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2: Eux, donc, à pouvoir les expliquer c'est de manière rationnelle.
3: C'est exactement ça. C'est, finalement, ça revient, même au-delà de ça, finalement, ça revient à les reconnaître comme personnes. Je vous donne un autre exemple. Moi, la façon dont j'ai été éduqué dans les années 80, c'était, par exemple, je vais dans un supermarché, et là, je veux un bonbon. Et donc, je veux un bonbon, on me refuse ce bonbon, qu'est-ce que je fais? Je me roule par terre, je veux un bonbon. À l'époque, la pression normative dans l'éducation, c'était, on regardait mes parents, et on se disait, mais comment ils ont éduqué ce môme? C'est pas possible. Donc, il y a la honte du parent. Et donc, le parent ressent cette espèce de poids de société, mais reconnaît pas ce qui est en train de se passer. C'est-à-dire qu'en fait, l'enfant, qu'est-ce qu'il ressent? Il ressent une forme de frustration. Aujourd'hui, c'est la même chose. Sauf que, du coup, aujourd'hui, on le voit par le prisme de mouvements qui sont plus positifs. Donc, c'est-à-dire que qu'est-ce que je fais? J'ai ce même enfant qui se roule par terre dans le supermarché et tout ça. Donc, c'est pareil, c'est la même honte et tout ça. Qu'est-ce que je fais? Je vais pas lui donner ce bonbon. Je reconnais sa frustration. Et là, je développe toute une stratégie avec lui, justement. Je lui dis, bon, alors, qu'est-ce que t'as? Tu ressens quoi? Tu ressens de la colère? Ça se situe à quel niveau? Ça se situe au niveau de la gorge? Ça se situe au niveau du cœur? Ça se situe au niveau de l'estomac? Qu'est-ce qu'on fait? On va dire que c'est une sorte de monstre. Comment est-ce qu'on le chasse, ce monstre? On décide ensemble de quelque chose. Et donc, c'est-à-dire que, on n'est pas là en train de le brimer, de l'écraser, parce que soi-même, on ressent une humiliation, du poids de la société ou quoi que ce soit. On reconnaît juste cette personne. Bah, qui traverse quelque chose qu'on comprend parce que nous-mêmes nous avons été enfants, nous-mêmes nous avons voulu ce bonbon dans ce supermarché, et donc on l'accompagne là-dedans.
2: On peut pas forcément dire que la société soit très prête à parler ou à admettre une forme d'infantisme, vu les actualités récentes où l'on a quand même vu, et c'est aussi une observation qui est faite par à la fois des intellectuels mais aussi des pédagogues et autres, d'une facilité que l'on a eue par exemple à gazer aux lacrymogènes ou à utiliser des matraques télescopiques sur des jeunes en les considérant tous comme étant de la racaille. Et une réponse de violence qui était quand même assez disproportionnée, mais ça a été le cas aussi dans d'autres manifestations familiales, où on voyait des familles et où il n'y avait plus aucune... il n'y avait pas de prise en compte du fait qu'il y avait des enfants, et donc il y avait aussi des réactions. Mais c'est pareil dans l'enseignement, dans l'éducation, où parfois on a encore ce rapport-là.
3: Je suis ravi que vous donniez cet exemple, parce que j'y étais, je l'ai vu. Donc j'ai vu, c'est un exemple d'infantisme qui est flagrant, justement. On n'écoute pas les enfants. Mais... quand même, moi, j'y vois quand même quelque chose d'extrêmement positif. C'est que, bon, alors, je vois rien de positif dans les violences, hein, on est d'accord. Mais ce que je trouve intéressant, c'est justement que là, il y a quelque chose de visible. Et en fait, c'est pas, il n'y a pas que ça qui s'est passé pendant les manifestations, justement, bah, là, récemment. Ce qui s'est passé, c'est que, il y a effectivement eu, donc, une manifestation autoritaire, une manifestation brutale. Et j'ai l'impression, quand même, qu'on ne la reconnaît pas, cette violence. C'est-à-dire que, enfin, qu'on ne l'accepte pas, en tout cas. À tel point qu'il y avait des parents, c'était une très belle image d'ailleurs, et des enseignants qui se donnaient la main et qui ont fait une espèce de chaîne d'amitié comme ça, tout autour du fameux canon à eau des policiers, pour protéger les enfants de ces violences. Et donc il se passe, alors en plus dans ce cas spécifique, il se passe quelque chose que j'adore et que j'ai défendu plusieurs fois à ce micro, c'est l'idée d'une triangulation. C'est-à-dire que vous avez les parents, les profs et les élèves qui sont en train de s'appuyer les uns sur les autres. Et donc justement, là, on reconnaît l'enfant. Là, on reconnaît la revendication de l'enfant. Et en plus, on le remercie parce que cet enfant nous appuie, cet enfant nous soutient. Alors, donc, c'est fantastique.
2: Pour ne pas polariser sur ces manifestations-là, revenons, tout au long de l'année, on a eu des décisions comme ça. On a eu la SNCF qui voulait interdire des enfants dans certains wagons ou ce genre de choses. Il y a des décisions comme ça qui ont été émises, alors pas forcément prises, heureusement, mais émises qui montraient qu'il y avait une forme de rejet, de discrimination par rapport aux enfants qui... sont que des enfants, finalement.
3: Il y a même des tendances qui sont complètement réactionnaires, parce que si vous prenez n'importe quelle catégorie d'individus sur cette fameuse tendance no kids, justement, donc qui consiste à interdire les enfants dans les wagons sous prétexte qu'il faut qu'il y ait des personnes qui travaillent ou il faut qu'il y ait des personnes qui se reposent, c'est complètement ahurissant. C'est une vraie tendance réactionnaire qui est en plus défendue par pas mal de pédos, psychologues, experts un peu autoproclamés et tout ça. Précisons quand même que dans les sciences de l'éducation, dans la recherche, il n'a jamais été prouvé que réprimer, ça avait une quelconque valeur. Donc, c'est-à-dire que c'est intéressant, vous voyez, on est encore dans cette espèce de...

0: de continuum. C'est-à-dire que il y a encore quelques années, qu'est-ce qu'on faisait? On disait aux enfants, là, si tu fais du bruit dans ce wagon, je te fous une baffe, je veux pas t'entendre. Parce que on éduque et on grandit avec une espèce de, une forme de pacte de défiance, comme ça. Vous voyez, il faut qu'on apprenne à réintégrer un peu ce filtre de confiance. Ce qui est intéressant dans cette tendance No Kids, c'est qu'on voit qu'il y a quelque chose d'un peu consumériste. C'est-à-dire que ces clients, parce qu'ils ont payé et parce qu'ils sont spécifiquement dans ces wagons No Kids, ont le droit d'avoir la paix. Et c'est-à-dire que c'est ça qu'on met d'abord. On met d'abord en avant des attitudes de consommation, et en fait, on se fiche du bien commun et de l'idée collective.
1: Ça peut encore aller plus loin. On écoutait Andrea Bescon la semaine dernière, donc qui est la comédienne, l'autrice aussi de ce formidable spectacle Chatouille, qui parlait des violences sexuelles faites aux enfants, de la pédocriminalité, qui disait on est dans une société en France, mais aussi en Belgique, qui n'écoute absolument pas l'enfant non plus par rapport à cette thématique de pédocriminalité, d'inceste, de violences sexuelles.
0: Ouais, au moment où j'écrivais ce dossier, donc j'ai fait intervenir, j'ai noté son nom parce que son titre est très compliqué, Anne-Catherine Rasson, donc qui est maîtresse de conférences et chercheuse post-doctorante à l'UC Louvain, Saint-Louis-Bruxelles. Et encore, j'ai coupé parce que sinon ça prenait toute la place du dossier. Et elle me donnait un exemple, au moment où on faisait le dossier, elle me donnait l'exemple d'une petite fille qui a dénoncé un fait d'inceste dans sa famille. Qu'est-ce qu'on fait? Le juge ne reconnaît pas cet inceste. Et donc renvoie le papa chez lui. Alors là, c'est pareil, on peut reprendre un exemple. Imaginez par exemple une femme qui est victime de violence dans son couple et donc qu'il dénonce au tribunal. Le juge va pas dire, écoutez, maintenant vous retournez chez votre mari. Vous voyez, il y a des exemples flagrants. La bonne nouvelle, c'est que tout ça, tous ces cas-là, sont quand même en train d'être dénoncés et qu'on avance petit à petit. Par exemple, les violences éducatives ordinaires, depuis, si je dis pas de bêtises, octobre 2023, on a adopté un décret qui vise à interdire donc toute violence envers les enfants au sein des structures relevant de la communauté française de la Fédération Wallonie-Bruxelles. Donc c'est pas toujours appliqué, c'est pas toujours reconnu, mais ce qu'il y a, c'est que justement on avance. D'où l'importance justement de dénoncer ces infantismes, de dénoncer aussi ce qu'on appelle l'enfantisme. Alors l'enfantisme, c'est une vision qui est un tout petit peu plus militante, qui est portée par un collectif en France et qui... Mais les choses avancent. Je crois que la seule chose qu'il faut faire, c'est en parler et se forcer à toujours se demander « J'écoute pas cet enfant, je le crois pas, pourquoi? Au nom de quoi ?» Voilà, je trouve que c'est un exercice qui est très intéressant à faire.
2: Non, parce qu'on a parlé de violences extraordinaires, entre guillemets, pourvu qu'elles ne deviennent pas ordinaires, mais les violences ordinaires sont nourries par cela aussi. Et si l'on remplace le terme enfant par le terme femme aujourd'hui, ou par le terme de personne issue de l'immigration, on a des visions complètement différentes des mêmes faits, des mêmes textes, et où on sera terriblement choqué d'un côté et pas forcément de l'autre. Donc, il y a toujours une forme de violence qui s'exprime quelque part, dont il faut être conscient. Ça ne veut pas dire qu'on va s'auto-flageller, mais au moins réfléchir à comment améliorer ces situations.
0: Complètement. Puis ça ne veut pas dire aussi qu'on met des combats les uns en parallèle des autres, face aux autres. L'idée, c'est vraiment d'avancer dans une société où tout le monde a sa place, idéalement. Mais il y a des exemples justement, qui se croisent. Anne-Catherine Rasson me donne. Je ne sais pas si vous connaissez le principe des bébés papiers. Vous savez, c'est comme un mariage blanc, mais sauf que c'est pas un mariage, c'est un bébé. Et donc là, c'est pareil. Il y a des cas d'infantisme qui sont un peu flagrants dedans, c'est-à-dire que parce que le papa est suspecté de vouloir, d'avoir fait cet enfant au nom d'une naturalisation, en fait c'est d'abord sa situation qu'on va analyser et pas celle de l'enfant. Et donc c'est-à-dire qu'en fait on va d'abord prendre en compte une personne qui est dans une situation administrative qui est pas conforme à notre règlement. Et donc celui qui est sur notre territoire, l'enfant, lui n'a pas sa place, par exemple. Je trouve que c'est des exemples qui sont assez flagrants. Donc il y a des espèces de convergences, de luttes comme ça qu'il faut réussir à mener pour atteindre un petit peu plus d'égalité, un petit peu plus d'épanouissement. Et la clé de tout ça, ce qui est important, c'est de se dire que on va former des citoyens, on va créer des citoyens qui sont bien dans leur peau, qui ont un véritable sens démocratique, qui seront peut-être moins fascinés par des phénomènes d'autorité, par des phénomènes brutaux, parce que bien dans leur place. Il y a une des grandes idées de la Elia Benoît, je l'adore, elle est utopiste à mourir, mais pourquoi pas, c'est de se dire Et pourquoi on n'accorderait pas le droit de vote aux enfants ? Dans son livre, elle parle du droit de vote aux bébés. Et puis, là, dans l'interview, elle me dit « Bon, j'ai un peu évolué sur ce truc-là. Et ce que je voudrais, c'est accorder le droit de vote à des enfants qui commencent à manifester de l'intérêt à la vie citoyenne et politique. » Et ça peut commencer par des petites choses. Par exemple, c'est ce qui se passe en Suisse. La piscine, elle doit être retapée. Mais il y a le pont sur la rivière qui doit connaître des travaux. Alors, vous allez voter. On n'a pas le budget pour les deux. Qu'est-ce que vous préférez ? Et donc, la piscine, c'est par exemple quelque chose qui concerne directement les enfants. Donc, c'est intéressant d'avoir leur voix. On fait voter des personnes qui sont coupées de la société aussi. Les enfants sont quand même beaucoup plus impliqués. Donc, pourquoi ne pas les mêler plus à une vie politique ? J'aime bien cette idée. Faisons-la grandir.
2: De pouvoir les entendre et leur donner la parole, c'est toujours intéressant. Et ils nous surprennent. Très très fort, notamment sur la question de choisir entre le pont et la piscine. Il faut leur expliquer pourquoi un pont c'est essentiel et pourquoi la piscine ça peut l'être aussi. Vous verrez qu'il y aura des hésitations entre les deux, peut-être plus qu'on ne l'imagine.
0: Complètement, et même un peu de pensée magique. Et est-ce que ce monde ne manque-t-il pas un peu de pensée magique ?
2: Alors vous n'en manquez pas de la pensée magique, Marie-Villain. Dites, merci beaucoup.
0: Merci.
2: De terminer cette saison avec ce dossier. Ligueur infantisme, le Ligueur que l'on retrouve aussi évidemment sur le site ligueur.be, hein, tout simplement, et sur lequel vous retrouverez énormément des dossiers, mais aussi des articles du Ligueur. Sinon, c'est dans votre boîte aux lettres, quoi qu'il arrive. Le Ligueur qui est membre du collectif Kiosque, bien entendu. Merci, à bientôt.
0: À bientôt, bonne émission.
2: On poursuit avec Suarez.

0: départ, Suarez de retour avec un sixième album qui devrait être complet et sorti en septembre 2026 et qui s'intitulera D'amour et d'Aléa. Notre dossier du jour dans un instant.
1: Et une question, et si une drogue permettait de ressentir un intense sentiment de fusion amoureuse, la levée de toutes les inhibitions et l'intensification du plaisir sexuel avec un ou plusieurs partenaires? Eh bien, cette drogue, ou plutôt ces drogues, elles existent. On appelle ça le chemsex.
2: Qu'est-ce que le chemsex? Contraction du mot chemical et sex, le chemsex est le nom donné à la pratique du sexe sous l'emprise de produits psychoactifs. Il s'agit souvent de produits de synthèse comme le GHB, la kétamine, la MDMA ou bien encore la 3-MMC. Les usagers en consomment pour améliorer leur performance et augmenter leur plaisir. Le chemsex inquiète les autorités, à tel point qu'un rapport pour le ministère de la Santé a été réalisé en 2022.
3: Apparu dans les années 1990 au sein de la communauté gay anglaise, le chemsex arrive 10 ans plus tard en France. Aujourd'hui, il n'est plus seulement pratiqué par les homosexuels.
2: Dépression, troubles neurologiques, IST...
3: Le chemsex n'est pas sans conséquences. Il peut d'ailleurs être fatal pour la personne qu'il pratique. Le rapport fait état d'une mortalité dans 1 cas sur 10.
1: Extrait du site du Point. On va parler de chemsex avec le docteur Jean-Victor Blanc, auteur de ce livre « Des amours chimiques, le fléau du chemsex », livre publié aux éditions Au Seuil. Vous pourrez bien entendu réagir par rapport à cette thématique au 0471-200-500, 0471-200-500.
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5: Qu'est-ce qui a amené à la consommation? Parce que très souvent, on vient avec un bagage en disant « Ouais, moi, mon problème aujourd'hui, c'est le chemsex. » Finalement, quand on regarde bien, c'est quelle est la racine qui a amené à l'addiction.
6: J'ai grandi dans un petit village de 1000 habitants en Normandie. J'étais le seul gay assumé. Et en fait, la seule façon que j'ai trouvée pour vraiment grandir et essayer de m'épanouir, c'est de créer un personnage.
7: Il y a le produit en lui-même. Il y a des produits qui sont plus addictifs que d'autres. Et il y a l'environnement.
6: Le seul truc que j'avais pas vu venir, c'était que j'ai fini par plus savoir qui je suis. Et ça, je m'en suis rendu compte. J'avais déjà mes addictions.
8: Je pense que même si on a tous des raisons différentes et des motivations différentes, il y a des systèmes dans la société qui nous touchent, en fait.
5: La communauté LGBTQI+, a été la première à être touchée par rapport au chemsex et à pratiquer le chemsex, déjà parce qu'elle vit un stress minoritaire. Stress minoritaire parce qu'on est gay, stress minoritaire parce qu'on est lesbienne, parce qu'on est trans, parce qu'on est queer.
7: On prend une substance pour s'évader de quelque chose qu'on veut pas voir, il y a tellement de raisons.
5: C'est pour ça que la communauté est plus vulnérable à ce genre de choses, c'est ce qui amène ce que j'appelle des prédispositions à l'addiction.
8: C'est une façon qu'on a, je pense, un peu dangereuse, très dangereuse, d'exister dans un monde d'homophobes qui, en fait, sont fous si on est mort.
0: Extrait d'une série d'interviews que vous retrouverez sur Neon Media. Neon, un web magazine qui est à destination des cultures, de la mode, de la cuisine, de la société aussi LGBTQIA+, que vous retrouvez sur toutes les plateformes avec des témoignages, mais aussi extrêmement de nombreux articles extrêmement bien fournis, bien fouillés également, donc sur Neon Media.
1: Bonjour, Jean-Victor Blanc.
9: Bonjour.
1: Vous êtes médecin psychiatre à l'hôpital Saint-Antoine, enseignant à Sorbonne Université, et puis auteur de ce livre « Des amours chimiques, le fléau du chemsex » publié aux éditions Seuil. Je suis très content de vous recevoir aujourd'hui dans cette émission parce que, voilà, avant, quand on me parlait du chemsex, moi, le quinquagénaire vivant en grande ville, je me disais, il y a deux usages du chemsex. C'est ce qu'on... Voilà, j'avais la vision de la drogue du viol, ces produits que l'on met dans un verre, souvent à destination de jeunes filles, qui a amené des mouvements comme balance ton bar, etc. Et puis, il y avait d'autres usages de ces chemsex, usages un peu récréatifs, de gens qui voulaient tenter quelque chose, qui disaient même parfois en groupe, tiens, on va essayer le chemsex, que ce soit en couple, en groupe ou de manière seule. Et puis, je me suis rendu compte que je m'étais planté parce que la plupart des usagers, et je dis bien des usagers, sont des hommes et sortent complètement de ces deux images que j'avais.
9: Exactement. C'est vrai qu'il y a une différence entre la manière dont on parle et on pense connaître le chemsex et ce que c'est réellement, qui aujourd'hui, comme ça a été dit en introduction, concerne surtout des hommes homosexuels. C'est vrai que c'est une nouvelle pratique qui est apparue il y a une vingtaine d'années, qui vient mêler à la fois un usage des réseaux sociaux en ligne, notamment des réseaux sociaux de rencontres, et l'arrivée de nouvelles drogues qui sont en train de déferler sur l'Europe. Donc c'est vrai que c'est aussi probablement pour ça que, pour le moment, c'est vrai que pour une grande partie de la population, il y a une image un petit peu comme vous évoquez, qui est un peu floue et assez loin de la réalité de ce qu'est réellement le chemsex.
1: Sauf que cette réalité, elle a évolué au début des années 2000, vous le disiez, c'était en grande partie utilisé, proposé dans la communauté homosexuelle. Chez les hommes, pas chez les homosexuels femmes, d'ailleurs, c'est une précision sur laquelle on va revenir dans quelques instants. Mais aujourd'hui, l'usage se répand un peu plus. Pourquoi, selon vous, est-ce qu'il y a une banalisation du chemsex ?
9: Alors, ce qui est important d'avoir en tête, c'est que le chemsex, donc, ça a été défini, c'est vraiment l'usage de ces nouvelles drogues qui vont être prises volontairement, explicitement, pour modifier l'expérience sexuelle. Ça, c'est vraiment la définition du chemsex. Plus largement, il y a ce qu'on appelle l'usage sexualisé de drogues, que je développe également dans mon livre. En fait, c'est le fait d'avoir un rapport sexuel sous l'usage de substances, toutes substances confondues. Donc, ça va être l'alcool, ça va être la cocaïne, ça va être des médicaments comme les benzodiazépines. L'usage sexualisé de drogues, ça concerne environ 20 à 30% des jeunes qui disent qu'ils ont déjà eu un rapport sous l'usage d'une substance. Soit parce que on sait que dans un environnement festif, il y a souvent de la consommation et que l'environnement festif peut favoriser une rencontre et ensuite une activité sexuelle. Soit plus explicitement de prendre quelque chose pour modifier l'expérience sexuelle. Et en fait, on voit qu'aujourd'hui, l'intimité s'est vécue de manière de plus en plus angoissante, notamment là aussi avec l'impact des réseaux sociaux. De plus en plus de jeunes hommes, par exemple, vont pas avoir confiance dans leur corps ou dans leur capacité d'avoir une érection et donc vont prendre par exemple des médicaments pour l'érection comme le Viagra ou le Cialis, mais aussi d'autres produits. Certaines femmes qui par exemple ont vécu des violences sexuelles ou sexistes vont elles aussi quelque part comme si elles s'automédiquaient en prenant des médicaments anxiolytiques ou de l'alcool pour avoir un rapport sexuel. Et en fait tout ça c'est plutôt des facteurs qui sont en augmentation avec notamment la recherche de la performance. Mais l'usage sexualisé de drogue c'est beaucoup plus vaste que le chemsex qui est restreint à ces nouvelles drogues de synthèse et qui pour le moment concernent quand même beaucoup en majorité les hommes gays.
1: Mais qu'est-ce que ça veut dire de notre société, cet usage à ce point développé? Vous disiez 20 à 30% des jeunes ont au moins utilisé une fois une substance chimique.
9: Bien sûr, bah moi je suis addictologue et c'est vrai que dans ma clinique, hein, on voit bien, en fait, on est un peu aux avant-postes, on voit bien qu'aujourd'hui, le monde il est de plus en plus exigeant avec les gens ont une angoisse de performance de plus en plus importante dans tous les aspects de leur vie, que ce soit dans le sport où on voit voilà, aujourd'hui faire du sport, c'est le crossfit, c'est du marathon, c'est toujours repousser des limites. On voit aussi que dans l'intimité, c'est un peu la même chose, avec notamment quelque chose de la performance qui est très important chez les hommes et chez tous les hommes, et qu'on retrouve aussi du coup chez les hommes gays, avec l'idée de se dire que, voilà, par exemple, dans le chemsex, la promesse, c'est de pouvoir avoir un acte sexuel qui va durer des heures, avec une dizaine de partenaires, avec cette idée que finalement, dans la sexualité aussi, il y a quelque chose de très quantitatif. Plus il y a de quantité, mieux c'est. Et ce qui vient aussi transformer l'autre comme un objet, et ça, c'est des mouvements qui, malheureusement, en tout cas, c'est quelque chose dont on peut faire le constat, qui traverse notre société à plein d'endroits différents, notamment avec des rythmes qui s'accélèrent, avec une hausse du mal-être, avec une précarisation d'une certaine partie de la société, et puis l'impact évidemment des réseaux sociaux.
0: Docteur Jean-Victor Blanc, on reparlera évidemment des risques liés à la consommation dans le cadre du chemsex, mais j'étais surprise en fouillant un peu de trouver extrêmement peu d'informations et de chiffres, surtout en tout cas en ce qui concerne la Belgique, parce qu'il y a eu un rapport qui a été demandé en France, je pense, mais pour la Belgique, je n'ai quasiment rien trouvé en termes de chiffres.
9: Oui, alors malheureusement, ça m'étonne assez peu. Ce qui est très particulier, et là aussi très moderne, hein, dans cette nouvelle épidémie, c'est que, comme vous l'avez dit, elle est apparue récemment, au début des années 2000, mais elle s'est très rapidement mondialisée. Ça a commencé à Londres, et puis très rapidement, New York, Paris, Bruxelles, Madrid, enfin toutes les grandes capitales, notamment où il y a une importante part de la communauté homosexuelle. C'est vrai qu'en France, il a fallu beaucoup de temps, et notamment un fait divers qui a été très médiatisé, hein, autour de Pierre Palmade, pour que le grand public prenne conscience de à quel point c'est important. Mais si on regarde un peu, et notamment c'est un exemple que je cite dans le livre, en Belgique, c'est pendant le confinement qu'un haut dignitaire du gouvernement hongrois a été finalement trouvé au milieu d'une chemsex party, alors qu'il proposait des idées plutôt très rétrogrades et homophobes dans son parti. Bon, on voit bien que c'est quelque chose qui devient très important, mais effectivement, sur lequel il manque des chiffres, sachant que une des spécificités aussi, c'est que c'est pas forcément les mêmes drogues qui vont être prises partout. En France et en Belgique, c'est vrai que c'est beaucoup les cathinones de synthèse, la 3-MMC, la méphédrone, mais aux États-Unis, par exemple, ça va plutôt être la méthamphétamine, ce qui fait que on a encore moins de chiffres sur ce qui se passe réellement, puisque beaucoup de données scientifiques sont publiées aux États-Unis.
1: Ouais. On va revenir, peut-être, si vous le voulez bien, docteur Jean-Victor Blanc, je rappelle le titre de votre ouvrage, c'est « Des amours chimiques, le fléau du chemsex » publié aux éditions Seuil. On va revenir un peu sur ce qu'est le chemsex, on l'a un tout petit peu défini, mais c'est quoi ou quelles sont ces substances et quels sont les effets réels? Parce que là aussi, je pense qu'il y a pas mal d'idées préconçues par rapport au chemsex, de désirs, d'images autour de ce chemsex, mais qu'est-ce qui va se produire dans le corps de manière très concrète?
9: Bien sûr, ce qui a été nouveau, c'est l'arrivée des nouveaux produits de synthèse. On en a cité quelques-uns. La famille des cathinones de synthèse, qui sont des drogues nouvelles et qui changent en permanence. Aujourd'hui, on parle de 3-MMC, mais on sait que finalement, c'est plus tellement la drogue est vendue comme étant la 3-MMC, mais on sait qu'en fait, c'est d'autres drogues comme la NEP, la 2-MMC. Il y en a plus de 800 nouveaux produits de synthèse, donc c'est assez incalculable. Il va y avoir aussi le GHB-GBL, il va y avoir la kétamine et puis d'autres produits un peu plus classiques, entre guillemets, comme la cocaïne par exemple, et aussi la méthamphétamine, mais qui est quand même moins consommée en Europe. Ces produits, ce qui est important de savoir, c'est que même s'ils ont quelque part été un peu marketés comme des produits sexuels, c'est beaucoup les attentes de l'usager qui vont donner les effets sexuels. Lorsqu'ils sont pris en se disant que ça va augmenter les capacités sexuelles, ça va désinhiber par exemple, ça va augmenter les sensations tactiles, ça peut aller, et certains patients, d'où le titre du livre, décrivent en fait comme l'impression de pouvoir tomber amoureux de n'importe qui en prenant une drogue et en ayant un rapport sexuel avec lui, ce qui est quand même très fort évidemment comme sensation. Et du coup, le revers de ça, c'est que ça va être très addictif.
0: Je lisais que d'une personne à l'autre, les effets pouvaient complètement changer, et que pour une personne, ça pouvait effectivement avoir un effet particulièrement stimulant, pour un autre, pas du tout en fait, que c'était très aléatoire.
9: Exactement, c'est tout à fait vrai, et c'est pour ça que ces drogues, les cathinones de synthèse, aujourd'hui, elles envahissent le marché et elles se déplacent. C'est-à-dire qu'elles sont aussi consommées uniquement de manière festive. Mais lorsque, par exemple, je reçois un patient à l'hôpital qui prend de la 3-MMC dans un contexte festif, et je lui dis, est-ce que, par exemple, ça déclenche des envies sexuelles? Il me regarde avec des grands yeux, pas du tout, il voit même pas le lien qu'on peut faire. Ce qui montre bien qu'il y a vraiment une sorte de conditionnement autour de ces produits-là.
1: Ouais. Alors, mais justement, on va revenir sur les usages de ces chemsex, parce qu'on a déjà des témoignages qui disent, et on les retrouve ces témoignages également dans votre livre, d'hommes et parfois de femmes qui disent, mais je me suis enfin senti à ma place, j'ai enfin pu pratiquer ce que je voulais pratiquer.
9: Oui, effectivement, tout à fait. C'est sûr que ce rôle de désinhibition, il va être très fort. Et c'est un petit peu le piège, en fait. Parce que, comme ça a été dit, effectivement, dans ces témoignages, notamment parmi les patients qu'on va suivre, on voit que lorsque c'est des personnes qui ont déjà eu des fragilités, des vulnérabilités, à l'hôpital, dans ma consulte, par exemple, il y a 30% des hommes qui consultent qui ont vécu des violences sexuelles dans l'enfance, dont on sait que ça va modifier le rapport à la sexualité, avec notamment le caractère traumatique de ce qui a pu se passer. Lorsqu'ils vont chercher finalement à ne pas penser par exemple à des antécédents de violences sexuelles ou à une insatisfaction par rapport à leur corps, l'idée de se désinhiber, l'idée de se dire que voilà, avec une drogue, ils vont être moins inquiets dans la relation vis-à-vis de l'autre, forcément les produits arrivent et ont un effet qui va être très puissant, sauf que à la longue, ça va finalement renforcer finalement ces vulnérabilités. D'où la bascule qu'on connaît entre l'effet plaisant, qui est vrai pour tous les produits, toutes les addictions, c'est comme ça que ça marche. Si ça ne fait pas du bien, ce n'est pas une drogue finalement. Mais ensuite, la bascule avec la dépendance et le fait de consommer uniquement pour se sentir finalement dans un état qui serait celui de base.
1: Mais la question n'est donc pas de psychiatriser un comportement, écrivez-vous dans ce livre. Le défi actuel est d'aider ceux qui en souffrent, demandent de l'aide et ne sont pas entendus. Mais comment justement venir en aide à ces hommes? Comment les entendre aussi? Que faire par rapport à ce fléau, puisque vous parlez bel et bien de fléau du chemsex dans ce livre? Docteur Jean-Victor Blanc, vous restez avec nous. 0471 200 500, c'est le numéro WhatsApp si vous voulez nous poser des questions ou réagir par rapport à cette thématique. 0471 200 500.
10: Tendance première.
4: 10h, 11h30.
8: La première fois que j'ai pratiqué le chemsex, je m'étais retrouvé dans une partouze, en fait, en revenant de soirée.
6: J'avais l'impression de découvrir le monde.
11: Ces produits m'aidaient beaucoup pour accepter qui j'étais.
12: J'étais défoncé, oui, mais j'étais pas seul.
5: Dans la pratique du chemsex, bah, en fait, la consommation, elle a remplacé toutes les passions.
6: Et là, ça a été la descente aux enfers.
8: Il faut savoir que moi, quand j'ai commencé à consommer, à pratiquer le chemsex, c'était donc peu de temps après la pandémie, peu de temps après le Covid.
12: Le confinement m'avait un peu éloigné de la plupart de mes amis. Je me retrouvais vraiment seul.
6: En soi, dans ma vie, j'étais plutôt bien installé. J'avais un bon taf, un copain.
8: Il y a des mecs qui m'ont écrit sur Grindr, je les ai rejoints. Et il se trouve qu'eux, ils étaient en train de consommer de la 3, du G.
6: J'étais à l'époque en couple avec un garçon plus âgé que moi qui lui consommait déjà des produits et du coup j'ai essayé.
8: Et après, enfin voilà, moi mon cheminement, ça s'est fait plus ou moins à travers le côté festif où on allait en soirée, on tapait de la 3 et puis ça déviait dans un plan cul.
12: Et en fait chaque week-end je commençais à prendre ces produits jusqu'à perdre pied.
8: Quand j'allais dans ces espaces-là, eh bien c'était pas nécessairement du sexe en fait que j'allais chercher.
12: Pendant le chemsex, j'étais un peu la buvette du chemsex. C'est-à-dire que moi, je parlais énormément aux gens.
8: Ça crée vraiment des formes d'intimité que j'avais pas connues en fait jusqu'à présent.
11: J'ai été beaucoup victime de grossophobie et d'homophobie à l'école et donc j'avais beaucoup ces stigmates.
12: Je pense que c'est ça qui a fait que j'y retournais au final.
1: Voilà, extrait et témoignage que l'on retrouve sur Néon Média, extrait de ces réflexions que l'on peut avoir par rapport au chemsex. Et c'est important d'entendre tous ces témoignages parce qu'ils veulent dire pas mal de choses. Et on se rend compte qu'il y a à la fois l'aspect festif, l'aspect désinhibé, mais aussi le fait de vouloir se retrouver soi-même, de tenter toute une série d'expériences qui peut peut-être expliquer ce chiffre qu'aujourd'hui vous citez, docteur Jean-Victor Blanc. Je rappelle, vous êtes médecin psychiatre à l'hôpital Saint-Antoine, vous êtes addictologue et auteur de ce livre Des amours chimiques, le fléau du chemsex. Un tiers aujourd'hui des jeunes adultes a déjà pris une substance psychoactive pour modifier l'expérience sexuelle. Vous écrivez également que l'association entre dépression et chemsex est fréquente. Un tiers des patients qui consultent à Saint-Antoine présentent une dépression au début du suivi. Pourquoi ? Quel est ce lien entre chemsex et dépression ou dépression et chemsex ?
9: Bah, ce qu'on va trouver dans l'histoire souvent des patients, c'est le moment où ça commence ou le moment dans lequel les patients vont perdre le contrôle. Et c'est vrai que souvent, il y a un événement de vie négatif. Ça va être un deuil, ça va être une rupture, ça va être une période de chômage. Et c'est des choses qui, aujourd'hui, on commence à les voir aussi, pour le coup, dans la pop culture. Une série comme Halfman, par exemple, qui est sortie très récemment du créateur de Mon Petit Reine, ou la série Proud, en ce moment sur HBO, on voit ça, en fait. Et c'est vrai que je me suis dit, c'est que ça passe déjà quasiment dans la culture populaire avec du coup un épisode dépressif où en fait la personne va se sentir moins bien, va se sentir triste, va se sentir seule et peut chercher une réponse dans ses produits. Parce que justement, dans la dépression, souvent il y a plutôt une diminution de la libido également. Mais du coup aussi une moins bonne capacité à prendre soin de soi, parce que quand on se dit que on vaut rien, que on est nul, que on n'est pas séduisant par exemple, eh ben les produits ça peut être finalement quelque part comme une espèce de béquille pour essayer de moins ressentir ces affects négatifs.
1: C'est ce que vous écrivez hein, dans les dépressions légères à modérées, la baisse de l'estime de soi combinée à une quête de proximité émotionnelle comme stratégie de lutte contre des affects négatifs peut produire un mélange risqué et se traduire par une forme de frénésie sexuelle. Qu'est-ce qui explique cette frénésie sexuelle ?
9: Bah, comme ça a été dit dans les témoignages, c'est vrai que le sentiment de solitude, qui est aussi très important, alors dans notre société, on parle d'épidémie de solitude également, dans la communauté LGBTQIA+, mais aussi dans les grands centres urbains. Et c'est vrai que finalement, derrière cette idée de, par exemple, sexe en groupe, etc., c'est en fait pour ne pas être seul. Et aussi, ce que beaucoup de patients me disent, c'est que dans le chemsex, ils viennent aussi chercher finalement un temps un peu suspendu. Mmh. Parce que pour beaucoup d'hommes, dans des relations qui vont être uniquement sexuelles, c'est vrai que c'est des relations qui peuvent paraître parfois un peu déshumanisées, qui vont durer quelques minutes, le temps d'avoir un rapport sexuel, et puis ça s'arrête. Alors que dans le chemsex, c'est vrai que souvent, le fait qu'il y ait la prise de produits, ça va s'étendre. Les gens aussi parlent, finalement, les hommes parlent beaucoup entre eux, parlent de leur vie, parlent parfois de leur solitude, de leur tristesse. Donc finalement, on voit bien que c'est un phénomène qui est complexe et que derrière cette idée de marathon sexuel ou voire d'orgie, en fait, c'est souvent des ressorts qui sont plus psychologiques qu'on va retrouver.
0: On avait d'ailleurs un des intervenants qui expliquait que lui, c'était comme s'il était à la buvette du chemsex et qu'il parlait beaucoup, énormément, lorsqu'il consommait. Mais il y en avait un autre qui expliquait, je ne l'ai pas gardé dans l'extrait ici, mais lui, il expliquait que finalement, c'était une manière aussi pour lui d'accepter qui il était en termes d'homosexualité, justement, parce que, et c'était une conclusion d'une autre personne qui parlait aussi du fait que finalement la pratique du chemsex est liée peut-être à ce rejet encore de l'homosexualité aujourd'hui dans la société, et que c'est une manière, comme vous le disiez, de trouver sa place, mais aussi de pouvoir la vivre.
9: Exactement. C'est aussi pour ça que ça concerne beaucoup la communauté. On sait que le chemsex, il vient venir aussi particulièrement chez des personnes qui ont du mal à vivre leur sexualité, qui ont pu être rejetées soit dans le passé avec des expériences de harcèlement, de rejet parental, voire encore de manière actuelle. Et c'est vrai que j'ai beaucoup de patients aussi qui, pour des raisons religieuses ou culturelles, ne peuvent pas vivre leur orientation sexuelle en plein jour et viennent chercher justement dans le chemsex quelque chose pour en fait ne pas penser que c'est un péché ou ne pas penser aux conséquences. Sauf que là aussi, c'est assez risqué parce que à la culpabilité d'avoir eu un rapport sexuel avec un autre homme vient se mélanger celle d'avoir pris des drogues, voire d'avoir eu certaines pratiques qui peuvent être considérées comme stigmatisantes. Et donc finalement, tout ça, ça va augmenter le mal-être.
1: Oui, vous avez aussi pas mal de témoignages dans cet ouvrage, Des amours chimiques, le fléau du chemsex, de témoignages d'hommes mariés qui se disent, ben voilà, moi j'ai pris une substance, une drogue pour pratiquer justement de manière occasionnelle une sexualité homosexuelle parce que j'en avais besoin, qui se sont retrouvés à l'hôpital en overdose, etc., et qui ont cette honte qui est profondément ancrée dans leur corps.
9: Exactement. Et dans le chemsex, on peut voir aussi le reflet de discrimination qui, certes, aujourd'hui, sont plutôt en diminution. Heureusement, il y a eu quand même des lois qui sont passées, etc. Mais non seulement on n'efface pas non plus le passé, et comme je le disais, voilà, le harcèlement dans l'enfance, le rejet parental, c'est des choses qui peuvent atteindre la construction identitaire et malheureusement avoir des conséquences sur toute la vie. Et aussi, hein, malheureusement, c'est encore une réalité, il existe encore aujourd'hui beaucoup d'homophobie, beaucoup de violence, de stigmatisation, de discrimination qui en fait mettent une partie de la population sous ce qui a été rappelé le stress minoritaire.
10: Tendance première, Véronique Thiberguer.
1: Docteur Jean-Victor Blanc, merci d'être avec nous pour mettre en avant bien ce phénomène qui touche aujourd'hui de plus en plus de monde, le phénomène d'usage de drogue pour une activité sexuelle, entre autres. On le disait, il y a ce phénomène d'addiction aussi qui est très marqué chez certains, mais il y a d'autres effets qui peuvent être très nocifs pour la santé quand on a un usage fréquent, voire important, ou des surdoses de chemsex.
9: Oui, il y a plusieurs types d'effets. Il y a les effets psychiques, notamment le fait que c'est des drogues qui, lorsqu'elles sont prises à haute dose, peuvent donner des symptômes délirants. Il y a également le risque de descente, qui sont en gros un syndrome dépressif qui va durer 24-48 heures après la prise des produits. Et puis, le risque le plus important et celui qui tue le plus, c'est celui d'overdose, notamment avec le GHB-GBL, qui est un produit qui est très difficile à manier et qui malheureusement souvent est le produit incriminé lorsque les patients sont admis en réanimation, voire en coma.
1: Et c'est ce produit-là qu'on retrouve régulièrement dans ce qu'on a appelé la drogue du viol ?
9: Exactement, sauf que c'est un nom qui est un peu impropre, hein, parce qu'on continue de dire ça dans les médias, mais on sait qu'aujourd'hui, les drogues utilisées dans les soumissions chimiques, c'est avant tout les benzodiazépines, qui sont des médicaments qui peuvent être détournés de leur usage et qui sont beaucoup plus simples, finalement, d'utilisation que le GHB, qui est un liquide et c'est ça qui est très spécifique, il va donner un effet un peu comme une ivresse, mais qui dure uniquement quelques heures. Et ce qui est très spécifique, c'est qu'il y a une très faible différence entre la dose dose de GHB qui va donner les effets plaisants et la dose qui peut plonger dans le coma. Et c'est souvent là que des accidents arrivent parmi les usagers de Chemsex qui vont prendre 2 ou 3 fois la dose et qui vont passer de l'euphorie à clairement le coma.
1: Qu'est-ce qui se passe en cas d'overdose dans ces cas-là? Parce que c'est vrai qu'on en a beaucoup parlé de cette drogue du viol dans le cadre, par exemple, d'opérations comme Balance ton bar. Régulièrement, c'est mis en avant dans des quartiers où on a incriminé, on a pointé du doigt certaines institutions, certains cafés, certaines boîtes de nuit qui ne faisaient pas suffisamment attention à cela. Mais l'overdose, qu'est-ce qu'elle va amener dans ces cas-là précisément?
9: En fait, l'overdose, elle va amener une dépression respiratoire, le cerveau qui va se ralentir, la respiration également, jusqu'à s'arrêter. Donc, c'est ce qui peut causer les décès dans le cas des overdoses au GHB.
0: Avec aussi, on le disait, des troubles psychiatriques aigus qui peuvent apparaître, de l'anxiété intense, voire de la paranoïa, des attaques de panique, des épisodes psychotiques, mais aussi une augmentation évidemment des risques infectieux et sexuels, des infections sexuellement transmissibles qui peuvent être en augmentation aussi avec ce phénomène de désinhibition et de prise de drogue dans le cadre du chemsex.
9: Exactement, notamment lorsqu'il y a une multiplication des partenaires et une pratique qui est également associée au chemsex qui s'appelle le slam, qui est là aussi relativement nouvelle.
0: C'est quand elles sont injectées, les drogues.
9: Hein. Exactement, ouais. Exactement, qui va être le fait de s'injecter certaines drogues dans un contexte sexuel, avec là du coup le risque aussi des injections, voire du partage des matériels d'injection, et donc un risque infectieux de transmission, par exemple de l'hépatite C ou du VIH, qui va être très élevé.
1: Docteur Jean-Victor Blanc, il y a un autre aspect qu'on n'a pas encore abordé, c'est, et vous l'écrivez bien dans ce livre, le sexe sans drogue devient impossible. Dans notre étude, 4 patients sur 10 n'ont pas eu de rapport sans produit depuis plus de 6 mois.
9: Exactement, et c'est ça qui est très spécifique dans ce chemsex, dans cette nouvelle manière de consommer de la drogue, c'est qu'au début ça va être pris pour améliorer les performances sexuelles, mais très rapidement ça va prendre une telle place que le sexe sans produit n'est plus possible. Ce qui va aussi expliquer un certain nombre de rechutes, puisque les patients qui vont vouloir arrêter le chemsex vont de fait devoir arrêter leur vie sexuelle pendant au moins un certain temps, notamment lorsqu'il n'y a pas de prise en charge. C'est vrai que c'est souvent là que la personne va reconsommer, notamment pour des personnes pour qui la vie sexuelle a pu prendre une place extrêmement importante.
1: On ne l'a pas encore dit, mais c'est vrai que ces produits, on les trouve très facilement. Aujourd'hui, on peut les commander par Internet de manière facile, sans aucune difficulté. Ça aussi, c'est nouveau par rapport à ce qu'on connaissait il y a 20, 30 ou 40 ans. Qu'est-ce que vous avez, vous, envie de dire, vous, l'addictologue, le spécialiste de la question, à ceux et celles qui vous disent « Oui, mais on en prend de temps en temps, c'est pour rire, c'est pour tester, on a trouvé ça chouette une fois ». Est-ce que ça sera problématique ou pas spécialement? Ou est-ce qu'il faut être catastrophique ou catastrophiste ou pas?
9: Non, l'idée, c'est pas d'être catastrophiste ou trop anxiogène. C'est vrai que comme pour toutes les drogues, il y a des usagers qui ne sont pas problématiques, qui ne développent pas une maladie liée à leur usage. Hein. C'est vrai pour toutes les drogues, donc c'est vrai aussi pour ces drogues-là. Néanmoins, c'est des drogues qui sont quand même très addictives. Comme vous l'avez dit, qui sont très accessibles, très faciles à avoir. Il y a beaucoup de labos qui ont été démantelés, d'ailleurs, à la frontière franco-belge, où en fait, les gens, finalement, trafiquent et produisent la drogue directement sur le sol européen, ce qui est assez nouveau par rapport aux drogue plus traditionnelle. Donc, bon message, c'est en tout cas de prendre soin de sa santé et de se dire que ce n'est pas une solution et que si on vient chercher une réponse à un mal-être dans ces drogues, c'est vraiment là que les tableaux sont les plus catastrophistes.
1: Ouais. Pourquoi c'est si difficile de sortir de cette addiction? Vous l'écrivez également, c'est parfois très très compliqué de sortir de cette addiction. Et qu'est-ce que l'entourage peut faire?
9: Alors, sortir de cette addiction, c'est difficile pour plein de choses, notamment, et c'est pour ça que j'ai écrit ce livre, parce que c'est un sujet qui est très tabou, qui est encore méconnu, et que, du coup, c'est très difficile d'en parler à l'entourage, c'est très difficile aussi d'en parler à des soignants, notamment lorsqu'ils ne sont pas formés au chemsex. Expliquer qu'en fait, on prend des drogues qui sont nouvelles dans un contexte sexuel, etc., ça amène beaucoup de honte et de culpabilité, et en fait, le premier pas, c'est de réussir à justement lever cette honte et améliorer la prise en charge des personnes. L'autre aspect, c'est que c'est des drogues qui sont psychostimulantes et qui sont très addictives. Et donc, pour l'entourage, l'idée, c'est de justement se renseigner sur ce phénomène pour être au bon niveau d'information, au bon niveau aussi d'écoute, tout en favorisant l'accès à des soins, puisque, et c'est aussi un message qui est important, hein, avec une prise en charge, on peut arrêter le chemsex, on peut se sortir de cette addiction, on peut reprendre une vie aussi sans produit. Et ça, c'est quelque chose qui, évidemment, peut passer par une thérapie, de la psychothérapie, thérapie, parfois des médicaments, et puis aussi le soutien des groupes et des associations dont vous avez cité quelques noms tout à l'heure.
0: Justement, en parlant de ces associations aussi qui existent en Belgique, des associations LGBTQIA+, il y a beaucoup d'informations qui circulent, il y a la possibilité de pouvoir échanger, de pouvoir en parler, mais est-ce qu'il n'y aurait pas une prise de conscience plus large à avoir aussi, parce que finalement, le chemsex commence aussi à toucher d'autres, évidemment d'autres groupes de population, et même si les chiffres ne sont pas aussi importants, et que l'on parle finalement d'un phénomène d'addiction à la drogue de manière générale, même si c'est dans un cadre ici particulier, et qu'il faudrait une prise en charge globale, voire même une prise en charge de l'État.
9: Exactement, ça doit être considéré comme quelque chose de prioritaire. Comme on l'a dit, c'est un phénomène qui s'est mondialisé et c'est vrai qu'il y a beaucoup de personnes qui font un parallèle entre l'épidémie du VIH, bon, moi que je n'ai pas connu aux premières loges parce que voilà, j'ai 38 ans, donc clairement j'y étais pas, mais des médecins plus âgés font vraiment un parallèle entre l'épidémie du VIH qui au début était considéré comme un phénomène finalement pas très important parce que ça touchait des communautés qui étaient déjà marginalisées et exclues, et puis ensuite qui est devenu un vrai problème de santé publique, et là, avec une certaine panique morale, c'est vrai, comme vous l'avez très justement dit, que au-delà de la question du chemsex, il y a la question de ces nouvelles drogues qui sont en train d'arriver, et puis tout ce dont on a parlé, le sentiment d'isolement, les injonctions avec les réseaux sociaux, la crainte de l'intimité avec l'insatisfaction corporelle, c'est des choses qui sont loin d'être résumées uniquement à la communauté homosexuelle. Donc l'idée de ce livre, c'est aussi de pousser quand même un peu la sonnette d'alarme avec une réponse qui, à mon avis, doit être aussi effectivement une réponse politique, une réponse institutionnelle, et clairement en France et bien au-delà, puisque comme on l'a dit, aujourd'hui on est face à des phénomènes qui sont de toute façon mondialisés, donc la réponse uniquement entre guillemets locale ou étatique, elle n'est pas suffisante, elle ne suffit pas.
1: Informer et encore informer de manière claire, c'est ce que vous proposez dans ce livre, Des amours chimiques, le fléau du chemsex. Docteur Jean-Victor Blanc, vous serez demain en conférence à Liège, à la librairie Livre au Trésor, à 19h, une conférence qui est organisée avec l'association Maison Arc-en-Ciel. Merci beaucoup d'être passé dans cette émission.
0: Merci. De toute façon, on vous suit aussi sur vos comptes, sur les plateformes et les réseaux sociaux, Popepsy, pour en savoir plus et pour vous suivre et avoir d'autres actualités si vous êtes encore de passage en Belgique.
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0: Il est 3h.
1: David Riffon avec vous pour ces informations. Tout d'abord, cet appel à la prudence pour les prochains jours. Une vague de chaleur est attendue chez nous. Pensez à rester à l'ombre et bien vous hydrater. L'Institut Royal Météorologique a placé tout le territoire en avertissement jaune pour forte chaleur jusque dimanche matin au moins. Dès ce jeudi, le thermomètre va dépasser les 32 degrés dans le centre et l'est du pays, peut-être jusqu'à 35 degrés en de nombreux endroits ces prochains jours. Le Service public fédéral Santé publique maintient l'activation de la phase d'avertissement du plan forte chaleur et pic d'ozone. La FGTB et la CSC ont déposé un préavis d'action pour les entreprises sidérurgiques situées dans le Hainaut. L'initiative trouve son origine dans le conflit social toujours en cours chez Thy-Marcinelle à Charleroi. Le préavis, qui vaut pour l'ensemble des entreprises dépendant de la commission paritaire 104, arrivera à échéance dans une semaine et donc à partir de jeudi prochain, des actions de différentes formes pourraient avoir lieu. Le conflit social en cours chez Thy-Marcinelle en sera à son 27e jour ce jeudi. La grève entamée par les ouvriers de l'usine sidérurgique s'inscrit dans la restructuration de la phase à chaud. Et pour l'instant, les syndicats estiment très insuffisantes les propositions de la direction dans le cadre de la négociation du plan social. Les représentants des travailleurs réclament une meilleure prise en compte de l'ancienneté et de la pénibilité au travail. Les détails sur le projet d'accord de paix entre l'Iran et les États-Unis ont fuité ce mercredi soir. Plusieurs médias américains, dont l'agence Bloomberg, ont publié ce plan en 14 points qui doit être formellement signé en Suisse vendredi. Peut-être même dès ce jeudi, a fait savoir Donald Trump. Des responsables américains ont publié les contours de l'accord également. Le plan précise notamment que le détroit d'Ormuz sera rouvert immédiatement et complètement après la signature, que les États-Unis participeront à un plan de reconstruction et de développement économique de l'Iran. Les États-Unis débloqueraient également les avoirs iraniens gelés. En échange, Téhéran promet de ne jamais produire d'armes nucléaires. Le Portugal de Cristiano Ronaldo a calé pour son entrée en lice à la Coupe du Monde. Un but partout entre le Portugal et la République démocratique du Congo. Les Congolais, courageux, ont tenu le point du partage. C'est d'ailleurs leur premier point en phase finale de Coupe du Monde. Ils ont aussi par ailleurs inscrit leur premier but en phase finale via Johan Huissa. Merci de nous écouter, vous que vous soyez, passez une belle et douce nuit.
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3: Nous sommes en 1880 dans la salle d'études du domicile familial des Cahun d'Anvers, située au 66 avenue Montaigne à Paris. C'est ici que la petite Irène s'apprête à vivre un moment historique. Âgée de seulement 8 ans, elle pose pour le célèbre Auguste Renoir dans une ravissante robe bleue claire ornée de rubans et de dentelles. Alors si ce portrait est aujourd'hui mondialement connu sous le nom de la petite fille au ruban bleu, sa renommée n'a pas été spontanée. Au moment de sa création, le père d'Irène, Louis Cahun d'Anvers, déteste cette œuvre impressionniste qu'il qualifie d'horreur. Et d'ailleurs, il va la reléguer dans un placard. La Deuxième Guerre mondiale va en faire le symbole de l'effondrement d'une élite. En juillet 1941, le portrait d'Irène Cahun d'Anvers est envoyé au château de Chambord pour y être protégé, mais il est finalement spolié par les autorités allemandes. Cet acte de pillage marque en quelque sorte le début de la fin pour les descendants d'Irène qui se croyaient protégés par leur nom et puis par leur passé au service de la France. Une partie de la famille d'Irène est internée au camp de Drancy. Le cauchemar va se poursuivre par la déportation de la quasi-totalité de la lignée vers le camp d'extermination d'Auschwitz. Irène, elle, survivra à l'occupation grâce à un certificat de non-appartenance à la race juive, comme disaient les nazis et leurs collaborateurs, un certificat qu'elle s'est fait délivrer avec une audace qui aurait pu lui coûter la vie. En 1946, la petite fille au ruban bleu est retrouvée par les fameux Monuments Men dans un château en Allemagne. Il est restitué à Irène qui, contre toute attente, décide de le vendre à un riche industriel lié qui a un passé trouble. Voici donc l'histoire d'un monde disparu, celui d'une famille qui a été foudroyée par l'histoire.
4: Septembre 1945. Dans ce train quittant l'Allemagne, se trouve un tableau qu'une femme recherche. Il est tout ce qui lui reste de sa famille. Et mon tableau, où est-il? Que devient-il? Quand pourrais-je en prendre possession? Écrit-elle à un ami. De quoi ce tableau a-t-il été témoin?
3: Renoir et la petite fille au ruban bleu, c'est un documentaire réalisé par Nicolas Lévy-Beff, écrit par Nadine Lhermitte, diffusé sur France Télévisions, pour évoquer donc le destin de ce portrait de Renoir et de celle qui a servi de portrait, de modèle à ce portrait. Nous sommes en compagnie de Nathalie David-Weil. Bonjour.
5: Bonjour.
3: Journaliste, écrivaine, et vous consacrez une biographie à cette histoire, La petite fille au ruban bleu, qui a paru chez Flammarion. Alors, un mot donc pour commencer, la naissance de ce tableau, c'est l'un des plus célèbres de Renoir. Nous sommes en 1880, je le disais, avenue Montaigne à Paris. Avant d'être célèbre, ce portrait d'Irène est passé par la case des mal-aimés. Irène, donc, a 8 ans, elle est vêtue de cette petite robe bleue, mais enfin, face à Renoir, Nathalie et David Weil, elle est très, très impressionnée, elle est très intimidée, elle est mal à l'aise.
5: Oui, d'abord, merci de me recevoir. Ensuite, vous avez tout à fait expliqué l'intégralité de mon livre, j'ai plus rien à dire, mais néanmoins, en effet, cette petite Irène a 8 ans devant ce peintre, elle ne sait pas très bien comment agir, elle est évidemment tout à fait intimidée, c'est n'importe qui le serait, si vous étiez devant un Renoir en train de vous peindre, je pense que vous seriez intimidé. Mais en plus, il y a cette éducation à l'époque où les enfants doivent être à leur place, ne pas parler. Elle a reçu une éducation tout de même extraordinairement stricte.
3: Elle a peur d'être grondée, en quelque sorte.
5: Elle a peur d'être grondée. Elle ne sait pas quoi faire de ses mains, s'il faut qu'elle parle. Non, enfin, elle ne sait pas très bien quoi faire. Et puis, elle sent bien que ce portrait crée un malaise chez ses parents, puisque ce portrait, en fait, a été suggéré par l'amant de Louise Cahen d'Anvers, sa mère, qui est Charles Effroussy, qui est un modèle de Charles Swann pour Proust, qui est un mécène, qui est quelqu'un qui aime les arts et qui est un ami de Renoir, qui n'avait pas beaucoup d'argent à l'époque, et qui fait des portraits mondains. Or, il était plus... on pouvait faire des portraits des enfants, parce que c'était pas grave si c'était raté, les enfants, alors que les adultes voulaient être peints par des peintres renommés, Bonnat, Carolus Duran, enfin, des peintres qui savaient peindre, en quelque sorte, puisque vous l'avez rappelé.
3: Il a des mots très durs, d'ailleurs, Louis Cahen d'Anvers, il parle de chair en décomposition à propos de ce que fait Renoir.
5: Oui, l'impressionnisme est considéré comme une abomination à l'époque, c'est vraiment de la bouillie pour chat, les traits ne sont pas nets, on n'en veut pas.
3: Alors ce portrait, d'ailleurs, il va le remiser dans un placard, et puis après, il sera accroché dans la chambre d'une femme de chambre. Un an plus tard, en 1881, Renoir revient pour peindre les deux sœurs d'Irène, Elisabeth et Alice. Le tableau sera intitulé « Rose et bleu », on le connaît aussi sous le nom des demoiselles Cahen d'Anvers. C'est un portrait qui ne satisfait pas plus la famille.
5: Non, je pense qu'il avait été commandé avant et qu'ils se sont sentis obligés de le faire. Mais pire encore, il est donné par Louise Cahen d'Anvers pour une vente de charité où il sera vendu pour rien, réellement, pour venir en aide aux gens qui avaient perdu leur logement pendant la... il y a eu trop d'eau, la crue de la Seine en 1910. Donc réellement, le tableau ne valait rien à l'époque.
3: Sauf Irène, qui semble être plutôt satisfaite parce qu'elle trouve qu'il est moins réussi que le sien. Propre,
5: c'est exactement.
3: Alors, c'est un préambule donc, qui met en lumière le contraste entre la reconnaissance artistique future de ses œuvres, c'est ce que vous rappelez dans votre ouvrage, Nathalie David-Weil, donc des œuvres aujourd'hui mondialement célèbres. Vous savez à partir de quel moment, au fond, ce tableau, La petite fille au ruban bleu, va commencer à accéder à la célébrité?
5: En fait, assez vite, parce que Durand-Ruel l'expose en 1883.
3: Grand marchand d'art.
5: Grand marchand d'art. Puis en 92, 98, 99, enfin, il ne cesse de l'exposer. Et donc, au début du 20e, réellement, il a une popularité déjà immense.
3: Alors, 60 ans après sa réalisation, donc on est en juillet 1941, Béatrice de Camondo annonce à sa mère Irène que son célèbre portrait peint par Renoir a disparu. Avant de nous intéresser donc à cette disparition, un mot de la réaction d'Irène, un mot de cette famille Camondo.
5: Oui, alors les Camondo sont des banquiers de Constantinople qui arrivent à Paris en 1869, comme beaucoup de gens fortunés. Paris était l'endroit où il fallait être et où on pouvait se développer. Ils achètent un hôtel particulier en 2012 qui deviendra l'hôtel Camondo, bien connu, rue de Monceau. Et...

0: du régime nazi, était un amateur d'art de la Renaissance.
1: Il avait plutôt, plus de 1000 tableaux, on a découvert chez lui à la fin de la guerre, qu'il a piqué.
0: La famille ne va pas rester muette, elle va essayer de protester quand même.
1: Ils vont écrire, Léon Reynac va écrire des lettres au directeur des musées nationaux, à beaucoup de monde, en disant nous avons été très généreux, la famille a donné un château Champs-sur-Marne à l'État, Camando a donné son hôtel particulier à sa mort en 1935. Vous ne savez pas qui on est, et donc voilà.
0: Léon Reynac, donc on y reviendra, c'est le gendre donc d'Irène, la petite fille au ruban bleu. Il faut aussi souligner, rappeler que la convention de l'armistice et la convention de la Haye de 1907 stipulent qu'en temps de guerre, on ne peut pas justement, enfin, la propriété privée ne peut être confisquée. Il réfère à ça évidemment, Léon Reynac.
1: Il réfère évidemment à ça, mais il ne se rend pas compte que les lois nazies et les lois antisémites de Vichy sont encore plus importantes que la propriété qui n'existe plus pour les Juifs à ce moment-là.
0: Alors, si
1: on vole les appartements comme tout ce qu'ils possèdent.
0: Alors, Reynac et Béatrice, donc la fille d'Irène, semblent, comme vous le disiez, semblent se croire protégées par leur nom. Irène, elle a une conscience plus rapide, elle est consciente du danger.
1: Oui, alors Irène est protégée en l'occurrence puisqu'elle s'appelle Comtesse Sampieri, c'est une vieille femme pendant la guerre, elle a 70 ans, donc elle ne va pas beaucoup sortir. Sa fille, en revanche, se sent protégée à tort puisqu'elle va mal finir, mais en effet, il y a une loi qui stipule que les gens qui ont donné beaucoup à la nation, qui ont été importantes en France, sont protégés. Mmh. Et en fait, ce n'est pas vrai, puisque voilà, tout démontre l'inverse. Mais elle pense être protégée.
0: Ouais. Alors, durant l'occupation, donc, le régime de Vichy, qui collabore avec l'Allemagne nazie, a édicté plusieurs lois sur le statut des Juifs, l'étoile jaune, la défense d'exercer certaines professions, etc. C'est une catégorie à part que deviennent les Juifs. La famille d'Irène Cahen d'Anvers épouse donc Camando, puis Sampieri.
1: Exactement. En fait, elle crée un scandale puisqu'elle quitte son mari par amour pour le type qui s'occupe des chevaux de son mari. Vous imaginez que ça ne fait plaisir à personne, et en plus il est catholique. Donc elle se convertit par amour, pas tellement parfois religieuse, mais néanmoins elle se convertit, ce qui permet à son mari Moïse de Camando de gagner son procès pour avoir la garde des enfants, ce qui était rare à l'époque tout de même. Elle a le droit de les voir que 2 heures par semaine, ses enfants. Voilà. Mais en effet, donc elle épouse Camando en première noce, Sampieri ensuite, ce qui fait que les enfants, sa fille Sampieri est catholique, n'a aucun problème, et ses enfants Nissim est mort, Béatrice et ses petits enfants sont exposés à ces fameuses lois et sont en danger. Et comme elle est une grand-mère à ce moment-là, ses 4 petits enfants vivent une réalité très différente pendant la guerre. Les catholiques savent à peine que la guerre existe, continuent à partir en vacances, et les enfants de Béatrice, Reynac, ne peuvent plus aller au cinéma, au théâtre, au restaurant, ne peuvent pas faire les courses à la même heure que tout le monde, enfin,
0: sont persécutés. Et Irène, elle va, disons-nous, se mettre vraiment très, très en sécurité en falsifiant, en sécurité en tous les cas, en falsifiant des documents.
1: Oui, alors j'ai découvert qu'il existait ce certificat de non-appartenance à la race juive. Mm-hmm. Il y en a eu environ 11 000 délivrés. Et elle a absolument menti pour l'avoir, ce qui était quand même extraordinairement courageux et dangereux, puisqu'elle dit que ses grands-parents du côté maternel, les Morpurgos, étaient catholiques, ce qui n'est pas vrai du tout. C'était juif, comme le restant de sa famille, et ça marche.
0: Ouais. Et elle va miraculeusement, en quelque sorte...
1: Alors, elle va essayer d'avoir le même papier pour sa sœur Elisabeth, ça ne marchera pas. Ouais. Donc, l'arbitraire de l'administration est... toujours un mystère.
0: Vous dites d'ailleurs, peut-être donc grâce à son audace, elle va obtenir, et à son culot, elle va obtenir ce sésame. Alors, soit elle a affaire à quelqu'un qui est très peu attentionné, soit qui n'est pas antisémite.
1: Ça arrive aussi. Mais au-delà de ça, elle a de la chance. Mmh. Parce qu'il y a des gens qui avaient ce certificat et qui finissent néanmoins dans les camps de concentration, tués. Ouais. Donc, il faut cumuler... beaucoup de chance à l'époque quand on est juif
0: pour échapper à la persécution.
1: Voilà.
0: Irène Cahen d'Anvers. Alors, ici en France, on dira bien sûr Cahen d'Anvers, ici plutôt Caen d'Anvers.
1: Voilà.

0: La prononciation diffère selon les régions. Elle va constater, en tout cas, Irène, et avec sa force, hein, c'est aussi ça que vous mettez en avant dans votre ouvrage, Nathalie David-Weill, elle va constater avec horreur la déshumanisation des Juifs par la propagande. Alors, comment va-t-elle réagir? On va le voir, là aussi, avec un certain culot. Nous sommes en compagnie de Nathalie David-Weill.
1: L'étoile juive est une étoile à six pointes, ayant les dimensions de la paume d'une main et les contours noirs. Elle est en tissu jaune et porte en caractère noir l'inscription « Juif ». Elle devra être portée bien visiblement sur le côté gauche de la poitrine, solidement cousue sur le vêtement.
2: Tu vois, c'est le prix.
3: Écoute, maman. Disposition pénale. Les infractions à la présente ordonnance seront punies d'emprisonnement et d'amende. Des mesures de police telles que l'internement dans un camp de juifs pourront s'ajouter ou être substituées à ces peines. Tu sais ce que ça veut dire? On va plus pouvoir rien faire. On va plus pouvoir sortir.
4: Faut pas qu'on reste là comme ça sans agir.
2: On verra quand papa sera là, d'accord? Comme une médaille, non?
4: Regarde, maman, là. Il nous marque comme au Moyen-Âge.
2: Bon, allez, tais-toi, Henri, maintenant, ça suffit. Pourquoi tu me regardes comme ça?
5: Je savais pas que t'étais juif.
6: Et alors, qu'est-ce que ça change?
5: Non, ça change tout.
6: Ah ouais? Comme quoi?
7: C'est-à-dire que t'es un youpin.
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0: Adaptation au cinéma du roman autobiographique de Joseph Joffo, Un sac de billes, adaptation par Christian Duguay. Alors, dans le courant 1941-1942, pas moyen d'échapper à la publicité pour une exposition qui s'intitule Le Juif et la France. Une publicité publiée dans les journaux, annoncée à la radio, affichée dans la rue. C'est une exposition qui a lieu du 5 septembre 1941 au 15 janvier 1942 à Paris. Irène Cahen d'Anvers va s'y rendre. Ce qu'elle voit est effarant. Rappelez-nous, dans les grandes lignes, Nathalie David-Weill, ce qu'est cette exposition?
9: Oui, en fait, la thèse est soi-disant scientifique d'un certain Montandon, qui est professeur d'anthropologie et qui prouve qu'il y a une race juive qui est dégénérée et il y a des exemples sans fin. Enfin, c'est une horreur. Et réellement, alors ce qui est intéressant, c'est que les gens s'y rendent, il y a énormément de monde au début, et puis petit à petit, il y a de moins en moins de monde. C'est-à-dire que le succès est escompté, et l'idée est de reconnaître un juif, puisqu'évidemment, ce n'est pas marqué sur son visage, et voilà.
0: Vous racontez aussi comment Irène assiste à des scènes où on voit des enfants qui se moquent, qui sont encouragés à se moquer des représentations
9: oui, des juifs. Oui, puisque l'antisémitisme est quand même la valeur qu'il prônée par ce régime de nazis. Donc il faut dire que les juifs sont tous des horreurs et voilà. Mmh. Et donc il y a le nez, il y a tous les clichés antisémites qui sont dans cette exposition. Et Irène qui y va pour essayer de voir, elle ne comprend pas ce qu'on lui reproche à elle. Elle a été une bonne citoyenne, sa famille a été d'une générosité immense, comme tous ces juifs fortunés qui ont voulu remercier la France. On disait heureux comme un juif en France. Enfin, et la France se retourne contre eux tout de même et va les tuer. C'est en fait, moi j'ai voulu comprendre dans le quotidien ce que ça voulait dire, parce qu'on a les chiffres de la Shoah, mais on ne voit pas ce que ça veut dire quand on est à Paris et de vivre ça jour après jour, ce que ça veut dire.
0: Les 16 et 7 et 17 juillet 42 a lieu la rafle du Vélodrome d'hiver, le Vel d'Hiv, c'est la plus grande arrestation massive de juifs réalisée en France, occupée pendant la Seconde Guerre mondiale, 13 152 personnes juives arrêtées à Paris, en banlieue aussi, par la police et la gendarmerie française, 4115 enfants, 5919 femmes et 3118 hommes ciblés, il faut être précis, plus de 8000 personnes sont enfermées au Vélodrome d'hiver, moins de 100 survivants seront recensés après la guerre. Un mois plus tôt, le port de l'étoile jaune est devenu obligatoire. Irène est exemptée, mais pas toute sa famille. Encore une fois, il faut le préciser, ça.
9: Oui, Béatrice sera dénoncée. Alors qu'en fait, elle n'avait pas l'obligation de porter l'étoile jaune, mais elle est tout de même dénoncée pour ne pas la porter. Et elle va finir, en effet, alors un peu plus tard, mais pas à ce moment-là, pas la rafle, mais elle finit à Drancy, elle est arrêtée avec sa fille, et son mari et son fils ont une autre histoire, on va en parler.
0: On va en parler, mais c'est aussi, puisque vous dites, voilà, c'est quoi la vie au fond, très, très, très quotidienne, sous l'occupation, et bien ce sont aussi des affaires sentimentales, puisque c'est pendant la guerre que Béatrice décide de quitter son mari, Léon Reynac.
9: Alors, Ça m'a intriguée aussi au départ. Je me suis dit, Léon Reynac va voir ailleurs, il est infidèle, elle ne le supporte pas. C'était... Et puis 15 jours avant de rendre mon livre, j'ai découvert que Béatrice de Camando avait un amant et donc une idylle absolument passionnelle avec un certain monsieur de Nicolaï. Et je comprends qu'elle a quitté son mari pour lui, en fait.
0: Léon, qui est un musicien, un compositeur, lui aussi un membre d'une illustre famille.
9: Oui. Son père était Théodore Reynac, qui faisait partie de... Il y avait trois frères, vous savez, on les appelait les initiales, c'était Je sais tout, pour les initiales des noms des frères. Et c'était des surdoués, ils étaient juristes, historiens, archéologues, ils ont fait tous les métiers. Et c'est lui qui avait fondé la Villa Kérylos, dans le midi de la France, sur un modèle de palais grec qu'il a aussi donné à l'État. Donc réellement, toute cette famille qu'on regarde à droite et à gauche était assez extraordinaire et vertueux et généreux.
0: Alors il y a peut-être dans le divorce de Béatrice et de Léon une question philosophique, religieuse aussi
9: Oui, alors Béatrice était, contrairement à sa mère, très croyante catholique. Et elle était, d'ailleurs, on retrouve une lettre où elle dit, quand elle est à Auschwitz, elle dit... Jésus va me sauver. Moi, ça m'a tout de même épatée. Elle avait cette réelle foi religieuse qui ne l'a pas sauvée, malgré tout. Et son mari ne supportait pas, en réalité, aussi. Donc, ils étaient en désaccord sur beaucoup de choses.
0: Alors, le 5 décembre 1942, à minuit et demi, la sonnerie de la porte d'entrée retentit chez Béatrice. Elle se réveille, elle enfile une robe de chambre, c'est ce que vous rapportez dans votre ouvrage, Nathalie David Weill. Elle ouvre la porte et là, ce sont deux officiers allemands en uniforme qui sont devant elle. Qu'est-ce qui va se passer ?
9: Elle est arrêtée, elle va au commissariat et puis elle finit à Drancy. Mais en fait, on ne sait pas très bien pourquoi. Il y a eu des rumeurs qui ont dit... Parce qu'elle continue à monter à cheval, ce qui est quand même incroyable au Bois de Boulogne. Oui. Alors qu'elle elle se sentait une fois de plus protégée. Et quelqu'un a dit, il y a eu des rumeurs qu'un officier allemand... était vexé parce qu'elle a refusé ses avances. Mais ça peut être quelqu'un qui l'a dénoncé. On ne sait pas très bien pourquoi. Ouais. Le résultat est qu'elle et sa fille ont été arrêtées à ce moment-là.
0: Ça peut être n'importe qui, effectivement, comme vous le rappelez dans votre ouvrage. Hein, le concierge, un voisin, une connaissance qui rêve de lui voler son argenterie. Effectivement, c'est ça aussi.
9: C'est ça aussi, des envieux qui trouvent son appartement plus joli, qui veulent le prendre à ce moment-là. C'est d'une violence incroyable.
0: Violence encore que la transformation de la maison d'enfance d'Irène, la petite fille au ruban bleu, en centre pour la Gestapo.
9: Oui, rue de Bassano, ils avaient fait construire, les parents d'Irène, cet hôtel particulier qui existe toujours, qui est rue de Bassano, place des États-Unis, vraiment immense, et ça a été pris par les Allemands pour en faire effectivement un centre de tri, où va travailler d'ailleurs une nièce d'Irène, Colette, Caen d'Anvers, qu'on va retrouver d'ailleurs dans mon livre, parce que je ne parle pas que d'Irène, j'essaie de montrer les autres, toute sa famille, et puis ses amis, enfin, tout le monde disparu, d'où le sous-titre, de cette époque, parce que c'était énormément de monde, c'était tout ce milieu, en réalité, qui se ressemblait.
0: Et qui vivait...
9: Formidablement bien dans des hôtels particuliers, mais qui n'oubliait pas, une fois de plus, d'être très généreux et de donner autant qu'il recevait, en fait. Comme pour remercier
0: le pays haut de la France,
9: exactement,
0: qui les a accueillis. Quelques jours plus tard, Béatrice Camando, donc la fille d'Irène, apprend que Léon Reynac, donc son ex-mari à l'époque, et que leur fils Bertrand quitte Pau. L'intention, bien sûr, c'est de passer la frontière, d'atteindre l'Espagne pour fuir la barbarie nazie. Nous allons voir que les choses vont se compliquer en compagnie de Nathalie David Weill.
7: À messieurs les commissaires divisionnaires, vous devrez vous présenter aux adresses indiquées dès 4h du matin. Tout juif inscrit sur les listes devra quitter le domicile. Vous procéderez avec rapidité et sans parole inutile. Le bien ou le mal fondé de ces arrestations n'ayant pas à être discuté. Tout Israélite arrêté doit être conduit au centre de regroupement primaire, quel que soit son état de santé ou son âge. Les compteurs de gaz et d'électricité seront fermés. Les animaux confiés à la concierge, ainsi que les clés. Les interpellés devront être munis de leur carnet d'identité. Chaque prévenu pourra emporter une paire de chaussures, deux paires de chaussettes, deux chemises, deux caleçons, un tricot, une paire de draps, une gamelle, un gobelet, des couvertures. Les rasoirs sont autorisés. Par ailleurs, Les prévenus devront emmener 2 jours de vivres par personne. Vous dirigerez les couples sans enfants et les célibataires vers le camp de Drancy, tous les autres vers le vélodrome d'hiver rue Nélaton dans le 15e arrondissement.
10: Ils sont là ! 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
0: La rafle du Veldiv, donc évoquée ici dans le film de Roselyne Bosch, La rafle. Alors en décembre 1942, donc, l'ex-mari de Béatrice, la fille d'Irène, Léon Reynac, et son fils Bertrand, leur fils Bertrand, tentent de franchir les Pyrénées. Ce sera un échec. Alors déjà, il faut imaginer qu'effectivement, c'est une famille qui est éparpillée. Ça ajoute encore, au fond, même s'il y a eu divorce, ils s'entendent encore plus ou moins bien, ça ajoute encore au drame.
9: Oui, tout à fait, puisque le fils décide de partir avec son père. Vous me direz qu'ils auraient pu décider de partir beaucoup plus tôt, mais une fois de plus, ils avaient confiance, et comme d'autres d'ailleurs, hein, il y a Hélène Baer qui a écrit ses mémoires, et elle aussi, ses parents disent, il est courageux de rester en France jusqu'au bout. Et donc, là, on a dit que c'était un passeur qui les avait dénoncés. Résultat, ils vont se retrouver tous ensemble à Auschwitz.
0: D'abord, alors, le chemin...
9: Là-bas, d'abord à Drancy.
0: Donc à Mérignac d'abord, qui est en camp aussi, puis transféré donc à Drancy. On est à environ 10 km au nord-est de Paris. C'est une petite ville qui abrite ce camp d'internement. C'est un point de regroupement et de transit pour la déportation des Juifs de France vers donc des camps d'extermination. Et puis donc, il y a d'autres membres qui se retrouvent finalement à Drancy dans cette famille élargie d'Irène.
9: Il y a donc la fameuse Colette, qui est la nièce, qui se retrouve là. Et en fait, elle est résistante. Elle est juive aussi, mais c'est pas pour ça qu'elle est arrêtée. Elle est arrêtée comme résistante. Ce qui est extraordinaire, c'est que tout de même, il y a beaucoup de lettres. Tout le monde écrit des lettres pour essayer de les faire sortir de Drancy. Et ça marche assez dans la mesure où ils vont y rester 1 an et demi. Ce qui est franchement inhabituel. Normalement, on ne reste pas aussi longtemps. Alors, malheureusement, ça ne va pas jusqu'au point de les faire sortir. Mais voilà.
0: Et ils vont avoir des activités, en quelque sorte, à Drancy. Béatrice, elle travaille comme infirmière, c'est ça?
9: Oui. Béatrice travaille comme infirmière.
0: Léon, l'ex-mari.
9: Oui, ils ont tous des positions. Le fils Bertrand va être menuisier. L'ex-mari Léon va, lui, je ne sais plus très bien.
0: Il est responsable de clés, ce genre de tâches. Bertrand, vous lisiez, oui, il est fiché comme ébéniste, donc il est au service des missionnaires spéciaux, c'est-à-dire qu'il effectue des tâches de surveillance dans les dortoirs. Et puis en septembre 43, donc en effet un peu plus d'un an après, certains prisonniers vont entreprendre de creuser un tunnel, ils vont tenter de s'évader.
9: Oui, alors là, il y a effectivement, vous parliez du documentaire de Nicolas Lébivet, qui a fait un autre documentaire formidable d'ailleurs sur ce sujet, où ils sont dénoncés, c'est-à-dire que réellement, ils ont presque fini de creuser ce tunnel, qu'ils seront probablement eux aussi dénoncés, et les Allemands vont les obliger à reboucher le tunnel, ce qui est horrible. Mais comme, effectivement, Léon Reynac était dans la surveillance de tout le monde, il a été considéré comme complice, même s'il ne faisait pas partie de ceux qui creusaient. Et ils ont été rétrogradés, c'est-à-dire que leur position, tout d'un coup, est moins bonne. Et puis, ils ont été envoyés beaucoup plus vite, à ce moment-là, à Auschwitz.
0: Il faut aussi saluer le courage des 70 prisonniers qui veulent s'enfuir, mais leur intention, c'est aussi de libérer tout le camp.
9: Absolument.
0: Alors, donc, vous l'avez dit, Léon, Bertrand et Fanny ne font pas partie de ceux qui sont relayés jour et nuit pour piocher pendant 2 mois. Donc, ils ont protégé, en quelque sorte, les hommes qui cherchaient à fuir, sans doute. Et puis, il y a eu les représailles. Ils sont rétrogradés, vous le disiez, Nathalie et David Veil, et classés parmi les déportables. Ils sont arrêtés, torturés, déportés. Ils font partie du convoi, Léon, Bertrand et Fanny, le convoi 62, qui part le 20 novembre 1943, qui transporte 1200 déportés, dont 150 enfants, emmenés en bus à la gare de Bobigny, puis entassés dans des wagons à bestiaux en direction d'Auschwitz. Les membres de la famille Reynac donc, se voient attribuer un numéro comme les autres. Ils ont ont été frappés, hein, Léon et Bertrand, ils ont été torturés quand même. Hein.
9: Oui, absolument.
0: Et puis ils arrivent donc à Auschwitz sous la neige le 23 novembre 1943. Pour Fanny, le sort va être vite réglé, si j'ose dire.
9: Oui, elle est atteinte du typhus et elle meurt en fait avant toute sa famille en 43, ouais. et assez vite. Mais elle n'a pas été... Béatrice a été déportée plus tard. Mmh. Et donc, j'imagine que pour elle, vous imaginez de voir toute sa famille partir et puis elle reste à Drancy de longs mois, ouais. sans nouvelles. Surtout à l'époque, on ne savait pas que c'était un camp d'extermination. On est dans l'attente, on se dit qu'on va quand même s'en sortir. Et donc, il y a eu beaucoup de choses décrites. Alors, je ne rentre pas dans les camps. Hein. Je reste avec Irène dans cette attente de nouvelles de sa famille. Parce que sa famille s'empiérit, ses petits-enfants sont tout à fait là. La vie continue, il faut fêter Noël, il faut fêter les anniversaires, il faut faire bonne figure, comme on dit.
0: Et puis, tenter d'en savoir un peu plus.
9: Oui.
0: Alors, il y aura la libération des camps, on y viendra tout à l'heure avec vous, mais avant ça, quand même, ils s'adressent aux institutions, ils écrivent à l'Institut de France, notamment, et on sait que cet institut a tenté quand même de sauver les Reinach.
9: Oui et non, c'est-à-dire qu'il y a une lettre quand même cauchemardesque d'un officier allemand qui précise que Léon est très antipathique et a trop l'air juif. Alors je ne sais pas très bien ce que ça veut dire, ni s'il avait l'air sympathique, est-ce qu'il aurait été sauvé. Enfin, c'est une lettre de condamnation qui fait froid dans le dos. Mais il y a eu effectivement beaucoup de tentatives, beaucoup de lettres, beaucoup de visites à des hommes importants à Vichy pour essayer de les sauver, mais rien n'a marché.
0: Et d'ailleurs, Elisabeth, hein, la sœur d'Irène.
9: Et Elisabeth, alors, c'est tout à fait particulier parce qu'elle a épousé deux catholiques, un qui s'appelle Forceville, l'autre d'Enfer Rochereau. Elle était elle-même catholique depuis très longtemps, aussi parfois religieuse. Ouais. Proust écrit une lettre à ce sujet en disant « J'ai dîné avec Elisabeth qui a trouvé la foi ». Enfin, c'est documenté et elle sera arrêtée alors qu'elle est infirme, elle ne peut pas marcher, c'est une très vieille dame, et qu'elle a été, elle s'est sauvée, elle a été se réfugier chez son ancien chauffeur qui la considère presque comme sa famille, parce qu'il y a un rapport d'amitié entre eux, n'est-ce pas ? Et elle finit assassinée à Auschwitz.
0: Ouais, elle meurt durant son transfert le 15 avril 1944. Et à propos de Béatrice, et on y reviendra encore une fois, sa mort ne sera confirmée que bien plus tard. Donc on imagine là encore l'angoisse d'Irène Nakaen d'Anvers.
9: Mais elle a été réellement une héroïne pendant son temps dans les camps. Il y a des lettres en disant qu'elle a été à l'infirmerie, qu'elle a aidé beaucoup de gens. Elle avait comme ça un courage moral, une force fantastique. Et elle est morte réellement en janvier 45, donc très près de la libération.
0: Ce courrier, vous y avez eu accès facilement, Nathalie David-Veil ?
9: Le courrier
0: de la famille de...
9: Oui, enfin, c'est dans d'autres livres. Le courrier, oui. Les arrière-petites-filles m'ont donné les carnets intimes, les lettres, et les autres familles aussi. En effet, j'ai eu accès à pas mal d'archives, donc c'était très intéressant.
0: En août 44, Paris exulte, hein, c'est la libération. Alors, que devient Irène, survivante de la Shoah ? Nous sommes en compagnie de Nathalie David-Veil.
11: Ma femme et moi adorons Paris.
12: Quelle toile magnifique!
11: Oui, mais ce ne sont que des copies. Cézanne, Renoir.
12: Excellente. Ils recherchent des pièces de valeur, surtout des pièces historiques pour les protéger. Hein?
11: C'est une noble tâche en temps de guerre.
13: Nous avons de bonnes raisons de penser que les SS ont volé des pièces de valeur en France et qu'ils les cachent.
12: Oui, je pensais que tu peux peut-être les aider, ce monsieur Hermann. Hein?
11: Mais je n'ai jamais été SS. Je n'étais qu'un soldat comme vous. Je voudrais bien essayer de vous aider, mais...
12: Connaissez-vous un collectionneur nommé Rothschild ?
11: Rothschild ?
12: Il avait l'une des plus belles collections du monde.
14: Un Français ?
12: Juif.
11: Non, ça ne me dit rien.
12: En bas, au dos du Cézanne, il y a le nom de Rothschild.
11: On me l'a offert.
12: Et le Renoir aussi ?
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0: Voilà, c'est George Clooney qui a, qui a réalisé un film autour de ces fameux Monument Men. On va y venir avec Nathalie David-Veil. Donc, Paris est libéré le 25 août 1944. Vous vous rappelez l'ambiance, évidemment, dans les rues. Hein, on danse, on chante, on exulte. Les passants s'enlacent, d'autres applaudissent, des cloches, des églises retentissent, les drapeaux allemands sont retirés, Paris revit. Pierre Charles de Gaulle qui descend les Champs-Élysées. Irène ne participe pas à cet éclatement de joie.
9: Elle attend des nouvelles avec une anxiété abominable de sa fille, de ses petits-enfants qu'elle adore, de son gendre, et elle n'a pas le cœur, je pense qu'elle est déterminée à les retrouver à ce moment-là.
0: Elle va écouter à la radio quand même le fameux discours de Charles de Gaulle.
9: Exactement.
0: Général de Gaulle. Paris, Paris outragé, Paris brisé, Paris martyrisé, mais Paris libéré. C'est une recherche longue pour Irène qui ne fait que commencer. Comment s'y prend-elle ?
9: Je pense qu'elle fait comme tout le monde, d'aller à l'hôtel Lutetia. Et puis,
0: rappelez-nous ce que c'est que cet hôtel, Nathalie David-Veil.
9: Et c'est là où les déportés revenaient.
0: C'est un palace, hein ?
9: Exactement, c'est un grand hôtel parisien, dans le 7e, je crois. Et tout le monde arrivait et puis toutes les familles pour essayer de retrouver les proches. Et pour ceux qui arrivaient des camps, c'était terrible parce que tout le monde demandait « Mais tu n'as pas rencontré mon cousin, mon oncle ?» Enfin, c'était... Ouais. Et au départ, je crois que ça a été un chaos abominable. Et puis, ça a été un peu mieux. Surtout, ils étaient dans un état physique très, très mauvais.
0: Ouais. Et vous écrivez « Le silence est ce qu'elle trouvera de mieux ».
9: Oui, parce qu'on lui a reproché de jamais parler. Elle parlait beaucoup de la perte de son fils Nissim, qui est mort pendant héros de la Première Guerre mondiale. Il était aviateur et elle n'a jamais parlé de Béatrice. Et certains ont dit c'est parce qu'elle ne l'aimait pas. Mais en réalité, c'est impossible de parler. La douleur est telle. Je ne crois pas qu'on puisse parler aisément quand la souffrance est trop grande et qu'elle a préféré se taire.
0: Le silence de ceux qui sont revenus, de celles et ceux qui sont revenus aussi, elle est
9: face à ça.
0: Ils ont pas osé parler tout de suite.
9: Oui, alors aussi parce que les gens avaient envie d'oublier, la guerre était finie, ils voulaient passer à autre chose, la vie revient. Il est de bon ton d'avoir l'air joyeux et de dire la vie continue. Donc, et puis on leur répondait, mais tout le monde est mort, il n'y a pas que les Juifs. Donc il fallait là encore qu'ils se tairent et qu'ils fassent attention de ne pas trop... mettre en avant.
0: La mort de Béatrice, donc la fille d'Irène, est confirmée. Hein, elle a été gazée peu avant la libération des camps, le 4 janvier 1945. Elle fait partie des 800 personnes envoyées dans les chambres à gaz ce jour-là. Qu'est-ce qu'elle fait, Irène, quand elle a confirmation de toutes ces tragédies? Elle continue à vivre comment?
9: Je pense pas bien, mais il faut continuer à vivre. Ouais. Elle a d'autres petits-enfants, elle a une autre fille. Alors, ce qui est vrai, c'est qu'elle va quitter Paris après la guerre, qu'elle va acheter une maison qui est entièrement différente de tout ce dont elle avait l'habitude jusque-là, qui est une maison moderne, carrée, blanche, avec rien dedans, donc très loin des collections, des dorures, de cette mode du 18e dans laquelle elle a vécu, avec ses parents et avec son premier mari. Donc elle change littéralement de vie, et puis elle va essayer de récupérer ce fameux portrait de Renoir.
0: Qui sera retrouvé 65 ans plus tard, donc après sa réalisation, par les Monuments Men. Rappelez-nous en quelques mots, qui sont ces Monuments Men ?
9: Mais c'est les Américains qui arrivent, une série de conservateurs et de soldats qui arrivent pour retrouver les œuvres d'art qui ont été volées pendant la guerre. Et ils en retrouvent énormément, d'ailleurs. Alors, le tableau, de manière intéressante, a été mal attribué, et donc elle aura du mal à dire que c'est le sien. Il faudra qu'elle le prouve, parce qu'on ne rend pas aisément voilà.
0: Les œuvres d'art, celui-ci, ce tableau de la petite fille au ruban bleu est retrouvé dans un château en Allemagne.
9: Il avait été échangé pendant la guerre contre un tondeau classique du 18e par Göring, justement, qui trouvait lui aussi que c'était de la peinture dégénérée, affreuse, et donc il l'avait échangé. Mais voilà, elle va le voir au musée de l'Orangerie où seront exposées toutes les œuvres d'art spoliées pendant la guerre.
0: Et c'est l'occasion aussi, peut-être, Irène David-Veil, de rendre hommage à tous les conservateurs français, là, en l'occurrence, qui avant donc la spoliation ont tout fait pour mettre à l'abri ces œuvres d'art et de façon extrêmement soigneuse souvent.
9: Oui, tout à fait.
0: Alors, elle récupère donc Irène ce portrait et puis elle va le vendre. Et ça, c'est étonnant en fait.
9: Oui, alors il y a aussi, on ne peut faire que des hypothèses parce que je ne l'ai jamais vu et puis j'ai vu, voilà. Mais je crois qu'elle n'a jamais aimé ce portrait qui lui rappelle des très mauvais souvenirs, qu'elle n'est pas la petite fille qu'elle était, que ça lui rappelle justement sa fille Béatrice qu'il adorait. Et puis sa deuxième fille, Poussy Sampieri, avait toujours besoin d'argent parce que c'était une femme de luxe. Et donc elle l'a peut-être incitée à le vendre. Enfin, voilà, il y a toutes ces théories et puis peut-être qu'elle a trouvé un bon acheteur.
0: En l'occurrence, un marchand, donc c'est Werner Feuze qui lui propose plutôt un acquéreur, hein, c'est un marchand, Werner Feuze, et donc l'acquéreur s'appelle Émile Burl. Il va acheter le tableau pour 240 000 francs suisses, enfin, ce qui est une fortune hein, à l'époque, et il a un passé un peu trouble quand même.
9: Et oui, il vendait des armes pendant la guerre, alors évidemment, c'est pas la personne, en plus il a été soupçonné d'avoir justement acheté des œuvres d'art pas chères à des juifs très pressé de quitter la France. Enfin, il a une réputation sulfureuse et c'est à lui. Donc la mauvaise réputation d'Irène va être encore un peu amplifiée par cette vente. Ouais. En réalité, bon, j'ai demandé à son arrière-petite-fille qui dit c'est même pas sûr qu'elle ait su à qui elle le vendait parce que c'est un homme d'affaires qui s'en était occupé. Et puis au fond, je crois que ça lui était complètement égal à qui elle le vendait. L'idée était de s'en débarrasser.
0: Mauvaise réputation, pourquoi ? Parce que, vous le dites aussi, c'est ce qui transparaît dans votre ouvrage, hein, c'est quelqu'un qui est une féministe, au fond, Irène.
9: Elle a vécu comme elle l'entendait, elle a quitté son mari par amour, ça se faisait quand même pas du tout, ouais. À l'époque, même s'il y en a d'autres qui le faisaient, elle a divorcé deux fois tout de même, donc c'est beaucoup pour la même femme, et puis elle a été traitée de mauvaise mère, parce qu'elle n'avait pas la garde de ses enfants, et puis voilà, les choses, elle n'a jamais été bien considérée. Et puis, dans Wikipédia, il y a écrit qu'elle avait dilapidé la fortune familiale, ce qui n'est pas vrai. C'est sa fille qui a été très dispendieuse et qui a tout claqué, si je puis dire. Et elle, non. Mais je ne sais pas pourquoi. C'est pour ça que j'ai voulu quand même réhabiliter la mémoire de cette femme. Et puis surtout montrer que derrière cet ange, peint par Renoir, parce que c'est un tableau absolument magnifique, il y a cette histoire quand même, et un pan d'histoire française passionnante de toutes ces familles qui ont été prises dans l'histoire de la guerre.
0: Exemplaire aussi de toutes ces familles européennes aussi. Hein, ça
9: bien sûr, c'est pas... C'est exactement.
0: Parce que c'est un milieu cosmopolite aussi.
9: Hein, bien sûr, ils viennent d'Anvers, ils sont belges à l'origine.
0: La petite fille au ruban bleu, donc c'est ce monde disparu d'Irène Cahin d'Anvers, ou d'Anvers. La petite fille au ruban bleu, donc c'est ce chef-d'œuvre de Renoir, qui est d'ailleurs, qu'on peut voir aussi, aujourd'hui encore, dans la collection, à la fondation Burl, hein, à Zurich.
9: Oui, c'est dans le musée, en fait, qu'il l'a repris, parce que la fondation Burlé a des ennuis puisque justement il a cette réputation sulfureuse, donc ils sont en train de vérifier un par un tous les tableaux, voilà, mais on peut le voir au musée à Zurich.
0: Et on peut revivre son histoire. La petite fille au ruban bleu, c'est paru chez Flammarion et c'est un ouvrage de Nathalie David-Veil. Merci beaucoup de nous avoir apporté vos lumières aujourd'hui.
9: Merci à vous.
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0: Il est 4 heures.
1: David Riffon avec vous pour ces informations. Tout d'abord, cet appel à la prudence pour les prochains jours. Une vague de chaleur est attendue chez nous. Pensez à rester à l'ombre et bien vous hydrater. L'Institut Royal Météorologique a placé tout le territoire en avertissement jaune pour forte chaleur jusque dimanche matin au moins. Dès ce jeudi, le thermomètre va dépasser les 32 degrés dans le centre et l'est du pays, peut-être jusqu'à 35 degrés en de nombreux endroits ces prochains jours. Le Service public fédéral Santé publique maintient l'activation de la phase d'avertissement du plan forte chaleur et pic d'ozone. La FGTB et la CSC ont déposé un préavis d'action pour les entreprises sidérurgiques situées dans le Hainaut. L'initiative trouve son origine dans le conflit social toujours en cours chez Tim Arsinel à Charleroi. Le préavis, qui vaut pour l'ensemble des entreprises dépendant de la commission paritaire 104, arrivera à échéance dans une semaine et donc à partir de jeudi prochain, des actions de différentes formes pourraient avoir lieu. Le conflit social en cours chez Tim Arsinel en sera à son 27e jour ce jeudi. La grève entamée par les ouvriers de l'usine sidérurgique s'inscrit dans la restructuration de la phase à chaud. Et pour l'instant, les syndicats estiment très insuffisantes les propositions de la direction dans le cadre de la négociation du plan social. Les représentants des travailleurs réclament une meilleure prise en compte de l'ancienneté et de la pénibilité au travail. Les détails sur le projet d'accord de paix entre l'Iran et les États-Unis ont fuité ce mercredi soir. Plusieurs médias américains, dont l'agence Bloomberg, ont publié ce plan en 14 points qui doit être formellement signé en Suisse vendredi. Peut-être même dès ce jeudi, a fait savoir Donald Trump. Des responsables américains ont publié les contours de l'accord également. Le plan précise notamment que le détroit d'Ormuz sera rouvert immédiatement et complètement après la signature, que les États-Unis participeront à un plan de reconstruction et de développement économique de l'Iran. Les États-Unis débloqueraient également les avoirs iraniens gelés. En échange, Téhéran promet de ne jamais produire d'armes nucléaires. Le Portugal de Cristiano Ronaldo a calé pour son entrée en lice à la Coupe du Monde. Un but partout entre le Portugal et la République démocratique du Congo. Les Congolais, courageux, ont tenu le point du partage. C'est d'ailleurs leur premier point en phase finale de Coupe du Monde. Ils ont aussi par ailleurs inscrit leur premier but en phase finale via Johan Huissa. Merci de nous écouter, vous que vous soyez passé une belle et douce nuit.
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3: Oh, mais que ça fait plaisir de vous retrouver en cette fin de matinée. 11h30, c'est l'heure du jeu, mais c'est aussi l'heure de la découverte et de la bonne humeur. C'est un peu tout ça qu'on vous propose dans la prochaine heure, déclinée autour de la commune liégeoise de Dizon. Dizon qui s'offre progressivement à nous depuis le début de cette semaine. Et rien que l'accueil, déjà vaut vraiment le détour. Nous sommes ici au tremplin de Dizon. Et le public, il est là. Oui qu'il est là, le public de Dizon. Faites-vous entendre, les amis. Mais oui. Nous sommes en public ici au tremplin de Dizon et vous savez quoi, cette émission est déjà une émission réussie. Pourquoi? Parce qu'il est là. Il est là depuis 41 ans. Il donne mine de rien aux émissions de la RTBF un peu de crédibilité. Raoul Reyer, c'est avec nous. Bonjour Raoul.
4: Oh mais bonjour, vous étiez là.
3: Mais oui, j'étais là aussi. Bouh, j'ai envie de dire. J'en fais un peu trop, vous trouvez? Non, ça va.
4: Non, c'est gentil.
3: C'est gentil, c'est pour vous motiver, vous galvaniser. Oui, parce que je vais vous mettre à contribution ce matin.
4: Comme j'ai plus de voix, je tousse tout le temps.
3: Vous allez vous remettre, j'en suis sûr, d'ici 12h30. Et pour mener la première équipe avec laquelle nous allons jouer, il nous fallait une œuvre d'art. Il a le grand format de ses peintures. Il en a le discours, parfois abstrait aussi. On n'est pas toujours sûr de tout comprendre. Mais on sait qu'on est là face à un génie. C'est Corentin Candy. Bonjour Corentin.
5: Bonjour Vincent, vous êtes vraiment trop gentil.
3: Ça me fait plaisir, vraiment.
5: Vraiment.
3: Alors, de qui est-ce que vous allez être le génie aujourd'hui?
5: Alors moi, je vais jouer avec Benoît. Et Benoît, il est né à Dizon, il a appris à marcher à Dizon, il a fait l'amour à Dizon, il y a une dizaine d'années. Et depuis ce jour, il n'a jamais touché qu'une Dizonnaise. On peut parler de toc. En tout cas, c'est extrêmement courageux. Bravo. Et on voit sa maison par la fenêtre.
3: Oui, ouais, ça c'est assez dingue. Bonjour Benoît, bienvenue. Bonjour. Effectivement, depuis la fenêtre de cette,
5: c'est une maison
3: de cette
5: magnifique
3: salle, une petite maison perdue sur la colline, c'est la maison de Benoît.
5: Eh oui.
3: Ah ben voilà, écoutez, elle a l'air charmante en tout cas, de loin. Je trouve. Alors, face à vous, il y a un autre style de génie, je vous l'annonce. Comme Aladdin, il promet lui aussi que si on le frotte, il exaucera tous vos vœux.
6: Ouais.
3: Seulement, comme par hasard, il n'y a jamais de lampe sur lui. Olivier Frépon est là. Bonjour Olivier.
6: Coucou Vincent.
3: Coucou. Vous allez allez bien?
6: Oui, ben, j'attends qu'on me frotte.
3: Oui, ben, je comprends bien.
6: Ça n'arrive jamais.
3: Alors, vous n'avez pas de lampe, mais vous de qui serez-vous la lumière aujourd'hui?
6: Eh bien, écoutez, je serai la lumière d'Étienne. Étienne, il est Andrimontois. C'est pas trop loin.
5: Oui. Ah, bah, c'est originaire. Oui, c'est tout près.
6: Ouais, mais pas de naissance. Hein. Il est originaire du Brabant Wallon où il a étudié et appris l'électricité. Il a fait son début de carrière dans le domaine avant de partir en Afrique comme bénévole, de revenir et de travailler pendant plus de 25 ans dans un home pour enfants. Il est aujourd'hui retraité. Et qu'est-ce qu'on fait quand on est à la retraite? On s'ennuie? Non.
3: Non, on s'installe à Dijon.
6: Étienne fait de l'orgue de barbarie, une passion qui n'est pas si récente, qui est plutôt ancienne, puisqu'elle remonte à l'enfance, elle aussi. Et donc, Étienne est tourneur de barbarie.
7: Très bien.
6: On n'en croise pas tous les jours.
3: Ah ben non, mais je me suis toujours demandé où est la difficulté dans l'orgue de barbarie. Il suffit juste de tourner.
6: Waouh, c'est très méprisant.
3: Oui, ben oui,
5: c'est tellement réducteur.
6: C'est vraiment dégueulasse.
7: Faut des biceps.
3: Dites-moi, Étienne.
7: Non, je pourrais donner comme exemple, quand je joue pour un copain flamand, par exemple au Genièvrefest à Hasselt,
3: oui.
7: Fête du Genièvre à Hasselt, je tourne sur son orgue à lui.
3: Oui.
7: Lui, il chante face au public et parfois il se retourne, il dit « Langsam, langsam, Étienne !» parce que je ne connais pas ses morceaux musicaux.
3: Ah, il faut tourner à la bonne vitesse, on va dire.
7: Et parfois, il me dit « Oh, un peu schnell, quand il faut aller un peu plus vite. »
3: Quand il faut aller un peu plus vite.
7: Donc, il faut tourner à la bonne vitesse, sinon ça déforme.
3: Et il faut être constant, j'imagine. Il faut pas... Oui. Alors, vous savez qu'on va parler de cadeaux maintenant, hein, parce qu'on repart toujours de ça vaut vraiment le détour, les bras chargés de cadeaux. À notre grand gagnant, nous offrons idyllique.
6: Au Maldives.
3: Deux personnes... Non. Mais encore mieux que ça, cher Olivier, au très chic My Hotel à Malmedy.
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6: Autant dire qu'il vaut mieux gagner.
3: Je ne sais pas très bien comment vous dire ça. En tout cas, après toutes ces réjouissances, il est plus que temps de nous lancer dans notre première manche. On va essayer de vous apprendre des choses, évidemment, pendant la prochaine heure, mais comme vous êtes du coin, c'est surtout vous, évidemment, Benoît et Étienne, qui risquez de nous en apprendre. D'ailleurs, Étienne, qu'est-ce qu'on fait mieux à Dijon qu'ailleurs, vous trouvez?
7: Je considère que je me sens un peu dijonnais, mais je me sens beaucoup plus Andrimontois depuis 45 ans, hein, parce qu'on est à la campagne Andrimont. Tout simple.
3: Voilà, on fait mieux le gazon à Andrimont qu'à Dijon. On va dire ça.
7: Il n'y a quasi pas de magasin, mais quand on a besoin d'un magasin, on est à 5 minutes de Dijon.
3: Voilà.
7: On descend à Dijon.
3: Alors Benoît, qu'est-ce qu'on fait mieux à Dijon qu'ailleurs, selon vous? Dijon, la commune. Hein,
8: oui, parce que moi je suis d'Andrimont aussi.
3: Ben oui.
8: Les macarons, ça c'est...
3: Évidemment.
8: C'est évidemment, on a le lycée de la jeune entrepreneur liégeois, qui est le leader mondial de macarons.
3: Du macaron, ah oui.
8: C'est installé.
7: Tiens, on aurait dû l'inviter.
3: C'est fou ça. Mais donc oui, effectivement, le macaron, la patrie du macaron, c'est ici. Quoi. Faut pas essayer d'aller ailleurs. Alors, quoi de mieux pour se chauffer les neurones, les amis, qu'un petit vrai ou faux? Ça vous dit un petit questionnaire, vrai ou faux?
6: Ouais. Pas tant.
3: De toute façon, c'est ça qui est prévu. Okay. Un format simple, efficace, très drôle, enfin surtout pour moi qui ai les réponses devant moi, évidemment. Vous allez entendre une affirmation, vous en discutez avec votre capitaine, et puis vous tranchez. Bien sûr, et c'est rigoureusement exact, ou est-ce que c'est totalement n'importe quoi? On va vite le savoir. En tout cas, on va commencer avec l'équipe d'Étienne et d'Olivier. Avec cette première affirmation, vous êtes peut-être un grand amateur de romans policiers, Étienne.
7: Pas du tout.
3: Pas du tout. Eh bien, ça tombe bien. Vous allez avoir du mal sur cette question. Non, en tout cas, vous avez certainement déjà entendu parler de Georges Simenon, et peut-être même plus précisément de cet épisode de Maigret qui s'appelle l'affaire Saint-Fiacre. C'est un fiacre, tiens, comme l'église d'ici, hein, d'ailleurs, effectivement, à Dijon, et c'est pas un hasard, pour cause. C'est ici, au cœur de la ville, que se passe cette enquête de Maigret. Est-ce que c'est vrai ou est-ce que c'est faux?
6: C'est faux.
7: Je n'ai jamais entendu ça.
6: Non.
7: Donc, à mon avis, c'est faux.
3: À votre avis, c'est faux. Vous n'y croyez pas une seconde, ni vous, ni Olivier, d'ailleurs. Je note bien cette réponse, on corrigera tout à l'heure. Et en parlant de Saint-Fiacre, c'est le nom, bien sûr, de votre magnifique église ici à Dijon, mais c'est aussi le nom du Saint-Patron des chauffeurs de taxi. Est-ce que c'est vrai ou est-ce que c'est faux?
7: Ça, c'est vrai.
3: Ça, c'est vrai, me dit Étienne.
6: Ah, il a l'air sûr de lui.
3: Ah oui, rajoutez même, c'est vrai, mon pauvre ami.
7: À mon avis.
3: Oui, à votre avis, en tout cas, c'est ce que vous pensez. On va en tout cas, nous aussi, relever vos compteurs au terme de ces deux questions. Et je reviens donc à la première de ces deux questions qui concernait Georges Simenon. Alors, l'affaire Saint-Fiacre, c'est un roman un petit peu particulier de Simenon parce qu'il se passe dans la commune dans laquelle le commissaire Maigret a passé toute son enfance, figurez-vous. Ah ah, le village de Saint-Fiacre, un village tout à fait fictif que Simenon place dans l'Allier en France. Rien à voir donc avec l'église de Saint-Fiacre, ni avec Dison. C'était faux, et c'est donc une excellente réponse.
6: Mais oui,
3: Étienne, bah oui. Beaucoup de mots, beaucoup de temps passé pour dire que c'était faux. On dirait que je veux combler, mais pas du tout, pas du tout. La deuxième question concernait Saint-Fiacre, le saint patron. Alors, l'église, elle a été dédiée à Saint-Fiacre, et on raconte que ce moine, par la simple force de la prière, a permis la naissance du futur roi Louis XIV. C'est pas rien quand même, autant vous dire que dans la France entière, on le vénère. Et à partir du XVIIe siècle, on a ouvert un hôtel Saint-Fiacre, dont le propriétaire a aussi fait fortune en créant un commerce de transport en

0: propre sauce, qu'elle a évidemment appelée la moutarde de Dizon. Est-ce que c'est vrai ou est-ce que c'est faux?
1: C'est faux.
0: C'est faux. On n'en avait jamais entendu parler de cette moutarde de Dizon.
1: C'est totalement faux.
0: C'est totalement faux. Arrêtez de me jeter des trucs. C'est pas grave. Alors, j'ai une deuxième question pour vous. On va rester dans la moutarde, justement, mais avec la vraie, cette fois. La moutarde de Dijon, hein, avec un J. J comme jaune, hein, moutarde. La moutarde de Dijon qui doit obligatoirement être fabriquée à Dijon. Est-ce que c'est vrai ou est-ce que c'est faux?
1: C'est faux. Moi, je
0: pensais que non. Elle n'a pas l'air d'hésiter beaucoup.
2: Non, alors moi non plus.
0: Alors vous la sentez comment cette manche, Benoît? Bien.
2: Très bien.
0: Très très bien. Là, vous êtes en pleine confiance. On va voir ce que ça a donné. Revenons à votre première question. La moutarde de Dijon, excellent nom de marque, hein, qui joue avec la sonorité, avec la vraie, évidemment, celle de Dijon. Seulement, ça n'existe pas. C'est moi qui l'ai inventé. Voilà, merci beaucoup. Restez assis. C'est une excellente réponse, Benoît. Mais oui, vous n'êtes pas laissé avoir. Moi, je me serais laissé avoir. Même moi qui ai inventé cette question, sachez-le. La deuxième question concernait la moutarde. Alors, c'est depuis le 13e siècle qu'on fabrique de la moutarde à Dijon, sachez-le. Et le sol de Bourgogne est particulièrement propice à la culture de graines fortes et piquantes. Et la moutarde de Dijon, elle est simplement le nom d'une recette, d'une manière de préparer la moutarde. Et cette préparation, elle peut être répété partout dans le monde. C'est une excellente réponse, Benoît.
2: Bravo, Benoît.
0: Alors, dites, c'est quand même ce qu'on appelle un début de partie fulgurant, ça va.
3: Fulgurant, c'est rare. Parce qu'ils ont réussi à répondre à toutes les questions.
0: Mais,
3: et c'est un ex-aequo.
2: Comme hier.
0: Forcément, un ex-aequo. Voilà. Et avant-hier.
2: Et avant-hier, c'est vrai.
0: Mais ouais, bah voilà. Ouais, ouais. Donc, on est comme ça, disons. Oui. On démarre sur les chapeaux de roue. Alors, on sent en tout cas que cette confrontation nous réserve encore bien des surprises et des retournements. Apprêtez-vous d'ailleurs à vous retourner dans tous les sens dans un instant. C'est notre jeu des dictionnaires qui commence. Alors, à tout de suite.
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0: Et jusque midi 30, c'est reparti pour un tour. Nous sommes toujours à Dijon, en province de Liège. Dijon, théâtre ce matin d'un affrontement des plus épiques. Personne n'a rien lâché jusqu'ici. Autant Étienne et Olivier Frépon que face à eux, Benoît et Corentin Candim. Alors tout le monde a répondu avec une facilité incroyable à mes questions. Je me demande si je ne vais pas changer de métier. Moi,
2: non,
0: je ne vais pas devenir chaud. Non,
2: non.
0: Non, je continue.
5: Non, parce que vous n'êtes pas terrible, mais on sait qui on a pas de garantie de qui sera le suivant.
0: On ne sait pas qui sera le suivant. Ça, vous aide, ça me réchauffe quand même le cœur. Ce que vous dites, même si c'était pas forcément.
5: Donc, ça, vous êtes supportable.
0: Alors, pour le moment, les scores sont tout à fait supportables aussi. 2-2. Mais les choses pourraient changer dans la deuxième manche. Avant de nous y lancer, j'avais quand même envie de solliciter votre ressenti, évidemment, Benoît et Étienne. Et d'abord, vous, Benoît, est-ce que depuis que vous y êtes, vous trouvez que disons, la commune a changé? Qu'est-ce que vous trouvez qui a changé en bien, par exemple, ici?
1: En bien, le zoning a fait qu'on a créé beaucoup d'emplois.
0: Oui.
1: Énormément. Et en mal, c'est que, voilà, il y a beaucoup plus de trafic, tout.
0: Ah oui, ça, évidemment.
1: On dit, voilà, on construit un peu partout. Et...
0: Ah là, c'est la
5: rançon. Mais ça, c'est le problème de la Wallonie, mon bon monsieur.
1: Ben oui, je sais.
0: C'est la rançon du succès. Alors, je me retourne vers Étienne avec la même question. Depuis que vous y êtes, est-ce que vous trouvez que, disons, la commune, dans son ensemble, a changé?
3: Partout, ça a changé.
0: Mais qu'est-ce qui a changé, par exemple?
3: Il y en a qui se lamentent qu'on n'a plus tous les petits commerces et tout, l'ambiance. Mais c'est partout et tout le monde, je vois, se satisfait d'aller dans les grandes surfaces.
0: Oui.
3: C'est facile de critiquer, mais il faut faire vivre les petits commerces.
0: Et voilà.
3: Andrimont avant, le petit village, pour en revenir ici sur la hauteur, il y avait plusieurs magasins, épiceries, un électricien,
0: ouais, ouais.
3: Coiffeuse et tout. Maintenant,
0: il y avait le...
3: on va en ville ou on va là où il y a
0: le cordonnier.
3: Un supermarché. Le cordonnier. On n'est jamais de cordonnier. Mais ici, il y a des
0: le fabricant de sabots,
5: la boîte à partout.
2: Dans un village, quoi. Wallon, quoi.
0: Enchaînons.
5: Allez.
0: Si on apprenait des nouveaux mots, oui, c'est dans la manche qui va suivre, vous allez entendre des mots, peut-être pour la première fois, vous entendrez aussi leur définition, hein, pour la première fois, seulement des définitions, il y en aura 3 pour chaque mot, ça veut dire qu'il y en a 2 de trop. Et alors, on va commencer bien par l'équipe de Benoît, je propose l'équipe de Benoît et de Corentin avec ce mot. À votre avis, c'est quoi une aposiopèse? Une aposiopèse, Raoul?
3: Lorsqu'une moule donne naissance à une autre moule, elle produit une substance destinée à nourrir la moulette juste après l'accouchement. Ça ressemble à du colostrum, ça a la couleur du colostrum.
2: Oh, merci.
3: Mais ça n'a ni le goût ni l'odeur du colostrum. Déjà, le colostrum, on le fait le coup qu'à un nouveau-né qui ne sait pas encore ce qu'est le goût pour avaler le colostrum aussi goulûment. Alors, l'aposiopèse... un genre de colostrum au goût de moule. Je ne vous dis pas le côté.
2: Tout le monde finirait ma sœur.
3: Il paraît que le petit animal, malgré l'échange mère-enfant, Il se bouche quand même le nez avant de téter. D'ailleurs, quand vous mangez une bonne casserole de manière

0: Cuisinière, quand vous mordrez une moule qui a un peu plus de goût, vous repenserez à cette définition.
1: Tout à fait.
0: Merci qui ?
1: Merci Raoul. Je retourne vers Olivier. Vous avez une autre proposition peut-être pour l'aposiopèse ?
2: Oui, plus légère. Hein. L'aposiopèse, c'est une figure de style en fait. Elle consiste à interrompre brusquement une phrase en laissant entendre la suite sans la dire explicitement. En gros, quand on décide que la suite d'une phrase est soit trop évidente, soit trop choquante, soit tellement énervante que... Hein, bon. Afin de voir si vous avez bien compris le concept, Vincent, je vous propose de réaliser un blind agosiopèse. Je cite une agosiopèse et vous devez me dire qui autour de cette table aurait pu la prononcer.
3: Oui.
2: Ah, si je retrouve celui qui a volé mon dessert.
1: Ce serait... Oh, comme ça, je pense à Raoul.
2: Oui, oui, Raoul, bien.
1: Au hasard.
4: C'est un jeu dans le jeu.
2: Oui. Vincent Delbusset. Ah, c'est vraiment une grosse... Hein.
1: Ah bah ça, c'est vous, ça c'est signé. Ça.
2: Oui, car tout le monde sait que j'estime que vous êtes une grosse boule d'amour.
1: D'accord.
2: Allô, maîtresse Domina. Oui, c'était une belle fête hier. Ah, ça, si vous voyez l'état du donjon.
5: Corentin.
2: Oui, voilà, au hasard. Voilà, mais c'est très bien. Donc, vous avez compris ce qu'est une agosiopèse.
1: Une aposiopèse, ce serait ça, d'accord. Cette figure de style, alors...
2: Aposiopèse, oui, pardon.
1: Où on s'interrompt. Alors, j'ai une autre proposition pour vous, Benoît. L'aposiopèse, c'est un terme biblique qui concerne les miracles mineurs, longtemps attribués à Jésus, mais finalement jugés trop peu spectaculaires pour figurer dans la version définitive des évangiles. On citera par exemple cet épisode où Jésus a fini par retrouver sa sandale qu'il avait perdue 10 minutes plus tôt, ou le coup du bilboquet réussi en un coup. Ce n'est que dans certaines versions très très anciennes qu'on retrouve encore aux traces d'aposiopèse, comme le redressage d'une table bancale, la multiplication des olives à l'apéritif, ou encore la spectaculaire guérison instantanée d'un léger torticolis. Ce serait ça l'aposiopèse, un petit miracle sans prétention. Alors à votre avis Benoît, qu'est-ce que c'est ? Est-ce que c'est le colostrum de la moule ? J'ai un drôle de goût tout à coup. Est-ce que c'est une figure de style qui consiste à s'interrompre, à ne pas terminer ? Ou est-ce que c'est plutôt un terme biblique qui concerne les miracles ?
6: Moi, je dirais une figure de style. Je n'ai pas la moindre idée. Je suis comme un lapin dans les phares d'une voiture.
1: En tout cas, Benoît, je note que vous partez sur la figure de style.
6: Oui.
1: On va suivre votre instinct. Sachez que l'aposiopèse, vous le trouverez dans le dictionnaire des figures de style, puisque c'est une excellente réponse.
6: Bravo.
1: C'est celle qui consiste à interrompre son discours. Pour le moment, vous remarquez que tous les points ont été remportés. J'espère que ça va être le cas aussi pour l'équipe d'Étienne et d'Olivier. Avec cette question, qu'est-ce qu'un bibus ? Un bibus, B-I-B-U-S, Corentin.
4: Ah mais je cultive comme vous ce goût pour les mots. Pudelé, zinzelin, bardache, rogomeuse, bibus en Valdrague. Alors bibus, du radical bib, signifiant petite chose, que l'on retrouve dans plusieurs mots, tels que rabiboché, babiole, bibelot. Bibus est un vieux mot français qui désigne un petit morceau d'étoffe destiné à couvrir de tout petits attributs. Olivier Frépon me dit souvent...
0: J'avais pris mon stock de bibus.
4: D'une très ancienne et très vaste collection de bibus qu'on se transmet chez eux de père en fils.
2: C'est vrai, c'est vrai.
1: Alors, je note que c'est une petite chose, c'est ça ou...
4: Ce sont, oui, des
1: petits morceaux d'étoffe. Oui. Des petits morceaux d'étoffe, d'accord. Raoul, qu'est-ce que vous nous proposez pour le bibus ?
0: Soyez un peu sérieux, un petit peu. Un bibus, c'est un petit meuble de rangement de type bibliothèque, parfois surmonté d'une plaque de marbre bordée d'une petite bordure en laiton, destinée à éviter la chute des objets. C'est génial, je trouve. Quelle belle invention. Il semble que ce meuble ait connu son heure de gloire à la fin du 19e siècle et au début du suivant. Il était encore très prisé et vendu chez les antiquaires dans les années 1930. Sa rareté en fait sa valeur de nos jours.
1: Alors, ultime définition pour vous, Étienne et Olivier. Tout ce qui arrive en double dans la vie est généralement une excellente nouvelle. Il y a le double pécule de vacances, ou encore la deuxième paire de lunettes gratuites, et le fameux un burger acheté, un burger offert. En général, personne ne dit « Ah non, non, surtout pas deux », mais... Il existe une exception à cette règle, une chose qu'on préfère vraiment avoir à l'unité plutôt qu'en double. Cette chose, c'est le menton. Et oui, quand on l'a en double, ce petit supplément porte un nom. Ça s'appelle le bibus. Ça sonne plutôt mignon, dit comme ça, le bibus, mais je vous assure que quand c'est le vôtre, en photo et en gros plan, il perd immédiatement ce petit côté mignon. Et le problème du bibus, c'est que contrairement aux offres du type 2 pour le prix d'un, lui n'est que très rarement temporaire. Le stock disponible est inépuisable.
2: C'est très joli, moi, je trouve.
1: C'est très joli. À votre avis, c'est quoi un bibus, Étienne ?
7: Pour moi, c'est le 2.
1: Pour vous, c'est le meuble, alors ?
7: C'est le petit meuble.
1: Le petit meuble ? Ah oui. Très bien.
7: Postbus, en néerlandais, c'est...
1: Une boîte aux lettres.
7: Une boîte aux lettres.
1: Oui. Et donc, bibus.
7: petit meuble.
3: Un petit meuble. Bon voilà.
2: Pourquoi pas,
3: j'ai envie de dire. Et ben, c'est sans doute parce que c'est une excellente réponse.
2: Wow.
3: Petite bibliothèque ouverte, on va dire. Un bibus, c'est très joli, hein. Si vous connaissez d'ailleurs des gens qui ont des bibus et qui les revendent, ben je les veux bien, moi, des bibus. Je suis un fan, un collectionneur de bibus.
2: C'est vrai ?
3: Oui, on appelle ça des bibis, hein, au pluriel, du coup, puisque c'est du latin. Alors, ça, à ce stade du jeu, on va se tourner vers l'incorruptible Raoul Reyers. Que donnent les scores, cher Raoul ? Prenez votre temps.
2: Deux points partout.
3: Même, oui.
2: Deux manches partout.
3: Mais attendez,
2: c'est un sans faute complet.
3: Mais absolument, ça veut dire que la partie, évidemment, est loin d'être terminée. Je ne sais pas ce qu'on va pouvoir faire pour vous départager. Hein. Ceci dit, la
0: peut-être
3: suite.
0: Peut-être une bagarre.
3: Oui.
2: Parce qu'ils sont costauds quand même.
3: La suite, c'est dans un instant. C'est après le journal. On dévalera, vous savez quoi, les pistes enneigées de Dizon. Enfin, ou presque. En tout cas, on recevra un champion et même un médaillé olympique de ski
2: mais
3: alpin.
2: Non.
3: Si. C'est presque tout de suite sur la première. Restez avec nous.
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3: Et soyez les bienvenus si vous arrivez à l'instant sur la première. Soyez les bienvenus à Dizon, en province de Liège, où on a posé nos valises toute cette semaine au tremplin de Dizon, où l'on joue depuis 11h30 en compagnie de nos deux candidats, que sont Étienne et Benoît, aidés ce midi par Olivier Frépon et Corentin Candy, sans oublier notre bon vieux Raoul Reyers, ni notre public d'ailleurs, hein, qui est venu ce matin pour les soutenir. Faites-vous entendre, les amis. Merci d'être là au tremplin ce matin. Alors le match, il est lancé ce matin et on n'est pas encore parvenu à les départager. Ils n'arrêtent pas de donner des bonnes réponses, c'est presque énervant. En tout cas, bravo Étienne et Benoît pour votre parcours jusqu'ici. Mais avant de le poursuivre, ce parcours, on n'a pas toujours l'occasion de rencontrer des sportifs de haut niveau. Et surtout dans cette discipline, merci d'accueillir et d'applaudir notre meilleur skieur alpin. Il s'appelle Armand Marchand. Alors Armand, bonjour, vous êtes skieur alpin, on va préciser dans un instant dans quelle spécialité, mais évidemment la question qu'on se pose tous, quand on est skieur alpin belge, où est-ce qu'on s'entraîne, évidemment ?
9: Bah, bonjour à tout le monde, déjà pas en Belgique,
3: oui, bah, oui,
9: très,
3: oui.
9: Très peu, durant la période de préparation jusqu'à peut-être 5-6 jours grand max en Belgique, on a un ski-dôme à Peyre, le Snow Valley, où on fait un peu de ski indoor, et un stage là-bas.
3: D'accord. Mais
9: sinon la plupart du temps on est toujours à l'étranger, par exemple là ici je vais partir à Val d'Isère en haut du col de l'Iseran, préparer ma saison, après on part en Norvège pour le deuxième stage, et après on a une grosse période en hémisphère sud, où on part en Nouvelle-Zélande, un mois.
3: Ah oui.
9: Là-bas, c'est l'hiver. Et après, on a ce petit bloc de stage à Peyre. Et puis après, une fois la saison est quasiment lancée, on va en Finlande, Suède, Norvège. Et puis, on arrive sur les premières neiges en Europe.
2: C'est mieux Peyre, non ?
9: Ouais, Peyre.
2: Que la Nouvelle-Zélande. On s'emmerde.
9: On bronze, en tout cas.
3: On comprend. Alors, vous êtes spécialisé, vous, Armand, dans le slalom et le slalom géant. C'est quoi la différence entre les deux ?
9: Le slalom, c'est un seul piquet. Et le slalom géant, c'est deux piquets avec un drapeau au milieu.
3: Alors, un skieur alpin, il doit maîtriser toutes les disciplines du ski alpin ? C'est-à-dire, donc, il y a le slalom, le super G, la descente, tout ça ? Ou alors, on peut choisir ?
9: Non, bah, quand on est dans les catégories un peu plus jeunes, 14, 16, on touche un peu à tout. Mais après, une fois qu'on atteint un certain niveau, on se spécialise, on est comme un peu dans d'autres disciplines sportives. Et là, bah, voilà, moi, je suis vraiment spécialisé dans plus le slalom que le slalom géant même.
3: D'accord.
9: Je suis vraiment un spécialiste du slalom. Et voilà, c'est aussi non, mais sinon, je sais tout faire.
3: Oui. Et vous avez commencé quand, d'ailleurs, à skier ? À quel âge ?
9: À deux ans et demi.
3: Oui,
9: très très tôt. Mes parents sont passionnés de ski. On partait quasiment tous les week-ends à la montagne en camping-car. D'abord dans les Vosges, après en Suisse, en France, en Italie. On est partis un peu partout en Europe pour skier.
3: Alors, vous avez aussi commencé à briller très très tôt. Très très très vite remporté des concours, des médailles. Mais en janvier 2017, qu'est-ce qui s'est passé ?
9: Un événement qui n'a pas été des plus agréables. J'ai eu une grave blessure au genou gauche.
3: Oui.
9: Ben, j'ai eu des multiples fractures au niveau du genou, des déchirements de ligaments, de ménisques. J'ai eu en fait deux ans sans ski. J'ai eu 8 opérations au niveau du genou gauche. Ça a été vraiment très très compliqué. Un long chemin de croix, mais après c'est devenu plus qu'un challenge, c'est vraiment devenu un énorme défi pour moi pour revenir au niveau, parce qu'en fait, juste avant la blessure, j'ai été le premier Belge à marquer des points en Coupe du Monde. Et je venais de goûter un peu à mon rêve d'enfant. Et un mois après, il se brisait. Quasiment. Il s'est quasiment brisé, on va dire. Et j'ai vraiment tout mis en place pour réussir à revenir au haut niveau. Et voilà.
3: Je me permets de parler de cet accident, justement, parce que vous en êtes largement revenu. Mais 3 ans après, vous revenez à la compétition. Qui vous a aidé là-dedans ?
9: C'est un ensemble de personnes. Déjà mon entraîneur de l'époque, surtout mon kiné et préparateur physique actuel qui était déjà là pendant ma rééducation, Thibaut Schnitzler. Et puis après, surtout mon chirurgien, professeur Vardon, qui est à Anvers et qui a fait le gros du chantier, on va dire. Et il a toujours cru aussi ma possibilité de revenir sur les skis parce que c'était très compliqué. Parce que quand tu fais une, deux, trois, quatre, cinq opérations, à un moment donné, le chirurgien il peut te dire carrément, on a déjà fait cinq fois. Je pense que oui. le gros du boulot il a été fait, tu n'arriveras pas jamais à revenir. Il a quand même toujours cru en moi et il a toujours dit ok, on va trouver des solutions. Et il m'a toujours opéré. Je pense que j'étais le seul patient qui ressortait avec la banane quand on lui disait ok, on va encore refaire une opération.
10: Ce qui est dingue, c'est que voilà, on aurait pu vous dire ok, vous allez pouvoir refaire du ski. Non, vous allez pouvoir revenir au plus haut niveau. Et effectivement, quand on parle de plus haut niveau, fin de l'année passée, vous êtes devenu le premier Belge de l'histoire à monter sur un podium de Coupe du Monde. C'était deuxième, c'était à Gurgel.
9: C'est ça, en Autriche, oui, premier podium pour un skieur belge en Coupe du Monde à 7 centièmes de la victoire.
10: Ah, oui.
9: Il manquait pas grand chose, mais non, c'était déjà une consécration de beaucoup d'années de travail, de remise en question, et ça venait aussi un peu confirmer que j'avais fait le bon choix d'avoir persévéré dans la blessure et d'avoir vraiment cru en moi jusqu'au bout. Et c'est sûr qu'être le premier de son pays de réaliser quelque chose, ça aussi marque.
10: Effectivement, oui. Alors, on va parler de votre expérience olympique dans un instant, mais avant ça, j'avais une question pour l'un de nos candidats. Est-ce qu'on va d'abord jouer avec Benoît ou d'abord avec Étienne ? C'est vous qui choisissez.
9: Étienne
10: d'abord, très très bien. Alors, on évoquait justement, il y a un instant, les différentes disciplines qui composent le ski alpin, à savoir slalom, super G, descente combinée. Et pour votre question, Étienne, on va s'intéresser à une discipline un peu farfelue. Laquelle de ces disciplines a réellement existé aux Jeux Olympiques d'hiver ? Réponse A, le ballet à ski. Le ballet comme la danse, hein, sinon ça s'appelle du curling, si vous voulez. Le ballet à ski. Réponse B, le ski synchronisé. Ou réponse C, le ski acrobatique en couple. Quelle discipline a réellement existé aux Jeux Olympiques d'hiver ?
7: Le ski acrobatique.
10: Le ski acrobatique en couple, c'est bien noté. Ouais. Aussi incroyable que ça puisse paraître, l'une de ces trois disciplines a bel et bien été au programme des JO d'hiver en 88 puis en 92. Après, ils ont arrêté quand même, vous allez comprendre pourquoi. C'est un peu comme au patinage artistique. Les skieurs devaient présenter un programme chorégraphié d'environ 90 secondes, réalisé en musique et composé de différentes figures, pirouettes et enchaînements techniques imposés, le tout regroupé sous le doux nom de ballet à ski. Eh oui, c'était le ballet à ski, figurez-vous, qui a réellement existé. Ça n'existe plus. Hein.
9: Si vous avez la chance de regarder sur YouTube, c'est assez impressionnant.
10: Oui, c'est assez rigolo aussi.
9: Oui, bah, en vrai, c'est un exercice qu'on fait. Enfin, on essaye d'imiter en préparation pour travailler l'indépendance de jambes, la coordination et tout ça. C'est plus marrant que beau quand nous, on le fait. Oui. Mais c'est sympa.
10: Alors justement, Armand, vous êtes presque un habitué des JO d'hiver. Vous avez participé aux deux derniers. En fait, racontez-nous un petit peu votre expérience olympique. Est-ce qu'on ressent une pression particulière parce que c'est les JO ou alors c'est une compétition comme une autre ?
9: Mes premiers, c'était en Chine. C'était très particulier parce qu'on sortait du Covid. En plus, en Chine, c'était très cadenassé. On était un peu comme en prison. C'était l'ambiance olympique n'était pas incroyable, on va dire. Mais après, c'était mes premiers JO. Du coup, j'ai ressenti un peu... Comme on peut l'expliquer, la magie olympique. Malheureusement pour moi, je suis arrivé là-bas blessé. J'avais une déchirure des ligaments de ma cheville. Ça n'a pas été une super expérience pour moi, mais j'avais vraiment à cœur de corriger cette expérience sur les JO qui viennent de se terminer ici à Milan-Cortina. Et là, c'est sûr que c'était aussi un peu particulier parce qu'on était dans un cluster où il n'y avait que les hommes ski alpins qui étaient dans ce village olympique-là. Du coup, on n'a pas vraiment la chance de rencontrer d'autres athlètes. Et ça rendait un peu la magie olympique.
11: Les Suédois, surtout.
9: Un peu aussi, mais...
10: Mais justement, vous connaissez
9: tous... Ma copine
10: tous,
9: espagnole, du coup, elle ne va pas comprendre. Elle ne va pas comprendre la phrase, je suis sauf.
2: Et justement, quand on voit débarquer des Belges comme ça dans les villages olympiques...
11: Un Belge.
2: Un Belge. En l'occurrence, les autres athlètes, ils se disent, mais tu t'es perdu.
9: Non, c'est des mecs que je croise tout l'hiver.
2: Tout l'hiver, oui. Au départ, il y avait un a priori quand même.
9: Ah oui, complet. C'était cata. Quand j'ai commencé, j'ai assez bien performé quand j'étais jeune. Et je me rappelle d'une course, j'avais un coéquipier à moi qui avait quasiment le même équipement que moi. Et je gagne la première manche. Je vais au restaurant attendre pour la deuxième manche. Mon coéquipier descend et il y a 2-3 Français. On était en U14, U16. Et ils viennent le trouver. Qu'est-ce que tu fais là, le Belge? Tu viens nous faire chier sur notre circuit et tout.
2: Oh,
9: c'est n'importe quoi. Sweet. On rentre chez toi. Et au final, malheureusement pour moi, je suis tombé en deuxième manche. Ils ont eu un peu raison à ce niveau-là. Mais maintenant, je fais vraiment partie du monde du ski. Je suis vraiment respecté au niveau international et je fais plus le petit Belge, c'est sûr. Je reste une petite nation du ski, mais je fais plus tâche dans le paysage.
10: Eh ben, c'est une bien jolie manière de répondre et ça s'applaudit tout à fait. au mépris parfois, au dédain d'autres. Alors, donc
2: Milan... d'autres des Français. Oui. Encore eux.
10: Oui, mais j'avais envie de noyer le poisson. Alors, Milan Cortina est derrière, hein, les JO. C'est quoi votre prochain objectif?
9: Ben là, la saison prochaine, on est championnat du monde à Crans-Montana, qui reste. Voilà, nous, on a dans le circuit Coupe du Monde, on a vraiment beaucoup de courses qui dirigent un peu tout notre hiver. Et après, on a tous les deux ans des championnats du monde et tous les quatre ans des Jeux Olympiques. Oui. Et là, ici, l'année prochaine, ce sera les mondiaux à Crans-Montana.
10: D'accord, vous êtes bien occupé, vous avez de beaux projets en perspective. Alors, je vais me retourner vers Benoît et Corentin avec votre question. Justement, votre question va nous emmener en montagne, mais hors saison, direction la Suisse. Que se passe-t-il dans la station de ski de Davos lorsque la saison est terminée? Réponse A, on pèse les déchets produits durant la saison et on répercute le chiffre sur les forfaits de l'année suivante, à raison de 1 euro par tonne. Donc plus, si vous voulez, plus on ramasse de déchets, plus le forfait de l'année prochaine sera élevé. Réponse B, on récupère les eaux de fonte des pistes pour arroser les alpages durant l'été et lutter contre les incendies. Ou réponse C, on range la neige pour s'en resservir l'année suivante.
6: C'est pas évident. Hein.
10: C'est
6: moi,
10: pas évident.
6: Moi, non. Je dirais la B.
10: Donc on récupère les eaux de fonte des pistes pour arroser les alpages.
6: Ouais.
10: Vous en pensez quoi, Corentin? Quand je vous demande ce que vous en pensez, c'est pas parce que c'est forcément
6: la
10: mauvaise réponse. Hein.
6: Moi, je pense que ce serait pas mal de garder la neige de l'année précédente pour pouvoir la redisposer sur les pistes l'année suivante.
10: Ah oui.
6: Mais il faudrait des gros hangars, non?
10: Oui. Oui. Très froid.
6: Très froid.
10: Non. Vous n'y croyez pas, Benoît?
6: Pas du tout.
10: Pas du tout. Alors, vous restez en tout cas sur les eaux de fonte des pistes. Ouais. Eh bien, sachez qu'à Davos, en Suisse, des chercheurs ont mis au point une technique assez étonnante. À la fin d'hiver, les restes de neige sont rassemblés en énormes tas, puis recouverts d'une épaisse couche de sciure de bois qui agit comme un isolant naturel. Résultat, même après tout un été passé au soleil, près de 70% de la neige est toujours là. Et cette réserve, elle permet ensuite de préparer, dès le mois de novembre, une piste d'entraînement pour les sportifs. C'était donc la bonne réponse. Ils gardent la neige et ils la remettent l'année suivante.
6: Capitaine, c'est quand même moi qui choisis quelle réponse on conserve.
10: J'ai bien peur que non. En tout cas, mine de rien, notre troisième manche touche à sa fin et les scores ont parlé. Enfin, ils vont pas parler tout de suite parce que juste avant, je voulais encore remercier notre invité du jour, Armand. Bravo. Marchand, notre fleuron du ski alpin belge. Merci. On peut vous applaudir. On va suivre encore. Eh oui. Tout comme notre invité, il a aussi une sacrée descente, mais pas tout à fait dans le même domaine. C'est Raoul. Raoul, que donnent les scores?
0: C'est toujours 2 points. À 2 points.
10: 2 points à 2 points, mais rien n'a changé. Eh bien, écoutez, il ne nous reste plus qu'une seule manche pour dénouer tout ça. La quatrième et dernière manche, elle arrive dans un instant et à son terme, il y aura de toute façon un vainqueur. C'est dans un instant sur la première. Ne bougez surtout pas.
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10: Toujours à Dizon, en ce tout début d'après-midi, nous sommes le 17 juin et il fait chaud. Il fait chaud parce que l'enjeu est grand. Une nuit pour 2 personnes au très chic My Hotel de Malmedy en face. Et puis face à cet hôtel, 2 candidats, évidemment, que sont Étienne et Benoît. Le couteau entre les dents avec derrière eux une éminence grise, hein, on peut le dire. Olivier Frépon, à ma gauche.
2: Et un imbécile.
10: L'autre éminence grise, Corentin Candy, à ma droite. Pour l'instant, eh bien, bon, c'est un ex-aequo. Hein, c'est un ex-aequo. 2 points à 2 points, mais ça va peut-être changer au terme de notre grande enquête. Une enquête qui va vous permettre, pendant 2 minutes, de me poser toutes les questions que vous voulez, histoire de la faire avancer, cette enquête. Alors, évidemment, c'est l'équipe qui, la première, me donnera la bonne réponse, qui remportera le précieux point. Et l'unique point, évidemment, de cette manche, vous l'avez compris, c'est le point à ne pas louper si vous voulez aller en finale. Et le point de départ de votre enquête...
2: Oui.
10: Le voici.
2: Ah.
10: Ça fait un peu plus d'une dizaine d'années que quelque chose disparaît à Pau, P-A-U, vous savez. Mais qu'est-ce que c'est? Vous avez 2 minutes.
2: Quelque chose disparaît progressivement?
10: Pas progressivement, non.
2: Un truc qui disparaît chaque année et qui réapparaît alors chaque année?
10: Non, non, non, c'est jamais le même truc, mais c'est le même style de choses.
12: C'est chaque année?
7: C'est le cours d'eau, le torrent, ça la rivière.
10: Ça n'est pas un torrent et c'est pas forcément chaque année. Non. Ça fait 10 ans qu'on s'en rend compte.
2: Que ça diminue. C'est du mobilier urbain.
10: Alors c'est... on s'approche, en tout cas.
2: Des lampadaires.
10: Des lampadaires. Il y a des lampadaires qui disparaissent.
2: Oui.
10: Et on se demande où ils sont passés.
2: Mais voilà.
10: Ça fait un très bon porte-manteau. Ce ne sont pas des plaques commémoratives. Non. Ce sont à chaque fois des disparitions différentes à des endroits différents de la ville, mais c'est à chaque fois le même style de choses qui disparaît.
2: Des pavés.
10: Des pavés, quelqu'un volerait des pavés?
2: Oui, pour faire une petite terrasse.
10: Se faire sa petite terrasse.
2: Voilà.
10: Comme celle que vous venez de construire devant chez vous, là. Non, ça n'est pas ça.
2: Alors, ce serait...
10: C'est assez
6: naturel.
10: C'est une construction humaine, on peut dire ça comme ça.
2: Ah, donc ce serait pas des plantes?
10: c'est pas des plantons, ça concerne surtout les commerces du centre-ville. Ont été touchés des magasins de vêtements, des photographes, des magasins de chaussures.
6: Des enseignes.
2: Les mannequins.
6: Alors, on vole des enseignes.
10: On vole quelque chose d'une enseigne.
2: Ah. Les E.
10: Non pas les E.
6: Les trucs lumineux, enfin les...
2: Alors, les néons, c'est les fils. Les fils en cuivre.
10: Ah, c'est une lettre lumineuse, mais laquelle?
2: La A.
10: Non, B. Non,
6: c'est... La P. Le P.
10: M. P. P comme pauvre, vous voulez. Ah non, non, non. U.
6: Le Z.
10: Qui m'a dit le U?
2: C'est une voyelle ou une consonne?
6: U.
10: Qui m'a dit le U?
6: Moi, moi le U.
2: Ah non, c'est moi.
6: Je viens de dire le U.
2: Moi. C'est moi.
10: Sachez que donc c'est un vol, hein, on leur vole quelque chose, c'est a priori pas très grave, mais il y a quand même certains commerçants qui commencent à le trouver, d'autant que ça fait 10 ans que ça dure. Il y a des tas de U qui disparaissent des enseignes commerciales depuis 10 ans.
2: Un collectionneur de U.
10: Oui, absolument.
2: Peut-être qu'il fera un film de U,
10: peut-être.
2: S'il aime la vidéo.
10: En tout cas, évidemment, la police est sur l'affaire, mais on n'a pas encore retrouvé le coupable. Alors, il y a un écrivain qui a sorti un livre qui dit avoir trouvé la personne qui les vole et qui aurait même vu cette caisse de U.
6: C'est
10: chez, Banksy. Chez elle. Mais en tout cas, voilà, la police, elle n'a pas encore sorti de version officielle ni de coupable. Ceci dit, c'est effectivement les U de peau qui disparaissent depuis 10 ans.
2: Allez.
10: Et on n'a pas encore compris pourquoi. Excellente réponse d'Olivier Frépon. Hein.
2: Écoutez,
6: bien aidé par les gens qui ont parlé d'enseigne, hein, mais bon.
10: C'est le principe de cette manche.
6: Si on veut, si on veut.
10: On peut vraiment donner la victoire sur un plateau d'argent. En tout cas, nous avons notre finaliste, hein, je pense, puisqu'il a marqué le point qu'il ne fallait pas louper. Le finaliste, c'est Étienne. Félicitations, Étienne. Vous allez en finale.
12: Oh. Merci. Coéquipier.
6: La question complémentaire.
10: Quant à vous, Benoît, vous repartez quand même avec de chouettes cadeaux. Un tote bag, ça vaut vraiment le détour. Et aussi la gourde de la même
6: c'est
10: marque, j'ai envie de dire. Et puis à côté, le quatrième tome de la BD, Leur H. On a volé, non pas la lettre U, mais la Coupe du Monde. Vous avez passé un bon moment avec nous, Benoît.
13: Excellent moment.
10: On vous souhaite un bon retour sur votre colline, là-haut, à Andrivon, cette petite maison. Quant à vous, Étienne, d'ici quelques minutes, ça va être votre grand moment. Un questionnaire tout décalé. Et au bout, peut-être un beau séjour du côté de Malmedy. La grande finale, c'est dans un instant sur La Première.
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10: Et voilà, ça y est, on y est, la grande finale, celle où Étienne va briller, j'en suis sûr, enfin je l'espère. Et pourquoi va-t-il briller, Étienne? Mais parce qu'en cas de victoire, il repartira avec une nuit pour deux personnes au très chic My Hotel de Malmedy, hôtel-restaurant 4 étoiles, hein, qui vous offre un confort indescriptible au cœur de notre Ardenne belge. Mais pour ça, une seule consigne, ne jamais répondre à la question que je vous pose, mais toujours à celle d'avant. Hein, ça veut dire qu'à la première question, vous ne répondez d'abord rien, ça n'est qu'à la deuxième que vous répondez à la première, et ainsi de suite. Alors, on respire un grand coup, en tout cas, Étienne, et on y va, c'est parti. Okay. Dans quelle commune réside un Dizonnet? Ça, c'est facile. On l'évoquait tout à l'heure, quelle ville française est célèbre pour sa moutarde?
12: Dizon,
10: la moutarde de Dizon. Qui est l'interprète de My Heart Will Go On? La chanson du film Titanic, c'est Céline?
12: Dijon.
10: Mais oui, mais bien sûr, gardez cette réponse maintenant. Dans quel dessin animé peut-on suivre les aventures de Simba, Timon et Pumba? C'est le roi?
12: Dion.
10: Le roi Dion, oui. Comment s'appelle le film de Luc Besson où Jean Reno interprète un tueur à gages?
2: C'est un petit singe qui joue des cymbales dans sa tête, je peux le voir d'ici.
10: Oui, d'accord.
2: C'est Lion.
10: Aidez-le alors, Olivier. Oui, c'est Lion, bien sûr, le titre de ce film de Luc Besson. Quel gaz rare est utilisé en tube dans l'éclairage et les enseignes lumineuses, justement? C'est le...
2: Léon.
10: Le Léon, tout à fait. Quel empereur est célèbre pour avoir chanté pendant que Rome brûlait? C'était l'empereur...
12: Argon.
10: Néon. Oui, Néon. Et alors, qu'est-ce qui pousse chez Pinocchio lorsqu'il ment? C'est son...
2: Néron,
10: c'est son Néron, oui, enfin, ou pointu, je ne sais plus. Alors, compléter cette expression, le verre est dans le...
2: Né.
10: À votre santé, bien sûr. Et enfin, quelle boys band chantait le tube Partir un jour? C'est les To Be...
2: Fruits.
10: Les To Be Fruits, effectivement, bonne réponse d'Olivier et d'Olivier. Mais en tout cas, de l'équipe.
12: Merci, Olivier. Étienne,
10: bravo. Olivier, vous repartez pour une nuit de rêve pour deux personnes au My Hotel 4 étoiles.
2: C'est gentil.
10: De confort et bien situé au cœur de notre Ardenne à Malmedy. Ils vous attendent quand vous voulez. Et puis si comme vous, comme Étienne, vous voulez venir participer à Ça vaut vraiment le détour, gagner des super cadeaux, c'est très facile. 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Et puis proposez-nous aussi votre commune qui certainement vaut vraiment le détour. Vous nous écrivez sur detour@rtbf.be on vient vous voir avec plaisir la saison prochaine. Merci à nos candidats du jour, Étienne et Benoît. Merci à leur capitaine, Olivier Frépon, Corentin, Candy. Raoul Reyes était également avec nous. Merci à Muriel Dujacquet, Carole Baquet, Alexandre Mazoyer, Nicolas Hanno, Vincent Van Der Venne, Pierre Mélotte et Bawandine. La programmation musicale, c'était Olivier Depri. La production, Xavier Guidit. On se retrouve demain, même endroit, même heure, pour un autre numéro de Ça vaut vraiment le
15: détour.
10: À demain.
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0: Il est 5h.
1: David Riffon avec vous pour ces informations. Tout d'abord, cet appel à la prudence pour les prochains jours. Une vague de chaleur est attendue chez nous. Pensez à rester à l'ombre et bien vous hydrater. L'Institut Royal Météorologique a placé tout le territoire en avertissement jaune pour forte chaleur jusque dimanche matin au moins. Dès ce jeudi, le thermomètre va dépasser les 32 degrés dans le centre et l'est du pays, peut-être jusqu'à 35 degrés en de nombreux endroits ces prochains jours. Le Service public fédéral Santé publique maintient l'activation de la phase d'avertissement du plan forte chaleur et pic d'ozone. La FGTB et la CSC ont déposé un préavis d'action pour les entreprises sidérurgiques situées dans le Hainaut. L'initiative trouve son origine dans le conflit social toujours en cours chez Thy-Marcinelle à Charleroi. Le préavis, qui vaut pour l'ensemble des entreprises dépendant de la commission paritaire 104, arrivera à échéance dans une semaine et donc à partir de jeudi prochain, des actions de différentes formes pourraient avoir lieu. Le conflit social en cours chez Thy-Marcinelle en sera à son 27e jour ce jeudi. La grève entamée par les ouvriers de l'usine sidérurgique s'inscrit dans la restructuration de la phase à chaud. Et pour l'instant, les syndicats estiment très insuffisantes les propositions de la direction dans le cadre de la négociation du plan social. Les représentants des travailleurs réclament une meilleure prise en compte de l'ancienneté et de la pénibilité au travail. Les détails sur le projet d'accord de paix entre l'Iran et les États-Unis ont fuité ce mercredi soir. Plusieurs médias américains, dont l'agence Bloomberg, ont publié ce plan en 14 points qui doit être formellement signé en Suisse vendredi. Peut-être même dès ce jeudi, a fait savoir Donald Trump. Des responsables américains ont publié les contours de l'accord également. Le plan précise notamment que le détroit d'Ormuz sera rouvert immédiatement et complètement après la signature, que les États-Unis participeront à un plan de reconstruction et de développement économique de l'Iran. Les États-Unis débloqueraient également les avoirs iraniens gelés. En échange, Téhéran promet de ne jamais produire d'armes nucléaires. Le Portugal de Cristiano Ronaldo a calé pour son entrée en lice à la Coupe du Monde. Un but partout entre le Portugal et la République démocratique du Congo. Les Congolais, courageux, ont tenu le point du partage. C'est d'ailleurs leur premier point en phase finale de Coupe du Monde. Ils ont aussi par ailleurs inscrit leur premier but en phase finale via Johan Huissa. Merci de nous écouter, vous que vous soyez, passez une belle et douce nuit.
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3: Bonjour, bonjour, bienvenue dans Matin Première. Bon réveil si c'est le cas. Nous sommes le jeudi 18 juin. Et oui, la date de la bataille de Waterloo, de la défaite de Napoléon. Il y a parfois un peu d'histoire, tiens, dans l'émission Ça vaut vraiment le détour. Mais il y a surtout des questions et des bonnes réponses. On jouera dans un instant avec le train de retard. Ensuite, on va jouer plutôt avec les codes et les stéréotypes du genre. Avec l'invité d'Élodie de Célis, c'est Mathieu Barbin qui a participé à Drag Race sous le nom de Sarah Forever. Il vient de sortir un livre qui raconte son parcours. Enfin, on ira aussi déguster des fraises, celles de Wépion. Elles seront peut-être bientôt reconnues comme indication géographique protégée. Quelques producteurs de la région comptent en tout cas introduire cette demande. Explication avec François Louis. On entame donc cette journée avec un petit exercice mental, celui que doivent fournir les finalistes de l'émission Ça vaut vraiment le détour. Ils doivent donner 9 réponses à 10 questions.
4: Alors François, respirez un bon coup, hein. Si, je vous assure, respirez un bon coup. La finale est juste là, devant vous. Elle va vous demander un rythme assez particulier. Je vais vous poser une première question, et là, silence. D'accord.
5: Ça,
4: vous savez faire. Bien. Alors, par contre, à la deuxième question, il va falloir faire autre chose. Il va falloir répondre à la première question. Ça, vous savez faire aussi?
5: Je vais essayer.
4: Vous allez essayer, très bien. C'est parti. La commune de Flobecq, elle est située dans le parc naturel du pays des quoi? Quel chanteur s'est fait connaître en tant que batteur du groupe Genesis? C'est Phil...
5: Collins.
4: Phil Collins. Sur RTBF La Première, qui anime Entrée sans frapper et Bagarre dans la discothèque? C'est Jérôme...
5: Collins.
4: Jérôme Collins. Quelle marque américaine de soda a fait du Père Noël rouge son emblème? C'est Coca...
5: Colin.
4: Coca-Colin, oui. Comment s'appelle la plus célèbre plage de Rio? C'est Copa...
5: Cola.
4: Copa-Cola, oui. Quel pays a pour capitale Ottawa? C'est le...
5: Cabana.
4: Le Cabana, oui. Complétez cette formule magique. Abra...
5: Canada.
4: Abracanada, bien sûr. Quand on abandonne quelque chose, on dit par métaphore qu'on baisse les...
5: Abracadabra.
4: Qu'on baisse les cadabras, oui. L'équivalent féminin de Superman, c'est Wonder...
5: Bras.
4: Wonder Bra, oui. Et enfin, quel acteur américain de légende était la star de Butch Cassidy et le Kid, ou encore l'arnaque? C'est Paul...
5: Paul Woman.
4: Paul Woman, c'est une bonne réponse. Mais bravo François. Un tout petit peu soufflé.
6: Talent.
4: Sous les klaxons flobécois.
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3: Une heure de détente, une heure de découverte, une heure de jeu, c'est ce que propose toute l'équipe de Ça vaut vraiment le détour. Rendez-vous sur cette antenne entre 11h30 et 12h30. Avant d'évoquer la vie de Sarah, Voici celle de Valérie.

0: Valérie, Mark Hanson et Amy Winehouse, une reprise du titre qui était sorti un an avant, en 2006, par le groupe rock The Zutons. L'invité d'Élodie de Célis ce matin nous raconte le parcours qui l'a mené vers l'art drag.
1: Son nom est Mathieu Barbin, mais vous le connaissez peut-être mieux sous celui de son double, Sarah Forever. Finaliste de la deuxième saison de Drag Race France, et alors qu'il est toujours en tournée dans toute la France avec son spectacle Dynastie, il nous présente aujourd'hui un livre intitulé Brûle bébé, un roman qui raconte l'histoire d'Alexandre, jeune garçon de la banlieue bordelaise qui se découvre un don pour la danse et au fil de ses explorations artistiques et personnelles, un goût pour l'art du drag. Toute ressemblance avec vous serait bien évidemment purement fortuite. Bonjour Mathieu Barbin.
2: Bonjour.
1: Bienvenue à vous. Je le disais, vous êtes fait connaître du grand public avec une émission grand public, Drag Race, la version française. Mais ici, on va vous découvrir de façon plus intime avec ce livre. Est-ce que ce livre, c'était une réelle envie ou peut-être aussi un sentiment de devoir, de mission par rapport à vos, on va les appeler frères et sœurs de combat, à tous ceux et celles qui sont encore en chemin?
2: Oh non, ça serait trop lourd à porter, je pense. Enfin, je l'aurais jamais écrit. J'aurais fait une page et demie, puis je me serais arrêté. Mais après, qu'il et elle puissent s'en saisir, saisir leur récit à travers le récit effectivement d'Alex, mais en tout cas se saisir de la problématique de comment on se raconte quand on est queer, comment on raconte nos déconstructions, comment on raconte la violence qu'elle génère, comment on raconte la difficulté, mais aussi toute la poésie. Et parfois l'imaginaire qui peut en découdre. J'espère que ils pourront effectivement se saisir de ce récit et se l'approprier et que ça résonne avec leur parcours ou pas, que ça les inspire. Mais moi, j'avais surtout envie de d'explorer le champ de l'écriture et le champ de l'imaginaire queer, le faire aller ailleurs, enfin en tout cas le faire passer par autre chose que vraiment une écriture de plateau, ce à quoi moi je suis habituée. Donc c'était un peu une suite logique, l'écriture, et puis c'est toujours fun de faire des choses un peu nouvelles. Donc, c'était pour moi une volonté aussi de me confronter à une forme de solitude aussi dans la création, parce que j'ai été beaucoup, beaucoup entourée pendant plusieurs années, j'ai adoré ça et j'adore encore ça. Mais c'était pour moi l'occasion de faire autre chose et de me confronter à les problématiques que je traite habituellement au plateau, mais plutôt à travers un livre.
1: C'est pas étonnant que vous ayez eu envie de tester l'écriture, puisque on le découvre dans votre roman, vous avez testé différentes disciplines artistiques, chaque fois elles vous ont nourri et amené parfois vers d'autres choses. Et

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1: Bienvenue sur La Première.
2: Vous avez envie. Et puis, il y a votre maman. Parce que ce livre, c'est quand même aussi un livre d'amour, d'une relation, celle avec votre maman, avec laquelle vous habitez. Et elle n'est pas dans le rejet ni le refus de quoi que ce soit, mais il y a une sorte de non-dit, de déni que vous aviez aussi envie d'expliquer, peut-être pour faire écho à d'autres situations.
3: Oui, après, comme on l'a dit, effectivement, là, avec le livre, on est vraiment à mi-chemin entre la fiction et des éléments plus proches de moi. Donc, il y a des choses qui sont très, très, très éloignées, en fait, de ma mère et puis de moi, de mon expérience, etc. Mais en tout cas, effectivement, sur ce sujet-là de l'absence de mots, en tout cas de l'absence de confrontation, j'avais envie de travailler là-dessus parce que je trouve qu'on a énormément de... Et puis, il y a beaucoup, en termes d'imaginaire, il y a beaucoup de choses qui nous viennent quand on parle, effectivement, de romans, de parcours queer ou qui questionnent justement la déconstruction, nous viennent en tête beaucoup de conversations, d'explications, de rapports effectivement violents dans les mots, dans aussi parfois des gouffres générationnels qui se créent. Et moi, de mon expérience, mais de l'expérience aussi de plein d'amis, j'ai l'impression que ce qui peut être patent et très bouleversant, violent dans des parcours queer, c'est plutôt l'absence de mots, l'incapacité à créer du lien, l'incapacité à embarquer avec nous les personnes qui nous ont donné naissance ou qui juste nous ont aimés à un moment et puis qui refusent à un moment donné ou qui ignorent effectivement une métamorphose, une mue, qu'elle soit identitaire, qu'elle passe à travers le biais de la sexualité ou d'autres questions, mais qui refusent l'accompagnement ou juste qui ne savent pas accompagner. Et aussi, nous, dans nos propres rapports, en tant qu'enfants queer, on est très souvent dans des rapports, effectivement, de violence, parce qu'on apprend juste à gérer la violence qui nous a envoyée, et puis on peut nous-mêmes, ensuite, en retour, avoir un rapport très violent, parfois auprès de gens qu'on aime, parce qu'on n'est pas, on n'a pas les armes en fait aussi pour embarquer les gens, et puis des fois parce que c'est juste nécessaire de rompre, de rentrer en rupture. Et du coup, j'avais envie de travailler voilà cette espèce d'interstice comme ça où il y a pas de mots. C'est pas que les mots sont violents, c'est qu'ils ne sont pas là. C'est que pour aimer, il faut parler, il faut communiquer, il faut échanger la même langue. Ça doit traverser le même champ, la même grammaire. Et quand cette grammaire elle s'effondre, quand il y a plus de mots qui pour faire le liant, ben, c'est très difficile de conserver du lien. Et parfois, ça va jusqu'à la rupture définitive.
2: Alors, il y a un autre personnage dans le livre qui est la télévision, en fait, qui est allumée dans le salon de votre maison, là où vous habitez avec votre maman. Et c'est ça aussi, cette télé qui est vecteur de culture et de pensée quand vous êtes petit. C'est par ça que vous allez vous faire connaître plus tard dans l'émission Drag Race. C'est elle aussi, cette télé, qui va donner parfois une image trop caricaturale de la réalité. Alors justement, par rapport à votre expérience Drag Race, comment vous vivez le fait que dans côté, ces émissions ont permis de faire connaître toute une série de personnes, de faire avancer les mentalités, mais dans d'autres, on peut-être donné une image un peu limitée, télégénique, cliché parfois.
3: Oh bah, ça sur l'image cliché, etc., j'en sais rien. Bon, c'est très ça dépend de plein de choses, de la production, bref, des équipes derrière, des candidats, candidates, etc. Non, en revanche, ce qui est sûr, c'est que la télé, moi je l'aime, je la regarde pas du tout avec snobisme, contrairement au milieu un peu artistique d'où je viens, qui est plutôt la scène contemporaine, etc. C'est plutôt un objet que je trouve fort, que je trouve puissant, qui peut être vecteur, qui peut faire le lien beaucoup entre l'intérieur et l'extérieur aussi. Il s'impose au sein des foyers. Et je trouve que c'est souvent une porte d'entrée, en fait, vers l'extérieur. Et moi, en tout cas, c'est ce qui m'a donné envie aussi de partir, d'expérimenter sur scène et ailleurs. Après, ce qui est sûr, c'est que la télé, ça synthétise, ça réduit, ça décomplexifie les parcours. Mmh. Et donc, je pense que c'est au public et aux artistes qui traversent ce médium à un moment dans leur parcours, de se ressaisir de la complexité de leur parcours et de proposer aux gens ce qu'ils sont dans leur complexité et dans une sorte de multiforme comme ça. Et c'est aux gens aussi d'être curieux, d'arriver à pousser la porte, de rentrer dans les univers des propositions des artistes qui voient le temps d'un été ou voilà, pendant une période sur la

0: télé, et puis ensuite d'accompagner l'artiste et puis de creuser avec lui. De toute façon, c'est un chemin qui se fait, je pense, voilà, dans les deux sens, mais moi, j'encourage évidemment, je suis d'ailleurs un peu étonné de voir des fois certaines de mes sœurs ne pas admettre que le contrat est terminé. Les filles, il faut laisser la place aux autres, un petit peu de briller et essayer de bosser de votre côté, d'emmener les gens dans vos univers. Voilà, c'est un temps donné, la télé, c'est chouette, et après, c'est super aussi d'inviter les gens à découvrir notre complexité et tout ce qu'on peut faire. Donc, c'est un moment donné, la télé. C'est comme ça une photographie qui est géniale, qu'il faut embrasser. Et puis ensuite, c'est super aussi d'embarquer les gens avec nous.
1: Alors, je vais terminer par le début du livre, en fait, qui démarre sur un rassemblement politique. Vous revenez aussi plusieurs fois sur les élections présidentielles de 2002 en France et le choc qu'a constitué pour plusieurs générations le passage au second tour de Jean-Marie Le Pen face à Jacques Chirac. Au-delà de ce qu'a représenté, ce que représente dans ce livre votre cheminement personnel, il y a quand même un message politique qui n'arrive pas à un moment anodin, hein, puisque des élections se préparent en France et que Jean-Marie Le Pen a eu une fille qui a poursuivi son combat avec, on imagine, toutes les angoisses qui peuvent exister à la clé. C'était important pour vous aussi que ça se soit très présent et d'emblée, dès le début du livre.
0: Oui, c'est important que le fait politique soit très présent, parce que le personnage, en fait, va se construire et esthétiquement, et politiquement, socialement, à travers, en fait, ces faits, effectivement, qui sont un peu, comme ça, assénés, répétés pendant tout le roman. C'était important parce que je pense que ça a des vrais impacts, la violence politique, le fait politique, a de réels impacts sur nos vies artistiques, mais aussi sur nos vies intimes. Et en tout cas, là, c'est le cas pour le personnage. On voit qu'il se modifie, que ce qui va le faire entamer sa mue, le faire rentrer comme ça en transformation, en métamorphose, c'est effectivement la répétition comme ça de micro-violences politiques, et qu'on a tendance malheureusement aujourd'hui à chasser un peu un fait divers par un autre, et voilà, à remplacer une violence par une autre, et alors que ça a de véritables impacts, comme un peu des coups de canif qui sont comme ça assénés, je trouve, sur les sociétés. Et c'est ça que j'avais envie de révéler un peu dans le roman, comment les violences politiques peuvent entraîner à des métamorphoses, à des fuites, des ruptures, puis des métamorphoses. Et puis comment aussi les faits politiques ne font malheureusement que se répéter, et comment le danger, en fait, on peut le voir arriver, mais on peut aussi beaucoup l'oublier, donc le laisser prendre place et pas se méfier, en fait, des choses comme ça qui se répètent. Et donc, effectivement, bon, ben, quand on parle de récits queer, quand on parle d'enfance queer menacée, d'identité queer qui sont de plus en plus menacées, que on voit ce qui arrive là dans l'année qui va s'écouler en France. Oui, effectivement, c'est un moyen aussi que les gens, mes frères, mes sœurs d'armes, puisqu'on parlait de ça, puissent se saisir effectivement de ce texte et qu'on puisse penser en communauté pour lutter contre la montée du fascisme.
1: Ça s'appelle Brûle bébé, c'est signé Mathieu Barbin, alias Sarah Forever. C'est publié au Diable Vauvert. Merci beaucoup d'avoir été notre invité.
0: Merci à vous. On s'en prend.

0: Case départ, c'était Suarez, le nouveau de Suarez qui annonce l'arrivée du 6e album. Ce sera en septembre prochain. Cette question à présent, la fraise de Wépion aura-t-elle bientôt son IGP, une indication géographique protégée? Quelques producteurs de la région namuroise comptent introduire cette demande auprès des instances européennes et pour déposer un dossier en béton, ils font appel à une historienne des traditions alimentaires. C'est donc du sérieux. Il s'agit de prouver qu'entre Wépion et la fraise, c'est plus qu'une petite histoire d'amour passagère. Un reportage de François Louis.
1: Si je vous dis Wépion, vous répondez quoi?
2: Fraise, hein? C'est un peu le paradis de la fraise, ouais. C'est oui. Un peu connu pour ça.
3: Oui, Wépion, c'est assimilé, c'est les fraises, même à l'étranger. Hein. Oui. Quand on va en vacances, on nous dit « Ah, vous habitez où? Belgique? Où? Namur? Où exactement? Wépion? Ah, Wépion, les fraises !» Donc, c'est vraiment bien ancré.
4: Les habitants du coin, en tout cas, sont convaincus que Wépion est bien une capitale de la fraise. La tradition remonterait au moins jusqu'au XVIIIe siècle, selon l'historienne Natacha Oukoui.
5: Au XVIIIe siècle, il y a un procès en fait qui implique Marie Wérotte parce qu'elle cultive en fait du houblon sur un terrain et en même temps, entre les rangs de houblon, elle cultive de la fraise. Elle doit payer la dîme pour la houblonnière et on lui demande aussi de payer la dîme pour les fraises. Elle s'y oppose et c'est là que s'entame le procès. À travers ce procès, on constate que la fraise est cultivée à La Plante, donc un quartier qui est rattaché maintenant à la ville de Namur, et à Wépion. Et on constate en plus que dans les personnes interrogées, plusieurs en fait ont de la famille qui cultive de la fraise dans les environs.
4: Mais l'âge d'or de la fraise de Wépion, c'est le début du XXe siècle. On recense alors des centaines de producteurs dans la région.
5: Donc on a un terrain favorable qui permet de cultiver la fraise à plus grande échelle. Donc ce n'est pas réservé aux cultivateurs, mais aussi des familles en fait vont s'investir dans cette culture parce que elle occupe une petite partie en fait de leur temps et ça constitue un revenu d'appoint pour ces familles-là. On a aussi l'arrivée du chemin de fer et des réseaux routiers, des camionnettes qui permettent en fait de transporter la fraise ailleurs qu'à Namur ou à Dinan.
4: À Charleroi, à Liège, à Bruxelles, puis dans le nord de la France. En 1933, les producteurs créent une coopérative, l'ancêtre de la criée de Wépion. Selon les chiffres du musée de la fraise, le volume des ventes dépasse alors 50 tonnes par jour. Mais après la Seconde Guerre mondiale, les productions industrielles flamandes ou les fraises espagnoles prennent l'ascendant sur les cultures artisanales namuroises. Il ne reste aujourd'hui qu'une dizaine de producteurs et quelques traces de cet âge d'or dans le folklore local.
5: Ça passe par l'organisation d'une fête de la fraise. On a également la création du musée de la fraise à Wépion, un club de foot aux couleurs de la fraise et que l'on surnomme aussi les fraisiers.
4: L'indication géographique protégée couvrirait un territoire allant de Wépion à Lustin en passant par Malo, Floreffe, Profondeville, Bois de Villers et Arbres. Ce qui veut dire qu'en dehors de cette zone, les producteurs ne pourraient plus utiliser le label fraise de Wépion. Une IGP ne ferait donc pas que des heureux, car aujourd'hui, beaucoup de producteurs wallons éloignés de Wépion utilisent ce label de qualité.
0: La fraise de Wépion qui pourrait donc bientôt allonger la liste des produits wallons protégés, comme le fromage de Herve, le boudin de Liège ou encore le pâté gommet. Allez, tout ça ouvre déjà l'appétit et non l'anxiété. Enfin, j'espère, comme le chante Doechi, après quoi on aura les titres de 5h30. Excellent réveil.

0: Il est 5h30. Lionel Denebourg avec vous, bonjour. Les présidents américains et iraniens ont paraphé le protocole d'accord entre les deux pays à 2000 km l'un de l'autre, à Versailles d'un côté, à Téhéran de l'autre. Les présidents américains et iraniens ont validé le texte, en tout 14 points pour mettre fin à la guerre lancée fin février. Les deux pays s'engagent à trouver un accord final d'ici 60 jours, en attendant le détroit d'Ormuz, par où passe une bonne partie du pétrole mondial. Ce détroit sera ouvert dans les heures qui viennent et le blocus américain sur les ports prend fin en Iran. Les dirigeants des 27 membres de l'Union européenne, eux, se retrouvent à Bruxelles aujourd'hui pour un sommet chargé où il sera notamment question des tensions commerciales avec la Chine. Les écoliers de 6e primaire commencent leur CEB aujourd'hui, le certificat d'études de base. 4 matinées de tests jusque mardi prochain pour évaluer les connaissances en maths, en français notamment. A priori, tous les enfants passeront bien leur CEB. Pas de blocage des copies, pas de menace de grève de certains enseignants en colère, on le rappelle, contre les mesures d'économie de la Fédération Wallonie-Bruxelles. Les autres épreuves externes, CE1D et CESS en 2e et 6e secondaire, ces épreuves-là, elles, sont davantage sur la sellette dans certaines écoles. Elles sont censées commencer demain. Quasiment tout le pays en jaune, la couleur de l'avertissement, la mise en garde de l'IRM, l'Institut Royal Météo. Avertissement depuis minuit et jusqu'à dimanche soir. Pendant 4 jours, les températures vont largement dépasser les 30 degrés. L'Angleterre a bien lancé son mondial en battant la Croatie 4-2. Le Portugal de Cristiano Ronaldo a été piégé par la République démocratique du Congo, un but partout. Le Ghana a battu le Panama 1-0. Enfin, il reste un match qui se joue en ce moment, l'Ouzbékistan-Colombie. Ça veut dire que tous les pays de cette Coupe du Monde de football auront bientôt joué leur premier match. Place aux deuxièmes rencontres dans le groupe A et B à partir de ce soir. Voilà pour l'actu ce matin. Bon début de journée avec nous.
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2: Si Lionel Denebourg, vous avez bien dormi? Pas trop chaud?
0: Non, ça allait encore aujourd'hui.
2: Ça allait encore.
0: Vous avez chaud, vous?
2: Non, ça va. Mais...
0: La nuit prochaine, ce sera plus compliqué.
2: Voilà, mais j'ai une chambre aussi bien fraîche. Merci en tout cas. On expliquera les dômes de chaleur à 6h40. Sont-ils plus fréquents qu'avant finalement? Sommes-nous, la Belgique, la France, à un endroit où se fendent davantage peut-être des dômes de chaleur? Rendez-vous avec Pascal Mormal, ce sera à 6h40. Belle journée.
0: Belle journée.
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2: Merci d'être là déjà à cette heure-ci. Bienvenue dans Matin Première. Si vous nous rejoignez à l'instant ce petit matin, donc du jeudi 18 juin, j'espère que vous allez bien. Dans un instant, nous réécouterons la plume de Thomas Günzig qui nous vantera les mérites d'avoir un cadre, des lignes de conduite dans la vie. Ensuite, Paolo Falzone, condamné à 27 ans de prison avec arrestation immédiate. Antonino Falzone à 2 ans avec sursis. Que retiendra-t-on de ce procès hors norme qui s'est clôturé hier à Mons? Réponse avec Martin Collier. Et puis comme nous sommes jeudi, nous pousserons la porte de la chambre de Sébastien Ministru où il y a des tas de choses. Des habits, des disques, des livres et même un catalogue des 3 Suisses. Et oui, ça date un peu. Mais avant cela, voici Benson Boone et son hommage à son père.
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0: Mr. Electric Blue, Benson Boone sur la première, un morceau sonorité des années 70 et qui souligne donc le charisme, la personnalité du papa de Benson Boone. Place à la plume de Thomas Gunzig qui ce matin nous explique l'importance d'avoir des limites et un cadre dans la vie.
1: Alors je pense qu'en plus de 10 années passées sur cette antenne, je n'ai jamais eu l'occasion de vous parler de mon enfance. Oh, mon enfance, hirondelle sauvage, tu t'es envolée, me laissant seule avec le froid de l'arthrose et les souvenirs froissés de la tendresse disparue. Poésie. Et savez-vous, les amis, ce qui m'a manqué dans mon enfance, non François, pas un château Saint-Pubis 67, sa robe grenat, note de glaise et de dessous de bras. Non, ce qui m'a manqué, c'est un cadre. Durant mon enfance, j'étais complètement laissée à moi-même. Je pouvais faire ce que je voulais. Réussir à l'école, rater à l'école, aller à l'école, ne plus aller à l'école, me droguer ou pire encore, manger des biffis. Et regardez-moi aujourd'hui, écrivaillon fatigué, cachetonnant l'argent public sur une station bientôt disparue, je suis devenu un poids pour la collectivité. Alors que si j'avais eu un cadre, j'aurais pu trouver un travail utile, prendre un crédit, une bagnole en leasing et toucher du doigt la joie simple d'être un bon citoyen. Ce qui m'a manqué, aujourd'hui c'est évident, ce qui m'a manqué c'est qu'on me crie dessus. Ce qui m'a manqué, c'est qu'on me redresse dans un bon camp de redressement. Alors, même chose pour les casseurs qu'on a vus dans les manifs de la semaine dernière. Et Conor Rousseau, le président des socialistes flamands, a bien compris que s'ils avaient cassé, c'est parce qu'on ne leur a pas assez crié dessus quand ils étaient petits. Ces jeunes gens à qui on a tout donné, pour lesquels le gouvernement se saigne amoureusement aux quatre veines pour qu'ils aient un avenir meilleur, pour lesquels on engraisse des profs de luxe dans des locaux scolaires aussi jolis que la maison des parlementaires wallons à 46 millions d'euros. Ces casseurs, mais quelle bande de sales petits cons ingrats. Et il est scientifiquement prouvé. Bon, j'ai pas ici les références des recherches, mais ça doit exister. Il est scientifiquement prouvé que si on vous met dans un camp du genre camp de l'armée avec un colonel qui vous crie dessus, qui vous fait éplucher des patates et des pommes dans la boue et porter des sacs pleins de cailloux sous la pluie, eh bien, vous devenez meilleur. Si vous étiez un peu fâché sous la société avant, vous n'êtes plus du tout fâché après. La boue, les pompes et les cris, ça vous aura rendu tout doux et tout gentil en harmonie avec vous-même comme avec le monde, et vous voilà apaisé. Des camps de redressement pour les casseurs, des bootcamps pour les délinquants. Dès que Conor Rousseau a lancé cette belle idée, il a été rejoint par notre ministre de l'armée, Théo Franken, qui a trouvé l'idée super, et puis par Georges-Louis Boucher, le président du MR, pour lui aussi une idée super. Et pour une fois que cette majorité Arizona ne se chamaille pas, je dois reconnaître que ça m'a fait plaisir de les voir d'accord sur une idée simple et de bon sens. Si tu ne respectes pas les règles, direction le camp de redressement. Tiens, attendez un moment, qui était ce mec qui, en septembre 2023, complètement ivre dans un café, n'aurait pas obéi aux injonctions de policiers et leur aurait dit de plutôt utiliser leur matraque sur les Roms. Ah oui, c'était Conor Rousseau. Et qui était ce mec qui, une nuit à Bruxelles, complètement saoul, a baissé son pantalon dans la rue, sorti son machin et pissé devant tout le monde? Ah oui, c'était Théo Franken. Et qui était ce mec qui était flashé à 174 km/h sur l'autoroute au volant d'une, je cite, putain de bagnole à 100 000 balles? Non, François, ça on ne sait pas qui c'était, parce que le MR n'a jamais donné le nom du mec qui était au volant. Mais donc, comme moi, comme les casseurs, pour agir de cette manière, c'est que ces élus ont eux aussi manqué de cadre dans leur enfance. Sans doute que eux, comme moi, ont souffert du laxisme de parents démissionnaires. Probablement que eux, comme moi, auraient besoin d'aller dans un camp pour qu'on les y redresse. Dans la boue, Théo, dans la boue, Conor. Sentez-vous comment, sous les cris de l'adjudant, tandis que vous n'épluchez pas assez vite les patates, monte en vous le désir éperdu de la loi et le respect de la chose publique. Après avoir été filmé et reconnu pissant devant tout le monde, Théo Franken a dit « Après tout, je ne suis qu'un être humain. Un être humain. Souvenez-vous, les amis, cette créature capable du meilleur comme du pire, pouvant être à la fois ministre et délinquant, mais selon sa fortune, ce sera oublié ou direction le camp. »
0: Voilà les bienfaits des camps de redressement. La plume de Thomas Gunzig à retrouver sur Ovio et les réseaux sociaux de La Première.
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0: 5h42, le jury de la cour d'assises du Hainaut a donc condamné Paolo Falzone à 27 ans de prison. Une peine qui souligne l'extrême gravité des faits commis le 20 mars 2022 à Strépy-Bracny, lorsqu'il a foncé dans la foule un matin de carnaval. La cour a souligné dans son jugement le mépris profond des accusés pour la vie humaine. Antonino Falzone, le passager qui avait été déclaré coupable de non-assistance à personne en danger, a pour sa part reçu une peine de 2 ans de prison avec sursis. Un procès important et qui laissera très certainement une trace. Écoutez ses réactions recueillies hier à la fin du procès.
3: Ça va nous permettre en tout cas d'avancer avec une page qui vient de se tourner, une page très importante, avec des réponses qui sont quand même très satisfaisantes. Et donc je pense qu'aujourd'hui, on peut dire que les 7 personnes décédées peuvent enfin reposer en paix.
4: La Cour a expliqué qu'il a fait des choix, le choix d'avoir une voiture qu'il a utilisée comme une arme, de rouler de manière tout à fait inconsciente dans des conditions où il savait qu'il mettait en danger toute une série de personnes et que nonobstant le fait qu'il connaissait le danger et donc le fait qu'il allait entraîner la mort à un moment ou à un autre, il a continué.
5: Il s'attendait évidemment à ça, il s'attendait même à plus. À partir du moment où il est reconnu coupable d'autant de meurtres et de tentatives de meurtre, il est évident que le maximum de la peine pouvait être envisagé.
6: Ces 4 années ont été très longues, tantôt souffrance, tantôt colère, tantôt tristesse, mais aujourd'hui on arrive à la fin de quelque chose. J'ai du mal à me projeter sur le début d'autre chose.
0: Propos recueillis par Martin Collier, journaliste à la rédaction judiciaire de la RTBF et qui a donc suivi ce procès depuis le début. Hier, il, dans Le Monde en direct, il nous disait ce qu'il retiendra, lui, de ce procès.
7: Bien, écoutez, plusieurs choses. D'abord, peut-être l'extrême douleur des victimes. Vous savez, ce qui est particulier en fait dans ce procès, c'est que pratiquement toutes les victimes se connaissent. Ce sont des parents, des enfants, des oncles, des tantes, des amis d'enfance. Tous faisaient partie du même groupe qui venait suivre cette société de Gilles. Et on a vu pendant ces 7 semaines de procès une véritable communauté se créer entre les victimes. Ça s'est manifesté dans des étreintes, dans des encouragements, dans du soutien aussi. Beaucoup d'entre eux, beaucoup d'entre elles ont assisté à toutes les audiences des victimes très proches entre elles, et puis certaines qui connaissaient le principal accusé, Paolo Falzone, même avant les faits. Pourquoi ? Eh bien parce qu'ils sont en fait simplement originaires du même village, Strepibrachni donc. Et puis enfin, des faits d'une extrême violence, 7 meurtres, 79 tentatives de meurtre, des destins brisés. On a entendu notamment dans l'extrait que vous venez d'entendre, Lorena Cascarano ou encore Mariana Imperial. Rendez-vous compte, ces jeunes filles, eh bien elles ont perdu 3 de leurs proches ce jour-là.
8: Ce procès était tout à fait exceptionnel à plusieurs titres, Martin, y compris pour la justice.
7: Oui, très clairement, pour la justice, c'était un vrai défi. Plus de 200 parties civiles, des dizaines d'avocats, des centaines de personnes dans le public. Résultat, un procès délocalisé dans un hall d'exposition, le Loto Mons Expo, le tout sous haute protection policière. Et on l'a dit, des faits d'une extrême gravité, avec de grands moments de tension aussi dans la salle. Il ne faut pas oublier que toute la collision a été filmée, du téléphone de Paolo Falzone, en passant par des caméras de surveillance sur le trajet de la voiture. On a donc visionné des scènes absolument insoutenables dans cette salle d'audience, je peux vous le dire, j'y étais, et il a fallu garder du calme, de la sérénité dans les débats, ça c'était le rôle de la présidente qu'elle a mené, à mon humble avis, de main de maître.
8: Une grande question a aussi traversé ce procès, Martin. Paolo Falzone avait-il ou non l'intention de tuer ? Et ça, c'est une question qui continuera de vivre d'ailleurs.
7: Mais oui, c'était clairement en tout cas la question au cœur des débats pendant ces 7 semaines, avec 2 versions qui s'opposaient. Celle de Paolo Falzone, il conduisait de manière irresponsable, mais il n'a jamais voulu tuer. C'est en tout cas ce qu'il a toujours dit. Et puis de l'autre, eh bien, les victimes pour qui le meurtre ne faisait aucun doute. L'avocat d'ailleurs, Jean-Philippe Mayence, qui représentait plus d'une centaine de victimes, a même été jusqu'à demander l'assassinat, c'est-à-dire le meurtre avec préméditation. Mais ça n'a finalement pas été retenu par les jurés.
8: 27 ans de prison au final pour Paolo Falzone, c'est une peine lourde, Martin ?
7: Bah écoutez, oui, c'est pas la peine la plus lourde pour un meurtre. On peut aller jusqu'à 30 ans de prison pour un meurtre, mais c'est une peine quand même extrêmement sévère. Reste que Paolo Falzone, lui, puisqu'il a été condamné à moins de 30 ans de prison, eh bien, il pourra demander une libération conditionnelle au tiers de sa peine. À cela, il faut retirer les années qu'il a déjà passées en détention préventive. Donc résultat, il pourrait sortir de prison dans 5 ans. Mais attention, toujours sous conditions très strictes. Et ça, bien sûr, c'est s'il remplit les conditions pour demander une libération conditionnelle. On n'en est pas encore là, bien entendu. Rappelons, vous l'avez dit, que le passager de la voiture, Antonino Falzone, lui a été condamné à 2 ans de prison pour non-assistance à personne en danger, mais avec un sursis pour l'ensemble de sa peine. Concrètement, ça veut dire quoi ? Eh bien, ça veut dire qu'en fait, il n'ira pas en prison. Reste que pour l'un comme pour l'autre, ce procès, clairement, va leur coller à la peau. Ça ne fait pas l'ombre d'un doute.
8: Ce procès, il témoigne peut-être peut-être aussi d'un changement de perception dans les dossiers routiers, changement qui va aussi s'exprimer bientôt à travers la modification du code pénal.
7: Ouais, oui, clairement, hein, ça c'est aussi un des enjeux de société au cœur de ce procès. On pourrait en citer d'autres, hein, l'utilisation des réseaux sociaux par exemple. Hein, je vous rappelle que Paolo Falzone se filmait au volant pendant les faits pour se vanter justement de la vitesse à laquelle il roulait. Il le faisait souvent sur les réseaux sociaux, donc ça c'était un des enjeux. Mais clairement, l'enjeu principal c'est la vitesse et l'attitude des conducteurs au volant. D'ailleurs, en septembre prochain, une nouvelle notion entrera dans le code pénal, celle d'homicide dans le cadre de la circulation, une requalification qui va permettre en fait un durcissement des peines de prison et une augmentation des montants des amendes pour les auteurs. Les peines pourraient passer de 5 ans à 10 ans dans certaines circonstances. Donc vous le voyez, tant sur le plan pénal, surtout sur le plan humain aussi, ce procès, il aura eu un impact très important.
0: Les explications de Martin Collier sur la fin donc de ce procès hors norme de Paolo et Antonino Falzone qui ont foncé sur le cortège du carnaval de Strepi Bracni il y a 4 ans. Il est 6h10. Bonjour Denis Lagasse.
9: Bonjour Sophie.
0: C'est vous qui allez nous guider tout au long de cette matinale. Est-ce que vous avez déjà un souci à nous signaler?
9: Alors il y a un souci en effet. Un accident sur la nationale 637. C'est à hauteur de Warem. Ce qui provoque la fermeture de la chaussée. Ceci dans les deux sens. Et puis on le rappelle Sophie. Aujourd'hui il y a un sommet européen qui débute avec des conséquences principalement durant l'après-midi avec la fermeture du quartier Schuman qui se fera à 15h30. Et puis le tunnel Reyer, c'est un petit peu avant, ce sera à partir de 14h30. Sur le rail, des complications déjà, avec aucun train actuellement entre Philippeville et Couvain.
0: Merci Denis. Pour ce premier point de circulation, on va faire aussi un premier point météo avec vous, Mélanie Pousseur. Ben oui, voilà, il va faire très chaud ce jeudi, les températures seront très estivales.
10: Oui, tout à fait Sophie. Déjà, avant midi, on attend plus de 25 degrés en de nombreuses régions. Le soleil qui règnera en maître, quelques petits cirrus purement décoratifs ça et là, en début de matinée, et puis un ciel complètement dégagé. Et pour votre après-midi, toujours autant de soleil. Et ce qui fera l'actualité surtout, les températures avec des maxima entre 28 et 32 degrés. On rappelle d'ailleurs cet avertissement émis par l'IRM, code jaune pour tout le pays. À noter qu'il fera un petit peu plus frais, plus respirable au littoral avec 24 degrés. Ce soir, cette nuit, des orages sont attendus en France et pourraient déborder chez nous. Il y a du potentiel, en tout cas, avec la chaleur. Situation à surveiller de près. Et puis, c'est un retour au calme demain matin avant le retour des averses orageuses l'après-midi.
0: Merci Mélanie Pousseur pour ce premier point météo. Et sachez qu'on y reviendra bien évidemment dans la matinale à 6h40 avec notre invité Pascal Mormal. Il est météorologue à l'Institut Royal. Il nous expliquera que nous sommes dans un phénomène qui s'appelle les dômes de chaleur. Il nous expliquera ce que sont ces dômes et puis s'ils sont de plus en plus fréquents. Rendez-vous donc à 6h40.
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0: Le jeudi, nous avons la chance de pousser la porte de la chambre de Sébastien Ministrou, où traînent des tas de choses, des objets, des disques, des livres et même les catalogues de vente par correspondance qui ont participé, ces catalogues, on peut le dire, à l'éducation sexuelle de plusieurs générations de garçons.
11: Dans ma chambre dans les années 70 et jusque tard dans les années 70, 1977, 1978, 1979, eh bien dans ma chambre, vous pouvez consulter, c'est en libre accès, le catalogue 3 Suisse. Ce catalogue qui déborde évidemment de produits à acheter, a trouvé une place de choix dans ma chambre. Et d'ailleurs, quand ma mère a besoin de son catalogue pour passer sa commande, elle crie en bas des escaliers « Tu peux descendre les 3 Suisse, s'il te plaît ?» Quand même. Bon, j'obéissais, évidemment, je rapportais le catalogue à maman et je me prenais la question bonus en pleine tronche. On peut savoir ce que ce catalogue 3 Suisse fait tout le temps dans ta chambre? Pourquoi il est toujours dans ta chambre? Ma réponse, parce que j'aime bien les pages avec les jeans et les sweatshirts. Bah voilà, l'autre.
12: Voilà.
11: Ce qui n'est qu'un demi-mensonge, évidemment. C'est vrai que j'aime bien les pages avec les jeans et les sweatshirts.
12: Mais aussi les autres pages.
11: Et j'aime bien aussi les autres pages. Tous les garçons de ma génération, et même les autres après, ont fait leur début de jeune branc dans les pages lingerie du catalogue 3 Suisse et du catalogue La Redoute, parce qu'il y avait aussi le concurrent à La Redoute, où la section underwear et petites culottes était aussi attirante. qu'une vitrine de Noël à l'âge où on ne croit plus au Père Noël. Je ne sais pas si vous vous souvenez, dans le film de Riyad Satouf, Les Beaux Gosses, on voit le jeune ado joué par Vincent Lacoste en train de feuilleter le catalogue La Redoute au lit. Il feuillette évidemment les pages dites affriolantes et il est en train de caresser du doigt la photo d'une dame en soutien-gorge. Je pense que beaucoup, beaucoup de garçons ont fait ce genre de câlin qui sentait bon l'encre d'imprimerie. Et ce n'était pas fait pour, évidemment, hein, mais il y avait quand même une dimension pédagogique dans toutes ces pages qui exhibaient des corps en petite tenue. Ces pages étaient évidemment beaucoup plus parlantes et beaucoup plus captivantes que le cours de bio. Ou avouons-le, on ne voyait rien, hein, je veux dire, pas de femme à poil, pas d'homme tout nu. Alors je ne sais pas si vous avez eu le même cours de bio que moi, mais moi je me souviens de dessins en coupe transversale de verge, histoire de voir comment c'était à l'intérieur. Des fois où on se demanderait, tiens, dans le fond, où se trouve mon corps spongieux, ben voilà. Ça donnait pas très très envie, alors que les pages des Trois Suisses, ça stimulait votre imagination, et le reste évidemment. Alors ce qui était bien avec les pages des sous-vêtements de ces catalogues, c'est qu'il y en avait pour tous les goûts, c'était déjà inclusif. Moi perso, j'étais plus attiré par la section des sous-vêtements messieurs, avec incursion possible au rayon chaussettes, histoire de mater du mollet, mais mon frère, lui, était plus sur la dame. Il était beaucoup plus sur les soutiens-gorge, vous voyez. Mais bon, on regardait entre guillemets le catalogue à nos pages préférées, quand l'autre n'était pas là, évidemment.
13: Bien sûr.
11: On avait sa pudeur, c'était une chambre, pas un lupanar. Encore que mon petit frère, qui était beaucoup plus débrouillard que moi en matière de recherche érotique, est assez rapidement passé du catalogue Trois Suisses au magazine spécialisé dans le sale. Je le sais parce que je les ai trouvés.
13: Est-ce que vous avez été fouillé?
11: Non, et je les ai trouvés parce que c'était moi qui faisais les lits.
8: Oh.
11: Et c'était moi qui changeais les draps.
8: C'est tellement
11: oui, pour aider maman, je changeais les draps et je faisais les lits. Ça sert d'avoir un fils qui aime l'ordre.
13: Ah ouais.
11: Voilà. Et chaque matin, je faisais les lits dans ma chambre, hein, pendant tout là-bas. Faut pas pousser bobonne. Et donc, j'ai trouvé sous le matelas de mon frère deux publications avec des mannequins féminins nus qui aimaient bien écarter les jambes, mais franchement, à toutes les pages. Hein. Oui, parce que lui, mon frère, il pensait qu'elles étaient bien cachées, ces revues cochonnes, sous le matelas. C'était évidemment sans compter sur ma dextérité mi-militaire, mi-hôtelière à faire des lits au carré.
13: Bien sûr.
11: Technique exigeante qui suppose évidemment un long mouvement de main qui va très loin sous le matelas. Mon frère se bêta. Mais c'est quand même intéressant, je trouve, cette histoire un peu taboue, un peu honteuse, des pages de soutif et de caleçon, parce que dans les années 70 et 80, voilà, ces pages qui, mine de rien, montraient des corps 100% bio, sans retouche, sans Photoshop, sans IA et sans chirurgie esthétique. Hein. Les seins, c'était des vrais seins. Je veux dire, les abdos des mecs, c'était des vrais abdos, pas des OGM. Voilà, ils n'ont plus ça, les jeunes, aujourd'hui, je veux dire.
13: C'est plus dur, hein, pour la comparaison.
11: Je veux dire, la chance de s'ouvrir comme ça à la sexualité dans ces catalogues qui sont quand même des succursales de la société de consommation et qui donc, d'une certaine façon, font la jonction entre éveil, désir, plaisir solitaire et vente par correspondance. Alors, pour écrire cette chronique, j'ai quand même tenté le coup et j'ai tapé dans la barre de recherche de Google « Trois Suisses, la redoute, lingerie, onanisme ». Eh bien, vous savez quoi ?
13: Vous n'étiez pas le premier.
11: Allez voir, c'est quand même parfois bon de se sentir moins seul. Quoi.
13: Il y a des forums où chacun parle de son expérience.
11: J'ai même trouvé une page Facebook baptisée Les Enfants du Rétro qui a fait un post sur le catalogue Trois Suisses, les commentaires des mecs. Mais c'est hallucinant, ça ne parle que de ça, ça ne parle que de ce paluché.
13: Ben ouais.
11: Voilà. Et j'ai poussé l'enquête jusqu'à aller consulter les catalogues en ligne, parce qu'ils existent toujours en version numérique, histoire de voir s'il y a toujours des pages coquines. Eh bien, disons qu'il y a eu une sérieuse mise à niveau. Je veux dire, là maintenant, on a quand même du string, des tangas, des guêpières, des porte-jartelles, des push-ups, et il y a même des sextoys, avec les catégories suivantes. Sextoy, huile sensuelle, lubrifiant, jeux coquins et accessoires, et pour lui. Sans surprise, j'ai cliqué sur pour lui. Rendez-moi mes mini-slips et rendez-leur leurs petites culottes.
0: Voilà, le message est clair. Il y a encore des tas de choses dans la chambre de Sébastien Ministru. Pour les découvrir, rendez-vous notamment sur la page podcast de La Première et sur les réseaux sociaux, bien évidemment, de La Première. Tiens, qui voilà ? C'est Clara, avec une ode à la passion passagère pour nous emmener jusqu'au journal de 6h. Excellent jeudi, à l'écoute de Matin Première. Bon réveil !

0: Le traité de Versailles a été signé encore, un traité de Versailles. Il s'agit ici du protocole d'accord entre les États-Unis et l'Iran, signé à la surprise générale dans les ors de ce haut lieu de la diplomatie mondiale. Les épreuves du CEB débutent aujourd'hui en 6e primaire pour les élèves de l'enseignement spécialisé. Cela peut signifier un passage dans l'enseignement ordinaire. Exploit des Congolais pour leur premier match en Coupe du Monde, en partage avec le Portugal. L'Angleterre de Harry Kane a battu la Croatie 4-2. Bonjour à toutes et tous. Le protocole d'accord entre les États-Unis et l'Iran a été signé plus tôt que prévu. C'est au cours de sa visite à Versailles, où il était invité à dîner par le président Macron, que le président Trump a sorti son fameux feutre noir. Récit d'Isabelle Labéry de Radio France.
1: Cette signature n'était pas du tout au programme. Pourtant, dès son arrivée dans la cour d'honneur du château, Donald Trump est assailli de questions sur l'Iran. Mais il esquive et préfère parler de Versailles. Merci, c'est un moment incroyable. Mais très vite, la diplomatie prend largement le pas sur les festivités. Et sur la table du dîner, dans le cliquetis des couverts, Donald Trump signe à la main, avec l'un de ses feutres, une version papier de l'accord avec l'Iran que lui présente le chef de la diplomatie, Marco Rubio. Et c'était pas facile, je peux vous le dire. Une photo est aussitôt envoyée à Téhéran et aux pays médiateurs. Vers 1h du matin, le président américain remonte dans son imposante Cadillac noire. L'accolade d'au revoir avec Emmanuel Macron est très appuyée. Le locataire de l'Élysée, qui cherchait à faire de cette séquence française son moment, marque quelques points. Et Versailles, déjà symbole du rayonnement historique de la France, s'impose comme le décor d'un nouveau moment diplomatique majeur.
0: Le texte signé comporte 14 points pour une paix durable au Moyen-Orient si un accord définitif est signé à terme. L'Iran s'engage à ne pas se fabriquer d'armes nucléaires, mais n'offre comme garantie que la dilution de ses stocks d'uranium, qui serait donc moins enrichi, moins susceptible de se transformer en armes. La fin des hostilités est prévue sur tous les fronts et concerne tous les alliés. Israël doit cesser son offensive au Liban, donc. Le détroit d'Ormuz doit rouvrir immédiatement et dans 2 mois, l'Iran pourra négocier un droit de passage avec les pays voisins. L'Iran qui obtiendrait aussi la levée des sanctions américaines, le droit d'exporter à nouveau son pétrole et 100 milliards d'avoirs iraniens gelés seraient débloqués. Pour sortir de l'une des pires crises économiques de son histoire, Cuba va se réformer et l'île communiste se tourne vers l'économie de marché. Il s'agit d'ouvrir plus de secteurs aux investissements privés, attirer davantage les capitaux de la diaspora cubaine, surtout en face aux États-Unis, ou encore de réduire la taille de l'État cubain. Le CEB débute aujourd'hui l'épreuve certificative en 6e primaire. Qui ne doit pas forcément être une source de stress pour les élèves et les parents. Dans l'enseignement spécialisé, le CEB signifie l'aboutissement de plusieurs années de préparation avant de, pourquoi pas, passer dans l'enseignement ordinaire. Reportage au sein de l'école L'Eau Vive à Flénu de Philippines ou en Bercy.
2: Est-ce qu'on répond un mot ou est-ce qu'on répond une phrase ?
3: Dernier appel pour Donovan, élève dans l'enseignement spécialisé. Le CEB, ça fait plus de 2 ans qu'il le prépare et pour lequel il a pu bénéficier de précieux conseils.
4: D'abord, faire les questions les plus faciles et puis les plus dures. Ça me stresse un peu, mais je suis prêt.
3: Durant les épreuves, leur enseignante n'est jamais loin. Madame Margot peut intervenir à tout moment.
5: Je peux venir avec un signe, une tape sur l'épaule ou autre, lui dire « Allez, on se reprend ». On peut aussi se permettre d'avoir quelques minutes où ils peuvent prendre l'air pour leur dire « Allez, ça va aller, on respire, tout va bien se passer ».
3: Du stress, aussi du côté des enseignants, car à la rentrée prochaine, les années différenciées sont supprimées. Que le CEB soit réussi ou non, les élèves du spécialisé qui le souhaitent passeront dans l'enseignement secondaire avec le tronc commun. Cathy Garboulinho, enseignante.
6: Ils vont se retrouver avec des matières qu'ils n'ont peut-être pas la possibilité de comprendre. On a vraiment une crainte qu'ils se retrouvent de nouveau en échec et qu'il n'y ait pas assez de moyens qui leur soient accordés justement pour leur permettre de faire leur scolarité correctement.
3: Mais avant cela, place aux épreuves, il ne reste qu'à relire une dernière fois ses cahiers et se lancer sans trop de pression.
6: On respire, il faut avoir confiance en vous, ça ira.
0: Demain, autour des troisièmes secondaires et des rétos, de se lancer dans les épreuves du CE1D et du CESS. Si ces épreuves sont organisées en province de Liège, par exemple, des enseignants contestataires bloquent l'accès à certaines écoles coffre-fort, ces établissements où sont centralisées les copies des épreuves avant d'être réparties, en temps normal, dans les autres écoles. La République démocratique du Congo a pris le premier point de son histoire en Coupe du Monde et a marqué le premier but de son histoire en Coupe du Monde. Les Congolais ont partagé avec le Portugal un but partout, un très bon résultat, plein d'enseignements pour le sélectionneur congolais Sébastien de Sabre.
7: On est lancé dans cette compétition et on se projette de suite sur les deux prochains matchs où on continuera à essayer d'en obtenir d'autres en toute humilité, parce que ça a été très difficile aujourd'hui. On a un objectif qui est sortir des poules. On a fait un bon match nul, mais ça suffit pas. En gagnant un des deux autres matchs, on sera qualifié. Ça, c'est une première information, parce qu'on aurait 4 points, mais ça va être difficile. On va jouer des bonnes équipes. On connaît la Colombie, on a travaillé sur l'Ouzbékistan également. C'est un groupe qui est très ouvert. Donc on va bien récupérer et puis on va aller au Mexique pour essayer de faire à minima la même prestation.
0: Cristiano Ronaldo a disputé toute la rencontre à 41 ans, mais on ne l'a pas beaucoup vu. L'Angleterre a battu la Croatie 4-2, Harry Kane a marqué deux fois. Le Ghana a battu le Panama 1-0 et la Colombie vient de battre l'Ouzbékistan 3-1. Aujourd'hui commencent les deuxièmes matchs de poule. À 18h, la République tchèque rencontre l'Afrique du Sud. À 21h, la Suisse joue contre la Bosnie. À minuit, le Canada retrouve le Qatar. Enfin, à 3h du matin, le Mexique accueille la Corée du Sud. Très belle journée à toutes et tous.
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9: Merci François pour ce programme foot donc du jour et de la nuit prochaine. Et vous revenez bien évidemment à 6h30. Rebonjour Mélanie Pousseur.
10: Rebonjour Sophie, bonjour à tous.
9: Allez, chaud devant.
10: Ouais, chaud devant, caliente. J'espère que vous avez pris votre petite place dans le frigo ou le congélateur, Sophie. Vous en aurez besoin aujourd'hui. C'est vrai qu'il va faire...
9: Le studio fait l'affaire, je vous dis.
10: Oui, je me doute bien. Écoutez, d'ici avant midi déjà, hein, il va faire 25 degrés, voire plus, sur la plupart des régions. Et pour votre après-midi, on attend entre 28 et 32 degrés. Là où il fera le plus chaud, c'est en Gaume, donc avec 32 degrés. Et pour trouver un air un peu plus frais, plus respirable, direction le littoral, avec 24 degrés. On en profite pour rappeler, évidemment, cet avertissement émis par l'IRM, code jaune pour tout le pays. On pense à bien s'hydrater, on reste à l'ombre un maximum. On pense aussi aux personnes les plus vulnérables, évidemment. Alors, le soleil qui régnera en maître tout au long de la journée, pas grand-chose à vous dire. En revanche, la situation, elle est quand même à surveiller hein, pour ce soir et cette nuit. Pourquoi ? Eh bien, car il y a des orages en France qui pourraient déborder chez nous. Il y a du potentiel, en tout cas avec la chaleur. Ce qui reste incertain pour l'instant, c'est deux choses. Le timing, la localisation. On sera là, évidemment, pour vous informer. Et puis pour demain matin, c'est une situation calme, soleil, toujours forte chaleur au programme avec des maxima entre 29 et 35 degrés. La journée qui tournera à nouveau à l'orage, ce sera dans le courant de l'après-midi, plutôt en basse et moyenne Belgique. Gare aux orages parfois violents, le sud-est qui pourrait être épargné. Mais là aussi, on va affiner évidemment les informations au long de la journée.
9: On compte sur vous. Merci et Mélanie, à tout à l'heure.
10: Avec plaisir, à tout
11: le
10: à l'heure.
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9: Soyez les bienvenus dans Matin Première, votre matinale d'infos et de culture. Merci d'être là. Merci aussi à Xavier Mathieu, Oriane Chose qui sont à mes côtés ce matin et à Benjamin Diloro pour la préparation. Nous sommes ensemble jusqu'à 10h avec, vous le savez, de nombreux rendez-vous, notamment le fait du jour. Vous l'avez entendu dans le journal. Finalement, ils l'ont déjà fait, ils l'ont déjà signé. Les présidents américains et iraniens ont chacun signé à distance hier soir le protocole d'accord mettant fin à la guerre. Le texte contient 14 points. Détail avec Boris Vanacker dans un instant. Le premier tour des unes de vos journaux ce matin, ce sera bien évidemment avec Nicolas Vandenskrieg. Et puis dans le tour des régions, nous irons notamment dans le Hainaut où les communes mettent en place des mesures pour atténuer les vagues de chaleur. Mais avant cela, du disco, ça vous dit ? Voici, pour commencer la journée du bon pied, un compliment, tiens, signé Chic.

0: You Are Beautiful, Chic, c'était sorti en 1983. Nile Rodgers et Chic qui seront à l'affiche du festival Là C'est Beau le 11 juillet prochain, le même soir que Vanessa Paradis, Sam Sauvage ou encore Mentissa.
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8: 6h13, bonjour Nicolas Vandenskrik et Boris Van Acker.
9: Bonjour. Bonjour Sophie, bonjour à tous.
8: La revue de la presse dans un instant avec vous, bien évidemment Nicolas. Le fait du jour, c'est avec vous Boris, et c'est l'événement de cette nuit. Les États-Unis et l'Iran ont donc signé un accord pour mettre fin à la guerre, c'est plutôt que prévu. Il s'agit en fait d'un protocole signé à distance par les deux parties. Le texte a été signé cette nuit donc par Donald Trump, et tout ça à Versailles.
10: Ouais, quoi de mieux que Versailles pour éblouir Donald Trump? C'est là qu'Emmanuel Macron a décidé d'accueillir le président américain après le G7. Mais Donald Trump, lui, a décidé de profiter de ce décor fastueux pour signer ce protocole d'accord pour mettre fin à la guerre au Moyen-Orient. Autour de la table et du dîner aux chandelles, tout le monde applaudit au moment de la signature.
8: Bon, pas très nourri, mais enfin, il y avait quand même du monde dans la salle.
10: Ouais, de l'autre côté, le président iranien, lui, a choisi un autre moyen de communication plus sobre, la télévision d'État.
8: C'est donc un événement majeur. Le contenu de cet accord a été rendu public. Que contient-il, Boris?
10: Au total, on compte 14 points qui correspondent à ceux présentés ces derniers jours par plusieurs médias. Ces éléments doivent servir de base à un accord plus complet à rédiger dans les 60 jours. Selon le texte, les États-Unis et l'Iran s'engagent à une cessation permanente des hostilités entre les deux pays et leurs alliés, y compris sur le front libanais. Autre mesure importante, la réouverture du détroit d'Ormuz à la navigation commerciale. Washington commencera à lever le blocus des ports de l'Iran et assouplir les sanctions, notamment sur les exportations de pétrole. Sur le nucléaire, l'Iran réaffirme qu'il ne développera pas d'armes atomiques et maintiendra son programme dans son état actuel pendant les négociations sous le regard de l'Agence internationale de l'énergie. Atomique. L'accord prévoit aussi un plan d'investissement d'au moins 300 milliards de dollars pour soutenir l'économie iranienne.
8: Un élément doit encore être éclairci. Boris, y aura-t-il ou non un péage alors pour les navires dans ce fameux détroit d'Ormuz?
10: Et ça, c'est la grande question. L'Iran a réitéré son intention de faire payer les navires après cette période de 60 jours. Le détroit ne reviendra pas à la situation d'avant-guerre, c'est ce qu'a déclaré le négociateur en chef Mohamed Ghalibaf. Ça, c'est un problème car les Occidentaux et en particulier les Américains annoncent qu'il n'y aura pas de frais de péage.
8: Et est-ce qu'on connaît alors la suite pour ce texte?
10: Eh bien, le protocole dont on vient de parler entrera en vigueur avec effet immédiat. C'est ce qu'a affirmé le Premier ministre pakistanais dans une publication sur X. Il a aussi confirmé qu'une cérémonie aura bel et bien lieu demain en Suisse. L'objectif, en tout cas, est de transformer ce protocole en accord définitif dans les 60 jours. Accord qui devra ensuite être validé par une résolution au Conseil de sécurité de l'ONU.
8: Voilà, il y a donc encore du travail concernant ce texte, mais il a bel et bien été signé par l'Iran et par les États-Unis, donc cette nuit. Merci Boris. La presse avec vous, donc Nicolas. Hier, Paolo Falzone a été condamné à une peine de 27 ans de réclusion criminelle. C'est, côté francophone, donc la une d'une bonne partie de la presse.
9: 27 ans de prison, les mots imprimés en blanc sur fond noir se détachent à la une de l'Avenir. À côté de ce titre, image du condamné, le regard bas, c'est une qui marque autant peut-être que le titre de La Dernière Heure et qu'on ne croise pas si souvent. Justice est faite, écrit le quotidien. Paolo Falzone, condamné à 27 ans de prison, observe la libre, gardera son permis de conduire, signale encore le quotidien francophone. Procès de Strepy, et ça c'est le titre du soir, 27 ans, le soulagement des familles.
8: En une aussi, la Libre constate qu'au foyer anderlechtois, un système semble apparaître.
9: Système, oui, auquel participaient les autres partis. Voilà en tout cas ce qu'en dit le titre. Alors que le foyer anderlechtois traverse une crise majeure de gouvernance, explique la Libre, des documents exclusifs révèlent un système transversal.

0: transpartisan ou le canal WhatsApp des élus concurrençait souvent la file d'attente officielle. Exemple cité par Le Quotidien, ce message WhatsApp donc d'une députée bruxelloise socialiste au président du conseil d'administration du foyer, Lotfi Mostefa. Coucou Lotfi, SL a vraiment beaucoup aidé pendant la campagne. Tu peux vérifier son dossier de candidature au foyer ? Bise, Isa. Et l'intéressé de répondre « Ok, je vais le recevoir ». Est-ce que par cette intervention, SL a obtenu un logement ? La Libre observe que les intéressés n'ont pas souhaité répondre à ces questions, mais déroule quantité d'exemples visant autant le PS que le MR, écolo ou les engagés. Signe donc à lire cet article que la pratique du canal WhatsApp paraît bien plus rapide que la file d'attente officielle. Logements sociaux encore dans la presse, mais en Flandre cette fois où, observe le Latsenis, 11 000 logements seraient vides alors qu'il se trouve toujours 215 000 candidats en attente d'un logement social. Pourrait-il ne s'agir que d'un taux de vacances structurel, se demande Le Quotidien. Le chiffre est en tout cas en augmentation.
1: Oui, non, peut-être pas ce canal WhatsApp.
0: Qui sait ? Peut-être en effet.
1: Et puis en une aussi, ce constat, en cas de contrôle fiscal, une entreprise sur trois doit payer.
0: Oui, c'est la une commune de l'Écho et du Tait. Un tiers des entreprises doivent payer un supplément après un contrôle fiscal. Ça fait tout de même 43 000 entreprises qui écopent d'une majoration d'impôts. En tout, entreprises et particuliers, ce sont 7 milliards d'euros qui n'ont pas été déclarés l'an dernier, expliquent les deux quotidiens.
1: Allez, on jette un coup d'œil aussi côté néerlandophone. Et là, il est beaucoup question, Nicolas, de mobilité ce matin.
0: Oui, avec ce constat d'abord que les amendes routières vont augmenter dans deux semaines. Constat du Nieuwsblad, dont on ne sait pas trop quoi faire. Chic, on a encore 15 jours pour mal se garer et après, ce sera impayable. C'est en fait la question de l'efficacité de ces amendes qui est là posée par le Nieuwsblad. Suivant l'expert consulté, c'est bien plus le fait d'être pris en flagrant délit qui incite à modifier le comportement, bien plus que le montant de l'amende lui-même. En une aussi, le Standard observe que l'argent pour les pistes cyclables et les tunnels n'est pas partagé objectivement. C'est la Cour des comptes qui l'a déclaré en observant la manière dont la Flandre gère ce budget. Pas de vision à long terme, des priorités peu objectives, aucune cohérence dans l'estimation des budgets. Le rapport est plutôt dur avec la ministre flamande de la Mobilité, la NVA Annick de Ridder, qui affronte déjà une autre tempête politique. Rappelez-vous hier l'annonce de mesures d'économie dans le transport scolaire. Autant vous le dire, ça éditorialise pas mal sur ce thème dans tous les sens. Et puis, on disait mobilité, Sophie,
1: Oui. Parler
0: de nos F-16, est-ce que c'est encore de la mobilité ?
1: Un petit peu, peut-être.
0: C'est en tout cas la une du Morgen ce matin. La Belgique va faire don de l'ensemble de sa flotte de F-16 à l'Ukraine. 7 seront donnés cette année, 4 qui servent déjà à la formation et qui ne sont plus en état de voler. Les 3 autres sont opérationnels. Quant au reste de notre flotte, il sera confié à l'Ukraine d'ici 2030, ce qui fera 46 appareils supplémentaires.
1: C'est plutôt de la défense. Merci beaucoup Nicolas Van den Schrik pour ce premier coup d'œil sur les titres de vos quotidiens. Ce matin, on vous retrouve bien évidemment à 7h35
0: pour l'écho des éditos.
1: L'écho des routes avec vous, Denis Lagasse. Est-ce qu'il y a un souci à nous signaler ?
2: Oui, 2-3 petites choses, Sophie.
1: Oui.
2: À cette heure-ci, notamment cet accident sur la nationale 637, c'est à hauteur de Warem, ce qui provoque d'ailleurs la fermeture de la chaussée. Dans les deux sens, une déviation est donc mise en place. On le rappelle, aujourd'hui débute un sommet européen, des conséquences surtout cet après-midi avec la fermeture du quartier Schuman. Ça se fera vers 15h30 et puis un petit peu avant, le tunnel Reyer se fermait à partir de 14h30. Sur les rails enfin, des complications avec aucun train qui roule actuellement entre Philippeville et Marienbourg. C'est donc dans l'entité de Couvain.
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1: 6h21, place à l'actualité de vos régions et le thermomètre qui va donc dépasser les 30 degrés. Des vagues de chaleur qui sont de plus en plus intenses chez nous et de plus en plus nombreuses. Tout cela pousse les communes à réagir face aux défis posés par le changement climatique. Elles s'adaptent ou mettent en place des mesures d'atténuation. C'est le cas notamment en Hainaut, comme l'a constaté Arthur Ebenquis.
4: À Enghien, opposition et majorité s'accordent sur la nécessité de verdir un centre-ville très bétonné. Pour ça, la commune a procédé à l'expropriation d'une parcelle, comme l'explique Marc van der Stinkelen, le bourgmestre.
5: L'idée, effectivement, c'est d'avoir ici un recours contre les îlots de chaleur. On est en plein centre-ville, c'est quand même relativement urbanisé. Donc, avoir ici un espace de tranquillité, ce serait pas mal, mais donc ce sera à discuter avec les riverains.
4: Un projet entamé lors de la précédente mandature et qui fait consensus, assez rare pour être salué par Nathalie Vast de chez Écolo.
6: On est super contents, en fait, nous, que ce projet continue, puisque la majorité a changé, qui poursuivent en fait ce qu'on avait entamé au tout départ.
4: À hâte, autre projet, mais même unanimité, la mise en place de robinets d'eau potable a été proposée à la fois par le PTB dans l'opposition et par la majorité PSMR. Une évidence selon l'échevin Jesse Keldermans.
7: Ça devient une nécessité quand même de santé publique. Hein. Vous avez des enfants qui jouent sur les terrains et tout. Un coup de chaleur est vite arrivé. Les personnes plus âgées, plus fragilisées, qui voudraient se rafraîchir dans l'espace public, c'est pas un investissement perdu de toute manière. C'est nécessaire.
4: Preuve que la lutte contre le changement climatique dépasse les clivages politiques.
1: Et place maintenant au temps de la mise en place qui est aussi parfois plus long. La FGTB et la CSC ont déposé un préavis d'action pour les entreprises sidérurgiques situées en Hainaut. L'initiative trouve son origine dans le conflit social en cours chez T. Marcinel, c'est à Charleroi. Il en est à son 27e jour ce jeudi. La grève s'inscrit dans la restructuration de la phase HO à T. Marcinel. Pour l'instant, les syndicats estiment très insuffisantes les propositions de la direction dans la négociation du plan social. À Wavre, en Brabant-Wallon, la zone piétonne du centre-ville grandit un tout petit peu. La rue des Carabiniers, qui longe le parking du même nom, va changer de visage dès demain. Sur une bande de circulation, les voitures et sur l'autre, les piétons, qui pourront donc continuer leur marche vers le centre-ville. La ville va donc tester le système pendant un an. Écoutez Gatien de Ratzitski, échevin de la mobilité à Wavre.
8: Les premiers aménagements qui vont être faits pour la zone test, ce sera l'installation de bollards amovibles et de bacs à fleurs pour bloquer toute une bande de circulation donc de la rue des Carabiniers, avec quelques bancs qui seront aussi installés pour créer des zones de rencontre. Mais on ne travaille pas du tout sur l'aménagement de la voirie. Si on reprend les deux ruelles qui vont être là complètement piétonnes, là, ça pourrait être intéressant sur du long terme de mettre, par exemple, le trottoir au même niveau que la voirie.
1: Des propos recueillis par Simon Berriot, a noté que les commerçants wavriens ont été consultés, bien évidemment, au préalable. Ils ont demandé et obtenu une nouvelle zone de livraison, justement, juste à côté de cette rue qui va devenir piétonne. La destruction partielle du Palais du Midi, de plus en plus probable à Bruxelles. La région vient de délivrer le permis d'urbanisme pour démanteler cet espace de l'avenue Stalingrad, sous lequel doit passer un tunnel de la future ligne de métro 3. Un permis, dit le gouvernement bruxellois, assorti de conditions qui protégeront les éléments patrimoniaux du bâtiment. Les associations ne décolèrent pas et dénoncent un passage en force inutile de la région, étant donné que le projet de métro 3 est à l'arrêt. Dans le village de Lénion, à Sinet, en province de Namur, un projet de poulailler industriel fait grincer des dents et cela fait plus d'un an que ça dure. Il s'agit d'un élevage de 39 000 poulets dans un hangar de 2000 mètres carrés. Le permis de bâtir avait été refusé par le ministre wallon de l'aménagement du territoire, François Deken, car tout le monde, autorités communales et associations citoyennes, était contre ce projet. Finalement, l'agriculteur, à l'initiative, a introduit un recours et il a obtenu gain de cause. Il vient d'entamer les travaux de son poulailler, ce qui suscite la colère et l'incompréhension des riverains. Parmi eux, Nicolas Lehardy, qui habite juste à côté du champ où le projet doit voir le jour.
9: Pourquoi est-ce qu'on s'oppose à ça? C'est que de 1, ces poulaillers sont interdits en Flandre pour cause de pollution et maltraitance animale. Ici, on ne comprend pas pourquoi dans l'étude, il n'y a pas eu d'étude d'incidence ni quoi que ce soit. Donc nous, notre plus grosse inquiétude, elle repose sur l'eau. Ici, on est sur une toute grande réserve d'eau. On a très très peur en fait de la contamination des nappes parce que dans le projet, il n'y a pas d'étude pour dire où les effluents d'élevage vont être stockés et comment. Les poulaillers industriels produisent des centaines de tonnes de fientes. On a très très peur que toutes ces fientes soient stockées ici et que, avec le ruissellement des eaux, toutes ces eaux polluées descendent dans les endroits de pénétration d'eau qui arrivent dans les nappes phréatiques.
1: Voilà pour ce projet de poulailler industriel, donc à Lénion, à Sinet, des propos recueillis par Perrine Hubinon. Il est 6h25, la jeune artiste liégeoise Rory, connue entre autres pour le titre C'est la vie, le générique de la série Trentenaire. Elle a sorti son nouvel EP en septembre dernier déjà, et ce titre en est extrait.

0: mai, c'est catégorique et c'est signé Rory. Rory qui sera à l'affiche des Francofolies de Spa le 25 juillet prochain. Avec aussi ce soir-là Sting, Puggy ou encore Overphonic.
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0: L'essentiel de l'actualité de ce jeudi matin avec vous, François Kirsch.
4: Un jour plus tôt que prévu, les présidents américains et iraniens ont signé le protocole d'accord pour la fin des hostilités. Donald Trump à Versailles, Massoud Pezeshkian à Téhéran. Le texte confirmé dans un accord définitif prévoit la réouverture du détroit d'Ormuz pour 2 mois, la fin des combats, y compris au Liban, l'assurance que l'Iran ne se fabrique pas d'armes nucléaires, mais aussi le dégel d'avoirs iraniens, la fin des sanctions américaines et la reprise des exportations de pétrole iranien. Un réseau social Made in Europe inauguré pour concurrencer les géants américains et asiatiques et réduire la dépendance aux plateformes étrangères. Ce réseau s'appelle W Social et veut se différencier en mettant en avant l'humain, la diversité et l'Europe. La patronne Anna Zelter.
5: Nous vérifions que nos utilisateurs sont bien des êtres humains. C'est très important pour nous car nous souhaitons favoriser une communication et des échanges authentiques entre les personnes. Nos données sont hébergées et stockées en Europe. Nous mettons également l'accent sur davantage de contenus européens. Je pense que nous connaissons tous cette frustration que l'on ressent parfois sur les réseaux sociaux lorsque l'on voit des actualités concernant un État américain qui ne nous intéresse pas vraiment. Nous voulons donc proposer des contenus destinés aux Européens et provenant d'Europe. Nous voulons également mettre en avant le fait que l'Europe compte de nombreuses langues et pas seulement l'anglais. Les gens parlent le français, l'allemand, l'italien, le portugais, l'espagnol. C'est donc cela que nous souhaitons remettre au goût du jour.
4: La patronne de W Social, interrogée par Elisa Cribier. Pour le moment, le réseau n'en est qu'à sa version bêta. La version finale devrait être disponible début de l'année prochaine pour toutes et tous. Que reste-t-il des ambitions de l'Union européenne? En sommet à Bruxelles aujourd'hui, les dirigeants des États membres vont examiner l'attitude à adopter avec la Chine et de cela dépendra, entre autres, la tournure des discussions sur le prochain budget de l'Union. Les épreuves du CEB commencent aujourd'hui pour les élèves de 6e primaire. Demain, le CE1D en 2e secondaire et le CESS en réto dans les écoles, à tout le moins, qui sont en mesure de les organiser.
0: Merci François, vous revenez à 8h pour le développement de tous ces titres. Mais avant cela, on monte sur les terrains. Le journal des sports, bonjour Christine Anquet.
6: Bonjour.
0: Après les exploits de Lionel Messi, Kylian Mbappé, Erling Haaland, hier, les meilleurs footballeurs du monde ont-ils encore brillé ces dernières heures au Mondial? Dites-nous.
6: Oui et non. Oui, dans le cas d'Harry Kane, lui aussi, il a marqué des buts, 2, et une belle équipe d'Angleterre a battu la Croatie, 4-2. Et non, dans le cas de Cristiano Ronaldo, il a été assez transparent dans le match entre le Portugal et la République démocratique du Congo. Les deux pays se sont quittés sur un partage, un but partout. Ronaldo n'a pas marqué, il vient même d'enchaîner une 10e rencontre sans marquer dans un grand tournoi. Grand tournoi, c'est Euro ou Coupe du Monde, et ça ne lui était jamais arrivé de rester muet pendant aussi longtemps. Il est quand même devenu le 2e joueur de l'histoire à participer à 6 Coupes du Monde, après Lionel Messi la veille, et il est devenu le joueur de champ le plus âgé à disputer une rencontre de Coupe du Monde à 41 ans et 132 jours. Mais forcément, sa prestation très moyenne fait débat. A-t-il encore sa place en équipe nationale? Pour le sélectionneur portugais Roberto Martinez, ancien patron mettront des diables rouges? La réponse est oui.
7: Cela n'aurait aucun sens de se passer du meilleur buteur du monde dans un match où il faut marquer. Quand on cherche à marquer, il faut Cristiano sur le terrain.
6: Si les Portugais ont souffert, c'est aussi bien sûr parce que les Congolais ont bien joué. Mm-hmm. Johan Wissa, l'auteur du premier but de l'histoire de son pays en Coupe du Monde.
8: Très fier aujourd'hui, forcément, parce qu'on a travaillé très très dur. Ça a été très très compliqué face à une équipe meilleure que la nôtre. Mais voilà, on a été vaillants, résilients. Et le premier but, c'est une grosse fierté. C'est une grosse fierté parce que c'est à l'image de l'équipe. Et le plus important, c'est de continuer maintenant.
6: Le Ghana a battu le Panama 1-0 en marquant dans les arrêts de jeu. Et la Colombie a battu l'Ouzbékistan 3-1.
0: Alors maintenant, là, ça y est, les 48 pays ont quand même joué leur premier match, hein, Christine.
6: Voilà, et parmi ceux qui sont très bien entrés dans leur tournoi, il y a l'Allemagne, la France, l'Angleterre, la Norvège et l'Argentine. La plus grosse surprise, on s'en souvient, elle est venue de l'Espagne, contrainte au nul blanc contre le Cap-Vert. Le Brésil, le Maroc, la Suisse, les Pays-Bas, l'Uruguay, le Portugal et la Belgique ont pris un point. Il n'y a rien de mal fait pour personne puisqu'il reste deux matchs et que pas mal de troisièmes passeront. Ce que l'on retient de très positif, c'est qu'il n'y a pas eu de polémique concernant l'arbitrage. Il n'y a pas eu non plus de blessés. Ce qui n'a pas fait l'unanimité, on en a beaucoup parlé, ce sont les pauses fraîcheurs qui cassent le rythme.
0: La deuxième journée de la phase de poule commence alors finalement ce jeudi.
6: Oui, avec quatre matchs au programme, mais des matchs sans cador.
0: Oui.
6: À 18h, République tchèque, Afrique du Sud. À 21h, Suisse, Bosnie. À minuit, Canada, Qatar. Et à 3h du matin, Mexique, Corée du Sud. Pour voir les Diables Rouges face à l'Iran, il faudra attendre dimanche soir, on le sait. Hier, les joueurs belges ont profité d'une journée en famille avant d'aller s'entraîner. Ils se sont entraînés sans Zeno De Bast, encore une fois, mais sans non plus Romelu Lukaku, Leandro Trossard et Charles de Ketelaere qui ont été préservés. Manuel Jousse, de son côté, a pu s'entretenir avec Sene Lammens, le gardien numéro 2 derrière Thibaut Courtois. Il lui a posé une question: quel est le rôle d'un deuxième gardien en Coupe du Monde?
9: Je me tiens prêt pour toutes les situations, je me tiens prêt au cas où je dois jouer, mais je suis là aussi pour aider l'équipe en dehors du terrain. Le rôle de deuxième gardien est particulier, je l'ai déjà occupé par le passé dans une autre équipe, bien sûr dans une Coupe du Monde, c'est toujours quelque chose d'unique. Je pense qu'on soit deuxième, troisième, quatrième ou premier gardien, représenter son pays reste toujours quelque chose de spécial. Je suis donc très fier et puis nous verrons bien ce qu'il se passera.
6: Un dernier mot de football hors Coupe du Monde. Mario Konen sera bien l'entraîneur de Charleroi pour la saison qui vient. Il dirigeait l'équipe depuis le début du mois d'avril. Il est donc confirmé dans ses fonctions.
0: On passe au cyclisme avec cette mauvaise nouvelle tombée hier, le forfait de Wout Van Aert pour le Tour de France.
6: Oui, une mauvaise nouvelle pour lui et pour celui qu'il devait épauler, Jonas Vingegaard. Mais on sait maintenant que cela aurait pu être bien pire. S'il doit renoncer au Tour, c'est parce qu'il est blessé au coude depuis une chute survenue à l'entraînement le 1er juin, mais la plaie s'était infectée et cela aurait pu tourner à la septicémie, ça on l'a appris hier. Wout Van Aert est maintenant abonné aux visites quotidiennes à l'hôpital. Tadej Pogacar, il va très bien, il a frappé fort lors de la première étape du Tour de Suisse, il s'est échappé à 70 km de l'arrivée, il a gagné, il est en tête du général avec plus de 2 minutes d'avance déjà sur le deuxième qui est Richard Carapaz. L'Érythréen Binyam Girmay a gagné au sprint la première étape du Tour de Belgique devant Tim Merlier. Cette épreuve, elle est à voir toute la semaine sur RTBF Typique et sur Ovio. Notre équipe nationale masculine de basketball devra finalement se passer d'EJ Mitchell qui est blessé au mollet pour ses matchs de l'été en éliminatoire de la Coupe du Monde. Enfin, en tennis, Zizou Berks a été éliminé au premier tour du tournoi de Halle par le 9e joueur du monde, l'Américain Taylor Fritz, 7-6, 5-7, 6-4.
0: Une élimination, mais une belle prestation, apparemment, vu le résultat.
6: Oui, la prochaine fois, il faudra gagner.
0: Tout à fait, vous lui direz. Merci beaucoup, Christine Hockey, pour ce journal des sports. Du côté de la météo, Mélanie Pousseur, on va peut-être pas jouer au tennis à midi. Hein.
10: Non, peut-être pas. C'est peut-être pas la bonne idée, Sophie. Tout à fait. On reste à l'ombre un maximum. On pense à bien s'hydrater. Car oui, il va faire très, très chaud ce jeudi et ça va continuer au fil des jours. Alors, bon, on a l'avertissement IRM, évidemment, à Côte Jaune pour tout le pays. On attend entre 28 et 32 degrés cet après-midi. Là où il fera le plus chaud, c'est du côté de Virton avec 32 degrés ailleurs, 28 degrés sur l'extrême est, 30 degrés attendus à Charleroi, Namur, Mons, Bruxelles pour trouver de l'air un peu plus respirable direction le littoral avec 24 degrés. Le soleil qui régnera en maître tout au long de la journée, pas grand chose à vous dire. En revanche, pour ce soir et cette nuit, des orages sont attendus en France et pourraient déborder chez nous. Il y a du potentiel en tout cas avec cette chaleur donc. Leur trajectoire très incertaine pour l'instant, leur localisation aussi. On sera là évidemment pour vous tenir informés. Au fil des heures de la journée, on aura un peu plus de précision. Pour demain matin, c'est un retour au calme, soleil bien au rendez-vous. Les maxima pour votre après-midi, 29 à 35 degrés. La journée qui tournera à l'orage dans le courant de l'après-midi. Alors a priori, plus en basse et moyenne Belgique, le sud-est pourrait être épargné. Et puis samedi et dimanche, toujours la chaleur bien au rendez-vous. 24 à 30 degrés samedi, 29 à 32 degrés dimanche, avec là encore ce risque orageux à craindre dans le courant de l'après-midi. Surtout pour dimanche, samedi a priori, ce risque sera plutôt cantonné au sud-sud-est du territoire.
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0: Jeudi 18 juin, soyez les bienvenus dans Matin Première. Vous nous suivez en radio sur la Première, sur Ovio et en télé sur la 3. Un peu partout, nous allons donc chercher la fraîcheur et l'ombre ces prochains jours. Toute la Belgique a été placée en avertissement jaune aux fortes chaleurs. La faute à un dôme de chaleur, alors c'est quoi réellement et sont-ils aujourd'hui plus fréquents? On en parle dans un instant avec Pascal Mormal de l'Institut Royal Météorologique. Le roi et la reine dans les murs de la RTBF ce jeudi, les nouveaux mur. La RTBF a en effet déménagé de Reyers à Media Square, à quelques mètres seulement, mais quelques mètres qui font la différence. C'est donc l'inauguration officielle aujourd'hui, un centre média qui va changer la vie du quartier, mais que va devenir alors le bâtiment de Reyers et la fameuse tour? En tout cas, réponse avec Karim Fadoul et son invité à 6h50. Et puis dans l'actualité musicale, Clément Chevalier, le gagnant de The Voice Belgique cette année, dévoile son nouveau single. Nous l'écouterons juste avant 7h. Toute la Belgique est donc placée en avertissement jaune aux fortes chaleurs et ce pour plusieurs jours. Alors pour y faire face, chacun y va de ses solutions.
17: Fermer les tentures l'après-midi, il fait vraiment sombre du coup. Et oui, c'est à peu près tout.
18: On a des volets, donc on ferme les volets en journée et on a un store sur la terrasse. Alors c'est une maison qui a 30 ans, donc avec l'isolation du moment.
19: Des ventilateurs. Pas le choix. Et une piscine pour les enfants, c'est tout.
20: On aère beaucoup. Et puis, alors, j'ai les ventilateurs. Et de temps en temps, un petit bain qui refroidit tout doucement. Et puis, ça va.
0: Voilà, 31 degrés jeudi, 34 vendredi et encore plus dimanche. L'été commence très chaudement chez nous et nos voisins. On ne parle plus de chaleur, mais on parle de touffeur, c'est-à-dire une atmosphère étouffante et lourde. Bonjour Pascal Mormal.
21: Bonjour.
0: Vous êtes météorologue à l'Institut Royal. Ces prochains jours, on peut le dire que nous serons alors quoi, sous un dôme de chaleur, comme on l'appelle, c'est ça ?
21: Alors oui, on va connaître des conditions particulièrement anticycloniques, donc ça veut dire qu'on va être soumis, en tout cas sur une grande partie de l'Europe, à des hautes pressions, et donc ces hautes pressions vont avoir pour effet de comprimer l'air, hein, donc, et en se comprimant, cet air va se réchauffer de plus en plus, et surtout s'assécher. Et donc, on est en fait sous une forme de dôme, donc ou une cloche, et dans cette cloche, sous cette cloche, l'air chaud ne parvient pas à s'échapper. Et donc, ce qui est particulièrement problématique ici, en l'occurrence, c'est que ce phénomène va s'auto-alimenter, s'auto-entretenir pendant plusieurs jours d'affilée. Donc, finalement, ça va renforcer le système. Et c'est ça un petit peu qui explique ces situations de blocage durable.
0: Oui, la hausse des températures qui sera aussi en plus favorisée par le solstice d'été, hein, c'est-à-dire le jour le plus long, donc avec plus d'heures d'ensoleillement.
21: Oui, alors évidemment, il y a aussi cet élément-là qu'il faut prendre en compte, effectivement, surtout en particulier pour les nuits. Donc les nuits qui vont être très courtes, donc qui ne vont pas vraiment permettre de pouvoir récupérer. Mais c'est vrai que la combinaison du solstice d'été, donc de cet anticyclone très puissant, et aussi d'une remontée d'air d'origine subtropicale, donc de l'air qui remonte d'Afrique du Nord, c'est vraiment la combinaison de tous ces facteurs qui va amener à cette vague de chaleur assez importante. En n'oubliant pas non plus qu'on a connu finalement, en particulier en France, les dernières semaines qui étaient particulièrement sèches, et donc ça va également avoir pour effet de réchauffer davantage l'atmosphère encore.
0: C'est exceptionnel de connaître ce phénomène au mois de juin, Pascal Mormal ?
21: En tout cas, c'est assez remarquable. Exceptionnel, on ne peut pas vraiment dire que ce n'est jamais arrivé. On peut dire que le dernier exemple d'une vague de chaleur aussi intense et probablement aussi précoce, en tout cas par sa durée et son intensité, c'était effectivement celle qui datait de la fin juin 1976 et qui avait débordé sur les premiers jours du mois de juillet en 1976. Ici, on ne parle pas de la même intensité, mais disons que pour retrouver une vague de chaleur aussi durable et aussi intense, il faut remonter à 1976. Mais je vous dis, pour le moment, on n'est pas dans la configuration la même qu'il y a 50 ans.
0: Alors pourtant, on va avoir donc très chaud, mais pourtant il y a une semaine, on était plutôt sous les normales de saison. Il faisait cru, humide. Là, on bascule complètement dans l'inverse. Ce yo-yo, finalement, il est aussi exceptionnel. Il s'explique comment ou est-ce qu'il est plus fréquent? Est-ce qu'on peut l'attribuer au réchauffement climatique?
21: Oui, effectivement, ce qu'on constate quand même de manière assez fréquente depuis quelques temps, c'est qu'on est plus souvent en fait confronté à des situations de flux méridien. Si vous voulez, en Belgique, en général, l'influence principale, c'est l'influence océanique, donc un flux zonal, donc d'ouest en est. Or, ici, c'est effectivement plutôt des flux qui s'orientent soit dans un flux nord-sud, alors on va avoir pendant quelques jours des températures assez fraîches, ou à contrario, on va avoir un flux très dynamique sud-nord, et c'est ce qui se passe pour le moment. Et donc ces flux méridiens, ils ont effectivement tendance à être plus fréquents qu'auparavant. Mais lorsqu'on est confronté à des remontées d'air subtropicales, elles ont tendance, ces dernières années, à être souvent assez extrêmes. Et elles nous conduisent assez fréquemment à des situations de pic ou de vagues de chaleur, effectivement.
0: Oui, voilà, des épisodes extrêmes de plus en plus, donc qui vont se répéter à l'avenir. Est-ce que les fortes chaleurs, alors que l'on connaît aujourd'hui et dans les jours prochains, est-ce qu'elles vont prédire d'un été plus chaud, ou ça, on ne sait vraiment pas encore le dire, Pascal Mormal ?
21: Oui, disons que les prévisions à plus qu'une échéance de 2 semaines restent quand même assez complexes.
0: Oui.
21: Mais disons que tout, il y a des tendances qui se dessinent de manière relativement globale. Et effectivement, ces tendances indiquent toutes qu'on devrait être confronté à un été plus chaud que la moyenne. Et là, c'est un petit peu le scénario vraiment pour l'instant prédominant. Et en tout cas, pour le moment, en tout cas jusqu'à la fin juin et certainement le début juillet, on va connaître des températures qui seront en permanence au-dessus des normales de saison. Avec effectivement, par moment, des pics qui vont dépasser les 30, 34 degrés ces 4-5 prochains jours.
0: Merci Pascal Mormal d'avoir été notre invité en direct. Je rappelle que vous êtes météorologue à l'Institut Royal. On rappellera bien sûr les conseils aussi en cas de forte chaleur, ne pas faire des efforts physiques durant les périodes les plus chaudes, occulter les fenêtres la journée et bien s'hydrater. Denis Lagasse, sur les routes, qu'en est-il ? Il y a toujours ce souci sur le ring à Halle, non ?
3: Oui, notamment eh bien, ce véhicule en panne sur le ring de Bruxelles, à hauteur de Halle, en direction de Waterloo et dans la même zone. Eh bien, ça commence à ralentir, hein. On le sent, ça s'active, avec notamment des ralentissements depuis Grand Bigard vers Wemel, compté 10 minutes. Un accident aussi sur le 40 à hauteur de Affligem vient de survenir. C'est vers Gand, déjà des conséquences sur le trafic. Actuellement, eh bien, on en est à 15 minutes supplémentaires. Objet encombrant sur le 429 à hauteur de Yzières en direction de Bruxelles. La situation y est dangereuse. Prudence évidemment si vous passez par là. Et puis on le rappelle, le sommet européen qui va débuter aujourd'hui. Des conséquences cet après-midi avec la fermeture du quartier Schuman à partir de 15h30. Le tunnel Reyers, ce sera à partir de 14h30. Et puis du côté du rail, des complications qu'un train actuellement entre Philippeville et Marienbourg. On est dans l'entité de Couvain.
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0: L'RTBF, ce ne sera plus à Reyers, mais à Media Square, un nouveau bâtiment construit à quelques mètres. Le roi Philippe et la reine Mathilde vont l'inaugurer ce jeudi matin. Mais que vont devenir l'ancien immeuble, la tour et le quartier ? Karim Fadoul, vous êtes un endroit, justement encore à Reyers, où vous avez une vue plongeante.
33: Oui, tout à fait. Bonjour Sophie, je suis précisément au 10e étage du bâtiment Reyers, hein, le vieux bâtiment Reyers, et il faut l'avouer, ici au 10e étage, les bureaux sont déjà un peu vides, hein. Il reste encore quelques chaises, quelques tas par-ci, par-là, mais ici au moins, j'ai une vue plongeante sur le quartier, sur les anciens bâtiments de la RTBF, sur Media Square, le nouveau siège de la RTBF, et sur ce quartier Reyers dont je vais vous parler avec Gilles Delforge, le patron de la société d'aménagement urbain. Bonjour Monsieur Delforge.
34: Bonjour.
33: Alors, la société d'aménagement urbain, c'est la structure régionale, hein, en charge du développement urbain à Bruxelles. Ce quartier Reyers, cette société s'en occupe, elle veut le développer. Première question, d'abord, on se trouve dans ce bâtiment, ce grand bâtiment, hein, qu'on peut voir de la rue. Il va devenir quoi, ce bâtiment ?
34: Bien, comme vous l'avez dit, il est déjà vide, hein, il ne participe plus aux activités de la RTBF et de la VRT. Enfin, la VRT va bientôt déménager. Et donc, effectivement, il ne va pas être conservé. L'objectif, c'est effectivement de pouvoir utiliser le plein potentiel de ce site. On est sur un site incroyable, hein. Vos auditeurs connaissent sans doute la tour, ils connaissent peut-être le bâtiment principal. Mais ce site, il fait 20 hectares. Et donc, l'objectif de la région sur ce site, la région est redevenue propriétaire, c'est évidemment de conserver le pôle média avec les locomotives que sont la RTBF et la VRT. Mais c'est de renforcer ce pôle média. C'est de créer un nouveau quartier avec des logements, des écoles, des espaces verts au bénéfice du quartier qui jusqu'ici était totalement fermé sur lui-même.
33: On parle de 1400 logements, c'est ça ?
34: Alors effectivement, l'objectif, c'est d'avoir 1400 logements, c'est d'avoir aussi un espace vert et des espaces publics d'environ 10 hectares, et alors des écoles, des activités médias, parce qu'on est dans un site qui est tout à fait incroyable. On est situé, pour ceux qui ne connaissent pas bien Bruxelles, à l'entrée de la E40. On est donc à deux pas de l'aéroport, on a des transports en commun, et donc en termes d'accessibilité, on a un endroit qui est assez unique.
33: Vous l'avez dit, la E40, l'aéroport, c'est un endroit, c'est un quartier stratégique pour la région.
34: Alors c'est un quartier stratégique, qui est déjà, je l'ai dit, un pôle média important, hein, parce qu'au-delà de la RTBF et de la VRT, on a environ 60 entreprises en lien avec les médias qui sont déjà situées à proximité immédiate, c'est près de 5000 emplois. Et donc l'objectif, c'est de renforcer ce volet-là, aussi bien dans ses aspects publics que dans ses aspects privés. Et c'est déjà le cas aujourd'hui. Vous le savez sans doute, la télévision régionale BX1 vient de s'installer ici à proximité, dans un bâtiment que nous avons construit. Il y a l'IEX, donc la haute école qui va pour la rentrée académique prochaine déjà commencer ses activités.
33: Haute école de communication et de journalisme.
34: Exactement. Et donc, voilà, cette logique du pôle média, il s'agit encore de le renforcer, mais il est déjà tout à fait actif.
33: Alors, les démolitions, parce que ici on est dans ce bâtiment, il est gigantesque, il fait 200 mètres de long, une dizaine d'étages. On le démolit quand, ce bâtiment? Et ces nouveaux bâtiments, ces logements, ces écoles, etc., ils poussent quand?
34: Alors tout ça va évidemment mettre un certain temps. On va évidemment pas démolir ces bâtiments avant que la RTBF et la VRT n'aient eu la possibilité de quitter les lieux. Hein. Comme vous l'avez dit, il y a encore certaines activités qui se déroulent ici. Et donc ça va être un processus assez long, parce que l'objectif, c'est de déconstruire ce bâtiment, de réutiliser bien entendu un maximum de matériaux qui sont existants, en vue de ne pas les perdre. Il va falloir les désamianter, et puis dans un troisième temps, en réduire... Enfin, les démolir, bien sûr.
33: Alors on s'est déplacé, d'ailleurs, vous l'avez entendu, et ouais. On est ici de l'autre côté, et on a une vue sur la tour Reyers. Alors, cette tour Reyers, on va la démolir ou pas?
34: Alors, bien entendu qu'on ne va pas la démolir, c'est un peu le symbole de ce site.
33: Elle va devenir quoi?
34: Alors, c'est une bonne question. Il y a différentes possibilités. On a fait une étude par rapport au sujet. Elle peut simplement rester comme un point d'ancrage pour le site, et on la laisse comme telle. Hein. Elle n'a plus de fonction aujourd'hui pour les télévisions. Et par ailleurs, il est éventuellement possible de lui prévoir une nouvelle affectation en rajoutant éventuellement des étages. Il faut savoir qu'aujourd'hui, elle fait environ 1000 m² sur trois étages, avec également une zone ouverte d'environ 700 m² qui est plutôt intéressante. Et donc voilà, il est possible d'en rajouter quelques-uns.
33: Donc à voir et à suivre, un dossier à suivre évidemment. Merci beaucoup Gilles Delforge, on est pris par le temps. Merci beaucoup en tous les cas d'avoir été notre invité ce matin.
0: Voilà, avec une très belle vue aussi de la tour Reyers. Merci Karim Fadoul pour ses explications. On va préciser aussi, Karine, que pour ceux qui nous suivent en télé et qui ne voient pas de changement, ben c'est normal, hein, puisque les studios radio et télé sont encore sur le site de Reyers pour le moment. Ce déménagement-là n'a pas encore eu lieu. Et puis, vous pourrez aussi venir découvrir le nouveau lieu, Media Square. On vous y accueille ce week-end dans le cadre de la fête de la musique. Il y aura des tas d'activités. C'est gratuit, mais c'est sur inscription. Toutes les infos sur RTBF Actu. On vous attend donc ce week-end à Media Square.
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0: Dans l'actualité musicale, Clément Chevalier, jeune chanteur namurois, gagnant de la saison 12 de The Voice dans l'équipe de Loïc Notet, dévoile son nouveau single, le voici, à vif.
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0: vif, un titre sensible signé Clément Chevalier, gagnant de Davos Belgique cette année. La suite de Matin Première. Bonjour François Heureux.
1: Bonjour Sophie, bonjour tout le monde. C'est un immense cube de verre et de béton, bâtiment passif, deux fois plus petit que Reyers, mais plus adapté à l'avenir et plus ouvert au public. C'est aujourd'hui que la RTBF inaugure officiellement son nouveau bâtiment, Media Square, c'est son nom, en présence du couple royal. Bâtiment à 236 millions d'euros, pouvait-on se le permettre, alors que tout le monde se serrait la ceinture. Question ce matin à notre invité, quelqu'un que vous connaissez bien, Sophie, celui qui dirigeait la RTBF pendant 24 ans. C'est l'administrateur général de la RTBF, Jean-Paul Philippot. On pourra aussi lui poser des questions sur son bilan, puisqu'il est censé nous quitter d'ici quelques mois. Interview donc à 7h45. Vous lui posez vos questions à Jean-Paul Philippot. C'est l'occasion sur WhatsApp 0 471 200 500. Voici le journal de 7h avec Mélanie Joris.
0: Bonjour, les points de l'accord entre l'Iran et les États-Unis se précisent. C'est le début des épreuves du CEB aujourd'hui. Dans le secondaire, certains professeurs veulent empêcher la tenue des épreuves externes. Et puis il va faire très très chaud aujourd'hui. Que mettent en place les communes pour s'adapter à ces vagues de chaleur ? C'est donc l'événement de la nuit. Les États-Unis et l'Iran ont signé un texte destiné à mettre fin à la guerre. Il s'agit en réalité d'un protocole d'accord en 14 points qui doit servir de base à un accord plus complet à négocier dans les 60 jours. Le document a été signé à distance par les deux parties. Donald Trump a profité de son déplacement à Versailles, où il est invité après le G7 pour y apposer symboliquement sa signature. Alors Boris Van Acker, que contient concrètement ce document ?
2: Selon le texte, les États-Unis et l'Iran s'engagent à une cessation permanente des hostilités entre les deux pays et leurs alliés, y compris sur le front libanais. Autre mesure importante, la réouverture du détroit d'Ormuz à la navigation commerciale. Washington commencera par lever le blocus des ports iraniens et à assouplir les sanctions, notamment sur les exportations de pétrole. L'accord prévoit aussi un plan d'investissement d'au moins 300 milliards de dollars pour soutenir l'économie iranienne. Sur le nucléaire, l'Iran réaffirme qu'il ne développera pas d'armes atomiques et maintiendra son programme dans son état actuel sous le regard de l'Agence internationale de l'énergie atomique. Mais y aura-t-il un péage à l'avenir dans le détroit d'Ormuz ? L'Iran a réitéré son intention de faire payer les navires commerciaux après cette fameuse période de 60 jours. Le détroit ne reviendra pas à la situation d'avant-guerre. C'est ce qu'a déclaré le négociateur en chef, Mohammad Galibaf.
0: Merci Boris. En Ukraine, Kiev, la capitale, de nouveau sous le feu de missiles balistiques russes cette nuit. Une ville du nord du pays a également été visée par une attaque de drones, faisant un mort. Hier, Volodymyr Zelensky s'est entretenu avec Donald Trump et Emmanuel Macron au cours du G7, ce sommet des grandes puissances. Le président ukrainien a fait état d'une conversation de coordination pour tenter de mettre fin à la guerre. La mobilisation des enseignants ne faiblit pas alors que doivent démarrer aujourd'hui les épreuves du CEB dans le primaire et les épreuves du CE1D et du CESS, elles commencent demain. Dans certaines écoles, les blocages continuent, notamment en région liégeoise. Des blocages aussi devant des écoles dites coffre-fort, ces écoles où sont conservées les copies des épreuves externes. Objectif affiché, empêcher les examens d'avoir lieu. Reportage de Julien Covolo.
3: C'est le cas devant l'école de Bressoux-Piron, par exemple. Les directions des établissements devaient passer récupérer les épreuves. Lionel Briquet, professeur dans une école secondaire.
4: Les directions du secondaire ont été prévenues que ça ne servait à rien de venir puisqu'il y avait piqué, donc elles ne se présentent pas. Et pour le primaire, alors on laisse passer pour le CEB.
3: Ce blocage, il fait suite à la décision de la ministre de l'Éducation, Valérie Glatini, de maintenir les épreuves malgré les manifestations. Le problème, c'est que toutes les écoles n'ont pas eu le temps de les préparer. Virginie Concesao, déléguée CSC Enseignement.
5: Les élèves n'avaient pas eu l'occasion de faire des révisions correctes, ou en tout cas pas correctement partout. Il y en a qui n'ont même pas eu de révision non plus à cause des grèves. Donc, vu que le gouvernement n'annule pas l'épreuve, bah nous on se met devant pour ne pas que les élèves passent l'épreuve et que ce soit à leur détriment en fait.
3: Même colère devant l'Institut Maria Goretti. Et ici aussi, c'est l'incompréhension face au maintien des épreuves. Stéphanie Planche, vice-présidente CSC Enseignement à Liège.
6: Un élève qui a eu 65% pendant l'année et qui a zéro à l'épreuve externe, on ne prend pas en compte l'épreuve externe. Donc, à partir de là, c'est totalement absurde de maintenir ces épreuves.
3: Du côté du cabinet de la ministre, on rappelle que la tenue de ces épreuves est obligatoire par décret légal. Les annuler à ce stade n'est tout simplement pas possible.
0: Il va faire chaud aujourd'hui, très chaud, avec des températures qui atteindront les 30 degrés. La quasi-totalité du pays est en alerte jaune à la chaleur jusque dimanche. Des vagues de chaleur de plus en plus intenses et nombreuses poussent les communes à s'adapter. À Enghien, la commune exproprie une parcelle pour créer un îlot de fraîcheur. À Hatte, des robinets d'eau potable vont voir le jour. Des décisions prises à chaque fois à l'unanimité par la majorité et l'opposition. Mais malgré ce consensus, la mise en place des mesures restent longues, comme l'explique Jesse Keldermans, échevin PS à Hatte.
7: On ne peut pas installer une fontaine à eau comme ça au milieu de la grande place en laissant l'eau à 40 degrés. Donc il faut quand même qu'on soit conscient de où on doit les installer, le coût. Il faut penser à plusieurs paramètres. Ça veut dire que les personnes à mobilité réduite aussi doivent avoir accès à ces fontaines à eau. Donc vous ne pouvez pas arriver non plus à mettre une fontaine à eau à 1,80 m de hauteur où la personne va savoir y accéder mais pas savoir prendre l'eau qu'elle a besoin. Donc l'ergonomie est importante, l'emplacement. Il faut le mettre dans des endroits ombragés parce que bon, la prolifération de bactéries, c'est quand même important avec l'eau potable aussi. Donc il faut penser à tous ces paramètres-là. Il a l'idée, forcément, pour lutter contre la chaleur, et la mise en place est pour moi la plus importante, parce que faire ça n'importe comment, ben, ça a quand même un coût. Donc la réflexion, il vaut mieux bien réfléchir où et comment que d'aller faire tout de suite et n'importe comment.
0: Une interview d'Arthur Ebinkeus. Le grand rendez-vous européen des technologies a lieu en ce moment à Paris, le salon VivaTech. C'est là que les géants du secteur présentent les innovations de demain. L'intelligence artificielle est évidemment partout, mais il n'y a pas que ça. De petites entreprises belges aussi innovent et certaines sont à la pointe. Elles cherchent de la visibilité et des investisseurs à Paris. Un reportage dans les allées du salon de Simon Bourgeois.
8: Ne cherchez pas une marque belge connue ici, il n'y a que des petites boîtes hyper pointues, mais parfois avec des débouchés très grand public. Les puces de l'entreprise Ipis, par exemple, à Louvain-la-Neuve, sont dans des millions de télécommandes Samsung. Pierre Gelpi, responsable des ventes.
9: On donne une durée de vie infinie aux objets avec une puce de gestion de l'énergie pour éviter les piles jetables et donc il n'y a plus jamais besoin de changer les piles.
8: Plusieurs start-up médicales aussi, Brain Impact à Lannes, analysent la réaction de notre cerveau face à un nouveau produit, parfum, snack, une nouvelle musique, dirigée par Héloïse Gérardin, docteur en neurosciences.
10: On utilise un outil qui est très puissant, donc l'IRM fonctionnel, qui nous permet de voir l'entièreté du cerveau, d'accéder à des circuits profonds. Pourquoi vous aimez un produit? Qu'est-ce qui vous drive dans le processus d'achat.
8: Avec un enjeu pour toutes ces entreprises, trouver des investisseurs pour grandir. Au début, des investissements publics peuvent aider à attirer des privés. Plusieurs patronnes et patrons ont d'ailleurs interpellé le ministre wallon de l'économie, Pierre-Yves Jeollet, qui a visité les stands belges.
11: On ne doit pas saupoudrer, on doit vraiment, en tant qu'autorité, faire en sorte qu'on mette en avant les start-up et qu'il y ait vraiment cet effet levier de l'argent public. C'est ainsi qu'il doit être utilisé.
8: 40 entreprises belges sont présentes ici en quête de clients et d'investisseurs. Et pourquoi pas d'ailleurs Jeff Bezos, le patron d'Amazon, croisé dans les allées.
0: Et pour terminer ce journal, retour sur la Coupe du Monde. Très belle entrée en matière pour l'Angleterre, l'une des équipes favorites du tournoi, qui a battu la Croatie 4-2. Harry Kane a inscrit 2 goals. Il estime pourtant que la prestation anglaise n'était pas parfaite du tout.
12: Je pense que c'était un match en deux temps. En première mi-temps, on était plutôt bon avant d'encaisser un but. C'est dommage et de baisser de niveau. Bravo au coach, il nous a fait un discours à la mi-temps pour nous dire, écoutez, si on perd, on perd. Mais là, on est en train de perdre le fil. Cela s'est vu. On a réagi dès le début de la deuxième mi-temps. On a tout donné. Les Croates n'ont pas pu suivre. C'est ça le niveau qu'on doit maintenir à chaque match. Donc, bravo à tout le monde. Première rencontre du mondial et super résultat contre une équipe coriace. Et l'intensité avec laquelle nous avons joué, je pense que c'est notre plus grande force. Il va donc falloir qu'on s'en serve davantage pendant ce tournoi.
0: Et du côté des Diables Rouges, eh bien, ils se sont entraînés hier, presque au complet. Lukaku, De Bast, Trossard et De Ketelaere étaient absents pour être préservés. Un autre entraînement se tiendra aujourd'hui. Les Diables affronteront l'Iran dimanche soir. Voilà qui referme cette édition. Bon réveil à toutes et tous.
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1: Merci beaucoup Mélanie Joris pour ce journal de 7h. On reviendra évidemment sur ce dernier match de la première journée à la Coupe du Monde et puis la victoire aussi, parce que c'est une victoire même si c'est un match nul du Congo face au Portugal. On reviendra aussi sur les conséquences économiques de cet accord signé hier entre les États-Unis et l'Iran. Du Du soleil, de la chaleur, c'est le menu météo du jour. Mélanie Pousseur.
0: Bonjour François, bonjour tout le monde. Oui, en effet, la chaleur qui est bien au rendez-vous aujourd'hui. Déjà avant midi, 25 degrés, voire plus en de nombreuses régions. Et puis cet après-midi, des maxima entre 28 et 32 degrés. Là où il fera le plus chaud, c'est en Gaume, donc avec 32 degrés. Là où il fera le plus frais, plus respirable, dirons-nous, c'est du côté du littoral avec 24 degrés. On rappelle d'ailleurs cet avertissement émis par l'IRM Côte Jaune pour tout le territoire. Et donc, on pense évidemment à bien s'hydrater, à rester à l'ombre un maximum. Côté ciel, rien à vous dire, le soleil qui régnera en maître tout au long de la journée. Alors, on passe rapidement à ce soir et cette nuit avec des orages qui sont attendus en France et qui pourraient déborder chez nous. Il y a du potentiel, en tout cas, avec cette chaleur. Pour l'instant, ce qui est incertain, François, c'est plutôt le timing et la localisation. Mais évidemment, on sera là pour vous tenir informés. Au fil des heures de la journée, on aura un peu plus de précision. Pour demain matin, demain vendredi, c'est un retour au calme. Soleil bien au rendez-vous, chaleur aussi toujours bien présente, 29 à 35 degrés, ça grimpe encore un peu donc pour demain, la journée qui tournera à l'orage dans le courant de l'après-midi en basse et moyenne Belgique, a priori le sud-est pourrait être épargné mais là aussi on sera là évidemment pour vous informer.
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1: il est 7h10, nous sommes le jeudi 18 juin. Bienvenue à vous dans Matin Première. Visite royale pour inaugurer Media Square aujourd'hui, le nouveau bâtiment de la RTBF, tout en vert et en hauteur. On vous fait visiter ce matin, les portes s'ouvrent dans un instant. À 7h20, dans votre rendez-vous écho, la signature de l'accord pour mettre fin à la guerre entre l'Iran et les États-Unis. Trump a sorti son feutre hier soir à Versailles. Avec quelles conséquences pour l'économie mondiale? Réponse avec Diane Burgel-Vernet. Et puis les léopards congolais qui tiennent en échec le Portugal. On revient sur cette belle entrée en matière de la RDC et de l'Angleterre aussi dans cette Coupe du Monde. C'est votre journal du Mondial comme tous les matins. Bon réveil. Merci de votre fidélité à RTBF la première. Philippe et Mathilde dans nos bureaux donc aujourd'hui. Le roi et la reine visitent le nouveau bâtiment de la RTBF. Inauguration officielle aujourd'hui de Media Square, c'est son nom. Grand cube de verre, bâtiment passif, deux fois plus petit que l'ancien. Il a été conçu pour plonger le média de service public dans l'avenir, et notamment l'intelligence artificielle. Il est aussi davantage ouvert au public. Alors on vous propose une petite visite guidée de ce nouveau bâtiment de la RTBF. C'est avec vous ce matin, Marie Van Kutsem.
16: Oui, la visite commence dans le hall d'entrée où j'ai retrouvé Benoît Patrice. Voilà. Benoît Patrice, est-ce qu'on peut dire que vous êtes le grand intendant de Media Square?
17: Vous pouvez enlever le grand.
16: Juste intendant, ça suffira.
17: Voilà, c'est déjà bien.
16: Voilà. Quel a été votre rôle dans le projet?
17: Alors moi, je suis associé à tout le chantier qui a conçu, imaginé, développé et installé les espaces de travail. Ce sont des espaces de travail conçus très différemment de ceux de Reyers, d'où on vient. Parce que à Reyers, on avait, comme dans les années 70, un peu partout dans les administrations, de longs couloirs et des bureaux séparés. Ici, ce sont des espaces partagés.

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2: Le regard attiré vers le haut, oui. Juste au-dessus de nos têtes, des cubes aux couleurs des marques de la RTBF.
3: C'est ça, donc Classique 21, la Une, Tarmac, on voit tous ces cubes lumineux, là, voilà, la première. Évidemment, on est juste en dessous d'ailleurs, c'est fait exprès. Bon, ben, on va monter les marches alors.
2: Et même une vue déjà sur la rédaction.
3: On y va ?
2: Oui.
3: Et alors, on entend, pendant qu'on est en train de parler, qu'il y a encore des bruits de travaux. Ça vaut peut-être la peine de le préciser, le bâtiment n'est pas tout à fait fini. Hein. On est encore un peu entre travaux et cartons ici. Hein.
2: Oui, alors mettre en service un bâtiment comme celui-ci, la RTBF a déménagé son siège social, mais aussi sa principale usine. Et donc faire les deux en même temps, c'est un vrai défi. Donc on déménage, on emménage. Et on prend possession de ce bâtiment progressivement.
4: Alors, on poursuit la visite à Marie Van Cusset, mais j'imagine que vous êtes allé ensuite jusqu'au troisième étage, là où se trouve le cœur de la fabrication de l'info.
3: Exactement, une grande salle de travail en open space, en dessous d'une immense verrière, un puits de lumière.
2: On a l'habitude de l'appeler le cœur de la newsroom, parce que c'est ici que sont rassemblés tous ceux qui s'occupent de l'édition, donc du choix des sujets qui vont être traités, et puis de leur publication, quelle que soit la plateforme. Il n'y a pas de bureau individuel, de l'administrateur général jusqu'à moi-même. Personne n'a de bureau individuel, mais tout le monde a un port d'attache. Voilà.
3: Alors on va justement aller voir le port d'attache de l'info sur la première. Il faut monter un escalier en colimaçon qui nous emmène à l'étage du dessus, dans une mezzanine qui borde toute la newsroom. Voilà le chef de l'info sur la première. Bonjour Monsieur Marlet.
5: Bonjour.
3: Et donc toute l'équipe est là, et vous aussi, hein, vous vous installez là-bas maintenant?
5: Oui, en fait, les bureaux, c'est terminé, on est au sein de l'équipe. Je suis notamment en face de Marie-Val Kutsem, fréquemment, quand elle n'est pas en train de faire des reportages,
3: voilà, des reportages dans Media Square. Dans le bâtiment même. On est devant le futur studio de la première, et bon, c'est encore le chantier. Hein.
5: Faut attendre encore un peu, quelques semaines, je dirais même quelques mois.
3: Juste à côté, très concentré, l'équipe du Monde en direct travaille. Il faut dire qu'il est 15h lors de notre reportage, donc ça cravache sec. Héloïse Godot est l'assistante de l'émission.
6: On revoit la conduite, on voit ce qui manque, on cherche des sons pour illustrer les séquences.
3: Et c'est arrivé dans Media Square, qu'est-ce que ça change en termes d'organisation pour vous?
6: Alors on parle moins fort.
3: Oui.
6: Donc voilà, on chuchote un peu, on a souvent le casque sur les oreilles pour mieux savoir se concentrer.
3: J'ai un petit coucou ici aussi. Alors, qu'est-ce qu'on est en train de faire, Julie Morel?
7: On est en train de passer commande à Émilie pour les sons de l'émission du soir.
8: On parle tout bas avec Émilie, comme ça.
7: Voilà. Et sinon, le cadre est joli, il y a de la lumière. Non, c'est vrai que le principal changement, c'est le chuchotage, je dirais.
3: Mm-mm. Eh bien, chuchotez bien jusqu'à ce soir.
7: À tout à l'heure.
3: Merci.
4: Voilà, ça chuchote donc dans les nouveaux bâtiments. Et puis Marie, il faut aussi parler des métiers techniques, hein, puisqu'on l'a dit, les studios à Media Square ne sont pas encore fonctionnels. Hein. On vous parle toujours ce matin de notre vieux, entre guillemets, studio à Reyers. Mais ça travaille sans relâche là-bas.
3: Oui, on reste au quatrième étage, on va un petit peu plus loin.
2: Voilà, Régie 446. Mm-hmm. Donc là, ici, on est vraiment en train de tester ce qui sera notre outil de demain.
3: Une dizaine d'ordinateurs, des gens très concentrés derrière, des écrans.
2: Cette régie, elle pourra d'une part piloter n'importe quel studio dans Media Square. C'est une régie dite universelle, ce qui fait qu'on peut, en cas d'urgence, prendre l'antenne très rapidement et faire de chaque studio un lieu de production vidéo, audio, digital.
3: Ici, en fait, ça colle mieux à l'air du temps aussi, quoi.
2: Oui, à la réalité du monde.
3: Bref, vous avez compris l'idée, on plonge dans le futur avec un bâtiment certes plus modeste, mais aussi plus économe en énergie, en espace et aussi plus performant sur le plan technologique. Une dernière question, Benoît Patrice, vous qui connaissez ce bâtiment dans tous ses moindres recoins, c'est quoi votre endroit coup de cœur ici?
2: Alors il y a une mezzanine qui est située au premier étage, à l'avant du bâtiment. Et c'est un endroit absolument magique parce qu'il symbolise à lui tout seul ce qu'est ce bâtiment et ce que la RTBF veut être demain dans ce bâtiment. Donc de la transparence, de l'accessibilité, de l'humilité, parce que c'est pas tape à l'œil. Il y a un piano à queue qui a été installé. Et c'est aussi un lieu qui permet d'accueillir demain les visiteurs, mais aussi nos partenaires.

0: Et moi, c'est mon lieu préféré. Voilà, ce sentiment d'ouverture est vraiment frappant à cet endroit.
1: Voilà, reportage signé Marie Van Kutse. Mais si vous voulez voir tout cela de vos propres yeux, donc le nouveau bâtiment de la RTBF, Media Square, c'est porte ouverte au grand public ce week-end, avec notamment des concerts aussi dans le nouveau bâtiment à l'occasion des fêtes de la musique. 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Il est 7h18. Denis Lagasse, quels sont les soucis sur les routes ce matin?
2: Eh bien, différentes choses, notamment, eh bien, on sent que ça s'active du côté du ring de Bruxelles, avec des ralentissements de 10 minutes, grosso modo. Sur la section Grand Bigard, Zelik, ça freine vers Trambeek, Grimbergen, Macolen vers Zaventem également. Sur la E429 à l'approche de Bruxelles, eh bien, ça ralentit depuis Tubize. Comptez de ce côté-là 25 minutes. Et puis aussi, un accident est survenu il y a quelques minutes sur l'E40 à hauteur de Affligem, ça c'est vers Gand, des conséquences forcément sur le trafic. On en est pour l'instant à 30 minutes supplémentaires. Et puis on le rappelle aussi, François, il y a le sommet européen qui débute aujourd'hui, avec des conséquences surtout cet après-midi sur le trafic, la fermeture du quartier Schuman qui se fera à partir de 15h30, et le tunnel Reyers, ce sera à partir de 14h30.
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1: Il est 7h20, l'économie sans détour. Bonjour Diane Burguel-Vernet.
9: Bonjour François.
1: Une image ce matin, un gros feutre noir dans le château du Roi Soleil. Donald Trump a finalement signé à Versailles hier soir le protocole d'accord avec l'Iran pour mettre fin à la guerre au Moyen-Orient. Protocole d'accord qui prévoit notamment la réouverture du détroit d'Ormuz, le corridor maritime qui s'est transformé en goulet d'étranglement de l'économie mondiale. Alors Diane, la question ce matin, c'est: faut-il vraiment s'attendre à un retour à la normale?
9: Et avant de répondre à cette question, d'abord, ce que la fermeture du détroit d'Ormuz nous a enseigné, c'est la fragilité extrême de nos artères commerciales. Ce bras de mer par lequel transite un cinquième du pétrole et du gaz mondial s'est révélé être le goulet d'étranglement le plus vulnérable au monde. Pendant des décennies, les économistes savaient qu'Ormuz était stratégique, mais peu imaginaient réellement son blocage. Si l'onde de choc a été planétaire, c'est l'Asie qui a servi de ligne de front. 80% du pétrole et 90% du gaz d'Ormuz sont destinés à ces marchés. Le transport paralysé dans le détroit, les infrastructures énergétiques endommagées par les frappes au Qatar, par exemple, ont eu des conséquences. Le prix du kérosène a bondi de 70%, l'essence de 30%, entraînant un retour brutal de l'inflation, car en cascade, ce choc sur les prix de l'énergie se diffuse peu à peu dans toute l'économie. La hausse des prix a grimpé à 4,2% aux États-Unis, tandis qu'en zone euro, elle atteignait 3,2% en mai. Les institutions internationales ont toutes revu à la baisse leurs prévisions de progression du PIB mondial, de la richesse mondiale produite pour cette année. Et la consommation, eh bien, l'a diminuée en Asie, mais aussi en Europe, par manque de ressources disponibles ou en réaction à la hausse des prix.
1: Alors, Diane, vous évoquez les États-Unis, ça fait partie des pays qui ont plutôt résisté.
9: Oui, car c'est aussi ce que nous a enseigné cette paralysie pendant 3 mois. Dans cette tempête, 2 géants ont mieux résisté, la Chine et les États-Unis, pour, cela dit, des raisons radicalement différentes. Les États-Unis, devenus exportateurs nets, ont utilisé leur puissance fossile et leurs stocks stratégiques comme bouclier. La Chine, de son côté, a fait preuve d'une résilience spectaculaire en réduisant de moitié ses importations d'or noir. Pékin, qui a aussi puisé dans ses réserves, mais qui a surtout bénéficié de son avance massive dans la transition énergétique. L'électrification a agi, si vous voulez, comme un amortisseur de choc, et c'est sans doute l'une des grandes leçons.
1: Bon, aujourd'hui, l'accord de paix est là, Diane, mais ce n'est pas encore le grand ouf de soulagement. Un retour à la normale va prendre du temps et les prix vont rester soutenus.
9: D'abord parce que le détroit est un champ de mines. Les experts estiment qu'il faudra jusqu'à 6 mois pour sécuriser totalement la navigation. Ensuite, les infrastructures sont à genoux. Une quarantaine de sites énergétiques ont été gravement endommagés par des missiles. Au Qatar, le complexe de Ras Laffan ne retrouvera pas sa pleine capacité avant 3 à 5 ans. Enfin, les stocks mondiaux sont au plus bas depuis 2003. La ruée pour les reconstituer va donc maintenir une pression constante sur les cours autour de 80 $ le baril, selon le patron de Total Energy.
1: Bon, la question n'est donc plus de savoir quand nous reviendrons à la normale, mais si nous le devons.
9: Car dépendre du pétrole, c'est accepter d'être à la merci de régimes étrangers, de goulets, d'étranglements instables. C'est ce que cette crise nous renvoie en pleine face. La souveraineté géopolitique est indissociable de l'autonomie énergétique. Aujourd'hui, 3/4 de la population mondiale vit dans des pays dépendants aux fossiles. Pour les experts du think tank spécialisé dans la transition Amber, le solaire, l'éolien, les pompes à chaleur, les véhicules électriques ne doivent plus être considérés comme de simples alternatives écologiques, mais comme des outils de défense nationale. Et aux détracteurs qui leur opposent que les technologies électriques ne font que remplacer une dépendance par une autre, après le pétrole saoudien place aux panneaux solaires chinois, ils répondent que c'est confondre la location et la propriété. Une fois installés, les panneaux solaires, ils produisent de l'électricité pendant 30 ans, sans coût de combustible, sans risque de hausse de prix ni de rupture d'approvisionnement. Un véhicule électrique, une fois acheté, fonctionne à l'électricité domestique, qui peut provenir en grande partie de l'éolien et du solaire produit localement. Les combustibles fossiles, en revanche, nécessitent des importations continues. Chaque baril, chaque cargaison, chaque flux dans les pipelines doit se répéter indéfiniment. Le monde de l'après-crise, disent-ils, ne doit pas chercher à retrouver le pétrole d'hier, mais à bâtir l'autonomie électrique de demain.
1: Voilà pour cet accord entre les États-Unis et l'Iran, signé à distance. Hein. Donald Trump, il était au château de Versailles, entre le plat principal et le dessert, il a signé l'accord.
9: Entre la poire et le fromage.
1: Voilà, on a envoyé la photo au président iranien, qui l'a signé aussi. Il y aura une petite cérémonie à Genève vendredi, c'était normalement prévu demain. Mais bon, voilà, c'était fait hier soir, c'était une surprise, signé visiblement le président français Emmanuel Macron. Merci beaucoup Diane Muriel-Bernet.
9: Avec plaisir.
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1: Et à 7h25, le journal de la Coupe du Monde avec Jérôme Elguers ce matin. Bonjour Jérôme.
11: Bonjour François.
1: Alors après Messi, Mbappé et Haaland, un autre buteur a bien lancé sa Coupe du Monde, Jérôme.
11: Harry Kane a marqué 2 fois et il a largement contribué au début victorieux de l'Angleterre. Succès dynamique et spectaculaire pour les Anglais. 4-2 face à la Croatie. Je vous glisse une petite statistique pour réaliser à quel point Kane est efficace cette saison. Toute compétition confondue, il a joué 59 matchs et a marqué 69 buts. Par contre, dans l'autre rencontre de ce groupe, l'efficacité s'est faite longtemps attendre. Victoire in extremis du Ghana, 1-0 face au Panama avec un but à la 95e. Il y a déjà eu 9 buts dans les arrêts de jeu depuis le début de ce mondial.
1: Alors, après le Cap-Vert ou le Qatar, voilà un autre petit poussé accrocheur.
11: Oui, la République démocratique du Congo a tenu le Portugal en échec. 1-1, un premier point en Coupe du Monde historique pour les Léopards. On écoute le défenseur congolais Yoris Kayembe qui joue dans notre championnat à Genk.
12: Tous les joueurs ont fait un travail exceptionnel. On s'est battu avec nos armes. On voit vraiment qu'on a une équipe solidaire, que tout le monde se bat pour essayer de faire des résultats. Et c'est ce qui est important. Et je pense que voilà, nous, on n'a pas de Ronaldo dans notre équipe, mais on a des bons joueurs et on sait qu'on doit pouvoir faire la différence sur notre force défensive. On s'est créé des opportunités, on a vu qu'il y avait de la place aussi pour gagner le match.
1: Alors dans cette interview, Jérôme, le joueur congolais évoque Cristiano Ronaldo, mais la star portugaise a fait pchit hier soir.
11: Oui, aligné en pointe de l'attaque, CR7 a totalement manqué son match, prestation fantomatique avec seulement 25 ballons touchés, 3 tirs, aucun cadré. Le sélectionneur Roberto Martinez lui offre un statut de quasi intouchable, mais au Portugal, les critiques sont vives et le débat n'est certainement pas fini. En attendant, Martinez explique pourquoi il fait le choix de maintenir Ronaldo sur le terrain.
13: Je pense qu'on peut exploiter les qualités de Cristiano Ronaldo. Cela n'aurait aucun sens de se passer du meilleur buteur du monde dans un match où l'on a besoin de marquer. Et comme vous le savez, en football, la voie la plus directe n'est pas la plus rapide. Je pense que pour nous, dans des moments comme celui-ci, l'expérience de Cristiano dans la surface est importante. Chaque joueur a une responsabilité ou une qualité à porter sur la pelouse. Et clairement, quand on cherche à marquer, il faut Cristiano sur le terrain.
11: Et en attendant, dans ce groupe du Portugal, c'est la Colombie qui a pris la tête. Il y a un peu plus d'une heure, les Colombiens se sont imposés 1-3 contre l'Ouzbékistan, coaché par l'ancien champion du monde italien, Fabio Cannavaro.
1: Allez, direction Seattle à présent et le camp de base des Diables Rouges, où la préparation du deuxième match, dimanche, contre l'Iran commence.
11: Et 4 joueurs manquaient à l'appel à l'entraînement, on le sait, Zeno De Bast est toujours blessé. Romelu Lukaku a besoin d'être préservé, tout comme Leandro Trossard, qui a eu une longue saison avec Arsenal. Enfin, Charles de Ketelaere ressent une gêne musculaire, mais a priori, pas de panique et rien de grave pour ces trois-là.
1: Bon, tout va bien donc à Seattle pour les Diables. On termine avec le programme du jour. Jérôme, cette fois, ça y est, tout le monde a joué une fois. On commence donc la deuxième journée.
11: Et oui, hein, déjà 24 matchs de jouer. Ce soir à 18h, un duel de battus entre la République tchèque et l'Afrique du Sud du coach belge Hugo Broos. Les deux pays avaient perdu leur premier match. À 20h, la Suisse affronte la Bosnie. Et puis, si vous voulez prolonger le plaisir foot durant la nuit prochaine, à minuit, le Canada jouera contre le Qatar. Et à 3h, on connaîtra peut-être un premier qualifié pour les 16e de finale à l'issue du match entre le Mexique et la Corée du Sud.
1: Tout cela est à suivre évidemment sur nos médias, sur nos applications aussi, télécharger RTBF Actu pour avoir tous les résumés et suivre au quotidien cette Coupe du Monde de football. Merci beaucoup Jérôme Elguers.
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1: Bon réveil à vous, bon jeudi matin, il est 7h30, vous écoutez Matin Première et voici le résumé de l'actu du jour avec Sophie Brems.
20: Plutôt que prévu, les présidents américains et iraniens ont paraphé le protocole d'accord entre les deux pays à 2000 km l'un de l'autre, à Versailles d'un côté, à Téhéran de l'autre. Les présidents américains et iraniens ont donc validé le texte, en tout 14 points. Un texte pour mettre fin à la guerre, lancé fin février. Le texte a confirmé dans un accord définitif plus tard, prévoit notamment la réouverture du détroit d'Ormuz pour 2 mois, la fin des combats, y compris au Liban, l'assurance que l'Iran ne se fabrique pas d'armes nucléaires, mais aussi le dégel d'avoir iranien, la fin des sanctions américaines et la reprise des exportations de pétrole iranien. Les dirigeants des 27 membres de l'Union européenne se retrouvent à Bruxelles pour un sommet chargé. Il sera notamment question des tensions commerciales avec la Chine. Les estomacs un petit peu noués ce matin pour les écoliers de 6e primaire. Ils commencent en effet leur CEB aujourd'hui, leur certificat d'études de base. 4 matinées de tests jusqu'à mardi prochain pour évaluer leurs connaissances en maths, en français, en géo, en éveil. A priori, tous les enfants passeront bien leur CEB. Pas de blocage des copies, pas de menace de grève de certains enseignants. Enseignants en colère, on le rappelle, contre les mesures d'économie de la Fédération Wallonie-Bruxelles. Les autres épreuves externes, CE1D et CESS, en deuxième et sixième secondaire, ça, ces épreuves-là seront quand même encore sur la sellette dans certaines écoles et elles sont normalement censées commencer demain. on va souffrir de la touffeur. Et oui, c'est-à-dire une atmosphère étouffante et lourde. Pendant 4 jours, les températures vont largement dépasser les 30 degrés. Ces prochains jours, nous serons sous un dôme de chaleur, comme on l'appelle. C'est un phénomène météo particulier, comme l'explique Pascal Mormal, météorologue à l'Institut Royal.
0: On va être soumis, en tout cas sur une grande partie de l'Europe, à des hautes pressions. Et donc, ces hautes pressions vont avoir pour effet de comprimer l'air. Et en se comprimant, cet air va se réchauffer, et se réchauffer de plus en plus, et surtout s'assécher. Et donc, on est en fait sous une forme de dôme, donc ou une cloche. Et dans cette cloche, sous cette cloche, l'air chaud ne parvient pas à s'échapper. Et donc, ce qui est particulièrement problématique ici, en l'occurrence, c'est que ce phénomène va s'auto-alimenter, s'auto-entretenir pendant plusieurs jours d'affilée. Donc, finalement, ça va renforcer le système. Et c'est ça un petit peu qui explique ces situations de blocage durable.
20: Les conseils, bien évidemment, pendant cette période de chaleur, c'est de ne pas faire d'efforts pendant les heures chaudes et de bien s'hydrater. On vient d'en parler, tous les pays ont joué leur premier match à la Coupe du Monde. Je vous donne quand même encore les résultats.
1: Oui, bien sûr. Allez-y.
20: L'Angleterre a bien lancé son mondial en battant la Croatie 4-2. Le Portugal de Ronaldo a été piégé, par la République démocratique du Congo, 1-0. Le Ghana a battu le Panama 0-1. Et puis alors, la Colombie a battu l'Ouzbékistan 2-1. Aujourd'hui commencent les deuxièmes matchs de poule.
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1: Et pour vous accompagner jusque 8h dans Matin Première, celui qui est administrateur général à la RTBF pour quelques mois encore, Jean-Paul Philippot est notre invité ce matin. Inauguration officielle du nouveau bâtiment du média de service public, avenir de la RTBF, financement, pression politique et la procédure pour lui trouver un ou une remplaçante. Interview à 7h45 et vous posez vos questions à Jean-Paul Philippot sur WhatsApp 0 471 200 500. 27 ans de prison pour Paolo Falzone, une peine et un procès qui pose beaucoup de questions sur les délits routiers et comment on les sanctionne. Analyse avec Bertrand Haine dans ses coulisses du pouvoir à 7h40. Et puis la météo du jour, vous venez de l'entendre, il va faire chaud, très chaud aujourd'hui, plus de 30 degrés.
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1: La revue de la presse et on va au nord du pays ce matin à 7h36 avec vous Nicolas Van Onskrik. Bonjour Nicolas.
32: Bonjour François, bonjour à tous.
1: Maladresse en cascade en Flandre, oui. Avec l'annonce de la suppression de 200 lignes de bus.
32: Oui, c'est assez ballot. En observant le dépassement de budget, la ministre de la Mobilité a voulu mettre de l'Aisne au pas. 11 millions de dépensés en trop, fini ça, débrouillez-vous avec votre enveloppe. Son cabinet mobilité aurait pu dire rester dans les clous. Ni une ni deux, on est en Flandre, Delaine obtempère. Rappelez-vous, hier matin, l'Adsenius, 204 lignes de bus supprimées et, disait le titre de une, et désormais tous les enfants en situation de vulnérabilité ne seront plus pris en charge à leur domicile. Utnisblad ce matin prolonge, témoignage d'une maman poussette au futur ex-arrêt de bus. La question maintenant est de savoir si ma fille pourra aller jusqu'à l'école. Hier, au lieu d'indiquer que ce gouvernement flamand allait de toute urgence chercher une solution pour éviter le scénario, la ministre de la Mobilité, de Rieder, est restée curieusement silencieuse, note le Nieuwsblad. Hasard de calendrier, Annick de Ridder était au congrès mondial du vélo à Rimini, en Italie. Le seul commentaire de son équipe fut donc 15h30 pour se réjouir. La ministre de Ridder place la Flandre sur la carte internationale en tant que région phare du vélo. C'est plein d'humour ce communiqué, région phare, vélo.
1: Oui, oui.
32: Ah bah oui. Doit-on rappeler ici qu'il y a deux semaines à peine, De Morgan le répète en chiffres pour insister. Il y a deux semaines, un transport scolaire a percuté si violemment un train à un passage niveau à Buggenhout. Doit-on rappeler que ce drame aurait pu être évité, doit-on dire ? Le stress du ramassage matinal, la vétusté des véhicules, le manque parfois de qualification des conducteurs, doit-on rappeler, demande la presse, la conséquence plus profonde d'un problème dans le transport scolaire flamand.
1: Bon, après, Delaine n'a pas de budget illimité. Ça peut paraître logique aussi que Delaine doive supprimer des lignes. Ou bien est-ce que la presse envisage d'autres possibilités, Nicolas ?
32: Eh bien, De Morgan soupait cette idée ce matin, cette notion de choix difficile que le gouvernement flamand prétend faire. Cette Flandre distribue l'argent un peu partout. Il y a peu, a-t-on appris sur la VRT, elle a failli dépenser 20 millions pour s'acheter un parc d'activités privées. Et là, pas moyen d'en trouver 10 pour transporter des enfants en difficulté jusqu'à l'école. Quelqu'un a-t-il pensé évoquer la pénurie de places dans l'enseignement spécialisé, le fait que le bus de transport sert, par la force des choses, de lieu d'accueil ? S'il faut aller jusqu'à 90 minutes de trajet, c'est 1h30 de garderie à ne pas organiser. Quelqu'un a-t-il suggéré un lieu de ramassage commun à plusieurs familles, propose le Latsenis. Quelqu'un a-t-il pensé que les directions d'école pouvaient, en accord avec les familles, réfléchir aussi à toutes ces questions.
1: Bon, là-dessus, c'est aussi une querelle au sein de la NVA qui est apparue.
32: Oui, querelle ou chaos, avec des collègues de gouvernement comme ça, on ne sait plus trop. Zualdemir, dit is nit ok. En tout cas, pas ok, a dit la ministre de l'enseignement flamand, pas ok pour un État-providence comme la Flandre. Citation dans le Standard. Mathias Diependal, le ministre-président flamand, NVA lui aussi, qui se contente de donner l'impression que toute cette affaire ne l'intéresse pas vraiment, note le Nieuwsblad. Et Ben Waits, chargé de répondre le temps que Madame la ministre revienne de Rimini, qui a dû prétendre que non, cette question de respecter les enveloppes budgétaires n'était pas si fermement décidée que cela. Au sujet de ces questions de transport scolaire, encore, la ministre de Ridder a parlé de vieilles histoires, l'air de sous-entendre. On peut parler de choses plus importantes maintenant, comme ma région phare du vélo. C'est assez maladroit après l'accident de Buggenhout. C'est assez maladroit de faire un point de sémantique pour rappeler que demander le respect d'un budget n'est pas exactement faire des économies. C'est vrai, mais si la ligne de bus est supprimée, l'effet sera le même, dit le Latsenius. C'est assez maladroit de ne vouloir s'en tenir qu'à la comptabilité quand derrière ces chiffres, les personnes transportées sont des enfants en situation de handicap, note le Nieuwsblad. Il y a un problème avec le transport scolaire en Flandre. Y injecter plus d'argent n'est pas une solution, mais balayer la discussion, se contredire au Parlement, renvoyer la balle d'un ministre à l'autre, ça n'est pas non plus le signe de choix difficile posé de manière réfléchie, note la presse. C'est plutôt pour reprendre l'image du vélo, pédaler à l'envers, frein serré et en montée.
1: Et avec la dynamo enclenchée sur le pneu pour les vieux comme moi qui s'en souviennent, parce que ça n'existe plus.
32: Et là, le vent de face.
1: Oui, le vent de face aussi. Merci beaucoup, Nicolas Van Oskrik, pour cette revue de la presse. Bonjour Bertrand Hen.
2: Mais bonjour.
1: Transition vers vos coulisses du pouvoir, un article qui a attiré votre regard ce matin dans la presse du jour. Vous nous parliez de l'arrivée des moules de Zélande il y a quelques jours.
2: Hier, mais c'est pour aujourd'hui.
1: C'est pour aujourd'hui.
2: Ah oui, c'est pour aujourd'hui.
1: C'est l'arrivée des Matthews aussi.
2: Oui, les Matthews, c'est Tlastinis qui évoque le festival du Matthews à Ostende. Je suis sûr que vous ne saviez pas que ça existait.
1: Non.
2: Eh bien, le premier baril de jeunes harengs frais a été débarqué en grande pompe sur le Visserplein au son du groupe néerlandais Kleintje Pils. On ne mange pas que des harengs, on boit aussi pas mal de pils.
1: Il faut bien faire passer le harengs,
2: oui,
1: évidemment.
2: Évidemment. Si vous voulez savoir, le harengs cette année est délicieusement gras, mais pas trop. Ils sont visiblement équilibrés, 22% de matière grasse, ce qui est apparemment pas un record, mais plutôt bien. Sachez qu'environ 4000 barquettes de Matthews sont vendues chaque année pendant le festival du harengs.
1: Excellent petit déjeuner, j'imagine.
2: Ah, j'imagine,
1: ah, oui.
2: J'adore, moi.
1: 7h41, vos coulisses du pouvoir, Bertrand. Et le procès Falzon qui se termine et qui a fortement marqué la société belge, même si son verdict, la peine est discutée. Ce procès démontre une nouvelle fois les vertus civiques et démocratiques du procès d'assises.
2: Oui, et qu'un verdict et une peine soient discutés et discutables n'enlève rien à l'essentiel. Ce procès, comme d'autres avant lui, a joué son rôle de rituel social pacificateur, oui, un rite public avec, comme tous les rites, ses procédures strictes, ses costumes aussi pour les juges, ou pour les avocats. Le philosophe français Paul Ricoeur en parlait très bien. Dans chaque procès réussi, dit-il, il y a deux dimensions. Il y a une première qui est évidente, à court terme, pour tout le monde. Un procès, il dit le droit, c'est-à-dire qu'il punit, il dit qui a raison, qui a tort, il tranche un conflit, il règle un différend.
1: Ouais. Et puis la deuxième raison, Bertrand, est moins évidente.
2: Non, et pourtant, elle infuse à plus long terme la société. Un procès réussi contribue à la paix sociale, dit Paul Ricoeur. Chaque procès installe l'idée que des conflits, même les plus profonds, comme la perte ici de proches, peuvent se résoudre par la parole plutôt que par la vengeance et la violence privée. Cette dimension est particulièrement forte dans le cas d'un procès d'assises. En cause d'abord, l'oralité de la procédure, devoir dire, redire les faits, et la procédure en public. Il n'y a pas de justice sans parole, sans que la victime puisse dire de vive voix ce qu'elle a vécu, sans que l'accusé puisse dire lui aussi de vive voix ce qu'il a vécu.
1: Alors, dans le procès d'assises, évidemment, il y a le jury populaire, Bertrand, jury pourtant souvent remis en cause.
2: Oui, par ceux qui souhaiteraient une justice plus professionnelle. Dans le cas de ce procès Falzon, il est probable que des magistrats professionnels n'auraient pas qualifié les faits de meurtre, mais plutôt d'homicide involontaire par défaut de prévoyance. En tout cas, plusieurs juristes ont évoqué cette direction. Et il est vrai que le jury d'assises, moins professionnel forcément, peut fonder des décisions plus fragiles, peut-être en droit, mais cette fragilité est aussi le prix d'une justice plus humaine et reconnue comme telle, sans faux-semblant par la population. Et ça contribue aussi à la pacification dont on parlait. Les jurés n'ont en effet pas appliqué, peut-être comme l'auraient fait des juristes professionnels, mécaniquement la catégorie pénale, en l'occurrence l'homicide involontaire. Ils ont dû ajuster la loi à des faits inédits dans leur ampleur et dans leur retentissement public.
1: Parce que ce procès, Bertrand, comme d'autres grands procès, a jugé plus que les deux accusés, hein, Paolo et Antonino Falzon.
2: Oui, ce procès, puisqu'il ne pouvait pas réparer de toute façon l'irréparable, a eu cette vertu de nous forcer à écouter ce qui n'était pas entendu et à voir ce qui n'était pas vu. Comme le procès Pellico fut celui de la révélation de la banalité des violences sexuelles, conjugales, systémiques, le procès Falzon a été celui de la révélation de la banalité de la délinquance routière, elle aussi systémique, la banalité de ces jeunes garçons, souvent épris de culture masculiniste, qui filment fièrement leur compteur de leur BM reprogrammé. Cette culture qui fait du nombre de chevaux une affirmation de soi, une affirmation de force contre les faibles, les piétons et les cyclistes. Et au-delà du verdict et des peines, l'essentiel est sans doute là, dans la reconnaissance de cette violence routière qu'à travers le jury, la société tout entière affirme ne plus vouloir banaliser.
1: Voilà, le procès Falzon vu par Paul Ricoeur et Bertrand Haine.
2: Et un peu de Bertrand Haine.
1: On lit sur la première. Merci beaucoup Bertrand. Vos coulisses du pouvoir à retrouver sur Ovio et en podcast. 7h45, Denis Lagasse et un petit mot du trafic ce matin sur les routes.
3: Oui, et en l'occurrence, eh bien, suite à un problème technique, François, eh bien, sur la 602, des complications autour de Liège. La chaussée est fermée entre Loncin et Chénet. La durée de ces embarras est pour l'instant indéterminée. Une déviation est mise en place via l'A604, on parle donc bel et bien de l'A602. Accident aussi sur l'E40 à hauteur de Affligem, c'est vers Gand, des conséquences sur le trafic et on en est actuellement à une heure de file. Sur le ring de Bruxelles, Wemel, McCullen, la section bien encombrée vers Zaventem, comptez 25 minutes. Et puis on le rappelle, un sommet européen débute aujourd'hui, des conséquences dès cet après-midi, avec la fermeture du quartier Schuman dès 15h30 et le tunnel Rier, ça part à partir de 14h.
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1: Il est 7h46, bonjour Daniel Welter.
7: Bonjour.
1: Notre invité ce matin, c'est Jean-Paul Philippot, l'administrateur général de la RTBF.
7: Et oui, car ce jeudi, c'est l'inauguration officielle et en grande pompe de Media Square. Le roi et la reine sont attendus en matinée. Media Square, c'est le tout nouveau bâtiment de la RTBF. Un grand cube vitré, ouvert et un petit bijou de technologie. Alors pour cette interview, on est encore dans l'ancien bâtiment. Ce studio n'a pas encore migré. Mais ce n'est qu'une question de mois, car l'avenir du service public francophone passe par ce nouveau bâtiment. En tout cas, c'est la conviction de Jean-Paul Philippot. Alors comment, pourquoi, puis comment se porte l'entreprise? On va lui demander. À la tête du service public depuis 24 ans, quel regard porte-t-il sur l'évolution de l'info? Est-ce qu'on est à un tournant? La confiance dans les médias traditionnels faiblit. Et à l'échelle mondiale, désormais, on s'informe davantage sur les réseaux sociaux.
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1: Bonjour Jean-Paul Philippot.
8: Bonjour.
1: Un chantier de 10 ans, hein, Media Square, qui est inauguré aujourd'hui. En quoi ce nouveau bâtiment va révolutionner le média de service public?
8: Alors, bon, les révolutions, c'était toujours un mot un peu grandiloquent. Ça va changer beaucoup de choses. Ça change beaucoup de choses parce que c'est un bâtiment dans lequel, d'une part, la technologie n'est plus au service d'un mode de transmission. C'est plus la technologie de la radio, la technologie de la télévision. La technologie s'efface pour permettre, alors, plus d'informations, plus de production de contenus locaux, et également une capacité de diffusion, alors, vers la radio, la télévision, toujours, bien entendu, mais également vers les nouvelles formes de consommation, qu'on soit sur un smartphone, sur une télévision connectée, sur une tablette, un ordinateur.
7: Vous voulez dire que les studios sont moins nombreux, mais plus modulables?
8: Les studios sont complètement modulables. Ils sont d'ailleurs soutenus par une technologie qu'on appelle flexible, mais ils sont moins nombreux. Il y en a moitié moins qu'ici, dans Reyers. L'autre mot d'ordre, c'est l'efficience. Le bâtiment est moitié moins grand, moitié moins de studios. Et puis le troisième mot d'ordre, c'est la collaboration. Il n'y a plus ces longs couloirs et ces bureaux fermés. Il y a autant de places individuelles qu'il n'y a de place dans des lieux de travail ensemble.
7: Et vous dites, avec ce nouveau bâtiment, Media Square va faire entrer le média public dans le 21e siècle, carrément.
8: Mais écoutez, si vous prenez l'histoire de l'entreprise, elle est née avec la radio à Flagey. Flagey n'était pas conçu pour la télévision. On a construit cette cité Reyers, grand bloc fermé, aucune ouverture sur la ville, aucune transparence, une forme de bureaucratie de l'audiovisuel. Le monde a complètement changé. Aujourd'hui, il s'agit d'être d'abord efficient, mais également s'affranchir du canal vers lequel on va distribuer nos contenus. Plus efficace, mais également beaucoup plus transparent, et à nouveau, comme ce l'était l'esprit de Flagey, ouvert au public.
7: Oui, car il y a le bâtiment, puis il y a tout le reste, hein. Il y a tout un nouveau quartier qui va voir le jour autour de Media Square, ce sera le Media Park, c'est-à-dire.
8: Alors, en fait, ici, c'est sur 20 hectares. On n'a pas ce sentiment quand on passe autour. Hein. La cité Reyers est fermée. Alors, la cité Reyers, elle va s'ouvrir. On entendait M. Delforge sur nos antennes ce matin, le patron de la SAU qui a racheté les terrains que nous n'occupons pas, nous et la VRT. Mais en fait, c'est un ensemble d'acteurs dans le domaine des médias qui s'installent aujourd'hui. RTBF qui inaugure ce bâtiment, VRT qui l'inaugurera dans un an environ, BX1, le média de proximité bruxellois, mais également l'IEX, la Haute École de Journalisme et de Communication, 3500 étudiants qui vont faire leur rentrée en septembre de cette année. La Haute École Prigogine, avec 750 étudiants, quand on additionne tout ça, plus toute une série d'entreprises ici périphériques, c'est plus de 8000 étudiants professionnels qui se réunissent sur un seul lieu. C'est un accélérateur de collaboration, de synergie, de passerelle entre l'enseignement, la production et la création d'innovation.
7: Et du coup, ça en fera le plus grand cluster média d'Europe.
8: Écoutez, on ne va pas dire peut-être le plus grand, mais un des plus grands, ça met la production belge, ça met les industries culturelles et créatives belges sur la carte de l'Europe. C'est un levier de rayonnement, c'est un levier économique aussi, mais ça va être un lieu de vie.
7: Alors parlons budget. Le nouveau bâtiment a quand même coûté 236 millions d'euros. Il y a 179 millions de bâtiments, comme on dit, et 57 millions de technologies. On sait que les temps sont aux économies. Le service public, est-ce qu'il pouvait se permettre un bâtiment à 236 millions d'euros?
1: Ouais, il y a d'ailleurs Henri sur WhatsApp qui nous dit « N'oubliez pas de remercier les contribuables wallons qui vous offrent sans rechigner ce bâtiment ». Qu'est-ce qu'on répond à cet auditeur, Jean-Paul Philippot?
8: Mais écoutez, je pense que le média public, c'est un média qui est financé par la collectivité, qui appartient à la collectivité et qui s'adresse à la collectivité. C'est un média dont tous les contenus sont accessibles gratuitement. On le voit avec le sport, Le sport sur le média public, il est gratuit. Le sport sur les plateformes, il est payant. C'est une autre manière de payer. Alors, dans le cas de ce bâtiment, c'est un investissement très important. C'est un investissement qui n'a nécessité aucun financement, subside, dotation spécifique. Nous l'avons financé comment ? Un tiers de ce bâtiment, il est financé par la vente de nos terrains. Un autre tiers par un emprunt à la BEI. Cet emprunt est en cours de remboursement déjà.
1: Encore un peu d'investissement.
8: Le solde, c'est de l'autofinancement. On a fait des économies ces dernières années de manière à pouvoir se payer cet outil qui était un outil nécessaire, mais qui était un outil qui va, dès sa mise en exploitation complète, générer entre 10 et 15 millions d'amélioration de productivité, d'économie de fonctionnement. Et puis, c'est un outil qui va consommer 40% d'électricité en moins, 75% de gaz en moins. Donc, c'est un outil qui est significativement plus efficient. C'était nécessaire de l'avoir.
0: Donc, on va faire mieux avec moi. Voilà.
8: Nous allons faire mieux, certainement, dans un ensemble qui est beaucoup plus efficient, mais qui est également beaucoup plus compact.
0: Alors, d'un côté, il y a le coût du bâtiment, 236 millions, mais il y a aussi la dotation gelée à 350 millions. Alors, une dotation qui fait également régulièrement parler d'elle, même gelée. Est-ce que 350 millions, c'est trop ?
8: Écoutez, c'est une question auquel il est difficile de répondre, dans la mesure où elle est relative. Si on se compare à la BBC ou à la France, on est dans un rapport de 1 à 10, 1 à 15, en moins. France Télévisions, c'est 3 à 4 milliards d'euros. Le journal télévisé sur les chaînes françaises, il dure en 35 et 40 minutes comme le nôtre. Aujourd'hui, dans un univers où il y a un autre chiffre, en 2030, il y a 950 millions de publicités belges qui partira vers les GAFAM. Ils n'investissent strictement rien en Belgique. Il y a un deuxième chiffre. 60% de la production de contenus originaux, des fictions, des documentaires, des séries produites en Belgique francophone, elles le sont grâce à la RTBF et à cette dotation. Cette dotation, elle sert à quoi ? À informer et elle sert à produire des contenus locaux. Dans un monde où, global, où les contenus sont de plus en plus larges, la langue française, les cultures, les patrimoines de Wallonie et de Bruxelles, ils n'existent et ils n'existeront qu'au travers de leur traduction audiovisuelle.
0: Mais alors, ici, carrément, enfin, presque en face, la télé privée RTL, pour ne pas la citer, 223 millions de chiffre d'affaires sans subside public, c'est pas comparable pour vous ?
8: Je pense qu'on fait des métiers qui sont qui passent par les mêmes chaînes, par les mêmes canaux de radio et de télévision et digitaux, mais on ne fait pas les mêmes métiers. Si vous prenez les chaînes de la RTBF ou celles de RTL, ben, vous aurez l'accès à la culture, de la production locale, de la production documentaire, près de plus d'un par semaine, des séries belges. Nous en avons été les précurseurs il y a plus de 10 ans. On en mettra à l'antenne 5 nouvelles durant la saison 2026-2027. Des chaînes qui s'adressent à la culture. La captation du concours Reine-Elisabeth tous les soirs pendant une semaine, c'est l'équivalent d'une équipe pour couvrir un match de football qui est au Beaux-Arts pour parler de musique classique et de jeunes talents. En fait, on fait des choses différentes, on contribue chacun à notre manière à un écosystème local de plus en plus fragilisé et attaqué par les grandes plateformes américaines et chinoises.
0: En attendant, ce nouveau QG de la RTBF est deux fois plus petit que l'ancien, alors que faut-il comprendre ? Qu'il n'y aura pas de place pour tout le monde ? Il y a un risque de licenciement à la RTBF ?
8: Il n'y a pas de risque de licenciement, mais c'est un fait, nous réduisons nos effectifs. Nous les avons réduits dans le courant de l'année 2025 de 3 à 4 % près de 60 équivalents temps plein.
0: Combien de personnes travaillent aujourd'hui à la RTBF ?
8: Alors aujourd'hui, il y a 1750 équivalents temps plein, ça fait 1850 environ personnes différentes qui travaillent ici à Riers, mais également un tiers d'entre elles en Wallonie.
0: Et quand vous avez démarré en 2002, on en comptait combien à peu près ?
8: Écoutez, je pense qu'on était près d'un millier de plus. On a énormément réduit nos effectifs et dans le même temps, on a ajouté des chaînes de télévision et de radio et on a développé de manière massive Ovio, première plateforme belge francophone d'usage et Actu, donc une activité numérique qui n'existait pas il y a 25 ans.
0: Mais l'an dernier, la RTBF a déjà adopté un plan d'économie à 232 millions d'euros sans licenciement sec, mais rien n'est moins sûr pour l'avenir.
8: Écoutez, nous avons une feuille de route jusque 2028. L'année prochaine, 2027, se renégociera un nouveau contrat de gestion. C'est un rendez-vous avec le gouvernement. On parlera évidemment mission, on parlera également budget. Mais il faudra aussi parler de l'importance de conserver des médias locaux dans un monde global. Aujourd'hui, la RTBF, c'est pas nous, c'est l'université d'Oxford qui le dit dans son dernier baromètre, est le média qui a le plus haut niveau de confiance auprès des Belges francophones.
0: Alors d'ici la fin de l'année, un nouveau CEO va arriver. On a quand même envie de vous demander combien de candidats restent en lice. Si on vous dit deux, on sait que ça vous énerve. Pourquoi ?
8: Attendez, moi ça ne m'énerve pas. Moi, ce qui m'énerve, c'est les rumeurs et les bruits de couloir. Il y a une procédure, cette procédure est en cours. Cette procédure n'est pas aboutie. Tant qu'elle n'est pas aboutie, il n'y a ni nom, ni pronostic.
1: Donc le fait qu'il ne restait que deux candidats, c'est paru dans la presse il y a quelques jours, c'est une information fausse, Jean-Paul Philippot ?
8: C'est une information qui est totalement fausse, qui ne correspond pas à la réalité de la situation.
0: Actuellement, comment se passent les conseils d'administration avec cinq membres démissionnaires ? Pour rappel, les cinq administrateurs MR ont démissionné après la désignation du nouveau directeur de l'info. Est-ce que c'est gérable politiquement ?
8: Alors écoutez, ce n'est pas à moi à décider si c'est gérable politiquement ou pas. Nous sommes indépendants du climat politique. Deux réflexions. La première, il ne me revient pas de qualifier les travaux du conseil d'administration. Ce n'est pas mon rôle. J'y assiste, j'y participe, mais je n'ai pas à le commenter. La seconde, c'est qu'une entreprise comme celle que je dirige, elle nécessite un conseil d'administration professionnel qui est concentré sur les objectifs qu'il entend poursuivre et la bonne marche de l'entreprise.
0: Mais pour auditionner les candidats au poste d'administrateur, il faudra quand même trouver une solution, une sortie de crise.
8: Écoutez, il ne me revient pas à nouveau de discuter du fonctionnement d'un organe auquel j'assiste, mais que je n'anime pas.
1: Mais est-ce qu'il est possible, imaginons, faisons un peu de fiction, que cette procédure capote et qu'on vous demande de prolonger pour un nouveau mandat, Jean-Paul Philippot ? C'est un scénario possible, ça, ou pas ?
8: Écoutez, les scénarios sont tous possibles. J'ai un contrat et un mandat jusqu'au 31 octobre. Je le respecterai jusqu'à cette date-là. Et le lendemain matin, un homme ou une femme prendra ma fonction et assurera la rédaction d'un nouveau chapitre de l'entreprise. Chapitre fait de défis, mais également d'énormément de potentiel.
0: Mais le climat politique actuellement pèse sur la fin de votre mandat.
8: Écoutez...
0: C'est compliqué.
8: Je ne vais pas dévoiler la couronne, mais dans la fonction que j'occupe, la pression politique, elle est permanente et je la connais depuis 24 ans. Voilà.
0: Ce sera un conseil pour votre successeur.
8: Je pense que mon successeur n'aura pas besoin de conseils. Il aura ou elle aura, je pense, toutes les cartes pour travailler. Il ne faut pas oublier que si une personne change, il y a des équipes, des professionnels qui, eux, sont toujours bien en place.
0: Rapidement, une dernière petite remarque. À l'échelle mondiale, les réseaux sociaux et les plateformes vidéo sont désormais la première source d'information. Ça vous questionne, ça vous inquiète ? Rapidement.
8: Ah bah écoutez, c'est un challenge à nouveau, et puis ça questionne deux choses. Le poids d'un média local qui informe de manière professionnelle et notre capacité à également communiquer, informer sur des plateformes numériques. C'est le sens d'Ovio, c'est le sens de RTBF Actu.
1: Merci beaucoup Jean-Paul Philippot, administrateur général de la RTBF. Inauguration officielle donc aujourd'hui.
8: Et merci à nos auditrices et nos auditeurs.
1: Évidemment, on les remercie tous les matins. Inauguration officielle donc aujourd'hui avec le Couple Royal. Et puis pour celles et ceux qui nous écoutent, porte ouverte au public ce week-end à Media Square. Il faut s'inscrire. Attention, il y a des concerts, etc. Mais il faut les inscrire sur RTBF Actu. Merci
8: c'est à vous. C'est un des marqueurs du bâtiment. Il est accessible et ouvert au public.
1: La première, il est 8h. Et à la une ce matin, et à la surprise générale, le protocole d'accord déjà signé entre les États-Unis et l'Iran.
9: C'était hier soir au château de Versailles, dans les ors d'un haut lieu de la diplomatie mondiale, pour se donner des airs de traité de Versailles. Les épreuves du CEB débutent aujourd'hui en 6e primaire pour les élèves de l'enseignement spécialisé. Cela peut signifier un passage dans l'enseignement ordinaire. Exploit des Congolais pour leur premier match en Coupe du Monde en partage avec le Portugal. L'Angleterre de Harry Kane a battu la Croatie 4-2.
1: La météo avec Mélanie Pousseur.
10: Au programme météo de ce jeudi, soleil et surtout chaleur. On attend des maxima de 28 à 32 degrés. Il fera un peu plus respirable au littoral avec 24 degrés. On surveillera aussi ces orages en France qui vont remonter chez nous ce soir et cette nuit.
9: Et
1: c'est François Kirsch qui vous présente votre journal de 8h. Bonjour François.
11: Bonjour.
1: Le protocole d'accord entre les États-Unis et l'Iran a été signé plus tôt que prévu.
11: C'est au cours de sa visite à Versailles, où il était invité à dîner par le président Macron, que le président Trump a sorti son fameux feutre noir, récit d'Isabelle Labéry de Radio France.
12: Cette signature n'était pas du tout au programme. Pourtant, dès son arrivée dans la cour d'honneur du château, Donald Trump est assailli de questions sur l'Iran. Mais il esquive et préfère parler de Versailles. Merci, c'est un moment incroyable. Mais très vite, la diplomatie prend largement le pas sur les festivités. Et sur la table du dîner, dans le cliquetis des couverts, Donald Trump signe à la main, avec l'un de ses feutres, une version papier de l'accord avec l'Iran que lui présente le chef de la diplomatie, Marco Rubio. Et c'était pas facile, je peux vous le dire. Une photo est aussitôt envoyée à Téhéran et aux pays médiateurs. Vers 1h du matin, le président américain remonte dans son imposante Cadillac noire. L'accolade d'au revoir avec Emmanuel Macron est très appuyée. Le locataire de l'Élysée, qui cherchait à faire de cette séquence française son moment, marque quelques points. Et Versailles, déjà symbole du rayonnement historique de la France, s'impose comme le décor d'un nouveau moment diplomatique majeur.
11: Le texte signé comporte 14 points pour la paix au Moyen-Orient, mais la paix ne sera durable que si un accord définitif est signé à terme. L'Iran s'engage à ne pas se fabriquer d'armes nucléaires, mais n'offre comme garantie que la dilution de ses stocks d'uranium, qui serait donc moins enrichi, moins susceptible de se transformer en armes. La fin des hostilités est prévue sur tous les fronts et concerne tous les alliés. Israël doit cesser son offensive au Liban, donc. Le détroit d'Ormuz doit rouvrir immédiatement et dans 2 mois, l'Iran pourrait négocier avec les pays voisins un éventuel droit de passage. L'Iran qui obtiendrait aussi la levée des sanctions américaines, le droit d'exporter à nouveau son pétrole et 100 milliards d'avoirs iraniens gelés seraient débloqués.
1: Les entreprises attendent avec impatience la normalisation du trafic maritime dans le détroit d'Ormuz.
11: On sait que le blocage de ce détroit stratégique a provoqué une hausse des prix de l'énergie, ce qui augmente les coûts de production et entraîne, pour compenser, un gel des investissements et des embauches. À l'occasion du baromètre semestriel d'ACAT, la Fédération Wallonne des entreprises, Cédric Loriot nous emmène dans l'usine Ineos Innovine à Jemeppe-sur-Sambre, l'un des plus grands producteurs de PVC en Europe.
13: C'est un site historique qui est en Wallonie depuis près de 130 ans.
14: Philippe Taranti dirige la plus grande usine chimique de Wallonie, propriété autrefois du groupe Solvay. Ici, on produit du PVC, 500 000 tonnes par an, et on consomme beaucoup d'énergie, l'équivalent de 150 000 ménages.
13: Depuis la guerre en Ukraine, notre activité, comme elle est électro-intensive, on a besoin énormément d'énergie, du gaz en l'occurrence. Et ce gaz, depuis les conflits, a doublé, à certains moments a même triplé. Et cela impacte la compétitivité du site.
14: Aujourd'hui, la facture de gaz représente ici au moins le double de la masse salariale. En Wallonie, 2 entreprises sur 3 sont impactées par ce nouveau choc énergétique, le 2e en 4 ans. Frédéric Panier, l'administrateur délégué de ACT, la Fédération Wallonne des entreprises.
15: Les investissements et perspectives d'embauche sont à la baisse, ce qui est une mauvaise nouvelle pour l'emploi. Pourquoi ? Parce qu'à nouveau, les coûts de l'énergie sont partis à la hausse durant la crise en Iran. La confiance des consommateurs est à la baisse. Et comme on fait de l'assainissement budgétaire, ce qui est nécessaire, on a aussi moins de demandes des pouvoirs publics. Tout ça s'accumule pour une économie qui n'est pas en grande forme aujourd'hui.
14: Seul indicateur positif, le volume des exportations, qui reste le principal moteur de croissance de l'économie wallonne.
11: Un réseau social Made in Europe inauguré pour concurrencer les géants américains et asiatiques et réduire la dépendance aux plateformes étrangères. Il s'appelle W. Une lettre, Maxime Maillet, qui en rappelle une autre.
16: Le réseau social a choisi W, le W en anglais, et dans l'alphabet, cette lettre se situe juste avant le X, le nouveau nom de Twitter après son rachat par Elon Musk. W se présente comme l'anti-X, une alternative européenne, éthique. W promet de plus et de mieux modérer. Pas question d'avoir des contenus extrêmes ou illégaux, des faux comptes ou de la désinformation. Le réseau social mise sur le respect des règles, des valeurs européennes et surtout sur la confiance et la transparence. France. Et cela passe par la fin de l'anonymat. Chaque membre peut prendre un pseudo, mais pour s'inscrire, il faut aussi prouver son identité avec son passeport ou sa carte d'identité via une application. Anna Zeiter, la patronne de W.
17: Nous vérifions que nos utilisateurs sont bien des êtres humains. C'est très important pour nous, car nous souhaitons favoriser une communication et des échanges authentiques entre les personnes.
16: Le réseau social est basé en Suède et toutes les données des utilisateurs sont stockées en Europe. Reste un fameux défi, conquérir le grand public. En Europe, le secteur est ultra dominé par les géants américains et asiatiques. Facebook et Instagram comptent plus de 250 millions d'utilisateurs au sein de l'Union et les réseaux du groupe Meta sont suivis de TikTok et de X. Tous deux dépassent les 100 millions d'utilisateurs.
18: Pour le moment, W n'en est qu'à sa version bêta. La version finale devrait être disponible début de l'année prochaine pour toutes et tous. Que reste-t-il des ambitions de l'Union européenne ? En sommet à Bruxelles aujourd'hui, les dirigeants des États membres vont examiner l'attitude à adopter avec la Chine et de cela dépendra entre autres la tournure des discussions sur le prochain budget de l'Union. Le pétrole vénézuélien n'arrive plus. Pour sortir de l'une des pires crises économiques de son histoire, Cuba va se réformer et l'île communiste se tourne vers l'économie de marché, Boris Van Acker.
19: La plus haute autorité du Parti communiste cubain a approuvé toute une série de mesures visant à libéraliser son économie. Concrètement, le gouvernement veut accorder plus de place au secteur privé, attirer des investissements des Cubains installés à l'étranger, réduire la taille de l'État et aussi le nombre de fonctionnaires. Ces réformes interviennent alors que l'île traverse une situation très difficile. Depuis janvier, l'administration de Donald Trump impose un embargo pétrolier et des sanctions économiques. Résultat, il y a des pénuries de carburant, de nourriture, de médicaments et des coupures d'électricité à répétition. Washington ne cache plus son souhait de voir un changement de modèle économique, voire de régime, et applique une pression maximale sur Cuba. De son côté, le président Miguel Díaz-Canel estime que ces réformes sont devenues indispensables pour sortir de la crise. Un soutien de poids est également venu de Raúl Castro, figure historique du régime, qui considère que ces changements sont aujourd'hui nécessaires à la survie du modèle cubain. Les autorités promettent toutefois de préserver les acquis sociaux de la révolution. Le texte, lui, doit encore être approuvé par le Parlement jeudi prochain.
1: Le CEB débute aujourd'hui.
18: L'épreuve certificative en sixième primaire qui ne doit pas forcément être une source de stress pour les élèves et les parents. Dans l'enseignement spécialisé, le CEB signifie l'aboutissement de plusieurs années de préparation avant de, pourquoi pas, passer dans l'enseignement ordinaire. Reportage au sein de l'école L'eau vive à Flénu de Philippines ou en Bercy.
20: Est-ce qu'on répond un mot ou est-ce qu'on répond une phrase ?
21: Dernier appel pour Donovan, élève dans l'enseignement spécialisé. Le CEB, ça fait plus de 2 ans qu'il le prépare et pour lequel il a pu bénéficier de précieux conseils.
22: D'abord, faire les questions les plus faciles et puis les plus dures. Ça me stresse un peu, mais je suis prêt.
21: Durant les épreuves, leur enseignante n'est jamais loin. Madame Margot peut intervenir à tout moment.
23: Je peux venir avec un signe, une tape sur l'épaule ou autre, lui dire « Allez, on se reprend ». On peut aussi se permettre d'avoir quelques minutes où ils peuvent prendre l'air pour leur dire « Allez, ça va aller, on respire, tout va bien se passer ».
21: Du stress, aussi du côté des enseignants, car à la rentrée prochaine, les années différenciées sont supprimées. Que le CEB soit réussi ou non, les élèves du spécialisé qui le souhaitent passeront dans l'enseignement secondaire avec le tronc commun. Cathy Garboulinho, enseignante.
24: Ils vont se retrouver avec des matières qu'ils n'ont peut-être pas la possibilité de comprendre. On a vraiment une crainte qu'ils se retrouvent de nouveau en échec et qu'il n'y ait pas assez de moyens qui leur soient accordés justement pour leur permettre de faire leur scolarité correctement.
21: Mais avant cela, place aux épreuves. Il ne reste qu'à relire une dernière fois ses cahiers et se lancer sans trop de pression.
24: On respire, il faut avoir confiance en vous, ça ira.
18: Demain, autour des deuxièmes secondaires et des rétos, de se lancer dans les épreuves du CE1D et du CESS dans les écoles, à tout le moins qui sont en mesure de les organiser. En prélude à la saison des festivals, la fête de la musique commence aujourd'hui à Bruxelles et en Wallonie. Des centaines de concerts programmés un peu partout jusqu'à dimanche. Marie Mikkels a rencontré 2 artistes émergentes qui profiteront du tremplin offert par la fête de la musique.
25: Madame la psy veut savoir si je vais mieux que la dernière fois.
26: Dans le chapiteau de l'esplanade au cinquantenaire, il y aura notamment Clélia. Pour l'instant, elle travaille dans un magasin de vêtements. Son rêve, c'est un jour vivre de sa musique. Mais il faut se faire connaître, se faire une place dans la pop. La concurrence est rude. Pour essayer d'y arriver, Clélia a décidé d'être totalement elle-même.
0: tu proposes une petite part de toi et si ça plaît, ça plaît, si ça plaît pas, ça plaît pas. Mais la clé, c'est l'authenticité et c'est de pas trop réfléchir parfois, je pense.
26: Dans un autre secteur, plus confidentiel, la musique traditionnelle, le duo Anne More jouera aussi au cinquantenaire. Pauline Reims, à l'accordéon, explique combien il faut être tenace et y croire lorsque l'on veut faire vivre un nouveau projet musical. C'est compter au début sur un tout petit réseau que l'on a déjà autour de soi.
2: Et puis en fait, on invite des programmateurs, des programmatrices. C'est beaucoup de bouche à oreille. On a aussi postulé à des plateformes qui lancent les jeunes artistes comme Propulse par exemple. Ça fait une visibilité supplémentaire.
26: Chaque année à Bruxelles et en Wallonie, des centaines de projets musicaux voient le jour. Peu tiennent sur la longueur, il y a moins de possibilités de concerts et les salles, à cause des coupes budgétaires, prennent moins le risque de programmer des groupes émergents.
18: Le programme, c'est sur fêtesdelamusique.be.
1: Le roi et la reine viennent à la RTBF aujourd'hui.
18: Oui, pour l'inauguration du tout nouveau bâtiment MSQ, comme on l'appelle ici, Media Square, juste à côté de notre vénérable immeuble de Reyers. Après Flaget, après Reyers, la RTBF déménage donc à Media Square. Jacqueline, 88 ans, travaille toujours comme bénévole pour Cap 48. Elle aura connu les trois bâtiments, tranche de vie, tranche d'histoire.
3: C'est à Flaget, à la RTB tout court, que Jacqueline commence sa carrière fin des années 60, comme dactylo.
4: C'est ma maman qui souhaitait que je rentre à l'État, comme on disait, comme fonctionnaire.

0: buts. Les Congolais ont partagé avec le Portugal un but partout. C'est un très bon résultat, il y a de quoi être fier. Le gardien congolais est Lionel Mpassi.
1: Ma première impression, c'est forcément de la fierté. Fierté de voir tout ce groupe se battre sur le terrain comme des Congolais. En fait, on est venu représenter notre peuple et ouais, on a fait ce qu'on avait prévu, du coup c'est cool. J'ai reçu plein de messages avant le match de mes potes en me disant « Ouais, c'est dingue, tu vas jouer contre Cristiano Ronaldo, c'est toi contre lui. » Mais non, c'était pas moi contre lui. On était tous défensivement prêts et concentrés pour se battre et pour essayer de prendre le moins de buts possible. Et je trouve qu'on a bien travaillé ce soir. Fallait être concentré 95 minutes, voire un peu plus. Mais je suis content de l'équipe ce soir.
0: Cristiano Ronaldo a disputé toute la rencontre à 41 ans, mais on n'a pas beaucoup vu. L'Angleterre a battu la Croatie 4-2. Harry Kane a marqué deux fois. Le Ghana a battu le Panama 1-0. La Colombie a battu l'Ouzbékistan 3-1.
2: Et aujourd'hui commencent les deuxièmes matchs de cette phase de poule.
0: À 18h, la République tchèque rencontre l'Afrique du Sud. À 21h, la Suisse joue contre la Bosnie. À minuit, le Canada retrouve le Qatar. Et à 3h du matin, le Mexique accueille la Corée du Sud. À suivre en direct sur les médias de la RTBF.
2: Merci beaucoup François Kirsch pour ce journal de 8h. C'est un vote qui fait beaucoup parler de lui depuis hier au Parlement européen. Vote avec les voix de l'extrême droite. Un vote pour approuver définitivement un volet du nouveau pacte migratoire de l'Union européenne. À savoir notamment un volet qui prévoit des hubs, des centres de rétention hors Union européenne pour accueillir les migrants qui ont été déboutés du droit d'asile ici au sein de l'Union européenne. Durcissement donc de la politique migratoire de l'Union. Est-ce que ça va trop loin? Est-ce qu'il fallait ce vote? Et que penser de ce vote avec l'extrême droite? Est-ce que le cordon sanitaire est rompu? On va débattre de tout cela à 8h30 et vous poser vos questions bien sûr sur WhatsApp 0 471 200 500. Denis Lagasse, quelles sont les nouvelles du trafic ce matin?
3: Eh bien, des soucis, François, essentiellement sur la 602, suite à un problème technique à hauteur de Liège. Eh bien, la chaussée était fermée entre Lonsin et Chinet. L'ouverture vers Bruxelles vient de se faire. Il y a quelques petits instants, la durée de ces embarras dans le sens inverse, par contre, eh bien, reste indéterminée à l'heure actuelle. Une déviation est mise en place via la 604. Accident aussi à signaler sur le 40 à hauteur d'Affligem vers Gand. Là, des grosses conséquences aussi sur le trafic. Actuellement, c'est 50 minutes de fil. Un accident aussi s'est produit sur la Nationale 90 à hauteur de Moustier en direction de Namur. La chaussée est fermée, la situation est dangereuse. Et puis un accident aussi encore sur la Nationale 98 à hauteur de Vélène-sur-Sambre. Le passage y est difficile et c'est en direction de Mété.
2: La météo avec vous, Mélanie Pousseur, et une journée bien chaude ce jeudi.
4: Oui François, on ne parle que de cela, ou presque. Les températures très estivales et ça démarre en force. Donc aujourd'hui, 28 à 32 degrés, un peu plus respirable au littoral avec 24 degrés. Pour demain, les maxima, 29 à 35 degrés. Pour samedi, il fera de 24 à 30 degrés. Dimanche, de 29 à 32 degrés. Le pic de chaleur qui est attendu pour l'ensemble de l'épisode, ce sera ce lundi avec 36 degrés attendu à Bruxelles. On pense à bien s'hydrater, bien se protéger évidemment de ce soleil. Un soleil qui règnera en maître aujourd'hui avec peut-être quelques petits cirrus purement décoratifs ça et là en début de matinée en tout cas. À surveiller la situation ce soir, cette nuit, des orages attendus en France qui pourraient déborder chez nous. Il y a du potentiel en tout cas avec la chaleur. Pour l'instant, ce qui est incertain, c'est le timing et la localisation, mais on sera là évidemment pour vous informer.
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2: Les hubs de retour définitivement approuvés hier au Parlement européen, des centres de rétention hors Union européenne, où les États membres pourront renvoyer les personnes en séjour irrégulier. Un vote sous les clameurs de l'extrême droite qui s'est alliée à la droite. L'Union européenne va-t-elle trop loin? Le respect des droits humains est-il menacé? Fallait-il un tour de vis dans la politique migratoire de l'Union? On en débat ce matin et vous posez vos questions sur WhatsApp 0 471 200 500. Bonjour Élodie de Sélis.
6: Bonjour François, bonjour tout le monde.
2: Dites-nous tout sur votre interview de 8h45. Pourquoi vous riez?
6: Mais non, mais oui, mais voilà. Voilà. Je vous dis tout ou presque. Oui. En tout cas, il faudra quand même être là. C'est une bande dessinée qui est librement inspirée, peut-être, du trajet, du parcours du grand-père de l'actuel président des États-Unis, qui, devinez quoi, a tout fait pour gagner de l'argent, quitte à ouvrir un bordel ou l'autre.
2: Voilà.
6: Voilà, ça vous étonne, ça s'appelle Pump. On en parle tout à l'heure avec le dessinateur.
2: Ce sera très intéressant, évidemment, sur l'origine de la fortune de l'actuel président américain.

0: Interview 8h45. Et oui. Bonjour Xavier Van Bugenhout.
1: Bonjour à toutes et tous.
0: Et on va reparler évidemment de cette inauguration de notre nouveau bâtiment, puis les portes ouvertes au grand public dans votre journal Culture Média.
1: Oui, c'est ce week-end hein, et c'est à l'occasion de la fête de la musique dont on parlera aussi puisqu'elle démarre aujourd'hui. Et puis on pointera aussi les comédiens Édouard Baird et Atmen Kelif qui sont visés par une action des militantes féministes qui a été menée hier dans un théâtre à Paris.
0: Allez, on dit merci à Benjamin Dillot, Auriane Chao, il y a aussi Xavier Mathieu et Paul Michel.
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0: Et à 8h20, comme tous les jeudis matins, voici le dard du Bourdon. Bonjour Christophe Bourdon.
12: C'est pas l'homme qui prend la tarte, c'est la tarte qui prend l'homme, tartatin. Et oui, lundi soir, à l'issue d'une rencontre organisée par la section locale des engagés à Florentville, Yvan Verouchrat s'est fait entarter par un professeur de menuiserie à l'aide d'une assiette en carton remplie de crème chantilly. Une vidéo qui a fait le tour des réseaux et dans laquelle on peut voir la stupeur du président des engagés qui n'en revient pas. Que quelqu'un en Belgique sache à quoi il ressemble. Est-ce que Sophie Rony a déjà été entartée? Non. Ben voilà. Et c'est donc le premier entartage au monde où la tarte a plus de charisme que l'entartée. Suite à son geste, l'enseignant, qui est prénommé Simon, a déclaré dans la presse « C'est un acte clairement prémédité, des fois qu'on aurait pu penser qu'il a vu une assiette en carton qui traînait dans la pièce, une bombe de crème chantilly à côté, et qu'il s'est dit « Mais dis, une assiette de la chantilly, Yvan Verouchrat dans la même pièce, idée soudaine de génie !» Et il a également expliqué qu'il s'agissait d'une réaction personnelle à la perte de sa classe de menuiserie dans 2 ans. Et en effet, François, quoi de pire pour un prof de menuiserie que de se retrouver sans boulot ? Oui, c'est la fin de saison, jeu des stocks, mais jeu de mots de merde. Alors, je tiens à préciser que pour ma part, je trouve qu'on ne devrait jamais répondre à la violence par la violence et que je n'ai jamais trouvé à titre personnel un entartage marrant. Bon, qui est quand même un peu marrant quand c'est Bill Gates qui s'en prend une et qu'il est tout tremblant de surprise comme un petit chaton transit froid, ou quand c'est BHL qui voit le gloupier foncer vers lui pour la 36 millième fois et qui lui dit « Oh non, hein, ça suffit hein !» Mais dans le cas de Simon, même si on peut comprendre sa colère et sa lassitude, je pense qu'il est important de rappeler la situation de la Fédération Wallonie-Bruxelles pour lui et pour l'ensemble des enseignants, à savoir que ben, les caisses sont vides, il faut faire des économies, on n'a plus le choix et vous devez vous rendre compte que nos élus ne prennent pas ces décisions de bon cœur. On a d'ailleurs encore tous en tête ces images de Valérie Glatini bouleversée à l'issue du vote de la réforme, en train de pleurer à chaudes larmes dans les bras de Timide Simplet avant de gentiment offrir une pomme rouge en cadeau à prof. Donc vraiment, vraiment les enseignants, vous savez combien on vous adore ici sur la première, vous qu'on surnomme ceux qui nous écoutent encore, mais vous devez entendre la réalité, les caisses sont vides. Sauf pour financer la maison des parlementaires à Namur qui a coûté 46 millions au lieu des 10 initialement prévus. Mais à part ça, non, il n'y a plus de sous, plus rien. Et des chaises à 4 000 euros. Mais ça, c'était pour que nos élus puissent s'écrouler en larmes après avoir coupé dans les budgets. Mais à part ça, arrêtez d'insister. Il n'y a vraiment plus de... Et le tunnel du Grognon à 3 millions au lieu de 700 000 pour permettre aux députés de ne pas mouiller leur dossier quand il pleut. Mais à part ça, désolé, on n'a plus les moyens de payer des repas chauds dans vos écoles à midi. Car il n'y a plus de... Et le tram de Liège qui a coûté plus d'1 milliard au lieu de 430 millions. Mais ça, c'est pour vous permettre de vous
2: déplacer plus rapidement quand vous devrez prester vos cours dans 5 établissements différents à la rentrée. Mais à part ça, vraiment, il n'y a et le chantier du métro 3 qui est passé de 850 millions à près de 5 milliards et qui avance aussi vite qu'Oscar Pistorius quand il joue à cloche-pied. Mais en dehors de ça, il n'y a plus un rond pour vos photocopies. D'ailleurs, au passage, arrêtez de tuer des forêts pour nous refiler des feuilles A4 avec 3 dessins de triangle rectangle dessus. Vous savez très bien que le carré de l'hypoténuse, ça ne servira à rien quand vos élèves deviendront livreurs chez Deliveroo. Donc vraiment, acceptez le fait qu'il n'y a plus. Et la gare de Mons qui a coûté 480 millions le 37. Mais ça, c'est pour vous permettre de vous rendre avec toute votre classe à Bruxelles pour visiter le musée du chat dans lequel la région investit 14... Et c'est pas un bon exemple. Okay. Bref, il n'y a plus d'argent. Alors franchement, vu la situation, entarter le président désengagé, comme l'a si bien dit son attaché de presse, c'est une violence gratuite inacceptable. Bon, cela dit, je ferai remarquer que l'entarteur a quand même dû investir dans l'achat d'une assiette en carton et d'une bombe de crème chantilly. Et comme j'ai un petit côté, on n'est pas des pigeons, j'ai moi-même acheté des assiettes en carton que voici. Elles m'ont coûté 3,55 euros pour 8 assiettes, je ne pouvais pas les acheter à la pièce. Et une bombe de crème chantilly que voilà, qui elle m'a coûté 1,35 euros. J'ai pris une entrée de gamme vu son visage. Et on peut donc contester le terme de gratuite vu qu'on est sur de la violence à 4,90 euros. C'est de la violence pas chère, mais pas totalement gratuite. Quant au terme de violence, précisément, eh bien... Je vous propose d'entarter quelqu'un en direct dans ce studio et je vais laisser à chacun le droit de juger si cet acte vous semble violent ou non. Je mets donc la crème chantilly sur l'assiette en carton. On va le faire en direct. Voilà, attendez. On avait le bruit. Voilà. On en met bien parce qu'il faut. Voilà. Alors, quant au terme, voilà, je mets dans... Xavier, notre ingé son à côté de moi, va jouer le rôle de l'entarteur. François, est-ce que vous avez un costume de rechange?
10: Non.
2: Non, bon, écoute, on va faire avec. Attention au grand moment radiophonique. Non. Xavier, entartage! Non!
10: Voilà.
2: Voilà. Je me suis donc fait entarter en direct sur cette radio. Et comme dirait notre membre désengagé, Laurent Aken, elle est bonne, mais dommage qu'elle ne soit pas aux pommes. Alors, pour ce qui est de la violence du geste, on ne m'enlèvera quand même pas de l'idée que voter des réformes sans respecter le règlement, ne pas écouter ceux qui vont subir les effets et les envoyer, leur envoyer les forces de l'ordre en réponse à leur colère, ça, ben, je trouve ça bizarre qu'on voudrait que ça passe crème. Voilà, j'ai fini.
10: Franchement.
13: Waouh.
10: Voilà, c'est pas entarté en direct. Oui. Ça fait quelle sensation? J'imagine que c'est la première fois.
2: C'est
10: pour
2: bonne.
10: Vous,
2: j'en ai mis sur le micro, par contre.
10: Oui.
2: Écoutez, elle est bonne, mais dommage qu'elle soit pas au pomme.
10: C'était Xavier Mathieu qui a entarté Christophe Bourdon. Violence à 4,90€. Donc, j'ai eu peur que ça me soit destiné.
2: Écoutez, il en reste, si vous voulez.
10: C'est gentil de me
13: faire. Il y a la visite du roi, il fallait qu'on soit quand même.
10: Oui, c'est vrai. Il faut qu'on reste propre et beau. Vous allez vous changer pour la visite du roi.
2: Légèrement.
10: Merci pour cet entartage en direct que l'on retrouve en image pour ceux qui nous écoutaient ce matin. C'est sur Ovio, sur nos réseaux sociaux.
14: Il y a
10: celui de micro qui est plein de crème. C'est pas possible. Allez, on y va.
14: Bonne journée.
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10: Xavier Van Bugenhout est encore propre donc pour ce journal Culture Média. Ouf. On pousse tous un ouf de soulagement autour de la table ici. Allez, on revient tout d'abord, Xavier, sur le programme de ces prochains jours pour l'inauguration donc, de Media Square, le nouveau bâtiment de la RTBF à Bruxelles.
1: Oui, avec beaucoup d'événements ouverts au public, on va y venir. Mais tout d'abord aujourd'hui, vous le disiez, c'est la visite officielle de leur majesté, le roi et la reine à 10h30, de 10h30 à midi, accompagnée d'une importante délégation. Ensuite, cérémonie institutionnelle, inauguration avec des invités officiels. Demain, inauguration interne pour les collègues. Et puis, on en vient à ce week-end, ce samedi et 21 juin, dimanche 21 juin avec l'ouverture au public. Samedi, 13 artistes qui seront répartis sur 3 scènes, parmi lesquels Alice on the Roof, Maggie, Camille Yembe, ML, Clarence Pinko, Essila, Alex Germis et bien d'autres. Ensuite, dimanche sera davantage orienté pour les familles avec des spectacles pour enfants, Pierre et le Loup raconté par Alex Vizorek, des animations Ovio Kids et Tarmac, ainsi qu'une diffusion d'un match de la Coupe du Monde en soirée. Pour accéder à une activité ou à plusieurs, c'est gratuit, mais il faut impérativement s'inscrire à l'avance. Vous trouverez les infos sur rtbf.be/actu.
10: Voilà, beaucoup de concerts, parce que c'est aujourd'hui que se lance la fête de la musique, Xavier.
1: Oui, 42e édition déjà, qui démarre ce jeudi en plein d'endroits à Bruxelles et en Wallonie. Elle se poursuit jusqu'à dimanche. Au programme, quelques 800 concerts, Suarez, La Jungle, qui seront parmi nos invités après 9h, le Belgian National Orchestra, Cabayer au Jean Jass, au cinquantenaire à Bruxelles, Orla ou Nana Benz du Togo, et puis une série de concerts également organisés dans les prisons. On en parlera aussi avec l'association Cap Culture après 9h également. Pour accéder au programme complet de la fête de la musique, un site web fetedelamusique.be.
10: Et puis la direction et le personnel de la chaîne BX1 sont parvenus à un accord.
1: Ouais, la direction et les représentants du personnel de la chaîne régionale bruxelloise ont conclu hier une nouvelle nouvelle convention collective de travail, un texte qui prévoit notamment l'organisation de journées de 9 heures ainsi qu'une plus grande flexibilité du temps de travail permettant également des semaines plus courtes. Les travailleurs ont par ailleurs obtenu que les salaires ne soient pas rabotés. Des contreparties ont également été accordées en matière de congés et de chèques repas. C'est un accord qui intervient plusieurs mois après les vives tensions qu'a connues la chaîne après le licenciement de 6 travailleurs et 2 départs volontaires. La délégation syndicale a salué le retour du dialogue social qui a permis d'arriver à cet accord qu'elle estime équilibré.
0: La crise qui touche également le média public britannique, la BBC, qui va supprimer 550 postes d'ici l'an prochain.
1: Et le patron de la BBC l'a annoncé hier, 550 postes supprimés d'ici mars 2027, y compris via des licenciements, une mesure qui s'inscrit dans le cadre du plan de suppression de 2000 emplois sur 3 ans au sein du groupe audiovisuel public britannique. Ce plan de suppression, qui interviendra dans plusieurs divisions, touche 10% des effectifs et il s'agit de la plus grande vague de licenciements au sein de la BBC depuis 15 ans.
0: Édouard Baird et Atmen Khelif, visés par une action de militantes féministes menée hier à Paris au théâtre Gymnase Maribel.
1: Oui, le théâtre accueillait la première de Cyrano avec Édouard Baird dans le rôle titre. Des militantes féministes ont collé des affiches sur la façade du lieu accusant les comédiens Édouard Baird et Atmen Khelif de violences sexistes et sexuelles. En 2024, une enquête de Mediapart et du magazine féminin Chic avait rapporté les témoignages de 6 femmes accusant Édouard Baird de harcèlement et agression sexuelle. L'acteur avait ensuite présenté ses excuses dans une déclaration envoyée aux médias. Par ailleurs, le collectif à l'initiative de l'action menée hier explique soutenir aussi une des victimes d'Atmen Khelif qui a déposé plainte pour viol, procédure qui a abouti à un non-lieu pour prescription. Le collectif ajoute également que l'acteur a été condamné par le passé pour des faits de violence conjugale. Le directeur du théâtre, Jean-Marc Dumontet, a indiqué découvrir ces accusations hier, précisant qu'il ne les prenait pas à la légère, ajoutant qu'à ce stade, la polémique n'aura aucune conséquence sur les représentations.
0: Merci beaucoup Xavier Van Bugenhout pour ce journal Culture Média.
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0: h 32, voici le rappel de l'actu du jour avec Sophie Brems.
21: Les estomacs un peu noués en ce moment pour les écoliers de 6e primaire. Ils commencent en effet leur CEB, leur certificat d'études de base. 4 matinées de tests jusqu'à mardi prochain pour évaluer les connaissances en maths, en français, en géo, en éveil. A priori, tous les enfants passeront bien leur CEB. Pas de blocage des copies, pas de menace de grève. En colère, on sait, pour les enseignants, contre les mesures d'économie de la Fédération Wallonie-Bruxelles. Les autres épreuves externes Auvergne. En deuxième et sixième secondaire, ces épreuves-là sont sur la sellette dans certaines écoles, surtout en région liégeoise. Elles sont censées commencer demain. Sommet européen aujourd'hui et demain à Bruxelles. Les 27 dirigeants de l'Union vont parler gros sous pour les prochaines années, avec notamment l'élaboration du budget pluriannuel et les tensions commerciales avec la Chine. Rendez-vous demain à Genève pour quand même une cérémonie, mais les signatures du pré-accord de paix au Moyen-Orient ont déjà été apposées cette nuit par l'Iran et les États-Unis. Donald Trump l'a fait sous les dorures de Versailles. Le président iranien Massoud Bezeskian, lui, a choisi, c'est moins glamour, la télévision d'État. Le texte comporte 14 points. Il prévoit notamment la réouverture du détroit d'Ormuz pour 2 mois, la fin des combats, y compris au Liban, l'assurance aussi que l'Iran ne se fabrique pas d'armes nucléaires. Le roi et la reine dans les murs de la RTBF ce jeudi, les nouveaux murs, puisque la RTBF a en effet déménagé de Reyers à Media Square, à quelques mètres seulement, mais qui font la différence. C'est donc l'inauguration officielle du Media Square, un centre de tous les médias. Et à ce propos, le nouveau rapport de l'Institut Reuters a été publié hier, une étude de référence avec 100 000 personnes interrogées dans plus de 50 pays du monde. Et ce constat historique, pour la première fois, Sophie Léonard, les réseaux sociaux sont le premier moyen pour s'informer.
4: Oui, la tendance était déjà bien là, mais c'est clair et net cette fois-ci. Les réseaux sociaux, les plateformes vidéo et les moteurs de recherche dépassent les sites des médias traditionnels comme principale source d'information en ligne. D'ailleurs, on peut prendre l'exemple de la RTBF qui a décliné l'info sur différentes plateformes. On ne va plus chercher l'info, on vient avec votre info. Au niveau mondial, les réseaux sociaux et plateformes vidéo comme YouTube sont la principale source d'infos pour 3 personnes sur 10. Et chez les plus jeunes, c'est 1 sur 2 qui ne s'informe plus que par les réseaux sociaux. De nouveaux éléments qui changeront l'avenir de l'économie des médias.
21: Et sur les réseaux sociaux, on peut suivre bien évidemment les matchs de la Coupe du Monde, sur les réseaux sociaux de la RTBF notamment. Tout le monde a joué, en tout cas. Aujourd'hui commencent donc les deuxièmes matchs de poule. À 18h, la République tchèque rencontre l'Afrique du Sud. À 21h, la Suisse joue contre la Bosnie. À minuit, le Canada retrouve le Qatar. Et à 3h du matin, le Mexique accueille la Corée du Sud. Et puis, touffeur, c'est le mot qui sera d'actualité durant ces prochains jours. Touffeur pour atmosphère étouffante et lourde.
10: Et à 8h35, les hubs de retour en question ce matin, ces centres de rétention en Albanie, au Rwanda ou en Ouzbékistan, où les pays de l'Union européenne pourront renvoyer des migrants déboutés du droit d'asile. Le Parlement européen a approuvé hier ce nouveau règlement, 418 voix pour, 218 contre et 30 abstentions à Strasbourg. Les eurodéputés francophones belges ont voté contre, à l'exception du MR qui s'est abstenu. Au nord du pays, le CDNV, Anders, la NVA et le Vlaams Belang ont voté pour. Groen a voté contre. Ambiance hier à Strasbourg.
20: The vote is closed.
10: Voilà, l'extrême droite qui scande « Send them back, renvoyez-les ». La gauche qui lui répond « Shame on you, honte sur vous ». De nombreuses associations qui se sont battues contre cette réforme estiment qu'elle ouvre la porte aux violations des droits humains. Écoutez, c'est Cécile van der Stappen qui s'occupe de la justice migratoire au CNCD 11-11-11.
22: Le but là, c'est de la dissuasion, c'est de faire peur. Ne venez pas en Europe, car voilà ce qui vous attend. Si vous n'avez pas un permis de séjour, vous serez retourné dans des pays où votre sécurité n'est pas garantie. Mais le problème, c'est que toutes les campagnes de dissuasion ont montré qu'elles n'avaient aucun impact sur la motivation des personnes à partir en migration. Donc tout ce qui est le droit international vole en éclats. Parce que pour le moment, on a des principes tels que le principe de non-refoulement qui est garanti par la Convention de Genève qui ne va pas être respecté, ou l'article 3 contre la torture et les mauvais traitements qui lui aussi vole en éclats. Et je pourrais en citer beaucoup d'autres, notamment la détention aussi qui doit avoir lieu seulement en dernier recours et notamment pour les enfants. Et là, on voit que ça va être une détention quasi systématique au niveau de nos frontières extérieures.
10: Voilà, durcissement de la politique migratoire en Europe, possibilité de renvoyer des migrants déboutés, y compris des familles donc dans des centres de rétention hors Union européenne. L'Union européenne va-t-elle trop loin? On en débat ce matin et vous vous exprimez sur WhatsApp 0 471 200 500. On va analyser ce vote et ses conséquences avec la journaliste de BFM TV Pauline Simonet. Bonjour.
3: Bonjour à tous.
0: Et le politologue François Jemaine, professeur à HEC Paris et chercheur FNRS à Liège. Bonjour.
5: Bonjour François, bonjour Pauline.
0: Bon, Pauline Simonet, est-ce qu'on peut dire que les idées d'extrême droite ont gagné là au Parlement européen lors de ce vote hier ?
3: Ah oui, c'est vraiment l'une des choses que illustre ce vote au Parlement européen. C'est non seulement le durcissement de la politique européenne en matière d'immigration qui se fait depuis 15-20 ans maintenant, mais là, vous avez effectivement cette idée, cette position d'extrême droite qui non seulement l'a emporté, mais en plus on a vu, et d'ailleurs ça a beaucoup marqué en France, puisqu'il y a notamment un eurodéputé français des Républicains, donc de la droite censée être la droite traditionnelle, qui a vraiment travaillé pour coécrire en quelque sorte, pour durcir le texte pour qu'il plaise à l'extrême droite. Et beaucoup de députés européens nous ont dit avoir vu justement François-Xavier Bellamy aller rencontrer toute l'extrême droite, notamment jusqu'à l'AFD allemande, qui reste quand même ostracisée en Allemagne. Donc on a, pour ce qui est de la France, en tous les cas, c'est ça qui a marqué et choqué, à quel point ce qui était encore un tabou ne l'est plus en tous les cas côté européen, puisqu'ils ont travaillé ensemble pour écrire, durcir ce texte et faire passer un texte qui est non seulement dur, qui risque de voir des violations des droits de l'homme, mais qui en plus se restera sans doute une menace, un symbole, mais qui aura beaucoup de mal à entrer en fonction. Mais en tous les cas, effectivement, on a vu aussi des partis de gauche qui le soutiennent. En France, le gouvernement, le bloc central officiellement n'a pas totalement tranché, mais le gouvernement français de centre-droit soutient ce texte. Donc oui, il y a vraiment une victoire culturelle de l'extrême droite sur cette question-là en Europe.
0: Oui. Marc nous dit ce matin sur WhatsApp, le Parlement européen a voté en faveur d'une proposition de règlement de la Commission européenne sur le retour des migrants. Le texte a été concerté avec le Conseil européen. Pourquoi appelle-t-on cela le vote de la honte ? Est-ce que vous parleriez, vous, François Jemaine, de vote de la honte ce matin ?
5: Oui, pour deux raisons. D'abord, on l'a rappelé, ce type de règlement, ce type de mesures sont largement des mesures symboliques. Ces mesures de dissuasion, de découragement ne fonctionnent pas dans les faits. Il faut comprendre ce qui motive les gens à migrer pour véritablement avoir une politique d'asile et d'immigration. Si on se contente de symboles pour les décourager, pour les dissuader, ça ne marche pas, c'est difficilement applicable, ça coûte une vraie fortune, et puis surtout, évidemment, ça permet, il faut le dire, des violations de droits humains. Et donc le symbole, c'est au fond de montrer aux migrants qu'on se contrefiche un peu de leurs droits humains. Mais là où je crois que c'est un vote de la honte, c'est que d'abord, lorsque ce type de mesures étaient envisagées par d'autres pays, par le Royaume-Uni ou par le Danemark, qui ont envisagé des accords semblables avec le Rwanda, on s'en offusquait. Et ces pays étaient tensés par les autres pays. Désormais, la mesure est généralisée, elle est complètement normalisée, grâce à une alliance de la droite et de l'extrême droite. Et je pense que la droite fait ici une erreur absolument historique en se disant qu'elle va appliquer le programme de l'extrême droite dans l'espoir d'empêcher l'extrême droite d'arriver au pouvoir. Quel est l'intérêt d'empêcher l'extrême droite d'arriver au pouvoir si c'est pour appliquer son programme avant même qu'elle ne soit au pouvoir ?
0: Ouais.
5: Et puis la deuxième raison qui me fait dire que c'est un vote de la honte, ce sont ces cris que vous avez diffusés, François, et qu'on a entendus à l'annoncé du vote. Le « send them back », renvoyez-le, c'est-à-dire ces cris éructés par l'extrême droite, et il me semble qu'il y a là, franchement, quelque chose de monstrueux. Quelles que soient les opinions qu'on peut avoir sur l'asile et l'immigration, quelle que soit la dureté des politiques qu'on peut promouvoir en matière de fermeture des frontières, etc., le fait de se réjouir qu'on va ainsi renvoyer des êtres humains à des milliers de kilomètres de chez eux, dans des prisons, dans des pays qui ne sont pas les leurs, alors que ces gens n'ont commis pour seul crime que de vouloir espérer une vie meilleure en Europe, il y a là quelque chose qui tient de l'abjection, il faut le dire, et voir effectivement ces députés se réjouir de cela, éructer de cela, ça a quelque chose de monstrueux.
0: Oui, effectivement, ce send them back fait beaucoup couler d'encre ce matin. Il y a beaucoup de réactions, évidemment, à ce qui s'est passé hier au Parlement européen à Strasbourg. Sur ces fameux hubs, Pauline Simonet, à quoi ça va ressembler ? Est-ce que ça existe déjà ? Et quels sont les risques de violation du droit humain ? Parce que c'est ça qui pose problème dans ce nouveau règlement.
3: Oui, effectivement. Alors, à quoi ça va ressembler ? On le sait pour ce qui est du Rwanda. Si c'est là qu'ils étaient envoyés, si c'est ce pays-là notamment qui était choisi, puisque le Rwanda a construit environ 250 de ses logements, de ses habitations qui devait servir à renvoyer au Royaume-Uni, qui devait y renvoyer ces migrants. Mais à l'heure actuelle, effectivement, il n'y a personne qui a pu être envoyé là-bas. Ça a été un échec et c'est tombé à l'eau. Donc on sait à quoi ils ressemblent. Il y a eu des reportages pour nous voir. Ce sont des nouveaux bâtiments. Le Rwanda a fait des reportages pour montrer. Ce sont des nouveaux bâtiments, effectivement, sortis de terre, qui seront effectivement sans doute mieux que les endroits où vivent de très nombreux Rwandais, mais des tout nouveaux bâtiments, etc. Alors évidemment, la question des droits de l'homme, au-delà de savoir comment ils seront traités dans ce pays en particulier, c'est le fait qu'il n'y aura aucun contrôle. Vous les envoyez dans un endroit qui n'est pas leur, qu'il n'y aura aucun contrôle européen, même si certains leaders, notamment français, hein, du Rassemblement National, ont assuré que les eurodéputés se battront pour qu'il y ait une forme de contrôle tout de même de la façon dont ils sont traités. Mais voilà, on les renvoie là-bas et personne n'a de regard, que ce soit au Rwanda ou dans un autre pays, personne ne regardera comment ils sont traités. On n'a aucune information finalement sur... On voit bien qu'il y a un embarras du côté africain parce qu'il y aurait d'autres pays qui seraient intéressés, mais quand on essaie de savoir de quel pays il s'agit, on a du mal à nous dire. Est-ce que la Tunisie effectivement pourrait en faire partie, l'Ouganda aussi, mais d'autres pays qui voudraient recevoir de l'argent tout simplement, hein, en échange de l'accueil de ces migrants. On sent bien qu'on est très embarrassé parce que c'est une question évidemment qui est ultra controversée.
0: Ouais, vous l'avez dit, François Jomène, il y a une évolution politique, hein, de la droite qui s'allie désormais à l'extrême droite au Parlement européen. Est-ce que ce n'est pas aussi le reflet d'une évolution des opinions publiques sur la migration en Europe ?
5: Bien sûr, c'est-à-dire que ce n'est pas seulement le reflet d'une évolution des opinions publiques, c'est aussi le reflet d'une incapacité de l'Union européenne à organiser une vraie politique d'asile et d'immigration sur le sol européen. Et donc tant qu'on n'organise pas cette politique, effectivement les gens ont l'impression que c'est le chaos, que les flux ne sont pas du tout maîtrisés et qu'il y a une sorte de phénomène de submersion migratoire aux frontières et que les frontières ne sont pas contrôlées. La réalité, c'est qu'en réalité, c'est l'incapacité de l'Union européenne à développer cette politique qui fait qu'aujourd'hui, elle en est revenue à devoir invisibiliser le problème en le déléguant à d'autres, en quelque sorte, en espérant faire disparaître le problème simplement en le mettant loin des caméras et loin des yeux des Européens. Et c'est ça, bien entendu, je crois, qui crée cette impression de chaos et c'est ça qui crée aussi, effectivement, l'exaspération d'une partie de la population. Indéniablement, il y a une évolution de l'opinion publique qui est liée non pas tant à l'évolution des flux migratoires, mais qu'à l'incapacité de l'Union européenne à développer une vraie politique d'asile et d'immigration.
0: Merci beaucoup pour votre analyse et votre regard donc sur ce vote, sur ce volet du nouveau pacte migratoire de l'Union européenne. Vote hier au Parlement européen à Strasbourg. Il y avait François Jomène et Pauline Simonet. Merci à tous les deux.
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0: Un tout petit mot de l'infotrafic ce matin, Denis Lagas.
24: Oui, des problèmes techniques dans le tunnel de Cointe. La chaussée était fermée dans les deux sens jusqu'il y a quelques minutes, hein, entre Loncin et Chénet. L'ouverture vers Bruxelles vient donc de se faire. La durée des embarras dans le sens inverse reste indéterminée à l'heure actuelle. Également des ralentissements sur le 411 vers la capitale, constatés entre Corroy-le-Grand et Wavre. Rajoutez 15 minutes supplémentaires sur le 19 entre Mont et Saint-Denis. Vous perdez actuellement 30 minutes vers la capitale. Ralentissement aussi sur le 40 à hauteur d'Affligem vers Gand. Là, mais ça va mieux, hein. C'est 20 minutes de perdu malgré tout. Sur le ring de Bruxelles à Groenendael, en véhicule en panne, occasionne 25 minutes de ralentissement vers Tervuren.
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0: Et à 8h47, Élodie de Sélis, votre invité ce matin a dessiné une BD qui s'inspire du grand-père de Donald Trump.
25: Oui, c'est même une série en 3 numéros, le deuxième vient de sortir, et cette BD s'appelle très astucieusement
2: Pump. Et c'est un western, comme toute bonne histoire américaine. Ça se passe au 19e siècle. Et c'est l'histoire d'un jeune blond avec une grande mèche qui débarque aux États-Unis, sort vivant d'une attaque de diligence, mais usurpe l'identité d'une des victimes et devient Edward G. Pump. Et de manipulation en escroquerie, voire en meurtre, va devenir une figure importante du coin, au passage en devenant le patron d'un bordel. Alors, il se fait que dans la vraie vie, le vrai grand-père de Donald Friedrich Trump était un immigrant allemand qui a fait fortune en proposant aux chercheurs d'or de l'époque des services comme de la restauration, des logements et des prostituées. Parlons donc de cette BD Pump, scénario de Rodolphe et dessin de Laurent Nioni, qui est notre invité ce matin. Bonjour.
11: Bonjour.
12: Bonjour.
2: Pump, donc un usurpateur devenu notable, une ascension au parfum de fric et de sexe, est particulièrement intéressant, bien évidemment, voire troublant. Alors, on va préciser que le premier numéro s'appelait Un si gentil garçon, le nouveau qui vient de sortir s'appelle Une si belle histoire. Et cet Edward Pump, c'est un manipulateur, mais avec une belle gueule. C'est un tout jeune garçon, vous situez l'action en Arizona, vers les années 1870. On pourrait se dire, c'est pas possible que le grand-père de Trump était aussi beau, mais... il y a cette mèche.
11: Alors,
2: vous
11: oui.
2: êtes fait plaisir sur la mèche.
11: Il fallait rappeler un petit peu le président actuel, même si le propos de la bande dessinée n'est pas forcément de parler de son grand-père, mais de parler de ce capitalisme sauvage. Et donc, effectivement, quand Rodolphe m'a proposé de donner un visage à ce type à gueule d'ange, j'ai pensé à cette mèche. Je pensais aussi au livre de Jean Giraud, Angel Face, gueule d'ange, donc justement. Et donc, j'ai fait ce petit mix. Et donc, je me suis fait plaisir avec cette belle mèche qui rappelait le président américain.
2: Mais qu'est-ce que vous aviez comme info, comme documentation sur le vrai grand-père Friedrich Trump? On sait qu'il venait d'Allemagne, qu'il est arrivé vers 1885 aux États-Unis, qu'il a quitté l'Allemagne probablement pour éviter le service militaire, mais finalement il était expulsé. Est-ce que vous aviez des documents là-dessus?
11: Alors, c'est notre éditeur Nicolas Anspach qui est venu avec cette idée, qu'il a proposée à Rodolphe. Rodolphe a trouvé l'idée intéressante, mais il a tout de suite, il s'est approprié l'idée en voulant ouvrir le propos. Et effectivement, on avait les documents qu'on peut trouver, que chacun peut trouver sur Wikipédia, les photos des bords du bordel qui avaient été remis à Trump lors de son passage au Canada, et qui l'avait un peu embarrassé, justement. Mais notre but n'étant pas de faire un livre à charge de Donald Trump, mais de parler d'une façon de faire typiquement américaine.
2: Oui, typiquement américaine. Alors de fait, on voit que c'est pas une biographie ni un brûlot anti-Trump. Ça se lit comme une histoire, un western, on le disait, passionnant. Mais il y a quand même forcément des choses plus subtiles parce que c'est quand même quelqu'un qui, c'est quand même une histoire avec pour moteur l'argent et le sexe. Le personnage, il parle comme un charretier, il a des propos homophobes, il propose un détournement de mineurs dans le deuxième épisode. C'est le récit d'une ascension sociale. Coûte que coûte, même s'il y a des pots cassés sur le côté. Dans le deuxième tome, il devient aussi adjoint du shérif. Il se prend évidemment pour le shérif. Il y a une sous-lecture possible quand même.
11: Ah oui, tout à fait, bien sûr. Et évidemment, c'est tout le problème de comment c'est bâti en partie. Se sont bâtis les États-Unis, donc avec ce chemin vers l'Ouest, cette ruée vers l'or, le goût d'avoir plus, de toujours prendre plus, et ça se fait pas sans pot cassé. Et forcément, avec ce personnage-là, on a voulu montrer, par rapport à ce qui se passe aujourd'hui, enfin en tout cas c'est comme ça que je l'interprète, il aurait fallu directement parler à Rodolphe, mais j'en ai suffisamment parlé avec lui, c'est de montrer... comment le loup rentre dans la bergerie, et quand le loup ne veut plus se contenter de manger un agneau ou deux, mais qui veut tondre tous les moutons et aussi posséder les murs de la bergerie.
2: Et ça permet aussi de comprendre l'histoire américaine, comment elle s'est façonnée, sur base de quels mythes, de mythes fondateurs, de grandes familles, de dynasties qui se sont enrichies, alors voilà, de différentes façons. C'est le rêve américain et celui qui est encore, on imagine, celui des électeurs d'aujourd'hui.
11: Oui, et d'ailleurs, c'est tout le... on essaye de... Cette bande dessinée, pour moi, c'est un peu un mal nécessaire, dans le sens où on montre, on attire le lecteur, puisqu'on accompagne Trump, on est dans sa... on est dans sa tête. Et pour lui, il n'y a aucun problème à faire tout ce qu'il fait. Et on est un peu fasciné par cette absence de moralité, de culpabilité, etc. C'est ce self-made man qui a peur de rien pour aller de l'avant. Et ça permet de se dire, mais... Est-ce que s'il me le faisait à moi, est-ce que ça me dérangerait ? Et en fait, on ne se la pose pas, cette question. Ça, et c'est pour ça que c'est un mal nécessaire, un petit peu. Si on recule un petit peu, on fait un pas en arrière par rapport à cette BD, on peut se demander, est-ce qu'on ne se laisse pas un petit peu trop charmer aujourd'hui ?
0: Vous décrivez dans ce livre une Amérique qui se bâtit en longtemps sur le capitalisme sauvage, la violence. Mais les États-Unis, c'est aussi une grande démocratie. C'est la Déclaration d'indépendance, c'est un modèle démocratique dans le monde occidental, en tout cas jusqu'il y a quelques années. C'est là tout le paradoxe aussi de ce grand pays.
11: Ah ben c'est un pays très paradoxal. Et je pense que justement, j'ai visité les États-Unis à plusieurs reprises sur une moyenne période de 3 mois. Et ce qui est très marquant, c'est de voir chez les gens les plus pauvres cet espoir de devenir riche aussi. Et c'est ce qui fait tenir le pays. C'est le rêve américain. Et le rêve américain, il a un revers de médaille quand même. Et il y a beaucoup de gens qui ont du mal à s'en sortir.
2: Alors, c'est l'époque de la ruée vers l'or, et vous expliquez aussi comment, finalement, l'enrichissement, il ne vient pas forcément de l'image qu'on se dit des gens qui ont trouvé de l'or dans des rivières, c'est aussi tous ceux qui se sont débrouillés autour pour leur rendre service, et c'est exactement ça l'activité de Edward Pump, voire de Friedrich Trump à l'époque. Ouais.
11: Ah oui, effectivement, comme le dit souvent Rodolphe, c'est lors de la ruée vers l'or, ceux qui sont devenus les plus riches, ce ne sont pas ceux qui ont cherché de l'or, c'est ceux qui vendaient les pioches et les pelles.
2: Alors ici, vous ne vendez pas des pioches et des pelles, mais ce qu'il appelait des furnished rooms, donc des chambres meublées.
11: C'est ça.
2: Et meublées avec...
11: Par des jeunes femmes.
2: Avec des jeunes femmes. Mais c'est ça qui constitue la fortune de base de cette famille.
11: Effectivement. Et la grande intelligence qu'a eu le grand-père de Trump, c'était de revendre toutes ses possessions, ses saloons, etc., avant la prohibition. Ce qui lui a permis de le réinvestir ensuite dans des choses plus propres. Mais la base était là.
2: Alors, vous en faites avec Rodolphe un western, mais là, je m'adresse au dessinateur. Graphiquement, c'est le symbole graphique de l'Amérique, le western.
11: Et oui, ces grands espaces, les cow-boys, les maisons en bois, etc. Et ce qui est intéressant, c'est que dans l'évolution de nos albums, dans le tome 3, on passe des petites villes du Far West à une ville comme San Francisco, qui est plus en dur, etc. Et donc, il change d'état. On n'est plus dans les cow-boys, le shérif, etc. On rentre dans les affaires, un petit peu.
2: Et c'est aussi, par ailleurs, rappeler que l'historique de Trump... C'est une immigration, ce qui est relativement ironique.
11: Oui, exactement. Et c'est pas si lointain. En plus, c'est étonnant de se dire que c'était juste son grand-père à cette époque-là. Donc, tout cela est allé très vite. C'est effectivement fascinant, cette réussite fulgurante. Mais c'est vrai que l'immigration est pas si lointaine. Moi, je suis le premier Français. Mon père était italien. Personnellement, j'ai du mal à être contre les immigrés, quels qu'ils soient, parce que je suis moi-même issu de l'immigration, quoi.
2: Et Trump, apparemment, insiste sur le fait qu'il a plutôt des origines suédoises, il parle pas trop, il parle moins de l'Allemagne et de ce grand-père-là, en l'occurrence.
11: Ben, disons que Trump, il n'est pas à une phrase ridicule près,
2: je pense. Et il n'est pas forcément tourné vers le passé. Il y a un peu de belgitude aussi dans cette bande dessinée, parce que le nom Pump, en fait, Hergé l'avait déjà utilisé dans une bande dessinée.
11: Oui, le testament du docteur Pump, il me semble. Alors ça, il faudrait demander à Rodolphe, c'est plus sa culture que la mienne. Mais effectivement, oui, c'est du Hergé. Ouais, ouais.
2: Donc les aventures de Josette et Joko. Mmh. Alors, on parlait de ce personnage très manipulateur, très beau dans votre bande dessinée. Bon, il est tout jeune. C'est quelqu'un qui nous fascine. C'est aussi quelqu'un qu'on adore détester. Là aussi, on peut se remettre en question. Vous le disiez tout à l'heure, on est peut-être trop charmé, mais on aime bien aussi avoir une figure où on sait que voilà, tout le monde sera d'accord pour critiquer.
11: Oui. C'est vrai. Il est beau et puis il réussit. Donc ça fait deux choses qui charment beaucoup, quoi, et qui peuvent agacer aussi.
2: Est-ce que vous pensez que vous pourrez encore voyager aux États-Unis?
11: Oui, je pense. Je ne suis pas sûr qu'il a entendu parler de ma BD.
10: Attention, parce que s'il en entend parler...
11: Ce serait bien.
10: On a quelques exemples déjà dans le passé récent.
11: J'ai déjà vu toutes les plus belles choses à voir là-bas.
10: Bon.
2: Il y a un tome 3 qui arrive.
11: Oui.
2: Dans combien de temps?
11: Il devrait arriver en début d'année 2027, en mars, j'espère.
2: En mars 2027. Et donc, on rappelle donc cette bande dessinée Pump, avec premier numéro, Un si gentil garçon. Deuxième, Une si belle histoire, scénarisée par Rodolphe et dessinée par Laurent Nioni, qui était notre invité. Merci beaucoup à vous.
11: Je vous remercie.
10: Merci beaucoup. Et Donald Trump qui a signé cet accord avec l'Iran hier soir au château de Versailles.
2: En plein dans l'actu.
10: Avec Emmanuel Macron à côté de lui, entre le plat principal et le dessert. On ne sait pas très bien comment ça s'est produit. Mais bon, voilà, il a signer cet accord et on va en parler évidemment dans le journal de 9h qui arrive dans 2 minutes avec Mélanie Joris. Belle matinée et bon réveil à notre écoute.
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10: Dans la suite du Matin Première, on va reparler de la fête de la musique qui débute aujourd'hui avec notamment La Jungle et Marie-Ève Merckx. Et puis il y aura aussi Les Clés avec vous, Arnaud Reusson. Bonjour Arnaud.
25: Bonjour François, bonjour à tous.
10: Quel est le sujet du jour?
25: Eh bien, on va se pencher sur le CETA. Vous savez qu'il a été voté hier au Parlement wallon. Et parmi les éléments qui pourraient s'appliquer, qui n'étaient pas encore d'application, hein, puisqu'une partie était d'application, il y a cette fameuse question des arbitrages possibles entre des investisseurs et les États, dans des dispositions un peu spécifiques pour le CETA par rapport à d'autres accords commerciaux. Mais la question se pose, est-ce que demain, des entreprises canadiennes pourraient venir attaquer nos États parce qu'ils estiment que les politiques ne leur conviennent pas?
10: Le CETA dans les clés, après le journal de Mélanie Joris.
21: Bonjour, premier jour des épreuves du CEB aujourd'hui, du stress, en particulier dans les écoles spécialisées. Il va faire très chaud aujourd'hui, mais bonne nouvelle, les eaux de baignade belges sont d'excellente qualité. Enfin, un sommet européen important s'ouvre aujourd'hui et cette question, l'Europe a-t-elle les moyens de ses ambitions ? C'est donc le premier jour des épreuves du CEB aujourd'hui pour les enfants de 6e primaire. Une période parfois redoutée, du stress pour les élèves mais aussi du côté des enseignants du spécialisé. Car à la rentrée prochaine, les années différenciées sont supprimées. Que le CEB soit réussi ou non, les élèves du spécialisé qui le souhaitent passeront dans l'enseignement ordinaire avec le tronc commun. Écoutez Cathy Carbulino, elle est enseignante à l'école L'Eau Vive à Flénu, près de Mons.
26: Ceux qui ratent le CEB vont intégrer le général, mais auront des heures d'accompagnement par branche qu'ils auront ratées au CEB. Et donc, ils vont se retrouver dans des classes avec des enfants qui sortent de l'ordinaire et qui ont peut-être des connaissances supérieures à eux. Et ils vont se retrouver avec des matières qu'ils n'ont peut-être pas la possibilité tout simplement de comprendre. Et on a vraiment une crainte qu'il n'y ait pas assez de moyens qui leur soient accordés justement pour leur permettre de faire leur scolarité correctement et d'aboutir à leur projet de vie au final.
21: Une interview de Philippine Wambercy. Dans le secondaire, les épreuves du CE1D et du CESS démarreront demain. Certains professeurs comptent toutefois empêcher la bonne tenue des épreuves. En province de Liège, par exemple, l'accès à des écoles dites coffre-fort, celles où sont entreposées les épreuves, ces accès sont bloqués. Il va faire très chaud aujourd'hui. La quasi-totalité du pays est en alerte jaune à la chaleur jusque dimanche. Alors vous aurez peut-être envie de vous rafraîchir avec un petit plongeon. Eh bien, bonne nouvelle, la qualité des eaux de baignade est très bonne selon le dernier rapport européen en la matière. Près de 98% des zones de baignade respectent les normes imposées par l'Union européenne. En Wallonie, c'est le département de l'environnement et de l'eau qui est responsable du maintien de la qualité de ces zones de baignade. Guillaume Piazzalunga, spécialiste en gestion, conservation et protection de l'environnement, nous détaille le processus de contrôle de ces zones, un processus bien plus strict que les normes minimales européennes.
4: On a un suivi donc assez régulier, donc un contrôle, c'est réalisé par l'ICEP, l'Institut scientifique de services publics à Liège. Ils réalisent un monitoring toutes les semaines, voire toutes les deux semaines, en fonction de la qualité des zones. Donc il y a un suivi pour ces paramètres-là de manière régulière, donc tout au cours de la saison, de mai à juin. Et en plus de cela, donc de ce contrôle, eh bien on essaye de trouver quelle source en amont pourrait être la cause. Ça varie d'une zone de baignade à l'autre. On sait que généralement, lorsqu'il y a des conditions météorologiques assez défavorables, donc s'il pleut, le système de collecte des eaux usées est obligé de déverser dans certains cours d'eau, ou sinon il est saturé. Donc on a déjà ce facteur qui joue, qui est souvent une source de pollution au niveau des rivières.
21: Une interview réalisée par Thomas Destreil. C'est un sommet européen particulièrement chargé qui s'ouvre ce soir à Bruxelles, avec deux gros dossiers sur la table des dirigeants européens, la montée des tensions économiques avec la Chine et en toile de fond, le financement des ambitions européennes pour les années à venir. Deux débats a priori très différents, mais qui posent une même question, Olivier Henrion. L'Union européenne a-t-elle encore les moyens de ses ambitions ?
9: Les Européens vont devoir trancher, d'abord face à la Chine. Pékin soutient massivement ses entreprises avec des milliards injectés dans ses industries stratégiques. Résultat, les industriels européens se retrouvent sous pression et plusieurs États membres parlent désormais d'une réponse plus ferme. Mais une réponse ferme face à la Chine, c'est aussi une Europe plus offensive, donc plus chère. Et c'est là que le futur budget européen entre en jeu. La Commission veut le réorienter pour renforcer notre compétitivité, financer la transition technologique et la puissance industrielle de l'Union. Problème, cette ambition repose sur environ 2000 milliards d'euros sur 7 ans. C'est trop, disent les États membres, qui vont devoir arbitrer entre priorité et sacrifice. Décider s'ils acceptent de payer le prix de cette nouvelle rivalité avec la Chine ou s'ils préfèrent continuer de regarder ailleurs. Et c'est tout l'enjeu de ce sommet.
21: L'accord de paix entre les États-Unis et l'Iran à présent. Cet accord a été signé plus tôt que prévu. Trump, invité à Versailles, a signé le document hier soir lors d'un dîner organisé par Emmanuel Macron au château de Versailles. Ce document a ensuite été envoyé aux Iraniens qui y ont également apposé leur signature. Les premiers détails de cet accord sont donc désormais connus. Les États-Unis devraient lever les sanctions à l'égard de l'Iran et débloquer quelques 100 milliards de dollars d'avoir gelé. L'Iran, de son côté, s'engage à ne pas fabriquer d'armes nucléaires. Dans l'actualité sportive, chaque équipe de la Coupe du Monde a joué son premier match. La deuxième journée de la phase de poule commence aujourd'hui à 18h. L'Afrique du Sud rencontre la République tchèque. Le sélectionneur sud-africain, eh bien, c'est le Belge Hugo Broos. Il sait d'où viendra le danger dans l'équipe d'en face.
15: Oui, c'est vraiment une équipe très physique. Rien que quand vous regardez la taille des joueurs, c'est assez impressionnant. Lors de leur premier match, 10 des 14 joueurs qui ont disputé la rencontre, remplaçant y compris, faisait plus d'un mètre 90. C'est incroyable et c'est un paramètre important, évidemment. C'est un peu comme si on affrontait une équipe de basket. Nous allons donc devoir être très prudents, notamment sur les phases arrêtées, les coups francs, les corners et les ballons aériens dans le rectangle. Il y a aussi des joueurs clés dans cette équipe qui peuvent décider de l'orientation d'un match. Nous devons être prêts pour cela.
21: Les autres affiches de cette journée, à 21h, la Suisse jouera contre la Bosnie. À minuit, le Canada retrouve le Qatar. Et à 3h du matin, pour les insomniaques, le Mexique accueille la Corée du Sud. Enfin, en cyclisme, deuxième étape du Tour de Suisse aujourd'hui. Hier, le Slovène Tadej Pogacar a écrasé la concurrence. Au menu de l'étape du jour, un parcours vallonné de 157 km. Il y a 50 ans, c'était un Belge qui brillait sur le monde du cyclisme. Lucien Van Impe remportait le Tour de France, celui qu'on surnommait le Ouistiti des Cimes, est le dernier vainqueur belge de la Grande Boucle. Et on termine cette édition avec une visite, celle du roi et de la reine. Le couple royal sera présent à la RTBF aujourd'hui pour visiter le tout nouveau bâtiment bruxellois baptisé Media Square. On leur souhaite une excellente visite. Une édition spéciale du JT de 13h vous fera par ailleurs découvrir les coulisses de la rédaction. Voilà qui referme cette édition. Excellente journée à toutes et tous.
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16: Merci beaucoup Mélanie Joris. Mais oui, si sa majesté, leur majesté, le roi et la reine sont là, qu'ils n'hésitent pas bien évidemment à passer dans le studio de Matin Première qui continue dans un instant. Mais d'abord, on fait le point sur vos conditions de circulation avec Devinez qui voilà, Denis Lagasse. Bonjour Denis. Ah ben Denis n'est pas là.
17: Ou alors, c'est une blague.
25: Je suis là.
16: Ah, il est là. Comment oui. Ça va?
25: Oui, ben, tout va bien. Il y a quand même des soucis sur la route, hein, notamment eh bien, suite à ce problème technique dans le tunnel de Cointe. Le tunnel aurait été fermé dans les deux sens. L'ouverture vient de se faire il y a quelques instants là. Il y a tout de même encore 45 minutes de ralentissement constaté vers Luxembourg. Sur le 411, des ralentissements également vers la capitale qui sont signalés entre Corroy-le-Grand et Wavre. Rajoutez 15 minutes sur le 19 entre Mons et Saint-Denis, vous perdez actuellement 30 minutes vers la capitale. Des ralentissements sur le 40 à hauteur de Fliegem vers Gand, mais de ce côté-là, ça va mieux, une dizaine de minutes. Sur le ring de Bruxelles, Wezembe-Coppem, eh bien, un accident provoque des soucis. À Groenendaal aussi, un véhicule en panne. 25 minutes vers Tervuren. Et puis, des complications aussi sur le rail. Actuellement, aucun train ne circule entre Philippeville et Marienbourg.
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16: Bonjour ou rebonjour, bienvenue à vous si vous nous rejoignez pour Matin Première. On se met aujourd'hui à l'heure de la fête de la musique, des artistes par milliers qui se produiront en Belgique et quelques-uns seront dans notre studio pour en parler. On recevra notamment ML et le groupe La Jungle. On parlera aussi de comment on célèbre la fête de la musique en prison. Musique également dans la chronique de Manu Di Pietro, enfin faudra peut-être le dire vite, musique puisque ça sera de la musique de stade, ce qui est évidemment de saison. L'histoire continuera avec Hélène Maquet qui revient sur une saga médiatico-immobilière, celle du bâtiment Reyers. Et puis vos rendez-vous quotidiens, l'info, les bonnes colonnes, la musique sélectionnée par Olivier Depri. Morgane Coljon et Paul Michel sont avec nous ce matin. Merci à eux, merci à vous qui êtes à l'écoute. Et attention, question clé. C'est le moment de la question clé avec vous, Arnaud Roysen. Et aujourd'hui, vous allez nous emmener sur une question un peu technique, mais pourtant très importante pour nos démocraties. Alors on se concentre. Est-ce que, avec la ratification du CETA, l'accord de libre-échange entre l'Union européenne et le Canada, des entreprises vont pouvoir attaquer l'État et du coup brider certaines de ses politiques.
25: Alors, vous posez, Élodie, une des questions qui avait été véritablement au centre de tout le débat sur le CETA. Je vous reconnais bien là. C'était chez nous il y a une dizaine d'années. Souvenez-vous, hein, on avait connu ce que Paul Magnette, ministre-président wallon de l'époque, avait appelé un moment CETA en Wallonie, hein, c'est-à-dire ce moment où de nombreux citoyens, citoyennes avaient pris le temps d'essayer de comprendre le contenu très technique, il faut bien le dire, de l'accord de libre-échange négocié à l'époque entre l'Union européenne et le Canada, avec certaines craintes, notamment pour l'agriculture wallonne, on en a beaucoup parlé, mais aussi des craintes de voir un jour des entreprises canadiennes, pour le coup, pouvoir attaquer nos États européens pour contester certaines politiques, réclamer des indemnités. C'était un des points de cristallisation très important du débat de l'époque.
0: Et pourquoi est-ce qu'on en reparle aujourd'hui ?
25: Eh bien parce que 10 ans après, vous l'avez sans doute suivi, hein, le Parlement wallon a hier voté finalement la ratification du CETA, qui était déjà d'application pour ses dimensions commerciales, mais qui maintenant va pouvoir entrer pleinement en œuvre, pleinement en vigueur, avec, en ce compris, justement, ce mécanisme qui permet à des investisseurs de contester, d'attaquer des décisions d'État qu'ils estimeraient préjudiciables pour son activité.
16: Alors, on trouvait que c'était déjà technique, mais c'est là maintenant qu'on va entrer dans le dur, dans le débat particulièrement plus compliqué. Est-ce que ce mécanisme par lequel des entreprises... Quel est, justement, voilà, ça commence bien. Quel est ce mécanisme par lequel des entreprises peuvent attaquer des décisions d'un État ?
25: Alors en fait, c'est un système qui est très utilisé dans le cadre des accords commerciaux internationaux, des accords de libre-échange de manière générale. On met en place dans les accords ce qu'on appelle des mécanismes ISDS, pour Investor State Dispute Settlement, mécanisme de règlement des différends entre investisseurs et États. Je vous donne un exemple fictif. Imaginez, l'Union européenne conclut un accord de libre-échange avec le Mexique, pour le coup elle en a un, et une entreprise mexicaine décide de venir construire une usine de fabrication de soda chez nous. Et puis voilà que l'État belge décide tout à coup d'appliquer une grosse taxe sur les boissons sucrées pour en dissuader la consommation. Et en plus, la Belgique, dans son texte de loi, décide d'une exception avec une taxe qui sera moins importante si les sodas sont quand même fabriqués par des entreprises belges. Eh bien, l'entreprise mexicaine pourrait alors demander un arbitrage parce qu'elle s'estime lésée.
0: Ouais. Et comment fonctionne cet arbitrage ?
25: Eh bien alors, c'est l'entreprise qui dépose plainte en affirmant que l'État a violé une protection prévue dans le traité d'investissement, parce que rien ne laissait entrevoir cette évolution législative, parce qu'elle estime qu'il y a une discrimination. Alors, on constitue un tribunal d'arbitrage. Un arbitre est choisi par l'entreprise, un autre

0: investissement aujourd'hui. On parle de l'ICS, dans ce cas-ci, Investment Court System, c'est-à-dire que là, on créerait une cour pour l'occasion, avec des juges désignés uniquement par les États, en l'occurrence par le Canada et l'Union européenne. Chacun désignerait ses propres juges. Ces juges siégeraient ensemble et seraient semi-permanents. En plus, on a exclu certaines clauses du traité de la possibilité d'arbitrage. Alors, est-ce que ces garanties-là vont empêcher finalement que des entreprises puissent contester des décisions qui seraient prises par l'État au nom d'un intérêt collectif? Ou bien est-ce que ces protections sont insuffisantes et que finalement on va quand même se retrouver dans des situations assez proches de celles que je vous décrivais dans mon exemple? Eh bien, c'est une question sur laquelle il n'est pas simple de voir clair, et ça vaudra bien une petite demi-heure tout à l'heure dans les clés pour essayer de clarifier tout cela.
1: Bon, vous mettez toujours un petit peu de suspense hein, pour être sûr qu'on écoute les clés tout à l'heure. Merci beaucoup.
0: C'est une question importante, je pense.
1: C'est une question importante et merci Arnaud, puisque grâce à vous, elle paraît déjà un petit peu plus claire. On écoute celle qui sera notre invitée dans un instant, ML avec Station Balnéaire.

0: c'était ML, extrait de son tout nouvel album Tout Bas, qui est sorti en avril dernier, qu'elle va venir nous présenter dans un instant. Elle sera notre invitée dans le cadre de la fête de la musique qui démarre aujourd'hui. On va retrouver ML dans un instant. On va vous donner aussi ses dates de concert et on est très fiers parce qu'elle sera notamment en concert ici à l'RTBF à Media Square. Ce sera le 20 juin, donc samedi, à 13h.
1: Oui, c'est gratuit. Tous les concerts, il y a plein de concerts, en tout cas, mais il faut s'inscrire absolument.
0: Oui, ça c'est vraiment très important. N'arrivez pas comme ça parce que vous allez être déçus.
1: rtbf.be/culture, vous trouverez facilement la façon de vous inscrire.
0: Merci Xavier.
2: Ah oui, mais
1: vous demandez, vous savez, moi je suis toujours là.
0: On reste en musique et avec Xavier, heureusement qu'il est là, dans la suite de Matin Première.
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0: La fête de la musique démarre ce jeudi pour

0: Quatre jours de concerts gratuits aux quatre coins de la Fédération Wallonie-Bruxelles avec une diversité de styles pour tous les goûts, de moins de 7 ans à plus de 77 ans. Et parmi tous ces concerts, il y en aura à la RTBF dans le bâtiment Media Square, notamment la chanteuse Emel, qui est notre invitée qu'on écoutait il y a quelques minutes. Bonjour.
1: Bonjour.
0: Et puisqu'on est toujours éclectique, hein, Xavier, dans cette émission, on reçoit aussi dans un tout autre style, c'est-à-dire le crotrock, Rémi Venant du groupe La Jungle.
2: Bonjour.
0: Bonjour, bienvenue à vous, alias Roxy. Il y aura même des concerts en prison, pour en parler. On reçoit Marie-Ève Merckx de l'association Cap Culture. Bonjour à vous.
3: Bonjour tout le monde.
0: Bienvenue. Alors, vu qu'on vient d'écouter ML, c'est pas que je suis pas galante, mais on va commencer à parler de La Jungle. Alors, vous êtes trois, enfin... Vous étiez deux pendant 10 ans.
2: Exactement.
0: Vous étiez un duo. Vous êtes devenu un trio pour votre dernier album, Another of Things. Pourquoi il fallait un petit peu renouveler et qu'est-ce que ça change? On imagine que dans une dynamique de groupe, ça change beaucoup de choses, d'autant que vous êtes batteur.
2: Oui.
0: Et que c'est un deuxième batteur que vous avez engagé.
2: Tout à fait. Donc j'ai pris le disque pour ceux qui regardent aussi.
0: Oui, et que la cover est très importante dans ce cas-ci.
2: Oui. Donc en fait, on a deux personnes. Deux ninjas, je pense que pendant 10 ans, on a été deux, et puis on a invité quelqu'un un peu bouleverser l'ordre des choses. Quand on tourne beaucoup, etc., comme c'est notre cas, on a fait 700 concerts en 10 ans avec La Jungle. On rencontre énormément de monde, et puis on fonctionne un peu au coup de cœur pour faire plein de collaborations, et puis il se fait qu'on a rencontré David, qui est devenu un grand ami. C'est un super batteur, et puis on lui a proposé, parce qu'il venait tout le temps avec nous à faire de la photo, en tournée, etc., et puis on lui a dit, mais... Tu fais des super photos, mais tu fais encore mieux de la batterie, du coup. Ce serait quand même génial si on
0: pouvait
2: faire un album tous les trois. Et puis, voilà, des groupes à deux batteries, ça se fait depuis quand même longtemps. C'est pas spécialement innovant.
0: Mais c'est une ambition musclée, quand même.
2: Mais c'est une ambition qui est quand même... Oui, c'est voilà. Il y a pas mal de challenges, on va dire. Et puis, on a pris 2 ans pour faire le disque. Et puis, on s'est beaucoup vu à trois, rien qu'à trois, chez Mathieu, dans son salon. Donc, Mathieu, c'est le guitariste. On s'est vu à Yon, dans un endroit très calme, à plusieurs reprises, et puis on a écrit un disque tous les trois, avec deux batteries. Qu'est-ce que ça change? Ben, c'est beaucoup plus drôle en tournée, ça c'est la première chose.
0: Et c'est
2: puis
0: important.
2: Pour l'album et les concerts, je sais pas, c'est un vrai coup de frais en fait, parce que faire 700 concerts à deux, c'est génial, mais à un moment donné, voilà, c'est pas que ça devient routinier, c'est que voilà, on a toujours envie d'aller un peu plus loin, de tester de nouvelles choses. Du coup, on s'est dit, ben, pourquoi pas avec David, et puis voilà, on sera au cinquantenaire demain soir à 21h.
4: Ouais. Vous êtes tête d'affiche, hein, pour les fêtes de la musique demain soir au cinquantenaire. Ouais. Votre son, c'est un rock qui est brut, un peu métal. Il y a des éléments techno parce qu'il y a une espèce de boucle lancinante, répétitive, avec des éléments électroniques. On va écouter un petit extrait. D'ailleurs, voici Witch's Carousel, qui est extrait donc de votre dernier album, An Order of Things. Ça va être très très chaud au cinquantenaire vendredi soir avec La Jungle. Vous le disiez, 700 concerts en une dizaine d'années. Il n'y a pas énormément de groupes belges qui peuvent se targuer d'avoir tourné autant. Vous êtes peu connu du grand public, vous êtes peu diffusé en radio, vous êtes retiré de Spotify.
2: Ouais.
4: Comment vous faites?
2: Ben, on prend le van et puis on met le contact et puis c'est parti. Je sais pas, ben, je pense 700 dates, ça se fait en étant pas trop select sur les dates aussi, au fait.
4: Ouais.
2: Je pense que nous, on a fait des trucs très très gros, comme on s'est retrouvé au Vieille Charrue en France. Je pense qu'un des concerts où il y a le plus de monde, c'était à Esperanza il y a 2 ans. Il y a quand même, je pense, 4000 personnes. Et puis à côté de ça, les premières tournées de La Jungle, et encore maintenant, on joue encore parfois devant 30-40 personnes. Donc en fait, nous, on aime bien tous les formats, toutes les salles. On adore jouer dans des petits lieux. On aime bien faire des plus grands lieux. Donc je pense qu'il faut privilégier l'humain avant vraiment l'ambition, toucher vite beaucoup de monde. Je pense que c'est pas ça qui est important quand on fait de la musique.
4: Bien sûr.
2: Et
4: là, il y aura du monde demain soir. En plus, il va faire très très beau pour les fêtes de la musique. ML est avec nous également. Vous avez sorti votre album il y a quelques semaines à peine. Vous en étiez venu nous en parler sur antenne, intitulé Tout bas, d'où extrait notamment La Fête.
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4: Ça fait partie des titres de l'album qu'on aime beaucoup aussi dans cette émission. La fête de la musique, c'est un événement. Alors vous allez jouer à la fois à la Fête de la Musique, vous allez jouer à Rixensart notamment, vous allez jouer également à Bruxelles, et ça, c'est dans le bâtiment de la RTBF, le tout nouveau bâtiment qui va être inauguré ce week-end, à Media Square. Vous l'avez déjà vu ?
1: Non, pas encore, ce sera surprise.
4: Ce sera dans quelle configuration vous venez jouer ?
1: Alors, c'est la même que celle qu'on a faite au Botanique récemment, là, c'est la configuration normale, on est 4 sur scène, voilà, le full band.
0: Donc ça c'est samedi à 13h et le soir vous êtes à Rixensart.
1: Oui, pareil chose. Avec la même config aussi, on joue à Rixensart le soir un peu plus longtemps, pendant une heure, à 20h10.
0: Mais comment on porte sur scène un album qui s'appelle Tout Bas ?
1: Eh bien c'est une bonne question, on sélectionne les chansons en fait, parce que sur l'album il y a quand même des morceaux plus rock ou plus pop qui bougent un peu plus. Et c'est vrai que là pour les festivals j'ai choisi quand même ceux qui ont plus d'énergie, parce que j'ai l'impression que ce sera plus parlant. Mais ce n'était pas un choix hyper facile à faire, je ne vais pas mentir.
4: La Fête de la Musique, c'est un événement qui est important, c'est un événement populaire, accessible et exigeant. C'est aussi le moyen de faire connaître des artistes de chez nous, de Bruxelles, de Wallonie. 800 concerts répartis sur 4 jours. 42e édition, je le disais, c'est un peu votre fête des artistes. C'est important comme événement.
1: C'est hyper important, je trouve. Et puis, comme vous le disiez, c'est tellement éclectique, en fait, que moi, je trouve ça génial. On peut voir vraiment tout style de musique d'une heure à l'autre. En fait, sur une même scène, on passe de heavy metal à genre un projet beaucoup plus folk, doux. Enfin, ça, il y a vraiment tous les styles. Et comme c'est gratuit, c'est hyper accessible. Enfin, moi, je trouve que c'est une hyper bonne occasion, en fait, pour les Belges de rencontrer aussi les projets qui vibrent tout près de chez eux, quoi.
0: Vers lesquels ils ne se seraient pas forcément tournés s'ils n'avaient pas eu l'occasion. Donc, on le disait, Rixensart samedi soir, et puis à 13h à la RTBF. Il y aura d'autres artistes aussi qui vont se produire à Media Square, Camille Mbé, Alex Germis, Alexandre Rouf et beaucoup d'autres. Allez voir sur le site et surtout, inscrivez-vous, n'est-ce pas Xavier ?
4: Oui, c'est-à-dire que tous les concerts sont accessibles gratuitement. On peut aller à un concert ou plusieurs, mais il faut s'inscrire et vous allez pour ça sur rtbf.be/culture.
0: Et puis, la fête de la musique, elle touche tous les endroits et pourquoi pas les prisons. Marie-Ève Merckx, vous êtes chargée de projet pour l'association, alors j'ai dit Cap Culture, on dit peut-être CAAP Culture, pour concertation des associations actives en prison. Qui organise
4: on dit CAAP Culture.
0: On dit CAAP Culture, voilà, il y a deux A. Qui organise depuis 2 ans la fête de la musique en prison, de quelle manière ?
3: Alors, nous, notre association de base, elle œuvre à rendre la culture plus accessible en prison et à travailler avec un réseau de partenaires et de membres pour essayer de pérenniser, diversifier l'offre culturelle. À notre initiative, par moment, on organise aussi sur des thématiques comme la musique ou les arts vivants, le spectacle, des périodes de programmation, de spectacle. Et là, en l'occurrence, pour la fête de la musique, ça fait 3 ans maintenant, on a tenté de reproduire effectivement ce qui se passe au dehors, de le faire rentrer dans les murs, avec les mêmes objectifs que ce qu'on vient de nommer, c'est-à-dire faire connaître une scène assez diversifiée d'artistes de Fédération Wallonie-Bruxelles, parce que nous, on travaille sur ce territoire-là, en tant qu'association. Et donc là, cette année, on est vraiment super contents, parce que petit à petit, on arrive à trouver des soutiens, notamment du Conseil de la musique, qui a jugé pertinent aussi de nous financer, même si ces concerts, malheureusement, on essaie d'ouvrir, mais ne sont réservés que pour le personnel et les personnes détenues. Ouais. Mais on essaie petit à petit de faire rentrer des invités extérieurs. Et du coup, on a été soutenus, entre autres, par le Conseil de la musique, ce qui nous a permis de programmer cette année, on va dire, presque 18 concerts, parce qu'il y en a un qui a été annulé.
4: 18 concerts, c'est assez conséquent
3: dans les prisons.
4: Ouais. Pour cette année. Pourquoi c'est important, on dit, voilà, amener la culture dans les prisons, ça permet à la fois de favoriser le lien social. C'est une aide aussi à la réinsertion future. Pourquoi c'est important d'apporter la culture dans les prisons ?
3: La culture, je pense que c'est, comme vous dites, du lien. C'est aussi une manière de se confronter à l'extérieur. C'est remobiliser des compétences à travers les images mentales. C'est proposer de l'expression. C'est réhumaniser aussi des personnes qui sont majoritairement enfermées 23 heures sur 24 dans une cellule de 9 mètres carrés. On connaît les conditions carcérales, 2 à 3 personnes. Et donc, c'est une bouffée d'air frais, en fait. Hier, on a lancé le premier concert, un peu avant la fête de la musique officielle. Et c'est vraiment ce qui ressort, quoi. C'est une joie, c'est un partage. Parce que chaque concert n'est pas juste un concert où on vient se produire et puis on repart. Il y a toujours un temps d'échange qui est prévu aussi après les concerts d'une heure avec les artistes. Et ça permet aussi de retrouver aussi des envies. Là, hier, une personne détenue s'est emparée du micro. Elle a sorti deux albums dans son pays d'origine. Et donc, c'est aussi l'occasion pour eux de se valoriser à travers des ressources qui ne sont pas ou pas suffisamment mobilisées en prison. Quoi.
4: La personne a chanté sur scène.
3: Ça se termine parfois en open mic, quoi, scène ouverte. Et donc, oui, là, en l'occurrence, c'est à Saint-Gilles. Uh-huh. On a l'occasion de faire ça dans le préau. Donc, c'est la cour à l'extérieur où ils peuvent prendre l'air. Et donc, oui, il y a des vocations qui renaissent ou qui étaient là et alors ils s'emparent de l'instrument de musique. Et la musique en prison, c'est vital aussi, dans le sens où c'est vraiment quelque chose de très peu accessible. Et en live, comme ça, c'est vraiment un cadeau pour eux, quoi.
0: Et on imagine que c'est une expérience intéressante aussi pour les artistes. Il y en a deux à côté de vous. Il y a peut-être des contacts qui vont se nouer. En tout cas, si vous vous intéressez à toutes les actions de CAP Culture, c'est donc à retrouver sur le site. Et donc, la fête de la musique qui se déroule également en prison. Merci beaucoup, Marie-Ève Merckx, d'être venue nous en parler. ML, donc, en concert ce samedi à 13h. À Media Square à l'RTBF, n'oubliez pas de vous inscrire avec d'autres artistes à l'affiche, et puis le soir à Rick Sansar et puis La Jungle. Merci Rémi Venant d'être venu nous en parler. Vous serez en concert demain soir au Cinquantenaire. Bonne fête de la musique à tous les trois et à tous ceux qui vous accompagnent et à tous ceux qui nous écoutent. Bien évidemment, tout de suite, c'est les infos de Mélanie Joris.
6: Bonjour. Une vague de chaleur démarre aujourd'hui et se poursuivra jusque dimanche. Des températures de plus de 30 degrés sont attendues. Il faudra aller à la côte pour avoir un peu de fraîcheur. N'oubliez pas de vous hydrater, de manger léger et de prendre soin de vos proches vulnérables. La KU Leuven a gagné une place dans un classement mondial des meilleures universités. L'université flamande est désormais à la 59e place, la meilleure place jamais obtenue par une université belge. Un nouveau réseau social pour concurrencer X d'Elon Musk. Le réseau social W entend respecter les valeurs européennes et lutter contre la désinformation. Concrètement, il faudra prouver son identité pour s'inscrire et une modération accrue supprimera tout contenu extrême ou illégal. L'Ukraine a mené une attaque de drones à grande échelle contre une des raffineries les plus importantes de Russie. Une riposte qualifiée de justifiée par le président ukrainien Volodymyr Zelensky. L'accord Iran-États-Unis a été signé à distance par les deux parties hier soir. Donald Trump a sorti son gros feutre noir lors d'une soirée à Versailles organisée par le président français Emmanuel Macron. Le secrétaire général de l'OTAN, Mark Rutte, a salué cet accord.
7: Je pense que le président Trump a conclu un bon accord. C'est important parce que cet accord permet de réduire les capacités nucléaires. C'est ce que les États-Unis ont accompli à travers cette démarche, en veillant à ce que les capacités nucléaires de l'Iran soient affaiblies. Il en va de même pour les capacités de missiles balistiques, qui représentent une menace non seulement pour le Moyen-Orient, mais aussi pour l'Europe et d'autres régions du monde. Il s'agit également de rétablir la liberté de navigation. Comme vous l'avez vu dans la déclaration des dirigeants du G7, ils examinent activement ce qu'ils peuvent faire pour garantir cette liberté de navigation. Ce n'est pas directement une mission de l'OTAN, mais si l'OTAN peut jouer un rôle, nous sommes bien entendu toujours prêts à aider.
6: Cuba va s'ouvrir aux investissements privés pour tenter de sortir de la très grave crise économique qu'elle traverse. Elle veut aussi attirer plus de capitaux des Cubains à l'étranger et réduire la taille de l'État. Des réformes validées par le Parti communiste cubain. Enfin, en cyclisme, deuxième étape du Tour de Suisse aujourd'hui. Hier, le Slovène Tadej Pogacar a écrasé la concurrence avec un effort en solitaire de 70 km. On vous rappelle dans le reste de l'actualité sportive que c'est la Coupe du Monde. Tous les matchs sont à suivre sur Ovio, place aujourd'hui au deuxième jour de la compétition. Enfin, le couple royal est en visite à la RTBF ce matin pour inaugurer le nouveau bâtiment bruxellois Media Square. Nous souhaitons la bienvenue au roi et à la reine. Merci d'être à notre écoute.
0: Merci Mélanie Joris, merci beaucoup à vous. Et nous, on souhaite la bienvenue à Nicole Van Uskri, qui est un peu notre roi. Ben, si, quand même, notre prince des bonnes colonnes. Notre duc des bonnes colonnes, qu'on retrouve dans un instant. Cap sur l'Afrique, non pas pour reparler du match du Congo, bien au contraire, on va au Kenya, où les États-Unis envisagent d'installer un centre médical dédié à Ebola.
8: Oui, ce serait plus précisément dans la ville de Nanyuki, et ça ne plaît pas du tout aux Kenyans, qui n'ont pas envie de voir des embarquer là tous les Américains éventuellement porteurs d'Ebola de la zone.
0: Restez bien à l'écoute de Matin Première, on se retrouve dans un instant.
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0: C'est l'heure des bonnes colonnes à 9h35 en compagnie de Nicolas Vadenskrieg. Nicolas, les États-Unis imaginent ouvrir au Kenya un centre médical dédié au virus Ebola. Annonce qui ne réjouit pas grand monde sur place.
17: Oui, il faut imaginer, hein, le site choisi par les États-Unis, la ville de Nanyuki, c'est au cœur du Kenya. Pas immense, 30 000 habitants. Fun fact, l'Équateur traverse le quartier sud de la ville. Bref, un petit secteur touristique honorable, puisqu'il n'y a pas loin des départs d'itinéraires vers le mont Kenya. Et puis, il y a aussi et surtout une base aérienne de la British Army. La ville a d'ailleurs, long time ago, été créée par des colons britanniques. Et l'idée, justement, que les États-Unis s'en reviennent pour installer là un dispensaire censé prendre en charge les ressortissants américains éventuellement contaminés par Ebola, bah, c'est un peu comme quand un karting vient s'installer dans le pré en face de chez vous, sauf qu'à la place d'avoir des bruits de cartes, les Kenyans voient arriver le virus Ebola.
4: Oui, parce qu'on va le rappeler, l'épidémie d'Ebola qui est en cours, c'est au Congo, limite en Ouganda, mais pas au Kenya.
17: Et non, de fait, le cas le plus proche, rapporte le Morgan, c'était en Ouganda, à plus de 1000 km de là. Au Kenya, en cette saison, à Nanyuki, on s'apprête plutôt à partir en safari à la recherche des rhinocéros, sauf que, à l'ancienne, façon colon, les États-Unis se sont trouvés un petit coin de Kenya qui leur plaît et que je te construis un centre de quarantaine et une installation de bio-isolement et que, s'il le faut, le moindre Américain soupçonné d'avoir potentiellement été infecté par le virus pourra être amené sur place pour être traité. Pas de danger. En allant voir derrière la base militaire où se sont installées les infrastructures américaines, le journaliste en question a croisé Samuel Wachila, 39 ans. Il habite dans le petit bidonville d'à côté. Et oui, il y a des chiens errants par ici, dit-il. Et oui, parfois, ils se faufilent sous le grillage de la base militaire pour fouiller les ordures. Et non, si ce sont des déchets médicaux contaminés, le chien n'arrête pas pour autant de fouiller les poubelles. Et oui, Samuel Wachila se dit qu'il risque lui aussi, un de ses quatre, d'attraper Ebola par ce vecteur-là. Et qu'il y a peu de chances que, du bidonville, on le transfère directement au centre médical pour ressortissants américains, vu que lui, américain, il ne l'est forcément pas.
0: Mais il faut quand même que des autorités locales aient donné leur accord. Les États-Unis ne peuvent pas s'installer comme ça sans rien dire.
17: Non, c'est vrai. Mais rappelez-vous, il y a une base militaire de la British Army. Et vu qu'elle est là depuis très longtemps et qu'elle y est restée malgré l'indépendance du Kenya en 63, eh ben du coup, c'est Londres qui a donné son accord pour la construction du centre médical de quarantaine. Oh, la Cour suprême du Kenya, la deuxième instance judiciaire la plus haute du pays, a bien ordonné l'arrêt des travaux. Mais l'administration américaine n'y a pas vraiment donné suite. Vous voyez, l'ambassade des États-Unis a même fait un communiqué du genre « Promis, il n'y aura pas de risque pour les communautés voisines ». Et d'ailleurs, Washington va collaborer avec le gouvernement kényan pour dissiper toute objection. Et soudain, c'est vrai, William Ruto, le président kényan, a trouvé que c'était une bonne décision et que le centre ne serait d'ailleurs pas réservé aux amis américains, mais que les Kényans aussi pourraient y aller. Et d'ailleurs, les deux, États-Unis et Kenya, en vrai, ils agissent de concert, qu'il a dit. Déclaration qui n'a pas vraiment calmé la colère de la population locale qui voit s'approcher Ebola et qui voit s'éloigner les touristes.
0: Merci beaucoup Nicolas Vadenskrieg. Et nous, c'est avec grande tristesse qu'on vous voit vous éloigner pour préparer évidemment vos revues de presse et autres bonnes colonnes.
17: J'en reviens demain.
0: Mais oui, pour demain, on vous attend. Merci beaucoup à vous. On va écouter Sébastien Tellier avec une réadaptation en français du The Thrill of the Night de Slater et Nile Rodgers, avec en plus Juliette Armanet.

0: Ça s'appelle Attraction, c'est Sébastien Tellier avec Juliette Armanet et ça fait danser Xavier Van Bugenhout.
1: Oh oui.
0: Mais quand même pas rien.
1: Bah, c'est le...
0: Moi, on est jeudredi.
1: Et puis c'est la fête de
0: et
1: la
0: c'est la fête de la musique. Donc ça y est, il est transformé. Il est transformé, notre Xavier, mais malgré tout, on va redevenir sérieux à un moment donné. Avec nos je ris. Et puis je me tourne vers nos chroniqueurs et je me dis, ah non, finalement. Non, j'ai cru. Bonjour Hélène Maquet.
2: Oh bonjour.
0: Et bonjour Manu Di Pietro.
3: Bonjour.
0: Hélène, dans un instant, dans l'histoire continue, vous allez nous parler tout simplement de notre berceau.
2: Mais oui,
0: émotion.
2: En ce jour d'inauguration de Media Square, on va raconter l'histoire de Reyers.
0: Reyers, et ça parle pas que à nous, agents de la RTBF, forcément pour vous, chers auditeurs, ça a changé pas mal de choses aussi, finalement, ces déménagements successifs. Bon, il y a quand même eu quelques décennies entre à chaque fois, mais malgré tout, ça a un impact sur ce que vous voyez.
2: On sent que
0: Lydie
2: est sur le sujet.
3: Oui,
0: on sent que c'est un sujet qui potentiellement me tient à cœur.
4: Et elle a dit agent de la RTBF. On entend assez peu, mais c'est
0: mais
4: vrai.
0: Oui, qu'est-ce
4: mais
0: qu'on dit employé.
4: Non, mais c'est bien. Agent, c'est j'aime vrai. Bien.
0: Agent, mais oui. Mais agent, ça fait un peu secret.
4: Mais oui, bien.
0: Bon,
4: c'est
0: bref.
4: Chouette. À fond.
2: Les petits uniformes noirs.
0: Et puis, Manu Di Pietro aussi,
3: oui.
0: Toujours là, on ne l'attend pas. Pour phase B, tiens, on va parler de l'ambiance de stade et vous allez sortir. Non, vous n'allez pas sortir les vouvuzelas. Non.
3: Mais je me suis dit que votre vie manquait sans doute de foot
0: c'est
3: dernièrement.
0: Oui, parce qu'il paraît qu'il y a un truc là pour l'instant. Non, il n'y a rien.
3: Une petite sauterie aux États-Unis.
0: Il n'y a rien, mais il y a beaucoup de choses dans la suite de Matin Premier. Reste avec nous.
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0: Matin Première continue et surtout l'histoire continue mais... avec Hélène Maquet. Et en ce jour d'inauguration de Media Square, le nouveau bâtiment de la RTBF, un bâtiment donc tourné vers la RTBF de demain, vous Hélène, puisque c'est votre passion, vous regardez plutôt en arrière et vous nous racontez le jour de la pose de la première pierre du bâtiment Reyers il y a presque 60 ans.
2: Oui, c'était le 14 octobre 1964, ce jour-là, 4 drapeaux belges parfaitement alignés flottent à la verticale dans un vent vigoureux. Autour, tout est chaos, champs de bosses traversés de camions 4 roues motrices. Dans les tranchées soutenues par des étais de planches en bois, on peut voir des hommes déployer de grands plans de papier. Au milieu de tout cela, un pupitre a été installé, des chaises alignées en rangée pour le public. Derrière les orateurs du jour, on a installé, pour dire que tout n'est pas boue et enchevêtrement de planches, une série de plantes tropicales. L'heure des discours arrive. Henri Jeanne, ministre socialiste, prend la parole.
17: Cette cérémonie
1: n'est pas la simple manifestation qui accompagne rituellement la pose de la première pierre d'un bâtiment même important. C'est l'acte de naissance d'une cité symbolique des temps contemporains, la marque concrète de l'importance fondamentale des loisirs dans l'existence de l'homme d'aujourd'hui déjà, et plus encore de l'homme de demain.
7: Ah, une cité pour entrer dans le monde des loisirs, tourner vers le futur.
2: Oui, alors que le vent souffle sur la plaine de Reyers et s'engouffre dans le micro, le président du Conseil général de la RTB-BRT, Robert Borne, prédit une révolution.
9: Depuis que l'homme poursuit le rêve de se dépasser à l'aide d'outils, il n'a rien inventé de plus fantastique que ce miroir magique qui ouvre l'ère nouvelle de la télévision. Il n'a rien inventé, dis-je, qui soit de nature à bouleverser plus fondamentalement ses habitudes, ses loisirs et en raccourci son existence tout entière. Imaginez ce que sera demain la vie de vos enfants lorsque sur le mur même de leur living transformé en écran de télévision, ils recevront l'image non mutilée de l'événement, aussi lointain soit-il, perçu presque dans l'immédiat. Mieux encore que s'ils le voyaient se dérouler sous leurs yeux.
2: Incroyable.
0: Enfin, quelle pression.
3: Un discours mesuré.
2: Alors, pour comprendre... tout en nuance.
3: En subtilité.
2: Pour comprendre pourquoi, au cœur des années 60, la RTB a besoin d'un nouveau bâtiment, il faut remonter quelques décennies en arrière. Nous sommes en 1935. À l'époque, la radio publique s'appelle l'INR.
0: Oui, parce que la radio, coucou, est en train d'entrer dans les foyers belges.
2: Oui, et il faut un bâtiment plus adapté pour accueillir tous les nouveaux besoins de l'aventure de la radiodiffusion.
11: Le dimanche 3 novembre sera posée la première pierre de la future maison de l'INR. Nous sommes sur les chantiers de la place Sainte-Croix, au cœur d'Ixelles, faubourg de la capitale. Ce n'est pas bien loin de la porte de Namur où fonctionne actuellement l'INR.
2: Le paquebot de Brégues.
0: Oui.
2: On a toujours fait les choses
3: avec sa capitale.
0: Et c'est l'occasion de saluer nos ingé-sons et notamment Paul Michel aujourd'hui qui nous donne un son peut-être un tout petit peu plus cristallin que celui-là.
2: Ouais, le paquebot de Brégues jaunes et sa tour arrondie installée en bordure de la place Flagey. Et donc, c'est donc une maison de la radio dès le milieu des années 50. Pourtant, à Flagey, la télévision fait doucement son apparition. Des pionniers la produisent alors de manière expérimentale.
17: On disposait en tout et pour tout d'un seul studio, le studio 5, un ancien studio de radio qui devait bien avoir comme superficie 13 mètres sur 7 environ. Mmh. Alors là, on y réalisait à peu près tout, absolument tout. Des grandes variétés, des grands dramatiques, des dramatiques qui se passaient dans 10 lieux différents. Il fallait ménager une petite place pour la speakerine, une autre petite place pour les journalistes du journal télévisé. Il y avait une passerelle très encombrante, enfin on était très très très à l'étroit. Depuis lors, ça va mieux évidemment. Nous avons maintenant 4 studios, beaucoup plus grands. Le studio 5 fonctionne toujours. Mais enfin, même encore maintenant, nous nous sentons très souvent à l'étroit. On devient de plus en plus difficile et on se demande comment on a pu faire tout ça au studio 5 avant. Chacun, bien entendu, rêve aux émissions fantastiques qu'il compte réaliser dans les studios merveilleux qu'on nous promet au Tir National.
2: Oui, un nouveau bâtiment, en effet, va voir le jour. Et pour ça, en 1962, un grand terrain, le Tir National, est acheté en bordure de la capitale à Skarbek. Ce terrain, il appartient à l'armée, à la défense. Il abrite donc le Tir National, une plaine d'entraînement au tir pour les militaires comme pour les particuliers. C'est sur ce terrain que Reyers va être construit, cette merveille.
0: Cette merveille qui nous manque déjà. Hein. Vous rigolez, mais bon, c'est quand même.
2: Moi, je sais exactement quelle brique, quelle partie du bâtiment va me manquer.
0: Exactement. On va essayer de récupérer les briques, peut-être. On ne sait pas.
2: Pour les ramener à la maison.
0: Mais oui, désolé, on sait qu'on vous en parle beaucoup hein, de ce déménagement, mais c'est vrai que, bon, aujourd'hui, c'est le jour officiel. Et en plus, voilà, c'est quand même pas rien. Pour nous, c'est presque un soulèvement de terre. Ah, bah tiens, c'est aussi le titre de cette chanson de jeu qui arrive.

0: Jacques était connu en fait au départ comme guitariste pour Soul, pour Charlie Winston notamment, et puis pour d'autres artistes. Et bien maintenant, il poursuit une carrière solo avec ce titre, Le Soulèvement de la Terre, qu'on écoutait à l'instant sur la première. On va continuer en musique, ou en tout cas plus ou moins en musique. On va
1: c'est
0: voir.
1: Méchant.
0: Oui, mais écoutez, je ne sais pas encore ce que vous allez nous faire écouter, Manu Di Pietro. C'est juste que je vous connais un petit peu, donc
1: craignez.
0: Vous
1: me dites que
0: oui, je suis un tout petit peu dans l'appréhension. On en parle dans un instant avec Face B, Ambiance, Le Stade. Tout un programme, voilà le titre.
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0: 9h54 sur la première, c'est l'heure de Face B. Alors Manu Di Pietro, bonjour, bonjour. Il paraît qu'il y a un petit tournoi de sport qui se déroule en ce moment. Et si j'ai bien compris, vous allez nous casser les oreilles encore plus que d'habitude.
12: Alors jouez au ballon.
0: Excellent.
12: Jouez.
1: Mais oui, ma chère Elodie, ça va?
0: Oui, c'est gentil, vous inquiétez.
1: C'est sur cette merveilleuse ritournelle de Salvatore Adamo en 1994 que nous allons parler de football, sport que j'adore tout particulièrement. Est-ce que vous savez que cette chanson existe en flamand?
0: Ah non. Ah ouais.
1: Je sais pas si c'est du flamand ou un AVC,
13: mais c'était une chanson officielle pour la Coupe du Monde.
1: Alors, c'est pas vraiment officiel, mais il a décidé de prendre sur lui de faire une chanson qui mêlait football et réflexion sur la politique du pays.
13: Aha.
1: Donc, jouer au ballon, je venais jouer avec nous, c'était comme Spiel mit uns.
0: Ah, c'est beau.
1: Voilà. Donc, c'était Salvatore. Le football, ma passion. Lukaku, gardien flamboyant du Sporting de Dortmund. Kevin De Bruyne, demi de mêlée du Sparta de Madrid. Jérémy Doku, meilleur dunker de sa génération au Real de Cancun. J'arrête ici d'étaler ma culture footballistique. Je ne voudrais pas vous mettre mal à l'aise. Aujourd'hui, je suis ici pour parler de musique. Et qui dit musique et football dit Roland Gastrique et mot de tête. Autant pour les qualités musicales développées par les hymnes dits officiels que pour les tonneaux de bière que l'on s'envoie durant les matchs. Car chacun y est allé à un moment de sa carrière, ou si on ne lui avait même pas demandé d'ailleurs, y est allé de son hymne pour supporter les Diables Rouges. Quand je dis n'importe qui s'y met, ce n'est pas une image.
14: On a le moral, c'est le principal aux USA. Quel dégât, les petits pêches. Oh là là.
1: J'imagine que vous ne la connaissez pas,
13: non.
1: évidemment. Gigi Ray, en 1994, pour la Coupe du Monde aux États-Unis, un morceau sorti de nulle part, puisque cette cinquantenaire chantait jusque-là des chansons comme « Tu es venu sans ta guitare »
0: ou encore... C'est 94, cette chanson.
1: 94, oui, tout à fait. On ne dirait pas, tout ce que je présente a une certaine patine,
0: pardon.
1: N'est-ce pas? Elle chantait donc « Tu es venu sans ta guitare » ou encore le très beau aiguilleret « Sigi Gigi ». Voilà. J'invente rien, hein, au cas où les gens se poseraient des questions. Alors c'est vraiment dans les années 80 que le genre dit « hymne officiel des diables » prend son essor. Et c'est d'abord du côté flamand que cela se développe. Nos voisins du Nord sont friands de musique dite « schlager », soit des airs populaires que l'on peut reprendre facilement en chœur, que ce soit au stade ou au café. Et donc, pour la Coupe du Monde en Espagne en 82, sort... De Road Devils Yann Spagne, écrite et interprétée par Will Tura, accompagnée au chœur par eh ben, les Road Devils eux-mêmes. D'ailleurs, il y a des vidéos sur YouTube, on peut les voir en studio. On sent qu'il y a eu quelques nuits qui ont dû être consacrées à comment dire, leur apprendre à chanter, entre autres.
0: Tryhard.
1: Voilà. Et en français, c'est Robert Cogois qui assure la partie
13: francophone. Oui, évidemment.
4: Mais

0: Espagne, c'est facile.
1: Ah oui, mais
2: voilà. Non, mais elle était connue, celle-là.
0: Exactement, Robert Cogoi, qui a représenté la Belgique à l'Eurovision 64 et qui a été repéré à l'époque en reprenant une chanson de Wiltura. Vous voyez, tout est lié. Et donc ce morceau pour les Diables de Wiltura cartonne de fou en Flandre, ce qui fait qu'on lui demande de recommencer pour Mexico 86. Et quand je dis recommencer... Voilà. Le flamand n'est pas très difficile.
3: Oui, mais bon, il y avait les Belges à Mexico, alors, voilà. Les sombreros.
0: Exactement. Donc ça cartonne et c'est reparti. Pas de version française, en tout cas, je ne l'ai pas retrouvée. Mais de toute façon, en 86, ben, c'est Viva Mexico du grand Jojo qui a tout raflé. Alors, nous sommes en 1990, Coupe du Monde, où ça
4: En Italie.
0: En Italie, alors ils ont recommencé ou pas, selon vous?
5: Bah oui.
0: Eh ben oui, évidemment.
1: Ah oui.
0: Voilà, c'est un peu plus moderne dans l'interprétation.
3: On sent les années 90.
0: Alors, il y a une version française. On va voir si vous trouvez qui l'a interprétée.
6: J'ai dit à ma femme, je suis désolé, Fernand.
3: Le grand Jojo, non?
4: Mais non, mais non. Attendez.
3: Ah non. Ah oui, mais oui, on connaît.
0: Mais oui, vous connaissez.
3: Mais c'est les SNUL.
0: Mais non.
3: Mais si.
4: Ah oui.
3: Bonjour, Véronique Thivergien.
4: François Pirette.
0: C'est François Pirette, évidemment. François Pirette, roi des canulars téléphoniques à l'époque. Et des paroles dans cette chanson qui le cancellerait en 20 secondes de nos jours. S'il s'y était collé, ça a trouvé zéro succès, hein, je vous le dis. Donc, je passe sur les 20 dernières années pour arriver en 2026. Ah. Et ce nouvel hymne, que je qualifierais avec toute l'objectivité et la retenue qui me caractérise, d'hymne Italo-Disco-Bobo, Juliette Armanet boit du Spritz au Parvis de Saint-Gilles.
3: Roméo Elvis,
0: Sylvie Kreusch, et un morceau qui n'a pas forcément encore trouvé son public, en fait. Mais est-ce que vous saviez?
4: Non, on n'a plus le temps.
0: Bon, ben Serge Van Laken a fait aussi un hymne sur le foot.
4: Ah, mais oui.
0: On peut le passer en tapis.
3: Oui, le papa de Roméo. Alias Marca, merci beaucoup Manu, merci à toute l'équipe. On se retrouve demain pour Matin Première.
7: Bonjour à toutes et à tous. Les prix du pétrole en nette baisse sur les marchés de gros ce matin. C'est la réponse immédiate au protocole d'accord entre les États-Unis et l'Iran. Il a officiellement été signé hier soir par les présidents des deux pays. Donald Trump a même profité d'un dîner à Versailles avec le couple Macron pour apposer sa signature au bas du document sous l'œil des caméras. Alors ce texte en 14 points, il prévoit notamment la réouverture immédiate du détroit d'Ormuz à la navigation. En pratique, il faudra encore des semaines au moins avant un retour à la normale. Et puis il s'ouvre à présent une période de 60 jours avec de nouvelles négociations pour régler de nombreux détails, notamment sur la question du nucléaire ou encore sur la volonté de l'Iran de faire payer le passage des bateaux à Hormuz. Pas d'accalmie en vue par contre dans le conflit en Ukraine. Alors que le président ukrainien Volodymyr Zelensky était à Évian pour le G7, la Russie a lancé dans le même temps une nouvelle vague de missiles en direction de Kiev. On n'a pas encore de bilan des dégâts. Dans l'autre sens, les forces ukrainiennes ont lancé, elles, une importante attaque de drones en direction de Moscou. Une raffinerie serait en feu. Chez nous, c'est ce matin que débutent les épreuves du CEB, le certificat d'études de base. C'est pour les écoliers en fin de 6e primaire. Les thèmes du jour, la lecture, les grandeurs et les figures. En tout, 4 matinées d'épreuves attendent les enfants pour évaluer leur niveau en maths, en français, en géo, en éveil. Le CESS, qui est lui pour les 2e secondaire, c'est en principe à partir de demain, même s'il reste des points d'interrogation autour de l'organisation en raison du mouvement de protestation des profs contre les mesures d'économie prévues au niveau de la Fédération Wallonie-Bruxelles. Et quoi qu'il en soit, cette période d'examen, elle coïncide avec les fortes chaleurs qui arrivent dès aujourd'hui. Du mercure au-dessus des 30 degrés, au moins jusque dimanche, c'est ce que prévient l'Institut Royal de Météorologie qui a émis un avertissement jaune. Enfin, un mot de la Coupe du Monde. Après le nul 1-1 entre le Portugal et la RDC, la victoire 4-2 de l'Angleterre sur la Croatie en soirée. Les matchs de la nuit ont vu le Ghana triompher 1-0 contre le Panama et la Colombie battre 3-1 l'Ouzbékistan. Toutes les équipes ont désormais joué un match. Place donc aux deuxièmes rencontres de la phase de groupe dès ce soir. À 18h, la République tchèque rencontre l'Afrique du Sud. À 21h, la Suisse joue contre la Bosnie. À minuit, le Canada retrouve le Qatar. Et à 3h du matin, le Mexique accueillera la Corée du Sud. Voilà pour l'actu à 10h. Belle journée avec nous.
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8: Mbote.
9: Alors, on part dans quel continent?
8: Aujourd'hui, je ne sais plus. C'est
9: ah oui, même Afrique.
8: Non, si, c'est en Afrique, je pense.
9: D'accord.
8: Du Kitouba.
9: Du Kitouba. Bonjour à toutes et tous.
8: On est ravis de vous savoir à l'écoute, évidemment. 1h30 de plaisir, de connaissances, de gai savoir.
9: J'adore la tête de nos deux premiers invités qui se disent, mais où est-ce qu'on est tombé? Qu'est-ce qu'ils nous viennent de dire? Alors, on va parler d'une formidable exposition à découvrir à la Maison des Cultures et de la Cohésion Sociale de Molenbeek. Son titre, eh ben, on l'aime déjà, J'aurai toujours 20 ans. C'est un formidable travail avec des jeunes de Molenbeek, un atelier photo qui permet de poser plein de questions aussi sur à la fois son quartier, mais aussi bien la manière dont on vit dans son quartier.
8: Et puis notre dossier du jour sera lui consacré à l'éducation. L'apprenti adulte, c'est le livre de Jerry Pengsten qui viendra nous en parler. Que faut-il apprendre à nos enfants aujourd'hui? Éduquer, c'est pas se contenter d'avoir des enfants sages, polis et studieux, on le sait bien, c'est surtout les préparer à vivre dans un monde d'adultes, un monde pas toujours serein, mais si tout le monde sait comment on apprend un métier, personne ne sait vraiment comment on devient adulte. Donc on en parlera dans cette émission avec vos questions, interpellations, mais aussi témoignages, bien sûr, comment vous avez imaginé avant la naissance de votre enfant quel éducateur, quel parent vous alliez être, et aujourd'hui avec vos enfants qui sont là, quel parent êtes-vous? Parfois il y a un petit décalage et on aime bien pouvoir justement en parler, parce que c'est prendre conscience que finalement nous sommes avant tout des êtres humains imperfectibles et pas du tout d'ailleurs parfait, avec nos petits désavantages, nos défauts, mais qu'on essaye de faire de notre mieux, évidemment. 0475 200 500, vous êtes les bienvenus.
9: Lui non plus n'est pas un homme parfait. Laurent Munster, qui nous rejoindra aux alentours de 11h15 pour sa dernière chronique de l'année. Il va donc un peu débriefer ces X années de chronique autour de la bière.
8: Merci déjà à notre équipe aussi qui nous accompagne aujourd'hui. Juliette Stéphane, Sandra Varas, Nathalie Stas. Il y a Vincent Van Der Venet derrière la console et Elisa Martinez qui complète cette équipe qui est prête à accueillir nos premiers invités.
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9: Et on va débuter en effet avec ces clichés qui sont lumineux, drôles, porteurs d'enthousiasme. J'ai eu la banane en allant voir cette exposition, J'aurai toujours 20 ans, et j'étais pas le seul, et c'est probablement le fruit d'un travail depuis 20 ans de la Maison des Cultures et de la Cohésion Sociale de Molenbeek. Johanna de Tessier, bonjour.
11: Bonjour.
9: Vous êtes photoreporter, photographe, et c'est vous qui animez cet atelier photo. Wassim Salam, bonjour.
12: Bonjour.
9: Vous êtes, vous, participant à l'atelier depuis 5 ans, à la fois en photo et en cinéma, et c'est vrai que cette exposition J'aurai toujours 20 ans, mais c'est le fruit de votre travail, le travail d'une année, Wassim, avec bien d'autres, des hommes, des femmes, qui se sont dit à un moment, on va reprendre notre quartier, on va s'approprier l'image que l'on a, nous, de notre quartier de Molenbeek, pour proposer un regard un peu différent. Alors ce regard un peu différent, il y a plein de clichés qui sont sublimes, évidemment, avec deux femmes hyper colorées qui sont assises dans des transats, et juste à leur gauche, elles ont bloqué un carrefour pour ça, à leur gauche, il y a trois motards qui attendent désespérément pour repasser, on a un jeune homme qui est en train de jouer du violoncelle sur la place de l'hôtel de ville de Molenbeek. On se croirait en Italie, on se croirait un peu à la place Saint-Marc, et pourtant on est bel et bien à Molenbeek. On en a d'autres, cette jeune femme qui est dans un bistrot ou l'autre chez le poissonnier. C'était vraiment une volonté, Wassim, de se réapproprier, de raconter un Molenbeek différent?
12: C'était une volonté de raconter un Molenbeek différent de ce que les gens peuvent envisager de Molenbeek. Parce que moi, j'ai grandi à Molenbeek depuis toujours. Donc pour moi, Molenbeek, ça n'a pas vraiment changé. Je veux dire, ce que je vois aujourd'hui, c'est ce que je voyais il y a 5 ans, il y a 10 ans.
9: Mais qu'est-ce que vous voyez, vous, à Molenbeek, que d'autres ne voient pas, justement?
12: Alors, si je peux faire directement le lien avec la photo, moi qui ai grandi avec plein de jeunes qui étaient à l'école, je vois beaucoup de personnes talentueuses. Surtout des jeunes qui font des études, qui ont des talents, qui peignent, qui font de la musique, qui font de la photo, mais que personne ne voit. En fait, on se voit entre nous, mais les gens ne nous voient pas. Et surtout, les gens qui viennent de l'extérieur, ben, on a l'impression qu'ils nous voient d'un autre œil parce qu'on ne leur montre pas ce qu'on peut faire. Oui. On ne leur montre pas les talents qu'on a.
9: Et le fait de rentrer justement dans cette maison des cultures de Molenbeek, ben, ça permet évidemment déjà de changer un peu le regard que l'on peut avoir. J'ai vu que des sourires, moi, le jour de l'inauguration, ce qui est rare de nos jours. Johanna de Tessier, vous êtes photoreporter. On vous a invité déjà à de nombreuses reprises dans cette émission. Vous êtes membre du collectif Huma. Vous avez travaillé entre autres sur les Yézidis. Vous avez travaillé aussi sur les migrants en Méditerranée et puis sur le foot, les femmes et le foot, il y a quelques années de cela avec le collectif Huma. Et c'est justement en découvrant certaines de vos photos dans le journal Le Monde que la Maison des Cultures vous a appelé en disant « Tiens, tu viens de réanimer un peu un atelier ?»
10: Oui, c'est exactement ça. En fait, on avait publié avec Laure de Rennes un reportage sur 300 filles qui jouent au football à Molenbeek il y a quelques années. Et de là, j'ai reçu un coup de fil de Zakaria Al-Kabali, qui dirige les ateliers cinéphoto à la Maison des Cultures, et qui m'a dit, on a vu ce reportage à la Maison des Cultures et on était très surpris de voir quelque chose de positif sur le quartier.
9: C'est dingue, même qu'on ait toujours ça, ce côté. On est surpris de voir quelque chose de positif sur le quartier.
10: C'est vraiment la discussion qu'on a eue. Alors moi, j'étais surpris qu'il soit surpris.
9: Oui.
10: Et c'est comme ça que Zakaria m'a invité à donner, à co-animer un premier atelier avec lui, que j'ai appris avec lui, et qu'ensuite on a continué à deux ces cinq dernières années.
9: Co-animation, ça veut dire que bien entendu, vous arrivez avec votre bagage de photographe, de photoreporter, votre bagage technique, mais vous arrivez aussi avec des idées, et vous confrontez les idées avec celles des jeunes, que ce soit des hommes ou des femmes qui viennent. Qu'est-ce qu'ils vous racontent sur leur envie, finalement, au début d'un et qu'est-ce qu'ils ont envie de raconter par la photo ?
10: Déjà, on travaille de façon un peu horizontale, c'est-à-dire qu'on apprend chacun des uns des autres. Au début d'année, les idées fusent un peu dans tous les sens. On essaie de s'inspirer, d'aller voir quelques expos, de réfléchir entre nous. Et puis ensuite, on se met d'accord sur un thème. Et là, on nous avait demandé de travailler sur les 20 ans. Donc, c'était tout à fait génial pour nous comme thème, puisque les participants de l'atelier ont entre 16 et 25, leurs potes ont une vingtaine d'années, donc on a travaillé sur qu'est-ce que c'est en fait avoir 20 ans, et c'est de là qu'on s'est inspiré, on a écouté toutes les idées qu'ils avaient, les unes les plus folles que les autres, et marrantes.
9: Je vois aussi qui lève les yeux, l'air de dire oui, on a eu des idées folles.
12: Des fois il y a eu des idées...
10: farfelu.
12: Ça allait jusqu'à prendre la voiture de quelqu'un pour sans location, vraiment prendre des gens dans la rue et leur dire, excusez-moi, vous avez une caisse de dingue, est-ce qu'on peut vous emprunter votre voiture pour un shooting, tu vois.
9: Ouais.
12: Aussi fou que de bloquer un carrefour sans autorisation, quoi.
9: Alors lors de l'inauguration de cette exposition, j'ai discuté un petit peu avec vous aussi, mais avec d'autres participantes, et j'étais très touché par le témoignage d'une de ces participantes qui m'a dit, moi je suis institutrice, et grâce à la photo, grâce à cet atelier, mais aussi le fait d'avoir été obligée de me mettre en avant dans cette photographie, j'ai pris confiance en moi. Est-ce que là, quelque part, c'est quelque chose, un sentiment que vous retrouvez, vous, dans votre expérience, Wassim ?
12: Alors moi, personnellement, quand je suis arrivé à l'atelier, c'était un peu par hasard, en fait, je venais pour un projet d'école et on me dit « Ah, j'espère que tu vas revenir mercredi ». Moi, j'ai dit, ah, tu seras bien étonné quand tu me verras mercredi. Et finalement, je suis venu. Sauf que quand je suis venu le mercredi, c'était bondé de monde. On était une quinzaine, une vingtaine de jeunes. Et donc, moi, j'étais un peu dans mon coin. Puis le mercredi d'après, celui d'après. Et en fait, indirectement, tu te sens, t'es ici, mais tu fais rien. Donc, tu te sens un peu obligé de participer. Et donc, moi, finalement, je me dis, bon, je me prête au jeu. Je commence à poser une fois, deux fois, ça me plaît pas. Et en fait, ça devient tellement redondant, ça devient tellement une habitude que poser, c'est plus juste, se mettre devant une caméra et se faire prendre en photo, c'est vraiment une expérience artistique. C'est-à-dire que je vais poser, la personne va me donner un résultat, je vais aller voir le résultat, je vais dire non, ok, ça va pas. J'aime pas la photo parce que...
11: Mais vous habitez à Molenbeek, vous avez grandi à Molenbeek, mais est-ce que le regard à travers l'objectif vous a aussi appris des choses que vous n'aviez pas perçues ou ressenties jusque-là ? Est-ce que l'appareil a été un truc en plus pour mieux apprécier votre quartier ?
12: Ben, comme vous le dites bien, en fait, quand on regarde certaines photos, on n'a pas l'impression, entre guillemets, d'être à Molenbeek. Moi, oui, parce que je connais mon quartier comme ma poche. Mais c'est vrai que le regard qu'on a à travers, c'est finalement pas juste des... Excusez-moi de le dire comme ça, pas juste des jeunes qui restent dans la rue à rien faire, qui dérangent les passants, ou des personnes qui traînent tard la nuit. Non, c'est vraiment des talents qui se mettent en avant ou bien qui ont des choses à raconter et qui le font, mais chez eux, parce qu'il n'y a pas besoin d'aller à la commune ou à la ville ou au pays d'à côté pour le faire. Finalement, on a des très belles rues, on a des très beaux quartiers, on a des grandes forêts, des beaux parcs et des talents pour mettre tout ça en avant. Donc pourquoi aller chercher loin ?
9: Et cet atelier photo, comme plein d'autres choses, c'est le fruit évidemment d'un très long travail, celui d'une 20 ans de la Maison des Cultures et de la Cohésion Sociale de Molenbeek. On a justement son directeur par téléphone avec nous, Dirk de Blik. Bonjour.
13: Bonjour.
9: Très très heureux de vous avoir aujourd'hui parce que je trouvais ça important aussi de sortir un tout petit peu du cadre simplement culturel, une expo photo, pour parler un peu de votre travail, celui de la Maison des Cultures, important ce terme, des cultures et de la cohésion sociale, parce qu'il peut parler à tout un chacun, que l'on habite Bruxelles, Molenbeek, d'autres communes en Wallonie ou en Flandre. C'était pas gagné d'avance il y a 20 ans quand vous êtes arrivé dans le quartier, quand vous avez proposé une série d'activités culturelles et... Aujourd'hui, 20 ans après, c'est vraiment ce qui marque dans toutes vos expositions, dans toutes les activités que vous proposez, c'est qu'on va retrouver énormément de monde et énormément de monde avec la banane. Quel est le secret, justement, de votre travail, selon vous ?
13: Ah, ben, c'est évidemment de planter des bananiers. Hein. Non, donc c'est, nous, c'est d'investir vraiment depuis le début, avec une toute première symbolique, c'est d'ouvrir nos portes. Et donc ça, c'est la valeur principale de la maison, c'est accueillir toutes les personnes qui ont envie de passer ce grand porche où l'exposition se trouve, et puis ensuite de découvrir une gamme d'activités qui est d'ordre artistique, mais essentiellement d'apprentissage de capacités créatives ensemble. Donc l'accueil est quelque chose de très important, et la collaboration et la création collective aussi. Et donc faire des choses ensemble, en commençant par les tout petits, puisqu'on a un lieu d'accueil enfants parents 0-3 ans, donc on démarre au berceau, puis on entame toute une succession d'ateliers pour les plus grands, pour arriver jusqu'aux adolescents adultes avec la photo, le théâtre, et on constate que la petite usine ici de créativité est quelque chose qui fonctionne très bien, parce que nous intégrons en dehors des ateliers une salle de spectacle qui est prise d'assaut par tous les

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2: Effectivement, nous ne sommes pas du tout une culture d'élite. Nous sommes partons vraiment des gens. Donc ça, c'est vraiment le principal, c'est partir des familles, des enfants et des habitants les plus proches possibles et construire avec eux des projets. Évidemment, nous, on en propose, mais on reste à l'écoute de toutes les envies, de tous les besoins que les personnes pourraient exprimer. Et donc c'est vraiment le plus ou moins le contraire. On n'est pas dans la diffusion du haut vers le bas, on est plutôt à accompagner les personnes vers quelque chose qui les satisfera, mais surtout qui satisfera leur famille. Pour les enfants, de voir les parents émerveillés dans une salle de spectacle, parfois pour la première fois de leur vie, voir leur gamin se trémousser sur la scène, c'est quand même un premier grand événement culturel pour nous.
3: Se trémousser ou chanter, moi j'avais eu l'occasion de découvrir chanter, un opéra qui avait été organisé à la Maison des Cultures de Molenbeek avec des jeunes issus du quartier, c'était absolument extrêmement touchant de voir ces jeunes et les familles aussi très fières de voir leurs enfants sur scène. Wassim Salam, justement, cette fierté, c'est quelque chose que j'ai ressenti dans les témoignages de ceux et celles qui ont participé à cet atelier, qui se sont dit, mais grâce à ça, ça m'a permis, un, d'avoir une place dans la société, d'avoir une place dans mon travail, ou même de me lancer dans des études. Il y en a qui, sur base de cet atelier, se sont dit, voilà, c'est ma voie.
4: Il y en a plein. D'ailleurs, j'en fais partie. Pour le moment, je suis en bachelier, en management, en tourisme et loisirs, mais à vocation de terminer ce premier bachelier vers un autre qui sera un bachelier en cinéma, probablement à l'INSAS, puisque en fait, je me rends compte que c'est, comme vous dites, pas réservé à l'élite, la culture, mais comme le cinéma, comme la photo, comme l'art en général. Et on a l'exemple de Ayani Yassine, qui était aussi un jeune comme moi, qui aujourd'hui a 26 ans, mais qui, il y a quelques années, avait fait l'atelier ciné-photo avec Zach, et qui aujourd'hui a terminé son master en cinéma au Ritz, et qui a projeté son film au BSF récemment, et qui a même gagné des prix. Donc voilà, c'est inspirant de voir des jeunes qui viennent de chez nous et qui en arrivent là.
3: Johanna de Tessier, vous qui avez entre guillemets parcouru le monde en tant que photo-reporter, qu'est-ce que ça vous apporte, vous, ce travail avec des jeunes issus de ce quartier, voilà, cette foison d'idées, mais aussi tout ce que ça implique pour l'après-atelier?
5: C'est pour moi, c'est vraiment un cadeau, un énorme enrichissement de bosser dans ce quartier, parce que comme on l'a dit, il y a beaucoup de jeunes, beaucoup de talents, et il n'y a pas grand chose à faire honnêtement pour produire cette exposition, juste un peu être chef d'orchestre, regarder un peu la cohérence du propos. Là, ils avaient envie de partir sur une inspiration de leur quartier, du côté surréaliste, du côté joyeux, du côté aussi un peu poétiquement bordélique, et aussi Zach avait eu cette idée qu'au départ je trouvais bizarre, et finalement, dès que les idées me paraissent bizarres, finalement, je finis par les adorer, de rendre hommage aussi aux gens, aux commerçants du quartier, donc le poissonnier, le boucher,
3: le maraîcher.
5: Le maraîcher, je me suis dit, mais qu'est-ce que c'est que cette idée? Et finalement, c'était génial, puisque voilà, on a mélangé les milieux, des scènes qui normalement ne se rencontrent pas. Et puis ensuite, ce qui est vraiment intéressant pour moi dans cet atelier, c'est donc ça, cette cohérence, et ensuite peut-être faire comme on fait aujourd'hui, essayer de faire en sorte que il y ait peut-être une meilleure entente entre le milieu médiatique et les jeunes du quartier. Les jeunes regardent les médias un peu avec méfiance, et à juste titre, parce que les médias n'ont pas épargné le quartier ces dernières années, et donc peut-être faire un pont pour qu'il y ait une plus grande confiance médiatique. Pour ça aussi, reprendre le pouvoir médiatique, c'est-à-dire que ça soit nous, ce qu'on leur donne comme outil avec Zach, c'est que eux prennent la parole, et que ça soit plus les médias, plus que les médias. Bien sûr, les médias peuvent prendre la parole sur ce quartier, mais un peu le leitmotiv, c'est que ceux qui y habitent s'expriment. Donc il y a ça, et puis aussi ce qui est hyper intéressant pour eux, c'est d'aller jusqu'à le moment où ils exposent. C'est eux qui s'expriment pendant le vernissage. C'est voilà, ils ont été interviewés par plusieurs médias. Donc moi, ce que j'adore, c'est avoir la capacité de faire ces ponts.
6: Avec aussi la possibilité de montrer la pluralité de cette commune, parce que et c'est pas que une pluralité en termes d'habitants, c'est aussi en termes d'architecture, d'ambiance. On passe d'un quartier à l'autre, on a l'impression qu'on a changé de commune. En fait, non, on est toujours à Molenbeek. C'est une grande commune avec énormément

0: de facettes et de diversité, qu'il est important de montrer aussi, pouvoir partager ça et de se dire, parce que vous parliez de la photo tout à l'heure et je trouvais qu'il y avait un côté, finalement ce qu'on montre c'est l'universalité aussi, parce que ce qu'on retrouve dans les photos, on pourrait les retrouver exactement ailleurs, c'est familier, il y a un côté très familier je trouve dans le travail que vous avez fait aussi.
1: Quand vous dites que c'est très, y a cette universalité, je trouve qu'on la retrouve particulièrement à Molenbeek, mais donc que c'est aussi un peu représentatif global de la ville de Bruxelles.
0: Tout à fait.
1: Parce que Bruxelles, c'est la deuxième ville la plus, comme vous dites, cosmopolite du monde, après Dubaï. Mais vraiment, c'est un hub de croisement de toutes les cultures, de toutes les nationalités du monde. Et on les retrouve aussi à Molenbeek, avec plein de diasporas, plein de communautés différentes. Et montrer ça à la caméra par l'œil de jeunes qui sont capables de le faire eux-mêmes, et pas comme... pas que ce soit d'autres médias qui le font à leur place. En fait, c'est vraiment dire, voilà, on va parler en notre nom parce qu'on peut le faire, parce qu'on sait le faire.
2: Dirk De Blik, justement, on parle de Molenbeek aujourd'hui avec cette exposition « J'aurai toujours 20 ans » qui est à découvrir encore, hein, pendant quelques jours et quelques semaines d'ailleurs, à la Maison des Cultures de Molenbeek.
3: Fin octobre.
2: Mais on pourrait parler encore du travail de toute une série, justement, de maisons de culture ou d'organisations culturelles à travers tout le pays qui, en un moment, se disent « On va donner la parole à nos jeunes, on va donner du matériel à nos jeunes pour qu'ils racontent eux-mêmes ou elles-mêmes leur propre histoire ».
3: Oui, complètement. Mais c'est fondamental, en fait. L'expo est une expo photographique, donc qui travaille sur l'image. Et le boulot d'une maison des cultures, mais qui devrait être le boulot, d'ailleurs, de toute une série d'autres endroits culturels, c'est travailler sur l'image générale du quartier, de la commune. C'est bien pour ça, d'ailleurs, que vous avez pu peut-être apercevoir nos petits moulins colorés le long du canal, qui symbolisent déjà toute la diversité et le mouvement qui caractérise Molenbeek. Donc, ce qui est assez génial, c'est une commune avec des statistiques assez affolantes au niveau de la pauvreté, de la pollution, de tout ce que vous voulez. Mais il y a une statistique absolument terrible, géniale, et un avantage terrible, ce sont les jeunes. Donc il y a un très très grand nombre de jeunes. Il y a un capital pour le futur qu'il faut absolument, absolument émanciper et qu'il fasse partie de l'aventure.
0: Je voulais juste signaler, Dirk De Blik, que vous avez quand même cette particularité qui n'est certainement pas générale. C'est que vous travaillez avec la commune telle qu'elle est et pas telle que vous aimeriez qu'elle soit. Et je pense que c'est un gros défaut de pas mal de maisons de culture ou de la culture qui se trouvent dans d'autres communes partout en Belgique. Et c'est une forme de respect que vous avez de vous mettre vraiment à la fois au service, mais aussi la possibilité de se fondre vraiment dans cette commune qu'est Molenbeek, qui est une commune qui est fantastique. Et je suis voisine, hein, c'est pour ça que je le dis.
3: Ah, voilà.
0: Donc je connais quand même un petit peu. Et effectivement, vous êtes au service de cette commune, en réalité, et ce que d'autres ne font pas toujours. Merci pour ça.
3: Carrément, hein, on a mis très très haut au firmament la notion de service public dans notre cas.
2: Et la notion de cohésion sociale, on le retrouve d'ailleurs dans le nom de votre institution, Maison des Cultures et de la Cohésion Sociale. Merci beaucoup Dirk De Blik, on souhaite évidemment tout le meilleur à la Maison des Cultures pour les 20 prochaines années. Merci Johanna de Tessier, merci également Wassim Salam. J'aurai toujours 20 ans, exposition photo à découvrir à la Maison des Cultures et de la Cohésion Sociale de Molenbeek jusqu'au mois d'octobre. Allez-y, c'est formidable.
0: Mickey.

0: Mickey avec ça pique un peu quand même. C'est un refrain qui reste dans l'oreille. Fraîcheur dont on aura besoin tout au long de cette journée. N'oubliez pas de vous hydrater. Notre dossier du jour sera lui consacré à l'éducation. En tant que parent, vous le vivez au quotidien. Hein. Agenda surchargé, équilibre instable entre vie privée et vie professionnelle, pression constante, moment volé à la sauvette pour passer du temps avec les enfants. On enchaîne les obligations, les devoirs, les bains, les repas. On se posera quand ils seront au lit. Et encore, on s'écrase devant un écran, on répond à un petit email avant de se coucher, on aimerait dormir un peu mieux, un peu plus, et ça repart. Si on prend du recul, le temps passe vite, très vite. Un jour, vous vous réveillez, ils ont 2 mois, vous les prenez dans votre bras, et dans vos bras, vous les tenez bien, avec beaucoup d'amour, évidemment. Et puis, le lendemain, vous vous réveillez, ils sont ados, et ils sont complètement différents. On parle d'éducation, justement. Quel est le sens de l'éducation aujourd'hui? Que doit-on apprendre à nos enfants? Eh bien, n'hésitez pas à témoigner dans cette émission. On en parlera avec notre invité, bien sûr, mais vous avez certainement une idée sur la question. Et surtout, comment vous avez éduqué vos enfants? Quelles étaient les valeurs que vous vouliez mettre en avant? Quelles étaient les choses sur lesquelles vraiment vous n'avez pas changé d'un iota durant ces années? Et quelles sont les choses que vous aimeriez ne pas avoir changées, mais sur lesquelles vous avez cédé du terrain petit à petit? Et puis finalement, c'était pas plus mal. 0471 200 500 0471 200 500, vos témoignages, questions et autres sont bien sûr les bienvenus. On retrouve notre invité juste après ceci.
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0: Aujourd'hui, dans ce dossier, un livre, L'apprenti adulte, paru aux éditions Pachenko. Et notre invité en est l'auteur, Jerry Pengsten. Bonjour.
19: Bonjour.
0: Vous êtes psychopédagogue conférencier. Ça fait des années que vous travaillez sur l'éducation, mais aussi sur les relations de manière générale, notamment dans le management et sur le lieu du travail. Et puis, vous conciliez très régulièrement, justement, ces univers que sont le milieu du travail, le milieu familial, et puis les enfants et leur éducation. Avec cette grande question, parce que ce n'est pas du tout un livre, évidemment, qui donne des conseils ou des recettes. C'est plutôt un livre qui amène à avoir une certaine réflexion sur le sens de l'éducation. Le sens de l'éducation aujourd'hui. Vous commencez votre ouvrage en rappelant à quel point les choses vont vite, finalement. Même si votre livre s'adresse essentiellement aux parents des enfants qui viennent à naître aujourd'hui, qui ont jusqu'à 12 ans. On parlera éventuellement des ados, évidemment, après, mais ce livre s'adresse sur ces premières années où vous dites finalement, en un clin d'œil, ils ont grandi et on ne se souvient déjà plus de ce qu'on a fait ou pas dans leur éducation. Et aujourd'hui, se poser le sens de l'éducation, c'est très important parce qu'on a l'impression que tous les conseils que l'on reçoit sont divergents, incohérents, qu'ils nous conviennent, qu'ils ne nous conviennent pas, qu'ils s'adaptent à une famille mais pas à une autre. On est submergé de tout ça et on ne sait plus très bien.
8: Effectivement. En fait, ça fait 22 ans que je donne des conférences sur ce sujet, mais c'est vrai que ma carrière, je l'ai faite avant tout dans les entreprises privées et publiques, avec tout ce qui est gestion d'équipe, tout ce qui est faire grandir les êtres humains, mais dans le monde du travail. Et en fait, c'est pour vraiment remonter à l'origine du livre, c'est quand je me suis rendu compte que j'avais des adultes devant moi, de 30, 40 ans, à qui il fallait apprendre des choses aussi simples que dire non, aussi simples que négocier, aussi simples que d'avoir un avis personnel, aussi simples que d'annoncer une mauvaise nouvelle. Et je me suis quand même posé la question, quand mes enfants sont arrivés, comment ça se fait que des adultes se comportent comme des enfants? Et je suis en entreprise, avec des adultes, parfois des chefs, des grands chefs, on a de tout. Hein. Donc je me suis posé les questions quand mes enfants sont arrivés, mais attends, qu'est-ce que je voudrais qu'il leur arrive dans le futur? Je sais très bien qu'ils feront le métier qu'ils veulent, qu'ils deviendront ce qu'ils veulent. Mais je me suis posé la question, mais quel est mon rôle? Qu'est-ce que je peux apporter à des enfants? Avec quand même dans l'idée, je ne voudrais pas qu'ils se comportent comme des enfants quand ils seront adultes. Mmh. Ça a été la première réflexion. Et puis, ce qui est arrivé petit à petit, c'est que le hasard des rencontres, j'ai rencontré le patron du salon de l'éducation, qui se donnait à Namur à l'époque, en 2004, et qui ont discuté de l'éducation parce qu'en fait, son fils était dans la même classe que mon plus grand. Et il me regardait, hein. La manière dont je lui parlais de l'éducation, ça le surprenait. Il dit, mais c'est rigolo, toi, tu parles plus de la finalité que du comment. Mmh. J'étais pas tant le comment, parce que pour moi, le comment chaque famille va faire en fonction de sa famille, c'est extrêmement personnalisé. Mais ça ramène toujours à, mais pourquoi on éduque? Ça ramène à quoi sert un parent, finalement? Ou parfois, je pose la question, pourquoi à un moment, vos enfants vous diront merci?
9: Et vous avez la réponse à cette question, à la finalité de l'éducation, à quoi ça sert d'éduquer aujourd'hui?
8: Alors, c'est assez étonnant. Il a fallu du temps, parce que ça fait 22 ans que je donne des conférences en finale. Et 22 ans, je viens avec ce message. Je suis au salon d'éducation, j'ai des enseignants devant moi et des parents. Donc je me dis, salon d'éducation, éducation, ils vont me donner la réponse. Ça va être facile, je vais sortir grandi. Et à chaque fois que je pose la question, dans le fond, que signifie éduquer pour vous? J'ai un grand silence. Et je suis au salon d'éducation, je me dis, c'est pas possible. Ils confondent souvent d'ailleurs éducation, enseignement, instruction, c'est très flou. Pour moi, instruire c'est l'école, éduquer c'est la famille. Et à force de les faire réfléchir, parce que j'ai interagi avec des écrans, je pose des sous-questions, des re-questions, amant, on arrive à la conclusion. Mais oui, éduquer, c'est préparer la prochaine génération d'adultes. On y est. Voilà le but. Parents, enseignants, on est tous en train de se mobiliser pour ça. Et je vois l'assemblée, ils sont parfois 100, 200, 300, qui sont tout fiers. Ils viennent de comprendre pourquoi on éduque. Et ils se disent, mais évidemment, suis-je idiot? C'est évident. Puis je dis, attends, on n'a pas fini, on va encore réfléchir un peu plus loin. Ah bon, c'est clair pourtant. On va aller plus loin. Alors dites-moi, c'est quoi un adulte? Puisque vous me dites que le but, c'est de faire des adultes. Et j'ai le grand vide à nouveau. Moi, j'appelle ça des questions qui les troublent. C'est, bah, oui, non, c'est quoi un adulte? Ah ben, si vous me dites que le but, c'est de faire des adultes, ce serait quand même bien qu'on soit clair sur ça. Si vous savez vers quoi vous les emmenez, ça va aller, si vous ne savez pas. Et c'est ce que j'appelle en fait la différence entre le pourquoi et le comment. Nombre de gens qui se posent des questions sur comment éduquer sans savoir pourquoi. Alors évidemment, c'est amusant parce que quand on réfléchit à ce mot adulte, là aussi je l'ai fait réfléchir, il faut du temps pour qu'il sorte le mot autonomie. Au début, adulte, c'est puis se débrouiller, puis comment ça? Ah oui, dans le fond, c'est être autonome. Bon, ben alors maintenant, on peut se poser la question. Comment un enfant devient autonome? Après, j'ai été plus loin dans le livre, parce qu'après 22 ans, j'ai fait des recherches. En fait, je ne suis pas du tout un expert en pédagogie. Hein. Je suis juste un psychopédagogue, spécialiste des relations humaines, qui a été papa, et qui, à force de donner des conférences, chaque année, je me disais, tiens, je vais aller un peu plus loin. Puis on me posait des questions et je cherchais à affiner. Et puis il y avait quand même quelque chose qu'on me demandait à chaque fois à la fin de ma conférence. Avez-vous écrit un livre ? Et chaque fois, je disais, mais non, c'est pas du tout mon métier, franchement. D'ailleurs, on me demandait, est-ce que vous êtes coach ? Ben, oui, mais pas parental. Oui, avec le temps, parce qu'évidemment, quand mes clients dans le monde des entreprises ont vu que je m'occupais d'éducation, tu peux pas t'occuper de ma fille, elle a 16, 18, 20 ans. Ben oui, c'est, qu'est-ce que tu veux ? Ben, elle est perdue, elle ne se connaît pas, elle sait pas où elle va, elle est désorientée. Elle ne prend pas sa vie en main. Et du coup, par... le hasard, j'ai commencé à m'intéresser de plus en plus. Et finalement, ben, au bout de 22 ans, grâce au Covid, j'ai eu le moment de me dire, bon, ça fait quand même 20 fois qu'on te le demande, tu le fais ou pas ? J'en ai déjà parlé avec mon épouse, qui est quand même la première avec qui on a éduqué nos deux grands-enfants. Et puis voilà, on s'est mis, et puis, vous avez remarqué, c'est écrit avec quelqu'un de brillant qui s'appelle Patrick Collignon, parce que je ne suis vraiment pas un littéraire. S'il y a bien une chose que je sais de moi, c'est que je ne suis pas un littéraire, je ne suis pas du tout doué dans ça. Je suis un homme d'action, je suis un créatif, je fais mille choses, mais écrire... Je suis même, je pense, quand j'étais enfant, ma mère n'avait pas conscience de ça, mais j'étais hyperactif.
0: On va revenir à l'ouvrage que vous avez finalement écrit et qui est construit sous forme véritablement de réflexion, des réflexions à avoir et que vous nous suggérez d'avoir sans forcément apporter une réponse claire, mais qui nous force à nous positionner aussi en tant que parents ou futurs parents, où vous reprenez des scénettes d'une famille lambda avec deux parents, trois enfants à des âges différents. Comment faire pour gérer le quotidien, des scénettes du quotidien qui nous amènent évidemment à avoir ces réflexions sur ces éléments que l'on va mettre en avant. Une chose que vous dites aussi qui est quand même très intéressante, c'est que souvent, quand on se pose la question de l'éducation, on pense à l'enfant idéal et vous dites « l'adulte que je voudrais que cet enfant devienne » est exactement l'inverse de l'enfant que je veux qu'il soit. Exemple, l'enfant idéal est gentil, discret, obéissant, prudent, il suit, alors que l'adulte idéal que j'imagine, il a du caractère, il se met en valeur, il sait dire non, il est audacieux et créatif. Et c'est vrai que quand on a ce tableau en face de soi, on se dit, ah oui, il y a déjà une incohérence dans ce que je voudrais imaginer ou mettre en place comme système éducatif.
8: C'était de mes premières réflexions, puisque j'ai constaté que j'avais devant moi des adultes, des dirigeants, des chefs de projet immatures, presque infantiles, ils ne savaient pas dire non, ils devaient suivre une formation de 3 jours pour apprendre à dire non, ça s'appelle l'assertivité. Alors que, vous le savez, si vous avez des enfants, à 2 ans, tous les enfants savent dire non.
0: Le terrible tout.
8: Voilà, ils savent, il n'y a pas de problème, pas besoin de leur apprendre. Alors évidemment, tout dans l'éducation, ça se ramène à quand il a 2 ans et qu'il dit non. Est-ce que je fais en sorte qu'il garde cette compétence, qu'il ne la perde pas ? Parce qu'en fait, on la perd, parce qu'on nous l'interdit, parce qu'on nous culpabilise de dire non. Donc attention, évidemment, ça fait partie de l'affirmation de soi. S'affirmer, ça ne veut pas dire écraser l'autre. Il ne faut pas à un moment qu'on ait l'enfant roi qui arrive. Mais ça veut dire que quand un enfant dit non, d'abord, on ne s'en agace pas. Au contraire, on est en train de détecter l'émergence d'une compétence fondamentale de l'adulte. Donc si on a un cap qui est l'adulte, soyez attentifs, si on veut un enfant sage, poli, gentil, obéissant...
0: Il ne fait pas de bruit.
8: Qui ne fait pas de bruit, c'est idéal. Pas de bruit parce que ça dérange ceux qui travaillent, et je peux comprendre. J'ai souvent pris le train en travaillant, ça n'est pas facile. Mais c'est à nous de mettre un casque et puis c'est tout. Laissons l'enfant vivre, sinon je ne suis pas...
9: Cet enfant discret qui ne fait pas de bruit, qui doit rester sage et être poli et bien écouté, c'est exactement le cliché qu'on attend des enfants à l'école. Aujourd'hui, dans en tout cas la majorité des écoles aujourd'hui, ouais. Dès qu'on a un enfant qui prend la parole, qui défend l'autre, qui défend les injustices et qui se dit à un moment, moi je suis contre, il y a quelque chose qui ne va pas au sein de la classe, il est puni, il est en retenue, voire autre chose.
8: Bien sûr, c'est évidemment, tout mon livre s'est centré sur la famille. Je n'ai pas encore écrit un livre sur l'école, mais ce sera le troisième. J'en ai un sur la... qui est le deuxième, si vous avez lu, un deuxième, ce sera vraiment sur le monde de l'adolescence, et le troisième, ce sera sur l'école. Parce qu'effectivement, je vois bien, j'ai beaucoup travaillé pour des institutions comme Wallonie-Bruxelles, l'enseignement, comme Fédération Wallonie-Bruxelles, je vois bien le monde de l'enseignement. J'ai été enseignant au début de ma carrière. Donc évidemment, c'est pas les mêmes règles du jeu, c'est pas le même cadre. Si je suis dans une famille avec 3 enfants, ou si j'ai 25 enfants devant moi, on ne peut pas imaginer les mêmes règles de vie collective. Ça veut dire qu'un enfant doit comprendre que la manière dont on se comporte à l'école, ce n'est pas la manière dont on se comporte en famille. Alors évidemment, aujourd'hui, si vous êtes un peu dans cette information, le pacte d'excellence veut changer beaucoup de choses. Mais alors évidemment, entre ce que veut le pacte d'excellence, il y a 18 chantiers. Il y en a un que vous connaissez peut-être, qui est le tronc commun. Et dans le tronc commun, il y a les visées transversales. Je ne sais pas si vous avez eu cette information. Alors, les visées transversales, c'est développer la connaissance de soi, développer l'esprit d'entreprendre, c'est développer le fait d'apprendre tout au long de la vie, c'est développer la créativité. C'est exactement l'inverse d'un enfant gentil, soumis et taiseux. Alors, évidemment, le pacte d'excellence, aujourd'hui, est-ce que les enseignants le soutiennent? Certains oui, certains non. Il y a très longtemps, quand ils l'ont créé, le pacte d'excellence, déjà, j'étais en train de me dire, ça va être difficile que ça marche. Pour une raison simple, ils ont fait un travail formidable à la Fédération Wallonie de Bruxelles. Ils ont fait travailler 5000 personnes. Syndicats, enseignants, tout le monde, directeurs, 5000 personnes. Mm. Une réflexion à 5000 personnes, c'est colossal, ça a pris des années. Pour aboutir à un projet, le pacte d'excellence, c'est assez proche de ce que font les Scandinaves, hein, dans les grandes lignes. Eh bien, le problème, c'est qu'il y a 5000 qui ont réfléchi, qui ont mûri, qui se sont posé des questions, qui ont osé se remettre en question, qui ont fait des choix communs. Mais il y a 100 000 enseignants francophones. Donc 5 000 sur 100 000, il y a 95 000 qui demandent toujours ce qu'on leur veut. Et 95 000, je suis un spécialiste de l'apprentissage en collectivité, et la gestion du changement fait partie des apprentissages les plus complexes. Avec 95 000 qui ne comprennent pas ce qu'on leur veut et 5 000 qui savent, le changement est très très peu probable. Mmh. Et pourtant, si on va dans le détail, ça a beaucoup de sens. Autre élément compliqué, 18 chantiers qui s'enchaînent, avec une communication insuffisante, parce que tout le monde est débordé. Ben, je dirais, c'est presque un projet perdu d'avance, mais j'exagère, parce que j'en ai rencontré qui le faisaient déjà avant.
0: Mmh, qui n'ont pas attendu
8: le pacte d'excellence pour faire tout ça. Mmh. Mais je vous rejoins, l'école n'est pas là pour favoriser l'affirmation de soi. Elle n'est pas là pour... On va pas, par exemple, apprendre à négocier à l'école.
9: Mais c'est dans tous les
8: cours de maths aujourd'hui.
9: C'est dans tous les programmes, c'est dans toutes les, programmes. Dès qu'on va à l'école, on dit, on va apprendre à nos jeunes à devenir des adultes.
8: Ça, j'ai pas encore vu le mot adulte dans les programmes. Il est mis citoyen, surtout. Et citoyen, on ne sait toujours pas ce que c'est, hein.
0: Tout comme on ne sait pas toujours non plus ce que c'est un adulte, ce que vous rappelez aussi dans votre ouvrage. Mais pour obtenir justement le but, l'objectif de ce que l'on veut pour ce futur adulte, vous mettez quand même trois orientations sur lesquelles on peut se baser, sur lesquelles on peut se reposer. L'objectif finalement de cette éducation, c'est de rendre l'enfant futur adulte responsable, autonome et socialisé. Cela veut dire aussi qu'il devra s'adapter, puisqu'on parlait de l'école et de la famille, s'adapter à différents milieux et accepter les codes et les connaître, les différents codes de ces différents milieux dans lesquels il va évoluer. C'est lui permettre cette flexibilité aussi. On va en reparler dans quelques instants, si vous le voulez bien. 0471 200 500 pour nous faire part de vos réflexions, questions ou témoignages. On se retrouve juste après une page de pub.
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0: Nous sommes donc en compagnie de Jerry Pengsten et ce livre, L'apprenti adulte, paru aux éditions Patchenko. Vous nous rappelez aussi que l'important n'est pas de reproduire l'éducation que nous ont donnée nos parents, ni de préparer nos apprentis adultes à vivre dans le monde que nous connaissons aujourd'hui. L'important, c'est de les préparer à vivre dans celui qui existera dans 25 ans. C'est vrai qu'on ne se projette pas toujours, et c'est ce que vous invitez aussi à faire dans cette réflexion à avoir, c'est à se dire que ce qui est valable aujourd'hui ne le sera pas forcément demain. Et c'est pour ça que dans la responsabilité, l'autonomisation et la socialisation, il y a cet aspect de pouvoir appliquer et devenir un adulte flexible quelque part par rapport au monde dans lequel il vivra.
8: Mais en fait, évidemment avec les neurosciences, on sait qu'aujourd'hui un enfant atteint la maturité au niveau du cerveau vers 25 ans. Ça pose déjà des questions parce qu'à 12 ans, je dois faire des choix importants. Je fais du latin, Et à 18 ans, je fais des choix très importants. Alors qu'avec la courbe de Gauss, on a bonne majorité de 80% qui, à 18 ans, n'ont pas encore la partie qu'on appelle le préfrontal, qui nous permet de nous projeter dans le futur. Donc on n'imagine pas le nombre de gens qui entament des études absolument sous l'influence de « papa, maman veut, les copains y sont, j'y vais », sans avoir aucun recul sur « mais dans le fond, je veux faire quoi de ma vie ?» Ça, c'est déjà un gros problème pour l'éducation, surtout quand on veut une éducation tout au long de la vie. Mais pour revenir maintenant au fait qu'il faut 25 ans pour mûrir, ça veut dire que si j'ai un enfant qui naît maintenant, 2026, je ne dois pas me dire « qu'est-ce que je vais lui apprendre pour bien vivre aujourd'hui ?» Et faire attention, pas non plus faire comme mes parents avant, parce que ça c'est 25 ans en arrière. Donc 25 ans en arrière, ou aujourd'hui, est-ce que c'est vraiment le monde qui nous attend demain? Ben la réponse, faut juste un peu s'amuser à regarder à quoi ressemble 2050. Non. Par contre, tout le monde est sûr que ce sera pas la même chose. Mais personne ne sait quoi. Donc c'est-à-dire, surtout pas les habituer, les conditionner, créer des automatismes et des réflexes dans la manière de penser et d'agir, puisque c'est pas ce monde-là.
9: Mais enfin, comment concrètement, je reprends les termes, futur adulte, responsable, autonome et socialisé. Quelles sont les étapes et à quel moment est-ce que c'est important et quelles sont les pistes que vous proposez pour amener justement cette réflexion de futur adulte, en fonction de l'âge, du tout petit jusqu'au préadolescent?
8: Alors évidemment, c'est un peu l'originalité du livre, c'est que je me suis dit... je vais quand même créer une sorte de mode d'emploi. Parce que si je leur dis juste, c'est ça le but, allez-y, courez, vous avez 25 ans devant vous, il y a quand même, heureusement, beaucoup d'éléments qui nous permettent de dire que certaines compétences doivent se développer à certains âges. Alors évidemment, le propre de mes réflexions, c'est qu'à 18 ans, est-ce que ça vaut la peine de leur apprendre à devenir adulte? C'est trop tard, il devrait l'être. Donc c'est pas à 18 ans qu'on apprend des compétences essentielles, parce que derrière responsable, autonome et socialisé, j'ai une série de compétences que j'ai identifiées, et ce sont les compétences qui sont universelles pour moi. Je pense qu'au Moyen-Âge, du temps de Cro-Magnon, aujourd'hui, à l'ère industrielle ou demain, c'est les mêmes. C'est celles qui font qu'un être humain survit et passe le cap. Alors pour bien en parler méthode, j'ai beaucoup réfléchi durant toutes ces années en me disant, mais à quelle période peut-on le mieux développer les compétences comme responsable, autonome? Pas à 18 ans, c'est trop tard. À l'adolescence, ben, si vous avez des ados, c'est pas le moment de croire que vous avez de l'influence. Au contraire, on la perd. Donc, nous, parents, nous, enseignants, sur les ados, on a très peu d'influence. C'est les pères qui vont jouer. Donc, ben, il n'y a pas beaucoup de choix.
0: P-A-I-R.
8: Ah, ouais. Père, bien sûr. Pas les pères, mais les mères. Mais bien sûr, père. Hein. Donc, c'est avant 12 ans. C'est ce que j'appelle mettre les fondations des compétences clés qui lui permettront à l'adolescence de bien jouer son rôle, parce que à l'adolescence, il se prend pour un adulte, évidemment. Donc, s'il se prend un adulte pour une seule raison, c'est qu'il a la maturité biologique, mais il n'a pas le reste. Et il se lance. Donc, avant 12 ans, pour faire court, c'est là que ça se passe, et ça se passe non pas en donnant cours en tant que parent, mais en favorisant, en détectant les éléments clés, comme quand il dit non, on vient d'identifier une compétence fondamentale de l'âge adulte. Pas la casser, pas l'étouffer, apprendre déjà à lui dire, c'est bien mon petit chou, Et bien là, on va tous un peu être agacés au 52e, non. C'est comme quand ils posent la question, pourquoi au 52e, pourquoi? Puis ça nous renvoie, j'en ai marre de ne pas savoir répondre, c'est nous qui sommes atteints. Donc, que ce soit la curiosité, l'esprit quitté, que ce soit l'affirmation de soi, c'est avant 12 ans.
0: Je voudrais revenir sur le nom quand même, parce que là, je sens qu'il y a des marques. Comment en fait, non, ce que vous expliquez, c'est valoriser le nom que vous entendez, mais pas forcément le justifier ou l'accepter. Ce que vous dites aussi, c'est qu'aujourd'hui, on ne peut pas être dans une forme d'éducation sans être explicite. Ça veut dire que lorsque l'adulte explique son, dit un nom, il doit pouvoir l'expliquer aussi, l'asseoir sur quelque chose. Après, à chaque adulte, évidemment, par rapport à son ressenti, sa volonté ou son système d'éducation, de l'expliquer à sa manière. Mais d'être explicite avec son enfant sur les règles aussi, sur les limites que l'on met, sur, ça ne veut pas dire ne pas mettre de limites, au contraire, mais c'est juste les expliquer, les justifier sur la gestion de sa scolarité, sur la gestion des conflits aussi. Mmh. Toujours avoir ce temps de l'explication.
8: Alors, des réexplications, qu'on fait souvent, justification. En fait, ce qu'il y a, et ça revient au sens, si je décide qu'on peut ou pas faire quelque chose en tant que parent, est-ce que déjà je sais pourquoi j'ai choisi le oui ou le non? Si déjà je ne sais pas pourquoi moi, si déjà ça n'a pas de sens pour moi, je ne risque pas d'être convaincu et encore moins convaincant. Donc l'autorité, elle passe parce que je sais pourquoi je fais des choix. Donc mes choix, ils sont orientés parce que je veux un adulte, j'ai un cap, si j'ai pas de cap, de toute façon, ça n'a pas de sens. Et maintenant, à chaque fois qu'il y a un comportement que j'ai envie de favoriser, d'autres comportements, j'aurais pas envie de favoriser, mais ça, c'est ma famille, mes valeurs. Si j'estime, moi, que la loi du plus fort n'est pas une bonne valeur, un bon comportement, ben, c'est mon choix de famille. J'en connais plein d'autres qui veulent la loi du plus fort, qui disent à leurs enfants, sois le meilleur, bats-toi, écrase les autres. Je ne vais pas dire si c'est bien ou mal, je ne suis pas dans leur famille, moi, ni dans leur culture, ni dans leur pays, bon, tout ça est compliqué. Mais ça veut dire que le non, on le favorise, on l'accueille, mais c'est pas pour ça que l'enfant prend le pouvoir. On ne va pas dire oui parce qu'il veut m'influencer, mais je vais dire, écoute mon petit chou, je comprends que tu n'as pas d'accord, je comprends que tu n'as pas envie, mais je ne change pas ma décision. On en reparlera une autre fois.
9: Je suis
8: et surtout, c'est vraiment, si moi je ne sais pas pourquoi, ben je perds tout mon pouvoir de conviction, mon autorité.
9: Isabelle nous écrit ceci au 0471 200 500. Je suis une institutrice maternelle pensionnée. J'ai appris à mes élèves de 5 ans à exprimer leurs opinions, à prendre conscience d'eux-mêmes et même de la dynamique du groupe classe. Il y avait un moment ritualisé pour cela, à gérer les conflits et à négocier. Je me suis inspirée d'un programme de développement de la conscience de soi et des autres du Québec.
8: Étonnant, évidemment. Le Québec, pour ça, a une bonne 20-30 ans d'avance. Mais les Scandinaves aussi. Hein. Les Scandinaves, en 71, ils ont décidé, après mai 68, les Scandinaves ont fait la révolution culturelle et ils ont décidé de changer tout le système d'enseignement. Ils ont mis 20 ans pour convaincre les enseignants et encore 20 ans pour convaincre les parents. Mais au bout de 40 ans, il n'y a plus personne qui se souvient comment on faisait avant. Alors en Belgique, ils ont aussi essayé en 71. J'avais rencontré à l'époque quelqu'un qui était au cabinet de l'enseignement et qui m'avait dit, mais nous aussi, on a essayé en 71. Ça s'appelait le rénové. Alors, pour ceux qui ont connu le rénové, on était dans une logique très proche des Scandinaves, très proche des Québécois. Et c'est sûr que c'est un peu mal à dire, mais tout existe dans d'autres pays. Pourquoi c'est abandonné? On m'a expliqué qu'il y avait des guerres entre les Flamands, les Wallons, ceux qui étaient chrétiens, ceux qui n'étaient pas chrétiens, toutes ces écoles, tout le monde, une division qui fait que le rénové est abandonné à peu près 15 ans après. Mais tout ça pour dire que apprendre à négocier, apprendre l'empathie, apprendre à s'affirmer, ça se fait même pas à 6 ans, on peut commencer avant. En fait, à 2 ans, quand le petit nom arrive, après ça va même plus loin, parce que quand l'enfant pleure, il est en train de vous dire ce qu'il veut. Il est en train d'essayer, s'il a l'énergie, il va essayer de vous avoir à l'usure. Hein. Ben, il est déjà en train de s'affirmer. Il faut pas attendre 2 ans. À 2 ans, il a le langage qui dit non. Avant, il est déjà en train, avec ses cris, avec ses pleurs, d'essayer de dire, grâce à son instinct de survie, je veux ça. Et j'insiste.
0: Mais apprendre à s'affirmer, c'est aussi devoir apprendre à coopérer, devoir apprendre à négocier, à décider, prendre des décisions, à comprendre et à s'adapter. Ce sont les 7 clés pour penser et réfléchir cet objectif de responsabilité, d'autonomie et de socialisation. Mais vous parlez aussi beaucoup, alors vous ne dites pas qu'il faut être telle ou telle chose, mais vous expliquez dans votre ouvrage, et c'est un élément que je trouve intéressant, c'est quand on est dans l'excès de quelque chose ou quand on est dans le manque de quelque chose, et on sent qu'entre les deux, il y a une palette de possibilités, il y a une palette de nuances qui peuvent être mises en place en fonction évidemment de son propre système de valeurs ou les choses que l'on a envie de transmettre à ses enfants. On va revenir aussi dans quelques instants sur les 5 postures clés de l'éducation, avec ces 5 types de parents que l'on peut être, pas un ou l'autre, mais à chaque fois 5 types de parents que l'on est finalement tout au long de notre vie en naviguant avec cela. Pour vous conduire jusqu'aux informations de 11h, Charlotte Cardin.

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0: Bonjour à toutes et tous. La canicule s'installe en Belgique. La quasi-totalité du pays est en alerte jaune à la chaleur depuis cette nuit jusqu'à dimanche compris. Seule la côte fera exception. Elle est en alerte jaune uniquement ces jeudis et vendredis. En France, 26 départements sont en vigilance orange. La SNCF a décidé de supprimer 71 trains intercités qui devaient circuler entre aujourd'hui et lundi pour prévenir d'éventuels problèmes de climatisation. Un homme de 47 ans est décédé ce matin au camping du Grasspop Metal Meeting. Le festival commence aujourd'hui et se poursuivra jusqu'à dimanche. L'homme a été pris d'un malaise. Le personnel du camping, les agents de sécurité, la Croix-Rouge et l'équipe médicale sont intervenus immédiatement. Mais le patient est décédé à l'hôpital. Selon le festival, tout porte à croire qu'il s'agit d'une mort naturelle. Les prix du pétrole en nette baisse sur les marchés de gros ce matin. Le prix du gaz est tombé à son plus bas niveau depuis 2 mois. Réponse immédiate au protocole d'accord entre les États-Unis et l'Iran. Il a été officiellement signé hier soir par les présidents des deux pays, séparément. Donald Trump a profité d'un dîner à Versailles avec le couple Macron pour apposer sa signature au bas des documents, sous l'œil des caméras. Le président iranien les a signés de son côté. Signature saluée dans le monde entier. Ce jeudi, l'Agence internationale de l'énergie atomique se dit prête à commencer à définir les mesures concrètes pour organiser la dilution des stocks d'uranium iranien sous sa supervision. Des tirs et des explosions ce matin à l'aéroport de Niamey, la capitale du Niger. La zone est bouclée par les forces de l'ordre. Sur place, on évoque une possible attaque djihadiste après celle qui a été revendiquée par le groupe État islamique fin janvier. L'Ukraine a lancé tôt ce matin sa plus importante attaque de drones contre Moscou depuis au moins 2 ans, ce qui a provoqué des incendies dans la région de la capitale et perturbé le principal aéroport. Une raffinerie a été touchée par cette attaque de grande envergure. Le président ukrainien Volodymyr Zelensky affirme que c'est une réponse justifiée aux attaques russes sur les villes ukrainiennes. Volodymyr Zelensky, qui se trouve en Belgique aujourd'hui, ce midi, il déjeune avec le roi Philippe. Une rencontre dans le cadre du Conseil européen qui se tient à Bruxelles aujourd'hui et demain. À la Coupe du monde de football, début aujourd'hui des deuxièmes matchs de groupe à 18h. La République tchèque rencontre l'Afrique du Sud. À 21h, la Suisse joue contre la Bosnie. À minuit, le Canada retrouve le Qatar et à 3h du matin, le Mexique accueille la Corée du Sud. Voilà pour les infos, merci d'être avec nous.
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3: Merci Marie-Laure de Kerckhoff. Prochain rendez-vous à l'information, c'est à midi. On poursuit avec notre dossier du jour et ce livre, L'apprenti adulte aux éditions Pachenko, avec notre invité Jerry Paxton, qui est psychopédagogue, conférencier. On reparle de cet ouvrage, on parlera aussi de l'exemplarité dans un instant.
4: Et puis on refera un petit débrief de plusieurs années de chroniques consacrées à la bière et à l'univers brassicole avec Laurent Munster aux alentours de 11h15.
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3: Avant de revenir sur l'idée de l'exemplarité dont vous parlez dans votre ouvrage, Jerry Paxton, je voulais rappeler que le livre s'adresse véritablement pour les enfants de 0 à 12 ans, qui est vraiment qui sont les âges sur lesquels on va pouvoir le plus jouer, en prenant conscience que après 12 ans, on a l'impression que tout ce qu'on a fait pendant 12 ans n'a servi à rien, parce que tout se remet en cause, mais pourtant il en reste après, il reste des choses après, donc ce sont quand même des fondations qui peuvent être importante. Par contre, vous parlez de l'exemplarité. Alors, je vous avoue que moi, j'ai eu un petit souci avec ce chapitre sur l'exemplarité, parce que je me suis dit... Vous nous invitez évidemment à nous pencher sur la question de savoir quelle est l'image, quel est l'exemple que nous donnons à nos enfants lorsque nous les éduquons. Sommes-nous cohérents et alignés par rapport à ce que nous voudrions voir naître chez nos enfants et la manière dont on voudrait en faire de futurs adultes? Je trouve qu'il y a déjà tellement de pression aujourd'hui sur les parents, que les culpabiliser sur le non-exemplarité, c'est quand même quelque chose de très complexe.
7: Mais en fait, l'exemplarité vient simplement que l'enfant grandit, évolue par mimétisme. Donc, que le parent le veuille ou non, l'enfant progresse comme ça. L'enfant n'écoute pas tellement les discours, il regarde les actes. Donc, si on a un discours qui dit, voilà, je veux que tu négocies, et qu'en fait, je négocie jamais, j'impose, ni avec mon conjoint, ni dans la vie, mais l'enfant, il a quand même difficile à un moment à imiter, à reproduire, puisque c'est pas cohérent. Donc, être parfait, parent parfait, ça n'existe pas, mais être conscient que parfois je ne suis pas exemplaire, parfois je le suis, et dire à son enfant, bon, papa, il n'est pas très bon en négociation, ben, il n'y a pas de problème. Mais à parler, je veux que tu deviennes un grand négociateur dans la vie et que je ne le suis pas moi-même, mais c'est comme l'affirmation de soi, hein. Le nombre d'adultes qui ne savent pas dire non. C'est affolant. Donc il ne faut pas s'étonner qu'un enfant ne sait pas dire non si l'adulte ne sait pas le faire. Mais c'est pour tout, hein. C'est évidemment complexe parce qu'à l'école, là aussi, les adultes sont des exemples, bons ou mauvais. Il faut vraiment que l'enfant comprenne que le rôle de l'école et le fonctionnement de l'école n'a rien à voir. On ne négocie pas à l'école, on ne dit pas à quelle heure je viens à l'école. Non. Tout est organisé, planifié, imposé. C'est comme ça. C'est pour le bien de l'enfant, c'est pour qu'il grandisse en termes de savoir. Et à la maison, ben c'est à la maison qu'on va apprendre à faire des compromis, qu'on va apprendre à négocier avec nos ados. Mais il n'y a pas besoin d'attendre l'ado pour négocier à quelle heure on rentre ou pas. Hein. Tout se négocie tout le temps.
4: Jerry Pinkston, je me mets à la place des parents qui nous écoutent et qui se disent « Mais moi, je bosse comme un fou, comme une folle, ou nous bossons comme des fous, on a très peu de temps, donc quand on arrive, on essaye de faire au mieux. » Ce que vous dites là, c'est formidable dans un monde idéal. Le monde d'aujourd'hui, il est très compliqué pour de nombreux parents et de nombreuses familles.
7: Mais le monde est effectivement compliqué. Il y a de la fatigue, il y a du stress. On est très inquiet pour le futur. On a peut-être eu une période des plus anxiogènes depuis les 100 dernières années. Peut-être un peu moins, mais depuis 45. Mais ça veut dire que je propose effectivement dans le livre, non pas de donner un cours, ni d'être parfait, mais de favoriser des compétences essentielles par un système très simple qui est le jeu. Par le jeu, en fait, il faut se poser la question, combien de fois on joue avec nos enfants? Après 12 ans, on oublie, c'est plus rare. Mais avant 12 ans, tout peut se faire par le jeu, mais tout peut se faire aussi par l'exemple. Je montre l'exemple, je suis parfait, non, mais au moins je suis conscient. Déjà, c'est ça l'important.
3: Et c'est pour ça que vous amenez cette notion d'intégrité.
7: Ouais.
3: Qui est plus intéressante, je trouve, finalement. Effectivement, plus en phase avec la réalité que vivent les parents et les enfants aujourd'hui, c'est d'avoir, plutôt qu'une exemplarité telle qu'on l'imagine, avoir au moins une intégrité.
7: Mais si déjà on a un cap, si on sait ce qu'on veut développer, si on sait qu'on n'est pas parfait, mais maintenant, nombre de gens qui, quand ils ont conscience qu'ils ne savent pas faire quelque chose de vital... Aujourd'hui, on peut l'apprendre par soi-même, facilement. Avec tout ce qui est sur Internet, il n'y a pas toujours besoin... Ben, on lit un livre ou on suit une formation, tout est possible. Hein. Donc si déjà le parent est conscient que, au plus il est exemplaire, au plus c'est facile pour l'enfant, au mieux c'est, et puis oser dire à notre enfant, ben, ton papa, il n'est pas parfait, ou ton papa, il n'a pas appris à s'affirmer. Mais moi, je pense que c'est bien que toi, tu puisses t'affirmer. Mais en fait, par exemple, à l'affirmation de soi, si je lui l'autorise à s'affirmer, sans le culpabiliser, c'est déjà suffisant. Après, je souhaite toujours que parents, entre parents, l'épouse et l'époux, on négocie, on s'affirme, on se respecte, on s'écoute. Parce que si je ne le fais pas moi-même, si j'engueule mon épouse ou mon conjoint tout le temps, ou je la domine parce que je vais quand même avoir difficile à lui apprendre à le respect. Donc l'exemplarité, elle vient de ça. Mais le mot intégrité, ça veut dire que tu n'es pas parfait, mais n'empêche que tu sais vers quoi tu emmènes ton enfant. Et si à un moment, tu te fâches sur ton enfant, tu cries sur ton enfant, ben tu l'aides juste après, bon ben, voilà, tu vois, moi non plus, j'arrive pas toujours à faire ce que je veux. C'est tout. Mais rappelez que c'est important que la prochaine fois, papa ne voudra pas crier.
3: Mmh. Avec, dans ce livre aussi, évidemment, très rapidement, ces cinq postures clés de l'éducation, le parent pédagogue, progressif, positif, patient, persévérant. Là encore, pas toujours évident non plus.
7: Mais déjà, il faut être conscient. C'est un livre qui veut créer les prises de conscience, qui veut donner un cap et un fil conducteur.
3: Ouais.
7: Et puis chaque parent, avec ce qu'il est, avec sa famille, avec ses fragilités, avec son vécu, ben, il va avancer, en étant tout à fait imparfait, mais conscient. Conscient que, attention, là, tu viens de donner un exemple qui n'est pas bon, parle-en à ton enfant. Oui, j'aurais dû, je ne l'ai pas fait. Tandis que si, on ne le sait pas, si on n'est pas conscient, on fait beaucoup de choses qui sont mauvaises sans le savoir. Donc ça, c'est déjà un premier pas. Alors pour les 5 P, je me suis à un moment dit, mais on parle toujours de posture, mais quelles sont les bonnes postures? Mais la persévérance, ça veut dire ne t'inquiète pas, ça va durer 25 ans. Oui, mais tu ne sais toujours pas faire ça. Mais ne t'inquiète pas, c'est 25 ans. Mais retape sur le clou, reviens là-dessus, refais un travail. Alors, moi, j'aime beaucoup faire par jeu avant 12 ans, mais la deuxième partie, après le jeu, après 12 ans, ce sera l'exemplarité qui va être la plus importante. Donc, un parent qui lit mon livre maintenant, il a 12 ans pour devenir de plus en plus exemplaire, à son aise, et par le jeu, il existe tellement de jeux qui favorisent tout ça. J'ai mis une liste derrière de tous des jeux, des comportements. En fait, il y a moyen d'avancer tout seul. Alors, un autre pédagogue, ben oui, mais n'oublions pas qu'on parle à un petit bout de chou. S'il a 2 ans, 5 ans, 11 ans, on parle pas de la même manière. Donc, la pédagogie, c'est l'empathie. Ne t'amuse pas à avoir un discours intellectuel, théorique, qui dure 5 minutes avec un bout de chou de 3 ans, quoi. Au bout de 20 secondes, il t'écoute plus. Il va juste se taire. Mais il n'a rien retenu. Hein. Et puis après, il va refaire la même bêtise. Pourquoi ? Parce qu'il n'a rien retenu. Mais il a appris qu'il faut se taire. Mais il n'a pas appris à mûrir, quoi que ce soit. Hein. Voilà, les 5 postures, c'est vraiment des guides. Mais surtout, le parent parfait n'existe pas. Moi-même, je n'ai été certainement pas un parent parfait. Ce livre, je l'ai écrit bien après que mes enfants soient nés. Bien, bien, bien. Donc, ils sont adultes depuis longtemps. La seule chose, c'est que j'avais un cap. Mais qui n'était pas le mot adulte. Tout ça, je n'avais pas. J'avais un cap un peu particulier qui est lié à mon vécu. J'en avais parlé avec mon épouse. Et c'est, il y a 2 mots que je veux. Je ne sais pas ce qu'ils vont devenir. Ils feront ce qu'ils veulent de leur vie. Mais il y a 2 choses que je ne veux pas. Mon fils venait de naître en 91. Je veux qu'il soit ni soumis, ni conforme. C'était la seule balise qu'on avait. Il ne doit pas être comme les autres et il ne doit jamais se soumettre. Donc mes enfants ont toujours pu dire non, toujours pu négocier, toujours pu demander plus. Et bien, on réagissait. Bon, évidemment, dans mon métier, négociation, affirmation de soi, c'est mon métier, puisque je suis formateur en relations humaines. Donc, j'avais tous les outils. Et je me suis rendu compte que les parents n'ont pas ces outils, ne connaissent pas toutes ces bases fondamentales de la relation humaine. Parce que quand je parle d'un adulte, c'est un adulte qui vit avec les autres, socialisé, en harmonie avec les autres. Et qui a autre chose que la loi du plus fort pour obtenir ce qu'il veut, quoi.
3: Et donc ? Bah, vos enfants. Je ne voulais pas qu'ils soient ça et ça. Ils sont adultes.
7: Alors, ils sont totalement adultes. Ils ont fait leur vie, ils ont fait leur choix, toujours. On a toujours dit des choses aussi simples, tu fais des études si tu as envie. Oui. On n'a jamais pensé que c'était indispensable. Mais si tu t'engages, tu vas jusqu'au bout. Si tu échoues, ben on t'informe que ça coûte 800 euros. À l'époque, le Minerval, tu dois juste nous rembourser. On a toujours fait en sorte que tu assumes tes décisions. Ça coûte plus que 800 euros, mais on voulait qu'ils participent à... Tu abandonnes pour des raisons qui te regardent et qu'on comprend, qu'on respecte, tu rembourses. Et parfois, c'était, j'ai remboursé, mais je vais quand même recommencer. OK, c'est ton choix. Mais on n'a jamais dit, tu dois être premier. On
3: mais ils sont soumis ça. Ou pas
7: Jamais. C'est une très bonne chose, parce que c'est pour nous. Mais par contre, ils ont du caractère, ils ne se laissent pas faire. Et puis, ils sont tous imparfaits. Il n'y a aucune raison, aucun n'est bon en tout, jamais.
3: L'apprenti adulte, c'est paru aux éditions Pachenko. Jerry Pengsten, merci beaucoup d'être venu dans notre studio pour parler de cet ouvrage. Et donc, le prochain sera consacré à l'adolescence. On poursuit en musique.

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9: Laurent Munster. Plaisir de vous retrouver pour cette dernière chronique de l'année, dernière chronique consacrée aux bières et dernière chronique tout court.
10: Eh oui, plaisir partagé, voilà. Après 5 ans, vous faire saliver derrière votre poste de radio,
9: oui.
10: Ce sera effectivement ma dernière chronique pour Tendance Première. 5 ans, c'est 80 chroniques différentes, 27 360 kilomètres parcourus entre ma gomme natale et les bureaux ici à Bruxelles. Je sais, c'est un peu honteux quand on le dit comme ça. J'ai même pas compté les heures dans la voiture, en fait. Des dizaines de dégustations en studio, une moquette ruinée une fois, des fous rires, des belles rencontres et une exceptionnelle aventure. En 5 ans, j'ai vu passer le prix de la pause pipi sur le 411 de 50 cents à 70 cents et maintenant à 1 euro. Et surtout, j'ai vu la fin des travaux à Dessous que je ne croyais jamais voir.
9: Encore tout à fait.
10: Oui, en Dessous, allez, après le reste. Mais au-delà de ça et au-delà du plaisir de partager ma passion ces 5 dernières années, c'était surtout une formidable vitrine pour mettre en valeur le savoir-faire de nos artisans brasseurs, défendre leur travail versus ce que l'industrie pense nous faire boire en appelant ça de la bière. Alors aujourd'hui, je vous propose un petit récap de ce qu'il faut retenir. Véro, par exemple.
11: Ouais, moi, j'ai découvert un monde parce que j'imaginais tes goûts plus uniformes et vous m'avez fait découvrir la diversité.
10: Et effectivement, Véro, vous avez raison, ça s'explique très facilement. Donc, au niveau des goûts, l'industrie va toujours chercher le meilleur prix possible de production. Alors, ils vont tricher sur les ingrédients. Ils ne vont pas travailler avec 100% de céréales, de malt. Ils vont remplacer par des sources de sucre moins onéreuses comme du sirop de maïs, du sirop de betterave. On va tricher avec des colorants plutôt que d'utiliser du malt torréfié. Donc, ça n'importe pas de goût, c'est juste moins cher à la tonne. Donc, on va, pour une bière brune, utiliser un colorant foncé. Sur les houblons, pareil, c'est trop cher. Donc, sur les IPA qui nécessitent beaucoup de houblons, si vous prenez une bière industrielle, vous allez regarder l'étiquette et qu'est-ce que vous allez voir derrière? Bien, vous allez voir qu'effectivement, c'est de l'extrait de houblon, c'est pas du vrai houblon. Donc, on va tricher complètement pour avoir des goûts très uniformes, effectivement. Tout se ressemble un petit peu, rien n'est très goûtu. Et je vous invite à faire le test si vous doutez encore. Bah, vous prenez 2 pils, une pils industrielle, une pils craft, vous les servez dans un verre, vous goûtez les deux. Et normalement, à moins d'avoir le palais complètement flingué par une grosse guindaille la veille avec Cédric, vous aurez vu la différence, quoi.
9: Non, parce que justement, ce que vous nous avez appris à découvrir, et on en parlera un peu plus tard, ce sont les bières sans alcool, mais aussi la diversité des styles, quand même. Parce que c'est vrai qu'on a des images de bière, voilà, bière brune, bière ambrée, etc. Et en fait, on se rend compte que c'est vraiment un petit cliché qui a plein de styles différents.
10: Ouais, tout à fait. La bière, c'est plus d'une centaine de styles différents. Alors, on pense toujours aux traditionnels pils, blondes, brunes, blanches, qu'on va trouver dans les supermarchés. Mais c'est tellement plus vaste. Hein. On a dédié ici des chroniques au style allemand. On a parlé des Bock, des Kolsch, des Schwarzbier, des Weissbier. On a parlé des styles anglais, avec les Stout, les Porter, les Barley Wine. On a parlé d'Italie, avec les styles Grape Ale, Italian Grape Ale, les IGA, donc ces fameuses bières de raisin. Et tous ces styles, ils sont moins connus. Et donc, je disais, vous ne les retrouverez jamais en grande surface. Donc, si vous voulez continuer à goûter des choses intéressantes, vous n'avez qu'une chose à faire, c'est faire confiance à vos cavistes indépendants. Il y en a un petit peu dans toutes les grandes villes. Et puis sinon, vous ouvrez les portes des brasseries locales dans votre région. Il y en a plus de 400 en Belgique. Donc, vous en trouverez bien une chez vous. Ou alors, encore un moyen de découvrir des brasseries et des bières intéressantes, c'est de fréquenter les festivals. À ce propos, je vous invite à suivre la page beer.be sur Facebook. C'est un média qui traite de la bière au sens large en Belgique. Et il va recenser notamment les agendas et tous les événements organisés autour de la bière. Et donc, pour n'en citer que quelques-uns cet été, 19-20 juin, il y a un festival à Leuven, le Leuven Craft Beer Fest. Le 18-19, c'est à Autun, en province du Luxembourg, le Rencontre des Brasseries de

0: Luxembourg belge. Le 25-26, province de Liège, il y a Miséribir Festival à Ewaï. Et 1er, 2 et 3 août, en province de Namur, à Ciney, il y a Bierez-vous à Ciney, qui est un super festival. Donc il y a plein de choses à faire si vous voulez continuer à déguster, mais évitez les grandes surfaces.
1: Bier.be pour avoir cet agenda et en savoir un tout petit peu plus. On parle des bières sans alcool quand même, parce que c'est vrai que. Alors je sais que vous faisiez un peu la grimace de temps en temps quand on vous demandait parle un peu des bières sans alcool. Et vous l'avez fait.
0: Et je l'ai fait à contre-cœur, mais je l'ai fait. Le phénomène, il a totalement explosé fin 2024, début 2025. Maintenant, pratiquement toutes les brasseries ont une offre sans alcool ou low alcool. Mais c'est devenu très qualitatif, il faut bien l'avouer, parce que voilà, maintenant on est sur des brasseries artisanales qui produisent du sans alcool. Donc c'est totalement différent d'une bière industrielle sans alcool, hein, qui est déjà mauvaise à la base. Donc quand on retire l'alcool, elle ne peut pas être encore meilleure. Hein. Moi je dis toujours, on ne fait pas d'un âne un cheval de course. Donc effectivement, maintenant il y a énormément de choses qui sont faites sans alcool. Et dans les brasseries, on va retrouver d'autres choses. Hein. On va trouver des limonades, des colas, des kombucha, etc. Donc les brasseurs ont dû se diversifier pour faire face aussi à la demande. Et puis aussi faire face à la crise et subsister, bien entendu. Quoi.
2: Oui, il y a une chose que je n'aurais jamais faite avant de vous connaître. Il y a 5 ans, c'était acheter des canettes que j'assimilais. On me dit toujours en vrai. Des canettes que j'assimilais à quelque chose d'assez bas de gamme. Et grâce à vous, j'ai un peu changé quand même.
0: Oui, exact. Je me suis battu contre ce préjugé. Hein. La canette, ça a toujours cette image négative de mauvaise bière que l'on boit par douzaine devant un match de foot, que l'on jette dans les bas-côtés des routes, etc. Et pourtant, la canette, c'est le contenant de l'avenir. Hein. Les pays anglo-saxons, UK, Irlande, Australie, États-Unis, Canada, ils sont tous passés à la canette depuis un petit temps.
1: On rappelle pourquoi ?
0: Alors,
1: pourquoi c'est tellement bien la canette ?
0: Eh ben, ça n'altère pas le goût de la bière. Il n'y a pas de changement de goût de la bière. Ça protège mieux la bière de la lumière et de l'oxydation. De la lumière, fatalement, c'est opaque. Et puis, c'est mieux scellé qu'une capsule. Donc, il n'y a pas de risque que l'oxygène rentre dedans. Écologiquement parlant, c'est recyclable à volonté, à moins forte température qu'une bouteille en verre. C'est beaucoup plus pratique, c'est plus léger, hein, pour à manutentionner, etc., en fin de chaîne.
1: Ça se refroidit plus vite.
0: Ça se refroidit, vous avez souvenir, effectivement, ça se refroidit, style 200 fois plus vite qu'une bouteille de bière. Donc c'est si vrai. Vous avez des invités, boum, au frigo, et c'est parti. Ça se met dans un sac à dos pour la rando, ça s'écrase, c'est hyper facile, c'est hyper chouette.
2: Et il y a un design de dingue.
0: Voilà, graphiquement, c'est le même diamètre sur toute la hauteur du support, donc on sait mettre une étiquette sur 360, et faire vraiment des chouettes designs. Donc il y a plein d'avantages à la canette. Effectivement, bon, il y en a toujours qui continuent à les lancer dans les bas-côtés et qui pensent que ça va repousser.
2: Pas bien.
0: Mais ça, bon, il y a des idiots, ça, on peut rien y faire, quoi.
1: Ouais. À Mierges Mioblon, entre autres, hein, chez toute une série de cavistes, quand on pousse les portes, eh bien, c'est vrai qu'on se rend compte à la fois que oui, on est le pays de la bière, bien sûr, la Belgique est le pays de la bière, mais il y en a tellement d'autres, et dans des régions qu'on connaissait peu, finalement.
0: Et oui, à travers ces chroniques sur d'autres pays, j'ai voulu casser un mythe. Hein. Le mythe, c'est que seule la Belgique brasse des bonnes bières. Eh bien non, ce n'est pas le cas. Hein. Ça se fait en France. Il y a des bières de très haut niveau en France. Et Dieu sait que ça me fait mal d'avouer qu'en France, on fait les meilleures choses que nous. Mais c'est le pays avec le plus de brasseries en Europe, figurez-vous. Donc la France est vraiment très intéressant au niveau brassicole. On savait que l'Allemagne et l'Angleterre étaient déjà réputées, hein, mais le sud de l'Europe s'y est mis aussi. L'Italie, l'Espagne, le Portugal, il y a des super bonnes choses de très haut niveau. Il y a énormément de brasseries dans ces pays-là. Si vous voyagez plus loin, bien entendu, passez les portes des brasseries canadiennes, américaines, ça fait longtemps qu'il y a des bonnes choses par là. Même en Asie, Véro, vous me confiez, en Asie, vous aviez bu des très bonnes choses à Singapour, de mémoire. Donc la bière, c'est vraiment universel, hein. C'est pas une question de terroir comme le vin, de climat. Tout le monde peut produire une bière, peu importe l'endroit où l'on vit, et c'est pour ça que c'est la boisson alcoolisée la plus consommée au monde, 75% de consommation, loin devant le vin et les spiritueux, etc.
2: Donc, on a beaucoup appris avec vous et on en est évidemment très heureux. Un dernier mot, peut-être, pour conclure en beauté.
0: Allez, en conclusion, on m'a souvent demandé quelle était ma bière préférée. J'éludais toujours un petit peu la question. Et du coup, je vais répondre aujourd'hui. La meilleure bière, c'est pas toujours celle qui est dans le verre, mais c'est celle que l'on partage. Oh. Et si le goût de la bière s'efface, les moments qu'elle accompagne restent. Merci beaucoup pour ces 5 années.
2: Oh, merci à vous, évidemment. Merci pour votre confiance et puis surtout pour ces nombreux kilomètres, effectivement, que vous avez parcourus pour venir nous rejoindre.
1: Et quand même, on vous retrouvera à Chasse-Pierre, comme chaque année, vous viendrez nous parler un peu des bières régionales. Je le dis déjà, parce qu'il y aura évidemment des émissions spéciales à Chasse-Pierre. Et en bon voisin, vous viendrez nous faire un petit coup.
0: Avec grand plaisir.
2: Laurent Munster, merci infiniment. On poursuit en musique avec Chico et Mendes.

0: théâtre, le belgo-péruvien Chico Mendes revient à la musique avec un album Latidos, dont est extrait ce Prima Vera que l'on vous offre avant de retrouver Vincent Delbusse et toute l'équipe de Ça vaut vraiment le détour, toujours à 10 ans. Et on imagine bien évidemment que la commune que vous visitez en long et en large, eh bien, elle vaut vraiment le détour.
1: Bah écoutez, j'ai bien l'impression que oui, nous sommes ici depuis 4 jours et chaque jour, nous rencontrons de nouvelles personnalités et nous découvrons des facettes parfois insoupçonnées, mais toujours réjouissantes de cette commune. Quant à savoir si elle vaut vraiment le détour, les Lisonnais vont tout faire pour nous en convaincre, mais je pense que ça va aller. A tout de suite sur La Première.
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1: Et c'est à ça qu'on reconnaît les meilleurs, ceux qui sont là à 11h30 sur La Première. Bienvenue, si vous nous rejoignez, on est ensemble jusque 12h30 pour jouer, pour apprendre et pour s'amuser. Toute cette semaine, nous avons posé nos valises à Dizon. C'est où déjà Dizon? Mais c'est au nord de Verviers, en province de Liège. Évidemment, on va tellement mettre l'accent cette semaine sur tout ce qui vaut le détour à Dizon que bientôt on dira, mais c'est où déjà Verviers? Mais c'est au sud de Dizon, on dira évidemment. Ce matin, on n'est pas tout seul, hein, parce que tout un public dizonnais est là pour nous accueillir et pour nous soutenir. Merci d'être là, les amis. Vous pouvez vous applaudir. Ah, ils n'ont jamais été aussi chauds que ce jeudi. Alors à mes côtés ce matin, j'ai pas n'importe qui. Hein. Il a appris à nager dans la Vesdre. Hein. Ah oui, il a fait les 400 coups ici dans les alentours. Et pendant
14: ça, c'est vrai.
1: Les 25 premières années de sa vie, il n'a mangé que que des macarons. C'est Raoul Reyers. Bonjour Raoul.
14: Mais bonjour, vous allez bien?
1: Bah, écoutez, ça va très très bien.
14: En forme.
1: C'est la grande forme en ce jeudi. Mais oui, c'est un peu votre fief ici, en tout cas vos racines évidemment.
14: À l'époque, oui, mais ça fait bien longtemps que je suis parti.
1: Oui, mais on n'oublie jamais.
14: Non, et je suis content de revenir.
1: De revenir, bah oui, mais bien
14: parce
1: sûr.
14: Parce que je vois que tout a bien changé.
1: Ça, c'est clair.
14: Mais non, mais c'est important.
1: Oui, et ça a changé en bien.
14: Mais oui, c'est ça.
1: Ben voilà. Alors, on va jouer en équipe, vous savez, ce matin. Et la première équipe, elle est menée par quelqu'un qui m'écrivait encore récemment qu'il aimerait qu'on m'augmente.
14: Ah oui,
1: qu'il ferait
14: vrai.
1: Tout pour que je jouisse.
14: On sait qui c'est.
1: Il ferait tout pour que je jouisse d'une plus grande aisance financière. Ça sent la fin de saison quand même et les renouvellements de contrat, mais ça fait quand même plaisir. Corentin Candier est avec nous.
15: Bonjour
1: Corentin.
15: J'aurais pu dire il y a 5 ans. J'aurais aimé être votre ami d'enfance.
1: Rien n'est jamais perdu, vous savez. Je suis un grand enfant. Et qui est cette candidate à vos côtés à qui vous avez aussi promis monts et merveilles?
15: Oui, oui. Alors moi je vais jouer avec Stéphanie. Stéphanie, oui. Jamais pédante ni jargonneuse, toujours drôle et extra lucide. Stéphanie décrypte le monde comme on regarderait les spectacles d'un vieux cirque en tournée, avec tendresse et circonspection. Être utile, voilà sa hantise, être utile, utile à vivre et à rêver.
1: Mais écoutez, c'est toujours vers la fin de l'émission que je comprends la présentation de la candidate. Mais ça fait grand plaisir. Bienvenue Stéphanie.
16: Merci.
1: Une vraie Dizonnaise alors?
16: Hervienne, mais je travaille pour la commune de Dizon.
1: Ah oui, bah alors vous êtes vachement bien placée pour répondre à mes questions ce matin.
16: J'espère.
1: Vous le dire. Alors, à la tête de la deuxième équipe, un capitaine qui ne s'impose aucun filtre. Il est libre, il vole, il s'en fout. Hein. Il a ce pouvoir de faire rougir notre audimat parfois. Et oui, Olivier Frépon est avec nous. Bonjour.
17: Et Olivier Frépon, libre dans sa tête.
1: Exactement, c'est ça le vrai titre de la chanson. Alors, qui est-ce que vous allez faire rougir ce matin à vos côtés?
8: C'est parce qu'il y a beaucoup d'air dans la tête. Alors, je suis avec Eric. Et avec Eric, on va skater le boutique. Eric, il est conseiller en nutrition, figurez-vous. Ça veut dire qu'il aurait beaucoup de boulot ici s'il devait nous poser quelques questions.
1: Oui.
8: Pour vous donner un exemple, Eric, on sort de la collation de 10h30. Raoul a une choucroute.
1: Voilà.
8: Ceci dit, il crache quand même pas sur un petit macaron puisqu'il adore la foire aux macarons ici à Dizon. C'est un passionné de fitness, de jogging, de football et de nature. Qu'est-ce que je peux dire d'autre? Ah oui, il a une petite passion, un petit bunch à l'époque pour Sandra Kim.
14: Allez,
8: ouais. Parfait. Et, oui. il a des disques et des photos dont il ne s'est toujours pas séparé.
1: Oh, ben je comprends.
14: Ça se vend cher maintenant. Hein.
18: C'est des collectors.
8: Des collectors. Ouais, ouais. C'est un leitmotiv cette semaine parce que je ne sais pas si vous avez entendu lundi, mais Vincent Delbusset a été pianiste pour Sandra Kim.
1: Absolument. Je suis venu jouer ici au château d'Autobon avec Sandra. Parce que moi, je l'appelle Sandra.
8: Vous pouvez le toucher.
18: À la fête,
8: Eric,
18: de la musique.
1: Exactement, exactement. Vous m'aviez jeté des tomates ce jour-là, je m'en souviens.
18: Je ne sais pas si c'est moi.
1: Alors, Eric et Stéphanie, c'est déjà une très bonne idée d'être venus ensemble parce qu'on va lever le voile tout de suite.
8: Oui.
1: Vous êtes un couple. Et donc, vous avez déjà gagné.
8: Et quel couple.
1: Le couple de Dizon, le couple de Herve, on peut dire ça. Alors, on ne se connaît pas, évidemment, mais j'ai déjà envie de vous faire plein de cadeaux. Ben oui, parce que il va quand même y avoir un vainqueur, ou enfin, en tout cas, quelqu'un qui va partir en finale, et cette personne va repartir avec une nuit idyllique pour deux personnes au très chic My Hotel à Malmedy. 4 étoiles pour cet établissement flambant neuf, équipé pour répondre au moindre de vos désirs. Le séjour comprend une piscine, un wellness et une salle de sport.
8: Oh là là.
1: Libre à vous de décider lequel de ces trois équipements vous regarderez de loin. Moi, je sais déjà. 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Et puis, si vous ne gagnez pas, bah, tant pis ou tant mieux, parce que c'est selon, parce que vous repartirez quand même avec un tote bag, ça vaut vraiment le détour, avec dedans la gourde, ça vaut vraiment le détour, et à côté, on a volé la Coupe du Monde. Une BD adaptée du podcast Leur H de Jean-Louis Lahaye, une histoire vraie, complètement folle, où on cherche désespérément le trophée de la Coupe du Monde qui a disparu. Voilà, c'est un bien sympathique cadeau de consolation. Bon, et maintenant, il va falloir mériter tout ça, de toute façon. Alors, c'est parti pour notre première manche. Et avant de nous lancer dans les questions qui rapportent des points, on va déjà faire connaissance avec votre vision de Dizon. Et là, il n'y a que des bonnes réponses, évidemment. Stéphanie, si Dizon était une personne, elle serait plutôt comment? Vous la définiriez comment?
16: Je pense que je dirais cosmopolite.
1: Cosmopolite, c'est vrai. On croise tout le monde ici.
16: Oui, voilà, toutes sortes de cultures.
1: Oui.
16: Oui.
14: C'est une qualité, ça, pour vous?
16: Bon, je croise pas mal de monde en étant à la commune. Et je peux dire que je croise un peu de toutes les personnes, de toutes les cultures.
1: Ah oui, évidemment, tout et qui vient s'installer ici dans la commune vous croise. Évidemment.
14: Et quelle est votre ethnie préférée?
1: C'est terrible, on ne peut pas les sortir. Alors, je me retourne vers Eric avec la même question. Si Dizon était une personne, vous la qualifieriez comment?
18: En fait, Stéphanie m'a piqué ma réponse.
1: C'est vrai, elle voulait dire ça.
18: J'espère que je répondrai avant toi.
1: C'est que ça doit être ça, alors. C'est que ça doit être vrai, j'imagine. On croise de tout le
18: moi,
1: monde.
18: Moi, je dirais... Dizon serait une personne.
1: Oui.
18: Ce serait quelqu'un de très accueillant et de très souriant.
1: Ah oui?
18: Oui.
1: Ça, c'est autre chose encore. C'est très bien. Cosmopolite et accueillant.
8: Avec les mains baladeuses.
1: Non, arrêtez.
8: Je propose, j'essaie d'étoffer le personnage, parce que là, on ne voit pas clair.
1: Ne répondez pas.
8: C'est une personne de toutes les couleurs,
18: oui.
8: De toutes les religions, très accueillante. Mais quoi?
1: Mais c'est tout.
8: Et c'est tout, suffit, ok,
14: c'est
8: ça va.
14: C'est le principe.
8: Mais la question est mauvaise.
1: J'ai tas d'autres questions pour vous. La première manche, c'est celle où tout commence parfois, où tout déraille. Je ne vous le cache pas, c'est un questionnaire vrai ou faux. Chacun son tour, chacun ses questions, chacun sa destinée. Et on va commencer par votre destinée à vous, Stéphanie.
16: Oui.
1: Et Corentin va y participer, à cette destinée. Avec cette première affirmation, au Moyen-Âge, à Andrimont, il y avait un château et une église, figurez-vous. Aujourd'hui, du château, il ne reste qu'une maison. L'église, elle est toujours là. C'est l'église Saint-Laurent. Et vous savez quoi? On est retombé sur un passage souterrain qui reliait les deux.
18: Oui, ça c'est vrai.
16: Moi, je pense que c'est faux.
1: Vous me dites faux. Bah, écoutez, c'est bien noté. Alors, ma deuxième question concerne l'Islande. En Islande, dans l'annuaire téléphonique, les abonnés sont classés par prénom. Est-ce que c'est vrai ou est-ce que c'est faux?
16: Je dirais...
18: Allez, ça doit être vrai.
16: Vrai.
1: Vous partez sur le vrai, c'est bien. Alors, êtes-vous abonné vous-même aux bonnes réponses? On va le savoir tout de suite. Revenons à votre première question. Alors, elle portait sur... on va se téléporter à Andrimont hein, pour cette question. Alors, il y avait bel et bien un château à Andrimont. Moi, je vous parle de ce château construit au Xe siècle. Donc, il ne reste aujourd'hui que la maison de l'intendant.
15: Ah oui, mais si c'est celui du Xe siècle, là, il y avait effectivement un tunnel.
1: Alors, on n'est pas trop sûr de quand elle a été construite, l'église Saint-Laurent, mais en octobre 1884, on est retombé.
15: Ben oui.
1: Vous n'allez pas me croire, sur le début d'un passage souterrain long de 7 mètres partant de la tour de l'église et se dirigeant vers là où était le château.
15: Heureusement qu'on a changé notre réponse.
1: On imagine donc que les deux bâtiments étaient reliés et donc contemporains. C'était donc vrai.
15: Ouf.
1: Et vous m'avez dit faux.
16: On a dit faux.
1: Ah oui. Oui, vous voyez que dans cette équipe, Stéphanie est honnête et puis l'autre, que je ne citerai pas,
16: c'est un essaye de tricher.
15: Mais c'était avant que j'ai changé. Alors,
1: là, je le savais. La deuxième question concernait l'Islande en Islande. Islande, 9 personnes sur 10 portent en guise de nom de famille le nom de leur père, hein, suivi de Son, effectivement, si ce sont des garçons, et puis
15: ça, on l'avait dit.
1: Dottir, si ce sont des filles, hein, évidemment. Et ils sont classés dans l'annuaire par prénom et non par patronyme. C'était donc vrai.
15: Allez, 2 points.
1: Mais voilà, donc 1 point, c'est pas mal. Hein, un beau début, Stéphane.
15: 1 point et demi.
16: C'est vrai que c'est un bon début.
1: 1.5 auquel je retire un demi-point pour tentative de subordination. Alors, je vais me retourner vers l'équipe d'Éric et d'Olivier.
8: Oui.
1: Avec cette première question, vous avez de la chance ici à Dizon parce que vous avez des grottes.
8: C'est vrai.
1: Notamment la grotte Beubronn, située entre Dizon et Andrimont. Magnifique grotte qui fait le plaisir des familles et des enfants puisqu'elle est accessible à tous. Est-ce que c'est vrai ou est-ce que c'est faux?
18: Ça n'existe pas, il n'y a pas de visite.
8: Il n'y a pas de visite, c'est mort. C'est
1: vous vrai. Me dites que c'est faux.
18: Il n'y a pas de visite.
1: Bah, écoutez, c'est bien noté. Alors, ma deuxième question n'a absolument rien à voir. Moi, je vous dis, il est possible de différencier l'eau froide de l'eau chaude rien que par le bruit qu'elle fait quand elle coule.
18: Vrai.
1: Vous me dites que c'est vrai.
18: Moi, je dirais vrai.
1: Ah, bah, très bien. Alors, est-ce que vous avez inventé l'eau chaude ou est-ce que vous n'y entendez rien du tout? On va le savoir dans un instant. Avant ça, on revient sur votre première question. La grotte Beubronn, anciennement appelée grotte Troquet, ici à Dizon, est très jolie. Elle présente un écosystème riche et varié. Et Spéléo Secours l'a affectueusement qualifiée de très difficile. Et oui, parce qu'on ne peut s'y aventurer qu'avec un maximum de précautions. Le risque d'inondation subite est très grand. Il pourrait bloquer les personnes à l'intérieur.
8: Bref, donc...
1: l'accès à l'intérieur est tout à fait interdit au public. C'est une excellente réponse, Eric.
18: Ah, zéro.
1: Hein, zéro, dit-il fièrement et avec un brin de fierté face à Stéphanie. Oui, alors on va voir si vous n'aurez que un zéro au terme de cette manche. Avec cette deuxième question, l'eau froide et l'eau chaude, elles ne font pas le même bruit quand elle coule. Pour toute une série de raisons qui tiennent à la densité de l'eau, à l'oxygène, à la taille des bulles quand on la verse, l'eau chaude et l'eau froide produisent un son très différent, tout à fait perceptible en plus par l'oreille humaine. C'était donc vrai. Félicitations, Eric.
18: 2-0.
1: 2-0. Ouh là là là là. Qui l'a bon, mais qui l'a bon. Alors, en cette fin de première manche, moi je n'aurai que 2 mots. Raoul,
19: 2-1.
1: Score.
19: Moi aussi, je n'ai que 2 mots.
1: 2-1. 2-1. Vous devez clarifier pour qui. Oui, voilà. 2 points pour Eric et Olivier et 1 point pour Stéphanie et Corentin. Voilà qui résume parfaitement ce début de partie. Un duel, une confrontation des orgueils piqués, hein, des fiertés affichées et la meilleure des promesses pour la suite. Une suite faite de mots bizarres et de définitions déjantées. C'est notre légendaire jeu des dictionnaires qui arrive dans un instant. A tout de suite. Il groove toujours bien quelque part. Lui, voici Bruno Mars et Treasure.

0: Treasure, c'était Bruno Mars sur RTBF La Première.
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0: Et nous sommes de retour, à disons, je dis de retour, mais en fait on n'avait pas bougé, hein. On est resté comme figé à attendre de pouvoir reprendre notre découverte de cette belle commune de Dizon, et on la découvre bien sûr grâce à deux candidats, Stéphanie et Eric, qui nous font l'amitié de venir en couple, hein, jouer avec nous ce matin. Oui, on vous avait pas dit, vous êtes en couple, hein. Je vais regarder qu'un drôle d'air.
11: Oh, bonne nouvelle.
0: D'accord. Alors, pour le moment, eh bien, c'est Eric qui mène dans cette partie, Eric et Olivier Frépon.
11: Oui.
0: Mais juste derrière, à un tout petit point tout nez d'écart, il y a Stéphanie et Corentin Candy. On apprend à connaître, disons, grâce à vous. Et nous, en retour, on va vous apprendre, vous savez quoi, de nouveaux mots. Et on va commencer avec votre équipe, Stéphanie, et Corentin va vous aider. Et ce mot qui est un adjectif. À votre avis, que signifie l'adjectif stolide ? Stolide. Raoul.
12: C'est un peu méconnu, mais on peut dire stolide, cacaille, camelot, babiole, gadget, des chinis. Ça, vous ne connaissez pas ici, des chinis.
0: Ça me dit quelque chose, moi, ça.
12: Des chinis, c'est des petites.
13: C'est des camaches.
12: Ouais, des camaches.
0: Dites.
12: Des riquettes, du vlec. Mots qui peuvent expliquer la mauvaise qualité, comme des cargaisons de produits chinois qui nous arrivent par tonne à l'aéroport de Liège. Il existe aussi des risques de fraude sur certains produits de grande consommation, miel, huile d'olive. Ça va, je vous ai convaincu.
0: Raoul Reyes, ah oui. L'homme qui dénonce.
12: Pour une fois.
0: Tape du poing sur la table. C'est bizarre.
12: C'est stolide, tout ça est stolide.
0: Ben oui, voilà. Olivier, vous nous proposez autre chose. Stolide.
13: Non, c'est bien. Celle de Raoul était bien.
0: D'accord.
13: Allez, si. Stolide, c'est le contraire de fragile. On rigole.
0: Oh, mais qu'il est bon.
13: Mais non ! L'adjectif stolide désigne les qualités particulièrement aiguisées de l'un ou l'autre membre du corps. Un membre est stolide quand il fait montre d'une habileté hors norme.
0: Alors c'est bien noté, mais j'ai une ultime définition. Ne vous laissez pas avoir par tout ça. On a tous dans notre entourage quelqu'un, vous savez, à qui il faut expliquer les blagues trois fois et qui finit par rire 10 minutes après tout le monde. On dit souvent d'eux qu'ils sont vraiment gentils. Mais la langue française est élégante. Elle a trouvé un mot beaucoup plus noble pour habiller cette tragique absence de finesse. Et ce mot, c'est stolide. Le stolide, il a cette forme d'intelligence très particulière qui lui permet de trouver systématiquement la mauvaise solution à un problème qui n'existe pas. Si vous lui donnez un Babybel, par exemple, ben il va manger la partie rouge. Si vous lui offrez un vélo d'appartement, il va l'équiper d'une chaîne anti-vol, etc. etc. Il arrose ses plantes en plastique. C'est ça. C'est, le stolide, il ne voit pas le monde comme nous. Oui, c'est une autre manière de le dire. En fait, il ne voit pas le monde du tout. Alors, le stolide, ou l'adjectif stolide, qu'est-ce que ça veut dire pour vous, Stéphanie ? Est-ce que ça veut dire de piètre qualité ? Est-ce que ça veut dire aiguisé pour une partie du corps ? Ou est-ce que c'est plutôt dépourvu de finesse ou d'intelligence ?
3: Bah, d'après les réponses que j'ai entendues précédemment, je dirais aiguisé.
0: Stolide, ça voulait dire dépourvu de finesse ou d'intelligence et caractérisé par une certaine lourdeur d'esprit. C'était ma proposition.
11: C'est nous.
0: Ah, oui. Ah là là là là. Bon, alors, rien n'est perdu, Stéphanie, parce que Eric, votre mari, pourrait lamentablement se planter sur sa définition. Ceci dit, vous savez quoi ? C'est un nom propre que je vous propose, une fois, Eric et Olivier.
13: Et Ramzy.
0: Qui est ou qui était, selon vous ?
14: C'est vrai qu'il a la même coupe.
0: Oui, que Ramzy. Oui. Oui, un petit peu bouclé comme ça, oui. C'est vrai. Alors, je vous...
13: On peut passer à la suite.
0: On peut passer à la suite, ça va, vous êtes d'accord. Alors, qui est ou qui était, selon vous, Hans Steininger ?
13: Ah, mais
0: Hans
13: je sais, ça.
0: Steininger, Corentin.
13: Ben oui.
15: Hans Steininger est un notable du XVIe siècle, célèbre pour sa barbe de plus de 2 mètres... Et pour sa mort grotesquement ridicule, il a marché sur sa barbe, il s'est ouvert le crâne comme une pastèque trop mûre. Alors après sa mort, son ignoble barbe dégueulasse fut coupée et conservée comme relique familiale. 500 ans plus tard, la famille se débarrasse enfin de cette horreur et la donne en cadeau à la ville de Braunau. Ça s'invente pas. Je me dis, non, j'aurais pas inventé ça. Qui, au lieu de la brûler après avoir vomi dessus plusieurs fois, l'expose au milieu de la ville, enfin dans le musée en fait de la ville.
0: D'accord.
15: Braunau, ça s'invente pas, je suis désolé. C'est sûrement vrai.
0: Vous n'auriez pas été jusque-là. Non. Raoul, c'est qui ou c'était qui Hans Steininger?
16: Hans Helmut Hugo Steininger est le plus grand castrat autrichien qui a revisité le yodel ukrainien. C'est étonnant, hein? Sa voix est cristalline et incroyable et son pseudo ukrainien est Sofia Shkitchenko et fait fureur en Ukraine. Voici un extrait de Ukrainians Got Talent. Je vous laisse écouter Helmut, c'est du sucre candy, c'est du talent pur.
0: C'est terrible, hein?
13: C'est pas fini en plus. Ça devient long quand même. C'est très beau, mais c'est un peu long.
15: La première.
13: Et... Ah non. Ah, ça recommence.
0: J'imagine la tête du jury, hein. Ils ont dû voter ces gens-là. Hein. Bon, alors c'est bien noté, ça c'est Hans Steininger. Bon, je vous propose une ultime définition, Eric et Olivier. Hans Steininger, c'était cet entrepreneur visionnaire, créateur de la marque du véhicule électrique et révolutionnaire lui aussi, Segway. Vous voyez ce que c'est le Segway?
13: Oui.
0: Espèce de trottinette futuriste sur laquelle on se casse toujours la figure. À l'époque, il expliquait que le Segway était l'avenir de la mobilité, pratique, écologique, sûre et capable de vous emmener partout. Partout, sauf peut-être en haut d'une falaise, parce que oui, évidemment, cette histoire possède une chute particulièrement prévisible. Hans Steininger est mort en pilotant son invention, dont il faisait la promotion dans des conditions un peu extrêmes. Qui fait le malin tombe dans le ravin, dit-on. Et effectivement, après l'accident, on retrouvera en morceaux au fond de la vallée Hans, le Segway et toute la stratégie marketing de l'entreprise, évidemment. Et curieusement, suite à l'accident, les ventes de cet appareil du futur ont dégringolé de la même manière. C'est vrai que ça n'a pas trop de succès. Donc, à votre avis, c'est quoi ? Enfin, c'est qui plutôt ? Ou c'était qui ? Et Hans Steininger, est-ce que c'était un autre à la longue barbe du côté de, vous me dites, Braunau, c'est ça?
15: Oui, Braunau.
0: De Braunau.
15: Je crois.
0: Ou bien c'était un castrat autrichien, ou bien c'était l'inventeur du Segway.
14: Tu en penses quoi?
0: Pas grand-chose.
13: Pas grand-chose.
14: Et c'est déstabilisant la chanson là aussi. Hein.
0: Oui.
14: Là, là, là.
13: Oui, okay. Mais ça non. Non. Oui, mais ça, par exemple, j'y pensais pas. Je vais pas te mentir, Eric. Mais
14: la barbe,
13: alors,
14: c'est un peu...
13: La logique... nous pousserait à aller, je pense, vers la 3.
14: Vers la 3, moi je
13: mais
14: crois aussi.
13: La plus absurde,
15: ou la première.
13: Étant la 1, je pense que c'est la 1.
14: Oui, mais mort en se trébuchant dans sa barbe.
13: Oui, mais l'histoire de la barbe exposée, tout ça, j'aime beaucoup. Et
15: À Braunau.
0: Alors, c'est vous qui choisissez, Eric. Hein. De toute façon, vous êtes maître de votre destin.
13: Moi, je suis plutôt une, je dirais.
14: Ok, je fais confiance au capitaine.
13: Mon cœur penche vers celle-là.
0: Vous faites confiance au capitaine.
13: Oui. N'importe quoi, mais je pense que c'est celle-là.
14: On va prendre la une.
0: Vous prenez la une, ce notable allemand qui a trébuché sur sa barbe. Eh bien, Corentin n'a pas arrêté de vous le dire tout au long de sa définition. Braunau, il n'aurait pas pu l'inventer.
13: Et non.
0: Effectivement, il l'a pas inventé. C'est effectivement la bonne réponse.
13: Et oui.
0: Et oui, Hans Steininger était ce politique allemand du XVIe siècle, célèbre pour sa barbe de 2 mètres et mort en marchant dessus. Excellente réponse. Bravo.
13: Et elle est vraiment exposée à Braunau.
0: Elle est exposée à Braunau, oui.
13: Bah, j'irai. Vous savez quoi, prochaines vacances, j'y vais.
0: Oui, oui. Et
13: oh, puis cette splendide barbe.
0: Ou bien vous attendez l'émission, ça vaut vraiment le détour à Braunau, parce qu'on ira, sûrement.
13: Mais oui. Alors,
0: bon, vous savez quoi, on a appris de nouveaux mots et de nouvelles biographies dans cette manche. Mais qu'est-ce que ça donne au niveau des scores, Raoul? Alors,
16: ah, vous ça avez a bien évolué quand même.
0: Oui.
16: 3 points pour Eric et 1 pour Stéphanie.
0: D'accord. Donc, c'est-à-dire que bah, c'est toujours Eric qui mène, ouais. En tout cas. Eric et Olivier, en cette fin de deuxième manche, évidemment, tout peut encore changer. Ah oui, tant qu'on n'est pas à 4-0, ce qui serait bizarre d'ailleurs après deux manches, ça veut dire que rien n'est terminé, ni pour l'un ni pour l'autre. Juste après le journal, ça vaut vraiment le détour, accueillera le directeur du Centre culturel de Dizon. On parlera de bien plus que de l'agenda culturel, on parlera de sa mission, de son quotidien, peut-être aussi un peu de Dizon d'ailleurs. Et ça tombe bien, c'est un peu pour ça qu'on est là. Alors, à tout de suite. Mais oui, comme on marque une petite pause pour l'info, Sienna Spiro est toute triste, évidemment. On l'écoute avec son mélancolique « Die on this hill ».

0: Die on this hill, c'était Sienna Spiro sur RTBF, la première. Dans un instant, on s'informe sur la première, mais ici, on ne bouge pas. On attend fébrilement la suite de Ça vaut vraiment le détour, celle de tous les défis, celle de toutes les audaces, celle de toutes les surprises.
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13: Bonjour à toutes et tous. Cet après-midi, le soleil sera bien présent avec quelques voiles d'altitude, des petits cumulus sur le relief ardennais aussi. Nuages un peu plus denses au littoral où là les températures resteront raisonnables. Disons qu'il fera plus respirable là-bas, 24 degrés, alors qu'ailleurs il fera très chaud de 29 à 32 degrés. Restez à l'ombre un maximum et n'oubliez pas évidemment de bien vous hydrater. Ce soir et cette nuit, des orages sont attendus en France et pourraient déborder chez nous. Il y a du potentiel en tout cas. Avec la chaleur, il s'agira probablement d'orages peu structurés, mais localement assez fort avec un risque d'intenses précipitations en peu de temps, de grêle, de fortes rafales de vent. Retour au calme prévu en seconde partie de nuit.
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15: Bonjour à toutes et tous. Ces jours d'examen dans l'enseignement primaire, les sixièmes années passent le CEB, le certificat d'études de base, une épreuve qui se déroule dans un climat particulier cette année avec les nombreuses grèves des enseignants pour protester contre les mesures d'économie en Fédération Wallonie-Bruxelles. Les syndicats avaient d'ailleurs réclamé l'annulation de ces épreuves, mais ils n'ont pas obtenu gain de cause car les épreuves sont organisées par décret. La Belgique va vivre à partir d'aujourd'hui un nouvel épisode de grande chaleur. La quasi-totalité du pays est en alerte jaune depuis cette nuit jusqu'à dimanche compris. Seule la côte fera exception. Elle est en alerte jaune uniquement ces jeudi et vendredi. En France, 26 départements sont en vigilance orange. Plusieurs trains ont été supprimés pour éviter d'éventuels problèmes de climatisation. L'Ukraine a frappé ce matin la raffinerie de Moscou pour la deuxième fois en une semaine. Attaque de représailles selon le président ukrainien Volodymyr Zelensky après les tirs de missiles russes contre Kiev. Un échange de tirs qui intervient au lendemain d'un sommet du G7 où on a vu de possibles avancées diplomatique vers une résolution du conflit. Volodymyr Zelensky se trouve aujourd'hui en Belgique. Ce midi, il est l'invité du roi Philippe dans le cadre du Conseil européen qui se tient à Bruxelles aujourd'hui et demain. De premières négociations sont toujours prévues demain en Suisse après la signature hier d'un protocole d'accord de paix entre l'Iran et les États-Unis. Les deux pays s'engagent à négocier et à conclure l'accord final dans un délai maximum de 60 jours, extensible si les deux parties le souhaitent. Le protocole d'accord prévoit une reprise du trafic maritime dans le détroit d'Ormuz, la levée du blocus américain sur les ports iraniens avec effet immédiat, mais aussi la levée des sanctions américaines et la création d'un fonds de 300 milliards de dollars pour la reconstruction économique de la République islamique d'Iran. Ce matin, les prix du pétrole ont chuté de plus de 3% après la signature de cet accord. En athlétisme, Nafitiam effectuera son retour à la compétition les 27 et 28 juin. Ce sera à l'occasion du meeting d'épreuve combinée de Ratingen en Allemagne. Elle ne disputera pas l'épreuve complète de l'heptathlon, mais participera uniquement à certaines disciplines. Nafitiam n'a plus disputé de compétition depuis son abandon lors de la deuxième journée de l'heptathlon des championnats du monde de Tokyo. C'était le 20 septembre 2025. Voilà pour les infos. Merci d'être avec nous.
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0: Et oui, ça vaut vraiment le détour. Et là, jusque 12h30, ça nous laisse encore un petit peu moins d'une demi-heure pour vous faire découvrir la commune de Dizon, où nous posons nos valises hein, toute cette semaine. Et qui dit Dizon, dit Dizonnet. Et oui, bah, ils sont là, les Dizonnets. Ils sont réunis en un joli public qui s'est donné rendez-vous au tremplin ce matin. Dizon, vous pouvez vous faire entendre, les amis, puisque vous êtes là. Et depuis 11h30, on joue avec nos candidats, Eric et Stéphanie, mais aussi avec ceux qui sont venus leur prêter main forte, hein, Olivier Frépon et Corentin Candy, et bien sûr Raoul Reyers. Et puis avant de nous relancer dans cette partie qui, je vous le rappelle, donne un léger avantage à l'équipe d'Eric et d'Olivier, et bien j'avais envie de parler de culture et du défi que représente le projet d'offrir cette culture aux Dizonnets. Et pour ce faire, quoi de plus avisé que de recevoir le directeur du Centre culturel de Dizon, Monsieur Frédéric Muller. On peut l'applaudir. Bonjour. Frédéric, bonjour, vous êtes le directeur hein, du Centre culturel de Dizon. Ça, vous me le confirmez.
17: Hein. Oui.
0: Depuis 2019, c'est quoi la mission d'un centre culturel, ou à tout le moins la vôtre ?
17: J'ai combien de temps, Vincent ?
0: Résumez-moi tout ça.
18: Ah, c'est fini.
17: Ah, mais voilà. Un centre culturel, c'est un endroit, déjà. Oui. Et je le dis parce que souvent, dans la tête des gens, c'est un théâtre ou une salle de concert.
0: Oui, c'est ça, c'est ça.
17: Alors que pas du tout, il y a des centres culturels qui n'ont pas de salle. Il n'y en a pas beaucoup, mais il y en a quelques-unes. Et c'est un endroit où on déploie des opérations culturelles.
0: Alors, okay.
17: C'est un peu compliqué comme terme, mais ça veut juste dire qu'on fait des activités culturelles dans un cadre qui est celui des enjeux d'une commune, d'un territoire. Donc moi, c'est pour Dizon, mais il y a des centres culturels qui ont 2-3 communes. Donc c'est pas moi qui décide de la programmation, c'est pas mes goûts, c'est pas les goûts de la bourgmestre, c'est pas les goûts des échevins, c'est pas les goûts...
0: C'est les goûts de qui alors ?
17: C'est les goûts de tous les 5 ans, les centres culturels réalisent un diagnostic en fait, de leur territoire. Ils interrogent les gens, ils interrogent les travailleurs, ils interrogent les gens qui vivent sur leur commune et ils vont déterminer un peu c'est quoi les petites faiblesses de la commune, c'est quoi les petits défis, c'est quoi les potentiels qui sont pas exploités. Et on va appeler ça des enjeux.
0: D'accord.
17: Donc par exemple pour moi, au Centre culturel de Dizon, parmi nos enjeux, on a l'interculturalité et la jeunesse. Et on va déployer des activités culturelles autour de ces enjeux-là.
0: Alors vous avez dit un jour que le rôle d'un centre culturel, c'était de permettre aux gens d'exercer leurs droits culturels. Qu'est-ce que ça veut dire ça, le droit de culturel?
17: Ces petites faiblesses, ces petits défis qu'on constate sur une commune, c'est souvent lié à est-ce que les citoyens ont les mêmes droits d'exercer leurs droits culturels? Est-ce qu'il y a des inégalités? Donc en fait, un centre culturel, c'est un peu un lieu de combat.
0: Oui.
17: C'est un lieu où on essaie de combattre les inégalités dans la commune. Moi, j'adore le terme droit culturel. Je suis passionné par cette matière et je le préfère même au mot culture parce qu'il est plus précis. Il met le citoyen vraiment au cœur des choses.
0: Exactement,
17: on comprend que c'est pour les gens, alors que culture, bon, finalement, ça peut être un peu abstrait. Et nous, on se bat pour des droits, pour que les gens, donc parmi les droits, par exemple, je vais en citer un, il y en a 6 dans les centres culturels. Le droit au patrimoine culturel, par exemple. Ça veut dire que voilà, une personne a tel patrimoine, il aime telle musique, il aime s'habiller de telle manière, son voisin a autre chose, c'est un droit, cette diversité, c'est un droit.
0: Oui.
17: Et le centre culturel, il essaye de veiller à ce que ce droit-là soit mis en place sur la commune.
0: Alors, vous ne passez pas votre temps non plus à attendre qu'un public vienne vous voir. Hein. Vous l'avez dit, vous allez vraiment à la rencontre aussi, à travers différents lieux même.
17: Oui, ce n'est pas toujours facile de pousser la porte d'un lieu culturel. Hein. Il y a des gens qui... Déjà, le centre culturel, il a 50 ans dans 2 ans.
0: Ah oui.
17: C'est le plus vieux de l'arrondissement, mais il y a encore des gens qui ne le connaissent pas, en fait. Donc, l'information, elle n'arrive pas toujours. Donc déjà, il faut aller vers ces gens qui n'ont pas eu la formation. Et puis après, c'est une entité où on peut penser que c'est un peu élitiste, on ne pousse pas la porte.
0: Oui.
17: Donc nous, on va sur le terrain, on va faire une fête de la musique. Autour d'Halloween, on investit les quartiers. Ici, en été, on a ce qu'on appelle les quartiers d'été, où on va faire des animations avec les enfants un peu partout, dans les parcs, etc.
0: Oui. Donc vous allez vraiment à la rencontre des Dizonnets.
17: Oui.
0: J'ai une question pour un de nos candidats. Est-ce qu'on va d'abord jouer avec Eric ou avec Stéphanie ? C'est vous qui choisissez, Frédéric.
17: Ah ben avec Stéphanie.
0: Avec Stéphanie, honneur aux dames, qui va pouvoir se refaire peut-être hein, et recoller au score. En tout cas, s'en rapprocher avec cette première question. En flânant d'ailleurs sur le super site du Centre culturel de Dijon, j'ai découvert une information assez surprenante. Parmi les missions que le Centre culturel se fixe, il y a l'ambition de faire de ses visiteurs de véritables cracks. Et dans ce cas, c'est bien un acronyme. Hein, ça s'écrit C-R-A-C-S. Mais à votre avis, qu'est-ce que ça veut dire quoi cet acronyme crack? Alors, ça veut dire curieux, rassembleur, acteur, cultivé et sensible. C'est exactement ce que je réponds quand on me demande quels sont mes plus gros défauts, par exemple, vous savez. Ou réponse B, ça veut dire créateur régional d'animation culturelle et de spectacle. Ou bien réponse C, citoyen, responsable, actif, critique et solidaire.
18: On va dire le premier.
0: A et B. D'accord.
17: Moi, je dis le 3. Je dis le 3.
18: Le 3 ou le premier?
17: Non, le 3. Le 3, c'est
18: le 3.
17: Oui, le 3. On dit tous les deux le 3.
18: Le 3.
0: Vous encore, vous dites.
19: Je suis jamais d'accord.
0: Le 3. D'accord. Donc, vous me dites citoyen, responsable, actif, critique et solidaire.
17: Oui.
0: C'est bien ça?
17: Oui.
0: Mais écoutez, c'est bien noté. Je vais me retourner vers notre invité, Frédéric Muller. Évidemment, vous avez la réponse.
17: Oui.
0: Est-ce que c'est une bonne réponse?
19: La 3 est la bonne réponse.
0: La 3 est la bonne réponse. Ouf. Bravo.
17: Bravo.
0: Eh bien, faites changer, dis donc.
20: Et donc, on peut tricher alors?
0: On peut pas tricher, mais non, pas du tout.
20: D'accord. Alors,
17: dans quel sens?
20: Bah, Vincent vous a quand même foraidé, j'ai l'impression.
18: Ah, ouais, mettons tout, t'as foraidé Eric aussi. Hein.
17: Oui, beaucoup.
19: Dites-vous
17: deux. Oui, beaucoup.
0: C'est normal que j'ai dispute. Alors, tous les mois, le Centre culturel publie Présence. C'est un. C'est plus qu'un agenda culturel, évidemment. Qu'est-ce qu'on y trouve dans ce magazine?
17: Présence, c'est un outil vraiment rare dans les centres culturels parce qu'il y a peu de centres culturels qui ont une rédaction qui publie un mensuel d'éducation permanente. Mm-hmm. Donc ça veut dire que vraiment le but c'est d'avoir un dossier qui va traiter d'un sujet d'actualité politique ou environnemental, enfin bon. Comme évidemment on en profite aussi pour promouvoir les agendas des associations ou du théâtre amateur, parce qu'il y a beaucoup de théâtre amateur à Dijon. C'est quand même distribué à 6000 exemplaires sur toute la commune et depuis le début. C'est-à-dire que le centre culturel est né avec ce magazine.
0: Oui,
17: en 78.
0: C'est une volonté de départ. Oui. Alors, le prochain grand événement, c'est la fête de la musique au château d'Automont.
17: Oui.
0: Ça, c'est vraiment le grand rendez-vous.
17: C'est un grand rendez-vous où on s'est déjà croisé, apparemment.
0: Oui.
17: Mais j'étais au bar. Voilà.
0: Ah, vous étiez au bar. Oui.
20: N'arrête pas d'en parler.
17: Oui, pardon.
0: Effectivement. Donc, ça, on va rappeler la date, le 28 juin, c'est dans 10 jours.
17: Le 28 juin, c'est tout bientôt, le stress monte.
0: Oui.
17: Pour un petit centre culturel comme le nôtre, c'est un événement important.
20: Hein. Le bar est prêt, rassurez-moi.
17: Le bar est.
20: Okay,
17: il est déjà
20: ça va alors.
17: Un magnifique parc arboré avec un château tout blanc, très photogénique, et avec 4 concerts. Je peux les citer.
0: Il y a
17: André Borbet, qui est bien connu, chanteur pour enfants, qui va démarrer la journée à 15h. Et puis il y aura Kumali Bulduk en formule quartet. C'est un musicien turc qui est déjà venu il y a une douzaine d'années chez nous, qui est incroyablement sympa et incroyablement talentueux. Et puis on va continuer avec. Soul Caravan, qui est un peu connu en Belgique quand même, qui est chouette, qui fait de la soul et...
20: En caravane. Pas de surprise.
17: Qui est très festif parce qu'il y a des chœurs, il y a des cuivres,
0: oui,
17: en même temps il y a de l'émotion, c'est vraiment chouette. Et on finira avec Orlan, qui est un peu la nouvelle tête de la scène pop belge, Philippe Ville, je pense, et qui est aussi très délicate, très, très jolie voix, qui finira à 21h chez nous. Puis il y a d'autres choses, on a invité les échassiers de Namur, faire des...
0: Ah oui, il y a des animations aussi.
17: On aura un karaoké, on aura un village pour les enfants.
20: Il y a un bar?
17: Mais cette année, j'hésite.
0: Okay. Alors, en tout cas, une bien belle programmation, et puis aussi une manière de découvrir ce coin du château d'Automont, qui vaut toujours la peine aussi. Alors, justement, moi, j'ai une question fête de la musique, mais cette fois-ci, c'est pour vous, Eric et Olivier.
20: Oui.
0: Avant le célèbre slogan « Fête de la musique », vous voyez, qui sonne un peu presque comme un ordre donné aux citoyens, quelle était la devise officielle utilisée pour expliquer et résumer l'esprit de l'événement? Réponse A, des musiciens partout, des vedettes nulle part. Réponse B, les artistes partout, les barrières nulle part. Ou réponse C, la musique partout, le concert nulle part.
20: Quoi ?
21: Bah, moi, j'aurais choisi la première.
20: Ben voilà,
21: des musiciens partout, mais ils ne se prennent pas pour des vedettes.
0: Très bien.
17: Parce que c'est une mission d'une heure.
0: C'est bien noté. On va se replonger alors en 1982, une époque où les playlists s'appelaient encore des cassettes audio. Une mission est alors confiée au musicologue Maurice Fleuret, directeur de la musique au ministère de la Culture. Imaginez un grand événement populaire autour de la musique. L'objectif n'est pas d'organiser quelques concerts avec des stars, mais de permettre aux millions de Français, parce que c'est en France, c'est né en France cette affaire, qui pratiquent un instrument, chantent ou jouent dans un groupe, de partager leur passion dans l'espace public. Et cette philosophie, elle a été résumée en une formule: la musique partout, le concert nulle part.
20: C'est nul.
0: Alors c'est nul parce qu'effectivement ça ne vous rapporte pas de points.
1: La troisième.
0: Donc je comprends. C'était donc la troisième, effectivement. Je ne marquerai pas de points sur cette question-là. Alors moi je suis sûr qu'en cette fin de troisième manche, vous brûlez de savoir ce que donne le classement général.
20: Pas tant.
0: Pas tellement. Seulement, Raoul est encore en train de noter. Donc ce qu'on va faire pour meubler, on va prendre le temps de remercier notre invité du jour, Frédéric Muller, directeur du Centre culturel de Dijon, d'être passé nous voir. On peut évidemment encore vous applaudir. Et pour tout connaître sur l'offre culturelle ici à Dijon, rendez-vous sur le site hein, ccdijon.be. Alors Raoul, est-ce que vous êtes prêt avec les scores à présent ?
19: Oui, je suis un peu perdu dans les scores. Il y a tellement de points.
0: Dites-moi alors.
19: Deux manches pour Eric et une pour Stéphanie.
0: Eh bien écoutez, voilà. Donc c'est toujours Eric qui mène, mais d'une moins courte manche que tout à l'heure. Alors c'est bien ça. Oui. Eh bien voilà, ça veut dire que tout est encore possible, mais que tout va se jouer dans la dernière manche. Vous l'aurez compris, elle sera décisive. Elle arrive dans un instant sur la première.
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0: Et vous écoutez toujours la première, et ça c'est bien. C'est en tout cas la meilleure chose à faire en ce début d'après-midi, puisque depuis 11h30, Eric et Stéphanie se mesurent l'un à l'autre et représentent fièrement leur commune de Dijon, mise à l'honneur toute cette semaine. Les scores sont serrés, hein, on le rappelle. Eric et Olivier Frépon mènent pour l'instant d'une courte tête sur l'équipe de Stéphanie et Corentin Candy. D'une courte saleté. Je vous laisse la responsabilité de ces propos. En tout cas, tout ça va...

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2: Moi j'avais bien entendu.
3: Allez réécouter sur Ovio.
4: Il y a beaucoup de meurtres là-bas.
3: Il n'y a pas beaucoup de meurtres.
5: Ça a à voir avec les aurores boréales peut-être.
3: Ça n'a pas un rapport avec les aurores boréales.
2: Est-ce que les gens peuvent mettre un peu ce qu'ils veulent comme profession peut-être?
3: Ah oui,
2: donc, il y a des gens qui mettent tout et donc ils mettent des trucs aussi bêtes que princesse ou.
3: Et donc on peut mettre sa profession dans
2: oui,
3: l'annuaire.
2: Ou sa petite passion, son petit hobby, enfin.
3: Alors figurez-vous que dans les annuaires islandais, après le prénom de l'abonné, il y a effectivement sa profession. Ça, on ne fait pas chez nous, on ne met pas la profession dans l'annuaire. Mais pour s'y enregistrer, l'annuaire en Islande ne requiert aucun document officiel. En d'autres termes, ça veut dire que chacun est plus ou moins libre de donner au service compétent le métier de son choix. Évidemment, la plupart des Islandais restent fidèles à la réalité, mais vous y trouverez tout de même parfois des
6: rouleurs de faux-piètes.
3: Oui, des princesses, des exterminateurs de fantômes,
6: génial.
3: Des maîtres Jedi en cherchant le numéro de votre voisin dans les pages de cet annuaire. Je pense qu'on a eu une excellente réponse.
2: Excellente.
3: Oui.
2: Et très rapidement.
3: Peut-être la meilleure de cette semaine.
2: Oui.
6: Eh, mais ça va aller.
2: On a gagné 30 secondes parce qu'on n'a pas attendu les 2 minutes.
6: L'autre
3: elle a été donnée par Corentin Candy. Et donc l'équipe de Stéphanie et Corentin Candy qui n'en revient toujours pas, hein, Stéphanie, d'avoir remarqué un point dans cette manche. Alors, le marquoir ne ment pas. Mais qu'est-ce qu'il
7: ça
3: dit, le marquoir?
7: Moi, je dis, ça sent le blind test.
3: Ça sent le blind test, effectivement.
4: Ah non.
3: Ah ben, vous êtes obligé.
2: Vous allez devoir chanter, Stéphanie.
4: Oui, voilà. Ah non, moi, je ne sors pas.
2: Hein. Ah si.
3: Non. En tout cas, il va bien falloir vous départager, ça c'est sûr. Entre Eric et Stéphanie, qui va inviter l'autre à l'hôtel, hein, parce que je vous rappelle que c'est un couple qui joue ce midi. Alors, on va vous diffuser un extrait musical, tout simplement. Il va falloir reconnaître l'extrait, il va falloir me donner donc le titre de l'extrait et de l'interprète, mais c'est pas tout, on va rajouter une petite difficulté, il va falloir me disoniser votre réponse, il faut que j'entende « disons » dans votre réponse. Si par exemple on vous diffuse un Joe le taxi, par exemple, ben vous devez me dire ah oui, ça
6: Vanessa,
3: c'est Joe.
6: Vanessa Paradison.
3: Vanessa Paradison qui chante Joe le taxi. Comprenez? Je crois que vous avez compris le principe. Alors vos mains sur le buzzer. Peut-être que ce morceau va emmener l'un d'entre vous en finale. Alors, c'est l'équipe, je pense, d'Olivier Frépon et d'Éric qui a buzzé la première. Vous me dites.
6: C'est Alain Souchon, j'ai disons.
3: Alain Souchon, j'ai disons, mais bravo.
2: Bravo.
3: Ça a été très vite.
2: Bravo.
3: Eh oui. Fan de Souchon, alors, Olivier?
6: Un petit peu, à mes heures perdues.
3: Ah bah écoutez, en tout cas, ça vous aura bien servi, ça aura bien fait les affaires d'Éric en ce jeudi, puisque c'est bien vous, Éric, qui marquez le point qu'il fallait marquer et qui vous emmène droit en finale. Félicitations.
7: Merci, merci.
3: Et puis Stéphanie, vous avez été une adversaire redoutable et pour vous remercier de votre participation, eh bien vous partez vous aussi à l'hôtel avec Eric.
4: Oh, c'est chouette, hein?
3: C'est chouette. Oui. Et on vous offre aussi quand même un tote bag. Ça vaut vraiment le détour avec dedans.
4: Ah, c'est vraiment gentil.
3: Ça vaut vraiment le détour. Mais oui, et ça, il y en a qu'une. Ça, vous ne devez pas la partager. C'est juste pour vous. De même que le 4e tome de la BD L'Heure H, intitulé On a volé la Coupe du Monde. Vous avez passé un bon moment avec nous, Stéphanie?
4: Super.
3: Alors, vous êtes passé à deux doigts de la finale. Hein. Alors, quant à vous, Eric, la grande finale, elle vous attend. Celle où il va falloir rester concentré. Je vous réexplique les règles dans un instant sur la première. Après son cultissime Lose Control, Teddy Swims revient avec Mr. Know It All.

0: Mr. Know-It-All. C'était Teddy Swims sur RTBF. La première Teddy Swims à voir en live à Werchter. Ce sera le 3 juillet prochain.
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0: Eric, vous avez franchi toutes les étapes. Vous avez pratiquement gagné, mais vous avez remarqué, j'ai dit pratiquement. Pourquoi ? Parce que entre vous et la victoire, il y a encore une finale. Et puis je rappelle qu'au bout de cette finale, il y a quand même une nuit pour deux personnes. Vous allez avec qui vous voulez, hein. Vraiment, c'est vous qui choisissez. Dans le cadre idyllique du My Hotel de Malmedy, au cœur de l'Ardenne, du verre et encore du verre. Et puis au milieu de tout ce verre, votre chambre. C'est un petit moment hors du temps qui vous attend. Mais avant ça, je vous en propose un autre de moment hors du temps, qui est notre finale décalée, dans laquelle à chaque question posée, vous allez devoir répondre à la question précédente. Voilà. Mémoire et concentration, ce seront vos deux atouts dans cette finale. Et votre troisième atout, c'est Olivier. Olivier Frépon, qui est là, qui est au taquet, prêt à répondre si vous avez un doute ou un coup de mou. Bref, il ne peut pas vous arriver grand-chose, hein, je ne vous le cache pas. Alors Eric, est-ce que vous êtes prêt?
2: Oui, avec mon capitaine.
0: Avec votre capitaine, bien sûr.
3: Avec mon général, je préfère mon général. Avec mon général, on dit.
0: Et c'est parti pour votre finale.
2: Ok, général.
0: Dans quelle commune se dresse fièrement l'église Saint-Fiacre? Vous savez, juste à côté de l'esplanade de la Libération. Complétez ces paroles de Patrick Bruel. On s'était dit rendez-vous dans...
3: 10 ans.
0: Dans 10 ans, ouais. Faites bien attention, mesdames.
2: 10 ans, ouais.
0: Et on s'était dit rendez-vous dans 10 ans. Pour avoir une hygiène parfaite, on recommande de changer de sous-vêtements tous les...
2: 10 ans.
0: Tous les 10 ans, ouais. Aux États-Unis, lors d'un procès, le juge demande au témoin de lever la main droite et de dire « je le... »
3: Jour.
0: Je le jour. À quel musicien doit-on le tube Oxygène? C'est Jean-Michel? Jean-Michel Jure. Oui, Jean-Michel Jure. Où est-ce que vous vous rendez quand vous devez prendre un train? Vous allez à la...
3: Jarre.
0: À la Jarre, oui. La devise des hippies, c'était « Faites l'amour, pas la... »
3: Gare.
2: Gare.
0: Faites l'amour, pas la gare, en effet. Quel autre nom donne-t-on à un cocard? On appelle ça aussi un œil au beurre.
3: Guerre.
0: Au burger, tout à fait, un œil au burger. Quelle plage cubaine est devenue célèbre durant la guerre froide? C'est la baie...
3: Noire.
0: La baignoire.
3: La baignoire.
0: La baignoire, oui. Et enfin, dans quelle troupe de comédiens Yolande Moreau et François Morel se sont-ils fait connaître? C'est les...
3: Des cochons.
0: Les des cochons, ou les des chiens, mais c'est pareil. Excellente réponse de l'équipe d'Olivier et d'Éric. Bravo Eric, hein, vous avez presque tout fait tout seul. Hein, franchement, vous avez survolé cette finale.
2: Vous avez entendu ça.
0: Vous êtes officiellement notre champion du jour. Vous repartez avec une nuit pour deux personnes au My Hotel situé à Malmedy. À vous le confort, à vous le grand air, à vous les grandes balades. J'imagine que vous allez partir avec Stéphanie.
2: Oui.
0: Oui, bah, vous n'êtes pas obligé, hein, je vous le demande. Merci en tout cas d'avoir.
2: En autre consolation, oui.
0: Voilà, partagez ce moment avec nous. 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Vous nous écrivez sur détour@rtbf.be. Et on vient vous voir la saison prochaine avec plaisir. Merci à nos candidats du jour, Eric et Stéphanie. Merci à leur capitaine, Olivier Frépon, Corentin Candy, Raoul Rayer, c'était également avec nous. Merci à Muriel Dujacquet, à Carole Baquet, Alexandre Mazoyer, Nicolas Hanno, Vincent Van Der Venet, Pierre Mélotte et Bawan Dean. La programmation musicale, c'était Olivier Depri, la production Xavier Guillit. On se retrouve demain, même endroit, même heure, pour un autre numéro de Ça vaut vraiment le...
4: Et tout.
0: À demain. Il y en a qui défoncent les portes, lui les ouvre délicatement, avec ses clés de compréhension. C'est Arnaud Reussen qui nous arrive. Alors Arnaud, sur quoi vont porter vos clés du jour?
5: Eh bien sur le CETA, vous vous souvenez, hein, cet accord commercial avec le Canada qui avait fait couler tellement d'encre il y a 10 ans. Un vote sur le fond du texte vient d'intervenir hier au Parlement Wallon, ça veut dire que maintenant les Wallons ont ratifié le texte. Alors ça ouvre la possibilité de l'application d'une clause particulièrement discutée à l'époque, les tribunaux d'arbitrage permettant à des entreprises de poursuivre des États, et on va essayer de comprendre mieux ce qu'il en est.
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5: Bonjour à toutes, bonjour à tous et bienvenue dans Les Clés pour un épisode où nous allons essayer de mieux comprendre l'une des conséquences du vote du CETA, l'accord commercial entre l'Europe et le Canada. Le vote intervenu au Parlement wallon ce mercredi 17 juin ouvre la voie à la mise en œuvre d'une partie très controversée de l'accord, un mécanisme d'arbitrage des différends commerciaux permettant à des entreprises d'attaquer certaines décisions prises par les États et de réclamer des dédommagements. Alors que prévoit exactement le CETA sur ce point ? Pourquoi cet enjeu inquiète-t-il depuis le tout début même des négociations de l'accord ? C'est ce que l'on va prendre le temps d'explorer en revenant d'abord en 2016.
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26: Cet objet si obscur, qui est un traité de commerce international, est devenu l'espace de quelques jours l'objet de toutes les passions politiques. Vous avez rendu possible un formidable travail d'éducation civique sur des thèmes qui échappent généralement à l'attention publique. Et vous nous avez donné aussi un petit moment de fierté. Je n'ai jamais autant reçu de messages de gens qui se disaient fiers d'être wallons. Et c'est vrai que quand nous affirmons nos valeurs, nous restons fiers d'être wallons.
5: C'était le 26 octobre 2016, il y a 10 ans. Avec un demi-sanglot dans la voix, Paul Magnette, ministre-président wallon de l'époque, venait refermer un épisode politique un peu hors du commun. Un moment où une bonne partie de l'Europe avait regardé la Wallonie comme une sorte de village gaulois en résistance face à un traité de libre-échange négocié entre l'Europe et le Canada, le CETA. L'inquiétude était venue du monde agricole, d'abord, redoutant la concurrence de produits canadiens que l'on craignait alors de voir déferler sur les étals en ne respectant pas, en plus, les mêmes règles sanitaires et environnementales que les nôtres.
27: La majorité des agriculteurs n'en veulent pas. Ils savent que le Canada est un pays de 35 millions d'habitants, trois fois la Belgique, sur une surface de 300 fois la Belgique. Le CETA, comme il est là, sans protection, on n'en veut pas, on n'en voudra jamais.
5: Mais au-delà des questions agricoles, un autre moteur très fort de la contestation concernait l'enjeu des procédures d'arbitrage, la crainte qu'avec un tel accord, les grandes entreprises puissent, demain, peser sur nos démocraties.
0: Ces traités, c'est d'abord des machines de guerre pour renforcer le pouvoir des multinationales, quoi qu'on en dise.
1: Les tribunaux arbitraux privés, secrets, permettront aux multinationales d'attaquer des États, soit parce qu'ils ont pris une législation qui met en cause leurs bénéfices.
2: Le gouvernement propose, les parlements disposent, et bien aujourd'hui, les multinationales s'interposent.
5: Alors, de quoi parlait-on précisément ? Eh bien, d'une procédure prévue dans la plupart des grands traités commerciaux, une procédure d'arbitrage qui permet à une entreprise de poursuivre un État si elle estime que l'État en question a pris des décisions qui portent atteinte à ses intérêts. Plusieurs cas étaient d'ailleurs régulièrement cités dans le débat à l'époque, notamment celui de la société américaine Metalclad Corporation au Mexique en 1997. Un cas que je propose de vous détailler rapidement. Dans le cadre des accords commerciaux entre les pays nord-américains, cette entreprise Metalclad avait racheté un centre de traitement de déchets toxiques au Mexique. Dans la foulée, pour étendre les activités de ce centre, elle avait demandé un permis d'exploitation. Mais voilà, les autorités mexicaines avaient refusé ce permis et fait enregistrer la zone en tant que zone écologique protégée. Metalclad estimait du coup qu'elle était lésée, que ces mesures mexicaines allaient lui faire perdre de l'argent et elle a donc réclamé la mise en place d'un tribunal d'arbitrage constitué de 3 arbitres. L'un désigné par l'entreprise elle-même, l'autre désigné par les autorités mexicaines et le troisième choisi d'un commun accord. Et au terme de la procédure, où tant l'entreprise que le Mexique ont pu faire valoir leurs arguments, l'instance d'arbitrage a tranché, condamnant le Mexique à verser plus de 16 millions de dollars à l'entreprise. Ce cas-là, il inquiète beaucoup les opposants au CETA en 2016. Qui cite aussi régulièrement les procédures intentées par le cigarettier Philip Morris contre l'Uruguay et l'Australie. La multinationale du tabac, s'estimant lésée par des mesures de protection sanitaire prises par ces deux États, et même si dans aucun des deux cas Philip Morris n'a obtenu gain de cause, le fait même que des entreprises puissent comme cela contester des mesures de santé publique, des mesures environnementales ou sociales, suscitait la méfiance des critiques du CETA, dont Arnaud Zaccari, le secrétaire général du CNCD 11-11-11.
3: Quand on parle de normes sociales et environnementales, alors ce ne sont pas des obstacles non tarifaires à éliminer, ce sont des normes d'intérêt général. Donc le débat, c'est l'équilibre entre les normes d'intérêt général et les intérêts privés des firmes transnationales. Ce n'est pas un débat entre libre-échange et protectionnisme.
5: C'est au départ de ces craintes qu'a d'ailleurs été intégré dans le CETA un mécanisme d'arbitrage différent, appelé ICS pour Investment Court System, avec des juges nommés, avec une instance d'appel, avec un périmètre d'action mieux délimité. Un mécanisme qui n'a pas pour autant levé toutes les craintes, mais qui a maintenant été validé par un vote au Parlement wallon. Alors on va essayer de mieux le comprendre. Et avec nous pour cela, il y a tout d'abord Pierre Dargent. Bonjour.
6: Bonjour.
5: Vous êtes avec nous en direct depuis l'université d'Oxford, mais vous êtes professeur de droit international à l'UC Louvain. Alors d'abord, peut-être une petite question de fond pour bien comprendre, avant d'entrer dans les détails de ce qui est prévu dans le CETA comme mécanisme d'arbitrage, qui n'est pas exactement le même que d'autres mécanismes d'arbitrage qui ont déjà été utilisés par le passé. Pourquoi, en fait, est-ce qu'on fait ça, Pierre Dargent, dans les accords commerciaux ? Pourquoi est-ce qu'on a jugé pertinent de mettre en place ces mécanismes d'arbitrage qui permettent, effectivement, à un moment donné, à des entreprises qui s'estiment lésées par des décisions prises par un État, de pouvoir aller l'attaquer ou, en tout cas, d'essayer d'obtenir des dédommagements via un arbitrage ? Pourquoi on a mis ça en œuvre, au départ ?
6: Alors, on l'a fait dans le cadre de l'Union européenne parce que les compétences externes de l'Union ont été élargies. Précédemment, l'Union concluait des traités purement de commerce, portant sur l'échange des marchandises et des services. Et c'était le spectre des compétences de l'Union. Et puis, avec le traité de Lisbonne, les compétences de l'Union ont été élargies pour inclure la protection des investissements directs. Et l'Union a conclu avec le Canada un traité global qui porte sur l'ensemble de ces matières. Et la Cour de justice de l'Union européenne a indiqué que l'Union était seule compétente pour conclure le traité en ce qui concerne la partie commerciale et en ce qui concerne la partie protection des investissements directs. Et en revanche, en ce qui concerne la protection des investissements indirects et le mécanisme de règlement des différends dont on va parler, cela relève de la compétence partagée entre l'Union d'une part et ses États membres. Et c'est la raison pour laquelle le CETA, depuis 10 ans, est applicable à titre provisoire en ce qui concerne toutes les compétences exclusives de l'Union, tandis que le chapitre 8 qui concerne la protection des investissements et le mécanisme de protection des investissements, y compris le tribunal des investissements, cela doit être approuvé individuellement par chacun des États membres de l'Union, y compris constitutionnellement en Belgique, par les régions concernées. C'est une évolution qui résulte de la complexité du droit de l'Union et de la complexité du droit constitutionnel belge aussi.
5: Ceci dit, j'en reviens à ma question de base, Pierre Dargent, et là on quitte vraiment le CETA pour dézoomer sur les accords commerciaux conclus, y compris d'ailleurs par d'autres acteurs que l'Union européenne. Pourquoi est-ce qu'on a jugé pertinent d'inclure dans ce type d'accords commerciaux ces mécanismes d'arbitrage permettant à une entreprise éventuellement d'aller contester une décision d'un État, ou en tout cas d'essayer d'obtenir des réparations, des dommages et intérêts? Pourquoi est-ce qu'on a mis ça en œuvre dans énormément d'ailleurs d'accords commerciaux de par le monde?
6: Tout à fait. Alors pourquoi la question est sans doute très pertinente s'agissant du Canada, parce que le Canada offre effectivement, comme les États membres de l'Union européenne, des voies de règlement judiciaire devant les cours et tribunaux nationaux qui présentent des garanties d'indépendance, d'impartialité et d'effectivité qui sont claires. La protection des investissements et tout ce mécanisme de traités bilatéraux d'investissement s'est développé dans le cadre d'États décolonisés, d'États nouveaux. On n'avait pas très fort confiance dans l'indépendance du pouvoir judiciaire dans les pays où des investisseurs occidentaux investissent, la dépendance du pouvoir judiciaire par rapport à l'exécutif, la corruption devant les juridictions nationales est un phénomène bien connu. Et donc, quand vous investissez des milliards dans un État et que vous êtes victime d'une décision arbitraire des pouvoirs publics et que votre seule voie de recours, c'est de saisir le juge national qui est à la botte du gouvernement qui a pris la mesure qui porte atteinte à vos intérêts, vous êtes évidemment coincé. Et c'est pour ça qu'on a inventé dans les années 60 ce mécanisme de protection des investissements. Et la Belgique a conclu des dizaines de traités bilatéraux d'investissement dans ce cadre-là, tout au long des années 60, 70, 80 et 90.
5: Mais donc, des États comme la Belgique, au départ, ils se sont dit que c'était, au fond, intéressant pour eux d'avoir ce genre de dispositif, puisque ça permettait à leurs entreprises, à des entreprises belges, d'aller investir dans des pays dans lesquels on n'avait pas tout à fait confiance dans la justice, exactement, dans l'indépendance de la justice, et de pouvoir être quand même protégé si à un moment donné il y avait des mesures arbitraires qui étaient prises là-bas sur place et qui pouvaient nuire aux intérêts de l'entreprise. Donc ça, c'est pour ça que ça a été pensé au départ.
6: C'est pour ça que ça a été créé, et ça a d'ailleurs été créé sous l'égide de la Banque mondiale avec une convention de Washington en 1965. Si vous voulez, on fait échapper une catégorie de différends des compétences habituelles des juges nationaux, et on le fait parce qu'on, fondamentalement, on n'a pas confiance. Alors la question de fond, si vous voulez, que vous soulevez, elle est évidemment totalement pertinente vis-à-vis du Canada. Pourquoi est-ce qu'on en a besoin vis-à-vis du Canada, alors que le Canada est une démocratie avec un pouvoir judiciaire indépendant, alors qu'en en retour également, nous sommes des États de droit, nous avons des juridictions nationales indépendantes? Bon, vous savez, quand on peut se mettre par exemple dans la peau d'un investisseur belge, imaginons un investisseur belge qui va installer des éoliennes offshore au Canada pour des milliards d'euros, et puis tout d'un coup, le gouvernement canadien change de politique et décide d'utiliser plus du pétrole, exproprie ou je ne sais pas quoi. Est-ce que vous avez totalement confiance dans les juridictions nationales pour connaître de ce différent? Ça, c'est véritablement la question qui se pose. C'est peut-être moins essentiel s'agissant du Canada, mais c'est certainement important s'agissant d'autres États de par le monde où de nombreux investisseurs européens ont investi.
5: Donc, c'est parce qu'on le fait de manière générale dans les accords commerciaux qu'on a voulu l'inclure ici. Tout de ce fait. Que je comprends, vous nous dites que ça pose quand même un peu question, parce que normalement, on est dans des systèmes dans lesquels on peut avoir confiance, que ce soit en Europe et que ce soit au Canada, donc on voit peut-être moins l'intérêt de mettre en place ce genre de mécanisme. Mais tout de même, ça ouvre des possibilités. Vous nous citez un cas très précis où, à un moment donné, il y aurait des décisions politiques prises au Canada, mais on pourrait dire la même chose dans l'autre sens, qui pourraient perturber justement les plans d'une entreprise qui a investi en pensant que l'État allait continuer à fonctionner d'une certaine manière et où il y a un changement qui contrevient à ses intérêts. Alors entrons peut-être du coup dans le détail de ce qui a été prévu ici, puisque on peut le rappeler, dans le cadre du CETA, il y avait eu énormément de discussions. On ne voulait pas reproduire les mécanismes d'arbitrage qui avaient été mis en place dans d'autres accords commerciaux auparavant et faire quelque chose de mieux, en quelque sorte, cette fois-ci, offrant de meilleures garanties. Est-ce que vous pouvez nous décrire un peu, en mots simples, hein, Pierre Dargent, ce qu'on a construit comme système dans le cadre du CETA et qui va pouvoir, normalement, maintenant, dans les mois, dans les années qui viennent, entrer en fonction?
6: On a construit un système qui change fondamentalement par rapport au système dit des tribunaux d'arbitrage privé. Ce n'est pas de l'arbitrage, c'est un système juridictionnel avec un tribunal de première instance, un tribunal d'appel, dont les juges sont nommés par le Canada et par l'Union européenne, sont nommés pour, non pas pour s'occuper d'une affaire en particulier comme dans l'arbitrage, mais pour s'occuper de toutes les affaires qui viendraient durant le temps où ils sont juges. Et ces juges sont rémunérés par les pouvoirs publics. Ils sont nommés et rémunérés par les pouvoirs publics, ce qui est fondamentalement différent par rapport au système des tribunaux privés dont qu'on connaît dans un autre cadre et que les gens croyaient être le système du CETA. C'est absolument pas le cas du CETA. L'investisseur n'a rien à dire sur la nomination des juges, la sélection du tribunal, d'une part. D'autre part, et la Cour de justice de l'Union européenne, dans un avis qu'elle a rendu en 2019, parce que à la suite de la saga en Belgique, la Cour de justice de Luxembourg a été saisie et a dû se prononcer sur la compatibilité du système établi par le traité CETA, du système du tribunal de première instance, tribunal d'appel, avec l'autonomie de l'ordre juridique de l'Union européenne. Et la Cour de justice a clairement indiqué que ce tribunal de première instance et ce tribunal d'appel n'avaient en aucune manière la compétence matérielle, si vous voulez, pour connaître d'un reproche qui serait adressé à des pouvoirs publics d'avoir régulé à un niveau déterminé la protection d'un intérêt public. Donc tout cela échappe à la compétence du tribunal. Ce qui relève de la compétence du tribunal, ce sont des mesures discriminatoires, c'est-à-dire qu'on prend une mesure de législation nationale, par exemple, on va réguler, par exemple, l'interdiction de la pollution dans les cours d'eau. On fixe certaines normes de protection en matière sociale, etc. Si vous fixez des normes différentes pour l'investisseur canadien par rapport à vos propres opérateurs économiques, alors vous avez éventuellement la possibilité d'une réclamation. Le principe même, c'est le traitement national, c'est la non-discrimination. Mais vous avez le droit le plus absolu d'augmenter le niveau de protection d'un intérêt social, d'un intérêt environnemental, d'un intérêt public en d'autres termes, en étant totalement à l'abri du contrôle de ces tribunaux, première instance et appel.
5: Ça, c'est évidemment un élément très, très important. C'est évidemment un élément très, très important, Pierre Dargent. Vous nous dites donc ici qu'on n'a pas le même système, ce n'est plus des tribunaux un peu one-shot qu'on construisait pour l'occasion. Ici, il y a quelque chose qui est permanent, avec des juges professionnels, des juges qui sont nommés, il y a aussi un degré d'appel, on l'a dit. Et puis vous nous dites aussi qu'on a refermé le périmètre et qu'a priori, on ne pourrait pas contester le fait qu'un État comme le nôtre, par exemple, prenne plus de mesures environnementales tout d'un coup. Alors avec nous, il y a aussi dans cette émission Sophie Wingens. Bonjour.
4: Bonjour.
5: Vous êtes, vous, chargée de recherche au CNCD 11-11-11, en charge justement des questions du commerce international. Oui. Quand vous entendez ce que nous dit ici Pierre Dargent, est-ce que vous vous dites que là, on a quand même quelque chose, au fond, qui est beaucoup plus acceptable que les tribunaux d'arbitrage dont on parlait avant, quelque chose qui ne va pas entraver finalement l'action des États, l'action des démocraties?
4: Alors effectivement, par rapport aux tribunaux d'arbitrage privés, ces tribunaux d'arbitrage prévus dans le CETA comportent une avancée pour les raisons qui ont été citées. Mais malgré tout, le périmètre n'est pas totalement restreint. Il reste encore la possibilité pour des investisseurs étrangers de contester des politiques publiques d'intérêt général, environnemental, social ou sanitaire, si elles estiment que leurs profits ont été mis à mal. Et il y a dans de rares circonstances, c'est mentionné texto dans l'accord du CETA, il y a encore la possibilité que ces réglementations soient jugées manifestement excessives et donc qu'une entreprise obtienne des réparations en quantité évidemment importante puisque ça peut se chiffrer quand même en millions ou milliards. Donc c'est quand même une pression qui peut s'exercer malgré tout, malgré ces garanties sur les finances publiques.
5: Est-ce que vous avez des exemples, alors pas de choses qui se seraient passées puisqu'on parle d'un mécanisme qui n'est pas encore mis en œuvre concrètement, mais de craintes particulières que vous auriez sur certains points où vous dites là, ça pourrait rentrer finalement dans le champ d'application de cette cour d'investissement?
4: Oui, par exemple, si la Belgique décidait d'autoriser l'utilisation d'un pesticide, c'est vraiment d'actualité, qu'elle estime dangereux pour la santé, il y a toujours cette possibilité qu'une multinationale qui a une filiale au Canada, qui vend ce pesticide en Europe, puisse contester cette législation belge et demander des réclamations financières à hauteur de millions ou milliards si elle estime que ça lui porte préjudice. Et le problème ici, et je pense que ça a été expliqué par Pierre Dargent, c'est qu'elle s'adresserait non pas à un tribunal belge, à une juridiction nationale, non pas à une cour européenne, mais à des tribunaux d'arbitrage qui restent quand même des juridictions d'exception, alors que, cela a été dit, le Canada est quand même un système judiciaire qui peut sembler fiable par rapport à d'autres pays en développement. Et ce qui est aussi étonnant, c'est que l'Union européenne a signé d'autres accords plus récemment, notamment avec l'Indonésie, qui n'a peut-être pas le système judiciaire du Canada, dans le cadre duquel il y a par contre là, non pas de mécanisme d'arbitrage, pas d'ISDS, pas d'ICS, mais un mécanisme de règlement des litiges d'État à État, qui est beaucoup plus correct de notre point de vue.
5: Alors, Pierre Dargent, une réaction là-dessus. On a entendu Sophie Wingens pointer le cas, par exemple, d'un pesticide qu'on déciderait d'interdire en Europe et qui contreviendrait aux intérêts d'une entreprise canadienne. Pour Sophie Wingens, comme pour d'autres, ça pourrait encore être l'objet, justement, de ce type d'arbitrage. Votre réaction?
6: Alors, je pense tout d'abord qu'il faut abolir l'utilisation de la terminologie tribunal d'arbitrage. Ça n'a rien d'un arbitrage, c'est un tribunal international ce sont des juridictions internationales dont les juges sont nommés par les États et qui créent une institution.
5: Pour vous, il faut parler d'une vraie cour de justice dans ce cas-ci.
6: Il faut parler d'une cour de justice, c'est une institution avec une jurisprudence qui va se constituer. C'est pas plic-ploc des arbitres qui décident au cas par cas. Deuxièmement, et je renvoie à l'avis consultatif, à l'avis de la Cour de justice de l'Union en 2019, le tribunal CETA n'est pas compétent pour reconnaître le caractère incompatible avec le CETA du niveau de protection d'un intérêt public fixé par les mesures de l'Union ou fixé par des États membres. Paragraphe 153 de l'avis de la Cour. Ça me paraît très clair. La seule chose, comme je l'ai expliqué, c'est que si... Par exemple, pour reprendre l'exemple qui est pris, si on légifère en interdisant l'utilisation d'un pesticide et que cette interdiction ne s'adresse qu'aux seuls investisseurs canadiens présents dans l'Union européenne, et il ne faut pas non plus confondre investisseurs et importateurs ou exportateurs, c'est pas du tout la même chose. C'est pas parce que vous envoyez vers le marché de l'Union un pesticide que vous êtes un investisseur. Pour être un investisseur, il faut avoir dans l'Union une usine qui fabrique. Si l'interdiction du pesticide est adressée aux seuls investisseurs canadiens, alors que les Belges et les usines belges ou françaises peuvent continuer sur le territoire de la Belgique à produire le même pesticide. Alors là, on est dans de la discrimination et il y aurait effectivement une question pour le tribunal. Mais si c'est une réglementation générale applicable à tous, y compris à l'investisseur canadien, il n'y a aucune compétence pour le tribunal. Il faut être très clair à cet égard et arrêter, je pense, de ne pas comprendre ce qui est en jeu. Je suis désolé de le dire très fermement, mais il ne faut pas continuer à donner à penser que ce tribunal, est-ce qu'on croit que les États et l'Union européenne sont fous? Est-ce que vous croyez vraiment qu'on va créer une juridiction internationale pour permettre à des acteurs privés de démanteler de la législation qu'on met en place chez nous? Enfin, ça n'a aucun sens et ce n'est pas de la compétence de ce tribunal. C'est alors, très clair.
5: Pierre Dargent, ça a fait pourtant réagir au Parlement wallon, l'opposition qui continue à exprimer des craintes à ce sujet. On l'entendra d'ailleurs dans le podcast complet de cet épisode des Clés. Une réaction à ce que vient de dire Pierre Dargent, hein, juste avant, Sophie Wingens. Vous n'avez pas la même lecture de l'accord? Est-ce qu'on est en train de se faire inutilement peur, alors que ce sont quand même des États à la manœuvre qui ont géré des choses, des États qui ont intérêt à pouvoir justement garder les coudées franches pour légiférer?
4: À partir du moment où il reste un risque, en tout cas c'est vraiment mentionné dans l'accord, sauf dans de rares circonstances, on peut quand même juger, en tout cas les arbitres, enfin plutôt les juges, peuvent juger qu'une réglementation est manifestement excessive, s'ils en démontrent les preuves, il reste un risque à travers cette ICS. Il y a d'ailleurs des négociations qui sont en cours au niveau onusien pour mettre en place une véritable cour internationale en matière d'investissement, qui serait évidemment beaucoup moins encore arbitraire. Pour nous, il suffirait de retirer du CETA cette notion de rares circonstances et il n'y aurait aucun souci, il n'y aurait plus aucun risque et on serait tout à fait d'accord avec la possibilité pour des investisseurs d'être protégés. C'est vraiment pas ce principe-là que l'on conteste, c'est le fait que ça peut être sur des décisions qui restent potentiellement arbitraires.
5: Donc pour vous, il y a quand même un tout petit trou, si je puis dire, par lequel pourraient s'engouffrer les multinationales. Exact. Dans certains éléments, certains mots du texte qui est choisi pour la mise en place de cette cour, hein, nous dit Pierre Dargent, dans le cadre du CETA. Une dernière réaction avec vous, alors Pierre Dargent, est-ce que c'est vrai que ce ne serait pas plus simple si on avait une vraie cour internationale sur le même modèle que la Cour internationale de justice, reconnue alors par l'ensemble des membres de l'ONU par exemple, ou en tout cas tous ceux qui souscrivent, hein, comme pour la Cour internationale de justice, ou comme pour le Tribunal pénal international par exemple, hein, si on veut citer d'autres juridictions, pour traiter justement de ces différents commerciaux? Est-ce que ça ne réglerait pas davantage la question?
6: Bien sûr, ce serait plus simple. D'abord, je voudrais quand même savoir quelle est la disposition du CETA qui permet à Mme Wingens de dire ce qu'elle dit, mais enfin, soit, c'est un débat un peu trop juridique.
5: Elle parle des rares exceptions qui pourraient être...
6: Oui, le chapitre 8 est très large, mais je voudrais savoir dans le chapitre 8, madame, quelle est la disposition qui, selon vous, alors qu'il y ait un risque, même s'il n'y avait pas ces tribunaux, il y a aussi un risque de saisir les juridictions nationales. Bien sûr, il y a toujours un risque juridique, mais je ne crois pas qu'il est celui que vous avez identifié et que vous pensez exister. On a essayé, au début des années 90, d'avoir un accord multilatéral de garantie des investissements. La société civile s'était très fort mobilisée contre cet accord et il a été rejeté. C'était un accord qui portait sur les dispositions substantielles de fonds de protection des investissements et du coup on a fait des traités bilatéraux, plic-ploc, chaque État faisant des traités bilatéraux. On est en train, sur la base du modèle CETA, d'essayer, c'est ce que l'Union européenne essaye d'obtenir au niveau international, d'élargir ce modèle de tribunal international pour une juridiction qui pourrait s'intéresser non seulement à des questions entre l'Union européenne et le Canada, mais à des questions qui concernent d'autres États. Bien entendu, c'est un effort qui est difficile à faire parce que des États refusent et rejettent l'arbitrage investissement, ce qui est le droit souverain le plus absolu. On a mentionné un accord récent avec l'Indonésie. Voilà. C'est un effort à long terme, ça ne se fait pas du jour au lendemain. Et les traités qui existent continueront malheureusement, d'une certaine manière, à produire certains effets encore pendant quelques dizaines d'années. Mais il faudra
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34: Deux paragraphes à distance, le protocole d'accord entre les États-Unis et l'Iran a été signé la nuit dernière et un premier navire commercial français a pu traverser le détroit d'Ormuz. Une bonne préparation mentale, quelques aménagements aussi. Le CEB, le certificat d'études de base, concerne également les enfants de fin de primaire dans l'enseignement spécialisé. Le roi et la reine ont reconnu quelques visages qu'ils connaissent bien. Ils sont venus découvrir Media Square, le nouveau bâtiment de la RTBF à Bruxelles. Bonjour, un navire français a donc pu franchir le détroit d'Ormuz au large de l'Iran et c'est une première depuis presque 4 mois, depuis le début de la guerre au Moyen-Orient. Une traversée qui s'est effectuée quelques heures à peine après la signature du protocole d'accord de paix entre les États-Unis et l'Iran. Ce texte prévoit des négociations et un accord final si tout va bien. Pascal Bustamante, l'Iran s'est engagé à rouvrir le détroit d'Ormuz, mais il reste des points à éclaircir pour la sécurisation des navires par exemple.
35: L'Iran s'y est engagé, les navires passant par le détroit d'Ormuz verront leur sécurité garantie, et ce pendant les 60 jours de négociation de l'accord final. Le mémorandum prévoit un délai de 30 jours pour l'ouverture pratique, entre autres pour dégager des épaves et déminer les eaux du détroit. L'Allemagne, comme la Belgique, a déjà prépositionné des navires démineurs. On ne sait pas encore dans quel cadre ils agiront. Écoutez Boris Pistorius, ministre allemand de la Défense.
36: Comme nous l'avons souligné à maintes reprises, nous avons besoin d'un cadre juridique international clair pour le détroit d'Ormuz, qui peut prendre diverses formes. Et nous avons besoin d'un environnement favorable, en particulier du consentement de l'Iran et d'Oman aux activités de déminage concernées.
35: Toute une série de points doivent encore être évoqués par les signataires de l'accord, comme la présence ou non d'un droit de passage. Le prix du pétrole a déjà réagi par des baisses de 2% à 2,5%. Les bourses ont progressé, quoique prudemment, vu l'incertitude encore grande quant à l'évolution de la situation.
34: Et pour Donald Trump, ceux qui critiquent l'accord avec l'Iran sont, je cite, « jaloux, malhonnêtes ou stupides ». La presse américaine qui critique d'ailleurs et vivement ce texte et des concessions faites par Donald Trump à l'Iran, soulignant des avantages financiers accordés au régime iranien. Il a discuté avec Donald Trump cette semaine à Evian. Volodymyr Zelensky est cette fois à Bruxelles. Le président ukrainien a rencontré ce matin le Premier ministre Bart Wever et le ministre de la Défense Theo Franken. En fin d'après-midi, le président ukrainien participera à un sommet européen. Daniel Fontaine, il vient chercher un soutien renforcé de l'Occident au moment où l'Ukraine mène des frappes spectaculaires sur la Russie.
0: Ah oui, ce matin, le ciel de Moscou était noir d'une fumée âcre. L'Ukraine a frappé la principale raffinerie qui alimente en carburant la capitale russe. De la fumée et des flammes s'en échappent. L'aéroport de Moscou est perturbé. C'est la plus importante attaque de drones ukrainiens contre Moscou depuis 2 ans. En arrivant à Bruxelles, Volodymyr Zelensky a présenté ses frappes comme une réponse aux attaques russes contre les villes ukrainiennes. Si l'Ukraine brûle, Moscou brûlera aussi, dit-il dans un message audio.
1: Nous ne voulons pas de cette guerre, nous ne l'avons jamais voulu. Nous ne voulons pas que l'Ukraine soit ravagée par l'ennemi. Mais si l'Ukraine brûle, alors Moscou brûlera aussi. Nous le répétons une fois de plus, il est temps de mettre fin à l'agression, il est temps de mettre fin à cette guerre.
0: Après le G7 à Evian, le président ukrainien poursuit donc les contacts avec ses partenaires occidentaux à Bruxelles. Il martèle son message, il faut renforcer la pression avec des sanctions contre tous les secteurs vitaux russes pour qu'enfin Vladimir Poutine comprenne qu'il doit mettre fin au combat.
34: Merci pour ces explications, c'était Daniel Fontaine. L'été ne commence que dimanche, mais la chaleur s'installe en Belgique et sur toute une partie de l'Europe. En France, la SNCF annule une septantaine de trains entre aujourd'hui et lundi. Elle redoute des pannes de climatisation à bord de ses wagons les plus anciens. Et ce n'est pas la meilleure météo pour réviser et passer des examens. Les élèves de 6e année primaire ont passé ce matin la première épreuve du CEB, le certificat d'études de base. Les mêmes questions pour tous. Et vous l'avez peut-être entendu ce matin, cette épreuve se déroule aussi dans l'enseignement spécialisé avec quelques dispositifs particuliers pour les aider et les accompagner. Tout cela est-il efficace? Fiona Collienne et Nina Zanata ont suivi quelques élèves de l'école L'Eau Vive à Flénu. Près de Mons.
2: L'épreuve du jour, c'est compréhension à l'audition et à la lecture. Sur le chemin, Donovan appréhende un peu.
8: Stressé?
14: Oui.
8: Beaucoup. T'as quand même bien révisé?
14: Oui.
2: Ces élèves de l'enseignement spécialisé ne sont que 3 à passer leur CEB. Ils rejoignent l'école d'à côté pour passer leur épreuve avec tous les autres, ceux de l'enseignement dit ordinaire. Une étape importante pour eux, explique le directeur Vivian Javeline.
16: C'est vraiment l'aboutissement de beaucoup d'efforts, beaucoup de travail au quotidien parce qu'ils doivent fournir énormément de travail sur des notions qu'ils n'ont pas eues forcément avant.
2: Et leur maîtresse Margot les a préparés au mieux pour cela. D'ailleurs, elle peut rester à côté de ses élèves. Ils ont droit à quelques aménagements.
17: Ils ont droit à un isoloir pour leur permettre d'avoir leur bulle personnelle. Ils ont aussi droit au casque anti-bruit pour pouvoir vraiment se concentrer et aussi à ce qu'on appelle des relances attentionnelles. Donc si je vois vraiment un moment l'esprit par ailleurs, je peux venir taper sur l'épaule et lui dire « Allez, on se recentre, ça va aller, on prend soin ».
2: Verdict après l'effort.
18: Ça s'est bien passé.
19: Ouais.
18: C'était moins dur que ce que j'imaginais.
20: C'est quoi qui vous stresse le plus dans le CEB?
18: Nombre.
2: L'épreuve de mathématiques est prévue demain. Ces élèves ont plusieurs possibilités l'année prochaine. S'ils le souhaitent, ils pourront continuer dans l'enseignement secondaire spécialisé ou rejoindre l'enseignement ordinaire.
34: Déjà les deuxièmes matchs de phase de poule à la Coupe du Monde de football. Mais que retenir de cette première semaine de compétition des 24 premiers matchs? Antoinic, vous allez nous le dire. Et on retient d'abord les grandes surprises des petits poussés.
21: Oui, les petites nations du football se montrent finalement beaucoup plus coriaces que prévu. Le Cap-Vert a accroché l'Espagne, la République démocratique du Congo a frustré le Portugal. Des résultats surprenants qui prouvent que dans un mondial, rien n'est vraiment impossible.
34: Les équipes européennes, elles semblent plus en difficulté.
21: Sur les 16 équipes européennes qualifiées, 7 seulement ont gagné leur premier match, parmi elles la France, l'Angleterre ou l'Allemagne. Début plus difficile par contre pour nos Diables Rouges qui, on le rappelle, n'ont pas su faire mieux qu'un partage 1-1 face à l'Égypte.
34: Et on va parler aussi des stars de cette Coupe du Monde 2026. Jusqu'à présent, elles répondent presque toutes présentes.
21: Oui, que ce soit Lionel Messi, Kylian Mbappé ou Harry Kane, quasiment tous les gros noms du football ont marqué lors de leur premier match, tous sauf Cristiano Ronaldo. Le Portugais a souffert hier soir, 3 tirs, 0 but et l'impression qu'à 41 ans, il fait peut-être la Coupe du Monde de trop.
34: Merci Antoine. Et les deuxièmes matchs de poule commencent donc aujourd'hui avec notamment la République tchèque qui rencontre l'Afrique du Sud. Nafi Thiam fait son retour à la compétition dans 10 jours, finalement un peu plus tôt que prévu. La championne belge a déjà annoncé sa participation au meeting de Liège mi-juillet, mais elle sera déjà à Ratingen en Allemagne les 27 et 28 juin, pas pour un heptathlon complet mais pour plusieurs disciplines. Nafi Thiam est restée à l'écart des compétitions depuis son abandon au championnat du monde à Tokyo, c'était il y a environ 9 mois. Le roi et la reine dans les locaux de Media Square ce matin pour l'inauguration des nouveaux bureaux de la RTBF à Bruxelles. Philippe et Mathilde étaient à deux pour découvrir ce nouveau lieu et Clara Oertz a suivi cette visite.
3: Bonjour.
4: Le roi et la reine sont accueillis sous les logos des différentes chaînes de la RTBF au pied d'un escalier monumental qui traverse les nouveaux bureaux.
3: Bonne visite.
4: Direction la rédaction, sous sa grande verrière, la table d'édition, véritable cœur de l'information. La reine s'intéresse au métier de présentatrice de Nathalie Malou.
5: Ça change, ça peut changer. On a des informations qui peuvent évoluer de minute en minute et on s'adapte et on peut effectivement adapter ce journal télévisé.
4: Puis le roi et la reine se tournent naturellement vers Daniel Velter, habitué d'émissions royales.
6: Maintenant, c'est moi qui viens chez vous.
5: Mais oui, voilà.
7: C'est bien que le roi et la reine viennent voir comment ça se passe. Et c'est vrai que c'était très sympa de venir vers moi en disant « Tiens, généralement, c'est vous qui nous suivez et là, on vient vers vous. »
4: Mais le bâtiment est aussi pensé pour le digital, les nouvelles générations, alors direction XP, la chaîne gaming.
9: Bienvenue dans le studio 444.
4: Ces nouveaux locaux résolument tournés vers l'avenir.
9: On a un des représentants ici, donc le MED, qui est une des figures emblématiques de la chaîne.
10: La philosophie a clairement changé. Ouais. Moi, je préfère évidemment les nouveaux bâtiments. C'est beaucoup plus ouvert. Et par exemple, l'ancien studio, il était quand même beaucoup plus petit que celui-ci. Donc, ouais, les moyens ont été mis pour que le digital soit bien.
4: La visite royale de ce nouveau bâtiment Media Square se conclut par des applaudissements à la sortie du roi et de la reine.
34: Un accueil chaleureux qui va refermer ce journal. Merci d'être à notre écoute.
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11: Sur prochaines informations sur RTBF, la première à 14h. De quelle manière la Belgique a-t-elle transformé la charité individuelle en un système de redistribution rigoureux qui garantit des droits et des obligations au cœur d'un contrat social? Quelles ont été les étapes, les ruptures qui ont façonné notre sécurité sociale? C'est à une histoire de la solidarité que nous allons revenir avec Lucien Rigaud, docteur en droit. Ensuite, après 14h, nous allons partir sur les traces de l'évêque de Beauvais, le très puissant Pierre Cochon qui a mené Jeanne d'Arc au bûcher le 30 mai 1431. Nous serons en compagnie de Xavier Dorisson et de Jean-Marc Panis. Un jour dans l'histoire et quelques autres, c'est dans 3 minutes.
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11: Nous sommes en 1886. C'est une année de révolte ouvrière en Belgique qui est la seconde nation la plus industrialisée au monde à l'époque. Cette révolte met en lumière le contraste entre la misère profonde de la classe ouvrière et la prospérité économique du pays. Le soulèvement force le gouvernement catholique à admettre que les seuls principes de liberté ne suffisent plus à protéger les plus faibles. Jusqu'alors, la redistribution des richesses reposait essentiellement sur la charité libre et volontaire. Nous sommes à une époque au cours de laquelle des penseurs commencent aussi à théoriser la solidarité comme une alternative fondée sur l'interdépendance des individus au sein du corps social. La société, selon eux, a une dette sociale envers ses membres. Dès 1889, l'État institue un fonds spécial pour les communes, répartissant des ressources nationales selon les critères du nombre d'habitants. Pour les personnes, une étape cruciale est franchie avec la loi de 1903 sur les accidents du travail, qui substitue le risque social à la faute individuelle. Cette législation marque le passage d'une politique de bienfaisance à un système qui octroie aux travailleurs des droits exigibles. Le concept de solidarité va s'imposer véritablement dans le discours politique belge après la Première Guerre mondiale. En 1918, le roi Albert Ier appelle à une répartition équitable des fruits des efforts communs pour assurer la cohésion de la nation. Un nouvel élan qui débouche l'année suivante sur les premières assurances sociales obligatoires et une fiscalité progressive adaptée aux capacités de contribution. Au cours du siècle suivant, la Belgique se construit en un état redistributif dont l'âge d'or se situe à la fin des années 1970. Revenons aujourd'hui à notre histoire de la solidarité.
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2: Pélaguer ses 900 pages et arriver à ce
3: et arriver jusqu'ici. La solidarité, c'est un terme très présent dans le débat public, mais souvent mal défini ou galvaudé, c'est ce que vous rappelez dans l'intro de votre ouvrage. Alors commençons par définir ce qu'est la solidarité et quelles en sont les grandes caractéristiques.
2: Tout à fait, vous le dites, la solidarité est un terme un peu galvaudé qu'on peut utiliser un peu comme un terme tout terrain pour désigner par exemple un sentiment de générosité qu'on peut donner aux plus pauvres. Même on parle de solidarité gouvernementale au sein du droit constitutionnel pour désigner la solidarité qui règne entre le gouvernement. Ici, vraiment, l'idée de solidarité, j'ai dû la définir, bien entendu, c'est une idée qui est adossée aux penseurs solidaristes qui sont apparus à la fin du 19e siècle, mais qui, on les connaît peut-être plus maintenant à l'heure actuelle, mais qui ont vraiment laissé une trace indélébile avec ce mot solidarité. Et donc, ce mot solidarité, il est adossé à cette idée de redistribution. Et donc, pour le définir, c'est un principe politico-juridique qui est fondé sur l'interdépendance humaine, donc sur le fait qu'on forme une société, avec comme objectif de compenser les inégalités avec des transferts de richesses. C'est un peu comme la charité, mais là où ça se distingue de la charité, c'est que ça implique des mécanismes juridiques contraignants qui se déroule au sein d'un périmètre, donc il y a des exclus et des inclus, et surtout, et là le ministre Armel vient de le dire, qui est basé sur des capacités contributives pour le financer et qui est réparti ensuite en fonction des besoins.
3: Ces penseurs que vous évoquez, qu'on en évoquera quelques-uns, et un petit peu après, parlent plutôt de solidarisme d'ailleurs.
2: Oui, au début, c'est le terme qu'on utilise, c'est solidarisme, pour désigner ce mouvement de pensée, mais c'est la solidarité qui est vraiment le cœur. Et d'ailleurs, le début du solidarisme, c'est à partir d'un ouvrage de Léon Bourgeois, qui était quand même un homme politique très influent à l'époque en France, et qui a écrit le livre Solidarité en 1896.
3: Alors, avant cela, donc on va faire un petit recul dans les siècles précédents, quand la Belgique n'existait pas encore. Avant ça, donc, c'est la charité qui prévaut, mais c'est depuis bien longtemps.
2: Ah oui, la charité a prévalu pendant près de 2 siècles et c'était presque l'unique réponse à la question sociale et donc pour compenser les inégalités. Mais la charité, elle était fondée sur une valeur morale, même qui est devenue religieuse, c'est-à-dire les plus nantis doivent aider les plus démunis. Mais bien sûr, les plus nantis qui donnent sont libres de le faire ou non. Et ceux qui reçoivent n'ont aucun droit exigible à demander d'être aidés. Donc ça, c'était pendant 2 siècles, en effet, la seule réponse à la question sociale, c'était la charité.
3: Et à laquelle Pierre Leroux, donc ce philosophe et homme politique français, reste dans une ambiance, en tout cas dans un cadre plutôt religieux.
2: Oui, c'est vrai, c'est intéressant de voir un peu ce concept de solidarité évoluer, parce qu'au début, c'est un mot qui a vraiment, je l'ai dit dès le début, qui a plusieurs facettes, et au début, la solidarité, c'est un mot qui vient du terreau juridique. On avait des débiteurs solidaires, c'est-à-dire que le créancier pouvait aller chez un débiteur pour demander l'intégralité de la dette. Et donc, Pierre Leroux, vers 1840, utilise ce terme qui vient du terreau juridique et en fait un terme plus philosophique. Et alors il dit que la solidarité est une loi divine. Donc, oui, c'est très religieux, une loi divine qui impose en fait à la société de vivre comme un corps uni. Donc une idée assez mystique, c'est plus philosophique, ça n'implique pas grand-chose, c'est en fait un état de fait. On est un corps solidaire.
3: Ouais. Un autre penseur, un autre philosophe français, lui aussi, Charles Renouvier, va tenter de sortir de ce cadre religieux, mais rester dans une sorte de pessimisme quand même.
2: Oui, il a une vision assez sombre de la solidarité, parce qu'à l'époque, il faut bien comprendre que la solidarité, c'est un terme qui désigne l'interdépendance humaine.
3: Ouais.
2: Et donc Charles Renouvier, lui, va parler de solidarité dans le mal. C'est un peu la face sombre de la solidarité, dans le sens où, puisqu'il y a de l'interdépendance humaine, puisqu'il y a un corps social, en fait, cette organisation sociale, l'héritage hérité du passé dû au corps social produit des injustices et des inégalités. Ouais. Et ça, c'est ce qu'il appelle la solidarité dans le mal. Ce sont donc toutes ces inégalités, ces injustices qui sont le fruit directement du corps social. Donc c'est encore très factuel.
3: Alors, la solidarité continue donc à ce moment-là où on en est là, de notre conversation, à désigner en premier lieu l'interdépendance des êtres humains, donc ceux qui vivent en société, vous l'avez dit, mais elle implique aussi des actions étatiques qui sont destinées à réparer les dégâts causés par la société, c'est ce que vous écrivez dans votre ouvrage, Lucien Rigaud, donc elle est prête à se substituer à la charité, et c'est le droit qui va en devenir le véritable vecteur, et c'est ici qu'intervient Émile Durkheim. On considère que Durkheim est l'un des pionniers de la sociologie, alors

0: Quel est son rôle ?
1: Alors, tout à fait. En fait, Charles Renouvier avait ouvert une porte avec la solidarité dans le mal parce qu'il avait constaté, du coup, que l'État créait des règles de défense, de justice, pour justement essayer de contrevenir au problème de la solidarité dans le mal. Et Durkheim, qui est sociologue, est arrivé, lui, il analysait vraiment la société, et il a constaté, il a dit, tiens, avant, on avait des sociétés qui étaient primitives, qui n'étaient pas comme actuellement, ou comme à l'époque plutôt modernes, et c'était des sociétés où chacun vivait dans des petits groupes, où il y avait des échanges très locaux, et donc il parlait de solidarité mécanique, c'est-à-dire que en fait, on s'entraidait au sein d'un même groupe, mais il n'y avait pas vraiment d'échange en dehors de ce groupe, et il y avait une solidarité de groupe.
0: Et donc, d'où la nécessité d'instituer des droits, mais aussi des devoirs.
1: Oui, parce qu'alors il constate que de cette société primitive, on arrive à une société moderne, où en fait, la division du travail fait que les individus se sont autonomisés, et en s'autonomisant, en fait, ils ont davantage besoin des autres. Avec l'essor industriel, par exemple, il faut construire, je sais pas, des locomotives, ça veut dire qu'il faut aller chercher des minerais quelque part, qu'il faut les amener quelque part encore, qu'il faut ensuite avoir des ouvriers qui vont le travailler, qui vont faire une chape, puis il faut assembler tout ça. Enfin bref, vous voyez un peu que l'essor industriel a provoqué toute une sorte, un vrai tissu économique, davantage d'échanges. Les hommes se sont autonomisés, mais puisqu'il y a donc un corps de règles qui n'est plus que local, il faut une puissance publique qui inculque ce corps de règles beaucoup plus complexe, et c'est là que l'État intervient. Et ce que dit Durkheim, il dit directement, en fait, c'est là où le droit peut en fait être un indicateur de ce qu'est la solidarité dans une nation, dans un pays.
0: Alors, on va revenir bien sûr au droit et à son rapport à la solidarité. On a évoqué ces penseurs français, Pierre Leroux, Charles Renouvier, il y en a d'autres. En France, la solidarité devient véritablement un programme politique et plutôt que chez nous.
1: Mais en fait, à partir du moment où Durkheim dit que on peut voir le progrès d'une société, enfin, en tout cas de mesurer la société grâce au corps de règles qui est le reflet de la solidarité, ben ça va ouvrir la voie pour dire mais comment est-ce qu'on peut faire pour améliorer la société. Et donc là, il y a des économistes qui vont arriver, certains plus libéraux vont prendre le laisser-faire en disant ben la solidarité doit rester qu'un état de fait, il faut laisser le marché agir. Et puis d'autres économistes comme Charles Gide à l'époque qui préconisent en fait des solutions juridiques pour faire face à ces inégalités dans la société, parce qu'il ne faut pas oublier qu'à cette époque-là, c'est vraiment la révolution industrielle. La pauvreté, elle se fait de plus en plus visible. Les ouvriers, tout d'un coup, sont dans des villes, agglutinés avec des maisons d'ouvriers. Donc la pauvreté se fait beaucoup plus visible. Ce qui se fait aussi beaucoup plus visible, c'est les inégalités avec le patronat et les bourgeois à l'époque qui constituent un corps beaucoup plus riche. Et donc, surtout, on remarque quoi ? On remarque que ceux qui travaillent sont pauvres. Et donc, refonder, et ça remet en question l'idée de liberté et de responsabilité sur laquelle était fondée la charité depuis deux millénaires.
0: Chez nous, en Belgique, ce concept de solidarité s'impose plus tard. Pourquoi ?
1: Oui, donc c'est vraiment devenu un concept politique en France, et avec Léon Bourgeois, avec le solidarisme, ils ont créé le parti radical socialiste, vraiment un parti qui a eu beaucoup de succès et beaucoup de lois ont été votées en France, mais en Belgique, comme vous le dites, c'était beaucoup plus timide. Et en fait, ça s'explique à une chose, c'est qu'entre 1884 et 1916, il n'y a qu'un seul parti qui gouverne, c'est le Parti catholique. Et le Parti catholique est beaucoup plus attaché à l'idée de charité. La seule manière dont il aperçoit la question sociale, c'est ce qu'on appelle la liberté subsidiée. C'est-à-dire qu'il va juste inciter les ouvriers à se mutualiser via des subsides publics pour qu'ils puissent se coaliser, mais c'est juste une aide pour les inciter à faire ça. Alors, il va y avoir quelques exceptions, vous avez parlé de la loi sur les accidents du travail, mais c'est assez marginal en Belgique quand on compare avec le cas français.
0: La Première Guerre mondiale sera un catalyseur de solidarité, comme nous allons le voir avec Lucien Arrigo.
2: Le problème qui se pose avec le plus d'acuité aux esprits avertis, c'est le passage de la résistance à la politique et à la reconstruction de l'union contre quelque chose à l'union pour quelque chose. Sans doute, les déclarations faites à de nombreuses occasions par les plus hautes personnalités des Nations Unies sur la justice et la sécurité sociale contribueront-elles à sceller cette union de tous les éléments actifs des pays libérés des charges et des soucis de la guerre. Et il nous est particulièrement agréable de constater que si ces expressions « droit au travail » et « sécurité sociale » n'étaient pas inconnues avant 1940, elles ont acquis depuis lors une extraordinaire popularité. Les mesures de sécurité sociale non seulement aident les individus dans le besoin mais contribue à stabiliser le volume du pouvoir d'achat de la société en général.
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0: Un message qu'on entendait en 1944 sur la radiodiffusion nationale belge qui est basée à Londres. Alors on reste, en tout cas on arrive à la Première Guerre mondiale, donc qui va changer la donne, hein, Lucien Rigaud, c'est ce que vous montrez dans votre ouvrage qui est paru chez Antémis. Donc la plupart, on l'a dit, des responsables politiques vont prendre conscience des enjeux de l'interdépendance sociale et des mécanismes juridiques qu'elle requiert. C'est ce que vous expliquez en analysant d'abord la question des réparations de guerre et leur financement, parce que la nation a une dette envers la population qui n'est pas responsable de la guerre. C'est ça en fait le principe aussi.
1: Oui, tout à fait, c'est ça vraiment l'origine. Et c'est peut-être l'instrument le plus facile pour apercevoir cette idée de manque de responsabilité et de nécessité d'une solidarité. C'est qu'il y a des personnes qui ont fait la guerre, qui sont mortes pour le pays. Il y a d'autres personnes qui ont subi des dégâts considérables, qui ont perdu leur maison, leurs avoirs. Et en fait, c'est un peu la faute à pas de chance. On peut être bombardé avec ou peu de chance. Et donc, effectivement, on constate à l'époque qu'il y a une dette de la nation envers les habitants qui ont souffert le plus. Et ça doit être payé par qui ? Ben, par ceux qui ont été épargnés ou même qui ont profité de la guerre. Et donc, c'est vraiment là que naissent les idées de responsabilité, de solidarité en Belgique.
0: Et qui est un principe inscrit dans le droit, hein.
1: Oui, alors enfin, c'est pas encore totalement inscrit dans le droit, disons qu'ils fondent plutôt des dispositifs. Il n'y a pas de règles juridiques qui parlent de principe de solidarité, de ce que ça implique. Mais c'est assez intéressant de voir que le discours politique, on dirait presque vraiment que le roi a lu les bourgeois durant la guerre, tellement le roi et même le gouvernement, tellement ils utilisent le mot solidarité à foison pour justement justifier ces réparations de guerre.
0: Albert Ier qui dira « La reconstitution du pays commande impérieusement, comme le veut aussi l'équité, que la nation prenne à sa charge la réparation des dommages résultant des faits de la guerre en Belgique ». Alors, les choses vont évoluer encore l'année suivante, en 1919, c'est l'instauration de la progressivité fiscale. L'impôt donc devient un outil de solidarité.
1: Oui, c'est en effet, et là la Belgique est un peu à la traîne sur les pays voisins, dont l'Angleterre et la France, et en effet c'est la première fois qu'on utilise le mécanisme de progressivité dans l'impôt, c'est-à-dire avoir des barèmes dont les taux augmentent à fur et à mesure que les revenus augmentent. Mais attention, à l'époque on l'utilise surtout pour l'impôt sur les successions, parce qu'on considère qu'en fait les personnes qui ont un héritage n'ont pas travaillé pour et n'ont pas vraiment de mérite, donc c'est le premier impôt qui va faire l'objet du mécanisme de progressivité dans l'impôt. Mais sur l'impôt sur les revenus, on n'y est pas encore. L'impôt sur les revenus, il est encore cédulaire, c'est-à-dire qu'on taxe en silo. On taxe d'une part les revenus immobiliers, d'autre part les revenus immobiliers, et enfin les revenus du travail, mais avec des taux qui sont différents et qui ne sont pas progressifs. Là, en fait, la grande révolution fiscale à l'époque, c'est de taxer le revenu tel qu'il est. Parce qu'avant, on taxait le revenu sur des indices de richesse. Vous avez combien de foyers ? Vous avez combien de chevaux ? Vous avez combien de fenêtres ? Et donc, c'est difficile de prendre en compte la capacité contributive des contribuables si on se base sur des indices, et ça avait en fait même un effet dégressif, parce que plus vous étiez pauvre, plus la charge en pourcentage d'impôt était élevée. Donc ça, c'était la grande révolution, même s'il y a eu un impôt complémentaire sur ses revenus qui, lui, utilisait la progressivité, mais c'était assez marginal à l'époque, mais il y a quand même une révolution fiscale où la progressivité fait son entrée, et puis aussi on tient compte des capacités contributives et des revenus en tant que tels.
0: Et ce qui est important peut-être de noter, c'est qu'on lie ça à un principe qu'on appelle l'égalité du sacrifice.
1: Oui, tout à fait. Et en fait, ça c'est un peu lié à la théorie économique de l'époque, qui était la théorie de l'utilité marginale. C'est une théorie économique, et c'est intéressant parce que déjà de base, on peut se dire, si on prélève 100 euros à une personne qui en gagne 1000, c'est plus douloureux que de prélever 100 euros à une personne qui en gagne 10 000. Mais ils vont même plus loin, parce qu'en fait, ils vont dire, même si on prend le même pourcentage, donc si on garde 10% de 1000 euros ou 10% de 10 000 euros, donc 100 euros ou 1000 euros, mais dire le sacrifice n'est pas le même. Parce que quand vous touchez 1000 euros par mois, vous avez des dépenses incompressibles, de logement, de charges familiales, pour se nourrir, pour se chauffer. Et donc, les 9 000 euros de différence pour la personne qui a 10 000 euros, payer 1000, il a déjà toutes ses charges incompressibles qu'il a pu dépenser, et il a déjà du loisir, et donc le sacrifice n'est pas le même. Et donc l'égalité des sacrifices, c'est de se dire, ce n'est pas qu'une question de pourcentage, c'est aussi une question de faire élever la charge fiscale à mesure que les revenus augmentent, parce que le sacrifice n'est pas le même. C'est ce qu'on demande après la Première Guerre mondiale, où le pays est en cendres et est complètement... enfin, pas abandonné, mais en tout cas, il doit être reconstruit. Et donc, oui.
0: Et on va mettre à contribution les employeurs avec les premières assurances sociales en 1924. L'assurance vieillesse, par exemple, c'est 1924.
1: Oui, c'est vrai, c'est un premier mécanisme où on va utiliser l'idée de solidarité. Alors, il faut faire preuve de nuance, ouais. C'est pas encore la solidarité telle qu'on l'entend, parce que c'est un système d'assurance vieillesse basé sur la capitalisation. Ça veut dire qu'on cotise uniquement pour soi-même. Donc, ça veut dire que plus tu gagnes, plus tu auras une meilleure retraite, mais donc il n'y a pas de système de mutualisation des risques entre assurés. Mais il y a quand même deux éléments de solidarité. Le premier, vous l'avez dit, c'est que les employeurs sont amenés à cotiser. Mmh. On se dit, en fait, les employeurs et le patronat, ils profitent des bonnes conditions économiques du pays, donc il est normal, c'est le revers de la médaille de pouvoir faire distribuer ses fruits à l'ensemble de la société, premier élément. Puis deuxième élément, c'est pour toutes les personnes qui sont trop vieilles que pour avoir cotisé, l'État va donner un petit montant. Et donc, c'est déjà le début, en tout cas, d'une solidarité qui va apparaître, d'une première assurance sociale, en tout cas.
0: 1930, des allocations familiales qui apparaissent. Et attention, pas forcément, justement, dans un souci de solidarité.
1: Non, et c'est assez intéressant parce que les allocations familiales, elles sont vraiment apparues sous l'initiative du patronat, en fait, qui craignait notamment des augmentations de salaire. Et donc, a consenti à accorder des allocations familiales. Et aussi parce qu'ils avaient un intérêt, parce que un travailleur qui a un enfant, il est moins mobile et donc plus malléable en quelque sorte. Et donc, c'est une première assurance qui a été faite par les travailleurs de leur côté, puis ce sont par le patronat, par les employeurs de leur côté, puis ils se sont mutualisés entre eux parce qu'ils se sont dit, mais en fait, il y a certains employeurs qui ont des travailleurs avec moins d'enfants que d'autres, et donc certains cotisent plus que d'autres. Et donc, ils ont créé une sorte de solidarité entre eux. Et enfin, ça a été repris par l'État, mais pas pour des raisons de solidarité, mais pour des raisons économiques et de nativité démographique. En disant, je me souviens encore de cette phrase qui dit que il faut absolument que les allocations familiales puissent permettre aux femmes d'accomplir leur devoir sacré de natalité.
0: Dans cet entre-deux-guerres, on va aussi tenter de structurer cette aide, cette solidarité. On va procéder à des fusions, parce que quoi, il y a encore des bureaux de bienfaisance qui sont liés à la charité, justement.
1: Oui, en fait, en tout cas, là, il faut bien comprendre que durant l'entre-deux-guerres, on a quelques mécanismes qui apparaissent, et c'est vraiment les prémices de la solidarité. Mais à part pour la pension, pour les allocations familiales où il y a des droits exigibles, et ça c'est important de le comprendre, c'est que les citoyens peuvent aller devant les cours et tribunaux pour demander des droits. Par contre, pour toutes les personnes pauvres, elles n'ont pas droit à des droits exigibles. Il y a effectivement des bureaux de bienfaisance. En fait, la charité a évolué elle aussi, il est devenu public. Ouais. Donc c'est l'État qui organise la charité publique avec des bureaux de bienfaisance. Mais vous pouvez demander de l'aide, mais si le conseil d'administration décide que vous n'avez pas droit à cette aide-là, vous n'avez pas droit de recours. Alors, il y avait à l'époque, comme il y a les mauvais chasseurs et les bons chasseurs, il y avait les bons pauvres et les mauvais pauvres. Les bons pauvres, c'était les vieillards, et les mauvais pauvres, c'était les personnes qui étaient en capacité, en quelque sorte, de travailler, qui étaient vues comme oisives.
0: Alors, on a beaucoup parlé ici donc de cette solidarité entre individus. Vous vous intéressez beaucoup, et ça fait l'objet d'une partie de votre ouvrage, La solidarité en Belgique. Vous vous intéressez encore maintenant, dans le cadre de votre doctorat, à la solidarité qui dépend des territoires, entre les territoires. Et on y réfléchit très, très tôt en Belgique, dès 1989 déjà, l'État belge y réfléchit.
1: Oui, et ça a été une sacrée surprise parce que, en fait, la solidarité entre territoires a précédé la solidarité entre personnes. Et c'est une hypothèse, mais je pense que c'est lié au fait que il est plus difficile de voir la responsabilité des territoires que la responsabilité individuelle. Étant donné que les territoires ont moins de levier que les individus, ou du moins on leur accorde moins une idée de responsabilité, il est plus vite apparu pour les territoires qu'il y avait des territoires pauvres, il y avait des personnes pauvres, et qu'en fait elles n'y pouvaient rien. La pauvreté, c'est pas les communes qui décidaient d'attirer des gens riches ou des personnes pauvres, ou du moins quand elles essayaient d'attirer des personnes riches, ça va à une conséquence sur d'autres territoires. Et donc ça montrait justement cette interdépendance entre les communes, que une commune pouvait essayer d'attirer les plus riches et au détriment d'autres communes.
0: Donc il y a une fonction distributive ici, redistributive qui se met en place. Alors, le 28 décembre 1944, la Belgique n'est pas encore officiellement libérée. Il y a les combats qui sont encore intenses à Bastogne. Hitler a tenté de rejoindre Anvers. Il se rend compte qu'il ne va pas y arriver. Et c'est ce même jour, donc le 28 décembre 1944, qu'est promulgué l'arrêté-loi qui concerne la sécurité sociale des travailleurs. On y vient avec Lucien Rigaud, l'auteur de l'ouvrage La solidarité en Belgique, aux éditions Antémis.
4: Oui. Oui, bonjour monsieur, permettez-moi de vous poser une question.
5: Oui.
4: Êtes-vous charitable?
5: Oui, si je suis presque sûr et certain que ça arrive à une personne qui en a besoin, oui.
4: Oui, c'est-à-dire que dans la mesure où je suis moi-même en état de besoin, vous pourriez être sûr que ça m'arrive. Alors, est-ce que je puis vous donner mon nom et mon adresse?
5: Alors, je vais toujours le prendre, je vais seulement chercher un bec et un morceau de papier.
4: Oui.
5: Je vous écoute.
4: Voilà, alors c'est le bureau des recettes de contribution.
5: Bureau recettes contribution.
4: Oui.
5: C'est une blague ou quoi?
4: Non, non, pas du tout. C'est-à-dire que c'est pas le canal par lequel l'argent nous arrivera, nous, pauvres nécessiteux, n'est-ce pas? Mais il faut faire la mention, pour les pas grand-chose, 16 rue de la Loi, à Bruxelles, donc.
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0: Voilà, vous l'avez compris, on est dans la satire ici à Radio Titanic, diffusé en 1982 sur les ondes de l'RTBF, c'est une archive de la Sonuma. Donc 42 ans plus tard, le 28 décembre 44, un arrêté-loi s'inscrit dans la volonté de répartir plus justement les fruits du travail commun et de soustraire aussi complètement que possible aux craintes de la misère les hommes et les femmes laborieux. Tout le travail, Lucien Rigaud, qui a précédé l'élaboration de cette loi, a pointé le manque de générosité. Même si on a parlé là des prémices de cette solidarité, on n'y est pas encore. Hein.
1: Oui, mais en tout cas, c'est la première fois qu'on entend le terme sécurité sociale et qu'il est en tout cas mis dans la loi. Et sécurité sociale, ça veut dire ce que ça dit, c'est-à-dire qu'on accorde une sécurité d'existence.
0: Ouais.
1: Et donc, oui, on considère qu'il n'y a pas assez de mutualisation des risques, il n'y a pas assez de redistribution. On est encore à la suite d'un conflit armé où les plus pauvres se sont battus sur le champ de bataille. Et donc, encore une fois, il y a besoin de ressouder la population et donc par des mécanismes redistributifs.
0: Et on pense aussi à toute la population, c'est-à-dire qu'on va penser aux indépendants, aux artisans, aux professions libérales.
1: C'est vrai, on va y penser, mais on ne va pas encore le réaliser tout de suite.
0: Oui.
1: Il faudra encore attendre un peu de temps. Ça va surtout se développer à partir des années 60-70, où finalement, parce qu'au tout début, en 1944, le lien il est contributif, c'est-à-dire qu'on a droit à des droits de sécurité sociale quand on est travailleur et qu'on a cotisé. Et puis, au fur et à mesure, surtout pour l'assurance soins de santé, pour les allocations familiales également, on va élargir un peu le spectre de ces droits et l'accorder à des personnes qui n'ont pas encore travaillé, qui n'ont pas encore cotisé ou qui ne l'ont jamais fait.
0: Alors, on a évoqué tout à l'heure les assurances vieillesse, mais c'est pas encore, on n'est pas encore dans un système intergénérationnel, c'est pas encore les actifs qui payent pour les vieux.
1: Tout à fait, en 44, en fait, on reste sur un système fait par capitalisation. Ça veut dire qu'on cotise pour sa propre retraite, et en plus on a un régime entre ouvriers qui est à part du régime de celui des salariés, des employés. Or, il y a des différences de revenus beaucoup plus importantes entre les employés qu'entre les ouvriers. Et donc, ça veut dire qu'on cotise que pour soi-même, mais ça veut dire aussi qu'il y a d'autres désavantages. Si on cotise pour soi-même, s'il y a eu une forte inflation, il y a une érosion monétaire, vous pouvez vous retrouver avec peau de chagrin à la fin avec votre retraite et pas avoir assez d'argent et donc avoir un revenu qui n'est pas grand-chose. Et donc, au fur et à mesure, effectivement, l'État, et c'est ça la grande différence en 44, l'État va dire, en fait, la cotisation qui a eu lieu pendant toute sa vie par capitalisation, il ne permet pas d'avoir des pensions qui sont suffisamment dignes. Et donc, l'État va mettre une pension minimum. Et ça, c'est une première étape, parce que ça veut dire que c'est l'État qui va financer, et donc c'est directement par l'impôt, et donc c'est plus directement les individus qui vont cotiser pour eux-mêmes. Et puis, dans les années 50, on va dire, ben, en fait, entre ouvriers et entre employés, chacun de leur côté, on va faire un système par répartition. Le système par répartition, il est donc différent, ça évite l'érosion monétaire, et ce sont donc les actifs qui financent les pensionnés d'aujourd'hui.
0: Ouais.
1: Et donc, c'est une toute autre prisme de pensée de faire ça, et c'est qu'ensuite, en 60-67, il me semble, qu'on a rassemblé tous les salariés, c'est-à-dire employés et ouvriers, en se disant, en fait, c'est pas non plus à l'État à fournir toutes les ressources pour les pensions minimum, mais il faut aussi que les ouvriers puissent bénéficier, finalement, des cotisations plus élevées de certains employés dont les revenus sont beaucoup plus élevés, et donc il y a une vraie mutualisation des cotisations, et donc là, on arrive vraiment sur un système dit par répartition, et qui est beaucoup plus redistributif.
0: Avec un impôt qui est globalisé en 1962, hein, c'est une réforme fiscale importante, mais qu'est-ce que ça veut dire au fond, impôt globalisé?
1: C'est une révolution fiscale, je dirais, parce que, donc, comme je vous le disais, à partir de 1919, il y a des impôts cédulaires où on taxe juste un revenu avec des taux souvent fixes. Et là, ce qu'on va faire, c'est qu'on va globaliser l'ensemble des revenus, donc mobilier, les revenus du capital, les revenus immobiliers et les revenus professionnels. On va globaliser et sur cette globalisation, on va faire des barèmes dont les taux augmentent de manière progressive au fur et à mesure que les revenus augmentent. Et donc, c'est une véritable révolution fiscale puisqu'on prend mieux en compte les capacités contributives des contribuables.
0: 63, c'est la santé qui est vue comme faisant partie, devant être l'objet d'une solidarité, la santé d'une société.
1: Oui, et c'est intéressant que vous posiez la question parce que c'était peut-être le seul reste encore de sécurité sociale qui n'était pas totalement redistributif. Pas, en tout cas, peut-être entre citoyens, mais il y avait un gros problème, c'est que, et ça montre en fait toute l'importance de mutualiser les risques sur une grande échelle, c'est que, en fait, on mutualisait les risques de santé uniquement au sein des mutualités. Et donc, on arrive à un moment, à la fin des années 60, où les mutualités socialistes ont beaucoup plus de déficits que les mutualités, catholiques. Il y a aussi derrière, en arrière-fond, des questions de territoire, parce que les mutualités catholiques sont plus du côté flamand, alors que les mutualités socialistes sont plus du côté wallon. Et donc, les néerlandophones et les catholiques reprochent aux socialistes et aux francophones de gaspiller l'argent public, de ne pas être responsable, de faire œuvre de mauvaise gestion financière. Et là, les socialistes et les francophones chiffrent à l'appui, montre qu'en fait, il y a un public plus précarisé qui commence à apparaître en Wallonie, avec des risques beaucoup plus importants, et que, donc en fait, ils reçoivent moins de cotisations pour plus de prestations. Et donc là, on va réformer le système, on va dire, oui, en fait, responsabilité et solidarité vont de pair. Ça, c'est vraiment deux concepts qui ne sont pas du tout opposés. C'est-à-dire que les mutualités doivent être responsables pour leur gestion, par contre, l'État doit assurer une mutualisation des risques entre tout le monde, et accorder financièrement à chaque mutualité des ressources financières qui correspondent aux droits qu'elles doivent octroyer à leurs affiliés.
0: Et ça va se traduire aussi dans le vocabulaire, c'est-à-dire que le mot assistance va devenir, pas très sympathique à employer. On va chercher d'autres termes.
1: Tout à fait, parce que le mot assistance, ça fait surtout, ça met l'accent sur la personne qui donne plutôt que sur celle qui reçoit. Et en 74 aussi, un shift assez important, parce qu'en 74, on va mettre en place le droit au minimum d'existence. Et donc, on voit complètement le changement de paradigme, c'est-à-dire que maintenant ce sont des droits. Donc les personnes qui n'ont pas de ressources ou qui n'ont pas en suffisance ont le droit d'avoir un revenu minimum d'existence, et ce n'est plus donc de l'assistance, de la charité.
0: Voilà, on va parler de revenu minimum garanti aux personnes âgées, les allocations handicapées en 1969 et 74, le Minimex, qui va remplacer l'assistance discrétionnaire. La réforme de l'État de 1970 établit de nouvelles institutions qui octroient aux deux plus grandes communautés le pouvoir de légiférer de manière autonome dans leur sphère de compétences. Elle institue aussi de nouveaux outils qui les lient dans les instances nationales, c'est ce qu'on lit dans votre ouvrage, Lucien Rigaud, comme la parité linguistique au sein du Conseil des ministres. Et beaucoup voient dans cette parité linguistique donc une des pièces maîtresses justement de la solidarité nationale.
1: Oui, alors je dirais que c'est plutôt la construction de l'interdépendance au sein des niveaux de pouvoir. C'est pas la solidarité au sens dans lequel je l'entends de redistribution, mais c'est en tout cas un élément précurseur nécessaire d'avoir des néerlandophones et des francophones qui puissent diriger ensemble le pays et que au moins les deux communautés puissent mettre d'accord sur les principales décisions. 1970, ça amorce la fédéralisation d'État et donc ça amorce cette lecture de comment on va financer les entités fédérées et pour quelles compétences, comment la solidarité va résister ou non à cette répartition des compétences.
0: On va noter sans entrer dans le détail qu'en 1976 est créé un fonds permanent pour indemniser les victimes des calamités, qui est fondé sur le principe encore de solidarité nationale. Et puis on arrive aux années 80-90, parce que vous montrez bien qu'évidemment l'acmé de ce système de solidarité, ce sont les années 70. Les années 80 et 90 sont celles de l'austérité. On est dans la crise, l'État réduit les dépenses, mais il veille quand même au maintien de la protection des plus pauvres. Alors comment y parvient-il ?
1: En réalité, vraiment, les années 80, on voit un véritable mouvement de bascule où la solidarité a progressé jusqu'à la fin des années 70, et puis années 80, mais il ne faut pas non plus tirer à boulet rouge sur les années 80 et sur tout ce qu'on a suivi. Il y a eu du bon et il y a eu du moins bon, même si la solidarité a globalement régressé. Et il faut regarder à chaque fois les quatre versants en fait, de cette solidarité. Si on regarde la juridicisation de nouveaux droits, ça a continué à progresser. Par exemple, les années 2000, fonds contre l'amiante, contre le terrorisme, où en fait, ce sont des personnes qui sont touchées par des risques exceptionnels qui sont aidées. Au niveau du périmètre, là, il y a un gros problème avec la défédéralisation du pays. Peut-être y viendrai-je. Les prestations, en tant que telles, se stabilisent globalement. Il y a même parfois, pour les plus pauvres, une attention pour les plus pauvres qui est accordée. Mais, par contre, il y a un vrai mais, c'est l'assurance chômage, où là, il y a une véritable régression dans les droits qui est alloués. Et puis, en fait, là où ça fait le plus mal, ces années 80, c'est dans le financement de tous les mécanismes de protection sociale, parce qu'on était vraiment à l'acmé, comme vous le disiez, à la fin des années 70. Et là, on va commencer à mener des politiques de compétitivité qui vont réduire la charge fiscale, mais aussi réduire la solidarité, ce qui n'est pas forcé.
0: Alors, une manière de réduire cette solidarité, ce serait que l'on va différencier les prestations selon que l'on soit chef de ménage, isolé, cohabitant. C'est une manière de réduire cette...
1: Oui, et en soi, ce n'est pas une mauvaise manière de procéder. C'est comme auparavant, les allocations de chômage, les montants différaient selon le lieu de résidence. Et c'est basé sur l'idée de besoin. C'est-à-dire, si vous vivez dans une grande ville, le pouvoir d'achat y est moindre, et donc on donne davantage. C'est pareil pour les cohabitants, charges familiales et les personnes isolées. Donc, ça répond à une certaine logique, mais ce qui s'est passé, surtout pour l'assurance chômage, c'est que les cohabitants ont vraiment été pris en tenaille et que les allocations ont vraiment été réduites à leur égard. Et c'est là où il y a eu un véritable recul de prestations pour ces personnes.
0: Les années 80 aussi, ce sont des réformes qui vont réduire le nombre de tranches d'impôts, justement. La progressivité que vous évoquiez est remise en question ici.
1: Oui, mais ça c'est fascinant parce qu'on l'oublie vite, mais en 1977, il y avait quand même 13 tranches d'impôts et la tranche supérieure, elle était à 72%. Et ça paraît imaginable, mais non, 72%, on se dit c'est vraiment beaucoup, mais quand vous mettez beaucoup de tranches, ça touchait finalement une infime partie de la population. Et au fur et à mesure, après 5 réformes, 85, 88, 2001, tax shift là aussi récemment, en 2015, en fait, on n'a plus 13 taux, 13 barèmes, on n'en a plus que 5, et le taux maximum, il est à 50%. Et donc on arrive très vite finalement aux 50%. C'est plus une infime partie de la population qui est touchée par le taux supérieur. Et donc oui, ça a complètement dégradé la redistribution de l'impôt et le mécanisme de progressivité. Et ça a eu des compétences financières très importantes pour les finances publiques.
0: Et donc clairement, quoi, ça veut dire que les plus hauts revenus payent moins d'impôts.
1: Ah oui, complètement. Et quand on regarde en fait, parce qu'il faut bien se dire qu'il y a eu une baisse de la charge fiscale. Ce qui est en soi pas une mauvaise chose. On peut se dire on baisse la charge fiscale, mais la question c'est de savoir comment on répartit cette baisse de la charge fiscale. Et j'ai fait l'exercice de regarder quel est le taux effectif d'impôt payé par le premier décile de revenus et jusque tous les déciles au plus haut. Et quand on regarde quand même, c'est fou parce que le premier décile le plus pauvre, il a gagné plus ou moins, il me semble, 700 euros. Le cinquième ou sixième décile, on est autour de 7000 euros. Et le dernier percentile, donc le pourcent le plus riche, il a gagné 570 000 euros. Et donc en termes de finances publiques, ça veut dire qu'on fait le choix finalement. Parce que je ne sais plus si mon chiffre sur les premiers déciles était bon, mais en tout cas, je sais qu'ils ont été grandement aidés. Mais en tout cas, ce qu'on voit, c'est que ceux qui ont gagné le moins tout ça, en termes de proportionnalité, c'est les revenus moyens. C'est les revenus moyens. Et donc, en fait, il faut réfléchir à comment on répartit cette charge fiscale. Et là, en l'occurrence, la charge fiscale a surtout diminué sur les plus riches.
0: Le premier quart du 21e siècle va marquer un tournant en matière de solidarité. Alors, de quelle manière, c'est ce que l'on va voir pour terminer avec Lucien Arrigo.
7: Madame Willem de Bruxelles.
8: Bonjour monsieur, on oublie qu'on est un pays qui bénéficie de sécurité sociale et qu'il y a des pays qui n'en ont même pas.
7: Madame Gazon de Liège.
9: Tout simplement, je trouve aussi que c'est très aberrant et que nous sommes encore malgré tout dans un pays de cocagne par rapport à beaucoup d'autres. Et que simplement, il ne faut pas faire dans la démocratie, enfin on l'espère encore, qu'est la Belgique.
0: Voilà la RTBF qui tend le micro aux auditeurs et aux auditrices avec des réactions ici à propos de la sécurité sociale dans l'émission du sel sur la queue en 1981. Alors, dans le premier quart du 21e siècle, Lucien Arrigo, l'État est intervenu encore et massivement lors des crises, hein, il faut rappeler celle de 2008, celle du Covid bien sûr, les crises énergétiques, donc la solidarité, elle joue encore.
1: Tout à fait, c'est pour ça que je suis nuancé sur cette dégradation de la solidarité, c'est parce que j'ai constaté que la solidarité, en fait, elle marchait plus ou moins sur une jambe. C'est-à-dire que le volet prestation, il continue à être assez important, et on l'a vu avec la crise Covid, on l'a vu avec la crise énergétique. L'État a quand même dépensé beaucoup d'argent pour maintenir l'économie à flot, pour aider les personnes en situation les plus difficiles, pour payer des chèques énergie au plus lors de la crise énergétique. Donc ça, on se met tous d'accord pour financer et donner des prestations. Par contre, là où c'est l'inertie la plus totale, c'est quand il s'agit de financer par l'impôt et comment le financer, tous ces mécanismes-là, et c'est là où l'État, en fait, n'agit pas.
0: On assiste aussi déjà, parce qu'on en parle beaucoup en ce moment, mais ça fait quelques années, à la responsabilité ou la responsabilisation des allocataires sociaux. C'est pas un nouveau domaine de réflexion, ça.
1: Non, c'est à partir des années 2000 où on implémente ça dans le droit belge, c'est ce qu'on appelle l'état social actif, et c'est activer les personnes qui sont par exemple éloignées du marché de l'emploi, qui sont demandeurs d'emploi, et certains qui cherchent activement du travail. Ce qui n'est pas une idée qui est mauvaise en soi, tout dépend de comment elle est mise en œuvre et ce qu'on demande comme charge administrative aussi bien à ces allocataires sociaux qu'à l'administration, et aussi bien sûr de l'offre d'emploi, parce que responsabiliser et demander de chercher de l'emploi s'il n'y a pas d'emploi, ça peut être compliqué. Donc ça dépend aussi, enfin, on ne peut pas dresser un constat en disant que c'est une mauvaise chose. Non, ça peut être effectivement une bonne chose, mais tout dépend du contexte économique et de comment c'est mis en œuvre.
0: Dans un État fédéral, évidemment, la solidarité est remise sans cesse en question. En 2014, c'est la communautarisation des allocations familiales, par exemple.
1: Oui, et ça, c'est ce que je montre raconte dans mon livre, c'est vraiment un constat saisissant, c'est que en fait, les entités fédérées ne sont pas du tout financées en fonction de leurs besoins. Et ce constat-là, il est d'autant plus frappant pour les communautés qu'elles n'ont pas de pouvoir fiscal et qu'elles ont des compétences liées aux personnes, qui donc est censée aider les personnes. Et en fait, typiquement, les allocations familiales, on a défédéralisé la compétence aux communautés, mais en donnant une répartition selon les communautés qui est très rudimentaire, c'est uniquement selon le nombre d'enfants. Mais ça ne tient pas compte, en fait, de toutes les allocations familiales majorées qui étaient accordées aux personnes les plus pauvres auparavant. Et donc, là où il y a les personnes les plus pauvres, par exemple, aux communautés françaises et à Bruxelles, il y a moins de financement que ce que l'État fédéral dépensait auparavant.
0: On va aussi déplacer, au fond, la charge de cette solidarité sur les personnes qui, bien sûr, en bénéficient, ça veut dire sur les consommateurs aussi. Oui. Avec ce fameux tax shift que vous évoquez, rappelez-nous de quoi il s'agit.
1: Oui, tout à fait, mais ça, c'est vraiment un mouvement de fond qu'on voit depuis les années 80. C'est que, en fait, on déplace la charge fiscale de l'impôt sur les revenus vers l'impôt sur la consommation. Et donc, on augmente la TVA. Mais ça a une incidence colossale, parce que quand vous regardez l'impôt sur les revenus, il peut être adapté à la capacité contributive des personnes qui la payent. Tandis que l'impôt sur la consommation, quand vous achetez un produit, la taxe est la même que votre salaire soit de 1 000 euros ou de 10 000 euros. Et donc, complètement indifférent. Et donc, le fait qu'on ait mis l'accent sur l'imposition sur la consommation est un indicateur qui montre encore que dans le volet financement, on y a fortement perdu.
0: Alors, on évoquait là, bien sûr, toutes ces étapes de la solidarité en Belgique, mais il y a un acteur qui est très, très important quand même, c'est l'Union européenne. Aussi joue un rôle important dans ces mécanismes.
1: Tout à fait, et l'Union européenne est parfois fortement décriée, mais il faut dire que lors des crises, et d'autant plus lorsque l'État belge a donné beaucoup d'aide, c'est l'Union européenne qui est venue aider l'État belge. Notamment, crise Covid a donné des prêts, des subsides avantageux, et puis surtout crise énergétique. Alors qu'on n'arrivait pas à se mettre d'accord sur de nouveaux prélèvements fiscaux, l'Union européenne a obligé tous les États à imposer les entreprises qui avaient fait des bénéfices assez importants dans le secteur énergétique. Donc ça permettait de limiter la concurrence fiscale entre États au sein de l'Union européenne, mais ça permettait aussi à l'État fédéral de taxer en fait ceux qui avaient profité de la crise énergétique.
0: Alors, un des mécanismes de solidarité qui, c'est ce que vous montrez dans votre ouvrage, fonctionne un peu comme un balancier aujourd'hui, vous êtes très nuancé, vous dites quand même quoi, attention, parce que cette solidarité qui s'est instaurée entre territoires se répercute négativement sur la solidarité entre personnes.
1: Oui, en fait, la fédéralisation a réduit les périmètres de contributives. Donc, ça veut dire qu'il y a des territoires plus petits, comme la communauté française ou à Bruxelles, où la population est plus pauvre, avec moins de moyens. Donc, la fédéralisation, si elle n'est pas accompagnée des moyens financiers adéquats pour aider les entités les plus pauvres à faire face à leurs besoins, on va avoir une Belgique à plusieurs vitesses. Or, c'est un des principes fondateurs de l'État belge, c'est l'union économique, c'est qu'on ait un marché intégré où plus ou moins les conditions économiques et le pouvoir d'achat devraient être le même partout. Mais là, on assiste vraiment à un détricotage, en quelque sorte, de la solidarité nationale vers des structures plus petites, avec un financement surtout qui ne suit pas, et c'est peut-être là le problème.
0: Et cette répartition donc selon les territoires, c'est la question à laquelle vous réfléchissez en ce moment. Hein, vous êtes doctorant à l'ULB, j'imagine que vous aurez l'occasion de venir en parler ici. Lucien Rigaud, merci beaucoup pour nous avoir apporté vos lumières.
1: Merci.
0: Que vous êtes l'auteur, vous êtes docteur en droit et l'auteur de La solidarité en Belgique, une histoire des mécanismes juridiques de redistribution entre personnes et entre territoires. C'est passionnant, ça c'est publié chez Anthemis et c'est le résultat de votre thèse. Donc c'est une belle façon aussi de dynamiser tous les doctorants qu'il y a chez nous. Merci Lucien Rigaud.
1: Merci beaucoup.
0: Restez avec nous, on va se retrouver juste après les informations de 14h et on va s'intéresser. On évoquait tout à l'heure, enfin il y a quelques jours, les compagnons de Jeanne d'Arc, tous ceux qui l'ont entouré donc au cours de son épopée. On va s'intéresser aujourd'hui à Pierre Cauchon, c'est l'homme qui a décrété qu'elle serait mise au bûcher en 1431. Qui est-il? C'est ce que l'on va voir avec Jean-Marc Panis et Xavier Dorisson juste après les informations de 14h. À tout de suite.
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0: Le point sur l'actualité, c'est avec Marie-Laure de Kerckhove.
1: Bonjour à toutes et tous. Un premier navire de transport de gaz naturel liquéfié battant pavillon français a franchi aujourd'hui le détroit d'Ormuz après la signature hier soir d'un accord ouvrant la voie à la fin du conflit au Moyen-Orient. La réouverture immédiate du détroit fait partie des points principaux de ce protocole d'accord. Il prévoit aussi la levée du blocus américain sur les ports iraniens, également avec effet immédiat, la levée des sanctions américaines et la création d'un fonds de 300 milliards de dollars pour la reconstruction économique de la République islamique d'Iran.
2: Ce matin, les prix du pétrole ont chuté de plus de 3% après la signature de cet accord. Les deux pays s'engagent à négocier et à conclure l'accord final dans un délai maximum de 60 jours, extensible si les deux parties le veulent. De premières négociations sont prévues demain en Suisse. Le tourisme à le vent en poupe en Belgique. Le nombre de nuitées enregistrées en 2025 est en hausse de près de 3% par rapport à l'année précédente. Ce sont des chiffres de l'Office belge de statistiques, Statbel, et c'est un record depuis les années 2000. Le secteur dépasse désormais nettement ses niveaux d'avant Covid. C'est la Wallonie qui enregistre la plus forte progression. Cette mise en garde, si vous voulez acheter des tickets pour la Coupe du Monde aux États-Unis, au Canada et au Mexique, la plateforme de cybersécurité SilentPush a déjà permis de faire fermer 300 sites frauduleux, des sites avec des noms de domaines comme FIFA Ticket Live ou FIFA World Cup, qui permettent aux arnaqueurs de récupérer des informations personnelles des internautes ou de vendre de faux billets. La FIFA conseille aux supporters de consulter directement son site officiel pour l'achat de billets et de formules d'hospitalité et de ne pas se fier aux résultats mis en avant par les moteurs de recherche. Ce sera la Coupe du Monde, c'est le début des deuxièmes matchs de groupe. À 18h, la République tchèque rencontre l'Afrique du Sud. À 21h, la Suisse joue contre la Bosnie. À minuit, le Canada retrouve le Qatar. À 3h du matin, le Mexique accueille la Corée du Sud. La Belgique rencontrera l'Ukraine le 24 septembre prochain au premier tour du Final 8 de la Billie Jean King Cup, la compétition de tennis par équipe nationale féminine à Shenzhen en Chine. Les Yellow Aces ont validé leur ticket en battant 3-1 les États-Unis à Ostende. Chaque rencontre comprendra deux matchs de simple et un de double. Voilà pour les infos, merci d'être avec nous.
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0: Eh bien, merci à vous, Marie-Laure de Kharkov. Rendez-vous à 15h pour d'autres informations sur RTBF, la première.
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0: En ce funeste 30 mai 1431, si le ciel au-dessus d'Orléans s'obscurcit d'une fumée noire, c'est parce que le corps de Jeanne d'Arc est offert aux flammes d'un bûcher que les autorités ont dressé pour l'y mettre à mort. Celle que l'histoire nommera la pucelle d'Orléans est alors jugée par l'Église comme une sorcière méritant cet atroce châtiment. Mais aujourd'hui, Jean-Marc Panis, bonjour d'abord.
5: Bonjour.
0: Aujourd'hui, on se penche donc sur les actes de celui qui, épaulé par un nombre impressionnant d'ailleurs d'experts à l'époque, va instruire son procès. Il se nomme Pierre Cochon.
5: Mais oui, Laurent, et c'est le scénariste Xavier Dorizon qui, lui, n'est épaulé que de deux personnes, Louis-David Delahaye et Joël Parnotte. Il raconte donc à trois cette histoire dans le roman graphique Cochon, l'homme qui tua Jeanne d'Arc. Alors je laisse Xavier Dorizon le soin de nous plonger dans ce bain sanglant, celui de la guerre de Cent Ans.
7: Le contexte a l'air compliqué comme ça, mais bon, si on prend un tout petit peu de recul, somme toute, c'est assez simple. La France est confrontée à une forme de guerre civile. Vous avez d'un côté les Armagnacs, et le camp de Charles VII et de Jeanne d'Arc, et en face, une autre moitié de la France, les Bourguignons, qui sont associés aux Anglais. Bon, quelques années auparavant, un traité a été conclu, le traité de Troyes, auquel a participé le célèbre méchant de notre histoire, Pierre Cochon. Et ce traité dit, bon bah voilà, le prochain roi de France, ce sera le roi d'Angleterre, qui devient donc roi de France et d'Angleterre, Henri VI. L'autre héritier du roi de France, donc le dauphin, qui deviendra Charles VII, dit, mais moi je suis pas d'accord, c'est à moi d'être le roi. Guerre civile, et à un moment, grâce à Jeanne d'Arc, ce Charles VII l'emporte, gagne des batailles très importantes, notamment Orléans. Jeanne d'Arc va le sacrer. Il va être sacré roi de France. Et on considère que la partie n'est pas terminée, mais en tout cas, pour les Anglo-Bourguignons, elle est très mal orientée. Et la patatras, Jeanne d'Arc, est capturée. Alors, elle n'est pas capturée donc, par les Anglais, elle est capturée par leurs alliés, les Bourguignons. Et les Bourguignons, bah, comme d'habitude à cette époque-là, quand vous avez une prisonnière, vous dites bah, « soit je la tue, bon, soit je la vends ». Alors, eux, ils décident de la vendre. Et les plus offrants sont les Anglais. Alors, c'est les seuls à faire une offre, parce que justement, le roi de France ne fait pas d'offre pour la racheter. Et qui va aller la négocier, c'est Pierre Cochon. Et l'idée géniale de Pierre Cochon, c'est de dire « bon, pourquoi Charles VII est roi de France ?» Parce qu'il y a une super histoire, un storytelling, comme on dit aujourd'hui, qui est de dire « il a été quand même couronné par une sainte, alors elle n'est pas sainte, elle sera sanctifiée au XXe siècle, mais en tout cas par une figure emblématique, Jeanne d'Arc. Si cette figure emblématique est hérétique, tada, donc il n'est pas roi de France. Et donc c'est notre roi à nous, Henri VI, qui est roi. Donc on va faire un procès, et puis dans ce procès, on va prouver qu'elle est hérétique. Ça va bien se passer, parce que de toute façon, elle a 19 ans, Je ne sais pas lire. Facile. Moi, je vais prendre 70 théologiens de la Sorbonne, hein, des ceintures noires 8e dan de théologie, et ce sera réglé.
5: Sauf que
7: Jeanne, qui est prisonnière depuis des mois, qui ne sait pas lire, pas écrire, qui a très peu mangé, qui a été blessée, qui est globalement maltraitée, eh bien, elle va leur tenir tête. Et Pierre Cochon va essayer de la briser, et puis va échouer, et va commencer à douter. Et c'est ça qu'on raconte, c'est son point de vue à lui, comment cet homme pragmatique, légaliste, va rencontrer une idéaliste et va commencer à changer. Et c'est là où arrive ce plus intéressant sans doute, qui est la fable humaine.
5: La fable humaine et ce procès incroyable, parce qu'effectivement, c'est un peu comme Nuremberg, hein. Il y a cette idée, est-ce qu'on la tue tout de suite et on en fait une martyre, ou est-ce qu'on on prouve par A plus B, comme vous venez de le dire, que c'est une sorcière et donc celui qu'elle a servi est forcément un type qui ne mérite pas d'être roi. Mais dans les coulisses, alors, il y a la sœur de Pierre Cochon, et là, on est dans les arcanes de la géopolitique, qu'elle existait, je crois qu'elle existait, mais elle s'appelait Jeanne ou pas, on se rend compte du degré de magouille qui se passe derrière ce procès.
7: Alors, le personnage en lui-même est un réceptacle de beaucoup d'éléments réels. Pierre Cochon avait une sœur, enfin même deux d'ailleurs, mais elle n'avait pas cette fonction-là. Par contre, ce qu'elle va vivre, ce qu'elle va montrer au lecteur, lui,

0: il faut quand même juste, avant de rentrer dans cette capture de la bâtarde, hein, enfin non, de la putain du bâtard,
1: c'est pire que ça.
0: Donc c'est un territoire complètement horrible où l'Église, se prévalant de Jésus-Christ et cochon, et on est son représentant, en réglant les problèmes, si on est riche, bah, on paye des gens pour faire un pèlerinage à notre place. Si on est pauvre, c'est le pal ou le bûcher. Elle est horrible, cette période.
2: Alors c'est très dur de juger ce passé avec nos yeux d'aujourd'hui et de l'appeler horrible. Il faut imaginer quand même que l'époque de Jeanne d'Arc est à mi-chemin entre Charlemagne et nous, hein, pour placer un peu les distances. C'est une époque où, définitivement, on ne pense pas de la même façon. La religion est au cœur de la vie, au cœur de la société et au cœur de son pouvoir politique, puisque la politique est organisée autour de la religion qu'en est le pivot. Pierre Cochon avait aussi des fonctions séculières et donc rendait justice, mais surtout, c'est la religion qui légitime l'aristocratie, enfin la noblesse, puisque les privilèges sont de droit divin. Donc on pense différemment le rapport à la violence, on pense différemment le rapport à Dieu, on pense différemment les femmes. Hein, on découvre à travers ce procès quel était le traitement des femmes au Moyen-Âge et ça fait peur. Est-ce qu'on était plus malheureux? Alors ça, c'est une question beaucoup plus vaste.
3: Nous sommes en compagnie du scénariste Xavier Dorizon et avec lui, c'est le sort de Jeanne d'Arc qui nous préoccupe en ce milieu du XVe siècle. Un sort, donc, Jean-Marc, lié à un évêque, celui de Beauvais, le très influent Pierre Cochon.
0: Oui, Laurent, et c'est lui, ce fameux Pierre Cochon, qui va décider de la mort de Jeanne d'Arc, que Xavier Dorizon, il va nous en parler maintenant.
2: Tout le monde croit ou connaît plus ou moins l'histoire de Jeanne d'Arc et la raconter évidemment une fois de plus. Enfin, peut avoir un intérêt, mais c'était pas du tout l'objectif que Louis David et moi avions. Mais plus de reprendre cet événement historique, mais de le regarder sous un œil complètement différent, parce que ce qui nous intéressait vraiment, c'était pas tant Jeanne d'Arc que son juge, son bourreau, l'évêque Pierre Cochon.
0: Son confesseur, par moment, presque.
2: Alors, confesseur, comme les lecteurs le découvriront, il n'a pas pu, au départ, la confesser, puisque ça l'aurait empêché de la juger. Donc, il a refusé de la confesser. Alors que, il se trouve que, justement, pour Jeanne d'Arc, être confessée, elle se confessait jusqu'à 3 fois par jour. Et quand elle arrive à son procès, on lui dit « Ah non, la confession, c'est terminé ». Donc, Pierre Cochon, en tout cas, au départ, ne l'a pas confessé, mais il avait comme mission de prouver qu'elle était hérétique et, pour qu'on comprenne bien aujourd'hui, de dire tout simplement qu'elle avait menti et qu'elle n'avait pas entendu de voix, et donc que Charles VII n'était pas le roi de France.
0: Parce qu'il faut dire, on met un petit contexte, mais avant le contexte, je trouve qu'il y a une phrase au sein de cet ouvrage qui place quand même à la fois la foi, qui devient presque secondaire face à cette espèce d'énorme pouvoir que veut avoir l'Église, en tout cas, l'emprise qu'elle veut avoir sur ces petites gens. C'est dans une rencontre qui a lieu assez tôt entre Cochon et Jean de Luxembourg, au moment où Cochon essaye de récupérer Jeanne d'Arc, et il y a cette phrase « L'histoire réserve le même sort à tous les idéalistes, être trahis par ceux qu'ils ont servis. » J'ai l'impression que ça résume pas tout le livre, parce qu'il y a beaucoup d'autres choses, mais on est en plein dedans. Cette histoire de naïveté, alors que Jeanne d'Arc est beaucoup de choses, mais peut-être aussi naïve, et puis finalement de la réelle politique.
2: Oui, il y a eu. Alors, c'est toujours pareil. Quand on fait un récit historique, ce qu'on cherche, en tout cas ce qu'on a cherché avec Louis David, c'est à trouver à la fois ce qu'il avait d'universel et d'intemporel. Et pour ce qui est de la notion d'intemporalité, on voit ce phénomène se répéter dans l'histoire où des gens sont des idéalistes, des convaincus, des gens totalement sincères et vont se lancer dans un combat qui va servir un certain nombre d'intérêts. Et lorsque ces intérêts, bien compris, auront été servis par ces idéalistes, les idéalistes en question seront sacrifiés. Et Jeanne d'Arc, c'est exactement ça.
0: En parallèle, il y a ce destin aussi qu'on évoque un petit peu, même si on n'y va pas plus profondément, d'un autre idéaliste, c'est Benoît de Fermat. Ça pourrait être un gros warning pour Jeanne d'Arc, parce que lui aussi, c'est un vrai croyant, lui aussi, il a cru, et lui aussi, il s'est heurté et cassé les dents au pouvoir.
2: Alors en fait, ce personnage-là a été inspiré, hein, c'est un des personnages qu'on a créé, d'un évangéliste qui s'appelait Jan Hus, qui lui est intervenu en Europe centrale, et qui voulait revenir aux doctrines originaires du Nouveau Testament, et donc de la pauvreté du Christ. Langage qui, curieusement, à cette époque, ne convainc pas un certain nombre d'ecclésiastes, et qui terminera brûlé. Mais lui, à la limite, Jan Hus a été peu utilisé. Mais si on devait prendre des exemples contemporains, moi j'en penserais à deux. D'abord, soit par exemple de voir comment les premiers idéalistes bolcheviques qui voulaient renverser le tsar en 1917, évidemment ont vu leur révolution se faire confisquer à terme par Staline, qui était un horrible dictateur. Ou moi j'ai suivi par exemple une jeune femme pour laquelle j'ai énormément d'admiration, qui s'appelle Céline Alvarez en France, qui elle s'est battue avec énormément de conviction pour l'école publique, un nouveau système d'enseignement en France, et qui à nouveau a été trahie par les gens qui au départ la soutenaient parce que voilà, elle avait servi entre guillemets. Et si vous voulez, c'est toujours le même schéma. C'est-à-dire que les gens idéalistes avancent, lancent des projets, font bouger la société, et à un moment, c'est bon, ils ont servi, et on les dégage parce qu'ils deviennent un problème alors qu'avant ils étaient la solution.
0: Et ils prennent un peu de place.
2: Ils prennent beaucoup de place, bien sûr. Et on voit bien comment en France, Charles VII est quand même très ennuyé après son couronnement avec Jeanne d'Arc, parce que, évidemment que sans elle, il serait pas là, elle l'a couronné. Et en même temps, lui, maintenant, il ferait bien la paix, il ferait bien une bonne négo, et il aimerait régner tranquille. Mais Dieu l'a pas appelé pour ça. Dieu l'a appelé pour virer les Anglais. Pas pour faire une bonne négo et arrêter la guerre. Et on voit bien comment, à ce moment-là, Jeanne devient un problème, même si toutes ces questions-là restent quand même au second plan du procès.

0: Jeanne d'Arc, qui a mis donc sa foi, son courage et son sens tactique au service de Charles VII. Il s'agissait donc de le soutenir dans son accession au trône de France. Charles VII, un souverain qui va bien vite abandonner la pucelle, Jean-Marc, qui sera condamné pour sorcellerie, donc vous nous le lisiez, par son juge Pierre Cochon. C'est l'histoire en tout cas que vous racontez aujourd'hui.
1: Oui, je le raconte avec Xavier Dorizon. Revenons à ce procès que les Français et les autorités de l'époque veulent ultra-médiatique. Remontons alors, si vous le voulez bien, le temps vers ce lugubre et sombre hiver 1431.
2: C'est le plus grand procès du Moyen-Âge, avec un pognon de dingue, comme dirait notre président. Les Anglais veulent absolument qu'on entende parler de ce procès. C'est-à-dire qu'il va être célèbre jusqu'à Constantinople. Et en plus, il est très bien documenté, puisque on voulait que ce procès soit parfaitement légal pour prouver que vraiment, elle avait menti et qu'elle était hérétique. Donc les Anglais vont faire une sorte de super production de procès. Et c'est là où ça devient marrant, c'est que ça patine. Parce que le premier rôle joue très mal le rôle qu'on lui avait assigné, mais qu'elle n'avait pas accepté. Et ça commence le premier jour. On lui demande de jurer sur la Bible. Et elle fait, bah non, parce que si vous me demandez de jurer et qu'après vous me demandez de dire la vérité, ce que m'a dit Dieu, enfin bon, les saints en l'occurrence, or j'ai promis aux saints que je dirais rien. Et elle se retourne vers son public. Elle dit, vous ne voudriez quand même pas que je me parjure. Et ça commence comme ça. Elle a 18 ans, elle est inculte, et elle sort ça. Elle n'a pas d'avocat.
1: Face à 70 juges.
2: Voilà. Quand j'ai commencé le projet, qui m'a été proposé, et dont l'idée vient de mon co-scénariste, Louis-David Delahaye, très franchement, Jeanne d'Arc, bon, moi je voyais une hystérique avec les cheveux, une coupe au bol, et ça ne m'intéressait pas plus que ça. Et en rentrant dans l'histoire, j'ai découvert... Alors, la partie religieuse, je dois dire, m'intéresse assez peu. Mais par contre, la femme, la jeune femme... Son intelligence, sa conviction, sa résistance m'a vraiment fasciné. Et dès le premier jour. Il y a une partie quand même de l'intelligentsia, on va dire, même si le mot est anachronique, mais de l'intelligentsia de l'époque qui s'est rendu compte que ce process, ça n'allait pas du tout, qu'elle méritait pas ça, que le niveau de réponse qu'elle donnait faisait qu'on enverrait lui donner plus d'attention, qu'on va quand même la condamner sur quelque chose, enfin, ce qui va provoquer sa chute est quand même un élément ridicule. Les lecteurs découvriront, mais c'est évidemment lié à sa robe ou sa tenue d'homme, je veux dire. Bon, quand on y pense, c'est délirant.
1: Bien sûr. On en revient au statut de la femme à nouveau à cette époque. Ça pourrait faire prêter à rire, cette façon dont la religion, finalement, juge quelqu'un sur le fait qu'elle s'habille en homme ou en femme.
2: Alors oui, alors il faut comprendre que à l'époque, alors c'est très intéressant surtout par rapport à aujourd'hui, hein, faut toujours voir toujours en quoi c'est intemporel. À l'époque, l'idée de travestissement, c'est-à-dire de mettre des vêtements qui ne vous correspondent pas,

0: Des poètes, c'est des poètes.
1: Elle se sauvait finalement, mais ouais. Évidemment l'histoire n'aurait pas été la même.
0: Non, et donc ça c'est un des points et une des séquences clés de l'album sur lesquelles voilà, on a une proposition à faire et puis qui rentre dans le cadre de cette histoire qui reste une histoire romanesque dans le cadre de ce procès. Mais non, l'histoire a été différente, mais moi ça a été un des points qui m'a le plus frappé, c'est d'avoir ce moment-là, c'est-à-dire que on a dans l'inconscient collectif Pierre Cochon, donc le plus grand salaud de l'histoire de France. Bon. Et tout d'un coup, on rentre dans le détail et on voit d'abord que lors du procès, il s'oppose à la torture. Donc Jeanne d'Arc ne sera pas torturée.
1: Elle ne sera pas mise à la question.
0: Elle ne sera pas mise à la question. Oui, alors, il y a des tortures psychologiques, la faim, le froid, mais enfin pour l'époque, c'est des blagues. Non, non, elle n'est pas mise à la question. Et surtout, Pierre Cochon lui propose un texte qui lui garantit la vie. C'est lui qui lui propose. Et là, on s'est dit, mais il y a quand même quelque chose de contradictoire entre le grand méchant et ces propositions-là. Et on a utilisé cette faille pour creuser notre personnage et l'intrigue.
1: Qu'est-ce qui reste on en a parlé, de cette bonne femme complètement incroyable qui, quelque part, fait la nique à cette institution qui prône la pauvreté de Jésus, mais tout en étant richissime, qui permet aux riches de continuer à se vautrer dans la luxure et dans le péché s'ils payent des gens pour aller pèleriner à leur place. Cette femme qui dit « Aujourd'hui, je meurs par vous et par vous, à tout jamais, je vivrai ». Bon, il y a quelques phrases quand même qui claquent. Il en reste quoi ? Qu'est-ce que vous avez comme regard sur cette sacrée bonne femme ?
0: Dans les deux phrases, la première elle tient vraiment du procès, et la deuxième a été inventée par les auteurs.
1: C'est quoi la première ?
0: Juste par vous, vous, aujourd'hui je meurs.
1: Ça c'est inventé ?
0: Non, ça c'est vrai.
1: Ah, pas mal.
0: Okay. Ça c'est vrai. Et nous on a rajouté, mais ça fait sens. Alors, évidemment, il faudra que les lecteurs découvrent pourquoi elle dit ça. Et par vous, à tout jamais, je vivrai. Et la piste que je donne comme ça, c'est qu'elle vit à tout jamais par son histoire. Et c'est vrai. Alors, il faut savoir que, bon, l'histoire de Jeanne d'Arc a marqué à son époque. Il y a eu un procès en réhabilitation quelques années plus tard. Donc, Charles VII l'a pas abandonné puisqu'il l'a réhabilité. Et ensuite, elle a quand même disparu de l'inconscient collectif. Pendant des siècles. Et c'est toujours étonnant de voir pourquoi elle est revenue. Elle est revenue fin 19e, début 20e, parce que après la guerre de 70, en France, on se rend compte que on veut souder les gens autour d'une idée de république, autour d'une communauté. On veut faire nation. Et faire nation, c'est faire histoire commune. Et donc, on a remis au goût du jour, à l'époque, Jeanne d'Arc, qui sera canonisée au début du XXe, ensuite, Clovis, Vercingétorix, un certain nombre de figures pour se créer nos histoires communes. Et donc, elle fait partie des histoires communes qui sont censées rassembler les gens en France. C'est étonnant de voir d'ailleurs qu'en fait, aujourd'hui, elle les divise puisqu'elle ne les rassemble.
1: Fût-ce nationalement,
0: et puis surtout que, voilà, de voir toujours intéressant aussi comment on peut non seulement voler des biens comme des bijoux ou des trésors, mais on peut aussi essayer de voler des histoires et se les accaparer, c'est toujours bon. Autre sujet, mais aujourd'hui, Jeanne d'Arc, c'est en fait, ce qui est intéressant, c'est que c'est un mythe tellement énorme qu'on peut y mettre ce qu'on veut. Pour en faire un mythe féministe, une femme qui se libère, qui est complètement en dehors des contraintes de son siècle. Nous, ce qui nous a plus intéressé, c'est de montrer le premier procès stalinien de l'histoire et de montrer comment un homme, dans son pragmatisme, dans son présent, accroché à un système qui le fait survivre, au contact d'un idéaliste, réussit à changer. Et moi, ça me parle parce que je crois qu'on est beaucoup aujourd'hui à avoir besoin de rencontrer des gens idéalistes pour nous sortir de notre quotidien pragmatique, chose pour laquelle je plaide coupable.
2: Voilà, Xavier Dorizon qui évoquait, ou Dorizon, comment dites-vous, mon cher?
1: Je pense qu'on dit Dorizon, c'est plus chic.
2: Dorizon évoquait à votre micro, Jean-Marc Panis, le procès de Jeanne d'Arc, donc face à son juge, le terrible Pierre Cochon. Merci Jean-Marc pour cette séquence qu'on retrouve bien sûr sur RTB Fouvio.
1: Merci à vous pour l'accueil et merci surtout à Xavier Dorizon. Donc, son livre co-réalisé par Louis-David Delahaye est dessiné et colorisé à l'aide d'aquarelles absolument époustouflantes par Joël Parnot et tout bonnement passionnant. Il s'appelle Cochon, l'homme qui tue à Jeanne d'Arc et il est sorti chez Dargo.
2: Jeanne d'Arc, personnage fascinant à qui et qui fascinait OMD, le fameux Orchestral Maneuvers in the Dark, ça doit être quelque chose comme ça, Jeanne d'Arc.
1: Tout à fait.

Joan of Arc, Jeanne d'Arc, donc par OMD, c'était en 1981. Le saviez-vous, l'émission du jour était réalisée par Antoine Duart, Selena Verrier et Laurence Arianoff. Les couleurs ne sont pas qu'une histoire de goût. À travers les siècles, les sociétés ont régi leur signification et leurs usages magiques, religieux, politiques, sociaux, selon des systèmes chromatiques qui ne se transgressaient pas sans risque. Alors quels sont ces systèmes? Comment ont-ils évolué depuis la préhistoire? Nous verrons bien demain, après le journal de 13h. N'oubliez pas de chanter d'ici là. Voici la playlist Bel après-midi.

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23: Bonjour à vous, merci d'être à l'écoute d'RTBF La Première et de la playlist avec cet après-midi pour la mise en onde de Guillaume Kermans. Aujourd'hui, chanter, danser, embrasser qui vous voulez, Kiss All The Time Disco, que je ne lis, c'est le titre de l'album de Harry Styles, duquel voici American Girls.
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Jean-Michel Sommer avant un concert au festival Puckle Pop à Hasselt. Ce sera le dimanche 23 août. Chris Dane, ex-membre des groupes belges Deus et Ginzu, a sorti son 9e album solo il y a peu. Chris Dane, pensé comme un nouveau départ. Ne le manquez pas en concert ce 21 juin pour la fête de la musique. Ce sera à Isel. Voici Beyond the Wall.

co-chanteur du groupe Duran Jones and the Indication, Aaron Fraser. À l'instant, on écoutait It's a Shame. Voici Tove Lo avec Stromae, un peu plus d'un an après le single Ma meilleure ennemie avec Pomme. Stromae nous offre ce nouveau duo avec la Suédoise Tove Lo, des fleurs.

Serge Aho, lauréat du Upbeat Award, un prix européen qui récompense les artistes émergents. Un an et demi après l'album Jean, la chanteuse et pianiste française Jeanne Cheral, qu'on adore, montre une nouvelle fois son admiration pour l'acteur Jean Dujardin en l'invitant sur ce duo ensoleillé et dansant, réalisé et arrangé par Benjamin Biolay. Jeanne Cheral avec Jean Dujardin, je pense à vous, je pense à vous.

0: aujourd'hui, c'était Jordan Rakey et Tom McFarland avec Easy to Love. Je vous souhaite de passer une excellente après-midi à l'écoute des programmes d'RTBF La Première, avec dans un instant l'heure H de Jean-Louis Lahaye. Ce sera juste après le journal de 15h.
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0: Bonsoir à tous, bonjour à tous. Les épreuves du CEB commençaient ce matin. Elles concernent le français, les maths, les sciences et l'histoire géo et se passent en fin de 6e primaire. Plus de 60 000 élèves au total sont appelés à présenter cette épreuve d'ici le 23 juin. Elle se déroule normalement malgré les grèves de ces dernières semaines qui ont perturbé les cours. Par contre, les épreuves prévues dans le secondaire, le CE1D en fin de 2e et le CESS en fin de 6e pourraient être perturbées. Une cinquantaine d'établissements secondaires libres liégeois ont décidé d'annuler ces épreuves qui doivent se dérouler demain car ils n'ont pas les copies. Ces copies sont distribuées par une dizaine d'écoles qualifiées de coffre-fort, mais ces écoles sont bloquées depuis hier par les syndicats. De sources syndicales, la ministre Valérie Glatini envisagerait d'envoyer des huissiers dans ces écoles coffre-fort pour les libérer. Donald Trump balaye les critiques après la signature du protocole d'accord de paix avec l'Iran, un texte qui apparaît comme largement favorable à l'Iran car il repousse à plus tard le sujet central du nucléaire. À de nouveau pour parler, l'Iran a en outre obtenu la promesse d'un déblocage des avoirs iraniens gelés à l'étranger et de la suppression des sanctions américaines sur la vente de pétrole iranien dès la mise en œuvre du protocole. Ceux qui pensent que je n'ai pas été assez dur avec l'Iran sont soit jaloux, soit malhonnêtes ou soit stupides, affirme Donald Trump sur son réseau Truth Social. L'Ukraine a lancé tôt ce matin sa plus importante attaque de drones contre Moscou depuis au moins 2 ans. Elle a provoqué des incendies dans la région autour de la capitale russe et perturbé ses principaux aéroports. Une riposte, selon Volodymyr Zelensky, aux attaques russes contre les villes ukrainiennes. Le président ukrainien est à Bruxelles aujourd'hui dans le cadre du Conseil européen qui se tient aujourd'hui et demain. Et puis nos footballeuses de l'équipe nationale belge connaissent leur prochain adversaire sur la route de la Coupe du Monde 2027. Au premier tour des barrages, au mois d'octobre, elles affronteront une équipe à leur portée, la Pologne, moins bien classée que les Belges au ranking mondial. En cas de victoire, les Red Flames affronteront ensuite le Kazakhstan ou l'Irlande. Voilà pour les infos, merci d'être à l'écoute.
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2: Merci, bon après-midi à vous. Le retour de l'info de la RTBF, c'est tout à l'heure bien sûr à 16h. En 1908, la riche héritière écossaise Marion Jill Christ est retrouvée assassinée dans son appartement de Glasgow. Très vite, la police accuse Oscar Slater, un immigré juif allemand au passé sulfureux. Pourtant, les preuves sont fragiles. Aujourd'hui, dans leur hache, Oscar Slater, quand Arthur Conan Doyle mène sa propre enquête. Programmation musicale Alexandre Vassen, coordination Zoé Boss.
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19: Sous un crachin glacial, la lourde porte de la prison de Peterhead, surnommée le goulag écossais, s'est ouverte. Les rafales de vent venues de la mer du Nord s'engouffrent. Nous sommes en plein hiver 1925, et le pénitencier avec vue sur mer est réputé l'un des plus impitoyables du pays. Un homme en sort, l'air hagard, avec rien d'autre qu'un sac de marin sur le dos. Il s'appelle William Gordon. Le détenu, désormais libre, fixe de son regard la façade de pierre grise du bâtiment. Il sait que depuis la cinquième fenêtre grillagée en partant de la gauche, le matricule 1990 l'observe. Oscar Slater, de son vrai nom, y est emprisonné pour le meurtre sordide de Miss Gilchrist. Et depuis 16 ans, il clame son innocence. Ce matin d'hiver, William Gordon tient peut-être le salut de Slater. Il garde depuis des heures un minuscule message écrit sur du papier glacé, coincé entre ses dents. Le prisonnier s'éloigne de la sinistre prison et passe devant la carrière où il a cassé du granit pendant de trop nombreuses années. Il veut d'abord mettre des kilomètres entre lui et cet enfer carcéral, car ce message lui vaudrait d'y retourner. Le cas d'Oscar Slater n'est pas un cas comme les autres. Ce Slater est un personnage douteux, mais pas un meurtrier. Gordon en est persuadé. À présent, direction Londres, là où réside l'un des plus célèbres écrivains de l'époque, Sir Arthur Conan Doyle. C'est à lui que ce message est destiné. Quand William Gordon monte dans le train qui l'emmène chez le créateur de Sherlock Holmes, nous sommes le 23 janvier 1925, il est 15h17, et c'est l'heure H de mon histoire.

0: Quand son secrétaire particulier annonce un certain William Gordon en lien avec Oscar Slater, un homme à l'allure, comment dire, à l'allure de forçat, demande Conan Doyle. Oui, oui, c'est bien ça, oui, répond le secrétaire. Eh bien, faites l'entrée immédiatement. Lui intime l'écrivain, âgé désormais de 65 ans. L'ex-prisonnier, tondu et vêtu d'un costume mal ajusté, a le regard en coin des hommes qui ont été brisés par la discipline pénitentiaire. D'un air farouche, il fixe Conan Doyle dans les yeux, ouvre la bouche et plonge ses doigts usés par des années de travaux forcés pour en extraire le précieux message. Intrigué mais imperturbable, flegme anglais oblige, l'écrivain regarde cet étrange émissaire extraire d'entre ses dents un minuscule message, pas plus grand qu'un timbre-poste. Tout va bien. Rien ne s'est effacé après ce long bain de salive. On reconnaît l'écriture en pâte de mouche de Slater. Le message tient en trois phrases. « Je suis innocent, cet homme sait tout. Aidez-moi, pour l'amour de Dieu. » Conan Doyle ajuste ses lunettes, relit le message, puis lève les yeux vers l'ancien forçat. « Vous êtes donc l'émissaire d'Oscar Slater ?»« Oui, c'est bien ça, monsieur. » répond l'homme, impressionné par l'écrivain. Sir Arthur Conan Doyle est grand et massif, toujours tiré à quatre épingles dans son éternel costume trois pièces. Sans oublier l'indispensable chaîne en or qui traverse son gilet, le tout surmonté par un col rigide sur lequel est soigneusement nouée une cravate. Un parfait gentleman. Rien d'extravagant chez lui, si ce n'est cette énorme moustache. Il se dégage une grande respectabilité du créateur de l'un des plus célèbres détectives au monde. En contraste absolu avec l'étrange capharnaüm mystique que renferment les hautes étagères du cabinet. Des photographies de fantômes, de fées, des trompettes en carton dans lesquelles les esprits peuvent parler, des moulages de l'invisible, sorte d'empreintes de mains dans la paraffine. Tiens, les mains de qui ? Mais des esprits, bien évidemment. Sir Arthur Conan Doyle est un adepte inconditionnel de l'ésotérisme. Et c'est cet homme qui va sauver Slater, commence à s'inquiéter l'ancien prisonnier. Est-il tout à fait sain d'esprit ? Se demande-t-il. Mais je vous en prie, prenez place et racontez-moi. Conan Doyle n'éprouve pas à proprement parler de sympathie pour les voyous et les petites frappes. Mais il sait combien la justice anglaise est impitoyable et prompte à briser ses hommes. William Gordon relate les conditions de vie d'Oscar Slater, enfermé depuis bientôt 16 ans. Son corps est usé par la carrière de granit, par le froid et l'humidité de sa cellule. Sa santé mentale est sur le point de vaciller. De plus, Slater, juif d'origine allemande, subit la haine des gardiens. Si vous n'agissez pas maintenant, il n'y aura plus personne à sauver, déclare Gordon. Conan Doyle soupire et répond d'un air de lassitude. J'ai déjà agi. J'ai même écrit le cas Oscar Slater. J'ai refait toute l'enquête. J'ai même prouvé que rien ne tient debout dans cette affaire. Mais la justice de ce pays est telle qu'elle est incapable de se remettre en question. Je ne peux pas faire beaucoup plus. Je ne suis qu'un écrivain et j'ai 65 ans. Non, j'ai plus la force de mener ce combat. « Mais vous êtes son Dieu. Il veut croire que vous ne l'abandonnerez jamais !» supplie Gordon. Quand William Gordon quitte le bureau du célèbre écrivain et disparaît dans le fog londonien, Conan Doyle a changé d'avis. Il va sortir Oscar Slater de prison. Et cette fois, ce sera la bonne. Pour cela, il va devoir faire vaciller la justice anglaise, un pouvoir réputé inébranlable. Dans le silence de son bureau, une petite voix lui murmure « Et comment allez-vous vous y prendre, cher ami ?» Oh, cette petite voix, il la connaît bien. C'est celle de son double inséparable, Sherlock Holmes, celui qu'on croit réel, si bien que la majorité des lettres qu'il reçoit sont adressées au héros de romans policiers, et non pas à lui, son illustre créateur. Sherlock Holmes, Eric Doyle. Mais il est celui par lequel il a appris le métier de détective. Par la fiction, eh oui. C'est Sherlock Holmes qui lui a enseigné à réfléchir de manière scientifique, en faisant appel à l'observation et à la déduction. La combinaison indispensable pour créer un personnage et une intrigue cohérente et la plus réaliste possible. Alors oui, Sherlock Holmes l'agace à tel point que Doyle n'hésite pas à mépriser sa propre création. Oui, vous avez bien entendu. Une création qu'il a rendue richissime. Mais sans Sherlock Holmes, Doyle n'est absolument plus rien, et il le sait. L'écrivain s'assied face à son bureau en acajou et laisse Sherlock Holmes lui chuchoter à l'oreille. Ne serait-il pas temps, cher ami, de se rappeler toute l'histoire avant de démarrer une guerre contre l'autorité judiciaire anglaise ? Alors Doyle se replonge dans ses notes et son livre enquête, le cas Oscar Slater. Oh, il se souvient parfaitement. L'affaire démarre à Glasgow, en Écosse, le 21 décembre 1908, presque 20 ans plus tôt. Dans un appartement de la West Princess Street, plus précisément. Un quartier cossu où réside Miss Gilchrist. Une honorable et riche héritière de 83 ans dont la passion n'est autre que de collectionner des bijoux. Une véritable fortune de plus de 3000 livres, soigneusement cachée dans sa garde-robe. Ce 21 décembre 1908, sa femme de chambre, Hélène Lambie, quitte quelques minutes sa maîtresse pour acheter le journal. Il est 19h et Hélène ferme la porte à double tour, laissant Miss Gilchrist seule dans son fauteuil, face au feu qui brûle dans l'âtre. Hélène n'est pas particulièrement inquiète de laisser seule la vieille dame. Elle n'en a que pour quelques minutes. Le temps de se rendre à la librairie au coin de la rue. Et puis, Miss Gilchrist n'est pas naïve. Elle sait que sa collection de bijoux peut attirer les convoitises. Elle a fait poser des serrures spéciales sur sa porte. Et comme on n'est jamais trop prudent, elle a aussi convenu d'un code avec ses voisins du dessous, la famille Adams. Oh, un code très simple. Si elle frappe fort sur le plancher, ils doivent monter immédiatement. La domestique est à peine partie que Arthur Adams, le voisin du dessous, entend un bruit sourd à l'étage, suivi de 3 coups sur le sol. C'est le signal. Il se rue dans les escaliers. Le temps d'arriver, il est environ 19h15. Il sonne, personne ne répond. Il tente d'écouter à la porte, il n'entend rien. Mais en écoutant bien, il entend un bruit étrange, comme si on cassait du bois. Hélène Lambie arrive entre-temps. Arthur Adams lui explique ce qu'il a entendu. Paniquée, la domestique ouvre les 2 serrures et entre dans le grand couloir qui dessert les différentes pièces de l'appartement. La porte de la chambre d'amis s'ouvre. Un homme en sort, en trombe et les croise, tout en penchant la tête pour ne pas laisser voir son visage. Ils ont à peine le temps de comprendre ce qu'il se passe que l'individu franchit la porte d'entrée et s'engouffre dans la cage d'escalier. Il dévale les marches 4 à 4 et disparaît dans la rue et la pluie battante. Cette apparition n'a pas duré plus de 3 secondes. Le bec de gaz est toujours allumé dans la chambre d'amis où des documents gisent au sol. Le voisin et la domestique avancent dans le couloir. Ils ne pourront jamais rattraper l'homme. C'est trop tard, mais la domestique a reconnu une silhouette qui lui est familière. Ils finissent par arriver au bout du couloir et entrent dans la salle à manger. Un spectacle d'horreur les attend. Miss Gilchrist gît au sol, la tête fracassée, devant la cheminée où le feu brûle toujours. D'une chaise renversée dégouline du sang encore chaud de la vieille collectionneuse. Un meurtre odieux. L'assassin lui a fracassé le crâne avec une violence inouïe.
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0: Bring on the Night, c'était Police, extrait de l'album Regatta de Blanc, paru en 1979. Ajoutons que Sting est à l'affiche du festival Les Francopholies de Spa en concert exclusif en Belgique. Ce sera le 25 juillet. Aujourd'hui, dans leur H, Oscar Slater, quand Arthur Conan Doyle mène sa propre enquête. Bon après-midi avec nous.
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2: Aujourd'hui dans leur H, je vous parle d'une affaire judiciaire d'un genre particulier. L'affaire Oscar Slater, un homme condamné injustement pour un meurtre qu'il n'a pas commis. Son histoire va émouvoir l'un des plus grands écrivains de l'époque, Sir Arthur Conan Doyle, qui va reprendre l'enquête depuis le début et défier la justice anglaise. Devant le corps encore chaud de Miss Gilchrist, le voisin et la domestique donnent l'alerte. La police ne tarde pas à arriver sur les lieux du crime. Les inspecteurs vérifient tout de suite la collection de bijoux de la vieille dame. Rien n'a été volé, à l'exception d'une broche. Elle se trouvait sur la cheminée parmi d'autres objets, comme l'affirme la domestique qui connaît parfaitement les lieux et les habitudes de Miss Gilchrist. La valeur de ces bijoux est estimée à plus de 3000 livres, une fortune pour l'époque. Ils sont cachés dans sa garde-robe. C'est dire s'il est facile de lui voler. Curieux tout de même, interrompt Sherlock Holmes. N'est-il pas, renchérit Conan Doyle à l'adresse de son interlocuteur imaginaire. C'est que ces innombrables séances de spiritisme ont appris au célèbre écrivain à converser avec l'invisible. Que ce soit avec son fils décédé ou encore avec son plus fidèle personnage de roman. Mais ne m'interromps pas.

0: Fais pas, Holmes. Écoutez la suite. Reprend Conan Doyle en lissant son épaisse moustache. Mais je vous écoute, mon cher, poursuivez. Et l'écrivain, dans la solitude de son cabinet, poursuit l'histoire à voix haute observée par les innombrables esprits saisis sur ces photographies de l'invisible. C'est ici que nous entrons dans l'invraisemblable, reprend-il. Ce voleur devenu assassin est reparti avec une broche en forme de croissant de lune et serti de diamants, soit. Mais là où l'affaire devient piquante, c'est de savoir que l'assassin n'a pu entrer que par la porte d'entrée. Il n'existe aucun autre accès à l'appartement. Pas de porte de service, pas de balcon, rien. Ce qui veut dire que Miss Gilchrist a dû ouvrir la porte elle-même et donc elle connaissait l'assassin pour le laisser entrer si facilement. Elle ne se méfiait pas. Autre détail qui aurait dû intriguer un détective, même le plus néophyte. Les bruits de bois cassés entendus à travers la porte par le voisin étaient ceux d'une caisse contenant des documents. Tous retrouvés, éparpillés au sol. Le suspect ne voulait pas voler les bijoux. C'est ce que vous entendez, Doyle. Enfin, élémentaire, mon cher Holmes. Et j'irai même plus loin. Le meurtrier a pris la broche à dessein pour créer une fausse piste. Il savait qu'il n'avait que très peu de temps. Oh, vous auriez fait un brillant détective, mon cher. C'est passionnant, répond Sherlock Holmes en rallumant sa pipe. Je perçois une pointe d'ironie dans votre ton, mon cher. Mais dans ce cas-ci, il ne s'agit pas de fiction. Un homme innocent a été condamné pour un meurtre et un vol qu'il n'a pas commis. Oscar Slater ne peut pas être l'auteur des faits, car il ne connaissait tout simplement pas la victime ni les lieux du crime. La police de Glasgow s'empare de l'affaire, mais ne fait pas son travail car elle n'a rien, si ce n'est cet homme entrevu dans le couloir, mais impossible à identifier selon les enquêteurs. Alors, la justice anglaise trouve le suspect idéal. Un certain Oscar Slater. Oscar Slater. Un joueur, un auteur de quelques bagarres, avec une vie sentimentale, on va dire, agitée. Il a entre autres été accusé d'être proxénète. Et cerise sur le gâteau, c'est un immigré juif et allemand. Dans une société britannique en proie à un antisémitisme virulent et à une haine viscérale des Allemands. Car je vous le rappelle, nous ne sommes qu'à quelques années de la Première Guerre mondiale. Et cela suffit à sceller le sort de cet homme quand la police retrouve une broche mise au nom de piété par ce même Slater. La broche de Miss Gilchrist. Sauf que c'est pas la même broche, mon cher Holmes, déclare l'écrivain. Enfin, comment est-ce possible ? S'offusque le célèbre détective, manquant de laisser tomber sa pipe sur le coûteux tapis persan. Encore mieux, cette broche a été déposée au Mont de Piété plus d'un mois avant les faits. Le 18 novembre 1908, très exactement. Mais la police n'en a cure. Elle tient son suspect idéal, Oscar Slater, souteneur, joueur et surtout juif et allemand. Ainsi convainc-on une opinion publique sur base de la simple réputation d'un homme, soupire l'écrivain. Seule difficulté pour les enquêteurs, même si le terme d'enquêteur semble galvaudé dans ce cas-ci, le meurtrier présumé a pris le bateau pour les États-Unis le 25 décembre, soit 4 jours après le meurtre. Mais c'est pas un problème. Au contraire, ça tombe même à point, se dit la police de Glasgow. La fuite d'Oscar Slater est une preuve supplémentaire de sa culpabilité. Entre-temps, Slater navigue vers New York, à bord du Lusitania avec l'une de ses maîtresses. Le couple illégitime ne sait pas ce qu'il se trame dans son dos. Pour l'heure, il espère pouvoir refaire sa vie à San Francisco. Et nouveau concours de circonstances dont va se servir la police de Glasgow, Oscar Slater voyage sous un faux nom, Otto Sandow. Chose courante à l'époque pour un couple non marié. Mais pour la police, cela pourra servir à prouver qu'il tente d'échapper à la justice en voyageant incognito. À sa sortie de bateau, Otto Sandow, alias Oscar Slater, est arrêté par la police new-yorkaise. Malgré le télégraphe reçu décrivant un dangereux criminel, Slater n'oppose pas la moindre résistance. Plutôt, de la crédulité face à l'accusation de meurtre. N'empêche, on le jette en prison. Une procédure d'extradition commence. On envoie même la domestique, Hélène Lamby, jusqu'à New York pour convaincre les autorités américaines de renvoyer Slater en Écosse parce que la justice américaine éprouve de sérieux doutes sur la culpabilité de Slater. Les témoins sont confus et puis cette histoire de broche ne tient pas la route. Mais Slater a confiance dans la justice britannique. Il ne peut être qu'innocent, pense-t-il. Et il finit par accepter l'extradition. Pas question pour lui de traîner une pareille affaire judiciaire derrière lui. Et c'est là, mon cher Holmes, que le piège se referme sur lui.
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0: Watching the Detective, c'est Elvis Costello. En 1977, Elvis Costello, à voir au festival Rockwerther, ce sera le jeudi 2 juillet. Au menu de leur hachette après-midi, Oscar Slater, quand Arthur Conan Doyle mène sa propre enquête. La suite de ce récit, c'est dans un instant. Mais d'abord, quelques informations à propos de vos conditions de circulation cet après-midi.
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3: Avec toujours une perte de chargement à vous rappeler, c'est sur la Nationale 98 à Aizemont, en direction de Fosses-la-Ville. La situation est dangereuse. Toujours les suites de cette perte de chargement également sur la Nationale 4 à Ernage. On circule à présent sur une seule bande. Et puis, il y a toujours pas mal de ralentissements sur le 19, entre Mons et Saint-Denis, en direction de Bruxelles, où on perd toujours une trentaine de minutes.
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13: Aujourd'hui dans l'heure H, je vous raconte l'affaire Oscar Slater, l'histoire d'un homme injustement condamné par la justice écossaise pour un meurtre qu'il n'a pas commis. On l'appelle l'affaire Dreyfus écossaise. Son sauveur n'est autre que l'un des plus grands écrivains de romans policiers, Sir Arthur Conan Doyle, le père de Sherlock Holmes. Pour l'heure, le silence s'est fait dans le bureau de l'écrivain. Il n'y a guère plus que le crépitement du feu ouvert qui se fait entendre et qui éclaire Arthur Conan Doyle et Sherlock Holmes, le créateur et sa création. Pour Doyle, réel et spiritisme ne font qu'un. Même si cela peut paraître étrange, voire absurde, cette croyance n'enlève rien dans son approche objective et factuelle de la réalité. Doyle est médecin de formation et son approche est résolument scientifique. Face à son créateur, Holmes déclare « Brillant, vous êtes brillant, mon ami, aucun indice valable. Vous avez démonté toutes les preuves apportées par la justice écossaise à l'encontre de cet Oscar Slater. » « Merci, Holmes, mais je ne pense pas être brillant face à tant d'incompétence, de mépris des faits et d'une aussi grotesque mise en scène. » Oscar Slater a été condamné à mort. Il n'a évité la pendaison que pour aller casser des cailloux à Peterhead jusqu'à la fin de ses jours. Tout est faux et inventé par la police écossaise. Cette fameuse broche qu'il aurait dérobée à Miss Gilchrist a été déposée au Mont-de-Piété avant le meurtre. Ensuite, Slater n'a pas fui l'Écosse. Il avait planifié son voyage aux États-Unis depuis des mois. Les témoignages visuels sont parfaitement scandaleux. Ils ont mis Slater, dont le teint de peau est mat, au milieu de policiers parfaitement blancs. La description du suspect est celle d'un homme de 25 ans et rasé de près. Slater avait 36 ans et portait la moustache. Ensuite, il y a l'arme du crime, parfaitement grotesque. Un marteau de tapissier retrouvé dans les affaires de Slater. Le procureur s'est déchaîné à propos de ce marteau avec le

0: lequel Slater aurait frappé la victime avec une rage inouïe. Qui pourrait croire qu'un marteau de quelques grammes puisse fendre le crâne d'un être humain ? N'importe quel inspecteur un peu sérieux peut faire l'essai. Ce modèle de marteau est en vente partout. Le manche cède dès qu'on tape un peu fort. Non, pour fracasser un crâne et enfoncer une mâchoire de cette façon, il faut utiliser une chaise ou un tisonnier. Pour Conan Doyle, l'affaire de taille, car le combat se situe bien au-delà d'une simple erreur judiciaire. Elle démontre quelque chose de bien plus grave encore. Un pouvoir comme celui de la justice a fait plier l'opinion publique afin de condamner un innocent sur base d'une simple opinion, sans la moindre preuve scientifique. Et pire, avec des preuves falsifiées. Certes, Oscar Slater n'est pas un homme exempt de tout soupçon. Il est mêlé aux sphères du jeu et de la nuit, et il possède plusieurs identités. Et sa situation matrimoniale est pour le moins équivoque. Mais ce n'est pas un meurtrier. Dans le silence de la résidence londonienne de Sir Arthur Conan Doyle, les couloirs aux murs couverts de papier peint d'un vert sombre et traversés de motifs floraux semblent animés d'une vie venue des tréfonds de l'inconscient. Il est passé 22 heures, mais Doyle n'est pas seul. À l'étage, son fidèle secrétaire, Alfred Wood, fait des heures supplémentaires. C'est que la correspondance de l'écrivain est faramineuse. Il y a surtout ses lettres par centaines, adressées à un certain Sherlock Holmes. Et toujours la réponse type, qu'Alfred appose au bas du courrier. Sir Sherlock Holmes vit actuellement dans le Sussex, où il se consacre à l'étude de l'apiculture. En raison de son âge et de son désir de tranquillité, Sir Holmes ne prend plus de nouvelles affaires et ne reçoit aucune visite. Si seulement il savait, songe en souriant le secrétaire. Alfred est certain que Doyle est en train de converser avec son héros imaginaire, Sherlock Holmes, dans le plus grand secret. Soudain, il entend un claquement de porte à l'étage supérieur et la voix de Doyle résonne dans la cage d'escalier. « Alfred, pouvez-vous venir un instant, s'il vous plaît ?» Le secrétaire pénètre dans le bureau qui semble en état de siège. Des documents sont éparpillés un peu partout. De vieux dossiers ont été ouverts sur le vaste bureau en acajou. Et puis, un détail étrange, cette odeur de pipe. Le médecin a pourtant formellement recommandé à l'écrivain de ne plus fumer. D'autant plus étrange qu'Alfred ne voit pas la moindre pipe dans le bureau, ni le moindre cendrier. Étrange. Comme si quelqu'un d'autre s'était trouvé dans la pièce. Alfred, vous m'écoutez ? Tonne Doyle, tout en lissant son énorme moustache. Oui, monsieur, je vous écoute, répond le secrétaire, quelque peu décontenancé par l'atmosphère qui règne dans la pièce. Je vous annonce officiellement que ce soir, j'ai décidé de sortir Oscar Slater de ce pénitencier infâme où il moisit injustement depuis près de 2 décennies. Je suis son dernier espoir. Et vu que la justice s'évertue à ne pas reconnaître son infamie, eh bien nous allons tout simplement attaquer la justice écossaise, mon cher, avec les mêmes moyens. Vous allez attaquer la justice écossaise ? Demande Alfred. Oui, vous avez parfaitement bien entendu, mon ami. Cette nuit-là, l'écrivain entreprend son dernier combat pour la vérité. Et cette fois, ce ne sera pas de la fiction. Jusqu'aux petites heures, il dicte des courriers et des télégrammes pour le lendemain, première heure. Tel un chef d'état-major, Doyle distribue les ordres, avec en priorité un courrier adressé à un certain journaliste, William Park. Il le lui faut impérativement. Quand le pâle soleil d'hiver fait disparaître les ombres et les esprits qui hantent le bureau, Alfred est épuisé. Il ne peut s'empêcher de vouloir ouvrir les fenêtres pour aérer la pièce. « Ah, ça sent fort la pipe, monsieur !»« En fait, que parlez-vous, Alfred ? Personne n'a fumé la pipe, ici !»« Vous savez bien que les médecins m'interdisent de fumer. Allons, concentrez-vous, Alfred !»«
1: Oui, monsieur, » répond Alfred.
0: William Park se révèle être un falimier. Un excellent choix. Il possède

0: l'énergie de la jeunesse que Doyle n'a plus pour refaire toute l'enquête. Le journaliste se lance sur les traces des témoins qui ont disparu de la circulation, comme Hélène Lambie, l'ancienne domestique de Miss Gilchrist, l'un des témoins qui a identifié Oscar Slater. Entre-temps, Doyle ne reste pas inactif. Pas besoin pour lui de partir très loin. Il lui suffit d'ouvrir son coffre blindé qui se trouve dans sa bibliothèque. Un coffre qu'il n'a pas ouvert depuis longtemps. Il n'y a pas d'argent là-dedans. Non, juste des caisses remplies de documents. Il s'agit ni plus ni moins de l'ensemble de l'enquête menée par un certain lieutenant Trench, enquêteur à la police de Glasgow. Trench est décédé et ses dossiers ont été très discrètement transmis par sa veuve à Conan Doyle. « Vous ne m'avez pas tout dit, mon cher, il me semble », dit en souriant un certain Sherlock Holmes, apparu parmi les ombres de la pièce. « C'est vrai », soupire l'écrivain. Des procès-verbaux, des photographies, des témoignages qui n'ont jamais été transmis, des documents falsifiés. Tout ce que le brave lieutenant Trench avait récolté comme preuve que la police écossaise avait gravement menti pour accuser un innocent. Police dont il faisait partie, mais son sens de l'honneur avait été le plus fort. Le lieutenant Trench avait transmis aux autorités de l'époque des copies de ses preuves irréfutables. Une enquête secrète avait même été montée, mais elle avait été étouffée par les autorités écossaises, laissant Oscar Slater pourrir en prison. Sherlock Holmes ne peut s'empêcher de bourrer une pipe. « Mon cher, je pense qu'avec ceci en main, vous tenez le fin mot de l'histoire. J'ai même le mobile du crime, et même l'assassin présumé. Oh, pourriez-vous éteindre votre pipe, Holmes ? Ce brave Alfred pense que je fume en cachette. » « Tout tient ici, » dit Conan Doyle en brandissant un témoignage. Ce dernier, obtenu par le lieutenant Trench, n'a jamais été rendu public. C'est le témoignage de Miss Birrell, la nièce de la victime. Le soir même où le meurtre a été commis, la servante, Hélène Lambie, complètement paniquée, se rend chez Miss Birrell. Et que lui dit-elle ? Elle lui dit « Miss Birrell, j'ai vu l'homme qui a fait ça, je suis sûr que c'est A.B. » Pourquoi nommer l'assassin A.B. ? Tout simplement parce que le lieutenant Trench a voulu protéger la servante d'une poursuite en diffamation, voire pire, si elle donnait la véritable identité de celui qu'elle avait vu. Car le soir du meurtre, le voisin fortement myope avait oublié ses lunettes et n'a pas pu voir le visage de l'assassin. Hélène Lambie, oui. Elle est donc la seule à avoir vu l'assassin, mais la police l'a poussée à reconnaître un autre suspect, en lui faisant peur. Et puis, Hélène Lambie était terrifiée face à l'ampleur de la révélation. Oscar Slater faisait donc le suspect idéal pour éviter un scandale retentissant. Car cet A.B. n'est autre que le neveu de Miss Gilchrist, Sir Francis Charteris. Médecin de son état, père de famille, issu d'une longue lignée remontant au XIIIe siècle, un citoyen irréprochable au-delà de tout soupçon. Maintenant, venons-en au vrai mobile, poursuit Conan Doyle. Il ne s'agit pas d'un vol de bijoux. Il s'agit d'une affaire de testament. Au moment des faits, Miss Gilchrist vient de changer son testament. Elle est brouillée avec une partie de sa famille, dont certains de ses neveux et nièces, parmi lesquels Sir Francis Charteris, qui se voit déshérité sur ce nouveau testament. Et seulement ce document n'a pas encore été déposé chez le notaire. Il n'est donc pas encore valable. Qui d'autre qu'un proche de la famille pouvait être au courant et a pu se faire ouvrir la porte par Miss Gilchrist ? Son propre neveu. Ce Francis Charteris ne venait pas dérober les bijoux. Il cherchait le testament pour le détruire. Ce testament a été officiellement considéré comme disparu, alors qu'il a très probablement été volé et détruit, annulant ainsi les dernières volontés de Miss Gilchrist et laissant les neveux et nièces hériter de la fortune de Miss Gilchrist. Dans la foulée, le meurtrier tente de laisser une fausse piste grotesque, censée nous faire croire au mobile du simple vol de bijoux. C'est pourquoi il dérobe cette unique broche. Alors que dans les faits, le meurtrier s'est acharné sur une boîte en bois contenant les documents personnels de Miss Gilchrist, là où se trouvait le testament. Tous les indices étaient là et même les témoignages menaient sur la piste évidente d'un membre de la famille. Mais la peur du scandale au sein d'une grande famille écossaise a été plus forte. Des appuis politiques, mais aussi dans la hiérarchie de la police écossaise, sont parvenus à transformer cette enquête en mascarade et à trouver un coupable idéal et parfaitement innocent. Oscar Slater. Impressionnant, mon cher Doyle, lui répond Sherlock Holmes tout en mâchonnant sa pipe et en parcourant les diverses preuves que lui présente Doyle. Mais puis-je vous poser une simple question ? Pourquoi n'avoir pas fait éclater la vérité plus tôt ? Mais nous avons essayé. Regardez ce qui est arrivé au lieutenant Trench. Il a bien tenté d'avertir en haut lieu, mais sa hiérarchie l'a détruit en montant une fausse affaire de corruption. Nous avons affaire ici aux strates supérieures du pouvoir écossais qui se protègent. Ces gens sont extrêmement puissants, prêts à sacrifier la réputation de la justice pour se sauver. J'ai publié un livre, L'affaire Oscar Slater en 1912. Il n'a en rien infléchi la décision de laisser ce malheureux Slater au pénitencier jusqu'à la fin de ses jours. Ces gens sont dangereux. Et s'il venait à connaître l'existence des preuves authentiques rassemblées par Trench, dont il m'a fait l'honneur d'être le gardien, nous pourrions avoir de très sérieux ennuis, mon cher Holmes, tout aussi célèbres que nous puissions l'être. Ce que je fais aujourd'hui ne permettra pas d'établir la vérité, mais je peux encore essayer de sortir un innocent de prison. Slater place ses derniers espoirs en moi, car l'histoire est en train de l'oublier. Ce sera mon ultime tentative de faire éclater la justice, conclut Arthur Conan Doyle. Mais ne restez pas là, Holmes. Aidez-moi à prendre ces caisses. Nous allons en faire des copies et les envoyer à certaines personnes de ma connaissance. La force de frappe de Sir Conan Doyle est considérable. Et elle n'est pas que médiatique. C'est que lui aussi jouit d'appui politique en haut lieu, dont celui de Ramsay MacDonald, premier ministre de l'époque. Mais pour allumer le brûlot, il manque encore la petite étincelle. Le brûlot, c'est la sortie du livre de William Park, financé et préfacé par Conan Doyle, La vérité sur Oscar Slater. L'étincelle viendra un jour d'automne 1927 quand un journaliste retrouvera Hélène Lambie, émigrée depuis aux États-Unis. Elle craque et avoue qu'elle n'a jamais reconnu Slater comme l'homme qu'elle avait croisé dans le couloir le jour du crime. Ce sont la police et le procureur de Glasgow qui lui ont forcé la main. En réalité, elle a reconnu un membre de la famille de Miss Gilchrist, mais l'ancienne servante ne voudra jamais dire qui. La vérité sur l'affaire Oscar Slater occupe tous les titres de la presse britannique de l'époque. Cette dernière révélation venue d'Hélène Lambie est celle de trop. La situation du secrétaire d'État pour l'Écosse, Philip Gilmour, devient intenable face à un tel scandale. Il trouve une parade pour sauver la face de l'institution judiciaire écossaise en libérant Slater sous condition pour avoir purgé suffisamment sa peine. Mais cette pirouette ne suffit pas. Slater, Doyle et l'opinion publique exigent une réhabilitation totale et officielle. Gilmour finit par céder et le procès Slater passe en appel. L'affaire est rejugée en 1928. Les juges annulent la condamnation d'Oscar Slater, mais ils refusent de reconnaître que la police a menti et statuent que le jury de 1909 avait mal orienté le jury. Ouais, bah on sauve la face comme on peut. En attendant, Slater est libre grâce à Conan Doyle. En dédommagement de ses 18 ans et 192 jours passés au pénitencier de Peterhead, il reçoit 6000 livres sterling de l'État. Une belle somme pour l'époque. Slater est un homme de 58 ans, traumatisé et paranoïaque après des années d'enfer au pénitencier de Peterhead. Il aspire à vivre le temps qui lui reste loin des médias et de l'agitation. Quant à Arthur Conan Doyle, son combat lui laisse un goût amer. Oscar Slater n'a jamais voulu partager le moindre des frais de justice avec l'écrivain, alors que Doyle a investi des sommes astronomiques pour le sauver. Un matin d'été de 1929, confortablement installé dans le jardin de sa demeure de Sussex, Sir Arthur Conan Doyle consulte son courrier. Rien. Plus la moindre lettre de ce diable de Slater. Pas la moindre reconnaissance. Je dois même encore payer les arriérés de ses avocats pour lui éviter un procès. Oh, quelle ingratitude ! Donne-t-il à l'adresse de son éternel interlocuteur imaginaire, Sherlock Holmes. Assis tranquillement à ses côtés, sur le petit banc en bois, le célèbre détective caresse doucement le setter irlandais endormi à ses pieds. Holmes, l'un des plus grands personnages de fiction, répond à son créateur d'un flegme impassible. Sans doute, mon cher, sans doute, mais cet Oscar Slater est un homme brisé. Et sa santé mentale semble altérée par ses années d'enfer. Par contre, vous, vous avez obtenu une reconnaissance qui traversera l'histoire, et cela grâce à moi, à tout ce que vous m'avez appris, moi, votre plus fidèle compagnon. Mes méthodes d'investigation sont désormais utilisées par la police scientifique. Préservation de la scène du crime, étude de la balistique et des empreintes, et j'en passe. Vous avez même joué un rôle majeur dans la création de la cour d'appel criminelle de notre chère Angleterre. Cela ne vaut-il pas mieux que de l'argent ? Non, vous avez sans doute raison, lui répond l'écrivain en soupirant. Mais c'est pourtant élémentaire, mon cher Doyle, élémentaire. Et c'est ici que se termine ce récit que j'ai eu le plaisir de vous raconter grâce à la plume de Dominique Reding et à la collaboration des équipes de LDV Productions.
1: 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L'équipe d'entrée sans frapper est là, présente, motivée, positive et prête à vous accueillir. Ce sera juste après le journal de 16h et un point météo. Merci pour votre écoute et bon après-midi avec nous.
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8: Le soleil reste maître du jeu sur la plupart des régions cet après-midi. Quelques nuages élevés traversent le ciel, tandis que le littoral se couvre un tout petit peu à l'approche des orages. Le mercure dépasse largement les 30 degrés cet après-midi. 31 à Namur, 30 à Spa, 30 sur Saint-Hubert, 32 du côté de Virton. Ce soir et la nuit prochaine, l'air va continuer de se charger en énergie et des orages pourront éclater par endroits à partir de 19h et apporter temporairement, durant la nuit, un peu de fraîcheur. Demain matin, l'ambiance sera déjà digne d'une journée d'été dès le réveil. Demain après-midi, les températures pourraient atteindre ou dépasser 35 degrés en Campine et sur les Brabants avant l'arrivée de nouveaux foyers orageux. L'IREM maintient un avertissement jaune en raison du risque d'orage localement soutenu, en plus de l'avertissement chaleur. Petit conseil également, l'indice UV atteint aujourd'hui des valeurs très élevées et grimpera encore ces prochains jours. Chapeau, lunettes et crème solaire seront vos meilleurs alliés. La chaleur devrait ensuite rester solidement installée au moins jusqu'à mercredi.
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9: Bonjour à toutes et tous. À 16h, les infos essentielles de la journée. Les épreuves du CEB, le certificat d'études de base, ont commencé ce matin. Elles marquent la fin du primaire en Belgique francophone. L'examen porte sur le français, les maths, les sciences et l'histoire géo. Plus de 60 000 élèves au total sont appelés à la présenter d'ici le 23 juin. L'organisation du CEB se déroule normalement, malgré les grèves de ces dernières semaines, pour protester contre les mesures d'économie imposées au secteur. Par contre, pour le CE1D, épreuve que les élèves passent à la fin de la deuxième secondaire, et le CESS, qui sanctionne la fin des secondaires. Les syndicats ont tenté de faire en sorte que ces épreuves n'aient pas lieu dans une cinquantaine d'établissements secondaires libres liégeois, car ils n'ont pas les copies d'examen. Ces copies sont distribuées par une dizaine d'écoles qualifiées de coffre-fort, mais ces écoles sont bloquées depuis hier par les syndicats. La ministre Valérie Glatigny annonce qu'elle va envoyer des huissiers dans ces écoles coffre-fort pour les libérer, de sorte que les épreuves puissent se dérouler normalement demain. Paulo Falzon a passé sa première nuit en prison. Il a été condamné hier matin à 27 ans de prison pour 7 meurtres et 79 tentatives de meurtre en mars 2022, quand il a foncé avec sa voiture dans un ramassage de Gilles au carnaval de Strépy-Brakni. Mais l'affaire n'est peut-être pas définitivement close. La défense dispose de 2 semaines pour se pourvoir en cassation. Son avocat, Franck Discepoli, et Jean-Philippe Mayence, avocat de nombreuses parties civiles, évoquent cette éventualité. Ils ont 15 jours pour se décider. De premières négociations sont toujours prévues demain en Suisse après la signature hier d'un protocole d'accord de paix entre l'Iran et les États-Unis. Les deux pays s'engagent à négocier et à conclure l'accord final dans un délai maximum de 60 jours, un délai extensible si les deux parties le veulent. Le protocole d'accord prévoit une reprise du trafic maritime dans le détroit d'Ormuz, la levée du blocus américain sur les ports iraniens avec effet immédiat, mais aussi la levée des sanctions américaines et la création d'un fonds de 300 milliards de dollars pour la reconstruction économique de la République islamique d'Iran, mais il repousse à plus tard les discussions sur le nucléaire. Un premier navire français transportant du gaz naturel liquéfié a franchi le détroit d'Ormuz aujourd'hui, mais il reste du travail avant que le trafic ne soit fluide, entre autres pour dégager des épaves et déminer les eaux du détroit. L'Allemagne, comme la Belgique, a déjà prépositionné des navires démineurs. On ne sait pas encore dans quel cadre ils agiront. Voilà pour l'essentiel de l'info. Merci d'être avec nous.
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12: Il est 16h03, il y a Evian, Céline, Marie, Agnès Baupin. Dans ce studio, nous avons Laurence Bibot. Bonjour Laurence. Elle Bonjour. Est venue en vélo.
13: J'ai encore un stock de masques
11: qui m'a bien servi pour
12: vos allergies
11: battre
12: actuelles.
11: Les pollens.
12: Ouais. Exactement.
1: Ah, c'est ça.
12: Ouais, c'était une photo sur Instagram qui est devenue virale là, tout à l'heure. Bonjour Myriam Leroy.
1: Bonjour, mais tout s'explique.
12: Laurence face à Myriam, c'est bagarre dans la discothèque. Rien ne sait.

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1: Il est 16h04, Laurence Bibeau, comme vous êtes la plus essoufflée des deux, vous avez la main sur cette première question. Petit événement aujourd'hui dans Entrer sans frapper, notre collègue Victoria Scraver a obtenu une interview absolument...
2: Exclusive
1: de Thomas Bangalter. Thomas Bangalter, c'est bien sûr la moitié de Daft Punk, avec Guy Manuel de Homem Christo. Donc, quel est le plus beau morceau de Daft Punk, puisque la moitié de Daft Punk sera dans Entrer sans frapper entre 16h30 et 17h aujourd'hui. Laurence.
2: Eh bien, c'est ceci. Lose yourself to dance. Pourquoi? Parce que danser nous invite à faire la chose la plus simple, la plus efficace, la plus gratuite. Danser pour oublier, s'oublier, se perdre. Alors, sachez que je ne suis pas malheureuse d'être née dans une époque où enfin on a le droit de danser seul. Je n'aime pas les danses de couple où vous devez vous laisser diriger par l'homme. Je n'aime pas les danses de couple parce qu'elles me rappellent qu'être plus grande que votre partenaire est un handicap. Les danses de couple sont une épreuve pour les filles trop grandes, mais aussi pour les garçons trop petits. Alors, vive la danse en solo.
3: Mais personne n'est trop, Laurent.
2: Ah oui, oups, pardon. J'ai bientôt 60 ans. Voilà, vous m'excuserez. Il y a des mots que je dis encore.
1: Ne vous inquiétez pas, Myriam Leroy se fera un plaisir de vous le rappeler chaque fois que vous ferez une micro-erreur.
2: Merci Myriam. Alors, danser, mais on peut danser seul, en anonyme, on peut danser en chef de groupe, on peut danser seul avec les autres, on peut danser seul à deux, on peut danser sans sous-vêtements. Sans sous-vêtements, ça ne te dit pas.
1: Non, je pense qu'il y a eu un petit truc...
2: Je vais aller trop vite, sans pour autant.
1: Merci.
2: Et c'est exactement ce que cette chanson m'invite à faire.
1: Ok, alors... Ok, Lose Yourself to Dance serait la meilleure chanson de Daft Punk, ce qui est évidemment pas vrai du tout.
3: J'ai failli la choisir. Mais...
2: Oui, mais on a toutes les deux des goûts de chute.
1: Parce qu'il y a une réponse officielle.
2: Mais je sais, monsieur. Mais on la connaît, je crois, presque
3: celle
2: tous.
3: De l'année de vos 14 ans, j'imagine.
4: Mais pas du tout.
3: Comme chaque chanson auquel vous
2: mais on ne joue pas Jérôme. Pour vous faire demande, plaisir. On ne joue pas pour vous, monsieur. On joue aussi pour les auditeurs.
1: Moi, je demande un petit peu de respect.
3: Non,
1: Myriam, quel est le plus beau morceau de Daft Punk et pourquoi?
3: Eh bien, c'est une longue boucle légèrement rétroactive. Voilà, on a pris des champignons.
2: C'est fini.
3: Une boucle rétroactive où, malgré la dimension électronique de la musique, semble battre un cœur. Ce cœur est-il humain ou extraterrestre? Nul ne le sait. En tout cas, il nous emmène dans un voyage. Lorsqu'on ferme les yeux, on est embarqué au-dessus des nuages. Voici Veridisco. Ouais.
1: Bon, aucune réponse n'est la bonne officielle du
2: Je n'ai pas
1: suédois.
2: Fini Si j'avais plus ou moins fini.
3: C'était juste pour vous dire que Veridisco, ça avait l'air d'être du latin et donc très intelligent. Mais c'est une parfaite invention, c'est juste une graphie pseudo-savante de Veri, très en anglais, disco, bah, comme disco. Voilà.
1: Exactement.
3: C'est un titre un peu jouette.
1: Écrit Veridis et puis Quo dans l'album. Vous avez fini?
3: J'ai fini, monsieur le président. J'ai dit.
1: Allez, vous avez gagné malgré...
3: Oui.
1: C'est aucun mot qui ne me vient.
3: Mon impertinence.
1: Votre impertinence. Merci.
3: Cette émission s'annonce divine.
1: La vraie bonne réponse, c'était évidemment Instant Crush.

0: This quo, c'était Daft Punk, donc ici dans Entrée sans frapper. Je rappelle, hein, Thomas Bangalter, invité exceptionnel d'Entrée sans frapper, c'est Victoria de Scriver, notre collègue qui l'a rencontré à Paris il y a de cela quelques jours.
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0: Si vous voulez vous faire best-of de Daft Punk, vous pouvez aller sur la page Facebook de la première. Il y a la question, bien sûr, et donc plein de chansons préférées de nos auditrices et auditeurs et Instant Crush, évidemment, y est.
3: Ah, voilà.
0: Myriam.
3: La vraie meilleure.
0: Pour votre plus grande joie, parce que je sais que vous aimez ça, on annonce un été caniculaire en Europe. Quelle est la plus belle chanson, donc, qui parle tout simplement de soleil, de chaleur ou de canicule ?
3: Eh bien, il n'y en a qu'une, et c'est celle-ci.

0: provoquer.
1: Sean Paul, Temperature. Le saviez-vous ?
2: Temperature,
1: exactement. Et ça va être une émission Gai Savoir aujourd'hui avec plein d'anecdotes, vous allez voir. Sean Paul, il a une sorte de marqueur, de signature dans chacun de ses morceaux. Il dit Sean Paul ou Sean de Paul. Et celui-ci ne fait pas exception, mais en réalité, et il l'a déclaré publiquement il y a 3 ans à peine, il ne dit pas du tout son nom. Pas du tout. Il dit Xander Paul. Mais qu'est-ce que c'est, Xander Paul ?
0: C'est quoi ?
1: Eh bien, c'est un joueur de cricket. Originaire du Guyana. Shivnarin Xander Paul. Je vous jure, Sean Paul l'a dit dans un document.
0: Tout le temps.
1: Tout le temps. Parce qu'en Jamaïque, le cricket est ultra populaire. C'est un sport apporté par les colons britanniques, back in the days, comme dans les Indes, etc. Et Xander Paul, sachez-le, sa technique de batteur est peu conventionnelle. Elle attend la balle avec une position semblable à celle d'un crabe face au lancer plutôt qu'en étant de profil. Le cricket, c'est une sorte de baseball avec une batte plate. Et sachez qu'à Kingston, un deuxième gai savoir, il y a un stade de cricket de 12 000 places. Et sachez enfin que demain, la Belgique affronte la Roumanie lors de la Continental Cup de cricket.
0: C'est vrai ?
1: Oui.
0: On en parle peu par rapport à la Coupe du Monde.
1: Exactement.
0: Merci pour ces 3 informations de gai savoir, Myriam, et cette chanson.
1: Ça vous a plu, non ?
0: De Sean Paul, qui s'appelle donc Temperature.
1: Temperature.
0: Température, mais en anglais.
1: Ouais. Dites-le.
0: Laurence Bibot, on annonce un été caliculaire en Europe. Quelle est la plus belle chanson qui parle de soleil, de chaleur, voire même de canicule ? Ah, Joker.
3: Joker, voire même défi.
0: Ah,
3: oh.
0: Elle vient toujours avec des défis. Lequel ? Il y a 3 défis dans cette émission. Vous avez écrit une chanson vous-même sur le soleil ?
3: Non.
0: Est-ce que quelqu'un de plus connu que vous va faire la réponse ?
3: Oui.
1: Mais non.
3: Je n'ai pas honte, monsieur. Je n'ai pas honte d'utiliser mes relations pour jouer.
0: C'est salaud parce qu'elle a automatiquement gagné le point, tu sais, Myriam.
3: Quelqu'un plus connu que moi, je vous le dis tout de suite, j'ai pu mettre la main sur une petite personne avec un joli brin de voix.
0: Clara Luciani.
3: Je dirais même. Kylie Minogue. Que j'ai littéralement coincé entre 2 murs en lui disant c'est maintenant.
0: C'est maintenant, c'est jamais maintenant. Que t'aides maman.
3: Voilà, hein, c'est moment, c'est pour moment. La petite a dû dire oui. Donc, tendez l'oreille, c'est court.
0: Okay.
3: C'est court. Je ne suis pas sûre qu'elle était vraiment convaincue de ce qu'elle lisait. Néanmoins,
0: c'est vous qui avez écrit.
3: Peut-être. Néanmoins, elle l'a fait. Et c'est fait. Et c'est intense.
4: C'est sous la menace que j'ai accepté d'argumenter le choix de ma mère. Heureusement, une très très belle chanson. Le coup de soleil de Richard Cocciante. Une mélodie qui transpire le chagrin d'amour. Richard nous raconte avoir attrapé un coup de soleil. Avouez que c'est pas, au départ, une thématique très romantique. Mais voilà qu'il paraît qu'en 1978, date de sa création, on faisait peu cas du risque de vieillissement cutané, augmentant considérablement le risque de cancer de la peau, de mélanome, de carcinome, de vulnérabilité des yeux, cataracte, lésion rétinienne. Bon, ça non plus, c'est pas très romantique.
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0: Et voilà. Quelle chanson ?
3: Tout est dit.
0: Et quelle chanson ? On est peut-être face à un cas de maltraitance familiale.
3: Peut-être. On n'a pas donné le nom de cette personne.
1: Je voudrais qu'on isole les moments où elle dit carcinome.
0: C'est notre vachement jingle. Bien. Parce que si vous voulez faire des remixes,
3: vous savez ce que j'aime ?
0: D'Angèle qui dit carcinome.
3: Oui, ça c'est vrai.
0: C'est
3: qu'en réécoutant, je me rends compte qu'elle dit 8 à la belge encore.
0: Elle dit 8 à la belge.
3: Elle n'a pas tout perdu.
1: Oh, elle est mignonne.
3: Ouais.
0: Et ça,
3: c'est précieux.
0: Ça, c'est précieux pour une maman.
3: Ça, monsieur.
0: On embrasse Angèle et on la remercie. Merci évidemment d'avoir aidé Laurence à gagner ce point, sa maman, à gagner ce point de Richard Cocciante. Le coup de soleil. Bien joué, Laurence.
3: Je suis au bout, hein. Après,
0: je vous donne le point, mais c'est tellement facile pour vous. C'est pas juste.

0: Mais voilà, évidemment, c'est tout de suite 2-0, du coup.
1: Non, pas du tout.
0: Non, 1-1. Excusez-moi, Myriam, j'ai pas envie de vous fâcher aujourd'hui. 1 pour Laurence Bibeau, grâce à son joker, bien sûr. Et puis, 1 pour Myriam Leroy. La troisième question, oh, je l'aime beaucoup. C'est quel morceau vous rappelle qu'un jour vous avez eu 20 ans? Et on répond à ça tout de suite.
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0: Je dis pas qu'elles sont de bonne humeur, mais ce sont de très très bonnes concurrentes. Laurence Bibeau et Myriam Leroy sont aujourd'hui dans Bagarre dans la discothèque. Laurence,
1: oui.
0: Quel morceau vous rappelle qu'un jour vous avez eu 20 ans?
1: Bah, c'est ceci.
0: Ah ouais, c'était bien.
1: Coup de foudre immédiat. Irrésistible pour ce morceau créé par un certain Joe Bogart.
0: Ouais.
1: À ce sujet, je vous conseille l'excellent documentaire The Son of Belgium, où des orgues de barbarie, en passant par la house, la techno, le popcorn et la new beat, on découvre l'histoire de la musique belge, de la dance music.

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2: De Technotronic, hein, avec Pump Up de Jam. Le morceau qui rappelle à Laurence Bibeau qu'un jour, elle a eu 20 ans. Vous n'êtes pas loin, de toute façon, Laurence. Oh, Myriam, quel morceau, vous rappelle qu'un jour, vous avez aussi eu 20 ans?
3: C'est ça.
2: Missy Elliott et Work It.
4: Eh oui, le plus gros succès de la carrière de Missy Elliott. Ouais. J'avais 20 ans quand c'est sorti. Et si ça me rappelle qu'un jour j'ai 20 ans, c'est aussi parce que si je dois danser sur ce morceau comme je dansais à 20 ans, c'est-à-dire en faisant tourner un hula hop imaginaire, je me retrouve aux urgences avec un déplacement des vertèbres. Bref, on dit que l'âge c'est dans la tête, mais c'est avant tout dans les lombaires. Petite anecdote encore. Je vois que Jérôme est en train de désigner déjà la gagnante. Alors je vous donne quand même mon anecdote. En 2002, ce titre a atteint la deuxième place du Billboard Hot 100 aux États-Unis, le classement officiel des hits américains. Et il est resté 10 semaines à la deuxième place sans jamais passer numéro 1, bloqué par Lose Yourself d'Eminem. Ouais. Il détient donc le record du plus long séjour en deuxième place sans jamais atteindre la première. Et parmi les autres titres qui ont longtemps stagné sur la deuxième marche du podium sans grimper plus haut, il y a aussi, et c'est très ironique, Don't Stop Me Now de Queen.
2: Ah, c'est
5: ce sont les Polydor de la chanson.
2: Exactement. Ouais. Les Raymond Poulidor de la chanson. On a une Myriam Leroy qui est très fun fact.
4: Très. Oui, aujourd'hui, j'ai...
2: La discothèque. Ouais. Il y a un plaisir plus coupable que l'autre, c'est Technotronic et Pump Up de Jam, puis un grand morceau du côté de chez Missy Elliott avec Work It. Je sais pas choisir. Vas-y, Marie.
5: Oh. Eh oui, mais bon, oui. Hein.
4: Je gagnerai la prochaine, vous verrez.
2: Elle a pris une Pump Up de Jam. C'est plus plaisir coupable. Mais ça reste une prod absolument formidable. Technotronic, Pump Up de Jam, Laurence à 2, Myriam à 1. Sauf qu'attention, Myriam a un joker à jouer tout de suite.
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0: Notre Nick Pam Pop de James, c'est 2 pour Laurence et 1 pour Myriam qui joue son joker maintenant.
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0: Et quel joker, Myriam?
2: Ah bah ça.
0: Lequel de joker?
2: 1x3.
0: X3.
2: Ouais.
0: Ah ben bien. Et puis alors je pose la question,
2: oui,
0: et puis tu réponds.
2: Oui, c'est
0: alors,
2: ça. Pardon, excusez-moi, l'ordre n'était pas dans le bon sens.
0: La campagne présidentielle française de 2027 commence à s'agiter, vous l'avez vu. Hein. Quelle chanson contient, j'ai bien dit, quelle chanson contient selon vous la meilleure promesse électorale de l'histoire de la musique?
2: Voilà, joker x3. Je pense qu'on en est arrivé à de telles extrémités de désespérance et de grotesquerie que ce que le peuple recherche n'est même plus des trucs pour l'aider dans sa vie quotidienne, non. C'est carrément des gourous. Une prise en charge holistique de son corps, de son cœur, de son âme. En tout cas, c'est ce que moi je recherche. Et dans cet état d'esprit-là, il n'existe aucune promesse plus galvanisante, rassérénante et émouvante que celle formulée tant de fois dans des stades de football où des milliers de voix chantent d'une seule voix cette chanson de Jerry and the Peacemakers.

0: football, bien sûr, en Angleterre, Jerry and the Pacemakers. Et bah, bonne
1: chance. C'est quoi le joker alors ?
0: x3.
1: Ah, si elle gagne, elle a carrément 3
0: points. Ouais. Et si elle perd, elle a moins 2, bien sûr. Laurence, vous, la chanson qui contient, selon vous, évidemment, la meilleure promesse électorale de l'histoire de la musique.
1: Bah, c'est imparable, puisque c'est une promesse qui a été énoncée. Si la formule « Yes, we can » a été rendue célèbre par Barack Obama, elle puise ses origines dans la lutte sociale américaine, puisque l'expression vient de « si, si, puede ». Vous voyez, je parle espagnol.
0: Si, si, puede.
1: Si, si, si, puede. Créée en 1972 par la militante et syndicaliste Dolores Huerta. L'équipe de campagne de Barack Obama s'en est directement inspirée pour en faire l'un des slogans les plus célèbres de l'histoire politique moderne. Mais, ceci n'aurait sûrement pas existé sans le fabuleux Lee Dorsey, chanteur de rhythm and blues originaire de la Nouvelle-Orléans, qui avait, en 1965, écrit ceci. I know we can make it.
0: Lee Dorsey avec Yes We Can.
1: Yes We Can, Yes We Can. Lee Dorsey, je termine très rapidement, qui a quand même été invité par les Clash et qui figure dans une chanson des Beastie Boys, si ça, c'est pas la consécration.
0: Ah, dites donc, et on a appris cet après-midi,
1: mais
0: en
1: beaucoup
0: toute dernière
1: de choses,
0: minute, que Mike D des Beastie Boys jouera demain à Courtrai, présenter un nouveau projet qu'il est en train de réaliser. Ça va être quand même quelque chose. Je suis désolé, Laurence.
1: Oui, je comprends.
0: Jerry and the Pacemakers. Et voilà Myriam qui s'envole à 4 points.
1: Et oui, la mort dans l'âme, je comprends.
0: Vous prenez votre casque de vélo.
1: Repartez toute seule, ma fille.
0: You never walk alone.

0: Jerry and the Pacemaker, c'était You'll Never Walk Alone. 4 points pour vous, Myriam Leroy.
1: Je vous remercie.
0: 2 points pour vous, Laurence Bibeau. Une très belle participation dans Bagarre, dans la discothèque. À 17h, on va s'informer, bien sûr, avec Hélène Maquet et le 17h d'Hélène. Mais là, événement dans Rentrer sans frapper, puisque Thomas Bangalter, moitié de Daft Punk, est l'invité d'Rentrer sans frapper, avait par le micro de notre collègue Victoria de Scriver, qui va elle aussi nous rejoindre dans quelques instants.
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0: Il est 16h30, c'est Entrée sans frapper. Il y a toujours Ève, Marie-Agnès Baupin, Laurence Bibeau, évidemment. Puisque le jeudi, de temps en temps, dans Entrée sans frapper, on parle culture du cheveu. Et aujourd'hui,
1: coupe de cheveux, coupe de foot.
0: Coupe du monde.
1: Coupe du monde.
0: Je dirais. Ah bah oui, parce que les coupes de cheveux des footballeurs, c'est quand même pas rien. Ce sera le sujet ?
1: Absolument.
0: Oh, ça m'excite beaucoup. Avec vous, Myriam Leroy, c'est évidemment, Myriam Leroy n'aime pas. Qu'est-ce que vous n'aimez pas,
1: Je parlerai de la maigreur obligatoire.
0: J'ai vu des vidéos terribles. Absolument scandaleuse. Eh bien, nous en parlerons, c'est une bonne nouvelle. Et puis, Victoria de Scriver est avec nous. Bonjour, Victoria.
18: Bonjour.
0: Alors, vous êtes notre collègue de RTBF Actu et Musique 3. Et vous avez rencontré Thomas Bangalter, qui est quand même que la moitié de Daft Punk.
18: Absolument.
0: Eh bien, on vous livre cette interview dans quelques poignées de secondes.
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0: 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On part à Daft Punk Land.
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0: Le ballet hein, pour lequel Thomas Bangalter vient d'écrire de la musique s'appelle Mirage. Il est chorégraphié par Damien Gellet. Je replace brièvement Thomas Bangalter, bien sûr, musicien, DJ, producteur, qui a un peu révolutionné la musique au tournant du millénaire. Il crée Daft Punk en 1993 avec Guy-Manuel de Homem Christo. Succès immédiat dès 95 hein, avec le premier single qui s'appelle Daft Punk. Puis il y aura l'album Homework en 97 avec Around the World. Ensuite, il y aura Discovery en 2001 avec Veridisco qu'on a écouté tout à l'heure, One More Time, Human After All en 2005 avec Robot Rock, et puis 2013 le succès absolument planétaire indiscutable du quatrième album Random Access Memories, Get Lucky, Instant Crush, et puis le 22 février 2021 paf, tout s'écroule. Daft Punk annonce qu'il se sépare et que c'est la fin du projet. Mais Victoria de Scraver, ça ne veut pas dire que c'est la fin de leur carrière individuelle. Et aujourd'hui, on va se concentrer sur Thomas Bangalter, puisque vous l'avez rencontré. Sa vie ne s'arrête pas à la fin de Daft Punk.
1: Exactement. Depuis 2021, Thomas Bangalter enchaîne les projets où plusieurs formes d'art se côtoient. Installation, musique de film, performance, danse. Il a aussi produit un morceau pour Aurel San en 2025. Ouais. Il apparaît de temps en temps pour faire des DJ sets par-ci par-là dans le monde entier. Et voilà, il fait ça à son rythme, il choisit ce qu'il fait. Et en ce moment même, si vous êtes à Paris, vous pouvez voir la caverne du Pont Neuf.
0: Ouais.
1: Où il a sonorisé, exactement, où il a sonorisé toute la caverne. Mais donc, en 2023, il sort son premier album de musique complètement orchestral pour un ballet, c'était Mythologie. Aujourd'hui, il retourne à l'électronique avec Mirage pour le chorégraphe d'origine belge Damien Gellet et l'artiste plasticien Koenawa pour le Grand Théâtre de Genève. Mmh. Damien Gellet, c'est peut-être un nom qui vous est familier puisqu'on l'a, on en a entendu parler récemment pour le clip qu'il a chorégraphié pour Young Lin au Collège Cardinal Mercier à Braine-l'Alleud. Mais donc voilà, son ballet Mirage enchaîne des fresques très, très esthétiques avec un gros budget paillettes et des tableaux éthérés méditatifs qui dépeignent une humanité à la recherche d'elle-même un désert métaphorique.
0: Et Thomas Bangalter, ma chère Victoria de Scraver, eh bien vous avez eu le plaisir de le rencontrer. La première question que vous lui avez posée, c'est de savoir s'il se souvenait de la première fois où il s'est dit « Tiens, je vais faire de la musique et ça va être le centre de ma vie ».
2: C'est jamais arrivé.
1: Jamais arrivé.
2: Non, c'est jamais arrivé. Pas du tout, mais je me suis jamais dit j'ai envie de faire la musique de ma vie. J'ai jamais mis la musique au centre de ma vie. J'ai l'impression vraiment de manière complètement accidentelle de continuer à en faire jusqu'aujourd'hui. Mais c'est vrai que je pense que je voulais être artiste. Je suis né dans une famille d'artistes. Mon père est musicien, ma mère était danseuse. Et j'ai pu, de manière très privilégiée, être témoin des processus créatifs, de leurs difficultés, de leurs joies, de leurs peines et de cette liberté, en fait, qu'apporte la vie d'artiste. Mais moi, je voulais vraiment, je pense, faire plutôt du cinéma ou des images. Et de manière un peu accidentelle et surprenante, nous avons commencé à faire de la musique et qu'il y a eu un accueil positif, j'ai été motivé et intéressé de continuer à explorer ce processus créatif musical en me disant que c'était aussi un vecteur et quelque chose qui... j'ai toujours considéré la musique comme un vecteur autour duquel pouvaient exister d'autres formes de création, en fait... dans un projet qui serait un peu pluridisciplinaire, en fait. Donc, effectivement, je l'ai accepté. J'ai accepté cette idée que la musique, de manière rétrospective, avait une importance déterminante dans ma vie, mais je ne me suis jamais dit « Ah, j'ai envie qu'elle ait cette place-là, en fait. »
1: Est-ce que ça veut dire que vous vivez un peu votre carrière un peu en dehors, tout en étant dedans ?
2: Je sais pas, je conçois pas vraiment l'idée d'une carrière, donc oui, je dois être complètement en dehors du concept de la carrière, parce que j'essaye d'être au maximum dans la vie. Et c'est vrai que quand on est artiste, il y a une certaine forme de tension hein, entre le processus créatif et la vie quotidienne, et j'essaye tant bien que mal de pouvoir profiter au maximum des deux et d'essayer d'aborder cet équilibre avec le plus de sérénité et d'apaisement. Mais je suis au cœur du processus créatif aussi. Mais j'ai l'impression que la carrière, ça va être plutôt un regard extérieur. Et moi, je porte pas de regard extérieur vraiment sur la manière dont je travaille, sur ce que je fais. J'essaye de rester dans une certaine forme de spontanéité, d'amateurisme, dans le bon sens du terme.
1: Et justement, si on regarde votre carrière quand on est en dehors, on remarque que c'est beaucoup de collaborations, comme vous le dites, c'est la musique comme vecteur de quelque chose de plutôt pluridisciplinaire. Il y a JR, il y a toutes ces collaborations aussi avec la musique de film aussi. Il y a toutes ces collaborations, il y a votre collaboration aussi forcément, votre duo avec Daft Punk. Est-ce que pour vous la musique, et ici maintenant le ballet avec Mythologie, ici avec aussi Mirage, pour vous la musique c'est avant tout cette collaboration? Comment vous vivez l'idée de composer de la musique par exemple ici pour la danse?
2: Il y a quelque chose de finalement assez solitaire dans le processus de création musicale et de composition. Et c'est vrai que j'aime bien avoir l'idée de contrebalancer, en fait. C'est pas vraiment de la solitude, hein. C'est plus cette démarche solitaire, de pouvoir en faire une démarche collaborative et d'échange au sein même du processus créatif. Et c'est vrai que l'opportunité de pouvoir échanger et travailler avec des metteurs en scène, des chorégraphes, au service d'un film, au service d'une œuvre, ça me plaît parce que j'ai l'impression de peut-être arriver à donner plus facilement une certaine forme de légitimité au processus, en disant j'arrive à identifier la manière dont je peux contribuer en fait à un projet, et en même temps échanger et partager et casser un peu le caractère solitaire du processus.
1: Vous avez parlé de légitimité du processus. Est-ce que vous vous êtes senti certaines fois pas légitime face à votre succès dans tout ce que vous entreprenez?
2: Je dirais que j'ai une analyse de la légitimité qui serait presque plus artistique ou esthétique, en fait. J'ai l'impression que j'ai essayé au maximum de faire abstraction, en fait, du succès, ou du moins de prendre le succès comme un encouragement de la part du public à continuer à faire exactement ce que je voulais, en fait. Donc c'est vrai que le public n'a jamais vraiment été au cœur du processus créatif. Quand je crée quelque chose, j'ai l'impression de le faire tout seul, ou à deux, ou à trois, ou des fois ça peut être un grand travail d'équipe, mais il y a quelque chose d'assez intime. Et finalement, cette légitimité-là, elle est plus existentielle sur une question, à savoir, est-ce que je peux contribuer de manière pertinente à cette œuvre? Est-ce que il y a un vrai échange et une vraie raison d'être, en fait, artistique et esthétique dans le processus? Voilà.
1: Et alors, vous venez de dire que le public n'était pas forcément justement dans ce processus, si je résume très grandement. Pourtant, quand on regarde ce que vous avez fait, la plupart du temps, c'est quand même de la musique pour danser. Donc c'est quand même de la musique pour les autres, au final aussi.
2: C'est indirectement. Indirectement. En fait, moi j'ai l'impression, c'est un peu bizarre, mais c'est vrai que j'ai toujours travaillé tout seul ou à deux avec Daft Punk de manière empirique, mais en étant un peu son propre cobaye, en fait. Donc, évidemment, une œuvre d'art ou de la musique ou un film ou une chanson, c'est une forme d'expression. J'ai l'impression de ce qui me motive, c'est le monde qui m'entoure, et il y a une certaine forme de réponse à un moment donné en disant voilà ce que j'imagine, ou voilà ce qui me manque, ou voilà ce que je voudrais vivre, ou ce que je voudrais ressentir. Mais c'est un processus où il y a une certaine forme de schizophrénie, où on est à la fois acteur et spectateur. Mais effectivement, pour la partie spectateur, je pense pas à un autre public ou à l'extérieur, en fait. Je me mets, moi, en tant que spectateur, ce qui me fait vibrer, et c'est cette méthodologie et ce processus empirique qui me permet d'arriver à un résultat, un peu comme si c'était testé en laboratoire, mais sur moi-même, en fait.
1: Et justement, qu'est-ce qui vous fait vibrer, alors?
2: Je peux pas le dire, c'est amusant, parce que ce qui me plaît, finalement, ce que j'ai réussi à apprécier davantage avec l'âge ou avec l'expérience, c'est vraiment la puissance et le côté transcendantal et non-verbal de cette forme d'expression, spécialement quand elle est instrumentale. Et j'ai peut-être du mal à m'exprimer vraiment verbalement, et c'est vrai que si on pense à l'intelligence artificielle aujourd'hui, sans rentrer dans les détails, mais où le mécanisme d'interaction, en fait, il passe par le prompting, qui est en fait l'expression verbale d'un résultat qu'on cherche à avoir. Moi, c'est quelque chose qui me correspond pas vraiment, parce que justement, la manière dont je cherche et dont je souhaite exprimer quelque chose, je peux pas arriver à l'exprimer verbalement. Donc, ça passe par, effectivement, de la musique qui peut être instrumentale ou pas, des images, des personnages, quelque chose de l'ordre du rêve, du jeu, de l'enfance, plein d'impressions, en fait. C'est finalement un processus assez impressionniste, mais qui est de l'ordre du ressenti et qui s'explique pas, où moi j'ai du mal à pouvoir vraiment mettre le doigt dessus verbalement et pouvoir en parler comme ça.
1: D'accord, je comprends mieux pourquoi vous êtes caché tout du long aussi. Alors, c'est peut-être plus simple de créer sans devoir avoir ce postulat où on doit expliquer sa musique. Par exemple, en musique classique, le contemporain, il explique absolument ce qu'il fait, avec un peu cette peur de peut-être pas être compris. Vous laissez la musique parler, vous laissez votre processus parler, vous avez pas envie de trop l'englober non plus dans des mots que vous avez peut-être pas envie de chercher, ou vous pensez pas pouvoir trouver.
2: Non, je peux trouver, mais j'ai l'impression qu'il y a une certaine forme de réflexion des fois qui peut être où elle est vraiment, on est dans le concept art, elle est conceptuelle et elle est vraiment a priori en amont, ou sinon elle finit par être a posteriori, où on va finir par théoriser en tant qu'artiste un processus de manière rétrospective, et c'est tout à fait possible. Mais si je prends le cas de Mirage, par exemple, qui est de la musique pour un spectacle de danse, c'est un spectacle, un ballet qui a été fait par un chorégraphe belge, Damien Jallet, et un plasticien japonais, Korinawa, qui est vraiment une proposition à la limite de la chorégraphie, d'une installation, du performance art, d'une sculpture vivante. Et ce que j'ai vraiment apprécié dans ce spectacle, qui est une proposition, je parle du spectacle complet, hein, à savoir la mise en scène, la danse, les danseurs, la scénographie et la musique, c'est finalement une proposition totalement expérimentale, totalement d'avant-garde, mais qui ne nécessite aucun bagage théorique ou explication conceptuelle pour arriver à en ressentir l'expérience. Et c'est ce qui me touche le plus, en fait, dans des fois des approches qui peuvent être minimalistes et radicales et expérimentales, c'est quand on peut malgré tout arriver à faire quelque chose de l'ordre de l'universel.
0: La rockstar par rockstar, hein, c'est ça qui est fascinant, absolument fascinant, au-delà du talent, évidemment, chez Thomas Bangalter, que vous avez rencontré avec Victoria de Scriver, et la suite de cette interview, c'est là tout de suite.
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0: Mais d'abord, un détour par les routes avec vous, Caroline Martin. Caroline Martin, 1, 2, 3. Caroline Martin n'est pas là. La suite des opérations.
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1: Mais voilà, c'est un des artistes qui a écrit l'une des pages les plus importantes de la musique moderne, Thomas Bangalter, interviewé par Victoria de Scriver. C'est la suite, Victoria.
2: Alors avec Mythologie, il avait mis de côté l'électronique et était passé à l'orchestre. Avec Mirage, il a mis de côté l'orchestre et il est revenu vers un petit peu de technologie. Alors je lui ai demandé comment il avait fait pour choisir cette méthode particulière de composer avec une tablette graphique. Je lui ai demandé comment il en était arrivé là.
3: L'étape de Mythologie, pour moi, elle était assez personnelle et importante. Je me posais une question après 25 ans ou 30 ans d'utilisation et d'expérimentation intensive avec la technologie, avec les machines. Je me suis demandé si justement j'étais totalement le produit de mon époque ou si je pouvais ou j'aurais pu composer et faire de la musique sans électricité et sans machine. Mais c'était une question, hein, c'était pas... J'essayais pas de me prouver que je pouvais le faire. C'était vraiment, j'ai abordé tout ce processus d'écriture symphonique et d'orchestration avec beaucoup de simplicité, même si j'ai passé pratiquement 2 ans à temps plein pour arriver à rendre voilà, les 250 pages de partition pour le ballet. Mais c'était un peu une expérience intéressante et une sorte de détox de la technologie, même si finalement j'ai eu l'impression ensuite que j'étais prêt à revenir vers un travail avec de la matière électronique, mais je voulais pas l'aborder de la même façon. Et j'ai utilisé pour Mirage des outils et des techniques qui ont été justement mises en place par, entre autres, le compositeur Yanis Xenakis, de composition graphique, où il a commencé lui aussi, il était architecte avant d'être compositeur, et il a fait écrit beaucoup de musique symphonique de manière graphique, donc avec en dessinant vraiment des dessins sur la partition. Et ensuite, dans les années 80, il a développé des outils de composition électronique avec des tablettes graphiques pour pouvoir, de la même manière qu'il l'avait fait de manière symphonique, dessiner la musique électronique en abscisse et en ordonnée avec le spectre fréquentiel et le temps. Et j'avais commencé à utiliser ces outils notamment pour le projet sur la façade de l'Opéra de Paris, Chiroptera, avec Damien Jallet et JR. Et j'ai continué, en fait, pour Mirage, à dessiner et à travailler de cette façon-là, qui me semble... J'ai toujours trouvé qu'il y avait un problème d'interface, en fait, pour la musique électronique entre l'humain et la machine, que ce soit via de la programmation, ou la souris, ou le clavier, et la capacité comme ça de pouvoir dessiner la musique. J'ai l'impression que ça correspondait aussi à une démarche qui pouvait coller au geste chorégraphique.
2: Absolument, et pour revenir sur Mythologie, ce qu'on entendait même dans l'enregistrement, on entendait vraiment ce rapport à l'instrument qui était très présent. Moi j'entendais des coups d'archet, j'entendais vraiment un rapport charnel, c'est pas le mot, mais il y avait vraiment quelque chose de cet ordre-là. Ici aussi, je trouve qu'avec Mirage, on entend vraiment ce rapport au corps directement dans la musique. Il y a quelque chose de très très organique dans la manière dont la musique est dessinée, justement. À quel moment vous vous rendez compte que vous êtes à peu près OK avec ce que vous avez composé? Surtout dans une collaboration comme ça, pour un ballet avec, avec d'autres personnes, un chorégraphe, etc. Quand est-ce que vous vous dites c'est ce qui me convient?
3: C'est une question difficile, mais j'ai l'impression que ce que j'ai essayé de déguiser comme capacité après toutes ces années, c'est la capacité à continuer à écouter vraiment ses sensations et son ressenti, et aussi à rester justement dans une spontanéité et un rapport intuitif, en fait, à l'écoute et au moment, indépendamment des décisions logiques ou théoriques qu'on pourrait avoir mis en place au début du processus créatif, en disant voilà, je vais faire comme ça, voilà ce que je veux faire, c'est le plan, comme si on allait avoir une checklist comme ça de ce qu'on allait pouvoir atteindre et, comme objectif. Et la plupart du temps, je me retrouve complètement, voilà, je parlais du caractère accidentel de mon rapport à la musique et la place que la musique avait prise dans ma vie, Mais finalement, c'est la même chose là, c'est-à-dire que j'essaye d'être à l'écoute, concentré sur ce que je ressens et d'essayer de chercher. C'est un rapport aussi beaucoup sur la matière. La musique, ce n'est que, enfin, la musique enregistrée, c'est comme une sorte de nectar qui rentre dans les oreilles et où on doit ressentir quelque chose. Et quand on ressent quelque chose, on a envie éventuellement de dire, ah ben, je veux réécouter ce moment, je veux encore boire de ce nectar. Et finalement, c'est de manière complètement intuitive et spontanée que les choses apparaissent, mais j'ai pas l'impression que je décide, en fait. C'est un moment, je me dis, il y a quelque chose que je ressens, et quand je ressens rien, bah je continue de chercher, ou je mets à la poubelle, ou j'essaye de voir à quel moment j'ai perdu le fil, voilà.
2: Vous mettez beaucoup à la poubelle ?
3: Beaucoup, oui. J'ai mis beaucoup de choses à la poubelle. Je pense qu'entre... ça dépend, hein, mais par exemple entre 2014 et 2013-2014 et 2020, j'ai pratiquement mis l'intégralité de ce que j'ai fait à la poubelle, ouais, pendant 5 ou 6 ans. Mais parce que justement, de manière intuitive, je trouvais pas ce que je cherchais, sans vraiment savoir ce que je cherchais peut-être, et aussi parce que j'avais pas l'impression qu'il y ait une réelle connexion entre ce que je faisais et de manière intuitive, et la démarche aussi, et le résultat. Donc mais ce qui est intéressant dans ces moments-là, c'est que justement, en ayant pratiquement tout mis à la poubelle pendant 6 ans, quand à un moment donné, il y a une connexion intuitive qui se fait, je me dis, ah, là, je ressens quelque chose, ça renforce un peu plus une certaine forme d'évidence dans ce lien à ce moment-là. Et dans l'authenticité, la sincérité de ce lien qui ne s'explique pas non plus vraiment.
2: Vous avez été dans une grosse remise en question entre 2014-2020, comme vous...
3: Pas du tout, non. J'étais plus dans une forme de... comment dire ? Alors, ce qu'il faut savoir, c'est que ce processus-là de recommencer, c'est un processus auquel je suis habitué. Mais à ce moment-là, j'ai l'impression que je cherchais des choses, des sons, et que je trouvais pas vraiment, et j'arrivais pas à l'exprimer de cette façon-là. Mais c'était pas vraiment une remise en question, parce que, au contraire, l'idée du chercheur qui cherche, je suis très à l'aise avec. En fait, donc c'est pas dans cette dramaturgie. J'étais à l'aise avec l'idée de ce personnage qui est un peu insatisfait à ce moment-là. Peut-être en espérant que cette insatisfaction ne serait pas définitive. Et donc j'étais effectivement aussi heureux de pouvoir aligner. Le fruit de ces recherches et de voir qu'elles allaient amener vers d'autres horizons à un moment. Ouais.
2: Il y a des choses que vous n'avez pas encore faites et que vous aimeriez bien faire, mais vous y pensez de loin, mais vous n'avez pas encore... vous n'y êtes pas encore mis.
3: Non, j'ai l'impression que je suis davantage dans le présent et l'instant présent aujourd'hui. J'ai travaillé à des moments de ma vie, notamment avec Daft Punk, sur des projets... au très long cours, en fait, pendant des années. Et c'est vrai que j'ai trouvé ça difficile, des fois, de commencer à s'engager sur un projet, justement, par rapport à un objectif à atteindre et de passer des années à y arriver. Et la manière dont ce processus-là, même s'il est intéressant, il peut déconnecter de la vie quotidienne et du quotidien et de ce processus-là. Donc, j'ai vraiment davantage, aujourd'hui, la volonté d'ancrer le processus de création dans une certaine forme d'immédiateté, et de surprise, et je suis ravi d'être dans une situation où je sais pas ce que je vais faire dans 6 mois ou dans 1 an, et c'est cette surprise et cette curiosité qui continue de m'habiter, je pense, ouais.
2: Merci beaucoup.
3: Merci.
1: Et voilà cette interview de Thomas Bangalter. Merci beaucoup, Victoria.
2: Merci à vous.
1: Quand vous voulez, hein, si vous avez Guy Manuel de Même Christo, Rosalia, Tom York, vous nous appelez. Et vous êtes évidemment la bienvenue dans cette émission. Laurence est là, Myriam est là et Hélène Maquet arrive.
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17: Bonjour à tous, bonjour à toutes. Aujourd'hui, le soleil a pratiquement régné sans partage sur le pays. La chaleur également. Les prochains jours s'annoncent encore plus chauds. Ce soir, le temps restera souvent calme dans un premier temps. Mais au fil des heures, l'atmosphère deviendra plus instable avec un risque d'averses et d'orages localisés durant la nuit. Une nuit qui restera d'ailleurs particulièrement douce. Demain matin, le soleil brillera déjà sous une ambiance presque tropicale. Demain après-midi, la chaleur deviendra remarquable avec souvent plus de 33 degrés et localement jusqu'à 35 degrés. Avant de nouveaux développements orageux dans l'après-midi, en début de soirée, l'IRM émet un avertissement jaune pour ces orages potentiellement forts. Et puis la suite de la semaine s'annonce exceptionnelle également. Plus de 30 degrés tout le week-end, puis peut-être 35 à 37 degrés entre lundi et mardi avec une possible prolongation de la vague de chaleur.
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1: Et ça sent la Coupe du Monde, cette histoire. Il y a Evian, il y a Marie-Agnès Baupin dans ce studio. Laurence Bibot, la culture du cheveu. Aujourd'hui, on parle de la Coupe de quoi ?
19: Mais la Coupe du Monde, la Coupe de foot, la Coupe de cheveux.
1: Ah, la Coupe du footballeur, et c'est la une grande histoire. Il y en avait quelques-uns.
19: Absolument.
1: Notamment,
19: on
1: il y
19: va
1: avait
19: en parler.
1: Certains Didier Beuny en Belgique, qui avait un très beau mulet à une époque. Je pense que c'était à Charleroi. Exactement.
19: Évidemment. On a des lettres.
1: Ça va être terrible. Myriam Leroy, bonjour.
21: Hello.
1: Qu'est-ce que vous n'aimez pas, Myriam Leroy ?
21: La maigreur obligatoire aujourd'hui. On va parler du retour de silhouettes émaciées à Hollywood, de toutes ces stars qui ont fondu, ces stars qui sont des billboards permanents pour nous indiquer ce que nous devons faire. Eh bien non.
1: Eh bien non. Non ici très clairement. 17h01, on s'informe bien sûr comme tous les jours avec Hélène Maquet. Bonjour Hélène.
19: Bonjour.
1: C'est le 17h d'Hélène.
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1: Nous sommes le 18 juin 2026, journée d'inauguration du nouveau bâtiment de la RTBF.
22: De plus en plus, l'évolution est conditionnée par la connaissance rapide des événements. Qui ne voit que la planétisation des rapports humains requiert une information quasi instantanée et directe et universelle.
19: On dirait presque que ça a été dit aujourd'hui. Eh bien non, c'est il y a 60 ans, quand on a posé la première pierre de Reyers, on trouvait déjà que ce monde tout planétisé accélérait beaucoup trop vite.
1: Cette journée du 18 juin 2026, Hélène Maquet, vous nous la racontez.
19: « Le matin est encore rose sur le détroit d'Ormuz quand la coque bleue et vert du méthanier français Mraik quitte le détroit après une centaine de jours de blocage. C'est le premier bateau qui passe depuis l'accord entre l'Iran et les États-Unis. Dans ce monde secoué, au même moment, une dense fumée bleue s'envole dans le ciel de Moscou. Une raffinerie vient d'être touchée par des drones ukrainiens. L'Ukraine veut montrer ses capacités de nuisance en cette matinée où son président Volodymyr Zelensky est à Bruxelles.
2: Le président ukrainien a rencontré ce matin le premier ministre Bart Weaver et le ministre de la Défense Théo Franken.
19: Le président ukrainien vient chercher du soutien auprès de ses alliés européens. Alors je dois vous dire qu'il se passe tout ça dans le monde. Nous, on est à la rédac, mais comme c'est jour d'inauguration, il y a le roi et la reine qui visitent le bâtiment. Tout à coup, il y a Mathilde qui vient voir ce que fait Nathalie Malleux juste à côté de moi.
3: Ça change. Ça peut changer. On a des informations qui peuvent évoluer de minute en minute et on s'adapte et on peut effectivement adapter ce journal télévisé.
19: Ah bah ouais, Nathalie Malleux, elle est assise à côté de moi et tout à coup, bah il y a Mathilde qui est à côté de moi. Ça fait quand même quelque chose.
1: Mais évidemment que ça fait quelque chose. Alors que vous êtes à côté de la reine Hélène, c'est matin de CEB pour les élèves de 6e primaire.
19: Oui, sur le chemin de l'école, les élèves sont parfois un peu tendus.
5: Stressés.
23: Oui.
5: T'as quand même bien révisé.
23: Oui.
19: Le CEB est organisé partout, malgré les manifestations de profs de ces dernières semaines. En revanche, ça bloque dans le secondaire. Il y a toujours des piquets de grève qui empêchent à certaines directions d'école de venir récupérer les copies pour les examens externes des deuxièmes secondaires et des rétos, le CE1D et le CESS.
24: Une cinquantaine d'établissements secondaires libres liégeois ont décidé d'annuler ces épreuves qui doivent se dérouler demain car ils n'ont pas les copies. Ces copies sont distribuées par une dizaine d'écoles qualifiées de coffre-fort, mais ces écoles sont bloquées depuis hier par les syndicats. De sources syndicales, la ministre Valérie Glatini envisagerait d'envoyer des huissiers dans ces écoles coffre-fort pour les libérer.
19: Ces examens externes doivent démarrer demain et à l'heure actuelle, toute une série d'écoles n'ont donc pas les copies pour faire passer ces examens.
1: Ah, pendant ce temps-là, le roi et la reine quittent le bâtiment.
19: Sous les applaudissements que j'entends, depuis mon bureau. Exactement, parce que je travaille à ce moment-là. À 16h, l'inauguration officielle démarre alors qu'au rond-point Schuman s'ouvre ce soir un sommet européen à l'agenda une fois de plus fort chargé. Ce soir, il sera question de commerce.
1: C'était le fil info de la journée. Et justement, on file tout de suite au rond-point Schuman pour ce sommet européen.
19: Oui, on y retrouve Sandro Calderon qui suit ce sommet pour nous. En cette journée marquée par la présence de Volodymyr Zelensky, l'Ukraine, la Russie et par la réouverture du détroit d'Ormuz, la guerre au Moyen-Orient. Pourtant, Sandro Calderon, le gros enjeu, c'est la Chine.
25: Oui, bonsoir Hélène. Alors bon, officiellement, la Chine n'est pas au menu de ce sommet ce soir. Pourtant, les 27 vont bel et bien en parler lors d'un débat sur les déséquilibres économiques mondiaux qui sera exclusivement consacré à la Chine. Alors je vous explique cette bizarrerie. Les 27 en fait sont inquiets. Le déficit commercial de l'Union européenne par rapport à la Chine est colossal et les choses vont de pire en pire. L'Europe est submergée par une vague de produits chinois, voitures électriques, acier, fast fashion et j'en passe. Tout ça à des prix imbattable grâce aux subventions massives que la Chine accorde à ses industries. Cette concurrence déloyale menace désormais l'économie de notre continent. Une étude française affirme qu'à long terme, 55% des industries manufacturières européennes sont en danger à cause de cette stratégie chinoise. Ce chiffre monte même à 70% en Allemagne. Alors aujourd'hui, les pays européens considèrent que la situation n'est plus soutenable. Beaucoup appellent l'Union à se montrer plus ferme à l'égard de Pékin. Mais en prenant soin de ne pas déclencher une guerre commerciale, car la riposte de Pékin pourrait être redoutable. Voilà donc pourquoi les dirigeants des 27 vont évoquer les options sur la table ce soir, sans tambour ni trompette, sans même le dire officiellement, pour ne pas heurter un partenaire chinois menaçant, mais incontournable.
1: Merci Sandro Calderon. Ah, on y revient. C'est donc le jour de l'inauguration du nouveau bâtiment de la RTBF.
19: Media Square, la RTBF entre dans une nouvelle ère, celle du digital. C'est ce que doit permettre ce nouveau bâtiment, par exemple pour les équipes de XP, médias spécialisés dans le gaming.
26: L'ancien studio, il était quand même beaucoup plus petit que celui-ci. Donc ouais, les moyens ont été mis pour que le digital soit bien.
19: Ça, c'est ce qui est prévu pour Media Square, mais d'un naturel nostalgique, le 17h est allé fouiller dans nos archives. Et c'est intéressant de voir que la dernière fois qu'on a inauguré un bâtiment, c'était le bâtiment Reyers. À l'époque, l'archive date de 1964. L'avenir, c'était pas le digital, c'était la télé.
22: Ce miroir magique qui ouvre l'ère nouvelle de la télévision. imaginez ce que sera demain la vie de vos enfants lorsque sur le mur même de leur living transformé en écran de télévision, ils recevront l'image non mutilée de l'événement. Mieux encore que s'ils le voyaient se dérouler sous leurs yeux.
19: C'est la voix de Robert Borne qui serait aujourd'hui président du conseil d'administration, c'est pas le titre qu'il a à l'époque. Et ce qu'il dit en 1964, c'est que les politiques ne comprennent pas ce qui est en train de se jouer.
22: Trop d'hommes chargés des plus hautes responsabilités n'aperçoivent pas clairement qu'elles viennent, ces techniques, exactement à point nommé, s'insérer dans le monde moderne. De plus en plus, l'évolution est conditionnée par la connaissance rapide des événements. Qui ne voit que la planétisation des rapports humains requiert une information quasi instantanée et directe et universelle? Qui peut enfin ignorer qu'elle sous-tend cette information, si elle est impartiale et objective, si elle a souci de démystifier tout ce qui intoxique l'opinion publique? Qu'elle sous-tend, dis-je, la vie même de toute démocratie.
19: Oh là là, le plaidoyer. Allez, j'ai fait un remix pour la fête de la RTBF. C'est un peu pointu, mais ça se laisse entendre.
22: Ce miroir magique qui ouvre l'ère nouvelle de la télévision. Imaginez ce que sera demain la vie de vos enfants. You will not be able to stay home, brother. Lorsque sur le mur même de leur living, transformé en écran de télévision, you will not be able to plug in, turn on and cop out. Ils recevront l'image non mutilée de l'événement. Mieux encore que s'ils le voyaient se dérouler sous leurs yeux. Because the revolution will not be
19: televised. Sachez que vous pouvez visiter Media Square ce week-end. Il faut s'inscrire sur le site RTP Facture.
0: Et sachez aussi que The Revolution will not be televised.
19: Gilles Scotteron.
1: Merci à Hélène Maquet. Plaisir. Qui nous informe avec talent tous les jours à 17h sur l'antenne de la première.
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21: Il y a un accident sur le ring de Bruxelles à hauteur de Woluwe-Saint-Étienne en direction de Waterloo. La bande du milieu est obstruée. Vous perdez près d'une demi-heure. Autre accident sur le ring, c'est à Anderlecht vers Ruysbroek. 20 minutes supplémentaires sont nécessaires là aussi. Toujours des ralentissements aussi sur le 19 entre Mons et Saint-Denis. 40 minutes supplémentaires sont nécessaires en direction de Bruxelles.
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1: Il est 17h12, c'est Entrée sans frapper. Il y a Eve, il y a Marie-Agnès, il y a Hélène Maquet, il y a Myriam Leroy. Et il y a Laurence Bibot, avec laquelle nous nous intéressons à la culture du cheveu, Laurence.
2: Oui, à la culture foot. Dans la culture foot, il y a évidemment les maillots, la bière, les paris, les blasons, les drapeaux, les clubs, les stades, les chants, les hymnes, les supporters, les analystes, les femmes de joueurs. Mais il y a surtout, et je ne pouvais pas passer à côté d'un de ces aspects du foot que je préfère, la coupe de cheveux des joueurs. Autant que je m'en souvienne, j'ai toujours été intriguée par la créativité capillaire des footballeurs. Ma première émotion date du Mondial 86 à Mexico, où en plus de découvrir le mot « tourista », je découvrais qu'en matière de cheveux, j'avais une passion secrète pour les crolls.
1: Et en me replongeant...
2: oui, entre autres. Et en me replongeant pour les besoins de cette chronique sur la composition capillaire de l'équipe des Diables 86, question croll, j'étais gâtée, souvenons-nous, Éric Guéret, surnommé le Lion des Flandres, pour son jeu fougueux, mais aussi pour ses cheveux au vent, Enzo Schifo et son impeccable demi-mulet ondulé, dont on disait de lui que ce qu'il redoutait de plus, c'était de terminer le match décoiffé. Vous savez qu'il avait toujours un peigne dans sa poche.
1: Très propre sur lui.
2: Toujours. Alors, il y avait évidemment Verkotteren, surnommé le petit prince du parc Astrid. Pour moi, il ressemblait un peu plus à Clo-Clo. Jean-Marie Pfaff, évidemment, la Pfaff Mania, à tel point qu'un homme que je connais bien avait, à l'époque, fait une permanente pour...
1: C'est vrai? À cause de la Pfaff Mania?
19: Un homme que tu connais bien, bien. Vraiment bien.
2: Voilà. Okay. Et oui, ben, y avait une Pfaff Mania. Vous vous souvenez de la chanson Jean-Marie, Jean-Marie?
1: Bien sûr. Bon,
2: voilà. Mais moi, cher auditeur, j'étais amoureuse un peu. J'assume moyen, mais j'étais quand même un peu amoureuse de Stéphane de Mol.
1: Ah oui, je comprends.
2: Ah, merci.
1: Il était chouette, il avait des crolls.
2: Tu as des seuls. Stéphane.
1: Il joue à Barry.
2: Paix à ton âme. Stéphane et son but crucial contre la Russie. Un but qu'il avait tiré avec quoi? Sa tête. Il y avait quoi sur sa tête? Ses cheveux. Une petite cascade de boucles brunes qui s'agitait sur le terrain.
10: Yves Sigeres.
11: Ça, c'est de Mol. De Mol.
1: De Mol.
10: De beste doelman van de wereld. Geen kans.
1: De beste doelman van de wereld.
2: Bon, amis auditeurs, vous aurez compris, c'est avec sa tête le meilleur joueur du match, évidemment, Stéphane. Ma deuxième émotion, c'est évidemment l'équipe des Diables 2018. Beaucoup de talent, mais question cheveux, peu d'extravagance. Il y a bien un Fellaini qui faisait les beaux jours des vendeurs de perruques afro portées par les supporters quand ils allaient au stade. Toujours pratique, hein, une grosse perruque. Il ne fait jamais trop chaud et tu ne déranges jamais ceux qui sont derrière. Bon, il y avait aussi évidemment le classique Axel Witsel, dont la coupe n'a jamais vraiment fait école. Contrairement.
1: Non.
2: Contrairement à deux joueurs discrets qui, après avoir traversé la Manche, allaient devenir des modèles. Oui, chers auditeurs, après les coupes slalom, les pointes givrées, les queues de cheval, les coupes dites de rideau, voici venu le temps des coupes belges.
12: And today, we're gonna do the Kevin De Bruyne haircut. Let's go.
14: Let's keep my hair up.
12: Yes, and there you have it. Kevin De Bruyne haircut done by Strakstra.
15: And it was from the Belgian defender, Toby... I can't pronounce his last name. Alderweireld. I can't pronounce it. Anyways, prior to the World Cup, I also got a lot of requests to do his hair, so I figured... So, the haircut is pretty simple. It's really short on the sides. I've got a two-guard. Right now.
1: Ah oui, les coiffures de Kevin De Bruyne et Toby Alderweireld.
2: La coiffure de Toby Alderweireld est appelée la Disconnected Undercut. Et c'est ravissant. Enfin, dans le foot comme dans le cochon, on le voit, tout est bon pour faire commerce. Et franchement, que Kevin et Toby, ces petits gars qu'on a découverts avec encore du lait derrière les oreilles, finissent par donner leur nom à une coupe de cheveux, moi je ne l'avais pas vu.
1: C'est dingue.
2: Mais bon, hein, argent, nouvelle fréquentation, effet de groupe, ascension sociale. Et vous faites d'un Messi qui ressemblait plus à un chauffeur de lane, aujourd'hui un presque beau gosse.
1: C'est vrai.
2: Alors évidemment, messieurs, mesdames, auditeurs, je ne traite ici qu'une infime partie du sujet. Foot et cheveux méritent à elle seule une encyclopédie. Il suffit de penser à des joueurs que vous avez cités, mais aussi à des Griezmann, Neymar, Amin Yamal, des joueurs qui utilisent là aussi leur chevelure, absolument, leur chevelure comme un terrain de jeu, coupe dégradée, cascade, crête, volume, c'est plus des cheveux, c'est des paysages. Quant à ma troisième émotion, elle est prête à exploser. On a déjà vu de très jolies choses lundi soir, la houppette à la Tintin de chez Trossard, les tresses dites bout de laine de Doku, en passant par le tout volume de Meunier. Je suis sûre qu'il nous réserve encore de belles surprises. Vive les Diables, vive le foot, vive la Belgique.
1: Il y a tellement de raisons.
2: Vive le prochain match. Mais oui.
1: Tellement grandes raisons de regarder le football.
2: Mais évidemment, mais évidemment.
1: Laurence Bibot, et vive le prochain match. Ce sera dimanche soir, d'ailleurs, pour la Belgique. Il est 17h17. On écoute Jungle de Wave et ensuite Myriam Leroy n'aime pas.

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1: Ah ben on était sur un sujet marrant, la Coupe du Monde, et puis ben là il y a un sujet moins marrant évidemment. Myriam Leroy, bonjour.
2: Bonjour.
1: Myriam Leroy n'aime pas, qu'est-ce que vous n'aimez pas aujourd'hui,
2: semaine,
1: il y a juste
2: vous,
1: titre.
2: Je vais vous parler de la maigreur obligatoire. Apparemment c'est la fin des gros culs. Voilà, j'ai eu 3 ans. J'ai eu 3 ans, voilà, 3 ans, une fenêtre de tir de 3 ans, mon physique était plus ou moins à la mode et je n'en ai rien fait. Pas de OnlyFans, aucune sortie en club échangiste, rien.
1: Rien.
2: Non, non, je n'ai fait que taper des trucs sur un clavier, comme les gens moches. Et bien voilà, c'est fini le règne du boule, retour aux années 90, ces années où Kate Winslet et Jennifer étaient considérées comme des baleines et mises au régime pour leur bien. C'est quand même très bien fait la grossophobie, c'est la seule discrimination qu'on a le droit de déguiser en souci d'autrui. Ouais. Mais je pense avant tout à ta santé, Delphine. C'est le retour de l'extrême maigreur. C'est pas moi qui le dis, c'est Hollywood. Et ça n'a pas besoin d'être expliqué avec des mots. Les stars sont des panneaux d'affichage géants pour les propagandes de la société. Et les stars, Avada Kedavra, elles ont toutes fondu, hop. Elles ont fondu au point de devenir des planches anatomiques, comme les écorchés du cours de bio. Il n'y a plus d'écran de graisse entre les muscles, les tendons et le regard. Oh, le beau deltoïde, oh, le beau long supinateur. Oh, mais c'est pas le grand dentelé que je vois là. Le retour de la maigreur obligatoire est devenu une conversation mondiale à l'occasion de l'apparition de Demi Moore sur le tapis rouge du Festival de Cannes, où nous l'avons découverte avec des bras en sarment de vigne, et où nous avons appris que ça avait un nom, cette tendance, les toned arms, les bras toniques. Toned arms, les bras toniques, ou encore les bridal arms, les bras de jeunes mariés, selon l'expression qui consacre ces petites brochettes de saté qu'on doit vouloir exhiber dans une belle robe blanche sans manches. Petite incise. Avez-vous déjà remarqué que toutes les femmes qui présentent un JT ont les bras nus et qu'aucun des hommes qui présentent un JT n'ont les bras nus? Et pourtant, le saviez-vous, les recherches montrent que les femmes se les caillent, qu'elles se sentent à l'aise dans des pièces autour de 25 degrés, tandis que les hommes préfèrent 21 degrés. Les thermostats des bureaux étant calibrés sur un modèle masculin selon des standards établis dans les années 60. Les femmes y ont tout simplement froid. Et pourquoi les femmes ont besoin de plus de chaleur? Parce qu'elles ont plus de graisse, et oui, moins de muscles, et que par conséquent, elles produisent moins de chaleur. Sauf dans le monde merveilleux des idéaux à atteindre de 2026, car il ne s'agit plus uniquement de s'affamer, il faut être entraîné, telle Xena la guerrière, mais en toute menue. Il s'agit d'occuper le moins de volume possible dans l'espace, de presque disparaître, mais pas tout à fait, car il faut montrer qu'on s'entretient. Encore une tendance tout à fait accessible aux fauchés, aux déprimés, aux occupés. Un récent article du Times le confirme, ça coûte la blinde de se faire les bras, ça coûte la salle, le matos, ça coûte l'alimentation saine et ciblée, ça coûte la garde des enfants quand on en a, la possibilité de s'absenter du travail quand on en a. Bref, le bras féminin maigre et musclé est donc, selon le Times, le nouveau marqueur de privilège.
1: Ah ouais.
2: Un tenancier de salle de sport s'exprime, le dénominateur commun des femmes qui fréquentent ma salle a toujours été les fesses, les abdos et les bras, et en ce moment, ce sont les bras qui dominent.
1: Dingue.
2: De quoi rappeler que l'ingrédient essentiel pour atteindre le corps idéal, ce n'est pas la génétique, c'est le fric. D'ailleurs, est-ce un hasard si le style à la mode depuis quelques années s'intitule « le quiet luxury » ? Le luxe à bas bruit. Celui qui ne se devine qu'entre gens qui savent. Qui savent que ce pull est en baby alpaga et non en cachemire. La gêne. Avant, les riches portaient des logos, maintenant ils portent des vêtements qui donnent l'impression qu'ils ont renoncé à toute forme de désir matériel alors qu'ils viennent de dépenser 900 euros pour des trucs beige. Le quiet luxury.
1: Beige.
2: C'est ça. C'est devenu un tag sur Vinted. L'idée, c'est de ne surtout pas faire nouveau riche, hein, comme on dit dans le Béoué. Il n'y a rien n'est plus vulgaire qu'une fortune récente, n'est-ce pas? Alors qu'on pourrait tout simplement hériter. Ce serait tellement plus élégant.
1: Ah ouais.
2: D'où ce nouveau look qui, paraît-il, va faire fureur cet été, le coastal grandmother. C'est-à-dire en français, le look de grand-mère de bord de mer. Eh oui. Attention, c'est la grand-mère côtière, c'est pas celle Blankenberg. Hein. On ne vous demande pas de vous balader avec un anorak, une Rodenbach et les crevettes à décortiquer. Non, non, pas du tout. La grand-mère côtière, c'est tout simplement le look d'une riche retraitée des Hamptons ou du Cap Ferret, du lin, des espadrilles, des bijoux fins en or et un chapeau en osier au prix du cuir.
1: Oh, okay.
2: Et bien sûr, notre grand-mère intérieure doit être skinny. Hors de question bien d'exhiber sûr. Un corps ménopausal. Non, pas du tout. Il faut avoir l'air d'Ariana Grande, mais adulte. Et une fois qu'on a tout ça, on plaît à qui finalement? Au mascu. Et ça, c'est chouette. Le saviez-vous, les mascus adorent les pilates girls. Petit nom donné à ces femmes, enfin ces filles qui s'entretiennent, mais entre filles, parce que le crossfit c'est mixte, alors ça va pas. Et ces filles qui font des longs muscles fins, elles ne sont pas menaçantes et elles sont disciplinées. J'ai lu dans un post de Quotidien, un candidat de l'émission Love is Blind a recalé sa prétendante au prétexte que, contrairement à elle,

0: son idéal féminin faisait du pilates tous les jours. Et d'après Marielle Barnes, une spécialiste de la manosphère, dire fantasmer sur une pilates girl est l'équivalent socialement acceptable de dire qu'on veut une tradwife, une femme au foyer traditionnel et dépendante économiquement. Alors cet été, barbecue, glace à la fraise et glandouille pour tout le monde puisque c'est politique.
1: Ah ouais, c'est carrément politique et faisons-le, hein, mangeons des barbecues. Enfin, mangeons le barbecue, je rigole, hein, à la viande, hein, on est bien d'accord, je n'ai pas dit ce que je viens de dire.
2: Vous voyez ce que j'ai voulu dire.
1: Ne nous privons pas pour ces diktats-là. C'est ça que j'ai voulu dire. Merci beaucoup Myriam Leroy.
0: Le plaisir.
1: On écoute Laufey. Et c'est tout, en fait.
0: Bisous.
1: C'était bien. Moi, j'ai vu ces images, ça m'a absolument terrifié.

0: 17h27 minutes, c'était Mad Woman et Lofi. En parlant de Mad Woman, merci Hélène, merci Myriam, merci Laurence. La suite, c'est bien évidemment Le Monde en direct. Moi, je suis perdu, faut que je parte en vacances très bientôt, là, très bientôt.
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0: Bonsoir à toutes et à tous et bonsoir Julie.
16: Bonsoir Pascal, bonsoir tout le monde.
0: On passe ensemble en revue l'actualité du jour et à la une ce soir, la Russie qui menace Kiev de nouvelles frappes massives.
16: La Russie qui réplique après l'attaque d'ampleur sur la ville de Moscou ce matin. Une grande raffinerie de la capitale russe a été visée pendant ce temps. Volodymyr Zelensky est arrivé à Bruxelles pour le sommet de l'Union européenne et sur le terrain ukrainien, le nombre de civils tués ne cesse de grimper. On assiste à une escalade. Nous serons à Kiev dans un instant.
0: Vous l'évoquiez, Julie, un sommet européen se tient. Et parmi les sujets sur la table ce soir, les relations entre la Chine et l'Union. Nous rejoignons Sandro Calderon dans les prochaines minutes.
16: Les épreuves de certification de l'enseignement secondaire auront-elles bien lieu dans tout le réseau francophone demain? La ministre Valérie Glatini y veillera. Elle a envoyé des huissiers dans les écoles, mais le climat est tendu. Reportage dans le 18h, dans une demi-heure.
0: Au sommaire encore, nos démocraties secouées par des récits qui ne se préoccupent plus des faits et du réel. Comment on y répond? On s'empare de cette question ce soir dans Allô le Monde.
16: Oui, comment faire face à la propagande antidémocratique qui fracture nos sociétés? Est-ce que lutter contre la désinformation, ça suffit pour protéger nos démocraties? Quels sont les autres outils à développer en ces temps de guerre culturelle ou de bataille des récits? Comme le dit l'essayiste Marie Pelletier, qui sera tout à l'heure à nos côtés. On attend vos réflexion dès à présent, 070 66 55 44. Ziad prend vos appels, vous êtes les bienvenus aussi sur WhatsApp, 0471 200 500.
0: Nous recevons aussi ce soir celle qui en a marre de s'excuser à tout bout de champ.
17: Désolé.
0: L'artiste Mentissa sort son 2e album, une bande-son pop qui fait le récit de ses épreuves de vie. Mentissa est là à 18h40. Voilà, vous avez le menu, alors soyez les bienvenus.
15: L'Ukraine a lancé tôt ce matin sa plus importante attaque de drones contre Moscou, attaque commentée depuis Bruxelles par le président Volodymyr Zelensky.
17: Nous ne voulons pas de cette guerre et nous ne l'avons jamais voulu. Tout le monde le sait et nos partenaires le savent. Et nous ne voulons certainement pas que l'Ukraine soit la proie des flammes à cause de l'ennemi. Mais si l'Ukraine brûle, votre Moscou brûlera aussi. C'est pourquoi nous insistons une fois de plus sur le fait qu'il est temps de mettre fin à l'agression. Il est temps de mettre fin à cette guerre.
16: Le président Zelensky, qui après avoir participé au G7 à Évian et donc à Bruxelles aujourd'hui pour discuter avec les chefs d'État et de gouvernement européens et les convaincre d'augmenter encore la pression sur Moscou pour mettre fin à la guerre, hein, on vient de l'entendre, car si le conflit prend une tournure favorable à l'armée ukrainienne depuis quelques semaines, le nombre de civils tués, en revanche, atteint des niveaux records.
15: Et prenons immédiatement 5 minutes pour comprendre avec notre correspondante en Ukraine, c'est Maureen Mercier. Bonsoir Maureen.
18: Bonsoir.
15: Vous avez interviewé celle qui tient cette comptabilité terrible, elle s'appelle Danielle Bell.
18: Danielle Bell, 20 ans qu'elle enquête sur les atteintes aux droits humains dans les pays en conflit. Irak, Afghanistan, Soudan, les guerres, c'est son domaine. Madame atteinte aux droits humains pour l'ONU ici en Ukraine, c'est elle. Elle met tout de suite les choses au clair. All signals are pointing towards escalation.
16: Elle le dit très clairement, effectivement, tous les signaux indiquent qu'on assiste à une escalade.
18: Exact, avec plus de 2000 victimes civiles, 274 tués et 1763 blessés juste pour le mois de mai. On n'avait jamais atteint de tels chiffres depuis 4 ans, depuis le début de l'invasion à grande échelle. L'Ukraine, c'est un pays gigantesque, deuxième plus grand pays d'Europe, après je vous le donne en mille, la Russie. La guerre va vous frapper différemment en fonction de là où vous vous trouvez. Il faut distinguer les grandes villes du pays et puis celles qui se retrouvent à proximité du front qui, lui, avance inexorablement. Dans les deux cas, le nombre de civils tués augmente sur les grandes villes parce que la Russie mène des attaques avec toujours plus de drones et de missiles. You would have hundreds.
19: On a désormais des attaques avec des centaines de drones projetés sur une seule ville en une seule nuit, en plus de dizaines de missiles. L'une des attaques que nous avons vécues à Kiev début mai comptait 90 missiles.
18: Et ces armes sont de plus en plus puissantes. Comment expliquer qu'avec de telles attaques, les morts ne soient pas encore plus nombreux? Parce que les habitants courent aux abris souterrains. Là aussi, les chiffres atteignent des records inédits.
15: Et à proximité du front, Maureen, pourquoi le nombre de civils tués augmente lui aussi?
18: 60% des victimes sont comptabilisées dans ces régions. Des agriculteurs, des personnes âgées, des gens trop humbles pour déménager. S'ils lâchent leur maison, ils perdent tout ce qu'ils ont. C'est ce qui les oblige à rester dans des conditions d'insécurité que tout le monde voudrait s'épargner. Si ces gens se font de plus en plus tuer, c'est à cause des drones de la taille de ceux que vous pouvez acheter comme jouets et qui pullulent sur les lignes de front désormais. Des soldats russes, les yeux rivés sur leur console, tuent. Civilians are
19: being deliberately targeted. Les civils sont délibérément pris pour cible. Il y a ces nouveaux types de drones qui détectent les mouvements. Donc vous sortez de chez vous et à peine vous commencez à marcher, ils vous détectent et vous pourchassent. Les gens ne peuvent plus quitter leur maison. Ils sont terrorisés. At the same time, these drones are also being used to scatter landmines. Ces mêmes drones sont utilisés pour disperser des mines. Donc dans certains endroits, les gens ne peuvent même plus marcher à cause du risque des mines. Lorsqu'ils parviennent enfin à être évacués et que je les rencontre dans les centres de transit, je leur demande : dans votre village, vous avez dû toute l'année écoulée vivre sans électricité, sans eau, les magasins du village ont fermé, vous avez dû tenir sans bus, sans services médicaux, pourquoi n'avez-vous pas évacué il y a 6 mois ? Ils nous disent tous la même chose : qu'ils ne pouvaient plus quitter leur maison à cause de ces drones à courte portée et qui les traquaient, et ils avaient tellement peur, ou leur voisin a été tué, ou eux-mêmes avaient déjà été poursuivis par ces drones.
18: J'enfonce une porte ouverte, mais pour rappel, tuer ainsi des civils, c'est une violation du droit international humanitaire. In Ukraine, there's nowhere that's safe. En Ukraine, il n'y a nulle part où l'on soit en sécurité, dit-elle.
16: Maureen, pour se défendre, l'Ukraine parvient à frapper de plus en plus les infrastructures côté russe. Elles font des victimes civiles, là aussi.
18: Oui, et c'est bien la démonstration que le terme frappe chirurgicale, dans une guerre, ça n'existe tout simplement pas.
19: Bien sûr, nous avons constaté une augmentation des victimes civiles dans la Fédération de Russie en conséquence de l'utilisation d'armes à longue portée par les Ukrainiens. Mais incomparablement moins en nombre et en pourcentage que ce que provoquent les tirs de la Fédération de Russie.
20: What we saw from January to April actually was a decrease.
19: Mais nous avons observé de janvier à avril, c'est même une diminution des victimes civiles dans les zones de front du côté occupé par la Russie. Ce qui montre que les autorités ukrainiennes prennent des mesures pour atténuer les dommages dans les zones qu'elles attaquent, parce qu'elles savent qu'il y a des civils qui y vivent.
18: Pour Daniel Bell, encore une fois, 20 ans d'expérience de guerre partout dans le monde, son mot de conclusion.
19: Il y a évidemment des événements terribles ailleurs dans le monde qui nécessitent une attention sérieuse. Mais la situation en Ukraine est extrêmement préoccupante, c'est le moins qu'on puisse dire, et elle nécessite plus d'attention. Quand on regarde les chiffres des victimes civiles, quand on regarde le nombre, l'ampleur et l'intensité de ces armes qui sont utilisées par les deux côtés, tous les signes indiquent une escalade.
18: Ici, aucune négociation, même piétinante, à l'horizon. Le président ukrainien affirme avoir proposé à Vladimir Poutine une rencontre en marge du G7 à Évian. Ce n'est pas sa première tentative. La réponse du pouvoir russe a été une nouvelle attaque d'ampleur sur le pays, tuant à nouveau des civils.
15: Maureen Mercier, notre correspondante en Ukraine. 17h38, on géocalise l'actualité chaque soir dans notre carrefour et ce soir ça se passe avec Sandro Calderon, Thomas Destreille et Frédéric Saïs. Bonsoir à tous les trois.
21: Bonsoir.
22: Bonsoir.
15: Sandro, vous nous attendez au quartier européen à Bruxelles.
22: Oui, ce soir, les dirigeants européens vont débattre de la Chine et de sa politique commerciale agressive qui pourrait à terme menacer de nombreuses industries européennes.
23: Thomas, vous allez nous emmener à la garderie ce soir.
24: Oui, on va parler des prix des garderies qui sont en hausse. C'est en tout cas la conclusion du dernier rapport de la Ligue des Familles.
15: Frédéric, vous êtes notre correspondant à Paris. De quoi nous parlez-vous ?
25: Un fait divers, atroce, relance les débats sur les moyens de la justice française.
15: Et il s'agit bien sûr de l'affaire Liana. Bonsoir Simon.
26: Bonsoir Pascal.
15: Simon Brinfo, une humeur pour faire la paix ce soir.
26: Oui, et pour se poser une question, et si on essayait autrement ?
15: À tout à l'heure, 17h55 et sans transition, nous allons sur les routes, le RTBF Mobile Info avec Caroline Martin. Bonsoir Caroline.
27: Bonsoir.
15: Où est-ce que ça ralentit à cette heure-ci ?
27: Eh bien sur le ring de Bruxelles à hauteur de Woluwe et Saint-Étienne en direction de Waterloo suite à un accident, on perd près d'une demi-heure. Également, toujours sur le ring à Anderlecht vers Ruisbrook, pardon. Là, on perd une vingtaine de minutes et puis ça coince toujours également sur le 19 entre Mons et Saint-Denis. Vous perdez entre 45 et 50 minutes en direction de la capitale.
15: Une météo très chaude nous attend demain, jusqu'à 35 degrés à Bruxelles. Et c'est pas fini, Pascal Laroche.
28: Oui, et les regards se tournent déjà vers lundi et mardi. Certains scénarios envisagent 37 voire 38 degrés localement. Une chaleur exceptionnelle pour notre pays. Le plan forte chaleur reste activé, pourrait être prolongé. L'indice UV atteindra également des niveaux extrêmes. Évitez autant que possible les efforts entre 11h et 16h et privilégiez l'ombre dès que possible. La soirée reste souvent calme sous un ciel encore largement dégagé, mais l'atmosphère devient progressivement plus instable et des orages pourront éclater dès ce soir sur l'ouest. D'abord, sur les régions plus à l'est en première partie de nuit ensuite. Demain matin, le soleil brillera généreusement dès les premières heures. Demain après-midi, la chaleur atteindra des niveaux parfois exceptionnels avec jusqu'à 35 degrés avant de nouveaux orages, parfois vigoureux, apportant des précipitations, de la grêle, des bourrasques de vent. Des orages à surveiller demain après-midi. La chaleur devrait encore gagner du terrain durant le week-end et atteindre son maximum en début de semaine prochaine, autour des 30 degrés pour samedi et dimanche, mais beaucoup plus pour lundi et mardi, avant le retour tour d'air un peu plus frais, mercredi.
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15: 17h43, c'est ici que se croisent les actualités du jour. Vous voici dans le carrefour.
23: Et d'abord, le prix des garderies en Wallonie et à Bruxelles.
15: Ensuite, les relations délicates entre l'Europe et la Chine.
23: Enfin, l'affaire Liana toujours au cœur des débats en France.
15: La Ligue des familles tire la sonnette d'alarme quant au prix des garderies scolaires.
23: Dans son dernier baromètre, la Ligue des familles constate une tendance à la hausse des prix des garderies dans près d'une vingtaine de communes en Wallonie et à Bruxelles.
15: Une liste non exhaustive qui inquiète et qui touche, selon la Ligue, près de 150 000 familles pour qui la différence se fait ressentir au portefeuille, Thomas.
24: Eh bien oui, pour le commun des mortels, concilier vie professionnelle et vie familiale, eh bien ça reste un défi quotidien. En tout cas, c'est le cas pour la majorité des parents. Et l'accueil extrascolaire, comme on l'appelle, ou plus communément les garderies, constitue de facto un soutien essentiel pour de nombreuses familles. Alors ce matin, j'ai pu interviewer Pascal, une maman de 2 enfants, inscrits tous les deux dans une école de l'enseignement officiel en province du Hainaut. Il y a encore quelques années, elle disposait, elle, d'un tarif fixe 2,50 euros par jour pour les garderies. Ça comprend donc les garderies du matin et du soir. Aujourd'hui, elle se situe plutôt à 2 euros par heure de garderie et surtout par enfant. Alors évidemment, le sujet fait beaucoup parler du côté des parents d'élèves. Pascal, elle, indique ne pas être la moins bien lotie, mais craint surtout que cette situation ne finisse par mettre en grande difficulté certaines familles. On l'écoute.
7: C'est clairement un critère de choix, éventuellement le changement d'école. Et c'est là qu'on voit un véritable problème, en fait, au niveau de l'égalité des chances des enfants, parce que des familles risquent de ne plus pouvoir choisir certaines écoles simplement parce qu'elles ne peuvent pas payer la garderie. Et donc là, on voit un risque de renforcement du clivage social, et ça ne devrait pas être le cas. L'école devrait être accessible pour tout le monde.
23: Comment explique-t-on, Thomas, l'augmentation des prix des garderies ?
24: Eh bien, pour de nombreux acteurs du secteur interrogé, c'est surtout une conséquence directe de la réforme du chômage qui a créé une diminution généralisée des travailleurs ALE. Les travailleurs ALE, ce sont des surveillants, par exemple, ces personnes finalement chargées de justement cet accueil extrascolaire en dehors de l'école et donc en dehors du temps de travail des employés. Résultat, de nombreuses écoles ont dû externaliser ce service, avec en plus de grandes disparités en termes de prix entre les écoles de l'enseignement libre et celui de l'enseignement officiel. Et j'imagine que vous allez me poser la question, c'est bien dans l'enseignement agréé que c'est le plus cher. Ces disparités, elles inquiètent évidemment la Ligue des familles. On écoute à ce propos la directrice générale, Madeleine Guyot.
8: La difficulté, si vous voulez, c'est qu'on n'a pas une vue complète en fait, de la situation, puisqu'on a des structures qui sont agréées par l'ONE, qui vont pratiquer des tarifs pour lesquels il y a un plafond, et on a des structures non agréées par l'ONE, mais ça les parents ne le voient pas, qui eux pratiquent des tarifs libres. Donc en fait, l'image, elle est complètement un peu chaotique, parce qu'on peut avoir des prix très différents, et même pour les structures de l'ONE, qui sont agréées par l'ONE, on a un plafond qui est à 5,43 € par jour par enfant pour un enfant qui reste moins de 3 heures à l'école. Faites le calcul, si on a 2 enfants à l'école, on est déjà à plus de 10 euros par jour. Donc ça reste des montants, même quand c'est plafonné, qui restent très très importants.
24: La Ligue des familles, elle revendique donc la publication officielle et régulière des coûts des garderies scolaires par les écoles, et ce tant dans l'enseignement agréé par la Fédération Wallonie-Bruxelles que non agréé. Et la Ligue demande aussi la gratuité des garderies scolaires durant le temps de midi, car oui, si vous ne le saviez pas, il faut aussi souvent payer pour cela, alors qu'aujourd'hui, 97% des parents indiquent ne pas être en mesure de récupérer leur enfant sur l'heure du dîner.
15: Merci à vous, Thomas. Direction le quartier Schuman à Bruxelles maintenant, où s'ouvre ce soir un sommet européen à l'agenda. Une fois de plus, agenda bien chargé.
23: Demain, les débats porteront sur le futur budget européen, celui qui financera les ambitions de l'Union pour la période 2028-2034. Un exercice toujours délicat, mais essentiel. On en a parlé hier avec Olivier Henrion. Ce soir, il sera en revanche question du commerce.
15: Sandro, les chefs d'État et de gouvernement discuteront de leurs relations de plus en plus tendues avec la Chine.
0: Pascal, ne surtout pas employer ce mot. Ici, la Chine, c'est l'éléphant dans la pièce. Officiellement, ce soir, les 27 vont parler, je cite, des déséquilibres macroéconomiques mondiaux. En réalité, derrière cette phrase évasive, c'est bien Pékin et sa politique commerciale agressive qui sont visés. On le sait parce qu'en coulisses, les mots sont plus directs, plus explicites. Un diplomate européen parle d'une attaque, d'une stratégie de la Chine qui pourrait détruire l'Europe.
23: C'est quoi le problème dans notre relation commerciale avec la Chine, Sandro ?
0: C'est notre déficit commercial, il est abyssal. Nous importons bien plus de produits chinois que nous n'exportons vers la Chine. Le problème n'est pas neuf, mais il s'est aggravé depuis la crise du Covid et plus encore avec la crise des droits de douane américains. Voitures électriques, batteries, panneaux solaires, produits électroniques, acier, une vague de produits chinois déferle sur notre continent. Un chiffre pour illustrer le problème. L'année dernière, le déficit commercial de l'Union européenne par rapport à la Chine s'élevait à 360 milliards d'euros, soit près d'un milliard par jour. Et la situation ne fait que s'aggraver, car avec les subventions massives accordées par Pékin à ses industries, l'Europe ne peut pas rivaliser.
15: Mais ça fait un moment, Sandro, que les Européens dénoncent cette concurrence déloyale.
0: Oui, mais ils partagent désormais un même constat. Cette situation est devenue intenable. Nos industries sont en danger. Une enquête menée en France par l'équivalent de notre bureau du plan est fort commentée ici. Elle indique que 55% des industries européennes pourraient disparaître à long terme à cause de la concurrence chinoise. En Allemagne, ce chiffre monte à 70%. Voilà pourquoi une large majorité de pays européens estiment désormais qu'il est temps de muscler la réponse de l'Union européenne.
23: Que peut concrètement faire l'Europe pour éviter ce désastre ?
0: Alors précisons d'abord qu'elle a déjà des outils pour réagir. Elle a pris par exemple des mesures pour préserver l'acier européen. Elle a augmenté aussi les droits de douane sur les véhicules électriques chinois. L'Union dispose également depuis 3 ans d'un bazooka économique. C'est le surnom donné à une arme de défense commerciale. L'Union peut employer contre un pays qui voudrait influencer ses choix politiques via des mesures économiques. Il en a été question lors de la crise des tarifs douaniers provoquée par Donald Trump. C'est un outil puissant. Il peut priver des entreprises étrangères de l'accès au marché européen, mais son application est longue et complexe. Des pays comme la France, l'Italie ou la Pologne voudraient renforcer l'arsenal européen. La Belgique aussi. Ce débat sur la Chine est d'ailleurs organisé à la demande du Premier ministre belge, Bart De Wever.
15: Et la demande de ces pays sera entendue ?
0: Alors, il faut savoir qu'il reste quelques pays sensibles à leurs intérêts nationaux qui se montrent réticents. Mais le coût de l'inaction serait plus élevé que celui de l'action, prévient un autre diplomate. Une chose est sûre, il n'est pas du tout question de déclencher une guerre commerciale contre la Chine. Nos économies sont trop connectées. L'Europe est même largement dépendante de la Chine, notamment de ses terres rares essentielles pour nos industries. Les dirigeants européens entament donc ce soir un travail urgent et fondamental pour l'avenir de notre économie. Mais ils devront avancer avec tact pour éviter une riposte de la Chine. Voilà pourquoi déjà aujourd'hui, officiellement, ils n'en parlent même pas.
15: Sandro Calderon.
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15: 17h50 en France, l'émotion ne retombe pas.
23: 2 semaines après la découverte du corps de Liana, une fillette de 11 ans, le principal suspect du meurtre avait déjà fait l'objet de plusieurs plaintes qui n'avaient pas été suivies d'effet.
15: Frédéric, la question des responsabilités dans ce drame enflamme la classe politique française.
9: Oui, atmosphère très tendue. Encore hier à l'Assemblée nationale en France, le Premier ministre Sébastien Lecornu dénonce la récupération politique de ce drame, critique adressée à l'opposition et en particulier à la France insoumise de Jean-Luc Mélenchon.
10: Et vous semblez trop pressé de vouloir faire cette récupération politique. Donc ouvrons tous les débats, toutes les questions, y compris celles des moyens, y compris celles des associations. Mais de grâce, stop à votre cynisme.
9: Cynisme et récupération, accuse le chef du gouvernement français. Il venait d'être interpellée avec véhémence par Mathilde Panot, l'une des cadres du mouvement de Jean-Luc Mélenchon. Elle accuse le gouvernement de ne pas agir pour protéger les enfants.
11: Que restera-t-il sinon un président de la République niant la réalité du manque de moyens quand notre pays compte 4 fois moins de procureurs que la moyenne européenne? Que restera-t-il sinon un ministre de la Justice prêt à jeter les magistrats par-dessus bord pour se maintenir en poste?
9: Une allusion au fait que le ministre de la Justice a pointé les dysfonctionnements individuels, non pas une défaillance collective ou un manque global de moyens de la justice.
23: Oui, cette question, c'est d'ailleurs le cœur du débat en France.
9: Oui, les premiers éléments de l'enquête contre le suspect du meurtre montrent que cet homme de 41 ans avait déjà fait l'objet de plaintes, dont une plainte pour viol sur mineur il y a un an. Depuis, il n'avait même pas été auditionné. Une enquête administrative est en cours pour faire la lumière sur ces délais. Selon la gauche, ces délais sont donc liés au manque de moyens financiers pour la justice, mais Emmanuel Macron lui-même a réfuté cette interprétation. Le président français estime qu'il faut tirer au clair les responsabilités précises, sous-entendu celles des magistrats ou des gendarmes. Sujet évidemment très sensible. Le ministre de la Justice, Gérald Darmanin, a d'ailleurs pris la plume. Il a écrit à tous les magistrats de France pour préparer les esprits à d'éventuelles sanctions individuelles.
15: Une menace, Frédéric, qui irrite les magistrats.
9: Oui, les magistrats s'inquiètent pour le principe d'indépendance de la justice. Certains d'entre eux dénoncent même anonymement une forme de populisme dans un contexte où l'opinion publique française est à cran, révulsée bien sûr par ce fait divers. D'ailleurs, phénomène extrêmement rare, des manifestations ont été organisées devant le ministère, devant les tribunaux. Des protestataires, majoritairement des femmes, qui veulent mettre la pression sur les pouvoirs publics. Le gouvernement français a promis une nouvelle loi avant les vacances d'été, sans parvenir à convaincre les manifestants mobilisés.
15: Frédéric Saïs, vous êtes notre correspondant à Paris. Merci à vous. 17h53, place à l'humeur de Simon Brinfo.
23: Ce soir, Simon, après l'accord signé entre l'Iran et les États-Unis, vous vouliez nous parler de la paix.
12: Oui, je crois que ce qui me touche le plus dans l'idée de la paix, c'est la phrase qui la précède. Cette phrase discrète qui ne fait jamais les gros titres de l'actualité. Et si on essayait autrement ? Quand on y regarde bien, cette phrase accompagne nos vies. On la prononce rarement à voix haute. Pourtant, elle est là, dans les moments où quelque chose résiste, où quelque chose se bloque, où on arrive au bout de nos habitudes. Et si on essayait autrement ? C'est la question de l'enfant qui démonte le jouet pour comprendre comment il fonctionne. C'est la question de l'artiste devant une toile blanche. C'est la question de l'amoureux qui refuse qu'une dispute soit le dernier chapitre. C'est la question du jardinier qui replante après chaque hiver. Au fond, c'est la question des vivants. Et si on essayait autrement ? J'aime cette phrase parce qu'elle n'a rien d'agressif. Elle n'ordonne pas, elle n'affirme pas, elle n'écrase pas. C'est une phrase qui ouvre une fenêtre. Quand on dit « essayons autrement », on reconnaît que nous ne savons pas exactement où nous allons. Nous tâtonnons, nous corrigeons, nous avançons avec une part d'incertitude. Je pense à tous ces moments où ma vie a changé grâce à cette phrase. Pas les grands tournants spectaculaires, mais les petits déplacements presque invisibles. Entrer dans une librairie et repartir avec un livre qu'on n'aurait jamais choisi. Faire un détour de 10 minutes pour traverser un parc, parce qu'il fait beau, tout simplement. Frapper à la porte d'un voisin que l'on croise plus depuis des années, sans le connaître. Écrire une lettre qu'on n'enverra peut-être jamais. Reprendre contact avec quelqu'un en commençant par lui dire « je pensais à toi ». On imagine parfois que l'invention consiste à créer quelque chose qui n'existait pas. Mais inventer, c'est aussi regarder autrement ce qui est déjà là. La paix ressemble à ça. Elle ne fait pas apparaître un nouveau monde, elle regarde le même monde, mais avec une autre hypothèse. Alors quand j'entends parler de paix, quelque part dans une salle de négociation, j'entends pas seulement des diplomates ou des signatures. J'entends cette vieille question humaine, tellement humaine. Cette question qui traverse les siècles et les existences. Cette question qui a permis les découvertes, les réconciliations et les renaissances. Cette question qui est à sa manière une déclaration d'espoir. Et si on essayait autrement ?
15: Humeur de Simon Brinfo. Et si on essayait autrement, c'est aussi une question qu'on peut se poser, par exemple, Julie, à la fin d'une saison radio, pour repenser la rentrée.
23: Vous voulez tout changer l'année prochaine ?
15: Non, mais pour moi, se poser la question, c'est important de se poser les questions, Simon, non ?
12: Évidemment.
15: C'est pas un Gardez. Philosophe qui va dire l'inverse.
12: Ah non, la question.
15: Voilà.
12: C'est tout le sens de la philosophie.
15: On retrouve votre humeur, notamment, sur RTBF.
23: Et on continuera de poser des questions. Parce que c'est invités. Ça, en fait, le cœur de notre métier. C'est poser des questions, les mettre en débat.
15: Et se poser des questions à soi-même, en équipe, avec par exemple Héloïse Godot, avec Ziad Benayed, par exemple, qui sont là avec nous ce soir, et même avec Antoine Duhartz, qui, là maintenant, appuie sur un bouton pour nous offrir le nouveau Gorillaz. 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

0: On sifflote tranquillement et gaiement sur RTBF, la première en cette fin de journée avec le nouveau titre de Gorillaz. Gorillaz en concert cet été, notamment au Rock Werther Festival le 4 juillet prochain. Comment répondre à la propagande antidémocratique? C'est la question d'Allon Le Monde ce soir pour y participer. 070 66 55 44. Marie-Laure de Kerckhove est là. C'est donc le 18h.
1: Les épreuves de certification de l'enseignement secondaire auront-elles bien lieu dans tout le réseau francophone demain? Une cinquantaine d'écoles liégeoises veulent les annuler. La ministre Glatini a envoyé des huissiers et la police dans les écoles qui distribuent les copies et que les syndicats bloquent depuis hier. Les plaintes pour racisme augmentent en Belgique. Plus de 800 dossiers pour racisme ont été ouverts chez Unia en 2025. C'est plus de 2 dossiers par jour. L'Ukraine a lancé tôt ce matin sa plus importante attaque de drones contre Moscou depuis au moins 2 ans. L'Ukraine est au menu du sommet européen qui commence aujourd'hui en présence de Volodymyr Zelensky. Bonsoir à toutes et tous. Une cinquantaine d'établissements secondaires liégeois du réseau libre et officiel ont décidé d'annuler les épreuves certificatives CE1D en fin de deuxième secondaire et CESS en fin de secondaire qui devaient se dérouler demain. En cause, l'impossibilité matérielle mais aussi le manque de temps nécessaire pour photocopier et distribuer les examens. La ministre Glatini a décidé d'envoyer des huissiers dans la dizaine d'écoles coffre-fort où se trouvent les copies d'examens. Devant la résistance des blocages, la police est aussi descendu sur place. Le reportage de Bénédicte Allier.
2: Les premiers huissiers se sont présentés dans près de 10 écoles coffre-fort à Liège cet après-midi avec l'ordonnance de lever les piquets, une décision de la ministre Valérie Glatini.
3: C'est quelque chose qui a été suggéré à l'administration pour que les barrages qui sont bloquants deviennent filtrants, pour que les directions qui le souhaitent, parce que beaucoup de directions souhaitent aller chercher les épreuves, puissent aller chercher ces épreuves-là.
2: Si l'ambiance sur place diffère selon les établissements, certains manifestants en refusant de donner leur identité, c'est globalement la consternation. Genre de huit secrétaire régional CGSP.
4: Si la ministre nous envoie un huissier de justice pour nous signifier qu'on est obligé de lever les piquets sur base d'une requête unilatérale, c'est-à-dire qu'elle n'a pas été concertée, et donc on va évidemment y opposer une opposition en justice.
2: La ministre Glatini rappelle qu'il s'agit d'un décret qu'il convient de respecter.
3: C'est un décret, donc il s'impose aux établissements comme il s'impose aussi aux enseignants. Et donc la question du jour n'est pas la question des sanctions, la question du jour c'est vraiment faire en sorte que ces directions puissent encore aller chercher les copies papier ou le cas échéant recevoir les épreuves électroniques demain matin. Je pense que c'est important de leur rappeler que ce qui est au centre, c'est évidemment l'intérêt de l'enfant.
2: Les astreintes en cas de refus d'obtempérer sont de 5000 euros par infraction.
1: Une centaine d'enseignants ont aussi manifesté cet après-midi sous les fenêtres du gouvernement de la Fédération Wallonie-Bruxelles, place sur les deux Chauquiers, pour dénoncer une fois encore les économies décidées dans l'enseignement francophone. Les signalements de racisme sont à nouveau en hausse en Belgique, c'est ce qui ressort du dernier rapport annuel publié par Unia. Le Centre interfédéral de lutte contre les discriminations a ouvert plus de 2000 dossiers liés à des faits de racisme, une hausse par rapport aux années précédentes, François Corpio.
5: Oui, plus de 2 dossiers par jour ouvert pour des faits de racisme. Unia constate une hausse de 17% en 2025. Arrivent ensuite les discriminations liées au handicap. Patrick Charlier, son directeur.
6: De manière constante, le top 2 des critères pour lesquels on est saisi, c'est le racisme, les discriminations raciales sur base de l'origine, de la couleur de la peau, et puis arrive en 2, la question du handicap. Et donc là, c'est toutes les questions liées à l'emploi, mais aussi l'enseignement inclusif et des choses de cet ordre-là.
5: Des discriminations, constate Unia, qui sont le plus souvent à mettre en lien avec le monde du travail.
6: C'est toutes les phases de l'emploi qui sont visées, donc c'est des discriminations en recrutement, mais c'est aussi des phénomènes de harcèlement sur le lieu de travail, des personnes qui sont visées parce qu'elles sont homosexuelles, parce qu'elles sont musulmanes, parce qu'elles sont juives, parce qu'elles sont d'origine étrangère, sont renvoyées systématiquement à cette identité, parfois sur le ton de l'humour, mais ce n'est plus de l'humour, ça devient du harcèlement.
5: Dans son rapport, Unia parle aussi d'une polarisation croissante de la société, alimentée notamment par les réseaux sociaux.
1: Et c'est donc en tout que Unia a ouvert plus de 2000 dossiers en 2025, liés donc à toutes les formes de discrimination. Pour les faits de racisme, le nombre de dossiers est de 800. Il va faire chaud demain et les jours prochains. Et avec la chaleur, attention aux orages. Le numéro 1722 est activé. La Belgique est placée en alerte jaune à l'orage entre ce soir et demain matin. La cellule d'expertise wallonne qui évalue la situation des cours d'eau mentionne un risque de débordement dans les zones déjà touchées par les inondations le 30 mai à cause d'orages, justement. À Bruxelles, les parcs sont fermés à 19h. L'Ukraine a lancé tôt ce matin sa plus importante attaque de drones contre Moscou depuis au moins 2 ans. Elle a provoqué des incendies dans la région autour de la capitale russe et perturbé ses principaux aéroports. Une riposte, selon Volodymyr Zelensky, aux attaques russes contre les villes ukrainiennes. Le président ukrainien est à Bruxelles aujourd'hui dans le cadre du sommet européen qui se tient aujourd'hui et demain, car l'Ukraine fait partie des sujets qui seront évoqués au sommet. Le président Zelensky vient d'arriver au sommet dans sa première déclaration. Il a salué l'unité transatlantique sur la guerre dans son pays. Le G7 s'est remobilisé à Évian pour accroître la pression sur Moscou. Les pays membres, États-Unis inclus, ont acté qu'il n'y avait pas de volonté sérieuse de la Russie de négocier une fin du conflit. Et pour Volodymyr Zelensky, c'est un grand moment.
7: C'est vraiment un grand moment pour l'Ukraine et les Ukrainiens. Oui, le premier volet des négociations a été lancé grâce à l'unanimité de tous les dirigeants. Enfin, l'unanimité. C'est absolument formidable. Aujourd'hui, nous allons bien sûr discuter des 5 prochaines étapes très importantes, voire historiques pour l'Ukraine, les 5 prochains volets. Deuxièmement, nous allons, je pense, partager avec tous les dirigeants les conclusions des réunions du G7. Et cela a également été important, le soutien à l'Ukraine, la défense aérienne, la manière de se préparer pour l'hiver et la manière de faire pression sur Vladimir Poutine. C'est formidable. Nous avons fait preuve d'unanimité au sein du G7 sur la manière de nous montrer ferme et de pousser Poutine à engager le dialogue, à conclure un cessez-le-feu et à mettre fin à cette guerre.
1: Au sommet européen, il sera question également des relations avec la Chine, mais aussi du budget de l'Europe pour la période 2028-2034. Pour la première fois depuis 4 mois, un premier navire français transportant du gaz naturel liquéfié a franchi le détroit d'Ormuz aujourd'hui. D'autres pétroliers ont suivi. Mais il reste du travail avant que le trafic ne soit fluide, entre autres pour dégager des épaves et déminer les eaux du détroit. Il y a de grandes chances que la Belgique participe à cette mission de sécurisation du détroit, selon le ministre Theo Franken. Demain, de premières négociations sont toujours prévues en Suisse, après la signature hier d'un protocole d'accord de paix entre l'Iran et les États-Unis. Les deux pays s'engagent à négocier et à conclure l'accord final dans un délai maximum de 60 jours. Le protocole d'accord prévoit une reprise du trafic maritime dans les détroits d'Ormuz, la levée du blocus américain sur les ports iraniens et aussi la levée des sanctions américaines et la création d'un fonds de 300 milliards de dollars pour la reconstruction économique de la République islamique d'Iran. Mais il repousse à plus tard les discussions sur le nucléaire. Cette question maintenant, les pays européens ont-ils été suffisamment solidaires face au conflit au Moyen-Orient? Non, estime Pete Hegseth, le secrétaire d'État américain. Alors que les ministres de la Défense des pays de l'OTAN étaient réunis aujourd'hui à Bruxelles, Pete Hegseth n'a pas mâché ses critiques et a annoncé un réexamen approfondi dans les 6 mois du déploiement américain en Europe, en droite ligne du projet de désinvestissement des États-Unis dans l'Alliance annoncé par Donald Trump. Pete Hegseth.
8: Ne vous y trompez pas, il s'agira d'un véritable examen. Il visera à garantir que l'OTAN progresse rapidement et irréversiblement vers un leadership européen en assumant la responsabilité principale de la défense de l'Europe. En veillant à ce que nos forces soient positionnées pour répondre aux besoins mondiaux des États-Unis et en s'assurant que nos bases d'accès et nos capacités de survol soient clairement définies et sécurisées.
1: Le secrétaire d'État américain a également menacé l'Alliance de réduire la contribution américaine à son budget si certains pays se refusaient à tenir les engagements pris l'an dernier au sommet de l'OTAN à La Haye, c'est-à-dire la promesse de consacrer d'ici 2035 au moins 5% de leur produit intérieur brut à leurs dépenses de sécurité, dont 3,5% pour leurs dépenses strictement militaires. Ce soir à la Coupe du Monde de football, c'est le début des deuxièmes matchs de groupe. Début en ce moment même du match entre la République tchèque qui rencontre l'Afrique du Sud. À 21h, la Suisse joue contre la Bosnie. À minuit, le Canada retrouve le Qatar. Et à 3h du matin, le Mexique accueille la Corée du Sud. Et puis, nos footballeuses de l'équipe nationale belge connaissent leur prochain adversaire sur la route de la Coupe du Monde 2027. Au premier tour des barrages, au mois d'octobre, elles affronteront une équipe à leur portée, la Pologne, moins bien classés que les Belges au ranking mondial. En cas de victoire, les Red Flames affronteront ensuite le Kazakhstan ou l'Irlande. Voilà pour l'essentiel de l'info. Merci de nous écouter.
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0: Merci beaucoup, Marie-Laure.
1: Bonne soirée.
0: Bonne chaude soirée à vous. Et à 19h, c'est David Riffon qui vous informe. Comment redonner confiance au projet démocratique? C'est la discussion qui va nous animer ce soir dans Allô le Monde. Est-ce que rétablir les faits, faire la chasse aux fake news, lutter contre la désinformation est suffisant? De quelles autres armes avons-nous besoin? Comment imposer le récit démocratique face au récit dopé aux faits alternatifs? C'est vaste et vertigineux, mais on y réfléchit ensemble. On vous attend au 070 66 55 44 et sur WhatsApp 0471 200 500.
10: Cette voix aussi ce soir dans notre studio.
11: 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Allons.
10: La voix de Mentissa, l'artiste belge qui sort son deuxième album et qui sera avec nous à 18h40.
0: Bonsoir Jean-Pierre Jacquemin.
12: Et bonsoir.
0: Un jour une carte et pourquoi pas un palais ce soir. Vous nous ramenez quelques heures en arrière, précisément au château de Versailles.
12: Oui, c'était hier soir, le président français Macron accueillait en grande pompe l'américain Trump, mais pas de secret de polichinelle, c'était pour en mettre plein la vue, plein la dorure à Donald. Honorer le président américain en a sorti son plus beau feutre pour signer un accord de paix avec l'Iran. Donc sous les ors de Versailles, savait-il que plus d'un traité de capitulation a été signé dans ce lieu?
0: C'est ce que vous allez nous conter dans quelques secondes. Nous sommes très heureux d'être à vos côtés. Loïs Godot, Ziad Benayed, Antoine Duwart assurent avec le sourire en coulisses jusqu'à 19h.
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0: De la géopolitique, place à un jour une carte.
10: On connaît la diplomatie feutrée, la diplomatie de la canonnière, la discrétion des arrières-salles, des bureaux de pouvoir ou des salons d'ambassade. Voici donc, Jean-Pierre, la diplomatie des ors de la République.
12: Ah, si Versailles m'était compté, disait l'homme de théâtre et de cinéma Sacha Guitry, que nous raconterait Versailles de la soirée d'hier? Nous en savons que la visite a frappé le président américain. C'est du lourd, a-t-il reconnu. Et que Macron a voulu ce château comme un instrument de puissance. Retour donc à la diplomatie que l'on qualifierait donc de dorée, un moment plein d'étoiles, et au centre de la pièce, celui qui se verrait bien le roi soleil du monde, mais qui plus prosaïquement déclare aux autres présidents les plus influents de la planète occidentale « C'est moi le patron », tel qu'il l'a clamé mardi, sans vergogne. Et tous les autres de lui faire la cour, pour ne pas dire la courbette, face à celui qui nous vaut une perte de croissance économique, une inflation en hausse et une partie des déficits d'État qu'il nous faudra bien combler tant la disette est revenue. C'est cela la diplomatie, une forme d'hypocrisie codifiée, d'acceptation dans les règles de la loi du plus fort, certains diront des actes les plus fous, et tant pis si souvent il faut en ravaler sa fierté et dissimuler la réalité des choses.
0: Voilà donc Trump dans la galerie des glaces.
12: Oui, il adore ses ors. Écrivons ORS, le pluriel du métal précieux, pour signifier les décors et les ornements des palais officiels. Il en a fait sa tour immobilière à New York, il en fait son golf en Floride, il en fera sa salle de bal de la Maison Blanche, dont le nom jaunira peut-être avec le temps. Mais Versailles, oh Versailles, c'est encore autre chose dans le hit-parade de la diplomatie française. Figurez-vous que ce n'est pas si fréquent, même si Macron en a retrouvé le chemin et en a fait une annexe diplomatique de l'Élysée. La galerie des glaces, toute rénovée, est bien utilisée. Selon un historien, ce sont d'abord les chefs d'État russes et souverains britanniques qui ont eu les grands honneurs du château depuis plus d'un siècle. Figurez-vous aussi que pendant très longtemps, les repas devaient avoir lieu à la mi-journée. En effet, pas de courant électrique installé, il fallait la lumière du jour pour recevoir. Ce n'est qu'en 1960 1961 que l'on osa percer les plafonds, forer les murs, trouer certains décors pour y passer la fée électricité. Et depuis lors, presque tous les chefs d'États-Unis y sont passés. Kennedy, Nixon, Reagan, Carter, Trump n'auraient pas souffert évidemment d'être l'exception. Tout serait bien qui finit bien. Bah, rien n'est moins sûr. Et l'on dira par ailleurs utilement le bilan de cet accord de paix qui ne signe certes pas la libération de la population iranienne, loin de là. Alors une citation peut-être pour terminer, elle nous vient de l'écrivain voyageur Pierre Loti, qui connut plus d'un palais, il disait « Cependant, sous ces ors qui continuent de briller, tout est bien vieux et décrépit. » À une encablure, un autre palais recevait à Paris ce qui fait la technologie de demain, celui des expositions avec Vivatech, la mecque de l'intelligence artificielle. À Versailles, la démonstration du rapport de force. À Paris, Vivatech, sans doute davantage, l'avenir de notre monde.
0: Merci à vous Jean-Pierre Jacquemin, et vous ne partez pas puisque vous allez dans quelques minutes ce soir participer à notre Allô le Monde. À tout de suite. Les routes d'abord, le RTBF Mobile Info, Xavier Ponsard, bonsoir.
16: Bonsoir Pascal.
0: Comment ça se passe Xavier?
16: Eh bien écoutez, on a de gros bouchons, de gros embarras de circulation à vous rappeler dans le Hainaut si vous êtes dans ces files. On est de tout cœur avec vous, courage d'ailleurs puisqu'il y a des files entre Mons et l'échangeur d'Aubourg en direction donc de Bruxelles et de Namur, avec une zone de chantier qui pose problème. Le temps de parcours pour les automobilistes pour traverser ce secteur, c'est 40 à 50 minutes supplémentaires à votre temps de trajet pour traverser ces bouchons. On a aussi des ralentissements sur le ring de Bruxelles, mais qui est plus habituel cette fois entre Boulogne et Saint-Etienne. Et le carrefour Léonard, c'est en direction de Waterloo, comptez 20 à 30 minutes, tout comme entre Grimbergen et Wemel, c'est en direction de Grand Bigard. Et puis on nous signale aussi la présence d'un véhicule en voie de gauche à hauteur de l'échangeur de Haut-Titre sur l'E19 pour quitter Bruxelles en direction de Mons, situation dangereuse puisque c'est la voie de gauche qui est neutralisée.
0: 18h15, comment répondre à la propagande antidémocratique? C'est la question d'Allô le Monde ce soir et on attend vos questions, réflexions. 070 66 55 44, à tout de suite.
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0: 18h18, nous vivons à une époque où la guerre de l'information est permanente, où chacun cherche à imposer son récit, sa manière de raconter le monde.
1: Une guerre culturelle qui se joue notamment sur les réseaux sociaux et qui constitue un vrai danger pour la démocratie. Le ministre français des Affaires étrangères, Jean-Noël Barrot, le rappelait le mois dernier lors d'un grand colloque sur la désinformation.
2: En Russie, c'est la doctrine Karaganov. Nationaliste, impérialiste, colonialiste. Une vision fondée sur la confrontation des civilisations, un récit dans lequel la Russie serait un rempart pour résister au chaos occidental. Aux États-Unis, depuis 2025, c'est une vision missionnaire fondée sur des valeurs réactionnaires, des récits structurants qui s'expriment dans des doctrines et des stratégies nationales de sécurité et qui se déclinent en même pour gagner en viralité. Rappelez-vous la campagne Abolish the EU, lancée par Elon Musk sur X. Une véritable partie de ping-pong entre les réseaux MAGA et les leaders du Kremlin et 9 milliards d'interactions

0: inspiré par votre dernier livre. Ça s'appelle La bataille des récits. Ça vient de sortir chez Stock. De la partie aussi, François Hendricks, professeur à l'ULB. Vous enseignez la sociologie des médias et la communication politique. Et puis Jean-Pierre Jacquemin est toujours avec nous. Ancien directeur de l'information à la barre pendant 18 ans. Vous venez tout juste de terminer votre mandat. Vous avez été un témoin donc privilégié de cette évolution du discours antidémocratique dans le monde et chez nous. Bonsoir ou rebonsoir.
1: Bonsoir.
0: On commence avec vous, Marie Pelletier. Est-ce que c'est devenu impossible aujourd'hui, dans notre monde, à notre époque, de se mettre d'accord sur un récit commun ?
1: Je ne sais pas si c'est devenu impossible, mais en tout cas, il y a une espèce de bataille inégale entre des acteurs assez largement antidémocratiques qui, eux, ont une vision assez claire du récit qu'ils défendent. Et puis, d'un autre côté, les acteurs démocratiques, dont j'estime que nous faisons partie, qui peinent à définir ou à assumer une vision. Je pense que le grand enjeu actuel, c'est celui-là. C'est comment est-ce qu'on peut opposer un récit démocratique face à des acteurs qui, eux, sont très clairs sur le projet de société qu'ils défendent.
0: Bataille inégale parce qu'on n'est pas assez fort en matière de défense d'un récit démocratique ?
1: Parce que je pense que ces dernières années, on s'est un petit peu rangé et caché derrière l'illusion que seuls les faits suffisaient, on l'a dit en introduction, notamment après l'élection de Trump 1, hein, quand il a pris le pouvoir en début 2017, on a vraiment mis en branle tout ce qu'on a appelé la lutte contre la désinformation. Hein, en tant que journaliste, vous connaissez bien ça. Et on a beaucoup multiplié les initiatives de fact-checking, debunking, l'idée qu'il fallait apprendre aux jeunes l'esprit critique, enfin tous ces mantras qui sont devenus un peu des formules magiques. Hein. Mais en fait,
0: sans effet ?
1: Alors, je ne dirais pas sans effet, je vais essayer de ne pas être trop sévère, mais en tout cas, avec des effets largement insuffisants face à un chantier politique abyssal, puisque l'enjeu, c'est la survie de notre démocratie. Ce n'est pas simplement en disant « tu te trompes » ou « là, tu fais une erreur » qu'on va convaincre quelqu'un qu'il faut lutter pour la démocratie. Donc, je pense qu'il y a eu quelque chose de l'ordre de l'ego peut-être, ou en tout cas on s'est surestimé sur la méthode sans s'interroger assez sur les fins.
2: Les faits ne suffisent plus, nous dit Marie Pelletier. François Hendricks, qu'est-ce que vous en pensez ?
3: Le fait que des récits concurrents cohabitent est plutôt sain, en fait. C'est même le signe d'une démocratie dans laquelle des récits peuvent s'affronter et le débat peut s'organiser. Le problème, c'est qu'on est au-delà d'une prise de contrôle du récit. On va vers un récit unique qui est un récit qui, effectivement, est fondé sur des faits qui sont soit déformés, soit très sélectif, soit carrément inventé. Et malheureusement, cette fuite en avant dans une situation dont on a largement perdu le contrôle, il faut avoir l'humilité de le reconnaître. On est au-delà maintenant des faits alternatifs. On est passé dans une lecture de la réalité alternative. Si on ne s'entend plus sur un récit, c'est une chose. Si on ne s'entend plus sur la réalité, on est sur des bases extrêmement fragiles. Et ce n'est pas par hasard, évidemment. Les grandes opérations de désinformation auxquelles on assiste depuis quelques années ne sont pas destinées, comme on pourrait le croire, à nous faire croire certaines choses au détriment d'autres. Mais le but principal est de créer un état de confusion tel qu'une grande partie de la population ne soit plus sûre de rien, doute de tout. Et on crée ainsi un terrain sur lequel les rhétorique politique simpliste, si chère aux populistes, vont trouver un terrain très réceptif, puisque dans le stress que crée cette incertitude, et on est tous humains, le cerveau fonctionne ainsi, on n'aime pas l'incertitude, et bien de pouvoir se raccrocher à des explications simples et à des solutions qui semblent effectivement fondées sur le bon sens, cette combinaison de « on ne peut plus rien croire » et « on a des solutions simples », malheureusement fonctionne très bien, et on l'a vu dans la montée d'un certain nombre d'agendas de candidats et de partis politiques à travers le monde.
2: Qu'est-ce qu'on fait quand on est dans cette situation, Jean-Pierre Jacquemin, et qu'on est une grande rédaction de service public, qu'on a la mission de continuer à informer de manière sérieuse, de manière robuste, mais comment est-ce qu'on fait pour imposer un récit qui défend les valeurs de la démocratie ?
4: Alors, imposer, je pense que c'est déjà un mot qu'on doit oublier, désolé de le dire, parce qu'on a involontairement, je pense, au fil du temps, imposé. On a imposé, par exemple, l'heure des nouvelles. Si vous vouliez savoir ce qui s'est passé cette nuit, il fallait passer les trois tops de 7h du matin. Vous vouliez voir ce qui s'était passé dans la journée. Nous avions, quelque part, un peu l'impératif du temps que nous avons perdu. Disons qu'il s'est déplacé. Maintenant, les gens veulent avoir l'information ou la rumeur ou le chaos, comme François.

0: le dit, dans leur poche. Et ça, c'est vraiment quelque chose d'où nous devons essayer de... Alors, non pas d'imposer. Quand on dit on a perdu le contrôle, je pense que on n'a pas perdu... On n'avait pas ce contrôle puisque les réseaux sociaux sont arrivés et nous ont dépassés. Je pense que là, une des clés, c'est évidemment toujours de travailler sur le réel, de travailler sur l'observation journalistique, d'aller sur le terrain, de raconter ce que nous voyons, et puis peut-être de le faire en compagnie du public. Davantage associer le public, comme vous le faites, ou tenter de le faire ici, par l'interrogation du public, mais également par la rencontre. Je pense qu'on a longtemps été, on s'est reproché, on en est sorti depuis quelque temps, vous le faites, on n'est plus sur un piédestal, mais on a quand même encore cette posture-là dans l'opinion. Aller sur le terrain.
1: Sortir de sa tour d'ivoire.
0: Ben, je vous dirais peut-être faire un petit peu ce que certains populistes ont fait, c'est-à-dire aller carrément discuter avec les gens. Non pas pour nous imposer notre récit, mais aussi essayer de comprendre ce dont les gens ont besoin. Je crois que le démunkage est indispensable, le décryptage est indispensable, mais quand on sait qu'il y a 150 fois plus de récits faux, de mensonges et de provocations, de chaos, qu'il n'y a d'informations réelles, par exemple sur YouTube, par exemple sur TikTok, on s'est dit, aller lutter sur ce pied-là, c'est pas possible. Je rajouterai une chose, et ça, c'est pas les rédactions qui peuvent le faire toutes seules. Je pense qu'il est largement temps que les sociétés démocratiques exigent une régulation, GAFAN. Si moi je dis quelque chose maintenant à votre micro, non seulement je peux être poursuivi en déontologie ou en diffamation ou autre, mais le média lui-même, le diffuseur, la RTBF, sera poursuivi. Pourquoi est-ce que celui qui raconte n'importe quoi, et souvent des insanités, des agressions sur les réseaux sociaux, peut le faire en toute impunité, avec souvent l'anonymat? Et pourquoi les GAFAN ne sont pas éditeurs responsables? Il y a une reculade là de l'Europe qui a les outils pour le faire et qui ne le fait pas.
2: Il y a quand même un sacré défi pour les médias généralistes. Alors on parle ici de la RTBF, mais ça concerne évidemment beaucoup de médias, Marie Pelletier, qui sont associés en fait au discours officiel. Et vous le disiez déjà tout à l'heure, aujourd'hui le discours officiel qui défend la démocratie, c'est le discours mainstream, c'est le discours qu'il faut contester parce qu'on nous ment, parce qu'on nous cache la vérité, et finalement c'est le discours antidémocratique qui est presque valorisé parce qu'il va contre le discours de l'élite, et les médias sont souvent associés à l'élite et au gouvernement.
3: Oui, c'est toute la construction narrative autour du fait qu'il y aurait, parce qu'évidemment c'est une construction, une version officielle et une version alternative, avec quelqu'un comme Vladimir Poutine qui va se présenter par exemple comme un leader alternatif, ce qui est quand même un peu un comble quand on connaît un peu l'histoire. Mais je pense qu'il y a un élément très important qui vient d'être souligné d'ailleurs, c'est que cette binarisation, elle profite à un climat de défiance, comme vous l'avez aussi rappelé. Et cette défiance... Pour contrer la défiance, en fait, il faut réinstaurer de la confiance. C'est bête à dire, mais je pense que c'est extrêmement important, parce que justement, en étant toujours dans la promotion de l'esprit critique, la vérification des faits, etc., en tout cas en étant exclusivement dans ce registre-là, on ne recrée pas de la confiance. Pour recréer de la confiance, il faut recréer du lien social.
1: En allant sur le terrain, comme le soulignait Jean-Pierre il y a quelques instants,
3: très sincèrement, en l'écoutant, je me disais, mais est-ce qu'il a lu mon livre ou quoi? Parce que j'en parle aussi.
1: Pas encore, en fait.
0: Malheureusement, non. Mais je me promets de le faire.
3: Non, mais c'est très bien parce que nous convergeons sur cet aspect. Je parle énormément de cet aspect. Alors, ça concerne pas seulement les journalistes, c'est aussi.
2: Non, ça concerne aussi les enseignants. Aussi,
3: les enseignants.
2: Parce que vous êtes enseignante. Et vous donnez un exemple que je trouve est très intéressant et très éclairant pour illustrer ce qui vient d'être dit. C'était pendant le Covid. Et vous dites, moi, je suis sortie un peu à ce moment-là de ma neutralité, de la neutralité qui doit être celle des enseignants en Fédération Wallonie-Bruxelles, pour aller auprès de mes élèves et partager un certain nombre de valeurs qui étaient importantes pour moi. Est-ce que vous pouvez nous expliquer ça? Parce que ça résume un peu ce qu'on est en train de dire.
3: Oui, tout à fait. Et ça a été en fait une expérience que j'ai faite et qui m'a beaucoup marquée, qui m'a beaucoup enseignée aussi quelque part. C'était au moment de la question vaccinale. On se rappelle tous que justement, il y avait un climat de défiance assez important. Et j'avais évidemment parmi mes étudiants, des étudiants, si ce n'est anti-vaccin à minima, en tout cas méfiants par rapport aux politiques sanitaires. Et j'avais, dans mon institution, il y avait une demande institutionnelle encourager les étudiants à la vaccination avec organisation de séances de vaccination au sein de l'institution, etc., ce que je trouvais très bien. Et donc, il y avait une demande simplement de nous dire, essayez d'encourager les étudiants à aller se faire vacciner. Et évidemment, on se disait tous entre nous, oh là là, est-ce qu'on va vraiment s'y coller? Parce qu'on sentait ce climat quand même compliqué et on savait que c'était pas facile d'aborder cette question. Je pense que tout le monde s'en souvient. Et j'ai réfléchi, je me suis dit, bon, quand même, je suis prof d'histoire, je travaille sur le complotisme, si même moi je me dérobe et je ne veux pas parler de ces questions-là, personne ne va aller au front, donc je vais y aller, au front façon de parler bien sûr. Mais j'ai décidé d'aborder les choses d'un angle un petit peu différent, d'une posture d'enseignante soi-disant neutre qui allait apporter les faits et expliquer par A plus B que le vaccin c'était très bien et ça marchait très bien, pour une simple raison d'abord, c'est que si je suis honnête et transparente, je ne suis pas scientifique, je ne suis pas médecin, je ne sais pas comment un vaccin marche, je fais confiance justement aux médecins et aux scientifiques. Je dois déléguer. Et en fait, j'ai expliqué ça aux étudiants. J'ai dit, en fait, je vais vous expliquer comment moi, je me situe par rapport à la vaccination. Je choisis de faire confiance, parce qu'en fait, je n'ai pas les moyens de tout vérifier par moi-même. Et par ailleurs, ça correspond à mes valeurs. Alors, bien sûr, j'ai fait aussi un petit rappel historique de l'histoire de la vaccination, c'est pas inutile. Mais aussi parce que j'ai pu leur dire, alors peut-être que je me suis mis en porte-à-faux avec le décret neutralité, mais j'assume totalement que pour moi, selon mes valeurs, la protection du collectif passait avant la protection de l'individu. Parce qu'évidemment, chez les jeunes, il y avait aussi beaucoup l'idée, pour moi, ça sert à rien le vaccin, donc pourquoi je le ferais? Donc évidemment, c'était, moi j'ai dit, pour moi, l'important, c'est qu'on ne fasse pas seulement les choses d'abord pour nous-mêmes individuellement, mais pour le collectif. Et ce qui est important, je ne dis pas du tout que par cette expérience-là, j'ai convaincu des étudiants anti-vaccins d'aller se vacciner, ce n'était pas mon but. Ce que ça a réinséré, par contre, et ça, je l'ai vraiment expérimenté, c'est un climat de confiance, justement. Je n'étais pas le prof sur son piédestal qui disait, moi, je vais vous expliquer la vérité.
2: Il y a un doute qui était exprimé, une transparence aussi, sur la manière dont vous ameniez les choses, et puis un lien, parce que vous avez écouté ce qu'ils avaient à vous
3: dire. C'est ça, parce que du coup, ils pouvaient réagir, j'ai envie de dire, au même niveau, en disant, moi, ma vision, c'est ça. Et ça, je trouve que c'est quand même souvent ce qui manque dans le débat politique actuel.
1: Mot confiance, et puis Julie vient de le prononcer, il se retrouve dans pas mal de commentaires ce soir, c'est le mot transparence. Justement, Philippe nous dit à l'instant comment combattre ces discours antidémocratiques via une transparence la plus complète que possible. C'est un des outils, c'est une des pistes.
4: Alors, on a appris à se méfier d'une transparence, d'un excès de transparence, parce qu'on vit à une époque où il y a énormément, par exemple, une grande quantité de documents qui sont produits, stockés, accessibles, qui circulent. Et on est passé par une phase au début du XXIe siècle où l'avenir de la démocratie, c'était la transparence, notamment des gouvernements, des institutions publiques qui devaient rendre le plus possible de documents et d'informations accessibles au grand public.
2: Et on
4: public.
2: Est noyé parfois.
4: Et voilà, quand vous fréquentez les sites web des gouvernements les plus avancés sur la question, c'est totalement inaccessible. Et donc, c'est une posture qui ne donne pas de résultat parce que c'est ingérable. Mmh. Et les fondements même de l'université, de l'école, du journalisme, c'est précisément d'instaurer des intermédiaires de confiance qui vont permettre aux citoyens ordinaires d'avoir accès à une information fiable, d'avoir accès à des connaissances vérifiées, sans devoir lui-même se noyer dans des complexités qui le dépassent complètement. Mmh. Et par rapport à ce qu'on disait tout à l'heure de recréer du lien, d'aller vers le public pour les journalistes, je pense que c'est d'une manière générale pour les institutions, celles qui sont les plus menacées, la justice, la science, l'école, le journalisme, les partis politiques, ne l'oublions pas, qui sont aussi des institutions qui sont très mal menées dans les sondages, qui doivent aller vers le public certes, mais ce que l'on a compris depuis un certain nombre d'années, notamment en étudiant la situation aux États-Unis, c'est qu'il faut avant tout recréer du lien entre les citoyens. C'est pas tant qu'ils se sentent isolés des institutions, c'est que de plus en plus de citoyens se sentent isolés les uns des autres, se sentent seuls.
1: Et c'est là l'un des rôles des médias de reconnecter les citoyens entre eux.
4: Mais pas seulement des médias, les pouvoirs publics, les pouvoirs locaux, les communes ont toute une série d'instruments et de cartes en main pour créer des événements, créer des contextes. Il y a des nouveaux réseaux sociaux qui sont mis en place dans un certain nombre de communes belges, d'ailleurs, on n'était pas les pionniers, mais qui visent à créer des liens entre les voisins, pas sur Facebook, pas pour recevoir de la publicité, pas pour des algorithmes, juste pour se prêter une tondeuse à gazon, pour voir si on n'a pas un bon conseil pour un pédiatre parce qu'on a des enfants, et à travers ça, recréer du lien qui va se traduire dans la vraie vie. Le manque de lien est encore une fois le ferment de la vulnérabilité à la désinformation, on le sait, donc il faut agir sur ce terrain-là aussi.
0: Et ce n'est pas qu'une histoire de désinformation, une histoire journalistique.
4: Bien sûr.
0: Je me permets de copier un peu. François Mitterrand disait le nationalisme, c'est la guerre. Moi, je pense que la polarisation, c'est la guerre civile. À force de rentrer les gens dans des bulles de communauté, à leur dire que ce qui se passe à l'extérieur, dans les autres communautés, dans les autres, est dangereux, on finit par avoir des gens qui, soit s'isolent, hein, comme disait Hannah Arendt, le grand danger, c'est de ne plus croire à rien, et donc c'est le retour dans la caverne, et puis dès qu'on sort, on tire. Faire société, pour moi, essentiel. Maintenant, partirait quand même pas sur un constat aussi négatif que ce serait perdu d'avance. D'abord, l'opinion publiée n'est pas l'opinion publique. Et on le voit, le dernier Reuters Institute sur les indices de confiance donne quand même... Alors, c'est très étonnant, quand on regarde l'Europe, les pays du Nord ont encore une relative confiance dans leurs médias. Nous, à la RTBF, on est plutôt pas trop mal, on est à 66%, ça diminue un peu, mais c'est plutôt bien.
4: C'est le plus haut de toutes les marques d'information en Belgique francophone, ne soyons pas modestes.
0: Bien sûr, mais je regardais dans l'ensemble des choses, on voit que les médias globaux, privés et publics, sont respectés et connus pour leur confiance très fortement dans les pays scandinaves. C'est extrêmement dégradé dans les pays de l'Est. C'est très mauvais en France, en Italie, c'est Alvenalf, pour le dire en bruxellois, en Espagne, c'est très bon au Portugal, mais donc, quelque part, il y a encore cet indice de confiance. Ne partons pas sur le dire dans l'idée qu'il faudrait regagner tout le monde. On garde un indice de confiance, donc c'est pas perdu, mais il faut aller regagner les autres, parce que quand 33% des gens se disent « je ne fais plus confiance en personne », 33%, c'est une part de population extrêmement énorme. Donc, ce travail de recherche du contact, non pas pour dire « nous faisons bien notre travail, n'allons pas imposer notre vision », mais de quoi est-ce que vous attendez de nous ? Quels sont vos besoins ? C'est vrai, la transparence de ces documents, finalement, à force de lire des documents qui sont inaccessibles, donc qui n'ont pas été intermédiatisés, rend aux gens le fin. Ben oui, on nous montre tout, mais on n'y comprend rien.
1: Et on est noyé. Il y a Pierre qui est au bout du fil. Bonsoir Pierre.
5: Oui.
1: On vous écoute.
5: Bonjour à tous. Voilà, je pense qu'au niveau de la démocratie...
1: Au niveau de la démocratie, et on n'a pas la suite, ce qui nous laisse assez peu
5: d'éléments. Ce sont les médias officiels qui gardent effectivement une pertinence, mais longtemps, j'ai l'impression comme quoi...
1: C'est pas de la manipulation, mais on va être obligé d'interrompre malheureusement votre intervention parce qu'on ne vous entend pas en fait, cher Pierre.
2: Pendant qu'on rétablit la connexion, je vais m'adresser à vous, Marie Pelletier. Le rôle d'un média de service public, puisqu'on est ici dans un studio de la RTBF, est-ce que c'est aussi de tenter de conserver un récit commun dans un monde où le récit est de plus en plus fragmenté. On a parlé de la France, hein, il y a un instant où il y avait de moins en moins de confiance dans les médias. On a vu apparaître beaucoup de médias d'opinion, notamment en France, et où toutes les opinions se valent et c'est présenté comme ça. Est-ce que un média de service public a aussi ce rôle à un moment de proposer quelque part un tronc commun d'information qui peut s'adresser à l'ensemble de la population ?
3: Oh, moi, je crois beaucoup à ça et je crois aussi beaucoup au cordon sanitaire. Là, on peut se faire, alors qui est plus assez respecté, moi, je trouve, en Belgique, notamment en Belgique francophone. Mais je le dis justement parce que comparativement à la France, nous avons quand même une culture différente sur ces questions. C'est que si on regarde la France ces 25 dernières années, il y a eu au niveau médiatique une banalisation de plus en plus grande de la parole antidémocratique, c'est-à-dire j'appelle ça la tadéisation des esprits, du nom de Frédéric Taddeï, c'est-à-dire cette idée qu'il fallait mettre toutes les opinions autour de la table, en ce compris les opinions hostiles à la démocratie, donc la parole d'extrême droite, la parole négationniste, etc.
2: La parole pro-russe.
3: La parole
2: dans son
3: pro-russe,
2: cas,
3: ouais. Exactement. Moi, c'est quelque chose que je critique depuis très longtemps, parce qu'en fait, il y a toute une tradition en France. On l'a retrouvée aussi chez quelqu'un comme Ardisson, chez Ruquier, etc. C'est-à-dire qu'il y a vraiment cette tradition au nom du débat. Alors, le débat, évidemment, en démocratie, il est souhaitable, mais on invite autour de la table des acteurs qui sont hostiles au débat démocratique. Et ça, je pense vraiment que c'est une partie de l'explication, en fait, du marasme politique français. On ne va pas dire qu'on est mieux en Belgique au niveau politique, on ne va pas non plus trop se lancer des fleurs, mais je veux dire que s'il y a un rôle du service public, en tout cas, à défendre un récit commun, ce n'est pas un récit dans le sens défendre une version officielle qu'on doit tous partager, ce n'est pas ça. Ce sont des balises qu'on est prête à tous respecter un socle commun. Mm-hmm. S'il n'y a plus ce socle commun, en fait, cette confiance dont on parle,
2: c'est difficile de faire société. Mm-hmm.
3: C'est ça, on peut
1: pas. Il y a Pierre, c'est un autre Pierre qui nous écrit, et c'est en lien avec ce que vous dites. La propagande vient surtout de France, observe Pierre. Des médias d'extrême droite et de nombreuses publications sur les réseaux sociaux, tout ça échappe au cordon sanitaire belge. J'en suis moi-même inondé sur Facebook. La solution serait, propose Pierre, d'interdire tout simplement les réseaux sociaux étrangers. Mm-hmm. Facebook et autres. Que répond-on à Pierre?
2: François Hendry.
4: Alors Pierre, je pense, nous taquine, parce qu'effectivement, on sait bien que toute notre époque de l'information numérique est fondée sur une libre circulation des contenus.
1: Ouais.
4: Comme le signalait Jean-Pierre Jacquemin il y a un instant, on a la chance de vivre sur un continent dans lequel il y a au moins une ébauche de tentative de régulation des géants du numérique, même s'ils sont à l'étranger. C'est très imparfait, ça ne porte pas encore ses fruits, mais c'est le seul endroit où au moins il y a une tentative de le faire. Et c'est ça qu'il faut évidemment promouvoir, c'est la responsabilisation des entreprises par rapport au contenu qu'ils diffusent, et puis la responsabilité des personnes qui le font. Mais il faut toujours être très prudent quand on promeut, avec les meilleures intentions du monde, de mettre des barrières, ou de voir, vous voyez la polémique autour des enfants maintenant qui devraient prouver qu'ils ont un certain âge, et ce faisant doivent donner leur identité. Vous voyez, quand on demande aux gens de donner leur identité, à la fois ça rassure en disant les plus véhéments sur les réseaux sociaux sont protégés par l'anonymat, ils n'ont qu'à mettre leur vrai nom, et en même temps c'est oublier tout ce que se représentent ces réseaux sociaux pour les opprimés du monde entier, pour ceux qui n'ont pas la parole, pour ceux qui sont persécutés. Donc il faut être très prudent par rapport à ça. Une régulation beaucoup plus efficace, certainement, fermer les frontières.
0: Rendre responsable et ne pas interdire. Réguler, ce n'est pas interdire.
3: Appliquer la loi sur les réseaux sociaux, déjà, ce serait très bien. Par exemple, l'appel à la haine, c'est interdit par la loi. Pourquoi est-ce qu'on se serait autorisé sur les réseaux sociaux ?
1: Important de le rappeler. Merci déjà à tous les trois pour ces échanges. La bataille des récits, c'est signé Marie Pelletier. Jean-Pierre Jacquemin a promis de lire. Ça vient de sortir chez Stock. 18h42. Dans un instant, c'est l'artiste Mentissa qui est là. Tout de suite.
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11: À 18h45, c'est une artiste qui nous épate. Elle vit aujourd'hui à Paris, mais elle a grandi à une demi-heure de Bruxelles, de l'autre côté de la frontière linguistique.
12: Ce sont les séries musicales américaines qui vont la pousser à chanter et l'encourager à participer à des télécrochets. À 15 ans, elle est la lauréate de The Voice Kids en Flandre. En 2021, ses prestations sont très remarquées à The Voice France. Et en 2022, sort La Vingtaine, son premier album. 4 ans plus tard, la revoici avec Enfant difficile.

0: Bonsoir et bienvenue Mentissa.
1: Bonsoir, goedenavond.
0: Qui vous a qualifié d'enfant difficile, Mentissa?
1: Mes profs, et oui mes profs, hein, qui trouvaient que j'étais trop bavarde, je n'écoutais pas, j'étais pas docile, j'étais, voilà, et j'avais 6-7 ans, 8 ans, donc un si jeune âge, forcément c'est très mal vu quand on n'écoute pas les profs. Je faisais pas exprès, je pense que juste j'étais dans ma tête, dans ma bulle, et oui, j'avais plein de choses à dire, j'avais plein d'émotions que j'avais envie d'extérioriser, c'est juste que dans la classe c'était pas le bon moment, quoi. Et après voilà, je me suis retrouvée avec cette étiquette enfant difficile.
2: Il y a plein d'enfants à qui on dit ça, il y en a que ça marque, il y en a que ça marque pas. Vous, en l'occurrence, si vous nous en parlez, que vous partagez à ce sujet aujourd'hui, c'est que ça vous a marqué.
1: Ça m'a marqué parce que par la suite, visiblement, j'ai essayé pendant toute mon adolescence et même pendant mes premières années en tant que jeune femme, de faire tout l'inverse, de rentrer dans les cases, de ne pas déranger, d'avoir un discours maîtrisé. J'aimais bien justement le fait qu'on valorise mon vocabulaire, ma manière d'être, le fait d'être une jeune femme qui a des belles valeurs. Je voulais tout ça, en fait. Pour moi, c'était un peu ma revanche sur ce qu'on m'avait reproché étant plus petite. Et récemment, là, je sens que ça commence à... Il y a un truc qui s'est passé là en moi, il y a un truc qui commence à bouillir, ou je sais pas, tout d'un coup, j'ai besoin d'être, je sais pas, plus rebelle ou d'un peu justement sortir des cases.
0: Sortir à nouveau des cases.
1: En fait, oui, je me suis enfermée dans cette case et là, bah, j'ai envie d'en sortir, en fait.
2: De redevenir une enfant difficile.
1: Oui, en fait, de redevenir une enfant peut-être aussi.
0: L'une des stars de votre album, c'est elle, votre mère. Je suis

0: faire la carte du métier d'ici. Enfin, on arrive enfin.
1: Et on l'entend, votre mère, sur cet album. Oui. Elle est fière, fière de sa fille, fière de cette chanson.
2: Oui, fière de tout le chemin parcouru, parce que elle s'est battue pour ça, ma maman. Elle s'est beaucoup sacrifiée, elle a beaucoup travaillé, elle a elle aussi, je pense, abandonné un peu ses rêves à elle, juste pour pouvoir subvenir à mes besoins et aux besoins de mes petits frères. Et donc, je pense qu'aujourd'hui, elle doit se dire, ok, ben voilà, c'était pas pour rien, quoi. Vraiment, pour moi, tout ce que je vis aujourd'hui, c'est, je le dis tout le temps, mais c'est notre victoire à toutes les deux. Parce que moi, ma mère, je l'ai vue se battre. La vie, elle a pas toujours été tendre avec elle, et elle a toujours gardé son sourire, son aura, son énergie. Et c'est quelque chose dont j'ai hérité, quoi. Ce côté, même quand c'est dur, on avance. En fait, ça sert à rien de s'arrêter, quoi. Faut continuer. Et donc, pour moi, aujourd'hui, oui, la femme que je suis, c'est en grande partie grâce à ma maman.
3: Et elle qui s'est tant battue, elle n'a pas eu peur quand elle a vu que vous vous lanciez dans une carrière artistique,
2: Non, du tout.
3: Parce que c'est quand même synonyme au début d'une certaine insécurité.
2: Non, du tout. Je pense qu'elle a toujours su, depuis un très jeune âge, que j'étais faite pour ça. Déjà, quand j'étais plus jeune, je chantais dans la salle de bain, je hurlais dans la salle de bain, et elle a toujours su que moi, ma place était là. Hein. C'était sur scène, en chantant, quoi.
3: Vous aussi, vous le saviez?
2: J'ai toujours su que j'adorais chanter, mais vraiment me dire que c'est quelque chose dont je pouvais vivre, c'était un peu plus tard. C'est quand j'ai fait mon premier télécrochet à l'âge de 14 ans et que j'ai gagné que je me suis dit Oh, ok. Il y a du potentiel. Il y a un truc qui est possible.
1: C'est un album sur lequel vous vous confiez beaucoup, une sorte de journal intime mélodique, mélancolique parfois aussi. Qu'est-ce que ça permet de rendre public des morceaux de sa vie?
2: Ah, bonne question. Je sais pas ce que ça permet, mais en tout cas, ce que j'espère.
1: Pourquoi est-ce que vous le faites alors?
2: Je me pose pas trop la question. Vraiment, quand je rentre en studio, j'écris, et si à ce moment-là, il y a un accord de piano qui tout d'un coup me rappelle une image ou une scène de ma vie, je vais écrire sur ce sujet-là, parce que je pars du principe que pour moi l'inspiration, c'est quelque chose d'un peu spirituel. Donc tout d'un coup, si y a un truc qui tombe dessus,
1: spirituel.
2: Oui, pour moi, c'est spirituel, l'inspiration. Ça vient de quelque part, ça vient de quelque chose, ça vient de soit une conversation que tu as eue avant, ou le fait qu'un accord de piano puisse te ramener en 2006, tout d'un coup, pour moi, il n'y a pas de hasard, c'est qu'il se passe un truc. Et donc moi, j'aime bien me dire qu'il faut aller au bout de ces choses-là. Et par exemple, la fille de ma mère, pareil, j'étais dans un hôtel toute seule après un concert, j'étais même pas dans les conditions d'une séance studio. Donc il n'y avait rien qui, à ce moment-là, pouvait me faire dire je vais écrire une chanson sur ma mère. Et je rentre, et vraiment sur les petits carnets là qu'on a dans les hôtels avec les crayons là qui s'écrivent pas très bien, j'ai cette phrase, la fille de ma mère, j'ai dit il faut que j'écris cette phrase, et j'écris cette phrase et j'écris toute la chanson qui vient après en 10 minutes. Ça, c'est, pour moi, c'est de la spiritualité, bien sûr.
3: Et parler de son intimité, c'est aussi une manière d'entrer en contact avec son public d'une toute autre manière, parce que il y a quelque chose qui se crée forcément quand on partage son intimité. Les gens, ils ont envie de venir vers ça, parce qu'il y a des tas de choses universelles aussi dont vous parlez,
2: oui, c'est
3: ça, résonne.
2: Je pense que moi, quand j'étais plus jeune, j'ai peut-être manqué, on va dire, de représentation. Alors, j'étais très fan de plein d'artistes, mais j'avais pas l'artiste où je me disais, là, elle raconte des choses que moi aussi j'ai vécues. Et je pense que j'avais peut-être envie aussi d'être cette artiste-là, un peu pour la moi adolescente. C'est trop tard, je suis plus ado. Mais je me dis qu'il y a peut-être plein de jeunes garçons, de jeunes filles, ou même d'adultes, qui vivent des choses compliquées et qu'ils ont, à qui ça pourrait faire du bien d'avoir ces chansons-là. Ça permet aussi de se sentir moins seule. Moi, quand j'étais petite, je me disais, ouais, c'est quoi, on est chez les fous ici, chez moi. J'avais un peu honte, je me sentais seule, et j'avais envie, je pense, d'écrire cet album-là pour que, voilà, ces personnes-là peuvent se sentir moins seule.
3: Et vous n'avez pas eu envie de jouer à être une autre, en fait? Vous avez juste eu envie d'être Mentissa?
2: J'ai essayé, hein. Franchement. Non, mais c'est tentant, parce qu'être artiste, aussi rentrer dans la peau d'un personnage. Mais en fait, j'y arrive pas. Voilà, je suis trop... Ça, je trouve ça très saoulant, très vite. Moi, je préfère être moi-même.
1: C'est intéressant, parce que j'avais écrit cette question ici dans mes fiches. Est-ce que ça vous aurait fait du bien d'entendre des chansons comme celles que vous écrivez aujourd'hui quand vous étiez enfant?
2: Ah oui, je pense que ça m'aurait vraiment fait du bien de me dire dire « Ah, ok, je suis pas la seule à qui ça arrive. » Parce qu'on se sent tellement seul et on a aussi l'impression que ça va jamais s'arranger, qu'on va jamais s'en sortir et que ces galères qu'on est en train de vivre à ce moment-là, bah, on voit pas le bout, on voit pas la lumière, en fait. Et je pense qu'avoir quelques chansons comme ça d'une artiste qui, en plus, après, dit que bah, ça va mieux maintenant, oui, ça m'aurait beaucoup aidé.
1: Sur l'album, il y a de la lumière, mais aussi des moments plus sombres.
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0: C'est un extrait de Comme un loup, cette figure du loup, qu'est-ce qu'elle symbolise, Mentissa ?
1: Elle symbolise le prédateur. Voilà, moi malheureusement j'ai eu affaire à un prédateur, ma maman aussi, je pense qu'on est beaucoup
0: prédateur est... à la maison alors si
1: oui,
0: je comprends bien.
1: Oui oui pas ouais. Pardon, c'est pas drôle, mais oui je sais pas, j'ai imaginé on s'en fout de ce que j'ai imaginé mais oui, prédateur.
0: Violence domestique, autrement dit.
1: Oui, c'est ça. Bien traduit, merci beaucoup. Mais oui, violence domestique, violence conjugale, dont j'ai été aussi témoin. Et ouais, j'avais envie d'écrire cette chanson parce que j'ai longtemps eu honte, moi, de ce qui m'était arrivé. Et je sais pas pourquoi. Et je me suis dit que, justement, si ce sujet, aujourd'hui, m'était encore si inconfortable, c'était peut-être parce que, justement, il fallait le confronter, il fallait que je m'adresse... À ce qui m'était arrivé, et j'avais envie de me sentir libre, de me dire en fait moi j'ai pas à avoir honte de ça, et c'est aussi pour ça que j'ai écrit cette chanson.
0: Et
1: à
0: ça
1: la base,
0: libère d'écrire une chanson comme celle-là.
1: Est-ce que ça libère, je sais pas.
0: Ça libère, ça vous libère.
1: Est-ce que ça me libère? Je pense que ça va me libérer avec le temps, quand je vais la chanter beaucoup sur scène. Là il y a quand même encore un truc où je suis en mode j'ai écrit cette chanson quoi. Les gens ils peuvent entendre cette chanson et ils vont se dire oula c'est dark. Mais oui c'était important pour moi parce que moi j'ai pas beaucoup parlé moi quand toutes ces choses-là me sont arrivées, quand j'ai été témoin de violences conjugales ou que j'ai moi-même été aussi victime de violences, j'ai pas osé en parler parce que j'avais honte. Et je pense que c'est ça du coup qui m'a rendue très malheureuse, c'est de vivre ça et de le vivre un peu seule. Je sais pas non plus en parler à ma mère parce que je disais oh, elle vit déjà tellement un calvaire, je vais pas en plus en rajouter une couche et lui dire maman tu vas pas bien. Donc je l'ai pas fait et du coup je me suis sentie très très seule et j'allais très mal. Et je me suis dit peut-être écrire des chansons comme ça, ça permettra à, pourquoi pas à des personnes d'oser en parler, d'avoir le courage d'en parler. Parce que c'est
2: ce qui est beau, c'est que vous le faites avec sincérité, mais en même temps, il n'y a pas ce tragique dans votre démarche qui accompagne parfois ce genre de témoignages sur l'intime. Là, vous riez, et je trouve ça très beau, en fait, la manière dont
1: mais en fait, il faut aussi rire de ces galères. Moi, je ne sais pas si ça vous arrive, mais parfois, on a vraiment une journée, elle est merdique, et tu rates le train, et ça va pas, et à la fin, tu rigoles, parce que c'est tellement too much. Et moi, mais le nombre de fois où, avec mon meilleur ami, on rigole quand on parle de notre passé, et on se dit, mais la vie, elle nous a tellement tabassé, la vie, elle nous a roulé dessus comme un tracteur. Il y a des moments où vaut mieux en rire parce que oui c'est triste, mais il y a des moments pour en pleurer, il y a des moments pour en guérir, et puis il y a des moments peut-être aussi pour en rire, et moi c'est important pour moi.
0: Votre album il se termine, Mentissa, avec cette chanson et cette question.
3: Qu'attendez-vous de moi? Que je vous réconforte? Que je vous ouvre la porte?
0: C'est ma préf, je crois, sur l'album. Qu'attendez-vous de moi en duo avec Alison Derouf. La question du regard des autres, elle circule dans plusieurs chansons d'ailleurs de cet album. Il occupe quelle place pour vous aujourd'hui, le regard des autres, Mentissa?
1: Je pense qu'il occupe une place de moins en moins importante. Chose qui m'arrange, bonne nouvelle, parce que je vais enfin pouvoir être moi, être libre, m'assumer, oser être... pleinement moi, avec mes qualités, mes défauts, sans essayer de rentrer dans un moule ou dans une case ou dans un tiroir, une étagère, j'en sais rien. Et donc ça c'est vraiment plutôt une bonne nouvelle. Et j'avais envie de poser cette question dans une chanson parce que vu que c'est quelque chose qui m'a tellement parasité depuis mes débuts jusqu'à maintenant, mais qu'est-ce que les gens vont dire et qu'est-ce que les gens vont penser, est-ce que ça va plaire aux gens, je me suis dit tu sais quoi, pose la question, carte sur table, noir sur blanc, blanc sur noir, non ça marche que...
0: On vous donne des réponses
1: pardon.
0: On vous donne des réponses depuis que l'album est sorti et que cette chanson-là en particulier est sortie.
1: Non pas encore, je crois que c'est encore un peu tôt, faut que les gens ils écoutent et surtout faut qu'ils écoutent jusqu'à la fin parce que c'est la dernière chanson de l'album. Mais je pense que je connais la réponse des gens parce qu'en vrai je commence à connaître, j'ai la chance d'avoir des gens qui me suivent maintenant depuis 4 ans et je commence aussi un peu à vraiment faire connaissance avec ces personnes-là, et souvent les gens me disent que c'est ma sincérité, c'est qu'ils se reconnaissent dans mes chansons, ils arrivent à se connecter à mes chansons, et c'est ça qu'on cherche, je pense, dans un artiste, c'est de se reconnaître dans quelqu'un d'autre. Voilà.
0: Enfant difficile, votre nouvel album, c'est pop, mélodique et aux accents poétiques, comme quand vous chantez on ne se verra plus jamais comme avant les sentiments. Merci Mentissa d'avoir été là.
1: Merci à vous.
2: Merci Mentissa.
0: C'était Le Monde en direct, merci de nous avoir suivis. Un grand merci à toute l'équipe. Vanessa Clac prend le relais juste après les infos de 19h. Lundi, vous serez en compagnie d'Olivier Nederland, Julie.
2: Et vous ne serez plus là,
0: Non, mais je vous souhaite un bel été et je vous dis à samedi pour Dans quel monde on vit.
2: Merci pour tout.
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0: Il est 19h. David Riffon, bonsoir à tous. Il n'y aura pas de CE1D ni de CESS demain dans une cinquantaine d'écoles en région liégeoise. Dans ces établissements, les épreuves certificatives externes pour les secondaires n'auront pas lieu. En cause, eh bien, les écoles dites coffre-fort, là où sont centralisées les copies des examens. Ces écoles sont bloquées par des enseignants, toujours en colère contre les réformes du gouvernement de la Fédération Wallonie-Bruxelles. La ministre de l'Éducation en Fédération a décidé du coup d'envoyer des huissiers sur place sous peine d'astreinte. Valérie Glatini rappelle également qu'une grande majorité d'écoles, même en région liégeoise, organisera bien ces épreuves dès demain.
16: Dans la grande majorité des établissements, on a 513 établissements qui ont tous les épreuves. Et donc, on va faire en sorte que les centres restent accessibles pour les directions, parce qu'il y a des directions qui souhaitent aller chercher les épreuves. Et donc, on est en train de faire le maximum pour que les directions qui le souhaitent puissent passer à travers les blocages, hein, qui soient seulement filtrants, pour que les écoles qui le souhaitent puissent quand même aller chercher les épreuves et qu'elles puissent être organisées normalement, parce que les épreuves du CEB se sont très bien déroulées aujourd'hui. Les épreuves du CE1D et du CESS sont très importantes pour les élèves d'abord, et donc je pense que c'est important pour leurs apprentissages.
0: Interview Rachel Crivellaro, la ministre rappelle qu'il est possible jusque demain matin pour les directions d'imprimer et de photocopier les documents des examens. J'ajoute que des enseignants ont également de nouveau protesté contre les réformes en manifestant devant le siège de la Fédération Wallonie-Bruxelles aujourd'hui. Les travailleurs de Syngenta à Senef dans le Hainaut se sont réunis en assemblée générale en début d'après-midi. La multinationale a répété son intention de fermer l'usine de fabrication de produits phytosanitaires. Syngenta, c'est un grand groupe, il est présent dans 90 pays. Son chiffre d'affaires l'an dernier frôlait les 25 milliards d'euros. Elle était implantée, cette multinationale, à Senef depuis 50 ans. Avec cette fermeture prévue au plus tard fin 2027, 180 emplois seront perdus. La procédure Renault est enclenchée, les travailleurs sont dépités, sous le choc. Hugues de Caluet a tendu son micro à plusieurs délégués syndicaux en marge de cette assemblée générale.
17: C'est vraiment un choc et aussi, on s'attendait vraiment pas à ça. Et malheureusement, maintenant, on est devant le fait accompli et voilà.
18: Aujourd'hui, on avait quand même les moyens de fabriquer les produits ici sur site et qu'aujourd'hui, ils ont pris la décision de fabriquer ça en Chine. C'est pas quelque chose qu'on a vu venir, quoi. On savait qu'il y avait potentiellement de l'impact sur la prod, que les volumes étaient en baisse depuis quelques années, mais jamais à une fermeture d'un site, surtout un site de 180 personnes. C'est quand même un site important dans la région ici.
19: Quelles sont les raisons, selon vous, qui poussent cette multinationale à ne plus travailler avec vous, quelque part?
20: Je pense qu'il y a tout un contexte qui fait que ce soit les génériques, la géopolitique, les guerres, les coûts, il y a tout un ensemble qui sont là et on ne l'a pas vu venir. Pour une fermeture directe, on ne l'a pas vu venir.
4: À propos de géopolitique au Moyen-Orient, c'est une première depuis 4 mois. Un premier navire français qui transportait du gaz naturel liquéfié. Un premier navire français a franchi le détroit d'Ormuz. Aujourd'hui, plusieurs pétroliers ont suivi. Le trafic reprend au compte-gouttes après l'annonce d'un protocole d'accord entre Iran et États-Unis pour mettre fin à la guerre. Un des 14 points de l'accord concerne justement la réouverture du détroit. Dès demain, les premières négociations vont avoir lieu en Suisse pour conclure un accord définitif sous 60 jours. Dans le protocole d'accord, il est question aussi du Liban. La guerre doit prendre fin définitivement et l'intégrité territoriale du Liban doit être respectée, peut-on lire. Malgré ces annonces, l'armée israélienne a annoncé poursuivre ses opérations dans le sud du Liban. Le football, toutes les équipes ont joué au moins une fois à la Coupe du Monde. Désormais, on débute donc ce soir la deuxième journée de la phase de groupe. C'est la mi-temps entre la République tchèque et l'Afrique du Sud du sélectionneur belge Hugo Broz. C'est 1-0 pour les Tchèques. À 21h à suivre, la Suisse contre la Bosnie-Herzégovine. Deuxième étape du Baloise Belgium Tour en cyclisme. Le Tour de Belgique remporté au sprint par Tim Merlier à Knokke-Heist. Au Tour de Suisse, deuxième étape également. Et c'est un Français, Romain Grégoire, qui a levé les bras. Il était dans l'échappée, Tadej Pogacar conserve le maillot de leader. Avertissement chaleur, il passe à l'orange. Attention, jusqu'à mardi prochain, les températures vont largement dépasser les 30 et tourner autour des 35 degrés ces prochains jours. Autre avertissement, valable celui-là jusqu'à la fin de la nuit prochaine, il concerne les orages. Avertissement jaune sur tout le territoire. On attend par endroits des cumuls de pluie jusqu'à 30 litres par mètre carré. La ville de Bruxelles a décidé de fermer ses parcs par précaution et le numéro 1722 est activé pour tout dégât lié aux intempéries, mais où aucune vie n'est en danger. Merci de nous suivre. Passez une excellente soirée.
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25: Salut tout le monde, bonjour, bonsoir et bienvenue. Comme tous les jours de 19h, on prend d'assaut l'antenne de la première et on partage ensemble avec le sourire et en musique les meilleurs moments de votre radio. J'espère que vous avez passé une bonne journée, voire même une excellente. J'espère que vous vous sentez bien et que vous gérez la chaleur. Hein, on s'hydrate, on n'oublie pas de s'hydrater, évidemment, et de s'aérer, tiens. Et je vous rappelle que l'alcool, ça n'hydrate pas forcément, hein. Non, de l'eau les gars, de l'eau. Voilà, on va faire comme ça. On a plusieurs choses à vous proposer ce soir dans le meilleur de la première. Dans les clés pour commencer, on va revenir sur le CETA, ce grand accord commercial entre l'Union européenne et le Canada pour fluidifier les échanges. Mais c'est un accord qui continue de diviser, notamment sur ses impacts économiques et écologiques. On va en parler dans un instant. On va vous emmener voir Ljubljana en concert. Ça va se passer au Manège à Mons le 7 juillet. Attention, attention, ce seront quand même les dernières places disponibles pour la découvrir sur scène. Ljubljana, chanteuse, joueuse de cora, compositrice belgo-camerounaise, en jouera vers 19h40 et un peu après, on va profiter ensemble du meilleur de l'émission Entrée sans frapper, avec aujourd'hui une chronique de Sébastien Ministru. On ira dans sa chambre. Émotion donc au menu ce soir, il y en a toujours dans la chambre de Sébastien Ministru. Et musique aussi sur RTBF La Première avec Temim Pala en guise de mise en bouche. Merci à Olivier Depri pour la symphonie de ce jeudi soir. Et bienvenue à vous dans les meilleurs moments de la première.
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0: Dracula, petit film d'horreur version radio ce soir, mais très lumineux quand même. Tame Impala à l'instant, le projet, le groupe de Kevin Parker sur leur dernier album Dead Beat. Bonne soirée avec nous, bon début de soirée en tout cas, on va réécouter les clés du jour et parler ce soir du CETA, traité de libre-échange entre l'Union Européenne et le Canada, qui fait débat depuis 10 ans déjà, notamment au sein du Parlement wallon. Alors nouveau vote des députés cette semaine pour permettre ou non l'entrée en vigueur de tribunaux spéciaux pour notamment protéger des investisseurs étrangers face à des politiques publiques belges. Ce sont des tribunaux d'arbitrage, mais qui font l'objet de vives inquiétudes. Où, quand, comment et pourquoi? Eh bien, c'est cela que nous allons tenter de comprendre ce soir avec Arnaud et ses invités. Bienvenue à vous dans la première partie des clés.
1: 10 ans après la Wallonie qui devrait enfin ratifier le CETA, le traité de libre-échange avec le Canada.
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4: Quand des entreprises étrangères ont un différend commercial avec des pays où elles ont investi, elles peuvent les attaquer en justice et obtenir des millions, voire des milliards d'euros d'argent public.
2: Arnaud Reussen.
5: Bonjour à toutes, bonjour à tous et bienvenue dans Les Clés pour un épisode où nous allons essayer de mieux comprendre l'une des conséquences du vote du CETA, l'accord commercial entre l'Europe et le Canada. Le vote intervenu au Parlement wallon ce mercredi 17 juin ouvre la voie à la mise en œuvre d'une partie très controversée de l'accord. Un mécanisme d'arbitrage des différends commerciaux permettant à des entreprises d'attaquer certaines décisions prises par les États et de réclamer des dédommagements. Alors que prévoit exactement le CETA sur ce point? Pourquoi cet enjeu inquiète-t-il depuis le tout début même des négociations de l'accord? C'est ce que l'on va prendre le temps d'explorer en revenant d'abord en 2016.
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6: Cet objet si obscur qu'est un traité de commerce international est devenu l'espace de quelques jours l'objet de toutes les passions politiques. Vous avez rendu possible un formidable travail d'éducation civique sur des thèmes qui échappent généralement à l'attention publique. Et vous nous avez donné aussi un petit moment de fierté. Je n'ai jamais autant reçu de messages de gens qui se disaient fiers d'être wallons. Et c'est vrai que quand nous affirmons nos valeurs, nos astons fiers d'être wallons.
5: C'était le 26 octobre 2016, il y a 10 ans. Avec un demi-sanglot dans la voix, Paul Magnette, ministre-président wallon de l'époque, venait refermer un épisode politique un peu hors du commun. Un moment où une bonne partie de l'Europe avait regardé la Wallonie comme une sorte de village gaulois en résistance face à un traité de libre-échange négocié entre l'Europe et le Canada, le CETA. L'inquiétude était venue du monde agricole, d'abord, redoutant la concurrence de produits canadiens que l'on craignait alors de voir déferler sur les étals en ne respectant pas, en plus, les mêmes règles sanitaires et environnementales que les nôtres.
7: La majorité des agriculteurs n'en veulent pas. Ils savent que le Canada est un pays de 35 millions d'habitants, 3 fois la Belgique, sur une surface de 300 fois la Belgique. Le CETA, comme il est là, sans protection, on n'en veut pas, on n'en voudra jamais.
5: Mais, au-delà des questions agricoles, un autre moteur très fort de la contestation concernait l'enjeu des procédures d'arbitrage, la crainte qu'avec un tel accord, les grandes entreprises puissent, demain, peser sur nos démocraties.
8: Ces traités, c'est d'abord des machines de guerre pour renforcer le pouvoir des multinationales, quoi qu'on en dise.
9: Les tribunaux arbitraux privés, secrets, permettront aux multinationales d'attaquer des États, soit parce qu'ils ont pris une législation qui met en cause leurs bénéfices.
10: Le gouvernement propose, les parlements disposent, et bien aujourd'hui, les multinationales s'interposent.
5: Alors, de quoi parlait-on précisément? Eh bien, d'une procédure prévue dans la plupart des grands traités commerciaux, une procédure d'arbitrage qui permet à une entreprise de poursuivre un État si elle estime que l'État en question a pris des décisions qui portent atteinte à ses intérêts. Plusieurs cas étaient d'ailleurs régulièrement cités dans le débat à l'époque, notamment celui de la société américaine Metalclad Corporation au Mexique en 1997. Un cas que je propose de vous détailler rapidement. Dans le cadre des accords commerciaux entre les pays nord-américains, cette entreprise, Metalclad, avait racheté un centre de traitement de déchets toxiques au Mexique. Dans la foulée, pour étendre les activités de ce centre, elle avait demandé un permis d'exploitation. Mais voilà, les autorités mexicaines avaient refusé ce permis et fait enregistrer la zone en tant que zone écologique protégée. Metalclad estimait du coup qu'elle était lésée, que ces mesures mexicaines allaient lui faire perdre de l'argent, et elle a donc réclamé la mise en place d'un tribunal d'arbitrage constitué de 3 arbitres. L'un désigné par l'entreprise elle-même, l'autre désigné par les autorités mexicaines, et le troisième choisi d'un commun accord. Et au terme de la procédure, où tant l'entreprise que le Mexique ont pu faire valoir leurs arguments, l'instance d'arbitrage a tranché, condamnant le Mexique à verser plus de 16 millions de dollars à l'entreprise. Ce cas-là, il inquiète beaucoup les opposants au CETA en 2016, qui citent aussi régulièrement les procédures intentées par le cigarettier Philip Morris contre l'Uruguay et l'Australie. La multinationale du tabac, s'estimant lésée par des mesures de protection sanitaire prises par ces deux États, et même si dans aucun des deux cas Philip Morris n'a obtenu gain de cause, le fait même que des entreprises puissent comme cela contester des mesures de santé publique, des mesures environnementales ou sociales, suscitait la méfiance des critiques du CETA, dont Arnaud Zaccari, le secrétaire général du CNCD 11-11-11.
3: Quand on parle de normes sociales et environnementales, alors ce ne sont pas des obstacles non tarifaires à éliminer, ce sont des normes d'intérêt général. Donc le débat, c'est l'équilibre entre les normes d'intérêt général et les intérêts privés des firmes transnationales. Ce n'est pas un débat entre libre-échange et au protectionnisme.
5: C'est au départ de ces craintes qu'a d'ailleurs été intégré dans le CETA un mécanisme d'arbitrage différent, appelé ICS pour Investment Court System, avec des juges nommés, avec une instance d'appel, avec un périmètre d'action mieux délimité. Un mécanisme qui n'a pas pour autant levé toutes les craintes, mais qui a maintenant été validé par un vote au Parlement wallon. Alors on va essayer de mieux le comprendre. Et avec nous pour cela, il y a tout d'abord Pierre Dargent. Bonjour.
11: Bonjour.
5: Vous êtes avec nous en direct depuis l'université d'Oxford, mais vous êtes professeur de droit international à l'UC Louvain. Alors d'abord, peut-être une petite question de fond pour bien comprendre, avant d'entrer dans les détails de ce qui est prévu dans le CETA comme mécanisme d'arbitrage, qui n'est pas exactement le même que d'autres mécanismes d'arbitrage qui ont déjà été utilisés par le passé. Pourquoi, en fait, est-ce qu'on fait ça, Pierre Dargent, dans les accords commerciaux? Pourquoi est-ce qu'on a jugé pertinent de mettre en place ces mécanismes d'arbitrage qui permettent, effectivement, à un moment donné, à des entreprises qui s'estiment lésées par des décisions prises par un État, de pouvoir aller l'attaquer, ou en tout cas d'essayer d'obtenir des dédommagements via un arbitrage? Pourquoi on a mis ça en œuvre, au départ?
11: Alors, pourquoi? La question est sans doute très pertinente s'agissant du Canada, parce que le Canada offre, effectivement, comme les États membres de l'Union européenne, des voies de règlement judiciaire devant les cours et tribunaux nationaux qui présentent des garanties d'indépendance, d'impartialité et d'effectivité qui sont claires. La protection des investissements et tout ce mécanisme de traités bilatéraux d'investissement s'est développé dans le cadre d'États décolonisés, d'États nouveaux. C'est également on n'avait pas très fort confiance dans l'indépendance du pouvoir judiciaire dans les pays où des investisseurs occidentaux investissent, la dépendance du pouvoir judiciaire par rapport à l'exécutif, la corruption dans les juridictions nationales est un phénomène bien connu. Et donc, quand vous investissez des milliards dans un État et que vous êtes victime d'une décision arbitraire des pouvoirs publics et que votre seule voie de recours, c'est de saisir le juge national qui est à la botte du gouvernement qui a pris la mesure qui porte atteinte à vos intérêts, vous êtes évidemment coincé. Et c'est pour ça qu'on a inventé dans les années 60 ce mécanisme de protection des investissements. Et la Belgique a conclu des dizaines de traités bilatéraux d'investissement dans ce cadre-là, tout au long des années 60, 70, 80 et 90.
5: Mais donc, des États comme la Belgique, au départ, ils se sont dit que c'était

0: qu'on, fondamentalement, on n'a pas confiance. Alors, la question de fond, si vous voulez, que vous soulevez, elle est évidemment totalement pertinente vis-à-vis du Canada. Pourquoi est-ce qu'on en a besoin vis-à-vis du Canada, alors que le Canada est une démocratie avec un pouvoir judiciaire indépendant, alors qu'en en retour également, nous sommes des États de droit, nous avons des juridictions nationales indépendantes. Vous savez, quand on peut se mettre par exemple dans la peau d'un investisseur belge, imaginons un investisseur belge qui va installer des éoliennes offshore au Canada pour des milliards d'euros, et puis tout d'un coup, le gouvernement canadien change de politique et décide d'utiliser plus du pétrole, exproprie ou je ne sais pas quoi. Est-ce que vous avez totalement confiance dans les juridictions nationales pour connaître de ce différent? Ça, c'est véritablement la question qui se pose. C'est peut-être moins essentiel s'agissant du Canada, mais c'est certainement important s'agissant d'autres États de par le monde où de nombreux investisseurs européens ont investi.
1: Donc, c'est parce qu'on le fait de manière générale dans les accords commerciaux qu'on a voulu l'inclure ici. Tout de ce fait. Que je comprends, vous nous dites que ça pose quand même un peu question, parce que normalement, on est dans des systèmes dans lesquels on peut avoir confiance, que ce soit en Europe et que ce soit au Canada, donc on voit peut-être moins l'intérêt de mettre en place ce genre de mécanisme. Mais tout de même, ça ouvre des possibilités. Vous nous citez un cas très précis où, à un moment donné, il y aurait des décisions politiques prises au Canada, mais on pourrait dire la même chose dans l'autre sens, qui pourraient perturber justement les plan d'une entreprise qui a investi en pensant que l'État allait continuer à fonctionner d'une certaine manière et où il y a un changement qui contrevient à ses intérêts. Alors entrons peut-être du coup dans le détail de ce qui a été prévu ici, puisque on peut le rappeler, dans le cadre du CETA, il y avait eu énormément de discussions. On ne voulait pas reproduire les mécanismes d'arbitrage qui avaient été mis en place dans d'autres accords commerciaux auparavant et faire quelque chose de mieux, en quelque sorte, cette fois-ci, offrant de meilleures garanties. Est-ce que vous pouvez nous décrire un peu, en mots simples, hein, Pierre Dargent, ce qu'on a construit comme système dans le cadre du CETA et qui va pouvoir, normalement, maintenant, dans les mois, dans les années qui viennent, entrer en fonction?
0: On a construit un système qui change fondamentalement par rapport au système dit des tribunaux d'arbitrage privés. Ce n'est pas de l'arbitrage, c'est un système juridictionnel avec un tribunal de première instance, un tribunal d'appel, dont les juges sont nommés par le Canada et par l'Union européenne, sont nommés non pas pour s'occuper d'une affaire en particulier comme dans l'arbitrage, mais pour s'occuper de toutes les affaires qui viendraient durant le temps où ils sont juges. Et ces juges sont rémunérés par les pouvoirs publics. Ils sont nommés et rémunérés par les pouvoirs publics, ce qui est fondamentalement différent par rapport au système des tribunaux privés qu'on connaît dans un autre cadre et que les gens croyaient être le système du CETA. C'est absolument pas le cas du CETA. L'investisseur n'a rien à dire sur la nomination des juges, la sélection du tribunal, d'une part. D'autre part, et la Cour de justice de l'Union européenne, dans un avis qu'elle a rendu en 2019, parce que à la suite de la saga en Belgique, la Cour de justice de Luxembourg a été saisie et a dû se prononcer sur la compatibilité du système établi par le traité CETA, du système du tribunal de première instance, tribunal d'appel, avec l'autonomie de l'ordre juridique de l'Union européenne. Et la Cour de justice a clairement indiqué que ce tribunal de première instance et ce tribunal d'appel n'avaient en aucune manière la compétence matérielle, si vous voulez, pour connaître d'un reproche qui serait adressé à des pouvoirs publics d'avoir régulé à un niveau déterminé la protection d'un intérêt public. Donc tout cela échappe à la compétence du tribunal. Ce qui relève de la compétence du tribunal, ce sont des mesures discriminatoires, c'est-à-dire qu'on prend une mesure de législation nationale, par exemple, on va réguler, par exemple, l'interdiction de la pollution dans les cours d'eau. Hein. On fixe certaines normes de protection en matière sociale, etc. Si vous fixez des normes différentes pour l'investisseur canadien par rapport à vos propres opérateurs économiques, alors vous avez éventuellement la possibilité d'une réclamation. Le principe même, c'est le traitement national, c'est la non-discrimination. Mais vous avez le droit le plus absolu d'augmenter le niveau de protection d'un intérêt social, d'un intérêt environnemental, d'un intérêt public, en d'autres termes, en étant totalement à l'abri du contrôle de ces tribunaux, première instance et appel.
1: C'est évidemment un élément très, très important, Pierre Dargent. Vous nous dites donc ici qu'on n'a pas le même système, ce n'est plus des tribunaux un peu one-shot qu'on construisait pour l'occasion. Ici, il y a quelque chose qui est permanent avec des juges professionnels.

0: des juges qui sont nommés, il y a aussi un degré d'appel, on l'a dit. Et puis vous nous dites aussi qu'on a refermé le périmètre et qu'a priori, on ne pourrait pas contester le fait qu'un État comme le nôtre, par exemple, prenne plus de mesures environnementales tout d'un coup. Alors avec nous, il y a aussi dans cette émission Sophie Wingens. Bonjour.
1: Bonjour.
0: Vous êtes vous chargée de recherche au CNCD 11-11-11, en charge justement des questions du commerce international. Oui. Quand vous entendez ce que nous dit ici Pierre Dargent, est-ce que vous vous dites que là, on a quand même quelque chose, au fond, qui est beaucoup plus acceptable que les tribunaux d'arbitrage dont on parlait avant, quelque chose qui ne va pas entraver, finalement, l'action des États, l'action des démocraties.
1: Alors, effectivement, par rapport aux tribunaux d'arbitrage privés, ces tribunaux d'arbitrage prévus dans le CETA comportent une avancée, pour les raisons qui ont été citées. Mais malgré tout, le périmètre n'est pas totalement restreint. Il reste encore la possibilité pour des investisseurs étrangers de contester des politiques publiques d'intérêt général, environnementales, sociales ou sanitaires, si elles estiment que leurs profits ont été mis à mal. Dans de rares circonstances, c'est mentionné texto dans l'accord du CETA, il y a encore la possibilité que ces réglementations soient jugées manifestement excessives et donc qu'une entreprise obtienne des réparations en quantité évidemment importante puisque ça peut se chiffrer quand même en millions ou milliards, donc c'est quand même une pression qui peut s'exercer malgré tout, malgré ces garanties sur les finances publiques.
0: Est-ce que vous avez des exemples, alors pas de choses qui se seraient passées puisqu'on parle d'un mécanisme qui n'est pas encore mis en œuvre concrètement, mais de craintes particulières que vous auriez sur certains points où vous dites, là, ça pourrait rentrer finalement dans le champ d'application de cette cour d'investissement.
1: Oui, par exemple, si la Belgique décidait d'autoriser l'utilisation d'un pesticide, c'est vraiment d'actualité, qu'elle estime dangereux pour la santé, il y a toujours cette possibilité qu'une multinationale qui a une filiale au Canada, qui vend ce pesticide en Europe, puisse contester cette législation belge et demander des réclamations financières à hauteur de millions ou milliards si elle estime que ça lui porte préjudice. Et le problème ici, et je pense que ça a été expliqué par Pierre Dargent, c'est qu'elle s'adresserait non pas à un tribunal belge, à une juridiction nationale, non pas à une cour européenne, mais à des tribunaux d'arbitrage qui restent quand même des juridictions d'exception, alors que, cela a été dit, le Canada est quand même un système judiciaire qui peut sembler fiable par rapport à d'autres pays en développement. Et ce qui est aussi étonnant, c'est que l'Union européenne a signé d'autres accords plus récemment, notamment avec l'Indonésie, qui n'a peut-être pas le système judiciaire du Canada, dans le cadre duquel il y a par contre là, non pas de mécanisme d'arbitrage, pas d'ISDS, pas d'ICS, mais un mécanisme de règlement des litiges d'État à État qui est beaucoup plus correct de notre point de vue.
0: Alors, Pierre Dargent, une réaction là-dessus. On a entendu Sophie Wingens pointer le cas, par exemple, d'un pesticide qu'on déciderait d'interdire en Europe et qui contreviendrait aux intérêts d'une entreprise canadienne. Pour Sophie Wingens, comme pour d'autres, ça pourrait encore être l'objet, justement, de ce type d'arbitrage. Votre réaction ?
2: Alors, je pense tout d'abord qu'il faut abolir l'utilisation de la terminologie tribunal d'arbitrage. Ça n'a rien d'un arbitrage, c'est un tribunal international ce sont des juridictions internationales dont les juges sont nommés par les États et qui créent une institution.
0: Donc pour vous, il faut parler d'une vraie cour de justice dans ce cas-ci.
2: Il faut parler d'une cour de justice, c'est une institution avec une jurisprudence qui va se constituer. C'est pas plic-ploc des arbitres qui décident au cas par cas. Deuxièmement, et je renvoie à l'avis consultatif, à l'avis de la Cour de justice de l'Union en 2019, le tribunal CETA n'est pas compétent pour reconnaître le caractère incompatible avec le CETA du niveau de protection d'un intérêt public fixé par les mesures de l'Union ou fixé par des États membres. Paragraphe 153 de l'avis de la Cour. Ça me paraît très clair. La seule chose, comme je l'ai expliqué, c'est que si par exemple, pour reprendre l'exemple qui est pris, si on légifère en interdisant l'utilisation d'un pesticide et que cette interdiction ne s'adresse qu'aux seuls investisseurs canadiens présents dans l'Union européenne, il ne faut pas non plus confondre investisseurs et importateurs ou exportateurs, c'est pas du tout la même chose. C'est pas parce que vous envoyez vers le marché de l'Union un pesticide que vous êtes un investisseur. Pour être un investisseur, il faut avoir dans l'Union une usine qui fabrique. Si l'interdiction du pesticide est adressée aux seuls investisseurs canadiens, alors que les Belges et les usines belges ou françaises peuvent continuer sur le territoire de la Belgique à produire le même pesticide, alors là, on est dans de la discrimination et il y aurait effectivement une question pour le tribunal. Mais si c'est une réglementation générale applicable à tous, y compris à l'investisseur canadien, il n'y a aucune compétence pour le tribunal. Il faut être très clair à cet égard. Est-ce qu'on croit que les États et l'Union européenne sont fous? Est-ce que vous croyez vraiment qu'on va créer une juridiction internationale pour permettre à des acteurs privés de démanteler de la législation qu'on met en place chez nous? Enfin, ça n'a aucun sens et ce n'est pas de la compétence de ce tribunal. C'est alors, très clair.
3: 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CETA, Parlement wallon, tribunaux d'arbitrage au menu ce soir. On va bien sûr continuer à en parler dans un instant avec Arnaud et ses invités sur La Première. Mais d'abord, c'est Aurel San.
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1: La quête, ce titre d'Orelsan. Je ne sais pas s'il fait effectivement la quête entre ses chansons, mais en tout cas, il sera à Dour le 17 juillet et à l'ING Arena, de retour à l'ING Arena le 12 novembre prochain. C'est à Bruxelles. On va se replonger dans les clés. Ce soir, on revient sur le CETA, l'accord commercial entre l'Union européenne et le Canada. 10 ans après la mobilisation du Parlement wallon, les députés doivent se prononcer sur un nouveau volet sensible, un mécanisme qui permettrait aux investisseurs étrangers de contester certaines décisions publiques devant des tribunaux d'arbitrage. C'est un dispositif qui continue de susciter, en tout cas, de fortes inquiétudes. On va continuer à essayer de tout comprendre, de voir comment tout cela fonctionne avec Pierre Dargent, qui est professeur en droit international à l'UC Louvain, et avec également Sophie Wingens, qui est chargée de plaidoyer sur le commerce au CNCD 11 11 11. Bienvenue donc dans la deuxième partie des clés sur la première.
2: Pierre Dargent, on l'entend, hein, vous êtes assez formel là-dessus. Et pourtant, au Parlement wallon ce mercredi avant le vote, l'opposition, elle aussi, elle émettait des craintes, hein, sur ce point-là. On va se passer un petit florilège de réactions en compagnie de Sarah Pousset.
3: Lors du débat sur le CETA au Parlement de Wallonie, plusieurs députés de l'opposition ont amené des arguments communs contre ce vote. D'abord, la question du timing. En plus de la Belgique, 9 autres pays sur les 27 n'ont pas ratifié le traité. Dans la mesure où le volet commercial de l'accord est déjà en application, Anne Lamblin, députée PS, ne comprend pas l'urgence imposée par le gouvernement.
4: On ment aux gens, il n'y a absolument aucune urgence aujourd'hui à ratifier ce dernier chapitre puisque précisément les échanges de commerce ont lieu depuis 2017. Ça ne remet absolument pas en cause nos échanges de commerce avec le Canada.
3: La députée PS a ajouté que son parti ne s'opposait pas à l'accord en soi, mais qu'il souhaitait que des modifications y soient encore apportées par la Commission avant le vote. Le PTB approuve. Ratifier le CETA maintenant ne sert qu'à permettre au mécanisme problématique des ICS d'entrer en vigueur. C'est ce qu'a souligné Germain Mugemangango.
5: Quelle est la plus-value pour la région wallonne de ratifier le CETA? La seule plus-value, c'est la mise en place de ces tribunaux ICS. C'est la mise en place, justement, de ces mécanismes qui protègent les investisseurs contre les décisions démocratiques et publiques.
3: Le risque que notre État ne soit attaqué et perde face à une entreprise canadienne est bien réel. C'est ce qu'a souligné Stéphane Azé pour Écolo, qui est revenu sur les chiffres donnés par un maître d'arbitrage auditionné au Parlement.
6: Comme il l'indiquait, sur base de son expérience, un peu moins de 50% des recours sont gagnants. Il précise encore que dans 84% de ces recours gagnants, le dédommagement est inférieur à 50 millions d'euros. Dans 16% des cas, nous sommes donc au-dessus de 50 millions d'euros et dans 1% des cas, au-delà du milliard. Comment comprendre que le gouvernement, qui centre son discours sur les finances publiques, puisse avancer dans cette direction sans prendre la mesure du risque?
3: Dans ce contexte, l'opposition a voté contre la ratification du CETA.
2: On entend là des versions très différentes quand même entre l'inquiétude de l'opposition, l'inquiétude manifestée aussi par Sophie Wingens pour le CNCD et les propos beaucoup plus rassurants de Pierre Dargent. Alors essayons de tirer ça au clair, en demandant d'abord à Sophie Wingens quels éléments précis du CETA l'inquiètent.
7: Moi, je me référais ici à l'article 8A du CETA, qui précise que les politiques instaurées au nom de l'intérêt général ne peuvent être considérées comme des expropriations indirectes que dans de rares circonstances. Mais cette définition, elle est laissée à l'appréciation des arbitres. Donc, évidemment, il y a toujours cette compétence des arbitres qui peuvent décider que ces rares circonstances s'appliquent ou pas.
2: Donc, pour vous, il y a un petit élément qui ne ferme pas complètement le périmètre et qui fait quand même que, selon, on l'a dit, hein, une appréciation humaine des juges, bon, qui seront des juges quand même nommés par les États, ça, il faut quand même le rappeler, c'est un élément
7: important. Tout à fait, oui.
2: Mais il y a quand même une marge d'appréciation pour vous laissée un peu trop grande à ce qui pourrait rentrer dans leurs compétences. Et donc, ça ouvre une potentielle brèche à des entreprises.
7: Tout à fait. Il reste un risque de contester des politiques publiques d'intérêt général. Et l'appréciation est laissée aux arbitres. Il aurait mieux valu ôter cette mention et ne permettre d'attaquer sur base de la notion d'expropriation directe dans aucune circonstance. Et il n'y aurait plus de problème avec le mécanisme d'arbitrage du CETA.
2: Je suis allé lire le texte précis, moi aussi, et ce qui est dit en particulier pour ce qu'on appelle une expropriation indirecte, c'est-à-dire un cas où une entreprise ne serait pas directement expropriée par un État, mais le serait de facto par des mesures prises par ce même État qui rendraient la poursuite d'une activité économique rentable impossible pour cette entreprise. Le texte du CETA prévoit une série de critères pour juger si oui ou non il y a une expropriation indirecte. Mais il ajoute une clause bien spécifique. C'est que si les mesures prises par l'État le sont à des fins de protection légitime du bien-être public pour la santé, pour la sécurité et pour l'environnement, alors elles ne peuvent pas être considérées comme de l'expropriation indirecte et donc elles n'ouvrent pas de droit à un dédommagement. Mais attention, et c'est là que se niche tout le débat entre nos interlocuteurs, le texte précise que cette disposition s'applique sauf dans de rares circonstances où l'impact d'une mesure est si grave au regard de son but qu'elle semble manifestement excessive. Sophie Wingens estime que c'est là une porte entrouverte qui ouvre un petit chemin possible pour les multinationales. Pierre Dargent ne conteste pas ce fait, mais pour lui, le CETA là-dessus dit des choses que disent déjà les jurisprudences nationales.
0: Ce que le traité CETA prévoit à cet égard reflète des jurisprudences nationales en matière d'expropriation, n'a rien d'exceptionnel et a pour objectif de très clairement limiter et encadrer le pouvoir interprétatif des juges.
2: On voit donc s'affronter une vision optimiste, celle de Pierre Dargent, qui estime que toutes les balises utiles sont mises aujourd'hui, et une vision plus pessimiste de Sophie Wingens, qui estime qu'il aurait été beaucoup plus sûr et plus clair de ne pas prévoir cette petite porte dans le texte. Ça veut dire, pour terminer, Sophie Wingens, que la société civile va rester mobilisée autour de cet enjeu, qu'il y a une crainte qu'une fois le vote intervenu, le traité d'application pleinement, il y ait encore des moyens pour des entreprises de s'engouffrer.
7: Oui, d'autant qu'effectivement, il y a toujours ce risque dans le cadre du CETA, mais de manière plus générale, il existe encore beaucoup d'autres accords d'investissement bilatéraux, voire multilatéraux, comme le traité sur la charte de l'énergie, dont la Belgique est encore partie prenante, où il y a encore un mécanisme non pas révisé, un fameux ISDS, les anciens mécanismes, avec de plus gros risques encore d'attaques d'investisseurs étrangers et donc de pression financière sur l'État belge. Donc effectivement, la société civile reste mobilisée.
2: Oui, puisqu'on sait que c'est en vertu notamment de cette charte sur l'énergie que la politique de sortie du nucléaire de l'Allemagne a été attaquée par certains acteurs, qu'elle a dû dédommager. Donc ça, on sait que ça
7: existe. Et
2: que
7: comme la sortie du charbon des Pays-Bas par des géants énergétiques allemands. J'ai plein de cas à vous citer. Effectivement, c'est les plus grands problèmes. Et la transition vers les énergies bas carbone est clairement menacée aussi par ces mécanismes et par le traité sur la charte de l'énergie.
2: Plus que par le CETA, est-ce qu'il met en œuvre, à vous entendre?
7: C'est clair qu'il y a encore une différence, je l'ai dit, entre l'ICS et l'ISDS. Il y a un risque qui est limité dans le cadre du CETA et qui est encore beaucoup plus grand dans le cadre d'autres accords bilatéraux d'investissement. La Belgique en compte encore des dizaines et il faudrait évidemment les réviser pour mettre des juridictions différentes.
2: On suivra ça de près, bien sûr, nous aussi. On espère ne pas vous avoir perdu dans un dossier forcément un peu technique, mais sur lequel il est impossible de se faire un avis sans entrer justement dans la technicité. Au besoin, n'hésitez pas à réécouter une deuxième fois ce podcast. À la réalisation sonore de cette émission, il y avait Guillaume de Smet. À la préparation, Sarah Pousset et Arnaud Reussen. Et si vous souhaitez réagir, nous écrire aussi pour nous suggérer d'autres thèmes d'émission, vous pouvez le faire à l'adresse lesclés@rtbf.be.
1: Arnaud Reussen, Sarah Pousset, c'était Les Clés, évidemment, séance de rattrapage de ce jeudi 18 juin 2026. Les Clés, c'est à réécouter et à partager via vos applications de podcast, évidemment. Vous pouvez notamment réécouter l'épisode de ce jour et prochain rendez-vous, donc nouvel épisode des Clés demain. Ce sera à 12h30 en direct sur RTBF, la première. Oyez, oyez, bonnes gens! Nous allons écouter une artiste absolument incroyable maintenant. Pour elle, il n'y a pas de musique du monde, mais bien de la musique pour le monde. Farafina Mousseau, Hymne aux femmes ce soir avec Ljubljana, qui tisse hein, avec Sakora une musique sans frontières entre l'Afrique, l'Europe et l'Amérique du Nord. On l'écoute, Ljubljana, et puis on va vous emmener la voir en concert à Mons. Montez le son sur la première.

0: Woman's Anthem avec des voix de femmes derrière elle. Loubiana qui chante aux filles, aux sœurs, aux mères et aux guerrières. Tu es plus forte que ce que tu penses. 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On va retrouver Sébastien Ministru dans la suite du meilleur de la radio, juste après Clara Luciani, pour respirer encore. Bonne, belle, chantante et enchanteresse soirée avec nous sur RTBF La Première.
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0: Respire encore, et c'est ce qu'on fait ensemble tous les soirs dès 19h en profitant des meilleurs moments de la première. On écoutait Clara Luciani sur son album Cœur en 2021. 2021, c'était hier. Et non, c'était il y a déjà 5 ans, quand même. On va remonter encore plus loin avec une incursion, encore une, et de taille dans la chambre d'ado de Sébastien Ministru, à une époque où les catalogues de vente par correspondance, hein, type La Redoute, participaient, figurez-vous, à l'éveil et à l'éducation sexuelle de plusieurs générations de garçons. On l'écoute.
1: Dans ma chambre dans les années 70 et jusque tard dans les années 70, 1977, 1978, 1979, eh bien dans ma chambre, vous pouvez consulter, c'est en libre accès, le catalogue 3 Suisses. Mmh. Ce catalogue qui déborde évidemment de produits à acheter, a trouvé une place de choix dans ma chambre. Et d'ailleurs, quand ma mère a besoin de son catalogue pour passer sa commande, elle crie en bas des escaliers « Tu peux descendre les 3 Suisses, s'il te plaît ?» Quand même. Bon, j'obéissais, évidemment, je rapportais le catalogue à maman et je me prenais la question bonus en pleine tronche. On peut savoir ce que ce catalogue 3 Suisses fait tout le temps dans ta chambre? Pourquoi il est toujours dans ta chambre? Ma réponse, parce que j'aime bien les pages avec les jeans et les sweatshirts. Bah voilà, l'autre.
2: Voilà.
1: Ce qui n'est qu'un demi-mensonge, évidemment. C'est vrai que j'aime bien les pages avec les jeans et les sweatshirts.
2: Mais aussi les autres pages.
1: Et j'aime bien aussi les autres pages. Tous les garçons de ma génération, et même les autres après, hein, ont fait leur début de jeune branc dans les pages lingerie du catalogue 3 Suisses et du catalogue La Redoute, parce qu'il y avait aussi le concurrent à La Redoute, où la section underwear et petites culottes était aussi attirante qu'une vitrine de Noël à l'âge où on ne croit plus au Père Noël. Je ne sais pas si vous vous souvenez, dans le film de Riyad Satouf, Les Beaux Gosses, on voit le jeune ado joué par Vincent Lacoste en train de feuilleter le catalogue La Redoute au lit. Il feuillette évidemment les pages dites affriolantes et il est en train de caresser du doigt la photo d'une dame en soutien-gorge. Je pense que beaucoup, beaucoup de garçons ont fait ce genre de câlin qui sentait bon l'encre d'imprimerie. Et ce n'était pas fait pour, évidemment, hein, mais il y avait quand même une dimension pédagogique dans toutes ces pages qui exhibaient des corps en petite tenue. Mmh. Ces pages étaient évidemment beaucoup plus parlantes et beaucoup plus captivantes que le cours de bio. Ou avouons-le, on ne voyait rien, hein, je veux dire, pas de femme à poil, pas d'homme tout nu. Alors je ne sais pas si vous avez eu le même cours de bio que moi, mais moi je me souviens de dessins en coupe transversale de verge, histoire de voir comment c'était à l'intérieur. Mm-hmm. Des fois où on se demanderait, tiens, dans le fond, où se trouve mon corps spongieux, ben voilà. Ça donnait pas très très envie, alors que les pages des 3 Suisses, ça stimulait votre imagination, ouais. Et le reste évidemment. Alors ce qui était bien avec les pages, les sous-vêtements de ces catalogues, c'est qu'il y en avait pour tous les goûts, c'était déjà inclusif. Moi perso, j'étais plus attiré par la section des sous-vêtements messieurs, avec incursion possible au rayon chaussettes, histoire de mater du mollet, mais mon frère, lui, était plus sur la dame. Ouais. Il était beaucoup plus sur les soutiens-gorge, vous voyez, mais bon, on regardait entre guillemets le catalogue de nos pages préférées quand l'autre n'était pas là, évidemment.
2: Bien sûr.
1: On avait sa pudeur, c'était une chambre, pas un lupanar. Encore que mon petit frère, qui était beaucoup plus débrouillard que moi en matière de recherche érotique, est assez rapidement passé du catalogue 3 Suisses au magazine spécialisé dans le sale. Je le sais parce que je les ai trouvés.
2: Est-ce que vous avez été fouillé?
1: Non, et je les ai trouvés parce que c'était moi qui faisais les lits.
3: Oh.
1: Et c'était moi qui changeais les draps.
3: C'est tellement
1: étonnant. Aider maman, je changeais les draps et je faisais les lits. Ça sert d'avoir un fils qui aime l'ordre. Voilà. Et chaque matin, je faisais les lits dans ma chambre, hein, pas dans tout là-bas. Faut pas pousser bobonne. Et donc, j'ai trouvé sous le matelas de mon frère deux publications avec des mannequins féminins nus qui aimaient bien écarter les jambes, mais franchement, à toutes les pages. Hein. Oui, parce que lui, mon frère, il pensait qu'elles étaient bien cachées, ces revues cochonnes, sous le matelas. C'était évidemment sans compter sur ma dextérité mi-militaire, mi-hôtelière à faire des lits au carré.
2: Bien sûr.
1: Technique exigeante qui suppose évidemment un long mouvement de main qui va très loin sous le matelas. Mon frère se bêta. Mais c'est quand même intéressant, je trouve, cette histoire un peu tabou, un peu honteuse, des pages de soutif, ouais, et de caleçon, parce que dans les années 70 et 80, voilà, ces pages qui, mine de rien, montraient des corps 100% bio, sans retouche, sans Photoshop, sans IA et sans chirurgie esthétique. Hein. Les seins, c'était des vrais seins. Je veux dire, les abdos des mecs, c'était des vrais abdos, pas des OGM. Voilà, ils n'ont plus ça, les jeunes, aujourd'hui, je veux dire.
2: C'est plus dur hein, pour la comparaison.
1: La chance de s'ouvrir comme ça à la sexualité dans ces catalogues qui sont quand même des succursales de la société de consommation et qui donc, d'une certaine façon, font la jonction entre éveil, désir, plaisir solitaire et vente par correspondance. Alors, pour écrire cette chronique, j'ai quand même tenté le coup et j'ai tapé dans la barre de recherche de Google « Trois Suisses, la redoute, lingerie, onanisme ». Eh bien, vous savez quoi ?
2: Vous n'étiez pas le premier.
1: Allez voir, c'est quand même parfois bon de se sentir moins seul. Quoi.
2: Il y a des forums où chacun parle de son expérience.
1: J'ai même trouvé une page Facebook baptisée Les Enfants du Rétro qui a fait un post sur le catalogue 3 Suisses, les commentaires des mecs. Mais c'est hallucinant, ça ne parle que de ça, ça ne parle que de ce palucher.
2: Ben ouais.
1: Voilà. Et j'ai poussé l'enquête jusqu'à aller consulter les catalogues en ligne parce qu'ils existent toujours en version numérique, histoire de voir s'il y a toujours des pages coquines. Eh bien, disons qu'il y a eu une sérieuse mise à niveau. Je veux dire, là, maintenant, on a quand même du string, des tangas, des guêpières, des porte-jartelles, des push-ups, et il y a même des sextoys, avec les catégories suivantes. Sextoy, huile sensuelle, lubrifiant, jeu coquin et accessoires, et pour lui. Sans surprise, j'ai cliqué sur pour lui. Rendez-moi mes mini-slips et rendez-leur leurs petites culottes.
0: Sébastien Ministru, dans ma chambre, c'est sa chronique hein, dans l'émission Entrée sans frapper. Demain, pour la dernière de la semaine autour de Jérôme Collin, il y aura Eric Russon et Stéphanie Van Veve dans la bagarre. 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Ce qu'on devient maintenant, une fois qu'on a trouvé la clé, eh bien, c'est Feu Chatterton qui le chante et nous enchante. Direction 20h, en musique, sur RTBF la première. Passez une bonne soirée à notre écoute.
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0: Bonne soirée donc, bonne route avec nous RTBF la première, déjà 19h59. Le flash arrive dans un instant. Ensuite, la minute économique du jour, on va réécouter Diane Burgel-Vernet et il sera question ce soir de la réouverture du détroit d'Ormuz hein, dans la chronique économique. Connaissez-vous l'infantisme, soit l'ensemble des préjugés systématiques et des stéréotypes hein, donc, qui touchent les enfants et les adolescents et qui font que les plus jeunes eh bien, n'ont souvent pas voix au chapitre. On va en parler très concrètement aussi dans la suite de Soir de Première. C'est donc le meilleur de nos émissions et on va ensemble jusqu'au bout de la nuit. Merci de nous suivre et bonne soirée en short, avec une bouteille d'eau et un éventail absolument RTBF la première. On s'aère, on s'hydrate et on s'informe.
4: Il est 20h. David Riffon, bonsoir. La grève s'éloigne chez Avia Partner. Les employés de l'entreprise de manutention de bagages ont approuvé le protocole d'accord conclu hier entre direction et syndicat. Lundi, une grève spontanée avait éclaté tôt au matin parmi les employés d'Avia Partner après des mois de mécontentement concernant la charge de travail, les perspectives de carrière des employés également. Le mouvement avait entraîné des retards à Brussels Airport pour une soixantaine de vols au départ. L'accord prévoit notamment une revalorisation des différentes fonctions, des trajectoires de carrière, également des engagements concrets en matière de bien-être et de sécurité au travail, une évaluation du système des primes ainsi que des garanties concernant notamment les formations et l'organisation du travail. Avia Partner est l'un des deux prestataires pour la manutention des bagages et des contrôles passagers à Brussels Airport. Le tarif social pour le gaz, il va augmenter de 15% au troisième trimestre selon la Commission de régulation de l'électricité et du gaz, la CREG. Ce nouveau prix sera en vigueur dès le 1er juillet jusqu'au 30 septembre. Cette hausse des tarifs sociaux est due à l'augmentation des tarifs gaziers entre février et mai de cette année. Sans application du plafonnement qui bénéficie aux personnes les plus vulnérables, eh bien ces tarifs auraient enregistré un bond de 33% par rapport au trimestre précédent. Pour l'électricité, les tarifs sociaux du troisième trimestre augmentent également, mais beaucoup moins, en moyenne de 1,4% par rapport au trimestre qui se termine. Un mot de cyclisme, plus de peur que de mal pour la compagne de Tadej Pogacar. Urszka Zygart souffre d'une fracture de la mâchoire. Vous avez peut-être vu cette image. La coureuse a lourdement chuté à l'arrivée de la deuxième étape du Tour de Suisse femme aujourd'hui. Déséquilibrée sur un petit dos d'âne dans le dernier kilomètre de l'étape, la coureuse a tapé violemment le sol en tombant à haute vitesse à la flamme rouge. Elle a été percutée ensuite aux jambes par une autre coureuse. La Slovène, 29 ans, compagne du quadruple vainqueur du Tour de France, a été transportée à l'hôpital où les nouvelles sont donc finalement plutôt rassurantes. Le football, la République tchèque et l'Afrique du Sud viennent de terminer leur rencontre. Elles se soldent sur un partage, un but partout. On est dans le groupe A et on débute la deuxième journée de match. Les Tchèques et l'Afrique du Sud du sélectionneur belge Hugo Broos prennent leur premier point, ce qui permet un point donc à ces deux équipes de garder toutes leurs chances pour une qualification pour les 16e de finale. Merci de nous accompagner. Passez une belle soirée.
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0: Bonsoir, bonsoir tout le monde. Le 18 juin, un 18 juin qui se termine en beauté, hein, puisque nous sommes ensemble pour profiter des meilleurs moments de la première. Qui est né un 18 juin? Peut-être vous, dès lors bon anniversaire. Sinon, Marie Gillin, Isabella Rossellini, Paul McCartney et Julie Depardieu fêtent leur anniversaire aujourd'hui, respectivement entre 51 et 84 ans. Bon anniversaire donc à vous, si c'est votre journée. Et bon anniversaire déjà si vous êtes né demain, un 19 juillet. Voilà, on y est presque de toute façon. En même temps, vous n'êtes pas né demain, vous êtes né un 19 juillet il y a quelques années. On se comprend. On est là en tout cas pour se faire plaisir tous les soirs dans la radio avec les meilleurs moments de la première. Protocole d'accord signé pour mettre fin à la guerre au Moyen-Orient. On va revenir là-dessus dans un instant. Place des enfants dans nos sociétés. Espionnage à l'université de Liège. Espionnage présumé. Un peu de tout donc ce soir, Rondé Chevan Alles et le tout en musique dans Soir de Première. Golden Path pour commencer, c'est Coup d'État, ça s'écrit K-U-D-E-T-A. Coup d'État à la conquête donc de la scène pop française. Vous allez voir, c'est rock, c'est pétillant. Un premier EP est sorti en novembre dernier, ils sont 5 dans le groupe et c'est Eléa qui chante et que nous allons donc écouter maintenant sur RTBF La Première, Golden Path. Donc, soyez les bienvenus.
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0: Path avec les Français de Coup d'État, tout jeune groupe, hein, mais qui va monter, monter et monter encore. Et c'est effectivement un chemin bordé d'or hein, qu'on vous propose ce soir, d'or et de pétrole en fait, parce qu'on va passer par le détroit d'Ormuz maintenant avec la minute économique du jour. On réécoute donc hein, cette chronique de Diane Virgel-Vernet, première diffusion ce matin, dans Matin Première. Et un gros feutre noir dans le château du Roi Soleil, hein, Diane, puisque Donald Trump a finalement signé à Versailles hier soir le protocole d'accord avec l'Iran pour mettre fin à la guerre au Moyen-Orient. Alors ce protocole prévoit notamment la réouverture du détroit d'Ormuz, hein, ce corridor maritime qui s'est transformé en goulet d'étranglement de l'économie mondiale, ni plus ni moins. Alors la question ce jeudi, Diane, c'est celle-ci. Faut-il vraiment s'attendre à un retour à la normale ?
1: Et avant de répondre à cette question, d'abord ce que la fermeture du détroit d'Ormuz nous a enseigné, c'est la fragilité extrême de nos artères commerciales. Ce bras de mer par lequel transite un cinquième du pétrole et du gaz mondial s'est révélé être le goulet d'étranglement le plus vulnérable au monde. Pendant des décennies, les économistes savaient qu'Ormuz était stratégique, mais peu imaginaient réellement son blocage. Si l'onde de choc a été planétaire, c'est l'Asie qui a servi de ligne de front. 80% du pétrole et 90% du gaz d'Ormuz sont destinés à ces marchés. Le transport paralysé dans le détroit, les infrastructures énergétiques endommagées par les frappes au Qatar, par exemple, ont eu des conséquences en cascade. Les prix du kérosène ont bondi de 70%, l'essence 30%, entraînant un retour brutal de l'inflation, car en cascade, ce choc sur les prix de l'énergie se diffuse peu à peu dans toute l'économie. La hausse des prix a grimpé de 4,2% aux États-Unis, tandis qu'en zone euro, elle atteignait 3,2% en mai. Les institutions internationales ont toutes revu à la baisse leurs prévisions de progression du PIB mondial, de la richesse produite pour cette année 2026. La consommation a diminué en Asie, mais aussi en Europe par manque de ressources disponibles ou en réaction à la hausse des prix.
0: Alors Diane, vous évoquez les États-Unis, hein, ça fait partie des pays qui ont plutôt résisté.
1: Car c'est aussi ce que nous a enseigné cette paralysie pendant 3 mois. Dans cette tempête, 2 géants ont mieux résisté, la Chine et les États-Unis, pour des raisons radicalement différentes. Les États-Unis sont devenus exportateurs nets, ils ont utilisé leur puissance fossile et leurs stocks stratégiques comme bouclier. La Chine, de son côté, a fait preuve d'une résilience spectaculaire en réduisant de moitié ses importations d'or noir. Pékin a puisé dans ses réserves, mais a surtout bénéficié de son avance massive dans la transition énergétique. L'électrification a agi comme un amortisseur de choc, et c'est sans doute l'une des grandes leçons.
0: Et donc aujourd'hui, l'accord de paix est là, mais ne nous y trompons pas. Hein. Un retour à la normale, ça va prendre du temps, et les prix vont rester soutenus, hein, Diane.
1: D'abord parce que le détroit est un champ de mine, les experts estiment qu'il faudra jusqu'à 6 mois pour sécuriser totalement la navigation. Ensuite, les infrastructures sont à genoux. Une quarantaine de sites énergétiques ont été gravement endommagés par des missiles au Qatar. Le complexe de Ras Laffan ne retrouvera pas sa pleine capacité avant 3 à 5 ans. Enfin, les stocks mondiaux sont au plus bas depuis 2003. La ruée pour les reconstituer va maintenir une pression constante sur les cours autour de 80 $ le baril, selon le patron de Total Energy.
0: Alors donc, on pourrait dire que la question n'est plus trop de savoir quand on reviendra à la normale, mais plutôt, est-ce qu'on doit revenir à la normale, Diane ?
1: Car dépendre du pétrole, c'est accepter d'être à la merci de régimes étrangers et de goulets d'étranglement instables. Ce que cette crise nous renvoie en pleine face, c'est que la souveraineté géopolitique est indissociable de l'autonomie énergétique. Aujourd'hui, 3/4 de la population mondiale vit dans des pays dépendants aux fossiles. Pour les experts du think tank spécialisé dans la transition Amber, le solaire, l'éolien, les pompes à chaleur, les véhicules électriques ne doivent plus être considérés comme de simples alternatives écologiques, mais comme des outils de défense nationale. Et aux détracteurs qui leur opposent que les technologies électriques ne font que remplacer une dépendance par une autre, après le pétrole saoudien, place aux panneaux solaires chinois, ils répondent que c'est confondre la location et la propriété. Car une fois installés, les panneaux solaires, ils produisent de l'électricité pendant 30 ans sans coût de combustible, sans risque de hausse des prix ni de rupture d'approvisionnement. Un véhicule électrique, une fois acheté, fonctionne à l'électricité domestique qui peut provenir en grande partie de l'éolien et du solaire locaux. Les combustibles fossiles, en revanche, nécessitent des importations continues. Chaque baril, chaque cargaison, chaque flux dans les pipelines doit se répéter indéfiniment. Le monde de l'après-crise, disent-ils, ne doit pas chercher à retrouver le pétrole d'hier, mais à bâtir l'autonomie l'économie électrique de demain.
0: Diane Burgel-Vernet, merci beaucoup. Nouvelle diffusion de l'économie sans détour et prochaine chronique demain matin, bien sûr. À 7h25, ce sera dans Matin Première. On va écouter Isaac Dillusion, les Français pop électro, avec un nouveau titre qui s'appelle « L'amour illogique ». Et on ne peut que se joindre à leur prise de conscience ou à leur constatation. Hein. Est-ce qu'il y a vraiment une logique dans l'amour, finalement ? On les écoute en tout cas, Isaac Dillusion, et puis on va aller jouer les espions et les espionnes à l'Université de Liège sur la première.

0: On rentre à la maison ce soir avec Dotan sur RTBF, la première. Bonne route avec nous. On continue à profiter des meilleurs moments de la radio et on va se replonger dans un extrait du Monde en direct avec Julie et Pascal. Et dans leur séquence sur l'actu belge, on revenait justement hier sur une affaire d'espionnage présumée à l'université de Liège. Explication ce soir avec Sébastien Joris.
1: Une enquête est en cours pour des soupçons d'espionnage à l'université de Liège. L'information a été obtenue par la RTBF et elle est confirmée par le parquet fédéral. Les enquêteurs cherchent à savoir si les suspects ont outrepassé leurs activités officielles de recherche en physique et si ces étudiants ont voulu, en secret, amasser des connaissances scientifiques au profit de la Chine.
2: Sébastien, commençons par le début. Comment cette enquête pour espionnage démarre-t-elle, Sébastien ?
3: Alors, tout part de comportements inhabituels détectés par l'université. Deux chercheurs, une étudiante et un étudiant, sont repérés dans les locaux pendant la nuit et le week-end. Ce n'est pas autorisé pour l'étudiante et encore moins pour l'étudiant qui n'a aucune raison de se trouver sur le campus de Liège. Il est en réalité inscrit à l'université de Lille, en France. Les soupçons sont renforcés par l'utilisation de badges d'accès que l'Uliège estime frauduleuses. Anne-Sophie Nissen est la rectrice de l'université.
4: On a pu confirmer un usage inapproprié, inadapté et non réglementaire du badge, ce qui nous a permis de déduire aussi qu'il y avait eu une reproduction du badge utilisée par une tierce personne.
3: Et cette personne, il s'agirait donc de l'étudiant chinois venu de Lille. La vigilance est d'autant plus grande que l'étudiante chercheuse, celle qui est bel et bien en stage à Liège, cette chercheuse est liée à une université chinoise proche du secteur de la défense, Anne-Sophie Nissen.
4: S'agissant d'une personne provenant d'une université à haute vigilance chez nous de Chine, évidemment, on a pensé à l'espionnage. C'est une faculté aussi critique, hein, le laboratoire, enfin le département de physique.
3: Oui, la physique est un domaine stratégique avec par exemple l'étude des matériaux complexes. Les sciences, la technologie, l'innovation, ces matières figurent parmi les priorités du Parti communiste chinois.
1: Ce sont donc tous ces éléments qui amènent l'université à prendre des mesures.
3: Et d'abord en interne, l'Uliège convoque l'étudiante. Ses accès aux bâtiments et aux réseaux informatiques sont limités strictement aux heures de travail. Et puis la Sûreté de l'État est informée de la situation. Le service de renseignement effectue ses recherches, son analyse, et ce service estime que les indices d'espionnage sont sérieux. Il transmet donc le dossier à la justice, qui ouvre une enquête.
2: On parle donc bien ici de suspicion dans ce dossier. Sébastien, les suspects sont présumés innocents. De manière générale, il est connu que les universités sont exposées à l'espionnage.
3: En effet, la Sûreté de l'État le rappelle régulièrement. Elle rappelle la Sûreté que les universités sont dans le viseur, ce qui amène une équation délicate. D'un côté, les universités doivent être ouvertes à la coopération scientifique avec l'étranger. De l'autre, elles doivent se protéger contre les menaces d'espionnage. À Liège, aujourd'hui, des questions se posent. Faut-il, par exemple, continuer d'accepter des étudiants liés aux

0: opération montre aux États étrangers, la Chine, mais pas seulement. Cette opération montre que les soupçons d'espionnage font l'objet d'un suivi chez nous.
1: Il y avait Sébastien Joris en studio avec Julie et Pascal. Extrait un peu fou du Monde en direct, à réécouter à tout moment, bien sûr, sur RTBF Ovio, mais ça vous le savez. 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Le groupe anglais Do Nothing va arriver maintenant. Un groupe qui pourtant est loin, loin, loin de ne rien faire et qui nous propose ce soir sur la première un nouveau morceau qui s'appelle Stars et qui nous rapproche dès lors un petit peu des étoiles.

0: Une fois de plus, les mystères de l'amour se chantent et se composent, surtout sur RTBF la première. Il y avait Soufiane Stevens et son Mystery of Love. C'était sur la BO du film Call Me By Your Name de Lucas Guadagnino avec Timothée Chalamet, un film de 2017 que vous avez peut-être vu. Le meilleur de nos réseaux sociaux aussi dans Soir de Première. Alors hier, pour remettre un peu en contexte, si vous étiez là, eh bien vous avez remarqué, vous avez profité de la réécoute de cette chronique Myriam Leroy n'aime pas, les excuses bidons. Et elle parlait notamment de sa consœur Mélanie Akkari et d'un message qu'elle avait reçu sur les réseaux. Mélanie Akkari, elle officie chaque semaine dans Matin Première. Et c'est une chronique qui marche bien aussi, notamment sur nos réseaux sociaux. Par exemple, la semaine passée, elle revenait sur les fameuses mesures d'économie annoncées par le gouvernement de la Fédération Wallonie-Bruxelles. Et elle disait, je cite, « La police anti-émeute, c'est tellement has-been ». Avec son ton ironique habituel, évidemment, elle s'interrogeait, je dois dire, sur la nécessité des moyens déployés face à un public manifestant composé quand même essentiellement de professeurs. Mélanie qui pointait aussi plusieurs incohérences, selon elle, dans les choix politiques actuels. Par exemple, tiens, mais comment justifier l'augmentation des rémunérations des top managers tout en demandant aux enseignants et enseignantes de travailler là 2 heures supplémentaires sans compensation financière ? Vous pouvez voir, évidemment, revoir, partager et commenter cette chronique de Mélanie Akkari sur nos réseaux sociaux, RTBF La Première, Facebook et Instagram. Rendez-vous donc là-bas aussi. 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Une grande leçon dans un instant et c'est Suki Waterhouse qui va nous la donner. Elle va même nous la chanter sur La Première. Quand je suis saoule, j'ai envie d'un garçon. Et puis on va écouter un extrait de Tendance Première et un autre aussi tiré de Matin Première avec Cécile Posse. Il sera question de musique et d'enfants. Restez bien avec nous dans cette valse vespérale des meilleurs moments de La Première. Bonne danse.
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0: Suki Waterhouse à l'instant dans la musique de soir de première programmée comme tous les soirs par Olivier Depri. Un extrait de Tendance Première, une séquence sur la place des enfants. Et pourquoi ne pas la repenser justement cette place, hein, penser avec une société qui compose avec justement et pas contre les enfants, les jeunes. C'est le Ligueur qui nous invite à réinterroger les rapports justement adultes-enfants dans tout un dossier qui est consacré à l'infantisme. De quoi s'agit-il? On en parle avec le journaliste Yves-Marie Villain. Il était en studio hier avec Cédric et Véronique, alors on les écoute.
1: On peut pas forcément dire que la société soit très prête à parler ou à admettre une forme d'infantisme. Vu les actualités récentes où l'on a quand même vu, et c'est aussi une observation qui est faite par à la fois des intellectuels mais aussi des pédagogues et autres, d'une facilité que l'on a eue par exemple à gazer aux lacrymogènes ou à utiliser des matraques télescopiques sur des jeunes en les considérant tous comme étant de la racaille. Et une réponse de violence qui était quand même assez disproportionnée, mais ça a été le cas aussi dans d'autres manifestations familiales, où on voyait des familles et où il n'y avait plus aucune... il n'y avait pas de prise en compte du fait qu'il y avait des enfants, et donc il y avait aussi des réactions. Mais c'est pareil dans l'enseignement ou dans l'éducation, où parfois on a encore ce rapport-là.
2: C'est un exemple d'infantisme qui est flagrant, justement. On n'écoute pas les enfants. Mais... quand même, moi, j'y vois quand même quelque chose d'extrêmement positif. C'est que, bon, alors, je vois rien de positif dans les violences, hein, on est d'accord. Mais ce que je trouve intéressant, c'est justement que là, il y a quelque chose de visible. Et en fait, c'est pas, il n'y a pas que ça qui s'est passé pendant les manifestations, justement, là, récemment. Ce qui s'est passé, c'est que il y a effectivement eu une manifestation autoritaire, une manifestation brutale. Et j'ai l'impression, quand même, qu'on ne la reconnaît pas, cette violence. C'est-à-dire que, enfin, qu'on ne l'accepte pas, en tout cas. À tel point qu'il y avait des parents, c'était une très belle image d'ailleurs, et des enseignants qui se donnaient la main et qui ont fait une espèce de chaîne d'amitié comme ça, tout autour du fameux canon à eau des policiers, pour protéger les enfants de ces violences. Et donc il se passe, alors en plus dans ce cas spécifique, il se passe quelque chose que j'adore et que j'ai défendu plusieurs fois à ce micro, c'est l'idée d'une triangulation. C'est-à-dire que vous avez les parents, les profs et les élèves qui sont en train de s'appuyer les uns sur les autres. Et donc justement, là, on reconnaît l'enfant. Là, on reconnaît la revendication de l'enfant. Et en plus, on le remercie parce que cet enfant nous appuie, cet enfant nous soutient. Alors, donc, c'est fantastique.
1: Pour ne pas polariser sur ces manifestations-là, revenons, tout au long de l'année, on a eu des décisions comme ça. On a eu la SNCF qui voulait interdire des enfants dans certains wagons ou ce genre de choses. Il y a des décisions comme ça qui ont été émises, alors pas forcément prises, heureusement, mais émises qui montraient qu'il y avait une forme de rejet, de discrimination par rapport aux enfants qui... sont que des enfants, finalement.
2: Il y a même des tendances qui sont complètement réactionnaires, parce que si vous prenez n'importe quelle catégorie d'individus sur cette fameuse tendance No Kids, justement, donc qui consiste à interdire les enfants dans les wagons sous prétexte qu'il faut qu'il y ait des personnes qui travaillent ou il faut qu'il y ait des personnes qui se reposent, c'est complètement ahurissant. C'est une vraie tendance réactionnaire qui est en plus défendue par pas mal de pédos, psychologues, experts un peu autoproclamés et tout ça. Précisons quand même que dans les sciences de l'éducation, dans la recherche, il n'a jamais été prouvé que réprimer, ça avait une quelconque valeur. Donc c'est-à-dire que c'est intéressant, vous voyez, on est encore dans cette espèce de continuum. C'est-à-dire qu'il y a encore quelques années, qu'est-ce qu'on faisait? On disait aux enfants, là, si tu fais du bruit dans ce wagon, je te fous une baffe, je veux pas t'entendre. Parce que on éduque et on grandit avec une espèce une forme de pacte de défiance, comme ça. Vous voyez, il faut qu'on apprenne à réintégrer un peu ce filtre de confiance. Ce qui est intéressant dans cette tendance No Kids, c'est qu'on voit qu'il y a quelque chose d'un peu consumériste. C'est-à-dire que ces clients, parce qu'ils ont payé et parce qu'ils sont spécifiquement dans ces wagons No Kids, ont le droit d'avoir la paix. Et c'est-à-dire que c'est ça qu'on met d'abord. On met d'abord en avant des attitudes de consommation. Et en fait, on se fiche du bien commun et de l'idée collective.
3: Ça peut encore aller plus loin. On écoutait Andréa Bescon la semaine dernière, donc qui est la comédienne, l'autrice aussi de ce formidable spectacle Chatouille, qui parlait des violences sexuelles faites aux enfants, de la pédocriminalité, qui disait on est dans une société en France, mais aussi en Belgique, qui n'écoute absolument pas l'enfant non plus par rapport à cette thématique de pédocriminalité, d'inceste, de violences sexuelles.
2: Ouais, au moment où j'écrivais ce dossier, donc j'ai fait intervenir, j'ai noté son nom parce que son titre est très compliqué, Anne-Catherine Rasson, donc qui est maîtresse de conférences et chercheuse post-doctorante à l'UC Louvain, Saint-Louis-Bruxelles. Et encore, j'ai coupé parce que sinon ça prenait toute la place du dossier. Et elle me donnait un exemple, au moment où on faisait le dossier, elle me donnait l'exemple d'une petite fille donc qui a dénoncé un fait d'inceste dans sa famille. Qu'est-ce qu'on fait? Le juge ne reconnaît pas cette inceste et donc renvoie le papa chez lui. Alors là, c'est pareil, on peut reprendre un exemple. Imaginez par exemple une femme qui est victime de violence dans son couple et donc qu'il dénonce au tribunal. Le juge va pas dire, maintenant vous retournez chez votre mari. Vous voyez, il y a des exemples flagrants. La bonne nouvelle, c'est que tout ça, tous ces cas-là, sont quand même en train d'être dénoncés et qu'on avance petit à petit. Par exemple, les violences éducatives ordinaires, depuis, si je dis pas de bêtises, octobre 2023, on a adopté un décret qui vise à interdire donc toute violence envers les enfants au sein des structures relevant de la communauté française de la Fédération Wallonie-Bruxelles. Donc alors c'est pas toujours appliqué, c'est pas toujours reconnu, mais les choses avancent.
0: Voilà donc pour cet extrait de Tendance Première, hein, le ligueur, l'infantisme, une société plus inclusive et qui respecte les enfants, leur santé, leurs avis et leurs paroles. Vous pouvez retrouver l'entièreté de cette séquence sur RTBF OVIEW parce qu'évidemment, ce soir, on vous en proposait un extrait. Manu Chao, vous connaissez Manu Chao ? Je ne t'aime plus, mon amour. Je ne t'aime plus tous les jours. Eh bien, on va décortiquer sa musique. C'est vrai, sa musique, elle a l'air simple. Hein, je ne t'aime plus tous les jours. Eh bien, on verra que c'est pas si simple que ça dans quelques minutes avec Cécile Posse. Juste après, Infinity Song sur la première. Bonne soirée.

Sayonara, un adieu définitif, sauf que c'est un retour pour Infinity Song. Les quatre frères et sœurs américains-américaines, rock, soft, R&B. Infinity Song en concert chez nous bientôt, le mardi 10 novembre. Ce sera au Botanique à Bruxelles avec la première. Et dans le meilleur de la radio ce soir, un extrait encore de Matin Première avec une chronique culturelle signée Cécile Poss. Sa chronique s'appelle Double Face. Et Cécile nous parle ce soir de la fausse simplicité de Manu Chao. On l'écoute.

0: Au rythme du reggae, de la musique brésilienne, de la rumba, avec un ton naïf, les titres de Manu Chao pourraient paraître insignifiants et composés uniquement pour se déhancher. Le Ré du Rasla se serait passé à côté du sens des chansons et de la personnalité de Manu Chao, et c'est bien l'objet de cette chronique double face de Cécile Posse. On écoutait Pas assez de toi en 1990 du groupe donc Mano Negra, qui signifie la main noire.
1: Mais oui, et l'expression Mano Negra signifie également le travail au noir que font certaines personnes, mais que sont obligés de faire les immigrés faute de papier en règle. Et dans son premier album solo, le chanteur de Mano Negra, Manu Chao, reprend cette expression Mano Negra. Baby.

0: Clandestino, le titre de cette chanson qui ouvre l'album du même nom de Manu Chao, c'était en 1998.
1: Mais oui, c'est un album que Manu Chao voyait comme le dernier. Il pensait même ne pas le sortir en disant à qui voulait l'entendre que ce n'était qu'une maquette. Alors c'est amusant évidemment, puisque ce sera non seulement son premier album solo, mais en plus cela va le propulser au devant de la scène internationale en dehors de la mano, et cela malgré le refus de certaines radios de le diffuser, car les chansons mélangent alors selon trop de styles, reggae, musique brésilienne, rumba. Et puis il insère aussi de nombreux bruits et sons de la vie quotidienne et de la vie des rues. Alors Manu Chao, c'est quelqu'un qui s'intéresse beaucoup au monde qui l'entoure, qui est sensible à ce qui s'y passe, aux difficultés, à la misère des autres. Écoutez plutôt ce qu'il confie à l'un de nos collègues de Classique 21.
2: Moi j'ai toutes les cartes pour être heureux, mais je peux pas, j'arrive pas. Tu peux pas être heureux tout seul dans ta bulle, en sachant que ta famille est à l'abri, en sachant que tout va bien un peu dans ta sphère, mais en sachant que sur les trois quarts de la planète, c'est l'enfer pour tout le monde. Comment tu peux être heureux comme ça? Donc quelque part, c'est vrai qu'un bonheur un peu stable, dans le monde tel qu'il est aujourd'hui, moi je l'assume pas, je peux pas être heureux. Dès que je pense à ce qui se passe dehors, je suis malheureux.
3: C'est de cette misère qu'il va parler dans Clandestino.
1: Mais oui, et je vais encore une fois lui laisser la parole.
4: J'ai la chance de voyager beaucoup. Je suis bien conscient que j'ai la chance d'être né du bon côté de la barrière. J'ai un passeport, je peux voyager partout dans le monde. Il y a plein de gens, plein d'amis à moi notamment, qui n'ont pas cette même chance. C'est de plus en plus difficile de passer les frontières quand on n'a pas un passeport européen ou des États-Unis ou du Japon. Et c'est un peu de ça que parle le disque, quoi, de ces frontières arbitraires qui est un peu partout dans le monde. Il y a Gibraltar, le détroit de Gibraltar, l'Afrique, l'Europe, il y a Tijuana, les États-Unis, l'Amérique du Sud. Et l'album parle beaucoup de ça, ouais.
1: Parce qu'en quittant la Mano Negra, Manu Chao a beaucoup voyagé, donc il dit s'être glissé dans la peau d'un clandestin et avoir ressenti ce qu'il a traduit en musique, à savoir « Je vais seul avec ma peine, courir est mon destin car je suis hors la loi, on me dit clandestin car je n'ai pas de papier ». Et il cite ensuite diverses nationalités considérées comme clandestines, il se dit rejeté de la société car il est, comme la marijuana, illégal. Solo.

0: toujours dans les paroles, Manu Chao qui évoque être perdu dans la grande Babylone. La chanson est dans le style reggae et pour les Rasta, Babylone, c'est l'Occident corrompu et répressif.
1: Oui, et il fait aussi précisément référence à un flux migratoire. Rappelez-vous ceci.
2: 10 000 interpellations de Marocains clandestins rien que l'an dernier. Et depuis 91, 200 noyés, repêchés côté espagnol. Mais pour les pêcheurs de Tarifa, il y en a beaucoup plus.
1: Voilà, l'Espagne qui a longtemps été une porte d'entrée de l'Europe pour des milliers de clandestins venus du Maghreb ou d'Afrique noire. Et en 1998, au moment où Manu Chao sort son titre, les ONG spécialisées dans les aides aux immigrés évaluaient le nombre d'immigrés en Espagne à 50 000, ce qui était un nombre bien inférieur à celui de la France ou de l'Allemagne, car l'Espagne n'était alors qu'un point de passage des immigrés vers d'autres pays européens. Et la route qu'empruntait la majorité des clandestins, bien c'était celle qui menait de Ceuta à Gibraltar. Et Manu Chao le cite d'ailleurs clairement dans Clandestino, puisqu'il dit « J'ai laissé ma vie entre Ceuta et Gibraltar. Ma vie est interdite, disent les autorités. »

0: Ryan Elman.
1: Cécile Posse, ce soir, nouvelle diffusion de sa chronique, hein, parmi les séquences de Matin Première. Il y en a beaucoup des chroniqueurs et chroniqueuses dans l'émission matinale. Elle n'est pas seule du tout, Cécile Posse. Il y a aussi, entre autres, Olivier Monsens, Nicolas Bogartz, Cindy Isarelli, Fabrizio Buccella, Hélène Maquet, que vous connaissez aussi si vous écoutez son journal de 17h dans l'émission Entrée sans frapper, Cathy Immelen pour le cinéma, Valentine Jongen pour la musique classique. Toutes et tous se succèdent au micro. Vous pouvez bien sûr réécouter toutes les chroniques de Matin Première et de la Première en général sur RTBF OVIO. Love and Tears, de l'amour et des larmes, c'est un nouveau single signé Generation et Yanis Philippakis en featuring. Et dans leur clip, figurez-vous, c'est un gros plan de Charlize Theron, l'incroyable actrice Charlize Theron. On le découvre, ce morceau de Generation, ensemble ce soir sur RTBF La Première.

0: Bonne route tout le monde, j'espère que vous passez un bon moment avec nous sur RTBF La Première. La suite c'est avec Alexandra Vassen et Sacré Français. Alex qui vous a programmé entre autres Odetto, Camille, Les Louanges, le nouveau Mentissa aussi, ou encore Aurel et Louve ce soir dans son émission Sacré Français, le mieux du meilleur de la musique en français avec Alex, RTBF La Première. Merci de nous suivre, rendez-vous aussi sur nos réseaux sociaux, hein, Facebook et Instagram pour prolonger l'expérience. Vous pouvez liker, partager et commenter évidemment là aussi les meilleurs moments de la radio. Bonne soirée donc tout le monde, on s'informe.
1: David Riffon, bonsoir. L'armée américaine annonce avoir levé son blocus maritime des ports iraniens. Les ports étaient bloqués depuis plus de deux mois, empêchant les navires de débarquer en Iran ou d'en partir. Ce jeudi, au lendemain de l'accord, du pré-accord signé par l'Iran et les États-Unis, le blocus a été levé. Et dans l'autre sens, l'Iran a lâché du lest dans le détroit d'Ormuz, où les pétroliers ont repris le trafic. Le protocole d'accord signé par Washington et Téhéran ouvre un nouveau cycle de négociations, 60 jours pour aboutir. Le vice-président américain Jay Vance a affirmé qu'il pourrait se rendre dès ce week-end en Suisse pour entamer ses premières discussions avec les responsables iraniens. Un sommet européen avec comme invité Volodymyr Zelensky. Les négociations sur le premier groupe de chapitres de la procédure d'adhésion de l'Ukraine à l'Union européenne ont été lancées formellement depuis le départ du pouvoir du russophile Viktor Orban en Hongrie. Eh bien, les choses s'accélèrent pour l'entrée éventuelle de l'Ukraine dans l'Union. L'unanimité a été retrouvée au sein des 27, mais aussi au sein du G7 qui s'est terminé hier à Évian. États-Unis et Europe semblent retrouver une certaine entente sur le dossier ukrainien. Tous sont d'accord pour renforcer les sanctions envers Moscou pour tenter d'enfin mettre fin à la guerre en Ukraine. Le corps sans vie de la personne âgée portée disparue à la suite de l'explosion de son habitation hier soir à Ornu, près de Mons. Le corps sans vie a été retrouvé cet après-midi, dans la soirée donc de mercredi, peu avant 21h. Les pompiers de la zone de secours Hainaut-Centre avaient été appelés pour une explosion au sein d'une habitation rue Henri de Gorge à Ornu. La maison a été totalement soufflée. Les deux maisons voisines de l'immeuble présentent également de gros dégâts au niveau de la structure. Selon les pompiers, l'habitation touchée par l'explosion n'était toutefois pas raccordé au gaz de ville. Après sa hausse vertigineuse, juste après son entrée en bourse, l'action SpaceX a traversé une journée de turbulence aujourd'hui à Wall Street. L'action de l'entreprise aérospatiale de satellites et d'intelligence artificielle d'Elon Musk a chuté de 10% en séance. La séance se termine tout doucement et SpaceX est toujours en baisse de 7% à 172 $. Elle avait baissé déjà de 5% hier. Un repli estimé logique par les analystes après l'euphorie de l'entrée en bourse. Merci de nous suivre, passez une belle soirée.
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1: Le plein de chansons en français dans le texte, c'est chaque soir à 21h du lundi au vendredi sur RTBF La Première et c'est donc Sacré Français. Au programme de ce soir, Yael Naïm qui sera à l'affiche du Tournée Jazz Festival ce 25 juin avec Bézo. On écoutera quelques nouveautés, Igitt avec une chanson qui s'appelle Norman Rockwell. On écoutera Gabriel Verleyen, Les Louanges avec Correct, Odetto du Bleu des Étoiles avec Leïta et tout de suite une réédition appelée Ultra Bleu de son album double disque bleu. C'est Écran Total et cette chanson sortira donc sur la version augmentée de l'album de Benjamin Biolay en septembre prochain. Il sera en concert le 14 octobre à l'OM à Seraing et le 15 octobre à l'ancienne Belgique à Bruxelles avec La Première, bien sûr. Bonne soirée avec nous.

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1: On écoutait Podium, c'était le retour de Morgan à l'instant. Avant lui, la française Louve avec Popstar. On écoutait aussi Jonathan Person. Aurel, qui sera en concert le 16 septembre au Botanique à Bruxelles à l'occasion de la sortie de son album Tant qu'on aura pied. Et puis Mentissa avec Close to You, nouveau single. Mentissa est à l'affiche du festival L'Assemo le 11 juillet à Enghien. Elle sera le 12 juillet au Baudestival à Bertry. Réservoir, voici un nouveau single de Mathieu Tessier, l'ancien coup de cœur bruxellois des médias francophones publics, extrait d'un EP qui s'appelle Aquarium. Mathieu Tessier dans Sacré français sur RTBF, la première.

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3: Bonsoir à toutes, bonsoir à tous. La Belgique s'endort sous une atmosphère presque méditerranéenne ce soir et la nuit ne permettra pas vraiment de rafraîchir les maisons. Des averses ou des orages peuvent encore éclater localement durant les prochaines heures. Certains pourraient être même assez vigoureux. C'est la raison pour laquelle l'IRM a émis un avertissement jaune sur plusieurs régions du pays. Avertissement orage avec un autre avertissement, c'est l'avertissement chaleur. Derrière ces orages, pourtant, les températures resteront souvent comprises entre 18 et 21 degrés pour la nuit, avec localement une nuit donc qui s'annonce un peu tropicale. Demain matin, le soleil reprendra très rapidement les commandes sous un ciel souvent bien dégagé. Demain après-midi, les thermomètres vont s'envoler entre 31 et 35 degrés selon les régions, avant un nouveau risque orageux l'après-midi demain, avec des orages assez violents. Le week-end s'annonce très largement ensoleillé avec une chaleur persistante et des températures dépassant souvent les 30 degrés.
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5: Il est 22h. David Rifon, bonsoir à tous. Le vice-président américain J.D. Vance a déclaré que plus de 12 millions de barils de pétrole ont transité dès la nuit dernière à travers le détroit d'Ormuz, quelques heures après la signature par les États-Unis et l'Iran de ce protocole d'accord de paix pour la fin de la guerre au Moyen-Orient. La question du Liban figure dans le protocole en 14 points. L'Iran a toujours affirmé que tout accord de paix devait également concerner les Libanais. Israël n'a visiblement pas la même lecture du texte et ce sera peut-être le point le plus difficile à concrétiser. L'armée israélienne a poursuivi ses frappes sur le sud Liban. Aujourd'hui, elles ont fait au moins 3 morts. Plus 1 million de personnes ont été déplacées depuis le début de la guerre à travers le pays à cause des combats entre le Hezbollah et Israël. Un ancien chêne de la forêt de Sherwood dans le nord de l'Angleterre qui, selon la légende, a servi d'abri à Robin des Bois. Cet ancien chêne semble être mort, a annoncé l'organisme qui en a la charge et la protection. C'est dans cette forêt que Robin des Bois aurait volé les riches pour donner aux pauvres. Selon la légende, il aurait déjoué son ennemi juré, le shérif de Nottingham, en se cachant dans un arbre, le Major Oak. Il s'agit de l'un des plus grands chênes du Royaume-Uni avec un tronc d'une circonférence de 11 mètres. Il serait âgé d'environ 1200 ans selon les estimations, mais cette année l'arbre n'a pas produit de feuilles et les experts pensent qu'il est mort. C'est déchirant pour tout le monde, a déclaré la responsable principale du site de la forêt de Sherwood. Un mot de hockey sur gazon et la défaite des Red Panthers ce soir. Notre équipe nationale féminine battue par la Chine 0-1 pour leur 11e match de Pro League ce soir à Wavre. C'est leur première défaite sur leur terrain et la deuxième de cette campagne. Lors du match aller mardi, les Belges s'étaient imposés contre les Chinoises à 5-0. En football, c'est la pause entre la Suisse et la Bosnie-Herzégovine. Le score toujours 0-0. Rencontre à suivre sur Tipeee en télé et sur Ovio. En début de soirée, la République tchèque et l'Afrique du Sud du sélectionneur belge Hugo Broos ont partagé un but partout. Merci pour votre attention. Passez une belle soirée.
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6: Et c'est reparti pour un tour de manège avec Soir de Première et le mieux du meilleur de nos émissions. Un jour dans l'histoire, l'épisode du jour traitait de la solidarité en Belgique parce que finalement, quand on y pense, comment est-on passé de la charité à un système organisé qui redistribue les richesses et encadre l'entraide? Eh bien, on va vous raconter cette histoire dans quelques minutes avec Laurent Dehaussé. Jordan Patterson pour commencer, les Fleet Foxes aussi pour démarrer cette nouvelle heure de Soir de Première. Olivier Dupri à la programmation musicale, il y a vous, il y a moi et il y a le meilleur de l'émission Un jour dans l'histoire. Ça commence dans un instant. Merci d'être avec nous et bienvenue.
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0: Bientôt les vacances, un petit tour à Mykonos, peut-être. On écoutait les Fleet Foxes. 22h passées de presque 10 minutes. C'est l'heure sur RTBF La Première de retrouver un jour dans l'histoire. Pendant longtemps, le fait d'aider, eh bien, ça relevait surtout de la charité. Mais à quel moment, finalement, est-ce que la solidarité est devenue une affaire collective, hein, organisée par des règles, par des droits, par des obligations? Comment est-ce que notre sécurité sociale, du coup, là-dessus s'est construite? Et ce modèle est-il encore aussi solide aujourd'hui, finalement? Eh bien, c'est ce qu'on va voir ce soir sur La Première. Bienvenue dans l'histoire de la solidarité en Belgique.
1: L'incidence morale de l'impôt, c'est la conscience que les citoyens ne doivent être sollicités à fournir leur contribution aux dépenses publiques que dans la proportion due compte tenu de leur pouvoir contributif. Et nous avons la préoccupation, comme il se doit, de ne demander à chacun des citoyens que la part que réellement il peut fournir.
2: Nous étions en 1965 ici en compagnie du Premier ministre à l'époque, Pierre Armel. Pour évoquer donc l'histoire de la solidarité en Belgique, nous sommes en compagnie de Lucien Rigaud. Bonjour Lucien Rigaud.
3: Bonjour.
2: Docteur en droit et post-doctorant à l'ULB. Vous êtes l'auteur d'un ouvrage qui s'intitule « La solidarité en Belgique, une histoire des mécanismes juridiques de redistribution entre personnes et entre territoires » qui a paru aux éditions Antémis. C'est le résultat de votre thèse que vous avez défendue brillamment il n'y a pas très longtemps.
3: Tout à fait, je l'ai défendue en 2024 et puis il m'a fallu encore un peu de temps pour élaguer ces 900 pages et arriver à ce
2: et arriver jusqu'ici. La solidarité, c'est un terme très présent dans le débat public, mais souvent mal défini ou galvaudé, c'est ce que vous rappelez dans l'intro de votre ouvrage. Alors commençons par définir ce qu'est la solidarité et quelles en sont les grandes caractéristiques.
3: Tout à fait, vous le dites, la solidarité est un terme un peu galvaudé qu'on peut utiliser un peu comme un terme tout terrain pour désigner par exemple un sentiment de générosité qu'on peut donner aux plus pauvres. Même on parle de solidarité gouvernementale au sein du droit constitutionnel pour désigner la solidarité qui règne entre le gouvernement. Ici, vraiment, l'idée de solidarité, j'ai dû la définir, bien entendu, c'est une idée qui est adossée aux penseurs solidaristes qui sont apparus à la fin du 19e siècle, mais qui, on les connaît peut-être plus maintenant à l'heure actuelle, mais qui ont vraiment laissé une trace indélébile avec ce mot solidarité. Et donc, ce mot solidarité, il est adossé à cette idée de redistribution. Et donc, pour le définir, c'est un principe politico-juridique qui est fondé sur l'interdépendance humaine, donc sur le fait qu'on forme une société, avec comme objectif de compenser les inégalités avec des transferts de richesses. C'est un peu comme la charité, mais là où ça se distingue de la charité, c'est que ça implique des mécanismes juridiques contraignants qui se déroule au sein d'un périmètre, donc il y a des exclus et des inclus, et surtout, et là le ministre Armel vient de le dire, qui est basé sur des capacités contributives pour le financer et qui est réparti ensuite en fonction des besoins.
2: Ces penseurs que vous évoquez, et qu'on en évoquera quelques-uns, et un petit peu après, parlent plutôt de solidarisme d'ailleurs.
3: Oui, au début, c'est le terme qu'on utilise, c'est solidarisme, pour désigner ce mouvement de pensée, mais c'est la solidarité qui est vraiment le cœur, et d'ailleurs, le début du solidarisme, c'est à partir d'un ouvrage de Léon Bourgeois, qui était quand même un homme politique très influent à l'époque en France, et qui a écrit le livre Solidarité en 1896.
2: Alors, avant cela, donc on va faire un petit recul dans les siècles précédents, quand la Belgique n'existait pas encore. Avant ça, donc c'est la charité qui prévaut, mais c'est depuis bien longtemps.
3: Ah oui, la charité a prévalu pendant près de 2 siècles et c'était presque l'unique réponse à la question sociale et donc pour compenser les inégalités. Mais la charité, elle était fondée sur une valeur morale, même qui est devenue religieuse, c'est-à-dire les plus nantis doivent aider les plus démunis. Mais bien sûr, les plus nantis qui donnent sont libres de le faire ou non. Et ceux qui reçoivent n'ont aucun droit exigible à demander d'être aidés. Donc ça, c'était pendant 2 siècles, en effet, la seule réponse à la question sociale, c'était la charité.
2: Et à laquelle Pierre Leroux, donc ce philosophe et homme politique français, reste dans une ambiance, en tout cas dans un cadre plutôt religieux.
3: Oui, c'est vrai, c'est intéressant de voir un peu ce concept de solidarité évoluer, parce qu'au début, c'est un mot qui a vraiment, je l'ai dit dès le début, qui a plusieurs facettes, et au début, la solidarité, c'est un mot qui vient du terreau juridique. On avait des débiteurs solidaires, c'est-à-dire que le créancier pouvait aller chez un débiteur pour demander l'intégralité de la dette. Et donc, Pierre Leroux, vers 1840, oui. Utilise ce terme qui vient du terreau juridique et enfin un terme plus philosophique. Et alors il dit que la solidarité est une loi divine. Mm-hmm. Donc, oui, c'est très religieux, une loi divine qui impose en fait à la société de vivre comme un corps uni. Donc une idée assez mystique, c'est plus philosophique, ça n'implique pas grand-chose, c'est en fait un état de fait. On est un corps solidaire.
2: Ouais. Un autre penseur, un autre philosophe français, lui aussi, Charles Renouvier, va tenter de sortir de ce cadre religieux, mais rester dans une sorte de pessimisme quand même.
3: Oui, il a une vision assez sombre de la solidarité, parce qu'à l'époque, il faut bien comprendre que la solidarité, c'est un terme qui désigne l'interdépendance humaine.
2: Ouais.
3: Et donc Charles Renouvier, lui, va parler de solidarité dans le mal. C'est un peu la face sombre de la solidarité, dans le sens où, puisqu'il y a de l'interdépendance humaine, puisqu'il y a un corps social, en fait, cette organisation sociale, l'héritage hérité du passé dû au corps social produit des injustices et des inégalités. Ouais. Et ça, c'est ce qu'il appelle la solidarité dans le mal. Ce sont donc toutes ces inégalités, ces injustices qui sont le fruit directement du corps social. Donc c'est encore très factuel.
2: Alors, la solidarité continue donc à ce moment-là où on en est là, de notre conversation, à désigner en premier lieu l'interdépendance des êtres humains, donc ceux qui vivent en société, vous l'avez dit, mais elle implique aussi des actions étatiques qui sont destinées à réparer les dégâts causés par la société, c'est ce que vous écrivez dans votre ouvrage, Lucien Rigaud, donc elle est prête à se substituer à la charité, et c'est le droit qui va en devenir le véritable vecteur, et c'est ici qu'intervient Émile Durkheim. On considère que Durkheim est l'un des pionniers de la sociologie, alors quel est son rôle ?
3: Alors tout à fait, en fait, Charles Renouvier avait ouvert une porte avec la solidarité dans le mal parce qu'il avait constaté du coup que l'État créait des règles de défense, de justice, pour justement essayer de contrevenir aux problèmes de la solidarité dans le mal. Et Durkheim, qui est sociologue, est arrivé, lui, il analysait vraiment la société, et il a dit, mais tiens, avant, on avait des sociétés qui étaient primitives, qui n'étaient pas comme actuellement, ou comme à l'époque, plutôt modernes, et c'était des sociétés où chacun vivait dans des petits groupes, où il y avait des échanges très locaux, et donc il parlait de solidarité mécanique, c'est-à-dire que en fait, on s'entraidait au sein d'un même groupe, mais il n'y avait pas vraiment d'échange en dehors de ce groupe, et il y avait une solidarité de groupe.
2: Et donc, d'où la nécessité d'instituer des droits, mais aussi des devoirs.
3: Oui, parce qu'alors il constate que de cette société primitive, on arrive à une société moderne, où en fait, la division du travail fait que les individus se sont autonomisés, et en s'autonomisant, en fait, ils ont davantage besoin des autres. Avec l'essor industriel, par exemple, il faut construire, je sais pas moi, des locomotives, ça veut dire qu'il faut aller chercher des minerais quelque part, qu'il faut les amener quelque part encore, qu'il faut ensuite avoir des ouvriers qui vont le travailler, qui vont faire une chape, puis il faut assembler tout ça. Enfin bref, vous voyez un peu que l'essor industriel a provoqué toute une sorte, un vrai tissu économique, davantage d'échanges. Les hommes se sont autonomisés, mais puisqu'il y a donc un corps de règles qui n'est plus que local, il faut une puissance publique qui inculque ce corps de règles beaucoup plus complexe. Et c'est là que l'État intervient. Et ce que dit Durkheim, il dit directement, en fait, c'est là où le droit peut en fait être un indicateur de ce qu'est la solidarité dans une nation, dans un pays.
2: Alors, on va revenir bien sûr au droit et à son rapport à la solidarité. On a évoqué ces penseurs français, Pierre Leroux, Charles Renouvier, il y en a d'autres. En France, la solidarité devient véritablement un programme politique et plutôt que chez nous.
3: Mais en fait, à partir du moment où Durkheim dit que on peut voir le progrès d'une société, enfin, en tout cas de mesurer la société grâce au corps de règles qui est le reflet de la solidarité, ben ça va ouvrir la voie pour dire mais comment est-ce qu'on peut faire pour améliorer la société. Et donc là, il y a des économistes qui vont arriver, certains plus libéraux vont prendre le laisser-faire en disant ben la solidarité doit rester qu'un état de fait, il faut laisser le marché agir, et puis d'autres économistes, comme Charles Gide à l'époque, qui préconisent en fait des solutions juridiques pour faire face à ces inégalités dans la société, parce qu'il ne faut pas oublier qu'à cette époque-là, c'est vraiment la révolution industrielle. La pauvreté, elle se fait de plus en plus visible. Les ouvriers, tout d'un coup, sont dans des villes, agglutinés avec des maisons d'ouvriers. Donc la pauvreté se fait beaucoup plus visible. Ce qui se fait aussi beaucoup plus visible, c'est les inégalités avec le patronat et les bourgeois à l'époque qui constituent un corps beaucoup plus riche. Et donc, surtout, on remarque quoi ? On remarque que ceux qui travaillent sont pauvres. Et donc, ça remet en question l'idée de liberté, de responsabilité sur laquelle était fondée la charité depuis deux millénaires.
2: Chez nous, en Belgique, ce concept de solidarité s'impose plus tard. Pourquoi ?
3: Oui, donc c'est vraiment devenu un concept politique en France, et avec Léon Bourgeois, avec le Sudarisme, ils ont créé le parti radical socialiste, vraiment un parti qui a eu beaucoup de succès et beaucoup de lois ont été votées en France, mais en Belgique, comme vous le dites, c'était beaucoup plus timide. Et en fait, ça s'explique à une chose, c'est qu'entre 1884 et 1916, il n'y a qu'un seul parti qui gouverne, c'est le parti catholique. Et le parti catholique est beaucoup plus attaché à l'idée de charité. La seule manière dont il aperçoit la question sociale, c'est ce qu'on appelle la liberté subsidiée. Mmh. C'est-à-dire qu'il va juste inciter les ouvriers à se mutualiser via des subsides publics pour qu'ils puissent se coaliser, mais c'est juste une aide pour les inciter à faire ça. Alors, il va y avoir quelques exceptions, vous avez parlé de la loi sur les accidents du travail, mais c'est assez marginal en Belgique quand on compare avec le cas français.
2: Mmh. La Première Guerre mondiale sera un catalyseur de solidarité, comme nous allons le voir avec Lucien Arrigo.
4: Le problème qui se pose avec le plus d'acuité aux esprits avertis, c'est le passage de la résistance à la politique et à la reconstruction de l'union contre quelque chose à l'union pour quelque chose. Sans doute, les déclarations faites à de nombreuses occasions par les plus hautes personnalités des Nations Unies sur la justice et la sécurité sociale contribueront-elles à sceller cette union de tous les éléments actifs des pays libérés des charges et des soucis de la guerre. Et il nous est particulièrement agréable de constater que si ces expressions « droit au travail et sécurité sociale » n'étaient pas inconnues avant 1940, elles ont acquis depuis lors une extraordinaire popularité. Les mesures de sécurité sociale non seulement aident les individus dans le besoin, mais contribuent à stabiliser le volume du pouvoir d'achat de la société en général.
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2: Le message qu'on entendait en 1944 sur la radiodiffusion nationale belge qui est basée à Londres. Alors on reste, en tout cas on arrive à la Première Guerre mondiale, donc qui va changer la donne. Hein, Lucien Rigaud, c'est ce que vous montrez dans votre ouvrage qui est paru chez Antémis. Donc la plupart, on l'a dit, des responsables politiques vont prendre conscience des enjeux de l'interdépendance sociale et des mécanismes juridiques qu'elle requiert. C'est ce que vous expliquez en analysant d'abord la question des réparations de guerre et leur financement, parce que la nation a une dette envers la population qui n'est pas responsable de la guerre. C'est ça en fait le principe aussi.
3: Oui, tout à fait, c'est ça vraiment l'origine, et c'est peut-être l'instrument le plus facile pour apercevoir cette idée de manque de responsabilité et de nécessité d'une solidarité. C'est qu'il y a des personnes qui ont fait la guerre, qui sont mortes pour le pays.

0: bourgeois durant la guerre, tellement le roi et même le gouvernement, tellement ils utilisent le mot solidarité à foison pour justement justifier ces réparations de guerre.
1: Albert Ier qui dira « La reconstitution du pays commande impérieusement, comme le veut aussi l'équité, que la nation prenne à sa charge la réparation des dommages résultant des faits de la guerre en Belgique. » Alors, les choses vont évoluer encore l'année suivante, en 1919, c'est l'instauration de la progressivité fiscale. L'impôt donc devient un outil de solidarité.
0: Oui, c'est en effet, et là la Belgique était un peu à la traîne sur les pays voisins, dont l'Angleterre et la France. Et en effet, c'est la première fois qu'on utilise le mécanisme de progressivité dans l'impôt, c'est-à-dire avoir des barèmes dont les taux augmentent à fur et à mesure que les revenus augmentent. Mais attention, à l'époque, on l'utilise surtout pour l'impôt sur les successions, parce qu'on considère qu'en fait, les personnes qui ont un héritage n'ont pas travaillé pour et n'ont pas vraiment de mérite. Donc c'est le premier impôt qui va faire l'objet du mécanisme de progressivité dans l'impôt. Mais sur l'impôt sur les revenus, on n'y est pas encore. L'impôt sur les revenus, il est encore cédulaire, c'est-à-dire qu'on taxe en silo. On taxe d'une part les revenus immobiliers, d'autre part les revenus immobiliers, et enfin les revenus du travail, mais avec des taux qui sont différents et qui ne sont pas progressifs. Là, en fait, la grande révolution fiscale à l'époque, c'est de taxer le revenu tel qu'il est. Parce qu'avant, on taxait le revenu sur des indices de richesse. Vous avez combien de foyers, vous avez combien de chevaux, vous avez combien de fenêtres, et donc c'est difficile de prendre en compte la capacité contributive des contribuables si on se base sur des indices, et ça avait en fait même un effet dégressif, parce que plus vous étiez pauvre, plus la charge en pourcentage d'impôt était élevée. Donc ça, c'était la grande révolution, même s'il y a eu un impôt complémentaire sur ses revenus qui, lui, utilisait la progressivité, mais c'était assez marginal à l'époque, mais il y a quand même une révolution fiscale où la progressivité fait son entrée, et puis aussi on tient compte des capacités contributives et des revenus en tant que tels.
1: Et ce qui est important peut-être de noter, c'est qu'on lie ça à un principe qu'on appelle l'égalité du sacrifice.
0: Oui, tout à fait. Et en fait, ça c'est un peu lié à la théorie économique de l'époque, qui était la théorie de l'utilité marginale. C'est une théorie économique, et c'est intéressant parce que déjà de base, on peut se dire, si on prélève 100 euros à une personne qui en gagne 1000, c'est plus douloureux que de prélever 100 euros à une personne qui en gagne 10 000. Mais ils vont même plus loin, parce qu'en fait, ils vont dire, même si on prend le même pourcentage, donc si on garde 10% de 1000 euros ou 10% de 10 000 euros, donc 100 euros ou 1000 euros, mais dire le sacrifice n'est pas le même. Parce que quand vous touchez 1000 euros par mois, vous avez des dépenses incompressibles, de logement, de charges familiales, pour se nourrir, pour se chauffer. Et donc, les 9 000 euros de différence pour la personne qui a 10 000 euros, payer 1000, il a déjà toutes ses charges incompressibles qu'il a pu dépenser, et il a déjà du loisir, et donc le sacrifice n'est pas le même. Et donc l'égalité des sacrifices, c'est de se dire, ce n'est pas qu'une question de pourcentage, c'est aussi une question de faire élever la charge fiscale à mesure que les revenus augmentent, parce que le sacrifice n'est pas le même. C'est ce qu'on demande après la Première Guerre mondiale, où le pays est en cendres et est complètement... enfin, pas abandonné, mais en tout cas, il doit être reconstruit. Et donc, oui.
1: Et on va mettre à contribution les employeurs avec les premières assurances sociales en 1924. L'assurance vieillesse, par exemple, c'est 1924.
0: Oui, c'est vrai, c'est un premier mécanisme où on va utiliser l'idée de solidarité. Alors, il faut faire preuve de nuance. Ouais. C'est pas encore la solidarité telle qu'on l'entend, parce que c'est un système d'assurance vieillesse basé sur la capitalisation. Ça veut dire qu'on cotise uniquement pour soi-même. Donc, ça veut dire que plus tu gagnes, plus tu auras une meilleure retraite. Mais donc, il n'y a pas de système de mutualisation des risques entre assurés. Mais il y a quand même deux éléments de solidarité. Le premier, vous l'avez dit, c'est que les employeurs sont amenés à cotiser. On se dit, en fait, les employeurs et le patronat, ils profitent des bonnes conditions économiques du pays. Donc, il est normal, c'est le revers de la médaille de pouvoir faire distribuer ses fruits à l'ensemble de la société, premier élément. Puis deuxième élément, c'est pour toutes les personnes qui sont trop vieilles que pour avoir cotisé, l'État va donner un petit montant. Et donc, c'est déjà le début, en tout cas, d'une solidarité qui va apparaître, d'une première assurance sociale, en tout cas.
1: 1930, des allocations familiales qui apparaissent. Et attention, pas forcément, justement, dans un souci de solidarité.
0: Non, et c'est assez intéressant parce que les allocations familiales, elles sont vraiment apparues sous l'initiative du patronat, en fait, qui craignait notamment des augmentations de salaire. Et donc, a consenti à accorder des allocations familiales. Et aussi parce qu'ils avaient un intérêt, parce que un travailleur qui a un enfant, il est moins mobile et donc plus malléable en quelque sorte. Et donc, c'est une première assurance qui a été faite par les travailleurs de leur côté, puis ce sont par le patronat, par les employeurs de leur côté, puis ils se sont mutualisés entre eux parce qu'ils se sont dit, mais en fait, il y a certains employeurs qui ont des travailleurs avec moins d'enfants que d'autres, et donc certains cotisent plus que d'autres. Et donc, ils ont créé une sorte de solidarité entre eux. Et enfin, ça a été repris par l'État, mais pas pour des raisons de solidarité, mais pour des raisons économiques et de nativité démographique. En disant, je me souviens encore de cette phrase qui dit que il faut absolument que les allocations familiales

0: puisse permettre aux femmes d'accomplir leur devoir sacré de natalité.
1: Dans cet entre-deux-guerres, on va aussi tenter de structurer cette aide, cette solidarité. On va procéder à des fusions, parce que quoi, il y a encore des bureaux de bienfaisance qui sont liés à la charité, justement.
0: Oui, en fait, en tout cas, là, il faut bien comprendre que durant l'entre-deux-guerres, on a quelques mécanismes qui apparaissent, et c'est vraiment les prémices de la solidarité. Mais à part pour la pension, pour les allocations familiales où il y a des droits exigibles, et ça c'est important de le comprendre, c'est que les citoyens peuvent aller devant les cours et tribunaux pour demander des droits. Par contre, pour toutes les personnes pauvres, elles n'ont pas droit à des droits exigibles. Il y a effectivement des bureaux de bienfaisance. En fait, la charité a évolué elle aussi, elle est devenue publique. Ouais. Donc c'est l'État qui organise la charité publique avec des bureaux de bienfaisance. Mais vous pouvez demander de l'aide, mais si le conseil d'administration décide que vous n'avez pas droit à cette aide-là, vous n'avez pas droit de recours. Alors, il y avait à l'époque, comme il y a les mauvais chasseurs et les bons chasseurs, il y avait les bons pauvres et les mauvais pauvres. Les bons pauvres, c'était les vieillards, et les mauvais pauvres, c'était les personnes qui étaient en capacité, en quelque sorte, de travailler, qui étaient vues comme oisives.
1: Alors, on a beaucoup parlé ici donc de cette solidarité entre individus. Vous vous intéressez beaucoup, et ça fait l'objet d'une partie de votre ouvrage, La solidarité en Belgique. Vous vous intéressez encore maintenant, dans le cadre de votre doctorat, à la solidarité qui dépend des territoires, entre les territoires. Et on y réfléchit très, très tôt en Belgique, dès 1989 déjà, l'État belge y réfléchit.
0: Oui, et ça a été une sacrée surprise parce que, en fait, la solidarité entre territoires a précédé la solidarité entre personnes. Et c'est une hypothèse, mais je pense que c'est lié au fait que il est plus difficile de voir la responsabilité des territoires que la responsabilité individuelle. Étant donné que les territoires ont moins de levier que les individus, ou du moins on leur accorde moins une idée de responsabilité, il est plus vite apparu pour les territoires qu'il y avait des territoires pauvres, il y avait des personnes pauvres, et qu'en fait elles n'y pouvaient rien. La pauvreté, c'est pas les communes qui décidaient d'attirer des gens riches ou des personnes pauvres, ou du moins quand elles essayaient d'attirer des personnes riches, ça avait une conséquence sur d'autres territoires. Et donc ça montrait justement cette interdépendance entre les communes, que une commune pouvait essayer d'attirer les plus riches et au détriment d'autres communes.
1: Donc il y a une fonction distributive ici, redistributive qui se met en place. Alors, le 28 décembre 1944, la Belgique n'est pas encore officiellement libérée. Il y a les combats qui sont encore intenses à Bastogne. Hitler a tenté de rejoindre Anvers. Il se rend compte qu'il ne va pas y arriver. Et c'est ce même jour, donc le 28 décembre 1944, qu'est promulgué l'arrêté-loi qui concerne la sécurité sociale des travailleurs. On y vient avec Lucien Rigaud, l'auteur de l'ouvrage La solidarité en Belgique, aux éditions Antémis.
2: 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Partager les risques pour mieux vivre ensemble, eh bien c'est une histoire plus ancienne qu'on ne le croit. Cette solidarité dont on remonte le fil ce soir pour comprendre comment elle s'est installée au cœur de nos vies et de nos sociétés. Stupid Song, c'est un nouveau morceau d'Olivia Rodrigo qu'on écoute avant de se plonger dans la deuxième partie d'Un jour dans l'histoire ce soir. On va retrouver Laurent dans un instant, mais d'abord c'est donc Olivia Rodrigo sur la première.
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0: Eh bien, il est sorti, ça y est, vendredi dernier, son nouvel album, Olivia Rodrigo à l'instant, Stupid Song. Stupid Song, c'est un des singles qui était sorti avant pour teaser ce nouvel album qui s'appelle You Seem Pretty Sad for a Girl So In Love. Tu as quand même l'air un peu triste pour une fille qui est tellement amoureuse. En tout cas, j'ai l'impression que ça devient un thème un peu récurrent dans les chansons. Avant, on ne parlait que d'amour, mais de manière plutôt positive, ou alors juste de peine de cœur et de rupture. Maintenant, on rentre dans des trucs un peu plus compliqués, un peu moins binaires au niveau de l'amour. Oui, on peut être très amoureuse de quelqu'un et ça peut se passer très mal et nous rendre très tristes. Olivia Rodrigo, donc, filez écouter son nouvel album qui s'appelle You Seem Pretty Sad for a Girl in Love. Il y a notamment une des chansons qu'elle considère comme étant quasi la meilleure de sa carrière et qui s'appelle The Cure. Pour la petite histoire, il se murmure, mais c'est loin d'être officiel, que c'est une chanson qui serait adressée à son ex qui adore les Cure. Et donc, c'est un peu pour faire en sorte que chaque fois qu'il cherche sur Internet The Cure, il tombe en fait sur sa chanson et pas sur son groupe préféré. Mais c'est très très officieux, c'est peut-être juste une théorie, mais en tout cas, elle est rigolote. Voilà. On va se replonger dans le meilleur d'un jour dans l'histoire, de la charité au mécanisme moderne de redistribution. La Belgique a peu à peu construit un modèle fondé sur des droits, mais aussi sur des équilibres et des choix de société. On parle de solidarité ce soir et de comment on est passé de la charité à un vrai système de sécurité sociale, par exemple. Pour en parler, Laurent de Hausset reçoit Lucien Rigaud. Il est docteur en droit et auteur de ce livre au très long titre qui s'appelle « La solidarité en Belgique, une histoire des mécanismes juridiques de redistribution entre personnes et entre territoires ». C'est paru chez Antémis et on les écoute en parler ensemble tous les deux ce soir sur La Première.
1: Oui, bonjour monsieur, permettez-moi de vous poser une question. Êtes-vous charitable?
2: Oui, si je suis presque sûr et certain que ça arrive à une personne qui en a besoin, oui.
1: Oui, ben, c'est-à-dire que dans la mesure où je suis moi-même en état de besoin, vous pourriez être sûr que ça m'arrive. Alors, est-ce que je puis vous donner mon nom et mon adresse?
2: Je vais toujours le prendre. Je vais seulement chercher un bec à mon sous-parti.
1: Oui.
2: Je vous écoute.
1: Voilà, alors, c'est le bureau des recettes de contribution.
2: Bureau recettes de contribution?
1: Oui.
2: C'est une blague ou quoi?
1: Non, non, pas du tout. C'est-à-dire que c'est pas le canal par lequel l'argent nous arrivera, nous, pauvres nécessiteux, n'est-ce pas? Mais il faut faire la mention, pour les pas grand-chose, 16 rue de la Loi, à Bruxelles, donc.
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5: Voilà, vous l'avez compris, on est dans la satire ici à Radio Titanic, diffusé en 1982 sur les ondes de l'RTBF, c'est une archive de la Sonuma. Donc 42 ans plus tard, le 28 décembre 44, un arrêté-loi s'inscrit dans la volonté de répartir plus justement les fruits du travail commun et de soustraire aussi complètement que possible aux craintes de la misère les hommes et les femmes laborieux. Tout le travail, Lucien Rigaud, qui a précédé l'élaboration de cette loi, a pointé le manque de générosité. Même si on a parlé là des prémices de cette solidarité, on n'y est pas encore.
6: Oui, mais en tout cas, c'est la première fois qu'on entend le terme sécurité sociale et qu'il est en tout cas mis dans la loi. Et sécurité sociale, ça veut dire ce que ça dit, c'est-à-dire qu'on accorde une sécurité d'existence.
5: Ouais.
6: Et donc, oui, on considère qu'il n'y a pas assez de mutualisation des risques, il n'y a pas assez de redistribution. On est encore à la suite d'un conflit armé où les plus pauvres se sont battus sur le champ de bataille. Et donc, encore une fois, il y a besoin de ressouder la population et donc par des mécanismes redistributifs.
5: Et on pense aussi à toute la population, c'est-à-dire qu'on va penser aux indépendants, aux artisans, aux professions libérales.
6: C'est vrai, on va y penser, mais on ne va pas encore le réaliser tout de suite.
5: Oui.
6: Il faudra encore attendre un peu de temps. Ça va surtout se développer à partir des années 60-70, où finalement, parce qu'au tout début, en 44, le lien il est contributif, c'est-à-dire qu'on a droit à des droits de sécurité sociale quand on est travailleur et qu'on a cotisé. Et puis, au fur et à mesure, surtout pour l'assurance soins de santé, pour les allocations familiales également, on va élargir un peu le spectre de ces droits et l'accorder à des personnes qui n'ont pas encore travaillé, qui n'ont pas encore cotisé ou qui ne l'ont jamais fait.
5: Alors, on a évoqué tout à l'heure les assurances vieillesse, mais on n'est pas encore dans un système intergénérationnel. C'est pas encore les actifs qui payent pour les vieux.
6: Tout à fait. En 44, en fait, on reste sur un système fait par capitalisation. Ça veut dire qu'on cotise pour sa propre retraite. Et en plus, on a un régime entre ouvriers qui est à part du régime de celui des salariés, des employés. Or, il y a des différences de revenus beaucoup plus importantes entre les employés qu'entre les ouvriers. Et donc, ça veut dire qu'on cotise que pour soi-même, mais ça veut dire aussi qu'il y a d'autres désavantages. Ça, si on cotise pour soi-même, s'il y a eu une forte inflation, il y a une érosion monétaire, vous pouvez vous retrouver avec peau de chagrin à la fin avec votre retraite et pas avoir assez d'argent et donc avoir un revenu qui n'est pas grand-chose. Et donc, au fur et à mesure, effectivement, l'État, et c'est ça la grande différence entre 44, l'État va dire, en fait, la cotisation qui a eu lieu pendant toute sa vie par capitalisation, il ne permet pas d'avoir des pensions qui sont suffisamment dignes. Et donc, l'État va mettre une pension minimum. Et ça, c'est une première étape, parce que alors, ça veut dire que c'est l'État qui va financer, et donc, c'est directement par l'impôt, et donc, c'est plus directement les individus qui vont cotiser pour eux-mêmes. Et puis, dans les années 50, on va dire, ben, en fait, entre ouvriers et entre employés, chacun de leur côté, on va faire un système par répartition. Le système par répartition, il est donc différent, ça évite l'érosion monétaire, et ce sont donc les actifs qui financent les pensionnés d'aujourd'hui. Ouais. Et donc, c'est une toute autre prisme de pensée de faire ça. Et c'est qu'ensuite, en 60-67, il me semble, qu'on a rassemblé tous les salariés, c'est-à-dire employés et ouvriers, en se disant, en fait, c'est pas non plus à l'État à fournir toutes les ressources pour les pensions minimum, mais il faut aussi que les ouvriers puissent bénéficier, finalement, des cotisations plus élevées de certains employés dont les revenus sont beaucoup plus élevés. Et donc, il y a une vraie mutualisation des cotisations. Et donc là, on arrive vraiment sur un système dit par répartition et qui est beaucoup plus redistributif.
5: Avec un impôt qui est globalisé en 1962, hein, c'est une réforme fiscale importante, mais qu'est-ce que ça veut dire, au fond, impôt globalisé ?
6: Ah, c'est une révolution fiscale, je dirais, parce que, donc, comme je vous le disais, à partir de 1919, il y a des impôts cédulaires où on taxe juste un revenu avec des taux souvent fixes. Et là, ce qu'on va faire, c'est qu'on va globaliser l'ensemble des revenus, donc mobilier, les revenus du capital, les revenus immobiliers et les revenus professionnels. On va globaliser et sur cette globalisation, on va faire des barèmes dont les taux augmentent de manière progressive au fur et à mesure que les revenus augmentent. Et donc, c'est une véritable révolution fiscale puisqu'on prend mieux en compte les capacités contributives des contribuables.
5: 63, c'est la santé qui est vue comme faisant partie, devant être l'objet d'une solidarité, la santé d'une société.
6: Oui, et c'est intéressant que vous posiez la question parce que c'était peut-être le seul reste encore de sécurité sociale qui n'était pas totalement redistributif. Pas, en tout cas, peut-être entre citoyens, mais il y avait un gros problème, c'est que, et ça montre en fait toute l'importance de mutualiser les risques sur une grande échelle, c'est que, en fait, on mutualisait les risques de santé uniquement au sein des mutualités. Et donc, on arrive à un moment, à la fin des années 60, où les mutualités socialistes ont beaucoup plus de déficits que les mutualités, catholiques. Il y a aussi derrière, en arrière-fond, des questions de territoire, parce que les mutualités catholiques sont plus du côté flamand, alors que les mutualités socialistes sont plus du côté wallon. Et donc, les néerlandophones et les catholiques reprochent aux socialistes et aux francophones de gaspiller l'argent public, de ne pas être responsable, de faire œuvre de mauvaise gestion financière. Et là, les socialistes et les francophones chiffrent à l'appui, montre qu'en fait, il y a un public plus précarisé qui commence à apparaître en Wallonie, avec des risques beaucoup plus importants, et que, donc en fait, ils reçoivent moins de cotisations pour plus de prestations. Et donc là, on va réformer le système, on va dire, oui, en fait, responsabilité et solidarité vont de pair. Ça, c'est vraiment deux concepts qui ne sont pas du tout opposés. C'est-à-dire que les mutualités doivent être responsables pour leur gestion. Par contre, l'État doit assurer une mutualisation des risques entre tout le monde et accorder financièrement à chaque mutualité des ressources financières qui correspondent aux droits qu'elles doivent octroyer à leurs affiliés.
5: Et ça va se traduire aussi dans le vocabulaire, c'est-à-dire que le mot assistance va devenir, pas très sympathique à employer. On va chercher d'autres termes.
6: Tout à fait, parce que le mot assistance, ça fait surtout, ça met l'accent sur la personne qui donne plutôt que sur celle qui reçoit. Et en 74, aussi un shift assez important, parce qu'en 74, on va mettre en place le droit au minimum d'existence. Et donc, on voit complètement le changement de paradigme, c'est-à-dire que maintenant ce sont des droits. Donc les personnes qui n'ont pas de ressources ou qui n'ont pas en suffisance ont le droit d'avoir un revenu minimum d'existence et ce n'est plus donc de l'assistance, de la charité.
5: Voilà, on va parler de revenu minimum garanti aux personnes âgées, les allocations handicapées en 1969 et 74, le Minimex qui va remplacer l'assistance discrétionnaire. La réforme de l'État de 1970 établit de nouvelles institutions qui, au octroie aux deux plus grandes communautés le pouvoir de légiférer de manière autonome dans leur sphère de compétences. Elle institue aussi de nouveaux outils qui les lient dans les instances nationales, c'est ce qu'on lit dans votre ouvrage, Lucien Rigaud, comme la parité linguistique au sein du Conseil des ministres. Et beaucoup voient dans cette parité linguistique donc une des pièces maîtresses justement de la solidarité nationale.
6: Oui, alors je dirais que c'est plutôt la construction de l'interdépendance au sein des niveaux de pouvoir. C'est pas la solidarité au sens dans lequel je l'entends de redistribution, mais c'est en tout cas un élément précurseur nécessaire d'avoir des néerlandophones et des francophones qui puissent diriger ensemble le pays et que au moins les deux communautés puissent mettre d'accord sur les principales décisions. 1970, ça amorce la fédéralisation d'État et donc ça amorce cette lecture de comment on va financer les entités fédérées et pour quelles compétences, comment la solidarité va résister ou non à cette répartition des compétences.
5: On va noter sans entrer dans le détail qu'en 1976 est créé un fonds permanent pour indemniser les victimes des calamités, qui est fondé sur le principe encore de solidarité nationale. Et puis on arrive aux années 80-90, parce que vous montrez bien qu'évidemment l'acmé de ce système de solidarité, ce sont les années 70. Les années 80 et 90 sont celles de l'austérité. On est dans la crise, l'État réduit les dépenses, mais il veille quand même au maintien de la protection des plus pauvres. Alors comment y parvient-il ?
6: En réalité, vraiment, les années 80, on voit un véritable mouvement de bascule où la solidarité a progressé jusqu'à la fin des années 70, et puis années 80. Mais il ne faut pas non plus tirer à boulet rouge sur les années 80 et sur tout ce qu'on a suivi. Il y a eu du bon et il y a eu du moins bon, même si la solidarité a globalement régressé. Et il faut regarder à chaque fois les quatre versants en fait, de cette solidarité. Si on regarde la juridicisation de nouveaux droits, ça a continué à progresser. Par exemple, les années 2000, fonds contre l'amiante, contre le terrorisme, où en fait ce sont des personnes qui sont touchées par des risques exceptionnels qui sont aidées. Au niveau du périmètre, là, il y a un gros problème avec la défédéralisation du pays. Peut-être y viendrai-je. Les prestations, en tant que telles, se stabilisent globalement. Il y a même parfois, pour les plus pauvres, une attention pour les plus pauvres qui est accordée. Mais, par contre, il y a un vrai mais, c'est l'assurance chômage, où là, il y a une véritable régression dans les droits qui est alloués. Et puis, en fait, là où ça fait le plus mal, ces années 80, c'est dans le financement de tous les mécanismes de protection sociale, parce qu'on était vraiment à l'acmé, comme vous le disiez, à la fin des années 70. Et là, on va commencer à mener des politiques de compétitivité qui vont réduire la charge fiscale, mais aussi réduire la solidarité, ce qui n'est pas forcé.
5: Alors, une manière de réduire cette solidarité, ce serait que l'on va différencier les prestations selon que l'on soit chef de ménage, isolé, cohabitant. C'est une manière de réduire cette...
6: Oui, et en soi, ce n'est pas une mauvaise manière de procéder. C'est comme auparavant, les allocations de chômage, les montants différaient selon le lieu de résidence. C'est basé sur l'idée de besoin. C'est-à-dire, si vous vivez dans une grande ville, le pouvoir d'achat y est moindre, et donc on donne davantage. C'est pareil pour les cohabitants, charges familiales et les personnes isolées. Donc, ça répond à une certaine logique, mais ce qui s'est passé, surtout pour l'assurance chômage, c'est que les cohabitants ont vraiment été pris en tenaille et que les allocations ont vraiment été réduites à leur égard. Et c'est là où il y a eu un véritable recul de prestations pour ces personnes.
5: Les années 80 aussi, ce sont des réformes qui vont réduire le nombre de tranches d'impôts, justement. La progressivité que vous évoquiez est remise en question ici.
6: Oui, mais ça c'est fascinant parce qu'on l'oublie vite, mais en 1977, il y avait quand même 13 tranches d'impôts et la tranche supérieure, elle était à 72%. Et ça paraît imaginable, mais non, 72%, on se dit c'est vraiment beaucoup, mais quand vous mettez beaucoup de tranches, ça touchait finalement une infime partie de la population. Et au fur et à mesure, après 5 réformes, 85, 88, 2001, tax shift là aussi récemment, en 2015, en fait, on n'a plus 13 taux, 13 barèmes, on n'en a plus que 5, et le taux maximum, il est à 50%. Et donc on arrive très vite finalement aux 50%. C'est plus une infime partie de la population qui est touchée par le taux supérieur. Et donc oui, ça a complètement dégradé la redistribution de l'impôt et le mécanisme de progressivité. Et ça a eu des compétences financières très importantes pour les finances publiques.
5: Et donc clairement, quoi, ça veut dire que les plus hauts revenus payent moins d'impôts.
6: Ah oui, complètement. Et quand on regarde, en fait, parce qu'il faut bien se dire qu'il y a eu une baisse de la charge fiscale. Ce qui est en soi pas une mauvaise chose. On peut se dire on baisse la charge fiscale, mais la question c'est de savoir comment on répartit cette baisse de la charge fiscale. Et j'ai fait l'exercice de regarder quel est le taux effectif d'impôt payé par le premier décile de revenus et jusque tous les déciles au plus haut. Et quand on regarde quand même, c'est fou parce que le premier décile le plus pauvre, il a gagné plus ou moins, il me semble, 700 euros. Le cinquième ou sixième décile, on est autour de 7000 euros. Et le dernier percentile, donc le pourcent le plus riche, il a gagné 570 000 euros. Et donc, en termes de finances publiques, ça veut dire qu'on fait le choix finalement, parce que je ne sais plus si mon chiffre sur les premiers déciles était bon, mais en tout cas, je sais qu'ils ont été grandement aidés. Mais en tout cas, ce qu'on voit, c'est que ceux qui ont gagné le moins à tout ça, en termes de proportionnalité, c'est les revenus moyens. Mmh. C'est les revenus moyens, et donc en fait, il faut réfléchir à comment on répartit cette charge fiscale, et là, en l'occurrence, la charge fiscale a surtout diminué sur les plus riches.
5: Le premier quart du 21e siècle va marquer un tournant en matière de solidarité. Alors de quelle manière, c'est ce que l'on va voir pour terminer avec Lucien Rigaud.
4: Madame Willem de Bruxelles.
7: Bonjour monsieur, on oublie qu'on est un pays qui bénéficie de sécurité sociale et qu'il y a des pays qui n'en ont même pas.
4: Madame Gazon de Liège.
8: Tout simplement, je trouve aussi que c'est très aberrant et que nous sommes encore malgré tout dans un pays de cocagne par rapport à beaucoup d'autres. Et que simplement, il ne faut pas faire dans la démocratie, enfin on l'espère encore, qu'est la Belgique.
5: Voilà, la RTBF qui tend le micro aux auditeurs et aux auditrices avec des réactions ici à propos de la sécurité sociale dans l'émission du sel sur la queue en 1981. Alors, dans le premier quart du 21e siècle, Lucien Rigaud, l'État est intervenu encore et massivement lors des crises. Hein, il faut rappeler celle de 2008, celle du Covid, bien sûr, les crises énergétiques. Donc, la solidarité, elle joue encore.
6: Tout à fait, c'est pour ça que je suis nuancé sur cette dégradation de la solidarité. C'est parce que j'ai constaté que la solidarité, en fait, elle marchait plus ou moins sur une jambe. Mmh. C'est-à-dire que le volet prestations, il continue à être assez important, et on l'a vu avec la crise Covid, on l'a vu avec la crise énergétique. L'État a quand même dépensé beaucoup d'argent pour maintenir l'économie à flot, pour aider les personnes en situation les plus difficiles, pour payer des chèques énergie au plus lors de la crise énergétique. Donc ça, on se met tous d'accord pour financer et donner des prestations. Par contre, là où c'est l'inertie la plus totale, c'est quand il s'agit de financer par l'impôt, et comment le financer, tous ces mécanismes-là, et c'est là où l'État, en fait, n'agit pas.
5: On assiste aussi déjà, parce qu'on en parle beaucoup en ce moment, mais ça fait quelques années, à la responsabilité ou la responsabilisation des allocataires sociaux. C'est pas un nouveau domaine de réflexion, ça.
6: Non, c'est à partir des années 2000 où on implémente ça dans le droit belge. C'est ce qu'on appelle l'état social actif, et c'est activer les personnes qui sont par exemple éloignées du marché de l'emploi, qui sont demandeurs d'emploi, et certains qui cherchent activement du travail. Ce qui n'est pas une idée qui est mauvaise en soi, tout dépend de comment elle est mise en œuvre et ce qu'on demande comme charge administrative aussi bien à ces allocataires sociaux qu'à l'administration, et aussi bien sûr de l'offre d'emploi, parce que responsabiliser et demander de chercher de l'emploi s'il n'y a pas d'emploi, ça peut être compliqué. Donc ça dépend aussi, enfin, on ne peut pas dresser un constat en disant que c'est une mauvaise chose. Non, ça peut être effectivement une bonne chose, mais tout dépend du contexte économique et de comment c'est mis en œuvre.
5: Dans un État fédéral, évidemment, la solidarité est remise sans cesse en question. En 2014, c'est la communautarisation des allocations familiales, par exemple.
6: Oui, et ça, c'est ce que je montre dans mon livre. C'est vraiment un constat saisissant. C'est que, en fait, les entités fédérées ne sont pas du tout financées en fonction de leurs besoins. Et ce constat-là, il est d'autant plus frappant pour les communautés qu'elles n'ont pas de pouvoir fiscal et qu'elles ont des compétences liées aux personnes, qui donc est censée aider les personnes. Et en fait, typiquement, les allocations familiales, on a défédéralisé la compétence aux communautés, mais en donnant une répartition selon les communautés qui est très rudimentaire, c'est uniquement selon le nombre d'enfants. Mais ça ne tient pas compte, en fait, de toutes les allocations familiales majorées qui étaient accordées aux personnes les plus pauvres auparavant. Et donc, là où il y a les personnes les plus pauvres, par exemple, aux communautés françaises et à Bruxelles, il y a moins de financement que ce que l'État fédéral dépensait auparavant.
5: On va aussi déplacer, au fond, la charge de cette solidarité sur les personnes qui, bien sûr, en bénéficient, ça veut dire sur les consommateurs aussi. Oui. Avec ce fameux tax shift que vous évoquez, rappelez-nous de quoi il s'agit.
6: Oui, tout à fait, mais ça, c'est vraiment un mouvement de fond qu'on voit depuis les années 80. C'est que, en fait, on déplace la charge fiscale de l'impôt sur les revenus vers l'impôt sur la consommation. Et donc, on augmente la TVA. Mais ça a une incidence colossale, parce que quand vous regardez l'impôt sur les revenus, il peut être adapté à la capacité contributive des personnes qui la payent. Tandis que l'impôt sur la consommation, quand vous achetez un produit, la taxe est la même que votre salaire soit de 1 000 euros ou de 10 000 euros. Et donc, complètement indifférent. Et donc, le fait qu'on ait mis l'accent sur l'imposition sur la consommation est un indicateur qui montre encore que dans le volet financement, on y a fortement perdu.
5: Alors, on évoquait là, bien sûr, toutes ces étapes de la solidarité en Belgique, mais il y a un acteur qui est très, très important quand même, c'est l'Union européenne. Aussi joue un rôle important dans ces mécanismes.
6: Tout à fait, et l'Union européenne est parfois fortement décriée, mais il faut dire que lors des crises, et d'autant plus lorsque l'État belge a donné beaucoup d'aide, c'est l'Union européenne qui est venue aider l'État belge. Notamment, crise Covid a donné des prêts, des subsides avantageux, et puis surtout crise énergétique, alors qu'on n'arrivait pas à se mettre d'accord sur de nouveaux prélèvements fiscaux, l'Union européenne a obligé tous les États a imposé les entreprises qui avaient fait des bénéfices assez importants dans le secteur énergétique. Donc ça permettait de limiter la concurrence fiscale entre États au sein de l'Union européenne, mais ça permettait aussi à l'État fédéral de taxer en fait ceux qui avaient profité de la crise énergétique.
5: Alors, un des mécanismes de solidarité qui, c'est ce que vous montrez dans votre ouvrage, fonctionne un peu comme un balancier aujourd'hui, vous êtes très nuancé, vous dites quand même quoi, attention, parce que cette solidarité qui s'est instaurée entre territoires se répercute négativement sur la solidarité entre personnes.
6: Oui, en fait, la fédéralisation a réduit les périmètres de contributives. Donc, ça veut dire qu'il y a des territoires plus petits, comme la communauté française ou à Bruxelles, où la population est plus pauvre, avec moins de moyens. Donc, la fédéralisation, si elle n'est pas accompagnée des moyens financiers adéquats pour aider les entités les plus pauvres à faire face à leurs besoins, on va avoir une Belgique à plusieurs vitesses. Or, c'est un des principes fondateurs de l'État belge, c'est l'union économique, c'est qu'on ait un marché intégré où plus ou moins les conditions économiques et le pouvoir d'achat devraient être le même partout. Mais là, on assiste vraiment à un détricotage, en quelque sorte, de la solidarité nationale vers des structures plus petites, avec un financement surtout qui ne suit pas, et c'est peut-être là le problème.
5: Et cette répartition donc selon les territoires, c'est la question à laquelle vous réfléchissez en ce moment. Hein, vous êtes doctorant à l'ULB, j'imagine que vous aurez l'occasion de venir en parler ici. Lucien Rigaud, merci beaucoup pour nous avoir apporté vos lumières. Merci. Moment, vous êtes doctorant à l'ULB, j'imagine que vous aurez l'occasion de venir en parler ici. Lucien Rigaud, merci beaucoup pour nous avoir apporté vos lumières.
6: Merci.
5: Je rappelle que vous êtes l'auteur, vous êtes docteur en droit et l'auteur de La solidarité en Belgique, une histoire des mécanismes juridiques de redistribution entre personnes et entre territoires. C'est passionnant, ça c'est publié chez Anthemis et c'est le résultat de votre thèse. Donc c'est une belle façon aussi de dynamiser tous les doctorants qu'il y a chez nous. Merci Lucien Rigaud.
6: Merci beaucoup.
0: Voilà donc pour un jour dans l'histoire aujourd'hui, une histoire de solidarité, mais aussi, on l'a vu, de choix collectifs hein, qui continuent d'ailleurs de nous concerner au jour le jour. Merci Laurent Dehaussé, merci à vous de nous avoir suivis. Je vous rappelle que tous les épisodes d'Un jour dans l'histoire sont disponibles en podcast, évidemment, sur vos plateformes et aussi sur RTBF Ovio. Et Laurent vous donne rendez-vous demain, évidemment, pour un nouvel épisode d'Histoire, juste après le journal de 13h en direct sur la première. Une question à présent, une question musicale qui est la suivante. Aujourd'hui, quel monstre te hante ? C'est Adrien Gallo qu'on va écouter maintenant. Adrien Gallo, artiste français, c'est aussi le guitariste et chanteur du groupe Bébé Brune. On l'écoute.

0: Merci de nous suivre soir après soir et de profiter des meilleurs moments de la première avec nous, hein, tous les soirs dès 19h. C'est ainsi sur la première. Et ça fait du bien. On y va en musique. C'est Olivier Depré qui programme. Il y a Valérie qui m'aide aussi beaucoup à choisir les moments qu'on repartage avec vous soir après soir. 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Vous pouvez nous suivre sur RTBF Actu et sur les réseaux sociaux de la chaîne, hein, RTBF La Première, Facebook et Instagram. Rendez-vous donc là-bas aussi. N'hésitez pas à liker et commenter, voire même partager vos publications préférées. La suite, la météo, l'info et puis nouvelle diffusion d'Entrée sans frapper. C'est de Jérôme Collin et de son équipe que vous allez pouvoir profiter tranquillement jusqu'à minuit. Bonne nuit sur RTBF La Première et à demain pour une nouvelle et belle journée pleine de promesses.
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2: Bonsoir à toutes, bonsoir à tous. La Belgique s'endort sous une atmosphère presque méditerranéenne ce soir et la nuit ne permettra pas vraiment de rafraîchir les maisons. Des averses ou des orages peuvent encore éclater localement durant les prochaines heures. Certains pourraient être même assez vigoureux. C'est la raison pour laquelle l'IRM a émis un avertissement jaune sur plusieurs régions du pays. Avertissement orage avec un autre avertissement, c'est l'avertissement chaleur. Derrière ces orages, pourtant, les températures resteront souvent comprises entre 18 et 21 degrés pour la nuit, avec localement une nuit donc qui s'annonce un peu tropicale. Demain matin, le soleil reprendra très rapidement les commandes sous un ciel souvent bien dégagé. Demain après-midi, les thermomètres vont s'envoler entre 31 et 35 degrés selon les régions, avant un nouveau risque orageux l'après-midi, demain, avec des orages assez violents. Le week-end s'annonce très largement ensoleillé avec une chaleur persistante et des températures dépassant souvent les 30 degrés.
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4: Il est 23h. Toujours beaucoup de tensions dans de nombreuses écoles suite aux réformes en Fédération Wallonie-Bruxelles. Dans une cinquantaine d'écoles liégeoises, le CE1D et le CESS n'auront pas lieu demain. Ces établissements ou les établissements où étaient stockées les copies ont été bloqués par des piquets de grève aujourd'hui. Il va faire chaud ces prochains jours. Si vous voulez piquer une petite tête dans l'eau froide, sachez que nos eaux de baignade sont plutôt de bonne qualité. Visite royale ce matin à la RTBF, le roi Philippe et la reine Mathilde ont inauguré Media Square, le tout nouveau bâtiment de la RTBF à Bruxelles. David Riffon, bonsoir à tous. Pas de CE1D pour les élèves de fin de deuxième secondaire, pas de CESS en fin de réto. En tout cas, dans une cinquantaine d'établissements en région liégeoise, ces épreuves externes, pourtant obligatoires, n'auront pas lieu demain. Des enseignants ont bloqué les écoles dites coffres-forts, des établissements où sont stockées en fait les copies à destination des écoles. Alors pas de copies, pas d'examen. Des huissiers ont été envoyés sur place par l'administration, c'est vrai, avec des menaces d'astreinte à la clé. Ces protestataires dénoncent toujours les réformes du gouvernement de la Fédération Wallonie-Bruxelles. Reportage Julien Covolo et Bénédicte Allier.
5: Les premiers huissiers se sont présentés dans près de 10 écoles coffre-fort à Liège cet après-midi avec l'ordonnance de lever les piquets, une décision de la ministre Valérie Glatini.
6: C'est quelque chose qui a été suggéré à l'administration pour que les barrages qui sont bloquants deviennent filtrants, pour que les directions qui le souhaitent, parce que beaucoup de directions souhaitent aller chercher les épreuves, puissent aller chercher ces épreuves-là.
5: Si l'ambiance sur place diffère selon les établissements, certains manifestants en refusant de donner leur identité, c'est globalement la consternation, genre de secrétaire régional CGSP.
7: Si la ministre nous envoie à huissier de justice pour nous signifier qu'on est obligé de lever les piquets sur base d'une requête unilatérale, c'est-à-dire qu'elle n'a pas été concertée, et donc on va évidemment y opposer une opposition en justice.
5: La ministre Glatini rappelle qu'il s'agit d'un décret qu'il convient de respecter.
6: C'est un décret, donc il s'impose aux établissements comme il s'impose aussi aux enseignants. Et donc la question du jour n'est pas la question des sanctions, la question du jour c'est vraiment faire en sorte que ces directions puissent encore aller chercher les copies papier ou le cas échéant recevoir les épreuves électroniques demain matin. Je pense que c'est important de leur rappeler que ce qui est au centre, c'est évidemment l'intérêt de l'enfant.
5: Les astreintes en cas de refus d'obtempérer sont de 5 000 euros par infraction.
4: Et l'administration regrette la situation et précise que faute d'épreuves certificatives, eh bien les conseils de classe des écoles concernées valideront ou non la réussite des élèves sur l'ensemble de l'année. Si vous êtes parent et que vous pouvez poser des questions pour vos enfants. Voici une réponse. Si le CE1D ou le CESS est annulé, eh bien vous avez normalement reçu un mail en fin d'après-midi ou ce soir. Si vous n'avez pas eu de nouvelles, eh bien c'est que l'examen est maintenu. On rappelle que cela concerne des établissements en province de Liège. Nouvel avertissement de l'IRM ce soir, valable celui-là jusqu'à la fin de la nuit prochaine. Vous le constatez sans doute, il concerne les orages. Soyez prudents, avertissement jaune valable pour tout le territoire jusqu'à 4 heures la nuit prochaine. On attend par endroit tout de même des cumuls de pluie qui pourraient atteindre les 30 litres par mètre carré. Le numéro 1722 est activé pour tout dégât lié aux intempéries mais où aucune vie n'est en danger. Dès demain, ce sera le retour des fortes températures. L'avertissement chaleur, celui-là, passe par ailleurs à l'orange du côté de l'Institut Royal Météorologique jusqu'à mardi prochain. Le thermomètre va largement dépasser les 30 et tourner plutôt autour des 35 degrés ces prochains jours. Alors pour vous rafraîchir, pourquoi pas piquer une petite tête sur un des nombreux plans d'eau que compte notre pays, mais aussi les rivières. À ce propos, eh bien sachez que la Belgique obtient de bons résultats dans le dernier rapport européen sur la qualité des eaux de baignade. 98% de toutes les zones de baignade respectent les normes imposées par l'Union européenne. Toutefois, le bulletin est un peu moins bon pour les eaux de baignade dites de qualité excellente. Alors pourquoi cette différence? Guillaume Piazzalunga, spécialiste en gestion, conservation et protection de l'environnement au service public de Wallonie.
8: Il y a pas mal de zones de baignade dans les pays voisins au niveau européen qui sont situées au niveau de plans d'eau. Et donc ces plans d'eau justement sont aussi chez nous soit bons, soit excellents. Il n'y en a aucun qui est en qualité inférieure. En Belgique, il y a quand même une part relativement importante de zones de baignade qui se trouvent en rivière, grosso modo un peu plus de 50%. Et donc cela induit le fait que ces zones-là sont systématiquement plus sensibles à des événements météorologique plus extrême qu'un lac ou un plan d'eau, voilà, et va être beaucoup plus résilient, va résister beaucoup mieux à une perturbation météorologique qu'une rivière.
4: Une interview de Thomas Destreil. Volodymyr Zelensky, invité au sommet européen à Bruxelles. Le président ukrainien a salué les dernières évolutions diplomatiques concernant son pays, notamment l'unité transatlantique qui semble être retrouvée sur la guerre avec la Russie. Le G7 s'est remobilisé à Évian cette semaine pour accroître la pression sur Moscou. Les pays membres, États-Unis inclus, ont acté qu'il n'y avait pas de volonté sérieuse de la Russie de négocier une fin de conflit et donc les sanctions vont être renforcées contre Moscou. Pour Volodymyr Zelensky, ce sommet est un grand moment. Les discussions s'accélèrent en vue d'une intégration de l'Ukraine au sein de l'Union européenne.
9: C'est vraiment un grand moment pour l'Ukraine et les Ukrainiens. Oui, le premier volet des négociations a été lancé grâce à l'unanimité de tous les dirigeants. Enfin, l'unanimité. C'est absolument formidable. Aujourd'hui, nous allons bien sûr discuter des 5 prochaines étapes très importantes, voire historiques pour l'Ukraine, les 5 prochains volets. Deuxièmement, nous allons, je pense, partager avec tous les dirigeants les conclusions des réunions du G7. Et cela a également été important, le soutien à l'Ukraine, la défense aérienne, la manière de se préparer pour l'hiver et la manière de faire pression sur Vladimir Poutine. C'est formidable. Nous avons fait preuve d'unanimité au sein du G7 sur la manière de nous montrer fermes et de pousser Poutine à engager le dialogue, à conclure un cessez-le-feu et à mettre fin à cette guerre.
4: Outre l'Ukraine au sommet européen, il doit être question également des relations avec la Chine, mais aussi du budget de l'Europe pluriannuel pour la période 2028-2034. En France, l'autopsie du corps de Liana révèle ce soir que la jeune collégienne de 11 ans a été violée. La mort de Liana, cette jeune donc de 11 ans, provoque beaucoup de réactions chez nos voisins par rapport au manquement ou aux lenteurs de la justice. Le principal suspect, Jérôme Barella, n'avait jamais été interpellé ou convoqué malgré plusieurs plaintes et signalements pour des violences sexuelles sur mineurs. Liana a été retrouvée morte dans le Gers, dans le sud de la France, le 4 juin, plusieurs jours après sa disparition. La RTBF a eu droit à une visite royale ce matin. Le roi Philippe et la reine Mathilde ont visité Media Square à Bruxelles et inauguré les nouveaux bureaux de la RTBF. Clara Wertz a pu suivre cette visite.
10: Bonjour.
11: Le roi et la reine sont accueillis sous les logos des différentes chaînes de la RTBF au pied d'un escalier monumental qui traverse les nouveaux bureaux.
12: Bonne visite.
11: Direction la rédaction, sous sa grande verrière, la table d'édition, véritable cœur de l'information. La reine s'intéresse au métier de présentation présentatrice de Nathalie Malou.
10: Ça change, ça peut changer. On a des informations qui peuvent évoluer de minute en minute et on s'adapte et on peut effectivement adapter ce journal télévisé.
11: Puis le roi et la reine se tournent naturellement vers Daniel Velter, habitué d'émission royale.
12: Maintenant, c'est moi qui viens chez vous.
10: Mais oui, voilà. C'est bien que le roi et la reine viennent voir comment ça se passe. Et c'est vrai que c'était très sympa de venir vers moi en disant, tiens, généralement, c'est vous qui nous suivez et là, on vient vers vous.
11: Mais le bâtiment est aussi pensé pour le digital, les nouvelles générations, alors direction XP, la chaîne gaming.
13: Bienvenue dans le studio 444.
11: Ces nouveaux locaux résolument tournés vers l'avenir.
13: On a un des représentants ici, donc le MED, qui est une des figures emblématiques de la chaîne.
14: La philosophie a clairement changé, ouais. Moi, je préfère évidemment les nouveaux bâtiments, c'est beaucoup plus ouvert et, par exemple, l'ancien studio, il était quand même beaucoup plus petit que celui-ci. Donc, ouais, les moyens ont été mis pour que le digital soit bien.
11: La visite royale de ce nouveau bâtiment Media Square se conclut par des applaudissements à la sortie du roi et de la reine.
4: La Coupe du Monde de football avec le début aujourd'hui de la deuxième journée de la phase de groupe. Une rencontre vient de se terminer. La Suisse a largement battu la Bosnie-Herzégovine. 4-1. Les Suisses ont dû se montrer patients. Tous les buts sont d'ailleurs tombés dans le dernier quart d'heure. En début de soirée, la République tchèque et l'Afrique du Sud ont fait un but partout. À suivre à minuit, Canada à Qatar, toujours sur la RTBF. Et puis à 3h pour les noctambules, Mexique, Corée du Sud. Un mot aussi du tirage au sort pour le barrage des Red Flames en vue du Mondial 2027. Notre équipe nationale féminine affrontera au mois d'octobre la Pologne. Et en cas de succès, les Red Flames affronteront ensuite le Kazakhstan ou l'Irlande. Merci de nous avoir suivis. Excellente fin de soirée.
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15: Nicolas Boukharine a dit « Les révolutionnaires sont des opportunistes qui ont des principes. Donc j'essaye de pratiquer l'intégration subversive. » Et je dois dire que, étant né en Suisse, un pays libre, mais fortement corrompu, j'ai un privilège formidable par les différentes étapes de ma vie. J'ai fait des études de sociologie. Ensuite, j'étais professeur à l'université. J'ai été élu au Parlement de la Confédération, député de Genève au Parlement de la Confédération à Berne. Et ensuite, je suis devenu rapporteur spécial des Nations Unies pour le droit à l'alimentation. Donc, des possibilités de lutter, de m'exprimer, de tenter d'influencer, de peser sur la conscience collective, qui font de moi un homme infiniment privilégié. Et si je ne luttais pas contre cet ordre cannibale du monde dont nous allons parler certainement, eh bien je ne pourrais pas me regarder dans le miroir. Donc le privilège crée un minimum de responsabilité. Et j'essaie d'être digne de cette responsabilité. Je n'arrive pas souvent, mais ça arrive.
16: Salut à toutes et à tous, Yannick Bovy au micro. Merci d'être avec nous pour cette courte séquence d'opinion FGTB. C'est la voix de Jean Ziegler que vous venez d'entendre. Jean Ziegler, écrivain suisse connu, reconnu dans le monde entier, ancien rapporteur spécial des Nations Unies pour le droit à l'alimentation, qui est mort la semaine dernière à l'âge de 92 ans, c'était le 10 juin. Pour lui rendre hommage, nous vous proposons de revoir à partir de samedi prochain, sur la 1, sur la 3 et sur OVIO RTBF, un long entretien filmé que nous avons tourné avec lui en novembre 2020. À Genève. À partir de samedi prochain, donc en version télé. Mais avant ça, voici encore un extrait de cet entretien avec Jean Ziegler qui raconte comment Che Guevara lui a sauvé la vie.
15: Il y a eu un événement qui était important dans ma vie, c'était la rencontre avec Che Guevara. Et un matin, je reçois un téléphone, on a besoin de toi, nous n'avons pas le personnel diplomatique qu'il faut à Genève, etc., etc. Il y a une délégation cubaine qui vient. Et bref, nous avons organisé l'accueil logistique de la délégation qui était dirigée, c'était avril 64, la délégation dirigée par Che Guevara arrivée à Genève. Et je suis devenu, pendant 15 jours, le chauffeur, avec ma petite Maurice Noire d'occasion, le chauffeur du Che. Dimanche, nous allions à Chamonix, il voulait voir la neige éternelle, etc., etc. Et nous discutions, c'est-à-dire... je répondais à ce qu'il me, il me posait des questions, des questions, des questions. L'international socialiste, le fonctionnement de l'État fédéral, enfin bref, c'était un temps passionnant. Et le dernier jour, je savais, il partait le lendemain, j'ai dit au Tché, commandant, je vais aller avec vous. Et le Tché m'a, il était froid, moi. À l'époque, quand il portait la vareuse et le béret noir avec le, l'étoile du commandant, il m'a dit, viens. Et m'a amené à la fenêtre de l'hôtel qui était situé au Grand Saxonais, sur une colline au-dessus de la baie du lac, de la rade. C'était la nuit et il y avait s'allumer les réclames, les publicités des grandes banques, des bijoutiers, des assurances, etc. Il me dit, tu vois cette ville ? J'ai dit oui, c'est le cerveau du monstre, c'est là le cerveau du monstre, c'est là que tu es né, c'est là que tu dois te battre. M'a tourné le dos et parti, froidement. Aucune discussion, rien. Et moi, j'ai été détruit sur place, évidemment. Je croyais qu'il me prenait pour un petit bourgeois inutile, ce qu'il faisait probablement. Et vraiment, j'ai été très, très affecté. Rétrospectivement, il m'a sauvé la vie. J'étais objecteur de conscience, j'avais aucune formation militaire. Je serais depuis très longtemps enterré dans une fosse commune au Guatemala, au Venezuela, ou moins probablement en Bolivie. Donc il m'a sauvé la vie. Et deuxièmement, il m'a montré le chemin de mon engagement, de mon combat, qui est l'intégration subversive. Se saisir de chaque occasion, de chaque moyen qu'on a pour intégrer l'ordre du monde et pour tenter de la subvertir, pour tenter de l'attaquer de l'intérieur. C'est là que tu es né, c'est le cerveau du monstre, c'est là que tu vas te battre.
16: C'était donc la voix de Jean Ziegler qui est parti rejoindre le Tché il y a quelques jours. Vous allez pouvoir retrouver notre entretien avec lui à partir de ce samedi 20 juin sur la Une Télé, sur la 3 et sur Ovio RTBF. Jean Ziegler n'est plus là, mais sa voix nous accompagne et son combat contre l'ordre cannibale du monde continue.
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15: Nicolas Boukharine a dit « Les révolutionnaires sont des opportunistes qui ont des principes. » Donc j'essaye de pratiquer l'intégration subversive. Et je dois dire que, étant né en Suisse, un pays libre, mais fortement corrompu, j'ai un privilège formidable par les différentes étapes de ma vie. J'ai fait des études de sociologie. Ensuite, j'étais professeur à l'université. J'ai été élu au Parlement de la Confédération, député de Genève, au Parlement de la Confédération à Berne. Et ensuite, je suis devenu rapporteur spécial des Nations Unies pour le droit à l'alimentation. Donc, des possibilités de lutter, de m'exprimer, de tenter d'influencer, de peser sur la conscience collective, qui font de moi un homme infiniment privilégié. Et si je ne luttais pas contre cet ordre cannibale du monde dont nous allons parler certainement, eh bien, je ne pourrais pas me regarder dans le miroir. Donc, le privilège crée un minimum de responsabilité. Et j'essaie d'être digne de cette responsabilité. Je n'arrive pas souvent, mais ça arrive.
16: Salut à toutes et à tous, Yannick Bovio au micro, merci d'être avec nous pour cette courte séquence d'opinion FGTB. C'est la voix de Jean Ziegler que vous venez d'entendre. Jean Ziegler, écrivain suisse connu, reconnu dans le monde entier, ancien rapporteur spécial des Nations Unies pour le droit à l'alimentation, qui est mort la semaine dernière à l'âge de 92 ans, c'était le 10 juin. Pour lui rendre hommage, nous vous proposons de revoir à partir de samedi prochain, sur la 1, sur la 3 et sur Ovio RTBF, un long entretien filmé que nous avons tourné avec lui en novembre 2020. À Genève. À partir de samedi prochain, donc en version télé. Mais avant ça, voici encore un extrait de cet entretien avec Jean Ziegler qui raconte comment Che Guevara lui a sauvé la vie.
15: Il y a eu un événement qui était important dans ma vie, c'était la rencontre avec Che Guevara. Et un matin, je reçois un téléphone on a besoin de toi, nous n'avons pas le personnel diplomatique qu'il faut à Genève, etc., etc. Il y a une délégation cubaine qui vient, et bref, nous avons organisé l'accueil logistique de la délégation qui était dirigée, c'était avril 64, la délégation dirigée par Che Guevara arrivée à Genève. Et je suis devenu, pendant 15 jours, le chauffeur, avec ma petite Maurice Loire d'occasion, le chauffeur du Che. Dimanche, nous allions à Chamonix, il voulait voir la neige éternelle, etc., etc. Et nous discutions, c'est-à-dire, je répondais à ce qu'il me... Il me posait des questions. L'international socialiste, le fonctionnement de l'État fédéral, enfin bref. C'était un temps passionnant. Et le dernier jour, vous savez, il partait le lendemain, j'ai dit au Che, « Commandant, je vais aller avec vous. » Et le Che m'a... Il était froid, hein, moi. À l'époque, quand il portait la vareuse et le béret noir avec l'étoile du commandant, m'a dit « Viens ». Et m'a amené à la fenêtre de l'hôtel qui était situé au Grand Saxonais, sur une colline au-dessus de la baie du lac, de la Rade. C'était la nuit et il y avait s'allumé les réclames, les publicités des grandes banques, des bijoutiers, des assurances, etc. Il me dit, tu vois cette ville? J'ai dit oui, c'est le cerveau du monstre, c'est là le cerveau du monstre, c'est là que tu es né, c'est là que tu dois te battre. M'a tourné le dos et parti, froidement. Aucune discussion, rien. Et moi, j'ai été détruit sur place, évidemment. Je croyais qu'il me prenait pour un petit bourgeois inutile, ce qu'il faisait probablement. Et vraiment, j'ai été très, très affecté. Rétrospectivement, il m'a sauvé la vie. J'étais objecteur de conscience, j'avais aucune formation militaire. Je serais depuis très longtemps enterré dans une fosse commune au Guatemala, au Venezuela, au moins probablement en Bolivie. Donc il m'a sauvé la vie. Et deuxièmement, il m'a montré le chemin de mon engagement, de mon combat, qui est l'intégration subversive. Se saisir de chaque occasion, de chaque moyen qu'on a pour intégrer l'ordre du monde et pour tenter de la subvertir, pour tenter de l'attaquer de l'intérieur. C'est là que tu es né, c'est le cerveau du monstre, c'est là que tu vas te battre.
16: C'était donc la voix de Jean Ziegler qui est parti rejoindre le Che il y a quelques jours. Vous allez pouvoir retrouver notre entretien avec lui à partir de ce samedi 20 juin sur la Une Télé, sur la 3 et sur Ovio RTBF. Jean Ziegler n'est plus là, mais sa voix nous accompagne et son combat contre l'ordre cannibale du monde continue.
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17: Il est 16h30, c'est entrée sans frapper. Il y a Eve, Marie-Agnès Baupin à la réalisation aujourd'hui, Marcellino Costenaro. Dans le studio, Sébastien Ministru, yes. Comme tous les mercredis, on va filer dans votre chambre d'adolescent.
18: Oui, je vais vous raconter comment dans ma chambre, des fois, je faisais discothèque grâce à un light show absolument redoutable, mon spot rouge.
17: Un spot. Oh, il y avait une ambiance fixe. Dans le coin. Fixe, j'imagine, bah, oui. Bien sûr. Xavier Van Bugenhout avec vous, c'est l'actualité des sorties bande dessinée.
19: J'ai deux coups de cœur pour deux premières BD en plus de Derrière le champ et Donne-moi ton cœur de respectivement Maxence Kerlock et Louise Janet. Ce sont deux récits qui ont comme point commun la campagne, synonyme de vide et d'ennui, mais aussi de rencontre. Et d'un côté, c'est un récit sur la fin de l'enfance et de l'autre, l'entrée dans l'âge adulte.
17: On va parler avec notre invité Jérémy Renier. Bonjour Jérémy.
20: Bonjour.
17: Bienvenue dans cette émission. Vous sortez aujourd'hui documentaire. Ce documentaire, il s'appelle D'un monde à l'autre. C'est un film sur le deuil, la reconstruction, la crise de la quarantaine. Enfin, c'est un film sur beaucoup de choses.
20: C'est un voyage aussi. C'est
17: un voyage en Arctique et on va en parler avec vous dans quelques instants. Il sort au cinéma aujourd'hui et il s'appelle D'un monde à l'autre.

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1: Je prends une minute là tout de suite pour un petit conseil sorti en famille. Vous devez, si vous passez par Bruxelles, passer à la galerie Martel. Ça se situe près de Flaget, hein, chaussée d'Ixelles au numéro 337, pour aller voir l'exposition qui s'appelle Born to Draw, My Favorite Thing is Monsters. C'est en fait l'autrice, hein, dessinatrice, animatrice américaine Emile Ferris, qui a créé vraiment un immense boom, hein, que sa bande dessinée, son roman graphique sorti en 2017. Moi, ce que j'aime, c'est les monstres. Depuis, il y a eu un deuxième tome.

0: minuscule quadrillage, donc c'est presque un travail de fourmi que Émile Ferris fait. Et allez voir en vrai les dessins tirés, hein, les dessins originaux de ces romans graphiques. Moi, ce que j'aime, c'est les monstres. C'est un travail absolument fou. Ça a lieu à la Galerie Martel, donc chaussée d'Ixelles, au numéro 337.
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0: Et voilà, nous y sommes, Jérémy Régnier, notre invité aujourd'hui. Le film s'appelle « D'un monde à l'autre », bande-annonce.
2: Un matin, mon téléphone a sonné. J'ai décroché et le monde s'est écroulé. Tu étais parti, toi, mon meilleur ami. Dès notre première rencontre, nous avons compris que la mort et le deuil nous liaient étrangement. Il m'a dit que si je venais avec lui sur sa mission en Arctique, cela m'aiderait peut-être à traverser tout ça.
3: À moins 60, une erreur ou un mauvais choix, et tu meurs.
4: T'avoir fait tout ce chemin pour avoir été si réduite.
3: Attends!
2: Qu'est-ce que je fous là? Pourquoi j'ai voulu absolument me confronter à ça?
0: Bande originale hein, du film de Jérémy Régnier, D'un monde à l'autre. Merci d'être là, Jérémy.
5: Mais merci de m'accueillir.
0: Alors évidemment, la vie, des fois, ça se passe bien. On commence au cinéma à 14 ans, on se barre de chez ses parents un peu plus tard, à 16, on devient papa très tôt, et puis on fait des gros films, et puis on a du succès, et puis on est entouré de gens, et puis ça se passe bien, et puis un jour, le téléphone sonne, comme vous dites dans la bande-annonce, et quelque chose... une nouvelle, va remettre en question tout ce qu'on croyait certain et surtout pour toujours. Et ce coup de téléphone, il annonce la mort d'un ami, en l'occurrence de votre meilleur ami, c'était en 2022, ça coïncide, je pense, avec votre quarantaine. Qu'est-ce qui s'effondre quand on vous dit « cet ami est mort »
5: Tout s'effondre, ben on n'y croit pas. C'est la chose la plus difficile que j'ai traversée dans ma vie. Et on s'en relève comme on peut. J'arrivais pas moi à me relever. C'est venu heurter profondément au-delà de la perte. Quelque chose qui était déjà en train de balancer, qui était sur un fil d'Ariane et voilà, j'ai basculé, de cette douleur et de cette impossibilité est né ce film. Ouais.
0: Et va naître ce film. Alors le deuil, c'est vraiment quelque chose de très particulier, hein, parce que c'est un truc dont on parle pas vraiment, parce que c'est un peu tabou, parce qu'on n'a pas évidemment envie de se mettre à cet endroit. Il y a pas longtemps, j'ai vu une application sur Instagram qui permet de faire un deuil en 24 heures. J'ai des doutes. À mon avis, c'est une arnaque. Mais je l'ai vraiment vu, ça existe. Comme quoi, c'est vraiment un problème dans notre société, hein, de prendre le temps aujourd'hui, dans un monde qui va vite, de faire un deuil. Qu'est-ce qui bloque chez vous? Parce qu'effectivement, c'est un long processus. Qu'est-ce qui fait que ce deuil, ben, il ne paraît pas possible en restant là où on est?
5: Je sais pas. Moi, c'est la vie qui m'a proposé ça. J'étais dans un moment de souffrance, de perte de repères. J'étais acculé. Je retrouvais plus l'essence pour continuer à vivre et à être heureux. Et donc j'étais dans l'immobilité, dans le silence, hein, dans le recueillement. Et c'est à ce moment-là que j'ai fait une rencontre improbable, celle de cet explorateur fou. Et c'est comme ça que les choses ont commencé à se remettre en mouvement. Mais la mort, ouais, on en parle difficilement, je sais pas, là, depuis le film d'ailleurs, c'est un truc de fou parce que les gens, forcément c'est mon deuil, mais j'ai voulu donner une version très universelle pour que les gens, les spectateurs qui voient cette histoire, bah, se plongent et voient leur propre vie. Et donc là, j'ai des retours aujourd'hui de gens que je croise dans la rue, qui m'envoient des messages et qui m'expliquent leur histoire. Et c'est là où tu te dis, mais en fait, on n'est pas seul, en fait, tu traverses un deuil, une douleur, mais on est nombreux à traverser la même chose, sauf que quand t'es en face de cette douleur, t'as l'impression d'être seul au monde, quoi.
0: Ce retour des gens, moi aussi j'ai vécu ça, vous ne l'avez pas vécu dans votre vie d'acteur?
5: Si, mais c'était pas aussi intime, en fait. Puis surtout, quand t'as touché à cet endroit-là de douleur, tu perçois en un regard celui qui l'a vécu aussi.
0: Bien sûr.
5: Et voilà, donc c'est là où le lien universel, fraternel, le fait de, je sais pas, Ouais, de...

0: de se réunir autour de ça. Mais je trouve que oui, c'est vrai que la mort, par rapport à d'autres pays, je pense Mexique ou d'autres, où la mort est vue comme quelque chose de festif, de joyeux,
1: de visible. Voilà,
0: de visible. Donc, et nous, c'est difficile de rire de la mort, par exemple.
1: Ça, ouais, c'est assez compliqué.
0: Là, je pourrais rire.
1: Franchement, on va pas y arriver avant 17h.
0: Mais c'est voilà, c'est pas toujours évident.
1: Alors, il y a chez vous comme la, vous arrêtez carrément de travailler pendant quelques années. Il y a comme la nécessité d'un rite de passage. Et effectivement, vous allez rencontrer un homme. Il s'appelle Laurie Lag. Alors, il est un peu bizarre. Sa page Wikipédia prévient tout de suite qu'en fait, c'est probablement lui qui l'a écrite. Elle le dit quand on va vraiment voir sa page Wikipédia. Attention, ici, ça a probablement été fait par la personne dont nous sommes en train de parler. Il est un peu étrange, et on va voir dans le film qu'il y a des raisons à cela. Il a un parcours un peu chaotique, et ça, tout le monde a le droit d'avoir un parcours chaotique, évidemment. Comment vous le rencontrez, et comment va naître, surtout, ce projet fou de partir avec un type que vous connaissez pas, qui au premier abord inspire pas une confiance folle, en tout cas si vous allez sur sa page Wikipédia, et de se dire je vais partir avec ce type en Arctique, et l'Arctique, c'est dangereux, hein.
0: Pas que dangereux, mais très très dangereux. Je ne sais pas, une folie, un endroit de ma vie où moi j'avais pas, j'ai pas eu ce recul-là, j'ai pas été voir sa page Wikipédia. Je suis tombé par hasard sur une interview de lui. J'ai été assez fasciné du personnage, de l'exploit qu'il faisait, et il m'a envoyé son bouquin à l'époque, et qui était un de ses premiers bouquins. Je parle de ça il y a 4 ans, et il était pas du tout connu, assez peu connu. Et dans ce bouquin, bah, il traverse un peu tous ses exploits sportifs.
1: Voilà, qui sont impressionnants.
0: Qui sont assez impressionnants. Le gars est quand même, c'est fou hein, ce qu'il fait.
1: Oui. Il survit et, là où nous on meurt. Hein.
0: Il survit dans les 4 biotopes les plus compliqués de la planète, et voilà. Et donc et dans ce bouquin, il y a aussi une lettre manuscrite qu'il écrit à son père, et dans lequel il pardonne la violence qu'il a subie enfant de ce père. Et je sais pas, j'ai trouvé ça hyper touchant, fragile et particulier de voir ça sur un personnage tellement atypique, comme vous venez de le dire, singulier, qui mal alpha, puissant, qui traverse les steppes comme un bélier. Et là, j'ai été, je sais pas, touché. Il y a eu un truc d'épiphanie. Je me suis permis de lui écrire. Je lui ai écrit un long mail en racontant ce que je traversais, que je venais de perdre mon meilleur ami, que c'était difficile, que je traversais tout ça. Je lui ai parlé de ma vision aussi de la nature, de mes petits exploits sportifs de mon côté. Et j'ai fini cette lettre en disant, je ne sais pas pourquoi, mais je pense qu'on a quelque chose à faire ensemble. Et j'étais convaincu de ça.
1: Voilà. Ouais. Et après, c'est lui qui vous dit, viens, on se barre en Arctique.
0: Et après, on s'est rencontrés, ça a mis du temps. Lui était en train de préparer déjà depuis 2 ans cette mission, en pleine préparation physique et autres. Et on a mis du temps à se retrouver. On s'est retrouvés dans un petit bar à Montmartre. Et là, après, on a parlé de nos vies, alors qu'on était très différents. C'est là que je découvre le gars, il me parle de sa jeunesse, de ses années en prison, de son rapport. Enfin, il me raconte aussi que lui est en train de aussi perdre son papa d'un cancer. Donc du coup, sa lettre... Quand moi, je lui ai écrit cette lettre, bien sûr, il a été forcément interpellé. Il s'est dit, waouh, d'où ça sort? Et en fait, il m'a fait cette proposition. Il m'a dit, écoute, par rapport à ce que tu traverses, que tu m'as écrit, là où t'en es dans ta vie, je pense que si tu pars avec moi sur une partie de ma mission en Arctique, peut-être qu'il se passera quelque chose.
1: Alors lui, il va faire une grande mission. Combien de kilomètres il va faire
0: lui,
1: dans l'Arctique?
0: Il fait 3500.
1: Voilà, c'est beaucoup de kilomètres en ski, Sébastien Ministru, on n'est pas prêt.
0: Ski kite, ouais.
1: Et vous allez le retrouver d'étape en étape, et puis à un moment, vous allez rentrer dans l'immensité blanche avec lui, chausser des skis et partir sur cette banquise, qui est vraiment un endroit très très impressionnant, hein, bien évidemment, puisqu'il n'y a que du blanc, que de l'horizon, pendant très longtemps, et que la nuit se couche, et que quand la nuit se couche sur la banquise, ça a l'air absolument terrifiant. En tout cas, c'est mon avis. On va partir à l'aventure avec vous. On continue de parler de ce film. Hein. Il s'appelle D'un monde à l'autre. Il sort aujourd'hui au cinéma. Allez voir, c'est réalisé par Jérémy Régnier. On arrive tout de suite.
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1: Il est 16h45, il y a Eve, Marie-Agnès, Marcellino, Xavier Van Buggenhout, Sébastien Ministru et notre invité Jérémy Régnier. Je rappelle le film, il s'appelle D'un monde à l'autre, il sort aujourd'hui au cinéma, c'est un documentaire. C'est un documentaire d'aventure sur le deuil. Alors ça c'est étonnant hein, quand même, comme dénomination de film. Mais vous allez donc partir, hein, marcher en Arctique et rejoindre hein, sur une de ces étapes, hein, ce Loury Lag, hein, qui est vraiment, lui, un explorateur, quelqu'un qui fait des exploits absolument extrêmes. Et vous allez partir de nombreux jours, hein, de nombreuses semaines avec lui sur cette banquise. On dort en tente, on est en ski toute la journée. Et en fait, devant soi, il n'y a que du blanc, que de l'horizon. C'est-à-dire, visuellement, pas de but à atteindre. Est-ce que c'est ça qui est le plus troublant quand on marche sur dans la...
0: C'est le plus troublant, c'est d'arriver dans un espace aussi large et en même temps il y a un rapport claustrophobique.
3: Mais il y a pas de sortie quoi.
0: Il y a pas de sortie possible que tu ailles tout droit à gauche à droite. En fait, c'est toujours le même point de vue et au début c'est paraît très magnifique parce que ça reste des étendues de blanc magnifiques. Enfin les paysages sont fous mais très très vite déjà t'es rattrapé par la violence du biotope. Mm-hmm. Il fait moins 40, moins 50, la douleur.
1: Oui.
0: Ton rapport la seule chose qui te motive en fait plus ou moins, c'est ton rapport avec ta conscience, avec tes souvenirs, avec ton mental. Et donc, en fait, tu fais une rétrospection de toute ta vie, de tous les moments. C'est-à-dire qu'à un moment donné, tu penses à ton frère. Et donc, ça t'aide même à marcher parce que tout d'un coup, ça t'énerve. Et en fait, tout est en place pour que ton mental s'active.
1: Uh-huh.
0: Et sauf qu'en fait, aussi, à un moment donné, ça devient toxique. C'est-à-dire que tu dis, mais je ne peux plus, je veux sortir de ma tête. Quoi.
1: Est-ce que vous saviez, quand vous faites le premier pas à ski dans l'Arctique, ce que vous cherchez de ces semaines que vous allez passer à marcher? Est-ce qu'il y a quelque chose de clair? Est-ce qu'il y a un espoir? Qu'est-ce que je veux trouver? Quand j'arrive là-bas, j'aimerais qu'il se soit passé ça.
0: Ah, je sais pas, je suis porté par quelque chose de plus grand que moi, je suis porté par une douleur qui me terrasse et je suis convaincu que qu'en traversant, et puis c'était la proposition de cet explorateur, de Loury, de dire tiens, tu vas venir avec moi et il va se passer quelque chose. Mais donc,
1: mais quoi, on sait pas.
0: Mais ici, il y a une forme de dépassement, d'être proche, si proche de la mort, alors que justement, d'une certaine manière, je l'étais aussi, mais au niveau du cœur. Tu te rends compte qu'en fait, la vie, bah, elle vaut bien, peut-être bien le coup d'être vécue. Il y a une introspection hyper puissante pour aller chercher quelque chose qui... L'apaisement, quoi, un truc de recueillement, et puis de laisser peut-être la douleur là en Arctique, de retrouver une personne d'une certaine manière. Alors qu'elle n'est plus là, de pouvoir lui dire au revoir alors que j'ai pas pu lui dire au revoir. Voilà, c'est toutes ces choses-là que j'ai été chercher et que j'ai plus ou moins touché du doigt.
1: Sébastien.
3: Permettez-moi d'insister, Jérémy, mais vraiment, quand on voit le film, c'est quand même un voyage des limites. C'est quand même un voyage au pays des limites, carrément. Mais on se demande, on ne peut pas sortir tout à fait le même de ce genre d'expérience. Alors, comment vous êtes sorti de là? Qu'est-ce qui a changé en vous, si quelque chose a changé en vous?
0: Alors, c'est compliqué de dire on change, on se rend pas vraiment compte qu'on change, c'est au jour le jour. Mais déjà, en fait, je pense que j'ai laissé une douleur là-bas, et je suis revenu avec un objet, un film et des images. Et de cette douleur, elle s'est transmise à travers un récit, à travers une aventure, à travers une amitié naissante. Je suis heureux aujourd'hui de tout ce parcours, même s'il a été difficile. À tellement de niveaux et d'arriver aujourd'hui à voir ce film, de pouvoir le partager, bah là, c'est ça, là. C'est ça, je pense, que j'ai peut-être été chercher. En fait.
3: Et au milieu du film, plus ou moins, il y a quand même ce gros moment de tension entre vous deux.
1: Parce qu'en fait, c'est un coco, le Loury. Vous réalisez, parce que vous occupez aussi de la production de ce film, avec le producteur, etc. Et en fait, il a un peu
0: il a magouillé des factures. Il a magouillé un peu.
1: Pouvoir partir, en fait.
0: Oui, et puis en plus, c'est comme un addict à quelque chose. En fait, lui, il doit absolument trouver des financements pour continuer sa mission. Et voilà, il trouve un système qui permet de faire, et nous on tombe dessus. Ça a été l'effroi, ça a été très difficile à digérer. J'ai dû me taire parce qu'il n'était pas là, il n'était pas présent, donc j'ai commencé voilà, imaginer mille choses.
1: Lui, il était en train de marcher, hein, le
0: oui,
1: mec.
0: Mais c'est voilà. Et donc, je me dis, tiens, mais je vais arrêter ce truc. En fait, je me suis trompé sur lui, je me suis trompé sur cette quête initiatique, je me suis trompé sur tout.
3: Vous ne savez plus du tout à qui vous avez affaire.
0: Non, mais j'ai peur. Mais,
3: Il accepte quand même.
1: Parce qu'il va partir avec ce type tout seul sur la banquise, quand même.
3: Oui. Donc, non, on a peur, évidemment, mais on a peur pour vous aussi.
0: Et c'est là, en même temps, que j'ai cristallisé, j'ai compris la nécessité de ce film aussi.
3: Et on le voit dans votre visage et dans votre regard.
0: Quoi. Ouais, mais c'est le regard sur l'autre, en fait. Oui. Comment on traverse une amitié, comment on traverse des épreuves de vie avec n'importe qui, que ce soit un ami, que ce soit ta femme, que ce soit un... voilà, c'est comment on accepte ou pas de passer à travers, pardonner, écouter. Mm-hmm. Et moi, à ce moment-là, j'ai découvert la complexité de l'âme humaine, quoi.
1: Ouais, et c'est intéressant parce que ça fait basculer le film, hein. C'est un film sur le deuil, comment on fait un deuil, et puis il y a 1000 façons de faire de deuil, ou en tout cas il y a probablement 8 milliards de façons de faire de deuil, vu qu'on est 8 milliards d'êtres humains et qu'on fait tout ça comme on peut. Et là, le film va se concentrer sur quelque chose qui n'est pas appuyé, mais qui est là tout le temps, c'est la confiance. Ouais. Il y a vraiment cette notion de faire confiance, parce que vous devez évidemment lui réaccorder votre confiance à ce Laurie. Et puis vous devez vous faire un petit peu confiance à vous aussi. Hein. Vous allez partir
0: confiance la vie.
1: Là-bas, en confiance en beaucoup de choses. Ouais. Est-ce que c'est pas ça la clé? C'est de se dire, on vit tous des injustices, hein, et la mort des gens qu'on aime, putain quelle injustice. Et on est en colère, et donc on est en conflit, et il va falloir juste pouvoir refaire confiance, croire à nouveau.
0: Ouais, c'est exactement ça. C'est exactement ça. Je pense que reprendre confiance en la vie, en la suite, en l'autre, en soi, et à travers une épreuve, c'était. Après, ça reste en plus une aventure. Hein. C'est un film presque d'aventure. C'est ça qui était génial. C'est-à-dire que moi, je traversais des trucs en réel, en me disant non, mais c'est pas possible. Attends, ce qui se passe.
1: Il y a un ours à côté de la tente.
0: En permanence, j'étais là, mais attends, c'est digne d'une série Netflix, quoi. Mais en live, quoi. Donc. J'avais juste à poser ma caméra et suivre le flow, quoi.
3: Et pendant que vous le suivez, évidemment, à un moment donné, vous êtes au bout de votre vie. Hein. Je veux dire, vous.
1: Ah, bah oui, c'est fatigant.
3: C'est très, très. Et à un moment donné, on voit vraiment qu'on a beaucoup de compassion pour vous. Et on vous voit gentil, carrément merci. Pleurer parce que vous n'en pouvez plus. Et à un moment donné, vous dites, sans doute par désespoir, je vais demander de l'aide là-haut.
0: On essaie de trouver comment on peut se raccrocher à l'espoir, au courage. Et moi, je suis quelqu'un qui je crois à l'invisible. Je crois à des choses qu'on ne voit pas. Je vois à la synchronicité. J'aime croire que ce genre de choses existent pour continuer à en croire à l'impossible.
3: Il faut dire aussi que le film est dédié à Gaspard.
0: Ouais.
3: C'est lui l'a mis en question.
1: Bien sûr, est-ce qu'à la fin du film que le carton.
0: Après j'ai voulu vraiment avoir beaucoup de pudeur par rapport à ça et aussi avoir une vision beaucoup plus large et universelle pour que les gens se glissent dans. Mais il n'y a pas de, oui, il n'y a pas de visage, il n'y a pas de nom.
1: Non.
0: Il y a juste une commémoration à la fin.
1: Exactement, à la fin du film. Hein.
0: C'est important.
1: Et ce qui est beau, c'est que c'est un film sur soi. Hein, on se retrouve. C'est à nous de faire le deuil hein, quand les autres partent, mais c'est aussi un film sur les autres. Et ce qui est vraiment très intéressant dans le film, je trouve, c'est de voir qu'un deuil se fait probablement en partie tout seul, à l'intérieur de nous, avec le temps qui passe, les réflexions qui nous traversent, etc. Mais en fait, tout seul, c'est pas possible. Comme rien n'est probablement possible tout seul dans la vie. On vit en plus dans une époque qui nous dit hein, que tout seul, ça rend super, que si tu vas courir tout seul, tu vas être bien, que si tu fais du yoga tout seul, ça va être bien, enfin soit. Et là, on voit quand même que la réparation, elle est dans l'autre. Sans dire la fin du film.
0: Après, il y a des grands moments...
1: Partiellement dans l'autre.
0: Ouais, il y a des grands moments de solitude qui sont nécessaires, je pense, pour pouvoir retrouver l'autre. Et le Grand Nord raconte ça aussi, en fait. Je me suis jamais senti aussi isolé de ma vie. Alors que c'est tellement loin. Il faut 4 jours d'avion, plus après moto. J'étais à des endroits où la vie n'a pas accès, en fait. Et donc, cette sensation d'isolement aussi m'a permis aussi de vibrer plus. Tous les sentiments, les vibrations dont sont décuplés. Et c'est ça qui est aussi magique. Mais c'est la vie.
1: C'est la vie. Sébastien Ministru.
3: Comment il trouve le film, votre compagnon d'expédition ?
0: Il a eu du mal à le voir.
1: Pourquoi?
0: parce que il se voit dans une position pas très agréable. C'est pas le héros. Et ça démystifie aussi le héros, le côté justement l'explorateur qui n'a peur de rien. Souvent dans ces récits-là, on voit que les gars bravent tout et n'ont jamais mal. Et là, on souffre. On se rend compte que c'est pas si simple. Que lui il doit trouver des moyens pour arriver en fait à accéder à la glace pour pouvoir partir. Il est prêt à tout. C'est des pirates. Mais c'est génial parce que je pense qu'il a accepté. Au début, il avait du mal. Et je lui dis, mais fais-moi confiance. Fais-moi confiance. Le regard des gens ne sera pas ce que tu penses. Parce que lui, il avait très peur d'être jugé, d'être catégorisé, de dire, surtout quand il y a mes proches, ma famille, on a fait une projection, mais comment va être le regard des autres, même si à peu près il s'en fout. Enfin, il va dire qu'il s'en fout, mais malgré tout, il a un peu d'estime. Et en fait, les gens sont hyper touchés.
3: Est-ce que vous allez partir avec lui en vacances à la mer du Nord? Ça vous ferait du bien.
0: En cuistax, mais alors en cuistax en flamme.
1: Oui, c'est ça. C'est de la Manche en cuistax.
0: Non, mais c'est un ami maintenant, vraiment, et on s'est lié d'amitié, alors qu'on est vraiment deux êtres très différents, mais c'est ça qui est chouette dans l'amitié.
1: Une dernière question, il nous reste une minute seulement, Jérémy Régnier. Vous avez été acteur, vous avez commencé tôt, c'est 30 ans de carrière, je pense, un truc dans le genre, j'imagine. Là, vous découvrez la réalisation aussi avec ce documentaire. Est-ce que c'est de plus en plus quelque chose qui va vous tenter ou finalement, acteur, c'est vraiment super parce qu'on arrive, on repart et c'est...
0: Les deux, c'est super. Ça va dépendre des thèmes abordés. C'est tellement une épreuve de sortir un film, d'accompagner un film, c'est long, c'est éprouvant, il y a beaucoup d'abnégation, pardon. C'est des épreuves à chaque fois, donc il faut vraiment que ça en vaut le coup que ça en vaille la peine. Mais bien sûr, raconter des histoires, pour moi aujourd'hui, c'est génial, c'est un vrai pouvoir. Et parfois, on oublie le pouvoir du récit, en fait, qu'on peut vraiment changer la vision d'une cause, du monde, à travers l'émotion d'un film, quoi.
1: Quelque chose à croire en quoi beaucoup dans ce studio. Merci Jérémy Régnier d'avoir été là. Je rappelle, d'un monde à l'autre, ça sort au cinéma aujourd'hui, allez le voir vite, parce que c'est important, si vous n'y allez pas aujourd'hui, demain, après-demain, ce week-end, vous allez oublier. Et c'est important d'y aller. Merci Jérémy, merci Sébastien Ministre, Xavier Van Bugenhout, vous restez là.
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1: Dépêchons-nous, excusez-moi les amis, avant que la mélancolie s'empare de tout. C'est une belle phrase, avant que la mélancolie s'empare de tout. On file dans votre chambre, Sébastien Ministru.
3: Oui, aujourd'hui dans ma chambre. Ambiance disco. Ambiance disco parce que c'est vrai que de temps à autre, le soir, dans ma chambre, pour créer un style nightclub, j'allume un spot rouge. Voilà. J'ai acheté mon spot rouge au rayon ampoule et prise électrique du supermarché que nous fréquentons, ma mère et moi, le samedi. Les courses du samedi étant considérées, dans mon milieu en tout cas, non pas comme une source d'aliénation, mais comme un hobby.
1: Évidemment.
3: Voire comme une sortie. Voilà, il y a des gens le samedi qui vont au théâtre. Nous, on va au Carrefour. Nous sommes en 1976, j'ai 15 ans. Dans ma chambre, je soupire et je rêve. Un an avant le film La fièvre du samedi soir, un an avant l'ouverture du Studio 54, la célèbre boîte des People à New York où la femme de Mick Jagger, Bianca Jagger, arrive juchée sur un grand et magnifique cheval, ce que ma mère ne fait jamais quand elle va au supermarché.
1: Non.
3: Alors que mon père élève un troupeau de moutons. Voilà. Pourquoi ne marquerait-elle pas le glamour de notre famille en allant au Carrefour à dos de moutons?
1: Ah ben non.
3: Ah non, madame préfère la Fiat 127. Mais Bianca Jagger n'est jamais sortie la douille à New York dans une Fiat 127.
1: Non.
3: Que je cherche. Dans ma chambre, je rêve de dance floor, de laser, de boîte de nuit, de frénésie. Et donc, quand le rêve est trop fort, et qu'il est plus fort que la vie, alors j'allume mon spot rouge. Et c'est tout un monde qui s'allume en même temps. Et voilà, c'est mon délire. Et derrière la musique, j'y viens, j'entends la foule qui crie « Waouh, waouh, waouh !» La folie. frénésie au point où, à un moment donné, je me suis dit, mais voilà ce que je dois faire, diger. Pour une fois, les gens m'écoutent, tu vois. Bon, après, j'ai compris que diger, chez moi, c'était synonyme de sono de mariage, et ça, comme j'étais un peu péteux, Alexandrie, Alexandra, neuf fois par soirée.
1: Très peu pour vous.
3: Plutôt crevé. Alors, mon light show se limite à un gros spot, mais assez puissant, genre 100 watts, hein. Je me fous pas de ma clientèle. Un gros spot qui dégage une chaleur de forge au moment de la couler. Faut pas trop s'approcher. Un spot qui est vissé dans un socket muni d'une pince, très pratique, je peux le déplacer, donc vraiment frénésie. Et quand j'allume mon spot rouge, eh bien, c'est rouge.
1: Et ouais, il se passe quelque chose.
3: Mais attention, un beau rouge du Mont Chéri, tu vois. Il y a une petite atmosphère vitrine de bar à filles.
1: Vous avez dit un rouge du Mont Chéri.
3: Oui.
1: C'est une belle couleur.
3: Et donc voilà, il y a une petite atmosphère bar à filles. Et en fait, c'est mon frère qui me le fait remarquer pendant qu'il est obligé, le pauvre, de faire ses devoirs, bah, plongé dans le rouge. Et sous 1000 degrés de température, il fait ses devoirs. Alors, il est obligé de faire ses devoirs dans le rouge et il me dit, on se croirait dans un bordel. Qu'en savait-il, le sapajou? Question est faite, le spot projette une lumière fixe. Ça ne clignote pas, ça n'est pas synchronisé avec la musique, ça ne tourne pas, ça ne bouge pas, ça ne bascule pas, mais c'est rouge.
1: Ouais.
3: Alors, pour expliquer l'achat de mon spot rouge et le désir de reconstituer dans ma chambre l'hédonisme des clubs disco, eh bien, il y a une scène initiatique. Alors, nous sommes toujours en 1976, j'ai toujours 15 ans, et pour les vacances de Pâques, avec mon double JP, on s'est inscrit à un voyage avec l'école qui va nous amener en autocar dans le nord de l'Italie, au lac d'Iseo. Oh. Alors, ne me demandez pas comment mes parents ont réussi à payer ce voyage. Ils l'ont payé. C'est tout ce que je sais. Et à 15 ans, quand on veut faire comme les autres et participer à un voyage scolaire, on se fout de savoir d'où sort le pognon, même si mon père me le répète souvent, je ne suis pas l'homme child.
1: Ouais.
3: J'ai d'ailleurs longtemps fantasmé le fait que mon père participe à un casse ou braque la Société Générale de Banque pour avoir l'argent de ce voyage, ou qu'il avait Robin des Bois parmi ses copains avec qui il jouait aux cartes le vendredi, genre « Ciao Robin, question ici, j'ai le grand qui veut aller au voyage scolaire et on est un peu ric-rac, tu peux faire quelque chose ?» Bon, je pense que la vérité était beaucoup plus prosaïque que ça. Mes parents ont payé le voyage, ils se sont serrés la ceinture pendant trois mois. Et donc, durant ce voyage à Iseo, je ne sais pas comment, je ne sais pas pourquoi, mais les profs nous emmènent dans une boîte.
1: Non.
3: Je te jure, c'est quand même mieux les voyages avant, hein, les scolaires. Mm-hmm. Je veux dire, les profs vous emmenaient en boîte et vous offraient des cigarettes, quoi. Voilà, je me souviens très très bien de cette boîte, des banquettes en velours, marron, le dance floor qui clignote et tout. Enfin. Et bon, et je pense qu'on est dans la boîte à 20h, peut-être même 19h, on boit de la grenadine, on moufte pas, et les autres sont déjà en train de se faire un plan en nous, les petites pizzas girlettes. Mais JP et moi, on se tient correct, comme à la messe, et on tapote sur notre genou au rythme de la musique. Quand tout à coup, et c'est vraiment un moment initiatique, hein, je vous parle de ça, j'ai des frissons, en parlant de musique, on entend ça.
1: En quelle année sommes-nous ?
3: 1976.
1: Ah bah ouais.
3: Flash, énorme flash. Donna Summer et Giorgio Moroder, dans une longue suite disco qui dure près de 18 minutes, ils ont tout passé.
1: Ah ouais ?
3: Ils ont tout passé. Ça s'appelle « Try me, I know we can make it » et ça déclenche en moi une envie de spot rouge. Voilà, dès ce moment, je décide que ma vie se passera en dessous d'un spot rouge.
1: Et, ouais.
3: Et en même temps, c'est bizarre, parce qu'en 1976, dans ma chambre, j'écoute Donna Summer, mais j'écoute aussi ceci. Patti Smith, c'est la même année, c'est la même chambre, c'est le même spot rouge.
1: Pas la même ambiance, mais c'est la même.
3: Pas du tout la même chanteuse. Et à 15 ans, dans ma chambre, j'écoute donc Patti Smith et Donna Summer, ce qui, pour certains, est quand même très, très suspect. Mm-hmm. On me regarde de travers, parce que le jeune peut être sectaire. Hein. Et voilà, c'est comme si j'étais bisexuel de la musique. J'aime les deux. Et pour certains, ça prouve que je n'ai aucune personnalité. Et pour d'autres, comme ma mère, que j'ai trop de personnalité. Aujourd'hui, ça n'a pas changé. Je ne sors plus en boîte, mais je n'ai toujours pas décidé de choisir.
1: Et ce spot rouge ?
3: Ah, je sais
1: il plus est à la
3: quoi.
1: Maison.
3: Non, je sais plus.
1: On sait ce qu'on va vous offrir pour votre anniversaire, ministru. Dizzy, surfez. Merci Sébastien. Je rappelle que vous pouvez podcaster hein, toutes les chroniques d'entrée sans frapper. Et là, on va parler bande dessinée ensuite hein, avec Xavier Van Buggenhout, Dizzy et Woolsey. Elle était

0: Dizis avec vous, Lizzy, c'était Surfer Surfeur.
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0: Les sorties bandes dessinées, c'est avec vous, Xavier Van Bugenhout. Tous les mercredis, on commence avec « Donne-moi ton cœur » de Louise Janet chez l'employé du mois.
2: Oui, et c'est sa première bande dessinée à Louise Janet. Elle vient de la peinture à la base et dans « Donne-moi ton cœur », elle raconte l'histoire. Oui, c'est ça. En plus, il y a une petite référence dans la BD à Camaro. Elle raconte l'histoire de Loulou qui va passer ses vacances d'été dans le Bugey en France. C'est pas loin des Alpes, de la Savoie, chez ses grands-parents qui habitent là-bas. Et elle se tourne un peu les pouces parce qu'elle est un petit peu déprimée. Parce qu'elle a le cœur en peine à cause de son crush parisien, un type très arrogant, prétentieux, autocentré, qui a jamais un mot gentil pour elle. On se demande bien ce qu'elle lui trouve. Mais peu importe, parce que Loulou, elle compte bien profiter de ses vacances pour ferrer un des gars du village. Problème, les deux potes qu'elle s'est fait là-bas n'ont Dieu que pour Johanna, la parisienne, petite fille du chirurgien local, jolie, brillante, mais hautaine, superficielle et méprisante. Alors, résumé comme ça, ça peut sembler un tantinet stéréotypé, mais ses déambulations dans le village et ses réflexions sur le désir amoureux, sur ce qu'on projette d'une relation, tout ça est fait de manière très subtile, parsemé de passages très drôles, et il y a quelques personnages absolument pittoresques, dont un voisin, Monsieur Dassin, Jo Dassin, toujours affublé de son Marcel avec de longs cheveux gris malgré une sérieuse calvitie sur le haut du crâne. Et lors d'une discussion entre lui et Loulou, il lui fait part de son chagrin d'amour récent avec Poupette qui est partie. Ils n'avaient pas grand-chose en commun. Lui, intellectuel, spécialiste de Heidegger, et elle, lectrice exclusive de Voici. Et quand il lui a demandé ce qui lui plaisait chez lui, elle a répondu « Tu me fais penser à Michel Jonas. » Oh. Et Jo d'expliquer à Loulou « Tu vois, il y a un spectre infini de raisons de tomber amoureux. » Et voilà, ça fait partie des petits moments délicieux de « Donne-moi ton cœur » qui ne seraient rien sans les dessins superbes de Louise Janet. Dessins au crayon qui fourmillent de détails, les intérieurs de maisons, les textures des paysages, les panoramas dans la montagne ou même dans le self-service d'un supermarché. C'est magnifique de bout en bout. C'est franchement la Claude Monet du crayon, Louise Janet. C'est absolument magnifique. Donne-moi ton cœur de Louise Janet, donc c'est aux éditions de l'employé du mois. Il sort dans 2 jours.
0: Ok, et on rappelle que c'est une première BD pour Louise Janet. Une autre première BD dans votre programme, Xavier, que vous pointez cette semaine, ça s'appelle Derrière le champ, et c'est signé Maxence Kerloch.
2: Ouais, et alors c'est aussi un vrai petit bijou graphique, rien à voir avec Louise Janet. Ici, c'est du noir et blanc, des personnages au visage rond, très stylisé, presque comme des masques, mais hyper expressif. Et la BD démarre avec un homme qui pousse la porte d'une gendarmerie et il explique à l'accueil, non sans peine, que son fils a disparu. Ensuite, on va revenir en arrière lors de l'arrivée du fils en question, Martin et son papa, dans un petit village. Ils emménagent dans la maison de la grand-mère, apparemment décédée. On ne sait pas ce qui s'est passé avec la mère. Et le père, il a un nouveau boulot. Il explique que désormais, il aura plus de temps pour s'occuper de Martin. Mais en réalité, on va découvrir assez vite qu'il est sans emploi et qu'il passe ses journées à traîner seul dans la maison. Et puis, le petit Martin, il va faire la connaissance d'une petite fille, Capucine, qui elle aussi fait face à certaines difficultés. Et à deux, ils projettent de fuir. Alors c'est très très beau, c'est très émouvant comme histoire, et Maxence Kerloch déjoue toutes les directions que pourrait prendre ce type de récit. C'est Tristan Garcia qui signe une postface de luxe, Tristan Garcia qui est ce philosophe spécialiste des séries télé notamment, et il dit « Il n'y a pas de mystère et tout est mystérieux ». C'est extrêmement bien résumé, c'est tout à fait ça derrière le champ. Alors le père, il est en décrochage social, dépressif, le gamin, il s'intègre difficilement, les prémices de la délinquance, on est sur un canevas connu, mais il y a tous les non-dits, il y a tous les hors-champs. Je rappelle que la BD s'appelle « Derrière le champ », qui est aussi la limite dans le village, au-delà de laquelle on ne peut pas s'aventurer. Et le hors-champ, c'est ce qui se passe dans la tête, c'est les fictions qu'on se raconte. Il y a une phrase formidable de Lorraine Marx en intro d'un chapitre. C'est un extrait de son livre « Je vis dans une maison qui n'existe pas ». Et elle dit ceci « Mais c'est ma maison et j'aime tout ce qui n'existe pas. Parce que tout ce qui n'existe pas ne peut disparaître. » Voilà. Mais ça raconte bien ce qui se trame dans la tête d'un enfant d'une douzaine d'années et qui sent bien que peu à peu...
1: 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Il est minuit.
3: David Riffon avec vous pour ces informations. L'affaire Liana en France. L'autopsie du corps de la jeune fille révèle que Liana a été violée. La mort de cette jeune collégienne de 11 ans sème l'émoi chez nos voisins depuis plusieurs semaines maintenant par rapport aux manquements ou aux lenteurs de la justice. Le principal suspect, Jérôme Barella, n'avait jamais été interpellé ou convoqué malgré plusieurs plaintes et signalements pour des violences sexuelles sur mineurs. Liana a été retrouvée morte dans le Gers le 4 juin dernier, plusieurs jours après sa disparition. L'incendie qui a coûté la vie à 4 personnes dans un entrepôt d'Anderlecht vers 7h du matin le 6 juin dernier serait probablement d'origine accidentelle, en tout cas d'après les premiers éléments de l'enquête. Des investigations complémentaires sont toutefois encore en cours. Après l'incendie, 4 personnes ont été déclarées disparues. 2 premières victimes ont été retrouvées assez rapidement dans les décombres, les 2 autres seulement plusieurs jours plus tard à l'issue de fouilles plus approfondies. Il n'y aura pas de CE1D ni de CESS ce vendredi dans une cinquantaine d'écoles en région liégeoise. En cause, les écoles dites coffre-fort, là où sont centralisées les copies pour les examens externes. Ces écoles ont été bloquées par des enseignants en colère contre les réformes en Fédération Wallonie-Bruxelles. Malgré l'envoi d'huissiers sur place, rien n'y a fait pour la plupart de ces établissements. Alors si votre enfant est concerné par l'annulation de son CE1D ou son CESS, vous avez normalement dû être informé par mail. Si vous n'avez pas eu de nouvelles, cela veut dire que l'examen externe aura lieu comme prévu. Deux résultats des matchs de la Coupe du Monde de football. La Suisse a largement battu la Bosnie-Herzégovine ce jeudi soir 4-1. La République tchèque et l'Afrique du Sud ont partagé un but partout. 19 juin 1986, cela fait ce vendredi, 40 ans jour pour jour que Coluche nous quittait. Pour rendre hommage au comédien et humoriste qui a marqué toute une génération, nous diffusons ce vendredi sur la 3 en télé, Coluche, la véritable histoire d'un mec. Rendez-vous pour cela à 20h35. Merci de nous écouter, où que vous soyez, passez une belle et douce nuit.
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1: Le plein de chansons en français dans le texte, c'est chaque soir à 21h du lundi au vendredi sur RTBF La Première et c'est donc Sacré Français. Au programme de ce soir, Yael Naïm qui sera à l'affiche du Tournée Jazz Festival ce 25 juin avec Bézo. On écoutera quelques nouveautés, Igitt avec une chanson qui s'appelle Norman Rockwell. On écoutera Gabriel Verleyen, Les Louanges avec Correct, Odetto du Bleu des Étoiles avec Leïta et tout de suite une réédition appelée Ultra Bleu de son album double disque bleu. C'est Écran Total et cette chanson sortira donc sur la version augmentée de l'album de Benjamin Biolay en septembre prochain. Il sera en concert le 14 octobre à l'OM à Seraing et le 15 octobre à l'ancienne Belgique à Bruxelles avec La Première, bien sûr. Bonne soirée avec nous.

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1: On écoutait Podium, c'était le retour de Morgan à l'instant. Avant lui, la française Louve avec Popstar. On écoutait aussi Jonathan Person. Aurel, qui sera en concert le 16 septembre au Botanique à Bruxelles à l'occasion de la sortie de son album Tant qu'on aura pied. Et puis Mentissa avec Close to You, nouveau single. Mentissa est à l'affiche du festival L'Assemo le 11 juillet à Enghien. Elle sera le 12 juillet au Baudestival à Bertry. Réservoir, voici un nouveau single de Mathieu Tessier, l'ancien coup de cœur bruxellois des médias francophones publics, extrait d'un EP qui s'appelle Aquarium. Mathieu Tessier dans Sacré français sur RTBF, la première.

0: Il est 1h.
1: David Riffon avec vous pour ces informations. L'affaire Liana en France. L'autopsie du corps de la jeune fille révèle que Liana a été violée. La mort de cette jeune collégienne de 11 ans sème l'émoi chez nos voisins depuis plusieurs semaines maintenant par rapport aux manquements ou aux lenteurs de la justice. Le principal suspect, Jérôme Barella, n'avait jamais été interpellé ou convoqué malgré plusieurs plaintes et signalements pour des violences sexuelles sur mineurs. Liana a été retrouvée morte dans le Gers le 4 juin dernier, plusieurs jours après sa disparition. L'incendie qui a coûté la vie à 4 personnes dans un entrepôt d'Anderlecht vers 7h du matin le 6 juin dernier serait probablement d'origine accidentelle, en tout cas d'après les premiers éléments de l'enquête. Des investigations complémentaires sont toutefois encore en cours. Après l'incendie, 4 personnes ont été déclarées disparues. 2 premières victimes ont été retrouvées assez rapidement dans les décombres, les 2 autres seulement plusieurs jours plus tard à l'issue de fouilles plus approfondies. Il n'y aura pas de CE1D ni de CESS ce vendredi dans une cinquantaine d'écoles en région liégeoise. En cause, les écoles dites coffre-fort, là où sont centralisées les copies pour les examens externes. Ces écoles ont été bloquées par des enseignants en colère contre les réformes en Fédération Wallonie-Bruxelles. Malgré l'envoi d'huissiers sur place, rien n'y a fait pour la plupart de ces établissements. Alors si votre enfant est concerné par l'annulation de son CE1D ou son CESS, vous avez normalement dû être informé par mail. Si vous n'avez pas eu de nouvelles, cela veut dire que l'examen externe aura lieu comme prévu. 2 résultats des matchs de la Coupe du Monde de football. La Suisse a largement battu la Bosnie-Herzégovine ce jeudi soir 4-1. La République tchèque et l'Afrique du Sud ont partagé un but partout. 19 juin 1986, cela fait ce vendredi 40 ans jour pour jour que Coluche nous quittait. Pour rendre hommage au comédien et humoriste qui a marqué toute une génération, nous diffusons ce vendredi sur la 3 en télé Coluche, la véritable histoire d'un mec. Rendez-vous pour cela à 20h35. Merci de nous écouter où que vous soyez. Passez une belle et douce nuit.
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3: Bonjour ou rebonjour, bienvenue à vous si vous nous rejoignez pour Matin Première. On se met aujourd'hui à l'heure de la fête de la musique, des artistes par milliers qui se produiront en Belgique et quelques-uns seront dans notre studio pour en parler. On recevra notamment ML et le groupe La Jungle. On parlera aussi de comment on célèbre la fête de la musique en prison. Musique également dans la chronique de Manu Di Pietro, enfin faudra peut-être le dire vite, musique puisque ça sera de la musique de stade, ce qui est évidemment de saison. L'histoire continuera avec Hélène Maquet qui revient sur une saga médiatico-immobilière, celle du bâtiment Reyers. Et puis vos rendez-vous quotidiens, l'info, les bonnes colonnes, la musique sélectionnée par Olivier Depri. Morgane Coljon et Paul Michel sont avec nous ce matin. Merci à eux, merci à vous qui êtes à l'écoute. Et attention, question clé. C'est le moment de la question clé avec vous, Arnaud Roysen. Et aujourd'hui, vous allez nous emmener sur une question un peu technique, mais pourtant très importante pour nos démocraties. Alors on se concentre. Est-ce que, avec la ratification du CETA, l'accord de libre-échange entre l'Union européenne et le Canada, des entreprises vont pouvoir attaquer l'État et du coup brider certaines de ses politiques?
4: Alors, vous posez, Élodie, une des questions qui avait été véritablement au centre de tout le débat sur le CETA. Je vous reconnais bien là. C'était chez nous il y a une dizaine d'années. Souvenez-vous, hein, on avait connu ce que Paul Magnette, ministre-président wallon de l'époque, avait appelé un moment CETA en Wallonie, hein, c'est-à-dire ce moment où de nombreux citoyens, citoyennes avaient pris le temps d'essayer de comprendre le contenu très technique, il faut bien le dire, de l'accord de libre-échange négocié à l'époque entre l'Union européenne et le Canada, avec certaines craintes, notamment pour l'agriculture wallonne, on en a beaucoup parlé, mais aussi des craintes de voir un jour des entreprises canadiennes, pour le coup, pouvoir attaquer nos États européens pour contester certaines politiques, réclamer des indemnités. C'était un des points de cristallisation très important du débat de l'époque.
5: Et pourquoi est-ce qu'on en reparle aujourd'hui?
4: Eh bien parce que 10 ans après, vous l'avez sans doute suivi, le Parlement wallon a hier voté finalement la ratification du CETA, qui était déjà d'application pour ses dimensions commerciales, mais qui maintenant va pouvoir entrer pleinement en œuvre, pleinement en vigueur, avec, en ce compris justement, ce mécanisme qui permet à des investisseurs de contester, d'attaquer des décisions d'État qu'ils estimeraient préjudiciables pour son activité.
3: Alors, on trouvait que c'était déjà technique, mais c'est là maintenant qu'on va entrer dans le dur, dans le débat particulièrement plus compliqué. Est-ce que ce mécanisme par lequel des entreprises... Quel est, justement, voilà, ça commence bien. Quel est ce mécanisme par lequel des entreprises peuvent attaquer des décisions d'un État ?
4: Alors en fait, c'est un système qui est très utilisé dans le cadre des accords commerciaux internationaux, des accords de libre-échange de manière générale. On met en place dans les accords ce qu'on appelle des mécanismes ISDS, pour Investor State Dispute Settlement, mécanisme de règlement des différends entre investisseurs et États. Je vous donne un exemple fictif. Imaginez, l'Union européenne conclut un accord de libre-échange avec le Mexique, pour le coup elle en a un, et une entreprise mexicaine décide de venir construire une usine de fabrication de soda chez nous. Et puis voilà que l'État belge décide tout à coup d'appliquer une grosse taxe sur les boissons sucrées pour en dissuader la consommation. Et en plus, la Belgique, dans son texte de loi, décide d'une exception avec une taxe qui sera moins importante si les sodas sont quand même fabriqués par des entreprises belges. Eh bien, l'entreprise mexicaine pourrait alors demander un arbitrage parce qu'elle s'estime lésé.
5: Ouais. Et comment fonctionne cet arbitrage ?
4: Eh bien alors, c'est l'entreprise qui dépose plainte en affirmant que l'État a violé une protection prévue dans le traité d'investissement, parce que rien ne laissait entrevoir cette évolution législative, parce qu'elle estime qu'il y a une discrimination. Alors, on constitue un tribunal d'arbitrage. Un arbitre est choisi par l'entreprise, un autre arbitre est choisi par l'État, et puis un troisième arbitre qui présidera les discussions est désigné d'un commun accord entre les deux, ou si c'est pas possible, par une institution internationale. Chacun vient alors présenter ses arguments, l'entreprise et l'État, et puis l'instance d'arbitrage peut décider s'il y a lieu d'imposer à l'État des dédommagements à l'entreprise, s'il estime donc que sa contestation est fondée.
3: Et donc ça pourrait arriver avec le CETA ?
4: Eh bien, c'est toute la question, justement, parce que pour le CETA, on a inventé un mécanisme un peu différent de celui que je viens de vous décrire ici, qui est le mécanisme général appliqué dans les traités d'investissement aujourd'hui. On parle de l'ICS, dans ce cas-ci, Investment Court System, c'est-à-dire que là, on créerait une cour pour l'occasion, avec des juges désignés uniquement par les États, en l'occurrence par le Canada et l'Union européenne. Chacun désignerait ses propres juges. Ces juges siégeraient ensemble et seraient semi-permanents. En plus, on a exclu certaines clauses du traité de la possibilité d'arbitrage. Alors, est-ce que ces garanties-là vont empêcher finalement que des entreprises puissent contester des décisions qui seraient prises par l'État au nom d'un intérêt collectif ? Ou bien est-ce que ces protections sont insuffisantes et que finalement on va quand même se retrouver dans des situations assez proches de celles que je vous décrivais dans mon exemple ? Eh bien, c'est une question sur laquelle il n'est pas simple de voir clair, et ça vaudra bien une petite demi-heure tout à l'heure dans les clés pour essayer de clarifier tout cela.
3: Bon, vous mettez toujours un petit peu de suspense pour être sûr qu'on écoute les clés tout à l'heure. Merci beaucoup.
4: C'est une question importante, je pense.
3: C'est une question importante et merci Arnaud, puisque grâce à vous, elle paraît déjà un petit peu plus clair. On écoute celle qui sera notre invitée dans un instant, ML avec Station Balnéaire.

0: c'était ML, extrait de son tout nouvel album Tout Bas, qui est sorti en avril dernier, qu'elle va venir nous présenter dans un instant. Elle sera notre invitée dans le cadre de la fête de la musique qui démarre aujourd'hui. On va retrouver ML dans un instant. On va vous donner aussi ses dates de concert et on est très fiers parce qu'elle sera notamment en concert ici à l'RTBF à Media Square. Ce sera le 20 juin, donc samedi, à 13h.
1: Oui, c'est gratuit. Tous les concerts, il y a plein de concerts, mais il faut s'inscrire absolument.
0: Oui, ça c'est vraiment très important. N'arrivez pas comme ça parce que vous allez être déçus.
1: rtbf.be/culture, vous trouverez facilement la façon de vous inscrire.
0: Merci Xavier.
2: Oh oui,
0: merci.
1: Vous demandez, vous savez, moi je suis toujours là.
0: On reste en musique et avec Xavier, heureusement qu'il est là, dans la suite de Matin Première.
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0: La fête de la musique démarre ce jeudi pour 4 jours de concerts gratuits aux 4 coins de la Fédération Wallonie-Bruxelles avec une diversité de styles pour tous les goûts, de moins de 7 ans à plus de 77 ans. Et parmi tous ces concerts, il y en aura à l'RTBF dans le bâtiment Media Square, notamment la chanteuse ML qui est notre invitée qu'on écoutait il y a quelques minutes. Bonjour.
5: Bonjour.
0: Et puisqu'on est toujours éclectique, hein, Xavier, dans cette émission, on reçoit aussi dans un tout autre style, c'est-à-dire le crotrock, Rémi Venant du groupe La Jungle.
6: Bonjour.
0: Bonjour, bienvenue à vous, alias Roxy. Il y aura même des concerts en prison, pour en parler. On reçoit Marie-Ève Merckx de l'association Cap Culture. Bonjour à vous.
7: Bonjour tout le monde.
0: Bienvenue. Alors, vu qu'on vient d'écouter ML, c'est pas que je suis pas galante, mais on va commencer à parler de La Jungle. Alors, vous êtes trois, enfin... Vous étiez deux pendant 10 ans.
6: Exactement.
0: Vous étiez un duo. Vous êtes devenu un trio pour votre dernier album, Another of Things. Pourquoi il fallait un petit peu renouveler et qu'est-ce que ça change? On imagine que dans une dynamique de groupe, ça change beaucoup de choses, d'autant que vous êtes batteur.
6: Oui.
0: Et que c'est un deuxième batteur que vous avez engagé.
6: Tout à fait. Donc j'ai pris le disque pour ceux qui regardent aussi.
0: Oui, et que la cover est très importante dans ce cas-ci.
6: Oui, donc en fait, on a deux personnes. Deux ninjas, je pense que pendant 10 ans, on a été deux, et puis on a invité quelqu'un un peu bouleverser l'ordre des choses. Quand on tourne beaucoup, etc., comme c'est notre cas, on a fait 700 concerts en 10 ans avec La Jungle. On rencontre énormément de monde, et puis on fonctionne un peu au coup de cœur pour faire plein de collaborations, et puis il se fait qu'on a rencontré David, qui est devenu un grand ami. C'est un super batteur, et puis on lui a proposé, parce qu'il est tout le temps avec nous à faire de la photo, en tournée, etc., et puis on lui a dit, mais... Tu fais des super photos, mais tu fais encore mieux de la batterie, du coup. Ce serait quand même génial si on pouvait peut-être faire un album tous les trois. Et puis, voilà, des groupes à deux batteries, ça se fait depuis quand même longtemps. C'est pas spécialement innovant.
0: Mais c'est une ambition musclée, quand même.
6: Mais c'est une ambition qui est quand même... Oui, c'est voilà. Il y a pas mal de challenges, on va dire. Et puis, on a pris 2 ans pour faire le disque. Et puis, on s'est beaucoup vu à trois, rien qu'à trois, chez Mathieu, dans son salon. Donc, Mathieu, c'est le guitariste. On s'est vu à Yon, dans un endroit très calme, à plusieurs reprises, et puis on a écrit un disque tous les trois, avec deux batteries. Qu'est-ce que ça change? Ben, c'est beaucoup plus drôle en tournée, ça c'est la première chose.
0: Et c'est
6: puis
0: important.
6: Pour l'album et les concerts, je sais pas, c'est un vrai coup de frais en fait, parce que faire 700 concerts à deux, c'est génial, mais à un moment donné, voilà, c'est pas que ça devient routinier, c'est que voilà, on a toujours envie d'aller un peu plus loin, de tester de nouvelles choses. Du coup, on s'est dit, ben, pourquoi pas avec David, et puis voilà, on sera au cinquantenaire demain soir à 21h.
2: Ouais, vous êtes tête d'affiche hein, pour les fêtes de la musique demain soir au cinquantenaire. Ouais. Votre son, c'est un rock qui est brut, un peu métal. Il y a des éléments techno parce qu'il y a une espèce de boucle lancinante, répétitive, avec des éléments électroniques. On va écouter un petit extrait. D'ailleurs, voici Witch's Carousel, qui est extrait donc, de votre dernier album, An Order of Things. Ça va être très très chaud au cinquantenaire vendredi soir avec La Jungle. Vous le disiez, 700 concerts en une dizaine d'années. Il n'y a pas énormément de groupes belges qui peuvent se targuer d'avoir tourné autant. Vous êtes peu connu du grand public, vous êtes peu diffusé en radio, vous êtes retiré de Spotify.
6: Ouais.
2: Comment vous faites?
6: Ben, on prend le van et puis on met le contact et puis c'est parti. Je sais pas, ben, je pense 700 dates, ça se fait en étant pas trop select sur les dates aussi au fait.
2: Ouais.
6: Je pense que nous, on a fait des trucs très très gros, comme on s'est retrouvé au Vieille Charrue en France. Je pense qu'un des concerts où il y a le plus de monde, c'était à Esperanza il y a 2 ans. Il y a quand même, je pense, 4000 personnes. Et puis à côté de ça, les premières tournées de La Jungle, et encore maintenant, on joue encore parfois devant 30-40 personnes. Donc en fait, nous, on aime bien tous les formats, toutes les salles. On adore jouer dans des petits lieux. On aime bien faire des plus grands lieux. Donc je pense qu'il faut privilégier l'humain avant vraiment l'ambition, toucher vite beaucoup de monde. Je pense que c'est pas ça qui est important quand on fait de la musique.
2: Bien sûr.
6: C'est, voilà.
2: Et là, il y aura du monde demain soir. En oui. plus, il va faire très très beau pour les fêtes de la musique. ML est avec nous également. Vous avez sorti votre album il y a quelques semaines à peine. Vous en étiez venu nous en parler sur antenne, intitulé Tout bas, d'où extrait notamment La Fête.
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2: Ça, ça fait partie des titres de l'album qu'on aime beaucoup aussi dans cette émission. La fête de la musique, c'est un événement. Alors vous allez jouer à la fois à la fête de la musique, vous allez jouer à Rixensart notamment, vous allez jouer également à Bruxelles, et ça, c'est dans le bâtiment de la RTBF, le tout nouveau bâtiment qui va être inauguré ce week-end à Media Square. Vous l'avez déjà vu ?
5: Non, pas encore, ce sera surprise.
2: Ce sera dans quelle configuration vous venez jouer ?
5: Alors c'est la même que celle qu'on a faite au Botanique récemment, là c'est la configuration normale. On est quatre sur scène. Voilà, le full band.
0: Donc ça, c'est samedi à 13h et le soir, vous êtes à Rixensart.
5: Oui, pareil, chose. Avec la même config aussi. On joue à Rixensart le soir un peu plus longtemps, pendant une heure. Ouais, à 20h10.
0: Mais comment on porte sur scène un album qui s'appelle Tout bas ?
5: Eh bien, c'est une bonne question. On sélectionne les chansons, en fait, parce que sur l'album, il y a quand même des morceaux plus rock ou plus pop qui bougent un peu plus. Et c'est vrai que là, pour les festivals, j'ai choisi quand même ceux qui ont plus d'énergie, parce que j'ai l'impression que ce sera plus parlant. Mais c'était pas un choix hyper facile à faire, je vais pas mentir.
2: La fête de la musique, c'est un événement qui est important, c'est un événement populaire, accessible et exigeant. C'est aussi le moyen de faire connaître des artistes de chez nous, de Bruxelles, de Wallonie. 800 concerts répartis sur 4 jours. 42e édition, je le disais, c'est un peu votre fête des artistes. C'est important comme événement.
5: C'est hyper important, je trouve. Et puis, comme vous le disiez, c'est tellement éclectique, en fait, que moi, je trouve ça génial. On peut voir vraiment tout style de musique d'une heure à l'autre. En fait, sur une même scène, on passe de heavy metal à genre un projet beaucoup plus folk, doux. Enfin, ça, il y a vraiment tous les styles. Et comme c'est gratuit, c'est hyper accessible. Enfin, moi, je trouve que c'est une hyper bonne occasion, en fait, pour les Belges de rencontrer aussi les projets qui vibrent tout près de chez eux, quoi.
0: Vers lesquels ils ne se seraient pas forcément tournés s'ils n'avaient pas eu l'occasion. Donc, on le disait, Rixensart samedi soir, et puis à 13h à la RTBF. Il y aura d'autres artistes aussi qui vont se produire à Media Square, Camille Mbé, Alex Germis, Alexandre Rouf et beaucoup d'autres. Allez voir sur le site et surtout, inscrivez-vous, n'est-ce pas Xavier ?
2: Oui, c'est-à-dire que tous les concerts sont accessibles gratuitement. On peut aller à un concert ou plusieurs, mais il faut s'inscrire et vous allez pour ça sur rtbf.be/culture.
0: Et puis, la fête de la musique, eh ben, elle touche tous les endroits et pourquoi pas les prisons. Marie-Ève Merckx, vous êtes chargée de projet pour l'association, alors j'ai dit Cap Culture, on dit peut-être CAAP Culture, pour concertation des associations actives en prison, qui organise...
2: CAAP Culture.
0: On dit CAAP Culture, voilà, il y a deux A. Qui organise depuis 2 ans la fête de la musique en prison, de quelle manière ?
7: Alors, nous, notre association de base, elle œuvre à rendre la culture plus accessible en prison et à travailler avec un réseau de partenaires et de membres pour essayer de pérenniser, diversifier l'offre culturelle. À notre initiative, par moment, on organise aussi sur des thématiques comme la musique ou les arts vivants, le spectacle, des périodes de programmation, de spectacle. Et là, en l'occurrence, pour la fête de la musique, ça fait 3 ans maintenant, on a tenté de reproduire effectivement ce qui se passe au dehors, de le faire rentrer dans les murs, avec les mêmes objectifs que ce qu'on vient de nommer, c'est-à-dire faire connaître une scène assez diversifiée d'artistes de Fédération Wallonie-Bruxelles, parce que nous, on travaille sur ce territoire-là, en tant qu'association. Et donc là, cette année, on est vraiment super contents, parce que petit à petit... On arrive à trouver des soutiens, notamment du Conseil de la musique, qui a jugé pertinent aussi de nous financer, même si ces concerts, malheureusement, on essaie d'ouvrir, mais ne sont réservés que pour le personnel et les personnes détenues. Ouais. Mais on essaie petit à petit de faire rentrer des invités extérieurs. Et du coup, on a été soutenus, entre autres, par le Conseil de la musique, ce qui nous a permis de programmer cette année, on va dire, presque 18 concerts, parce qu'il y en a un qui a été annulé.
2: 18 concerts, c'est assez conséquent dans les prisons. Ouais. Pour cette année. Pourquoi c'est important, on dit, voilà, amener la culture dans les prisons, ça permet à la fois de favoriser le lien social,
1: c'est une aide aussi à la réinsertion future. Pourquoi c'est important d'apporter la culture dans les prisons?
7: Bah, la culture, je pense que c'est, comme vous dites, du lien. C'est aussi une manière de se confronter à l'extérieur. C'est remobiliser des compétences à travers les images mentales. C'est proposer de l'expression. C'est réhumaniser aussi des personnes qui sont majoritairement enfermées 23 heures sur 24 dans une cellule de 9 mètres carrés. On connaît les conditions carcérales, 2 à 3 personnes. Et donc, c'est une bouffée d'air frais, en fait. Hier, on a lancé le premier concert, un peu avant la fête de la musique officielle. Et c'est vraiment ce qui ressort, quoi. C'est une joie, c'est un partage. Parce que chaque concert n'est pas juste un concert où on vient se produire et puis on repart. Il y a toujours un temps d'échange qui est prévu aussi après les concerts d'une heure avec les artistes. Et ça permet aussi de retrouver aussi des envies. Hier, une personne détenue s'est emparée du micro. Elle a sorti 2 albums dans son pays d'origine. Et donc, c'est aussi l'occasion pour eux de se valoriser à travers des ressources qui ne sont pas ou pas suffisamment mobilisées en prison. Quoi.
1: La personne a chanté sur scène.
7: Ça se termine parfois en open mic, quoi, scène ouverte. Et donc, oui, là, en l'occurrence, c'est à Saint-Gilles. Uh-huh. On a l'occasion de faire ça dans le préau. Donc, c'est la cour à l'extérieur où ils peuvent prendre l'air. Et donc, oui, il y a des vocations qui renaissent ou qui étaient là et alors ils s'emparent de l'instrument de musique. Et la musique en prison, c'est vital aussi, dans le sens où c'est vraiment quelque chose de très peu accessible. Et en live, comme ça, c'est vraiment un cadeau pour eux, quoi.
0: Et on imagine que c'est une expérience intéressante aussi pour les artistes. Il y en a 2 à côté de vous. Il y a peut-être des contacts qui vont se nouer. En tout cas, si vous vous intéressez à toutes les actions de CAP Culture, c'est donc à retrouver sur le site. Et donc, la fête de la musique qui se déroule également en prison. Merci beaucoup, Marie-Ève Merckx, d'être venue nous en parler. ML, donc, en concert ce samedi à 13h. À Media Square à l'RTBF, n'oubliez pas de vous inscrire avec d'autres artistes à l'affiche, et puis le soir à Rick Sansar et puis La Jungle. Merci Rémi Venant d'être venu nous en parler. Vous serez en concert demain soir au Cinquantenaire. Bonne fête de la musique à tous les 3 et à tous ceux qui vous accompagnent et à tous ceux qui nous écoutent, bien évidemment. C'est l'heure des bonnes colonnes à 9h35 en compagnie de Nicolas Vadenskrik. Nicolas, les États-Unis imaginent ouvrir au Kenya un centre médical dédié au virus Ebola. Annonce qui ne réjouit pas grand monde sur place.
8: Oui, il faut imaginer, hein, le site choisi par les États-Unis, la ville de Nanyuki, c'est au cœur du Kenya. Pas immense, 30 000 habitants. Fun fact, l'Équateur traverse le quartier sud de la ville. Bref, un petit secteur touristique honorable, puisqu'il n'y a pas loin des départs d'itinéraires vers le mont Kenya. Et puis, il y a aussi et surtout une base aérienne de la British Army. La ville a d'ailleurs, long time ago, été créée par des colons britanniques. Et l'idée, justement, que les États-Unis s'en reviennent pour installer là un dispensaire censé prendre en charge les ressortissants américains éventuellement contaminés par Ebola, bah, c'est un peu comme quand un karting vient s'installer dans le pré en face de chez vous, sauf qu'à la place d'avoir des bruits de kartes, les Kenyans voient arriver le virus Ebola.
1: Oui, parce qu'on va la rappeler, l'épidémie d'Ebola qui est en cours, c'est au Congo, limite en Ouganda, mais pas au Kenya.
8: Eh non, de fait, le cas le plus proche, rapporte le Morgan, c'était en Ouganda, à plus de 1000 km de là. Au Kenya, en cette saison, à Nanyuki, on s'apprête plutôt à partir en safari à la recherche des rhinocéros, sauf que, à l'ancienne, façon colon, les États-Unis se sont trouvés un petit coin de Kenya qui leur plaît et que je te construis un centre de quarantaine et une installation de bio-isolement et que, s'il le faut, le moindre Américain soupçonné d'avoir potentiellement été infecté par le virus pourra être amené sur place pour être traité. Pas de danger. En allant voir derrière la base militaire où se sont installées les infrastructures américaines, le journaliste en question a croisé Samuel Washila, 39 ans. Il habite dans le petit bidonville d'à côté. Et oui, il y a des chiens errants par ici, dit-il. Et oui, parfois, ils se faufilent sous le grillage de la base militaire pour fouiller les ordures. Et non, si ce sont des déchets médicaux contaminés, le chien n'arrête pas pour autant de fouiller les poubelles. Et oui, Samuel Washila se dit qu'il risque lui aussi, un de ses 4, d'attraper Ebola par ce vecteur-là. Et qu'il y a peu de chances que, du bidonville, on le transfère directement au centre médical pour ressortissants américains, vu que lui, américain, il ne l'est forcément pas.
0: Mais il faut quand même que des autorités locales aient donné leur accord. Les États-Unis ne peuvent pas s'installer comme ça sans rien dire.
8: Non, c'est vrai. Mais rappelez-vous, il y a une base militaire de la British Army. Et vu qu'elle est là depuis très longtemps et qu'elle y est restée malgré l'indépendance du Kenya en 63, eh ben du coup, c'est Londres qui a donné son accord pour la construction du centre médical de quarantaine. Oh, la Cour suprême du Kenya, la deuxième instance judiciaire la plus haute du pays, a bien ordonné l'arrêt des travaux. Mais l'administration américaine n'y a pas pas vraiment donné suite. Vous voyez, l'ambassade des États-Unis a même fait un communiqué du genre « Promis, il n'y aura pas de risque pour les communautés voisines ». Et d'ailleurs, Washington va collaborer avec le gouvernement kényan pour dissiper toute objection. Et soudain, c'est vrai, William Ruto

0: Ça s'appelle Attraction. C'est Sébastien Tellier avec Juliette Armanet. Et ça fait danser Xavier Van Buggenhout. Oh, oui. Mais quand même pas rien. Bah, c'est on est jeudredi.
1: Et puis c'est la fête de la musique.
0: Et c'est la fête de la musique. Donc ça y est, il est transformé. Il est transformé, notre Xavier. Mais malgré tout, on va redevenir sérieux à un moment donné. Avec nos je ris. Et puis je me tourne vers nos chroniqueurs et je me dis ah non, finalement. Non, j'ai cru. Bonjour Hélène Maquet.
2: Oh bonjour.
0: Et bonjour Manu Di Pietro.
3: Bonjour.
0: Hélène, dans un instant, dans l'histoire continue, vous allez nous parler tout simplement de notre berceau.
2: Mais oui.
0: Émotion.
2: En ce jour d'inauguration de Media Square, on va raconter l'histoire de Reyers.
0: Reyers. Et ça parle pas que à nous, agents de la RTBF. Forcément, pour vous, chers auditeurs, ça a changé pas mal de choses aussi, finalement, ces déménagements successifs. Bon, il y a quand même eu quelques décennies entre à chaque fois, mais malgré tout, ça a un impact.
2: On sent que vous voyez, sur le sujet.
0: Oui. On sent que c'est un sujet potentiellement me tient à cœur.
4: Et elle a dit agent de la RTBF. On entend assez peu, mais c'est
0: mais
4: vrai.
0: Oui, qu'est-ce qu'on dit? Employé.
4: Non, mais c'est bien. Agent, j'aime bien.
0: Agent, mais agent, ça fait un peu secret.
3: Mais oui, génial, bon, c'est bref. Chouette.
2: Les petits uniformes noirs.
0: Et puis, Manu Di Pietro aussi, toujours là, on ne l'attend pas. Pour phase B, tiens, on va parler de l'ambiance de stade et vous allez sortir. Non, vous n'allez pas sortir les vouvouzelas.
3: Non. Mais je me suis dit que votre vie manquait sans doute de foot dernièrement. Donc, voilà.
0: Oui, parce qu'il paraît qu'il y a un truc là pour l'instant. Non, il n'y a rien.
3: Une petite sauterie aux États-Unis.
0: Il n'y a rien, mais il y a beaucoup de choses dans la suite de Matin Première. Reste avec nous.
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0: Matin Première continue et surtout l'histoire continue avec Hélène Maquet. Et en ce jour d'inauguration de Media Square, le nouveau bâtiment de la RTBF, un bâtiment donc tourné vers la RTBF de demain, vous Hélène, puisque c'est votre passion, vous regardez plutôt en arrière et vous nous racontez le jour de la pose de la première pierre du bâtiment Reyers il y a presque 60 ans.
2: Oui, c'était le 14 octobre 1964, ce jour-là, quatre drapeaux belges parfaitement alignés flottent à la verticale dans un vent vigoureux. Autour, tout est chaos, champs de bosses traversés de camions quatre roues motrices. Dans les tranchées soutenues par des étais de planches en bois, on peut voir des hommes déployer de grands plans de papier. Au milieu de tout cela, un pupitre a été installé, des chaises alignées en rangée pour le public. Derrière les orateurs du jour, on a installé, pour dire que tout n'est pas boue et enchevêtrement de planches, une série de plantes tropicales. L'heure des discours arrive. Henri Jeanne, ministre socialiste, prend la parole.
6: Cette cérémonie n'est pas la simple manifestation qui accompagne rituellement la pose de la première pierre d'un bâtiment même important. C'est l'acte de naissance d'une cité symbolique des temps contemporains, la marque concrète de l'importance fondamentale des loisirs

0: dans l'existence de l'homme d'aujourd'hui déjà, et plus encore de l'homme de demain.
1: Ah, une cité pour entrer dans le monde des loisirs, tournée vers le futur.
2: Oui, alors que le vent souffle sur la plaine de Reyers et s'engouffre dans le micro, le président du conseil général de la RTB-BRT, Robert Borne, prédit une révolution.
3: Depuis que l'homme poursuit le rêve de se dépasser à l'aide d'outils, il n'a rien inventé de plus fantastique que ce miroir magique qui ouvre l'ère nouvelle de la télévision. Il n'a rien inventé, dis-je, qui soit de nature à bouleverser plus fondamentalement ses habitudes, ses loisirs et en raccourci son existence tout entière. Imaginez ce que sera demain la vie de vos enfants lorsque sur le mur même de leur living transformé en écran de télévision, ils recevront l'image non mutilée de l'événement, aussi lointain soit-il, perçu presque dans l'immédiat, mieux encore que s'ils le voyaient se dérouler sous leurs yeux.
2: Incroyable.
4: Enfin, hein, quelle pression.
1: Un discours,
4: oui,
1: mesuré.
2: Alors, pour comprendre... tout en nuance.
1: En subtilité.
2: Pour comprendre pourquoi, au cœur des années 60, la RTB a besoin d'un nouveau bâtiment, il faut remonter quelques décennies en arrière. Nous sommes en 1935. À l'époque, la radio publique s'appelle l'INR.
4: Oui, parce que la radio, coucou, est en train d'entrer dans les foyers belges.
2: Oui, et il faut un bâtiment plus adapté pour accueillir tous les nouveaux besoins de l'aventure de la radiodiffusion.
5: Le dimanche 3 novembre sera posée la première pierre de la future maison de l'INR. Nous sommes sur les chantiers de la place Sainte-Croix, au cœur d'Ixelles, faubourg de la capitale. Ce n'est pas bien loin de la porte de Namur où fonctionne actuellement l'INR.
2: Le paquebot de Brigue Jaune. Oui. On a toujours fait les choses
1: avec la capitale.
4: Et c'est l'occasion de saluer nos ingé-sons et notamment Paul Michel aujourd'hui qui nous donne un son peut-être un tout petit peu plus cristallin que celui-là.
2: Ouais, le paquebot de Brigue Jaune et sa tour arrondie installée en bordure de la place Flagey. Et donc, c'est donc une maison de la radio dès le milieu des années 50. Pourtant, à Flagey, la télévision fait doucement son apparition. Des pionniers la produisent alors de manière expérimentale.
6: On disposait en tout et pour tout d'un seul studio, le studio 5, un ancien studio de radio, qui devait bien avoir comme superficie 13 mètres sur 7 environ. Mmh. Alors là, on y réalisait à peu près tout, absolument tout. Des grandes variétés, des grands dramatiques, des dramatiques qui se passaient dans 10 lieux différents. Il fallait ménager une petite place pour la speakerine, une autre petite place pour les journalistes du journal télévisé. Il y avait une passerelle très encombrante. Enfin, on était très, très, très à l'étroit. Depuis lors, ça va mieux, évidemment. Nous avons maintenant 4 studios, beaucoup plus grands. Le studio 5 fonctionne toujours. Mais enfin, même encore maintenant, nous nous sentons très souvent à l'étroit. Il devient de plus en plus difficile et on se demande comment on a pu faire tout ça au Studio 5 avant. Chacun, bien entendu, rêve aux émissions fantastiques qu'il compte réaliser dans les studios merveilleux qu'on nous promet au tir national.
2: Oui, un nouveau bâtiment, en effet, va voir le jour. Et pour ça, en 1962, un grand terrain, le tir national, est acheté en bordure de la capitale à Skarbek. Ce terrain, il appartient à l'armée, à la défense. Il abrite donc le tir national, une plaine d'entraînement au tir pour les militaires comme pour les particuliers. C'est sur ce terrain que Reyers va être construit, cette merveille.
4: Cette merveille qui nous manque déjà. Hein. Vous rigolez, mais bon, c'est quand même.
2: Moi, je sais exactement quelle brique, quelle partie du bâtiment va me manquer.
4: Exactement. On va essayer de récupérer les briques, peut-être. On ne sait pas.
2: On va les ramener à la maison.
4: Mais oui, désolé, on sait qu'on vous en parle beaucoup, hein, de ce déménagement, mais c'est vrai que, bon, aujourd'hui, c'est le jour officiel. Et en plus, voilà, c'est quand même pas rien. Pour nous, c'est presque un soulèvement de terre. Ah bah tiens, c'est aussi le titre de cette chanson de jeu qui arrive.

0: Jacques était connu en fait au départ comme guitariste pour Soul, pour Charlie Winston notamment, et puis pour d'autres artistes. Et bien maintenant, il poursuit une carrière solo avec ce titre, Le Soulèvement de la Terre, qu'on écoutait à l'instant sur la première. On va continuer en musique, ou en tout cas plus ou moins en musique. On va
1: c'est
0: voir.
1: Méchant.
0: Oui, mais écoutez, je ne sais pas encore ce que vous allez nous faire écouter, Manu Di Pietro. C'est juste que je vous connais un petit peu, donc
1: craignez.
0: Je me dis que oui, je suis un tout petit peu dans l'appréhension. On en parle dans un instant avec Face B, Ambiance, Le Stade. Tout un programme, voilà le titre.
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0: 9h54 sur la première, c'est l'heure de Face B. Alors Manu Di Pietro, bonjour, bonjour. Il paraît qu'il y a un petit tournoi de sport qui se déroule en ce moment. Et si j'ai bien compris, vous allez nous casser les oreilles encore plus que d'habitude.
3: Alors jouez au ballon.
0: Excellent.
3: Jouez.
1: Ma chère Elodie, ça va ?
0: Oui, ça va. C'est gentil, vous inquiétez.
1: C'est sur cette merveilleuse ritournelle de Salvatore Adamo en 1994 que nous allons parler de football, sport que j'adore tout particulièrement. Est-ce que vous savez que cette chanson existe en flamand ?
0: Ah non. Ah oui.
1: Je sais pas si c'est du flamand ou un AVC, mais en tout cas...
4: Mais c'était une chanson officielle pour la Coupe du Monde ?
1: Alors, c'est pas vraiment officiel, mais il a décidé de prendre sur lui de faire une chanson qui mêlait football et réflexion sur la politique du pays.
5: Aha.
1: Donc, jouer au ballon, venez jouer avec nous, c'était comme Spiel mit uns.
0: Ah, c'est beau.
1: Voilà. Donc, c'était Salvatore. Le football, ma passion. Lukaku, gardien flamboyant du Sporting de Dortmund. Kevin De Bruyne, demi de mêlée du Sparta de Madrid. Jérémy Doku, meilleur dunker de sa génération au Real de Cancun. J'arrête ici d'étaler ma culture footballistique. Je ne voudrais pas vous mettre mal à l'aise. Aujourd'hui, je suis ici pour parler de musique. Et qui dit musique et football dit Roland gastrique et mot de tête. Autant pour les qualités musicales développées par les hymnes dits officiels que pour les tonneaux de bière que l'on s'envoie durant les matchs. Car chacun y est allé à un moment de sa carrière, ou si on ne lui avait même pas demandé d'ailleurs, y est allé de son hymne pour supporter les Diables Rouges. Quand je dis n'importe qui s'y met, ce n'est pas une image.
6: On a le moral, c'est le principal, hors du USA, quel dégât, les petits valets chers.
1: J'imagine que vous ne la connaissez pas,
4: non.
1: Évidemment, évidemment. Hein. Gigi Ray, en 1994, pour la Coupe du Monde aux États-Unis, un morceau sorti de nulle part, puisque cette cinquantenaire chantait jusque-là des chansons comme « Tu es venu sans ta guitare »
0: ou encore... C'est 94, cette chanson.
1: 94, oui, tout à fait. On ne dirait pas, je sais.
0: Oui, j'ai...
1: Tout ce que je présente a une certaine patine,
0: pardon.
1: N'est-ce pas? Elle chantait donc « Tu es venu sans ta guitare » ou encore le très beau aiguilleret « Sigi Gigi ». Voilà. J'invente rien, hein, au cas où les gens se poseraient des questions. Alors c'est vraiment dans les années 80 que le genre dit « hymne officiel des diables » prend son essor. Et c'est d'abord du côté flamand que cela se développe. Nos voisins du Nord sont friands de musique dite « schlager », soit des airs populaires que l'on peut reprendre facilement en chœur, que ce soit au stade ou au café. Et donc pour la Coupe du Monde en Espagne en 82 sort... De Road Devils Yann à Spagne, écrite et interprétée par Will Tura, accompagnée au chœur par eh ben, les Road Devils eux-mêmes. D'ailleurs, il y a des vidéos sur YouTube, on peut les voir en studio. On sent qu'il y a eu quelques nuits qui auraient dû être consacrées à comment dire, leur apprendre à chanter, entre autres.
0: Tryhard.
1: Voilà. Et en français, c'est Robert Cogois qui assure la partie
4: francophone. Oui, évidemment.

0: Espagne, c'est facile.
1: Ah oui, non, non, mais
2: voilà. Non, mais elle était connue, celle-là.
0: Exactement, Robert Cogoua, qui a représenté la Belgique à l'Eurovision 64 et qui a été repéré à l'époque en reprenant une chanson de Wiltura. Vous voyez, tout est,
2: oh là là,
0: tout est lié. Et donc, ce morceau pour les Diables de Wiltura cartonne de fou en Flandre, ce qui fait qu'on demande, on lui demande de recommencer pour Mexico 86. Et quand je dis recommencer... Voilà. Le flamand n'est pas très difficile.
3: Oui, mais bon, il y avait les Belges à Mexico.
0: Alors voilà.
3: Les sombreros.
0: Exactement. Donc ça cartonne et c'est reparti. Pas de version française, en tout cas, je ne l'ai pas retrouvé. Mais de toute façon, en 86, ben, c'est Viva Mexico du grand Jojo qui a tout raflé. Alors nous sommes en 1990, Coupe du Monde, où ça?
4: En Italie.
0: En Italie, alors ils ont recommencé.
4: Ou pas, selon vous?
5: Bah oui.
0: Eh ben oui, évidemment.
2: Ah oui.
0: Voilà, c'est un peu plus moderne dans la
3: série. On sent les années 90.
0: Alors, il y a une version française. On va voir si vous trouvez qui l'a interprété.
6: J'ai dit à ma femme, je suis désolé, Fernand.
5: Le grand Jojo, non?
0: Mais non, mais non, non. Attendez.
5: La télécommande. Ah,
3: ah oui, mais oui, on connaît.
0: Mais oui, vous connaissez.
3: Mais c'est les snuls.
0: Mais non.
3: Mais si.
5: Ah oui.
3: Bonjour, Véronique Tiverdien.
4: François Pirette.
0: C'est François Pirette, évidemment. François Pirette, roi des canulars téléphoniques à l'époque. Et des paroles dans cette chanson qui le cancellerait en 20 secondes de nos jours. S'il s'y était collé, ça a trouvé zéro succès, hein, je vous le dis. Donc, je passe sur les 20 dernières années pour arriver en 2026.
4: Ah.
0: Et ce nouvel hymne, que je qualifierais avec toute l'objectivité et la retenue qui me caractérise, d'hymne Italo-Disco-Bobo, Juliette Armanet boit du Spritz au Parvis de Saint-Gilles.
3: Roméo Elvis,
0: Sylvie Kreusch, et un morceau qui n'a pas forcément encore trouvé son public, en fait. Mais est-ce que vous saviez?
4: Non, on a plus le temps.
0: Non. Bon, ben Serge Van Laken a fait aussi un hymne sur le foot.
4: Ah, mais oui.
0: On peut le passer en tapis.
3: Oui, le papa de Roméo.
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